0: deux joueurs, deux défenseurs centraux gauchers, pour moi, c'est pas quelque chose de viable. Donc, forcément, suite à ça, c'est au détriment, bien évidemment, de Samuel Umtiti, avec qui j'ai discuté. Je lui ai expliqué la situation. Évidemment, je comprends qu'il puisse être déçu, mais c'est pas un manque de confiance en lui. C'est une situation, je pourrais dire, extrême ou compliquée. Et à partir de là, j'ai fait un choix en rappelant Adil et en l'incluant dans la liste des 23 par rapport à ce que je viens de dire et le fait de pouvoir avoir un choix d'association en défense centrale.
1: C'est un coup dur pour Samuel Umtiti, celui qui signera à Barcelone deux jours après la finale perdue face au Portugal, 1-0 après prolongation. Samuel Umtiti a du mal à avaler la pilule. Cependant, un nouveau forfait en défense va lui permettre d'intégrer le groupe. Le consultant de M6 aujourd'hui revient sur cet épisode assez cocasse.
2: À l'Euro, où je suis réserviste, et il me dit qu'il décide de rappeler Adil Rami, qui faisait pas partie de la liste. Donc il me dit bah je décide de le rappeler parce que Rafa Varane n'est pas apte. Et moi je suis pas forcément content et il le sait. Et ensuite il y a Jérémy Mathieu qui se blesse, il me rappelle. C'était je crois une semaine après, il me dit bon Sam je t'annonce que tu viens avec nous parce que Jérémy Mathieu est blessé et tout, et moi je reste comme ça. Moi je suis pas trop expressif. Et il me dit bah t'es pas content? Ah je dis si je suis très content, si mais lui en fait il me connaissait pas encore à cette période-là et il m'a dit bah j'ai beaucoup apprécié ton comportement quand je t'ai annoncé que je rappelais Adil Rami, tu t'es très bien comporté et t'as continué à t'entraîner à être à 200%. Donc ta place, tu la mérites amplement.
1: La compétition débute avec la charnière Rami Koscielny, avec deux victoires compliquées contre la Roumanie, 2-1, et contre l'Albanie, 2-0. Ainsi qu'un match nul 0-0 lors du troisième match contre la Suisse. Adil Rami prend un premier carton jaune sur cette rencontre et en prendra un autre en huitième de finale contre l'Irlande à Lyon. Victoire de la France, 2-1. Rami, comme Kanté d'ailleurs, sera suspendu pour le quart de finale. Deschamps a deux solutions en défense. Mangala, qui compte 7 sélections, ou lancer dans le grand bain Samuel Umtiti. Une première sélection en quart de finale contre l'Islande, victoire 5-2, puis une deuxième en demi-finale contre l'Allemagne, victoire 2-0, et encore une fois titulaire en finale contre le Portugal. Avec le recul, Umtiti revient sur sa relation avec Didier Deschamps. Pas qu'une relation joueur-entraîneur, c'est d'ailleurs ce qui l'a séduit. Il en reparle avec les yeux qui pétillent.
2: Ma relation elle est très bonne hein, avec le sélectionneur, avec Didier qui m'a pris lors de cet Euro en tant que réserviste. On a commencé à se connaître et que il a pris le temps de me connaître aussi, et c'est ce que j'ai apprécié, parce que même si tu connais le joueur, c'est important de connaître aussi l'homme. Et je pense qu'il y avait des choses, parce que j'étais une personne qui parlait pas forcément aussi à la presse, donc ils pouvaient pas savoir, on va dire, la personnalité que j'avais. Et au fur et à mesure des années et des matchs, il a appris à me connaître, donc j'ai apprécié. Après, c'est une personne sérieuse dans le travail, qui aime chambrer. Moi j'apprécie, on va dire ça, parce que on aime beaucoup, je trouve, surtout en France, être très sérieux. La rigolade, on le prend des fois comme si on n'était pas forcément concentré, et je trouve qu'il arrive à mixer ça. Il s'est adapté aussi aux générations qu'il a pu avoir, parce que le Dédé de maintenant, c'est pas le même que quand moi je l'ai connu. Je pense qu'il fait aussi avec les générations, donc bravo à lui.
1: Après l'Euro, une série de blessures va l'éloigner de l'équipe de France pour la fin de l'année 2016. Il reviendra en mars 2017 pour former alors la charnière des Bleus avec Varane. Il s'installera à ce poste de façon durable et surtout lors de la Coupe du Monde en Russie à l'été 2018 pour aller chercher cette deuxième étoile. D'ailleurs, souvenez-vous, après la finale, Deschamps explique qu'il avait senti très vite que ses joueurs allaient être capables d'aller jusqu'au bout de l'aventure et d'être champion du monde. 8 ans après, Samuel Umtiti revient sur les certitudes du sélectionneur.
2: Moi, je pense qu'il en était persuadé depuis le départ. C'est même pas quelque chose, il a même pas douté une seule seconde, hein, parce qu'il avait compris la force qu'on avait. On avait ce mélange-là entre des joueurs expérimentés, des joueurs tout jeunes, avec plein d'insouciance. Donc, et c'est pour ça que son groupe, il l'a créé comme ça aussi. Et il était très fort là-dessus. Mais en aucun cas, il a douté. Honnêtement, il n'y a pas un seul match où je l'ai vu douter. Il était sûr de nous, que ça soit face à l'Argentine, même l'Uruguay ou même la Belgique. La Belgique, tout le monde se disait waouh, ça va être dur. Mais réellement, comme nous on a préparé le match et avec les mots du coach, bah nous on était plus contents de jouer face à cette équipe-là de Belgique, vu notre manière de jouer. Donc non.
3: Griezmann qui frappe ce corner, pied gauche, arrive au premier poteau.
4: Et il a eu une attitude particulière quand tu as marqué ce but de la demi-finale.
2: Ah oui, c'est vrai qu'après.
4: Ça s'est passé comment après dans le vestiaire?
2: Bah, on était tous joyeux, tous contents, et c'est vrai que même sur le terrain, j'ai une image où il me prend dans ses bras, qui est assez forte, vraiment très très forte. Et là, c'est comme si on n'avait même pas besoin de parler et que les deux on était connectés en se disant merci tous les deux. J'ai marqué, on va en finale et merci aussi au coach pour tout ce qu'il nous a donné. Donc. C'est vrai que cette image-là où on se prend dans les bras et j'ai une photo chez moi pour moi waouh, c'est des moments incroyables et surtout avec le coach qui est souvent qui peut être réservé, qui fait attention un peu à tout, mais là à ce moment-là je pense qu'on a un peu lâché, il y a eu ce lâcher prise qui était incroyable vraiment.
1: 5 jours plus tard à Moscou, la France s'impose en finale 4-2 face à la Croatie. Avec son expérience de joueur et capitaine des champions du monde de 98, Didier Deschamps, après les festivités du titre dans le vestiaire, explique à ses joueurs que leur vie va totalement changer.
5: Quoi qu'il se passe, ils prendront des routes différentes, mais ils seront liés à vie par cet événement. Et puis, je leur ai dit aussi qu'à partir de ce soir, et j'étais désolé pour eux, mais qu'ils seraient plus les mêmes.
2: Je pense que ma vie a changé après cette Coupe du Monde.
1: Un moment fort que Samuel Umtiti n'a pas oublié, et en 2026, il reconnaît que Deschamps avait eu raison sur ce point.
2: Toutes les choses que j'ai pu avoir, je ne dirais pas que c'est que grâce à ça, mais je sais que j'ai eu énormément d'opportunités, énormément de belles choses que j'ai pu vivre grâce à cette Coupe du Monde et même à l'heure actuelle encore. Donc merci à cette Coupe du Monde qui m'a apporté des émotions et aussi des choses belles que j'ai pu vivre après.
1: Avant de refermer ce troisième épisode, j'ai demandé à Samuel Umtiti comment il percevait cette équipe de France, ce groupe avec autant de force offensive et que tout le monde annonce comme favori indéniable pour cette Coupe du Monde outre-Atlantique.
2: Mais je les sens bien, j'espère qu'ils vont pas me faire mentir, vraiment. Mais je les sens très très bien, on a une très belle équipe, on a un très beau groupe, mais encore une fois, je le dis et je le répète, ça ne dépendra que de ce qu'ils vont mettre, des ingrédients aussi qu'ils vont mettre lors de tous ces matchs-là. Et on a besoin de voir une équipe, et on sait que c'est pas forcément l'équipe qui joue le mieux qui remporte cette compétition, mais celle en tout cas qui arrive à jouer en équipe. Et pour moi, c'est un peu le message que j'aimerais leur faire passer, c'est que s'ils jouent comme ça en équipe avec les qualités individuelles qu'on a, on va aller au bout.
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1: 1 heure, 3 heures.
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2: Purple Rain, bien évidemment, sorti en 1984, je vous le disais en présentant cet épisode. C'est un hymne, un incontournable de Prince. Est-ce qu'on peut même dire que pour lui, c'est le titre qui change tout, Alexis Thain, c'est-à-dire qui va tout changer, y compris peut-être les rapports qu'il entretiendra ensuite avec sa maison de disques.
3: C'est incontestablement le titre, je dirais, culte, phare, qui incarne une facette de Prince, qui est effectivement la facette rock, et qui est un titre qui a été, comme tout l'album d'ailleurs, très pensé, c'est-à-dire qu'il a... Il a observé que dans les charts, les titres comme ça, très rock, très classique, avaient pas mal de succès à l'époque. Et il s'est dit, tiens, je vais faire un morceau à la Bob Seger. Ouais. Et donc, il compose ce titre-là, qui va d'abord, qui joue live en fait, hein, puisqu'il faut bien voir que la version qu'on entend est une version éditée d'une prise live.
2: C'est une prise live.
3: Exactement, hein. Exactement. Et qui est donc, qui se joue dans l'été 83, dans la chaleur de l'été 83 au First Avenue à Minneapolis.

0: sera aussi la matrice, ce concert-là sera aussi la matrice de trois autres morceaux de l'album. Donc l'album est un mélange effectivement de à la fois de morceaux dirais studio, très travaillés, très peaufinés. Donc Prince a une conscience vraiment très aiguë de la nécessité à ce moment-là, dans son parcours de carrière, de faire un succès planétaire. Le film en est évidemment l'expression aussi. Film qui va rapporter 80 000 $ pour un budget, je crois, d'environ 10 000 $. Millions, pardon, on parle en millions. Excusez-moi.
1: Millions de dollars.
0: Oui, oui, on parle en millions. Voilà, donc Purple Rain, oui, effectivement, c'est la chanson emblématique du succès de Prince.
1: Et c'est aussi l'illustration qu'il y a un Prince sur disque, même si en l'occurrence, c'est une prise live. Il y a un Prince sur disque et il y a un Prince en concert. Et je pense que, enfin je pense, c'est vous qui allez me le dire, mais c'est pas du tout la même chose finalement.
0: Bah, il faut voir que Prince, en studio, il enregistre tout seul. C'est-à-dire que tout ce qu'on entend sur la bande, à part les cuivres, généralement, est le fruit vraiment de son expertise, je dirais, de musicien, qui va jouer instrument après instrument, tout ce qu'on entend, toutes les pistes sur les morceaux. Et donc on a véritablement là affaire à un homme orchestre, puisque c'est quand même un des rares musiciens, voire le seul, qui arrive à faire sonner, je veux dire, un morceau comme un véritable orchestre, alors qu'il est sur tous les instruments et toutes les pistes.

0: Anthony.
1: Il a été formé au studio quand il était jeune. En fait, un propriétaire d'un studio de Minneapolis, le Moon Sound, l'avait repéré, Chris Moon, en disant, ayons ce petit, il a quand même quelque chose. Donc il l'avait fait venir, il l'avait employé dans son studio, il était musicien, bon à tout faire. Mais c'est cet homme-là qui l'a formé aux techniques du studio. Technique d'enregistrement, technique de production, technique de jouer les instruments qu'il faut au moment où il faut. Et les premières maquettes que Prince fait quand il est jeune, quand il, ce monsieur, Chris Moon, les fait écouter dans à ses potes, tous ses potes disent, mais c'est qui ce groupe? Ouais. Non, c'est Prince tout seul. Mais sauf qu'il fait 20 pistes, qu'il additionne tel un millefeuille musical, il est déjà surdoué aussi en studio, pas seulement sur scène.
0: Multi-instrumentiste. Hein, on va parler de la guitare dans un instant, évidemment. Du piano aussi, mais pas seulement. Il joue à peu près de tout. À part les cuivres, il joue de tous les instruments, ouais, très clairement.

Moi, je reviens sur l'aspect live concert parce que Purple Rain, le film qui sort aussi partout dans le monde, c'est la première occasion pour un public international, au-delà des États-Unis où il a déjà beaucoup tourné depuis ses débuts, de voir cette bête de scène. Parce que très globalement, le seul intérêt du film, ce sont les moments live. C'est quand même un gros nanar, Purple Rain. C'est une bluette, mais les moments où il est sur scène, Purple Rain qu'il conclut, mais aussi Baby I'm a Star et tous ses morceaux. Moi, je me souviens, gamin, de l'avoir vu, j'ai pris une énorme claque. Je connaissais pas du tout cet artiste, et je me suis dit, mais qu'est-ce que c'est que ce showman? Et quand il va commencer à venir en tournée en Europe, et notamment en France, au tournant 86-87, je crois, on va voir, en effet, sur scène, que c'est toujours comme ça, et que c'est toujours différent. Donc, ça lance aussi le phénomène Prince sur scène.

0: C'est pour ça que je disais showman, bête de scène. Il y a un Prince sur disque et il y a un Prince sur scène. Évidemment, c'est la même musique, mais...
1: Oui, mais il la réinvente tout le temps, de toute façon. Il joue jamais un morceau de la même façon. Même Purple Rain, d'ailleurs.
2: Oui, tout à fait. C'est vraiment un chef pour arranger, je dirais, ses morceaux différemment, quasiment à chaque tournée. Alors, il y a des tournées qui sont très, très construites, puisqu'il y avait aussi tout un show extraordinaire, et notamment cette fameuse tournée Love Sexy qu'il débute à Paris à l'été 1988.
1: Avec la scène centrale.
2: Avec une scène centrale, c'est le premier qui adopte la scène centrale. Il y a un panier de basket, il y a un lit, il y a plein d'accessoires comme ça avec lesquels il joue pendant tout le long. C'est un concert phénoménal, je veux dire, qui a, je pense, marqué l'histoire de la musique live très clairement. Et donc Prince, c'est ça, c'est cette espèce de showman extraordinaire, mais qui va être capable, et j'en prends pour témoin le concert au Stade de France justement en 2011, qui est capable dans ce même concert, qui est un concert pour 60 000 personnes, de prendre la basse et de jouer comme dans un club devant 60 000 personnes. Mmh. Et donc c'est absolument sidérant. Et ce qui fait que quand on allait voir un concert de Prince, on ne savait jamais véritablement où est-ce qu'il allait aller, s'il allait se mettre à la batterie, s'il allait prendre la basse, s'il allait jouer des claviers. Il y avait vraiment en permanence l'idée que ça pouvait dérailler à tout moment.

0: Prince, le multi-instrumentiste, avec Purple Rain, qui une chanson qui à la base fait 5-6 minutes, 8 dans la version album, ouais. Mais qui peut faire 20 minutes lors par exemple d'un célèbre concert près de New York à Syracuse. Prince, le guitariste, alors on sait que c'est une légende du journaliste qui demande à Eric Clapton: qu'est-ce que ça fait d'être le plus grand guitariste du monde? Et Clapton lui répondant: je ne sais pas, demander à Prince. Ça c'est définitivement une légende, ou est-ce que ça a vraiment été dit, Alexis Tain?
1: Je crois que on est plutôt du côté de la légende.
0: Mais ce qui est sûr, c'est que c'est un immense guitariste, et peut-être que on l'a pas assez dit à l'époque. Est-ce qu'il l'a ressenti de cette manière, de pas être considéré comme un grand guitare héros alors qu'il l'était sans doute?
1: C'est-à-dire qu'au départ, il brouille quand même les pistes, parce qu'effectivement, il est à la fois très grand guitariste, mais comme il joue tous les instruments, et puis qu'il met en avant plein de facettes, y compris des facettes d'attitude, encore une fois, ce qu'on disait avec la sexualité, etc. Donc, il brouille en permanence les pistes, Prince. Et puis, vient un moment quand même, je dirais, à partir des années 2000, où il se resserre sur des formules scéniques qui sont plus simples, où il y a moins de décorum. Et donc, il laisse plus affleurer la palette du musicien. Et c'est véritablement dans ces années-là, je dirais à partir de 2002, qu'il s'affirme comme un guitariste extraordinaire, avec évidemment ce climax qui date de 2004, qui est sa prestation où, quand il vient seconder le fils de George Harrison pour rendre hommage au père.

Alors ça, c'est un morceau évidemment que vous pouvez voir sur YouTube, sur les plateformes. C'est-à-dire que c'est un moment d'hommage à George Harrison à l'occasion d'un Rock and Roll Hall of Fame. Vous avez sur scène le gratin des guitaristes qui ont travaillé avec George Harrison. Arrive Prince pour le dernier solo.

Et là, tout bascule, hein. C'est devenu un moment mythique parce que finalement, il les renvoie tous à leurs études. Et là, il fait entrer ce moment dans l'histoire.

0: C'en est presque désobligeant, d'ailleurs, je trouve, peut-être, pour les autres, à ce moment-là, ceux qui sont sur scène, Alexis. Hein.
1: Je crois que ça lui a été reproché dans le Landerneau, c'est-à-dire que les musiciens ne l'ont pas vu du même œil que le public. Puisque ce passage, effectivement, est devenu absolument culte et tourne sur YouTube et consort. Mais effectivement, il arrive et il vole littéralement le show, alors qu'il y a quand même sur scène le fils de George Harrison, il y a Tom Petty, je crois.
0: Oui.
1: Et donc il s'approprie complètement la prestation et à tel point que les autres ne peuvent que le regarder complètement dans un coin de scène
0: et il s'en va sans un regard,
1: je crois qu'il balance sa guitare à la fin, enfin c'est très désobligeant.
0: Anthony Martin,
2: il y a une chose qu'on n'a pas dit, c'est quand il a quand même une haute idée de lui-même. C'est-à-dire, on disait Prince, bosseur en privé, diva en public. Là voilà, il fait sa diva, il sait que là il peut le faire, il est entouré de la crème des guitaristes, il a tout intérêt à le faire, et il se fout du monde. Mais il y a un côté quand même comme ça chez Prince, il faut le dire. Moi, j'ai senti pendant les quelques minutes, je suis resté avec lui en face à face, en tête à tête, que oui, il a une haute idée de lui-même. Il pouvait se le permettre, on est d'accord. Mais quand même, c'est bien de le signaler.

0: Victoire.
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5: Alors là, on est dans la simplicité. La tournée s'appelle Piano and Microphone.
6: Oui. Ouais. Tout à fait. Et c'est une tournée assez extraordinaire.
5: Qui ne passe pas par la France.
6: Non, qui ne passe pas par la France, malheureusement, alors que des dates en Europe étaient envisagées. Des dates dans les opéras, notamment, et à l'Opéra de Paris. Et puis, malheureusement, avant que la billetterie se mette en place, il y a eu l'attentat au Bataclan qui a eu raison finalement de cette tournée, mais qui s'est déroulée pour le coup sur le continent austral, donc qui est assez méconnue parce qu'elle était quand même très loin de chez nous, sur le continent austral, sur le continent américain. Il y a quelques dates, dont la dernière effectivement Atlanta aux États-Unis. Il y en a quelques-unes au Canada également, et c'est une tournée exceptionnelle dans laquelle jusqu'à 2 sets par soir, il donne des tours de chant tout seul au piano, donc soit dans des opéras, soit parfois dans des stalles de 17 000 personnes. Et c'est véritablement une tournée testamentaire dans la mesure où il revisite son répertoire en fonction, je dirais, du mood et de l'ambiance, de l'humeur de la salle chaque soir. Et donc il faut voir et l'entendre, ce musicien tout seul au piano.

0: C'est un regret pour vous tous de ne pas l'avoir vu. Il y a des documents qui tournent et on peut espérer, peut-être ça va nous amener juste à la dernière question sur les archives de Prince. Est-ce qu'on peut imaginer, est-ce qu'on peut espérer qu'on aura un jour le film du concert, le film de cette dernière tournée?
1: Oui, tout à fait. Bah, le premier concert de cette dernière tournée a été rodé à Paisley Park et filmé. Il a été filmé et d'ailleurs il a été projeté lors d'une ce qu'on appelle les célébrations, puisque tous les ans à Paisley Park se déroule au moment de l'anniversaire de Prince autour du 7 juin des célébrations et ce film concert a été présenté au Happy Few qui était là.
0: Mais je reviens sur ce que vous disiez tout à l'heure, Prince, il pouvait être capable d'enregistrer 2-3 morceaux par jour cette période, mais les archives de Prince, mais votes, comme on dit, mais ça doit être monumental, gigantesque, inimaginable.
1: Alors pour l'illustrer, il y a le saxophoniste de Prince qui s'appelle Eric Leeds. Racontait que toute la période où il a enregistré avec lui, pour un morceau enregistré avec lui, il évoque 20 morceaux jamais sortis. Pour un morceau sorti, il évoque 20 morceaux jamais sortis. Je pense que c'est un petit peu excessif, ça participe de la mythologie de Prince, mais je crois qu'effectivement, sachant que tout a été enregistré, consigné, y compris les répétitions, parce que Prince a enregistré, enfin, y compris avec son groupe, etc. On parle de 2000 morceaux inédits,
0: oui, c'est ça.
1: 2005.
0: Mais est-ce que ça va sortir? Est-ce que ça peut sortir?
1: C'est-à-dire qu'en fait, bon, là on touche un point, effectivement, qui est un point de testamentaire, puisque dans un premier temps, il y a une équipe qui était quand même au rennes, effectivement, de la legacy de Prince, de l'hérédité de Prince, qui a quand même accompli un travail assez extraordinaire. Il y avait notamment un ingénieur du son qui était chargé de faire tout le travail d'archivage, etc., qui s'appelait Michael O. Et puis, il y a une première campagne, effectivement, qui a abouti quand même sur, effectivement, ce qu'on appelait des versions super de luxe de 1999, de Sign of the Time, de Diamonds and
0: Avec
1: Pearls,
0: des bonus.
1: Avec quand même, à chaque fois, quand même, jusqu'à une quarantaine d'inédits, quoi. Donc c'est pas rien. Il y a un album répétition, enfin de piano. Il y a pas mal de choses qui sont sorties. Et puis malheureusement, je le crains, il y a une nouvelle équipe qui est un peu aux commandes et qui a plutôt tendance en fait à restreindre. Et donc on sait pas très bien ce que va devenir effectivement l'héritage de Prince à cette heure.

0: Et derrière cette manie de tout garder, de tout conserver, ce qu'il ne publiait pas, de tout mettre dans son coffre-fort, il y a peut-être une chose dont on n'a pas parlé, c'est son souci de tout contrôler. C'est-à-dire que vraiment, chez lui, ça aussi, c'était viscéral. Il avait besoin, Prince, de contrôler sa musique de A à Z, quitte à parfois déboussoler son public, quitte à parfois casser ce qu'il avait mis des années à construire. On peut évoquer, pendant 10 ans, il n'a pas eu de maison de disques. Ça a été un des premiers, d'ailleurs, à se tourner vers Internet, vers le streaming.
1: Il se faisait appeler Love Symbol.
0: Voilà, quitte parfois à renoncer à porter son nom. Ouais. Donc, c'était un jusqu'au boutisme qui le poussait même jusque-là. C'est-à-dire qu'il voulait tout contrôler pour garder sa liberté.

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1: Nous sommes le 19 août 797 à Constantinople. Alors, pour vous faire une idée de Constantinople à l'époque, vous prenez Istanbul, vous collez des églises à coupoles dorées un peu partout, et vous y êtes. Bienvenue dans la plus grande ville du monde chrétien. 1 million d'habitants, des palais de marbre, des jardins suspendus, des fontaines à n'en plus finir. Nous sommes le soir, un soir d'été. Le soleil balance ses derniers rayons dorés sur les toits de la cité impériale. Du bon vin, un peu de musique, la Dolce Vita à la Byzantine. Enfin, ça, c'est pour la carte postale. Dans le palais sacré, au cœur de la ville, un homme dort. Enfin, disons plutôt qu'il s'est effondré, comme une masse. Après s'être fait trahir, capturer et humilier. Notre homme a 26 ans, il est plutôt grand, beau, avec des yeux noirs qui ont fait chavirer plus d'une dame de la cour. Des yeux dont il est particulièrement fier d'ailleurs. Mais pas sûr que ces derniers voient le soleil se lever au matin. Bon, pour le moment, notre bel endormi ne le sait pas encore. Il s'agit de Constantin VI, l'empereur légitime de Byzance, successeur de César et d'Auguste. C'est lui, à l'époque, le patron du monde chrétien. Et pourtant, il ne se doute pas que dans quelques minutes, sa vie va basculer dans l'horreur absolue. Déjà, dans le couloir, des pas lourds résonnent. Le genre de pas qui n'annonce jamais une bonne nouvelle. La porte grince. Oh, j'adore faire les portes qui grincent. 5 ou 6 armoires à glace rentrent. Oui, ils sont 5 ou 6, c'est pas facile de compter dans la nuit, hein. Il fait sombre. Puis lui, il dort, donc il sait pas non plus. En tout cas, c'est des costauds, hein. Des colosses aux épaules de déménageurs, avec la tête des mauvais jours, les mains calleuses. Et puis, ils disent rien, c'est encore plus inquiétant. Mais ils ont pas besoin de se parler. Ils savent parfaitement ce qu'ils doivent faire. L'un d'eux porte une sacoche de cuir noir. À l'intérieur, des tiges de métal chauffées à blanc dans les forges du palais. Elle rougeoie encore. L'odeur de fer brûlé prend à la gorge. Une odeur âcre, métallique. Constantin, lui, dort toujours. Les bourreaux échangent un regard. Certains hésitent quand même une fraction de seconde. Bah oui, c'est l'empereur, hein. Celui qu'ils ont juré de servir jusqu'à la mort. C'est pas tellement un service, ce qu'ils s'apprêtent à faire. Mais oui, l'ordre vient d'en haut, et l'ordre est formel. Pas de pitié, pas d'état d'âme. Nos gaillards s'approchent du lit, cernent le dormeur. Deux d'entre eux lui prennent les bras, deux autres les jambes. Le cinquième lui bloque la tête. Le dernier sort le premier fer et l'approche du visage. La chaleur réveille notre homme. Ses yeux s'ouvrent. Il voit les silhouettes et le métal incandescent qui s'approche de sa figure. Il comprend. Trop tard, le fer touche déjà son œil droit. La douleur est inimaginable. Constantin se débat comme un beau diable. Il hurle à s'en déchirer les cordes vocales, les mains plaquées sur son visage en sang. « Pitié, je suis votre empereur !» Mais les bourreaux le maintiennent. Deuxième fer, autour de l'œil gauche. De nouveaux hurlements, et c'est terminé. Le voilà, aveugle. Constantin gémit, en larmes.
2: Pourquoi?
1: Pas de réponse. Notre empereur n'est plus qu'une loque sanguinolente, les orbites vides, avec des larmes de sang qui dégoulinent sur ses joues. Quand même, un des bourreaux se penche alors vers lui pour lui souffler. L'ordre vient d'en haut. Constantin comprend immédiatement. Au fond, il a toujours su. Parce qu'il n'y a qu'une seule personne au-dessus de l'empereur. Une seule personne capable de donner un ordre pareil. Et cette personne, il la connaît bien, Constantin. C'est sa maman. Oui, c'est sa mère. Irène, l'impératrice Irène. Celle qui l'a portée, qui l'a bercée, qui l'a nourrie, qui lui a appris à marcher, à parler, à régner, à voir le monde. C'est elle qui aujourd'hui vient d'ordonner cette mutilation. Tout à commencé en 750, quelque part dans les collines arides de l'Attique, la région d'Athènes. Là, une petite fille naît dans une famille de notables provinciaux. Athènes, à l'époque, ce n'est plus qu'une bourgade poussiéreuse où les chèvres broutent tranquillement entre les ruines des colonnes effondrées. Fini, Périclès. Fini, Platon. Fini, Sophocle. Sur l'Acropole, on a déboulonné la statue d'Athéna pour coller une chapelle dédiée à la Vierge. La Grèce antique, les amis, c'est de l'histoire ancienne. On est romain désormais. Bon, alors, on est romain d'Orient, d'accord, c'est pas tout à fait pareil, mais on est romain quand même. Et surtout, chrétien. Et voilà notre petite Irène qui grandit dans ce décor de grandeur déchue. Mais attention, hein, Irène, c'est pas une paysanne. Sa famille a du bien, des terres, des esclaves. Et surtout, elle est splendide. Une beauté à tomber par terre, avec des yeux noirs profonds, une chevelure de jais qui tombe en cascade jusqu'aux reins. Gracieuse, futée, magnétique. Et son destin n'est pas d'épouser un gentilhomme local. Non, le destin a d'autres plans pour notre belle Athénienne. À Constantinople, l'empereur Constantin V cherche une épouse pour son fils Léon IV. Petit détail savoureux, le surnom de Constantin est copronyme, ce qui signifie littéralement « né dans la merde ». Bref, ce Constantin né dans la merde cherche une belle fille. Belle pour les héritiers, intelligente pour les conversations, pieuse pour l'image, mais pas trop ambitieuse pour la tranquillité du ménage. Constantin organise donc ce qu'on pourrait appeler alors le premier bachelor byzantin de notre histoire. On fait venir de tout l'Empire les plus belles filles de bonne famille pour devenir des belles filles. Les prétendantes défilent devant une commission composée de l'empereur et de ses conseillers. Forcément, tous experts en beauté féminine. Les candidates arrivent par bateaux entiers. Des blondes de Thrace, des rousses d'Anatolie, des brunes de Syrie. La compétition est féroce. Irène, eh bien, elle débarque avec le contingent grec. Mais contrairement aux autres demoiselles qui minaudent, elle observe. Elle analyse. La belle a pigé un truc essentiel. Constantin V n'est pas un tendre. C'est un iconoclaste fanatique qui fait détruire les images religieuses. Il persécute les moines qui osent vénérer ces images. Oui, à l'époque, on est en plein conflit entre les iconoclastes et les iconophiles. Tout simplement, une énorme bataille byzantine pour savoir si on doit casser les images saintes parce qu'elles seraient idolâtres ou les garder parce qu'elles aideraient à prier. Ce débat théologique va vite tourner à la guerre politique. Alors, quand vient son tour de défiler, Irène va la jouer finement, en mode beauté naturelle, presque austère. Et surtout, quand l'empereur lui pose des questions théologiques, elle répond exactement ce qu'il veut entendre. Les icônes ? Berk, des idoles. Les vénérer, surtout pas, ce serait un péché. Est-ce qu'elle ment, Irène ? Évidemment, parce qu'elle, au contraire, c'était une iconophile convaincue. Mais elle sait déjà que pour survivre dans ce nid de vipère qu'est la cour byzantine, il va falloir adapter le discours. Et ça marche, car Constantin V est conquis. La petite grecque a tout pour plaire. La beauté, l'intelligence, la même morale religieuse. Et surtout, elle semble docile. Là, s'il savait ce qui l'attend, le Constantin... En tout cas, toujours est-il que le mariage est fixé. 40 jours de festivités. Dans l'église des saints apôtres, notre Athénienne épouse donc Léon IV sous les ors et les mosaïques. Léon a l'air d'un gamin coincé dans un costume trop grand. Il n'a que 18 ans. Notre Irène, à peine 16. Venons-en maintenant à la nuit de noces, parce qu'elle est peu commune. Oui, avant de s'accorder une mutuelle affection, Léon, qui est un iconoclaste pur et dur, décide d'interroger sa femme.
0: « Dis donc, Irène, tu serais pas une de ces adoratrices d'idoles par hasard ?»
1: Là, Irène répond du tac au tac.
0: « Bien sûr que non, monseigneur. »
1: Et voilà notre Irène, le soir même de ses noces, obligée de jouer la comédie jusque dans la couche nuptiale. Ce qu'ils ont fait après l'interrogatoire, là, l'histoire ne nous le raconte pas. Mais les premières années furent très rudes. Irène devra naviguer entre un beau-père tyrannique et un mari soupçonneux. Chacun la surveille comme le lait sur le feu. Alors, elle fait profil bas et heureusement, elle donne très vite à l'Empire un héritier. On l'appelle Constantin, le futur Constantin VI. Elle contemple son bébé et se dit qu'un jour, ce sera elle qui dirigera l'Empire avec lui. Ou sans lui d'ailleurs, hein? Mais elle dirigera. Patience. Les années passent et voilà que le vieux Constantin meurt. Irène devient impératrice. Mais son calvaire continue. Léon reste un iconoclaste convaincu qui se méfie d'elle. Il la fait surveiller, il fouille sa chambre à la recherche d'icônes cachées. Et d'ailleurs, les amis, notre rusée impératrice cache effectivement des images saintes dans un double fond de son coffre à bijoux. Enfin, un beau jour, Léon va tomber malade. Une fièvre mystérieuse et très opportune qui le consume à petit feu. « C'est un châtiment divin !» murmurent les iconophiles. « C'est un empoisonnement !» grondent les iconoclastes en lorgnant Irène de travers. Irène l'aurait-elle éliminée ? Ça, on ne le saura jamais. Toujours est-il que Léon meurt en 780, laissant le trône à son fils de 9 ans. Et c'est là que notre Irène entre vraiment en scène. Régente pour le petit Constantin VI, la voilà qui a enfin les mains libres. Premier acte, le grand ménage. Les beaux-frères iconoclastes, tonsurés de force et expédiés dans des monastères. Les généraux fidèles à l'ancien régime, virés. Mais elle a surtout un plan. Restaurer le culte des icônes. Enfin. Pour cela, elle recrute un homme de confiance, un certain Storakios, un conseiller malin comme un singe. Ensemble, ils vont tisser leur toile. Notre impératrice convoque un concile à Nicée en 787. Plus de 350 évêques débarquent. Les iconoclastes tentent de le saboter. Résultat, les iconoclastes sont condamnés et le culte des images est restauré. Victoire. Pendant ce temps-là, le petit Constantin grandit. À 16 ans, il ne pense plus qu'à une chose, régner. Sauf que sa maman n'est pas pressée de lâcher les rênes. Dans tous les documents officiels, elle place son nom avant celui de son fils. Du jamais vu. Elle fait prêter ce serment aux troupes.
0: Je jure fidélité à Irène et Constantin.
1: Oui, il vient après, là encore. Dans la foulée, elle organise le mariage de son fils. Elle choisit pour lui Marie Damnia, une fille qui lui semble docile et pas très maligne. L'histoire se répète. Sauf que là, le fils va se rebeller. Et il monte un complot contre le conseiller de sa mère, Storakios. Hélas pour lui, son plan va rater. Et là, les amis, la confrontation mère-fils sera épique. Irène débarque comme une furie dans les appartements du gamin. Et là, bim, elle lui décroche une golden. Elle le gifle, tout en hurlant « Tu n'es qu'un ingrat, un incapable !» Et elle le fait enfermer dans ses appartements. Mais là, notre impératrice a quand même un peu sous-estimé l'armée. Car les soldats adorent Constantin, et eux, ils sont fidèles à l'empereur. Voilà donc les régiments d'Arménie qui se soulèvent. Et Irène se met à paniquer. Elle libère aussitôt son fils et fait profil bas. Celui-ci finit donc par prendre le pouvoir, exile Storakios et assigne sa maman dans ses appartements. Les rôles sont inversés. Sauf que très vite, ça va mal se passer pour notre jeune empereur. Tout d'abord, un incendie va ravager Constantinople. Et puis, les défaites militaires vont s'accumuler. Et l'empereur va craquer. Il va aller se réfugier dans les jupons de sa mère. Il la rappelle. Irène, trop contente, revient.
0: Pleure pas, mon gamin, je suis là.
1: Elle est tout sourire. Mais pendant qu'elle lui caresse les cheveux, elle a déjà échafaudé un plan terrible dans sa tête. Elle a la rancune tenace, Irène. Elle va monter l'armée contre son fils. Elle va répandre de fausses rumeurs. Constantin boit ses paroles. Il fait arrêter et aveugler tous ceux que maman accuse, bien souvent des innocents, y compris au sein de l'armée. Une armée qui finit par se révolter, et notre jeune empereur devient impopulaire, parce que c'est lui qui signe les ordres. Et ça, c'est exactement ce que voulait maman, dans l'ombre. Et elle va pas s'arrêter là. Un peu plus tard, elle va pousser une de ses dames de compagnie, Théodote, dans le lit de son fils. Constantin va en tomber raide dingue amoureux. Mais là, on a un problème. C'est qu'il est marié.
2: Oh bah c'est pas grave, je l'aime trop. Et puis je suis empereur, donc je fais ce que je veux. Donc je répudie Marie d'Amnia pour épouser cette femme que j'aime tant. Comment elle s'appelle déjà? Ah oui, Théodote. Oh, qu'est-ce qu'elle est belle. Je vais l'épouser. Casse-toi, j'ai une nouvelle femme.
1: Mais là, l'église va s'étrangler. Le peuple aussi est choqué. Irène, elle, jubile en secret. Mais voilà que 9 mois plus tard, Théodote accouche d'un fils. Et là, pour notre impératrice, c'est la catastrophe. Si ce gamin, bâtard, devient héritier, elle peut dire adieu au pouvoir. Alors, elle va réunir ses fidèles pour comploter contre son propre fils. En 797, c'est le désastre. Constantin se promène alors tranquillement dans les jardins de son palais quand les conjurés surgissent. Constantin réussit à s'enfuir. Il court comme un dératé, il saute dans une barque et traverse le Bosphore. Mais maman Irène a tout prévu. Elle envoie des lettres aux gouverneurs provinciaux où elle écrit
0: « Livrez-moi ce traître, ou vous serez considérés tous comme ses complices. »
1: Constantin est seul, trahi, abandonné. Capturé dans son sommeil, ramené à Constantinople. La suite, les amis, vous la connaissez. Je vous l'ai raconté au début de notre aventure. Ils lui ont éteint les projecteurs. Ils lui ont crevé les yeux. Mais pourquoi la cécité et non la mort? Eh bien, tout simplement parce qu'un empereur aveugle ne pouvait pas régner. C'est la loi byzantine. Pas besoin de le tuer. Il suffisait de l'aveugler. Et du coup, Constantin survivra. C'est quand même une mère, elle n'allait pas le tuer. En tout cas, ce qu'il est devenu ensuite, mystère. Ce qu'on sait en revanche, c'est qu'Irène de Byzance deviendra Basileus et non Basilissa, qui signifiait impératrice au féminin. Non, Basileus, c'est bel et bien empereur au masculin. Une femme avec un titre d'homme, révolutionnaire. Son règne en solo durera 5 ans. 5 années où Irène baissera les impôts, supprimera certaines taxes jugées impopulaires et permettra à Constantinople de prospérer. Elle chouchoute aussi les moines. On raconte même qu'elle aurait pu épouser un certain Charlemagne. Oui, pour un projet fou. Unir l'Empire d'Occident et l'Empire d'Orient par un mariage. Mais ce projet ne verra jamais le jour, car notre impératrice tombera malade et ses ennemis en profiteront. En 802, le ministre des Finances, Nicéphore, fomentera un coup d'État contre elle. Irène sera vaincue. Exilée sur l'île de Lesbos, elle y mourra quelques mois plus tard, seule, abandonnée, à l'âge de 51 ans. Le plus fou, c'est que l'Église orthodoxe l'a ensuite canonisée. Oui, Sainte Irène. Apparemment, restaurer le culte des icônes aurait effacé le petit détail de l'aveuglement perpétré sur son fils. Curieux, non? En tout cas, voilà l'histoire édifiante d'Irène de Byzance. Une mère qui aimait le pouvoir plus que son propre fils. Un pouvoir qui, un peu comme l'amour, l'a rendu aveugle. Enfin, surtout son fils, du coup.
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4: Je ne sais pas, monsieur Rioux, vous avez trouvé cette chemise encore, mais alors vraiment.
5: Elle est géniale, non?
4: Même
5: elle est...
4: ma mère, elle n'avait pas des vieux rideaux comme ça.
6: Attends, c'est une vraie styliste en plus qui me l'a vraiment, qui me l'a offert.
7: Elle s'est foutue de gueule.
8: J'aime pas son nom, donne pas son
6: c'est
8: nom.
6: C'est vraiment son pauvre. Métier, c'est Nathalie Coustoura.
9: Si tu veux, tu me la donnes, je la donne aux orphelins d'Auteuil.
7: On dirait une toile cirée un peu. On pourrait manger
6: nappe,
7: dessus.
6: Nappe vintage.
4: Mais pourquoi vous portez ce genre de tenue,
6: Rioux? Parce que j'aime bien, ça, c'est extraverti, c'est.
7: Il a peur qu'on le voit pas. C'est pour ça.
8: Ça cache son ventre. Au lieu de dire, tiens, il a un gros ventre, on se dit, putain, c'est quoi cette chemise?
6: Et vous savez, j'ai...
4: Alors, il y a longtemps qu'on vous avait pas réuni, Isabelle Mergo et Yoann Rioux. Où en sont vos amours?
6: Bah, je lui ai envoyé un petit texto il y a 3 semaines pour lui dire bonne chance pour son film. C'est quoi le sujet, Isabelle?
10: Non, attends, mais lâche-moi.
8: Tu n'es qu'un chroniqueur, c'est pas intervieweur.
4: Qu'est-ce qu'elle vous a répondu, Mergo, alors, à votre texto?
6: Attendez.
7: Est-ce qu'elle a répondu?
6: Je réponds, je regarde. Coucou Isabelle, jeudi 5 janvier. Je te souhaite une douce et jolie année.
11: Ah, c'est original. C'est bien tourné. Ça valait la peine de se lever.
6: J'espère que l'aventure de ton nouveau film se passe formidablement bien. Ah. Tournage, montage, tu dois tellement être à fond. Plein de force à toi. Avec ton inspiration, ça va être génial.
8: Avec plein d'emojis, hein. Plein de...
4: Qu'est-ce qu'elle vous a répondu?
6: Elle m'a répondu. Bonne année à toi aussi. Bise.
4: Alors ça
7: sent le copier-coller.
4: Ah oui. Ça, c'est le copier-coller.
7: C'est le copier-coller.
4: Elle a envoyé ça à tout le monde.
6: Ouais, mais ce qui est bien,
4: même
6: c'est
4: pas
6: a...
4: à moi, d'ailleurs.
8: C'est parce que vous m'avez pas de souhaité bonne année.
4: Oui, et bien c'est la plus jeune qui souhaite une bonne année à l'autre.
9: Oh, c'est gentil. Exactement.
4: C'est comme ça, la tradition.
8: Non, mais en fait, j'en ai marre des bonnes années. Parce qu'on dit bonne année, mais il n'y a pas de suivi après. On sait pas si ça s'est vraiment bien passé. Ils disent ça, ils se débarrassent.
7: Ouais, t'as raison, on devrait faire un point en février, en mars, en avril.
4: Vous avez raison, il y en a, on leur a souhaité bonne année, puis paf, le 13 novembre, ça s'arrête.
8: Même les bons jours. Moi, je passe pas toujours des bonnes journées.
7: Hey, on peut te souhaiter une journée
8: de
7: merde.
8: Nuit, et bonne nuit, je suis insomniaque. Alors stop. D'accord. Moi, stop.
7: Bon,
8: je veux plus
7: de parler.
8: Qu'on me parle. Est-ce que tu penses
6: que ça, est-ce que tu penses que ça va être une bonne journée,
8: Isabelle? Ta gueule.
6: J'adore te retrouver, ça fait 1 an, Isabelle.
9: T'es pas du tout
8: ça
9: son genre.
8: Ça fait 1 an qu'on s'est pas vu.
6: Ouais, ça fait 1 an qu'on s'est pas vu.
7: Ah bon?
8: C'est marrant, tu m'as pas manqué.
4: Une première citation pour Sandrine Tacita, qui habite le Vauroux dans l'Oise, qui a dit « J'ai observé que d'ordinaire, on se dit au revoir quand on espère bien qu'on ne se reverra jamais. »
8: Sacha Guitry.
4: J'ai pas terminé la phrase.
7: Ah. Oui, mais est-ce que c'est Sacha Guitry?
4: Oui, c'est Sacha
7: Guitry. Bon, bah bravo, hein, bonne réponse, Isabelle Mergo, voilà.
4: Ah bah alors, essayez de trouver la fin de la phrase.
8: C'est quoi là, le début?
4: J'ai observé que d'ordinaire, on se dit au revoir quand on espère bien qu'on ne se reverra jamais, tandis qu'en général, on se revoit volontiers quand on s'est dit adieu.
7: Ah, c'est beau.
4: C'est joli, avouez.
8: Ouais. Ah, bah, ouais, vous dites qu'on devine la fin, vous l'avez dit?
4: Oui, parce que j'avais aucun espoir que vous la trouviez.
11: Ah, bah, pourtant, on était chaud.
7: On est des grands poètes,
9: ah, non,
7: vous savez.
9: On était chaud, oui.
4: Mais c'est beau, en tout cas, voyez.
9: Ouais, oui, c'est beau, je comprends pas trop bien, mais c'est beau, oui.
4: Pour Florian Orémus, qui habite Orme dans le Loiret, qui a dit « Celui qui ne lit jamais les journaux est mieux informé que celui qui les lit. »
8: Faux.
9: C'est peut-être vrai.
8: Parce que moi, je les lis jamais, non, mais je suis vraiment nul pas
7: comme,
8: informé.
7: C'est nul comme phrase.
8: Non, ça veut dire que les journaux, en fait, finalement, ils racontent...
4: C'est ça, c'est quelqu'un qui avait quelques doutes sur...
8: La véracité des...
4: Exactement.
7: Coluche. Est-ce que cette personne est morte?
4: Ah oui, elle est morte depuis un moment même.
11: Elle est morte depuis un siècle.
4: Oh là là, elle est morte en 1826.
9: Ah,
4: oh là
9: ça
4: là.
9: Fait longtemps, ça.
7: Est-ce que c'était
11: c'est un... Chateaubriand?
4: Non.
7: Un écrivain?
8: Montesquieu?
4: Écrivain, il a publié, mais ce n'était
7: dramaturge.
4: Pas un écrivain.
9: Un journaliste?
4: Un journaliste, non.
7: Un artiste?
4: Non.
7: Ah, un général, peut-être.
4: Général.
7: Un président.
4: Un président, oui.
7: Un président.
8: Ah, français.
11: En 1826.
4: Pas français.
11: C'est un président américain.
4: Un président.
11: C'est Grant.
4: C'est pas Grant. C'est
6: Jefferson. Jefferson.
4: Thomas Jefferson. Bravo. Bonne réponse de Yoann Rioux. Et pourquoi vous avez dit Thomas Jefferson?
6: Malheureusement, je dois dire par hasard. J'avais honte de le dire, mais j'arrive pas à mentir.
4: Parce que ce n'est que le 3e président des États-Unis. Bravo. Et c'est vrai qu'il détestait le 4e pouvoir. Le 4e pouvoir, c'est ce qu'on appelle la presse.
9: Ouais.
4: D'où, évidemment, ce titre. Celui qui ne lit jamais les journaux est mieux informé que celui qui les lit.
7: Allez. Trump aurait pu le dire aussi.
4: Oui, Trump aura, oui, mais il l'aurait dit moins brillamment.
8: Biden aurait pu le dire, mais pas en entier.
7: Il aurait oublié le début.
4: Qu'est-ce qu'il y a, Isabelle Mergaux? Je vous sens faire des petites messes basses avec Monsieur
8: Beaugrand.
4: Non, Beaugrand.
8: Je on demandais parle. Juste si son fils allait à l'école. Il me dit oui, à la maternelle. Je trouve ça trop mignon.
7: Oh. Voilà, on papote parce que bon, vous, voilà. vous bah, nous faisiez, était... on attendait votre question.
8: Il y avait une pause, alors vite.
4: C'est quand même normal que son fils aille à la maternelle. Il l'a eu, il avait déjà 10 ans.
7: Non, non il a 3 ans, mon petit chat, voilà.
4: Il a toujours pas de tête, hein.
7: Non, il a des smileys à la place des yeux.
4: Sur
7: non,
4: Instagram, il a pas de tête.
8: Alors, moi, ce que je comprends pas, c'est que de temps en temps, il y a des photos de nouveau-nés. C'est flouté. Bon, enfin, c'est vraiment un nouveau-né. Enfin, je sais pas, qu'est-ce que, pourquoi flouter un nouveau-né, quoi? Tous les nouveau-nés se ressemblent. C'est
9: parce qu'un jour, il peut, te reprocher de le nouveau-né. Pourquoi tu m'as mise comme ça en photo dans les journaux? Il peut te le reprocher.
8: Mais pas dans les journaux. Je te parle dans, par exemple, sur Twitter. Tu vois, dans les réseaux sociaux.
9: Tu m'as mis sur Twitter, j'avais pas envie. Il peut te le dire quand il a 15 ans.
4: Ce qu'il veut dire, c'est que les enfants font chier.
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4: Et j'aimerais que vous me donniez le nom de la sœur de Madame Gobillard et de Madame Pontillon.
10: Ça, c'est leur nom de femme mariée.
4: Elles étaient trois sœurs, autant vous dire. Donc, il y en a une qui a épousé un lieutenant de vaisseau, Adolphe Pontillon.
10: C'est pas les sœurs Tatin?
4: Non, les sœurs Tapin.
10: David Carabine. Laisse.
4: Les sœurs Papin, pardon, non.
10: C'est pas les sœurs Brontë.
4: Les sœurs Brontë, oh non.
10: Les sœurs Étienne.
4: Les sœurs Étienne, l'autre.
12: Alors, ce sont des vraies.
13: Non,
12: des vraies
13: c'est
12: personnes.
13: Des fictions, des héroïnes des fictions.
4: Ah non, ce ne sont pas des héroïnes de fiction. Celles qu'on cherche avaient deux sœurs. L'une s'appelait Yves, d'ailleurs, ça peut vous paraître étonnant comme prénom féminin, mais ça l'était. Et elle est devenue plus tard Madame Théodore Gobillard. Et puis l'autre sœur, s'appelait Edma, et elle a épousé un certain Adolphe Pontillon. Voilà pourquoi je vous demande le nom de la sœur de Mme Gobillard et de Mme Pontillon.
10: On est au 18e siècle?
4: Ah oui, on est, ah non, on est au
10: 19e.
13: Ouais. À la fin 19e.
4: On est plutôt dans la deuxième moitié du 19e siècle. Celle qu'on cherche est morte à 54 ans, donc c'est plutôt jeune quand même.
12: Et elle était célèbre, cette
4: ah, très célèbre, plus même que ses deux sœurs,
12: oui.
4: Qui elles, effectivement, sont devenues des femmes mariées. L'une à Théodore Gobillard et d'ailleurs il y a une toile si on avait quelqu'un spécialiste de peinture
10: où on voit les trois sœurs.
4: Non, on voit pas les trois sœurs, mais Madame Théodore Gobillard a été peinte par Edgar Degas sous le titre Madame Théodore Gobillard. Ah, vous oui. pouvez voir le tableau au Metropolitan Museum.
12: Les filles de Catulle Mendès.
4: Et Yves est le prénom de cette femme Gobillard, car à l'époque, Yves était aussi un prénom féminin.
10: Et est-ce que la troisième, la sœur célèbre qu'on cherche, était une peintre?
4: Oui, monsieur.
10: Suzanne Valadon?
4: Non, oui. Suzanne Valadon, non.
10: Valérie Damidot?
4: Non plus.
10: Berthe Morisot?
4: Berthe Morisot, oui. Bonne réponse. Bravo, monsieur Bellamy, vous relevez le niveau de cette émission.
12: C'est pas Harold qui aurait trouvé.
4: Hector, ne vous laissez pas faire. Je sais que vous n'aimez peut-être pas beaucoup la peinture de Berthe Morisot. Voilà.
14: Évidemment que non, c'est rien du tout la peinture de Berthe Morisot.
12: Ça y est.
14: Voilà, ça y est.
12: Il va se faire Berthe Morisot, là.
4: Pourquoi c'est pas bien Berthe Morisot?
14: C'est tout, il y a des grands peintres, et puis il y a des, ceux qui suivent, il fait partie de ceux qui suivent, donc il y en a plein d'autres, qu'est-ce que je vous dis,
13: moi. Qui doivent servir pour nettoyer les pinceaux des autres.
4: Il y a peu de femmes peintres.
14: Oui, on s'en fout.
12: Bah oui, parce qu'on les empêchait de peindre.
14: Je veux dire, c'est pas de leur faute.
4: Quoi, c'est pas de leur faute?
14: Il y a la société patriarcale dans le
13: depuis 14e siècle. C'est pas de leur faute.
14: C'est pas de leur faute aux femmes, c'est très peu de femmes qui sont peintres. Mais au 20e siècle, surtout depuis 20-25 ans, les femmes peintres sont aussi nombreuses que les femmes pas peintres. Mais sauf que ça prend du temps. Et je trouve ça un peu regrettable que maintenant on nous fasse plein d'expositions de femmes peintres comme si elles avaient été oubliées. Elles ont pas été oubliées, elles existaient pas.
4: Non mais ce que je comprends pas, c'est que celles quand même qu'on a mis en avant parmi le peu de femmes peintres qui ont existé, elles peignaient pas trop mal quand même. Berthe Morisot, c'est pas une mauvaise peintre.
14: Bien sûr que si, c'est une mauvaise peintre.
4: Mais pourquoi c'est une mauvaise peintre?
14: Mais c'est comme Artemisia, je sais pas quoi vous dire. Il y a Caravage qui est le génie des génies et qui révolutionne tout le XVIIe siècle. Et puis vous avez 20 peintres caravagesques. Déjà, ils sont pas mauvais.
13: Et dans ces
14: 20-là, il y a Artemisia Gentileschi. Qui sait que le grand public connaît? Artemisia, c'est pas du favoritisme, ça.
13: Et Frida Kahlo, ça te plaît pas?
12: Tu veux dire que c'est woke?
14: Bien sûr que c'est woke, bien sûr.
13: Ça te plaît pas, Frida
14: Mais être
13: Kahlo
14: woke, c'est pas être féministe. Être féministe, c'est penser, c'est regarder tous ces gens-là indépendamment de leur sexe. Être woke, c'est privilégier le sexe féminin.
4: Et Frida...
14: Et je ne suis pas woke.
13: Non, Frida Kahlo.
4: Et Frida Kahlo.
14: Frida Kahlo, c'est son histoire qui est extrêmement touchante. La femme qui a été la maîtresse de Trotsky, qui a s'est remariée deux fois avec le même mari, après avoir un accident, qui l'a défiguré complètement.
13: C'est la
14: misogynie. C'est pas la misogynie, c'est très beau comme histoire. Je m'en fous de Frida Kahlo comme peintre, voilà.
13: C'est ça que tu veux savoir? Ça te plaît pas?
14: Non, mais évidemment que non, ça me plaît pas. Déjà, elle dessine de la main gauche en prenant sa douche. Ça va pas.
15: Oui, puis elle fait très mal les sourcils, on dirait Raymond Domenech.
14: Mais c'est d'ailleurs une personnalité perturbante que j'aurais adoré, adorer. Et le fait qu'elle soit handicapée a rendu sa sexualité encore plus dingue. Est-ce que tu as remarqué ça? Mais moi, je veux bien que tout soit magnifique, mais je vous laisse votre tout magnifique. Si vous allez voir mon spectacle, vous allez très bien voir ce que c'est que la bonne peinture et la mauvaise peinture. Parce que c'est ça, la vérité. C'est ça qui est difficile. Les gens s'intéressent seulement à combien il a coûté et comment est-ce que la personne est connue et tout ça. Moi, ce qui m'intéresse, c'est faire que les gens comprennent rien au sujet, comprennent rien à l'histoire, mais juste savoir qu'un bon Raphaël, c'est différent d'un mauvais Raphaël.
13: Non, mais là,
14: ça veut dire de faire goûter la peinture avec les yeux.
13: Mais là, je viens de découvrir ta misogynie cosmique.
14: Ça me convient comme argument. Parce que toi, t'es tellement misogyne que ça me plaît. De ta part.
16: C'est la fin d'une belle histoire d'amour.
14: Non, au contraire. Hein.
4: Je vais vous parler de Jean de Sperati. Connaissez-vous ce nom spécialisé? Je vais vous le donner. Jean de Sperati était italien, mais c'est surtout en France qu'il s'est fait connaître. Il est mort dans les années 50 à Aix-les-Bains, monsieur de Sperati. Et c'était un faussaire. Un des plus célèbres faussaires. Mais faussaire en quoi?
13: En peinture.
4: En peinture, non.
15: En pièces?
4: En pièces, non.
13: En billets de banque?
4: En billets de banque, non. Et il a fait fortune comme ça.
15: En meubles? En timbre-poste?
4: En timbre-poste. Bonne réponse de Christophe Barbier. Effectivement, il a réussi à créer des faux timbres-poste qui ont atteint des prix étonnants. Et il a même vendu aux enchères sa collection de timbres, tous faux. Et on s'est arraché, une fois qu'on l'a su, évidemment, les faux de Jean de Sperati. C'est une excellente réponse de Christophe Barbier. Une de plus.

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1: Je vais vous parler d'une actrice qui s'appelait Tallulah Bankhead. Je ne sais pas si vous connaissez son nom. Tallulah Bankhead. Elle était dans un film d'Hitchcock qui s'appelait Les Naufragés, Lifeboat, si vous préférez, en version originale. Elle a une carrière incroyable. Je dois dire que je ne la connaissais pas jusqu'à tomber sur un podcast de notre camarade Franck Ferrand qui a raconté la vie de Tallulah Bankhead. Et en fait, vous la connaissez tous, cette actrice, parce que vous avez forcément vu un jour cette photo. Photo incroyable. En couverture d'un magazine de presse à scandale, où elle faisait quoi, Tallulah Bankhead? Voilà ce qui, évidemment, a fait beaucoup pour sa renommée.
2: Elle était toute nue?
1: Toute nue, non.
3: C'est un truc sexuel?
1: Sexuel, non.
2: Érotique.
1: Ah, mais érotique. Vous me direz si vous trouvez ça érotique ou pas. Alors attention, elle ne l'a pas fait qu'une fois. Là, moi, j'ai devant les yeux la une de Confidential. Là, c'est la revue People, magazine de presse à scandale américaine de l'époque. On est en 1954. Elle fait la une. La photo est incroyable. Mais attention, il paraît qu'elle faisait très souvent ça. Et ça a évidemment surpris, choqué, fait beaucoup pour sa renommée.
4: Elle léchait la glace de quelqu'un.
1: En fait, ça vous, alors
4: Ben, oui, ça c'est érotique. Sympa. Oui. Quelqu'un, parce que c'est toujours un peu bizarre de faire ça, non?
5: Elle suce un glaçon.
3: La photo, on voit que son visage, on voit son corps complet.
1: On voit, non, c'est vrai qu'on voit l'autre, son corps.
3: Elle met un doigt dans la bouche.
1: Elle ne met pas un doigt dans la bouche.
4: Une cerise. Une choupa choups.
1: Une choupa choups.
5: Elle a un plug anal en bois.
6: C'était peut-être un peu plus subtil. Elle faisait un salut nazi avec un doigt dans le cul.
1: Non.
4: Est-ce qu'elle est très vulgaire, je trouve.
1: Tallulah Bankhead.
3: Est-ce qu'elle met un truc dans sa bouche?
1: Elle était, faut dire, attention, très très sulfureuse.
5: Ah oui.
1: Elle se disait elle-même ambisextre. Vous voyez, elle avait des liaisons masculines, féminines. Elle était
6: bisexuelle. Ah, c'est Elisabeth Borne.
7: Ah, ben là, c'était avec un animal, peut-être.
1: Bisexuelle. Ah non, mais là, il n'y a rien de sexuel sur la photo.
2: Elle met quelque chose dans sa bouche.
5: Mais c'est une pose.
4: Est-ce qu'elle fait un bras d'honneur?
1: Elle met quelque chose dans sa bouche, oui.
6: Elle tire la langue. Elle tire la langue.
5: Une cerise.
1: Une cerise.
2: Mais on l'a dit. Un truc comestible ou pas du tout?
1: Alors, un truc comestible.
7: Ça se digère?
1: Oui et non.
3: Une souris?
6: Une souris? Une couille?
1: Non.
6: Tout simplement.
5: Mais on a dit que c'était un digeste.
3: Un animal?
1: Non.
4: Est-ce que c'était un symbole?
1: Ah oui, c'est vrai. Symbole américain. C'est quelque chose qu'on a revu depuis que d'autres. Moi, je l'ai jamais vraiment vu faire en vrai. C'est un peu quand même.
6: Ah, une épée.
1: Non, c'est quand même un peu synonyme de déchéance, de luxure, de comment je vous dirais ça.
7: Est-ce qu'elle est nue sur la?
1: Non.
6: Ah, c'est pas un. C'est pas quelque chose d'un peu sale. C'est pas genre un étron.
1: Non. Oh non. Oh,
3: voilà.
6: Bah, il pourrait être déchéance.
2: Un goulot de bouteille.
1: Alors.
2: Une bouteille de Coca-Cola.
1: Alors.
7: Vodka.
1: Elle a effectivement un verre dans une main.
7: De whisky.
1: De champagne.
5: Et la bouteille dans l'autre, et la bouteille, elle porte la bouteille à la bouche.
1: Non.
2: Elle faisait couler le champagne comme ça, avec le verre en l'air.
1: Alors, on se rapproche, c'est effectivement dans sa façon de boire le champagne. Elle a la coupe dans une main et...
7: Ah, elle le fait couler entre ses seins?
1: Non.
6: Elle a une goutte qui dépasse de la bouche?
1: Non plus.
5: Un cigare dans la bouche?
1: Vous l'avez déjà vu, c'est sûr.
7: Elle a un tampon?
1: Non.
3: Ah, mais elle a pas un tampon dans la bouche.
7: Non!
3: À part avoir un coup de champagne et un tampon dans la bouche, c'est pour quel magazine, ça?
1: Attention, ça a été une très grande actrice. Elle a joué pour Hitchcock, elle a joué dans un film d'Otto Preminger, elle a joué le démon du sous-marin, tiens.
3: C'est
6: le surnom de Jean-Pierre.
2: Est-ce qu'elle buvait le champagne avec une paille?
1: Avec une paille, non.
7: Mais c'est sensuel comme
3: avec
7: tout.
3: Avec un entonnoir?
1: Vous me direz si vous trouvez ça sensuel ou pas. Un entonnoir, non.
2: C'est un rapport avec Jérémy Ferrari?
1: Pas du tout.
8: C'est un rapport avec le verre.
1: Le verre, il est dans une main. Bon,
6: d'accord. C'est pas une bouteille.
5: Elle est assise sur la bouteille.
1: Non.
7: Est-ce qu'elle a quelque chose dans l'autre main?
3: Elle est assise sur la bouteille avec un tampon dans la bouche.
7: Est-ce qu'elle a quelque chose dans l'autre main?
1: Elle a quelque chose dans l'autre main.
7: Et c'est ça qu'on doit trouver.
4: Et qui n'a rien à voir avec le champagne.
1: Si. Normalement, non, ça n'a pas à voir avec le champagne, mais elle a fait que ça avait à voir avec le champagne.
3: Oh là là,
6: le sabre.
1: Parce que c'était sa façon de boire le champagne.
4: Avec des fraises.
1: Non.
3: Avec du citron. Elle a un fruit
5: dans
3: la main.
5: De la glace.
1: Non plus.
2: Elle a un objet dans l'autre main?
1: Oui, absolument.
2: Une petite cuillère.
1: Une petite cuillère.
7: Non. Avec lequel on boit pas le champagne d'habitude.
1: Absolument.
6: Mais c'est quoi alors? C'est un vase?
1: Mais je suis épaté que vous n'ayez jamais vu ça, parce que
7: si.
1: Quand j'ai vu cette photo, je dis, ah, c'est elle qui faisait ça.
5: Ah.
1: Et c'est vrai que c'est quelque chose, moi je l'ai jamais vu en vrai, mais je sais que ça se fait.
7: Un pneu?
4: Un pot de chambre?
1: Un pot de chambre, non.
6: Une tasse à café? Un mug RTL?
1: Un mug RTL, non.
2: Elle a un bijou, c'est un bijou?
1: On est en 1954, un bijou, non.
4: Ah, une chaussure?
3: Un escarpin.
1: Dans une chaussure, dans un escarpin. Bonne réponse de Michel Bernier.
4: Bravo Michel. Oui.
1: Avouez que vous l'avez déjà vu, ça.
4: Oui, bien sûr.
5: Oui, oui, oui.
1: Enfin, mais est-ce que vous l'avez vu en vrai fait?
6: Ouais, ouais,
4: non,
6: Dombal.
4: Parce que non, non, non, non.
1: Ariel Dombal?
6: Ariel Dombal le fait.
5: Ouais. Bah, pourquoi ça fait
6: non,
5: chiens,
6: bah, avant l'émission, dans les loges. Tout le monde l'a vu, vous dites rien parce que bon.
1: Elle met des tongs, c'est pas possible.
5: Ariel en
1: dit. Mais c'est vrai que cette photo est incroyable. Cette femme buvait son champagne dans un escarpin. Vous imaginez que ça choquait à l'époque, ça choquerait d'ailleurs encore aujourd'hui. Ouf, et en plus, ah bon non, ça vous joue
6: tout. Bon, le plus, serait, avec des moon boots, ça serait classe.
3: Ouais. Bah, on aura Instagram, que... on voit des mecs qui mettent leur bite dans une carpe, alors c'est pas une meuf qui boit de champagne dans un escarpin.
1: Mais où est-ce que vous voyez ça?
3: Je l'ai vu avant-hier, j'étais en train de scroller.
5: J'étais à la maison.
3: Hein, je l'ai vu hier, j'étais en train de scroller.
6: Ouais, sur le dark web.
3: J'étais en train de scroller sur Instagram, j'ai vu un mec qui mettait son sexe dans la bouche d'une carpe.
5: Ah oui.
6: Et t'as liké, toi.
1: Ah bon? Au moins, il sait qu'elle va rester muette. Bah, elle répétera pas.
8: Il y a bien des soldats.
4: Ah ben, je vois ce que c'est que la carpe farcie, alors.
8: Mais il y a bien des soldats pendant la guerre franco-prussienne qui buvaient sur leur café.
1: Là, on n'en est pas là. Le seul truc, c'est que c'est. Alors d'abord, oui, c'est provocant, évidemment, provocateur si vous voulez. Mais il y a aussi l'aspect hygiénique. Moi, j'avoue, on me donnerait une chaussure avec du champagne dedans.
6: Ah c'est la vôtre.
9: Ah non, non. On imagine
1: que c'est la mienne.
4: Mais même.
2: Vous mangez bien du saumon de chez Deliveroo.
1: Je dirais même raison de plus si c'était la mienne.
8: Monsieur Ruquier,
1: à la limite, si c'est la godasse d'un autre, je trouverais peut-être ça excitant.
6: Mais vous mettez votre verveine dans votre charentaise.
8: Monsieur Ruquier, j'ai juste pour vous expliquer, avant, dans 1870, pendant la guerre franco-prussienne, les soldats français, ils buvaient leur café dans leurs chaussettes.
5: Bah, j'ai bien mangé des Haribo dans
8: la. C'est pour ça qu'on appelle ça du jus de chaussette, d'ailleurs.
5: Exactement.
8: Ça
5: des fraises tagada.
8: Une chaussure, c'est pas très plus grave qu'une chaussette d'un soldat.
3: Ouais, mais si elle est neuve.
6: Mais moi, je mange mon caviar dans mes répétos.
5: Ça vole.
3: Si la chaussure est neuve.
6: Personne à la maison. Répétos.
5: Non, moi, j'ai mangé des fraises tagada dans un slip. C'est pas dégueulasse, hein.
6: Mais c'était le slip de qui?
5: Mais c'est un jeu érotique.
1: Là, quand même, on parle d'une chaussure dans laquelle on va foutre du champagne pour le boire. Moi, je sais pas, je trouve pas ça ragoûtant.
2: C'est dégoûtant.
5: Non, oui.
3: Oh, ah non, les fétichistes des pieds.
5: Oui, dans une sorte de jeu érotique. Si, et quand t'es excité, fétichiste.
3: Si t'es alcoolique et fétichiste, oui. C'est ton truc.
1: Monsieur le Rossignol n'a pas donné son avis sur la question.
9: Bah, ah ouais. J'imagine que la chaussure est propre, quoi. Elle est neuve, même. Sur la photo.
1: Ah, peut-être.
9: Ah, voilà, tout simplement.
1: Et en fait, c'est le champagne qui est dégueulasse.
6: Bah oui, c'est ça, en fait.
1: Et ben voilà, en tout cas, vous avez appris qui était Tallulah Bankhead. C'est cette actrice hollywoodienne qui buvait son champagne dans un escarpin.
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1: Quelqu'un qui a déclaré dans Le Parisien le week-end dernier, ça m'a tellement amusé que j'ai mis la question de côté.
5: Ah.
1: La mayonnaise, je peux la manger à la petite cuillère.
11: Et alors, elle est très mince, j'imagine.
1: Évidemment.
3: Inès de la Fraissange?
1: Non.
11: Est-ce qu'elle est jeune?
6: Carla Bruni?
11: Non, elle n'est pas actrice.
2: Oh, la
1: il
2: mayonnaise.
1: Est fort, ce hasard.
2: Oui.
1: Inès de la Fraissange. Il y a 15 jours, on l'engueulait parce qu'il ne la connaissait pas.
11: C'est pour ça.
4: Ah oui, c'est vrai.
11: Ben, il a vous voyez,
4: mon
11: travaille.
4: Petit chaton, c'est bien. Moi, je suis contente parce que tu retiens.
3: C'est gentil.
9: On il parle de lui comme d'un débile.
4: Non,
11: alors
4: non,
11: c'est une actrice mannequin.
1: Oui, actrice, mannequin, animatrice.
4: Grosse carrière d'actrice.
11: Animatrice. Laurent.
3: Virginie Efira.
1: Non, la
4: mayonnaise. Bah non, bah oui.
11: Mince, on a dit.
1: La mayonnaise, je peux la manger à la petite cuillère.
4: Eh ben, c'est simple.
11: Oui.
4: Présentatrice, c'est celle qui.
11: Karine Le Marchand.
4: Laurie Tillman.
1: Non, Laurie Tillman, non.
11: Est-ce qu'elle a été Miss?
1: Malgré son métier, une petite enfance difficile, elle n'a pas été Miss.
11: Noémie Lenoir.
1: C'est une vraie gourmande.
4: Sonia Roland.
1: Non.
11: Et elle n'a pas été Miss.
1: Son péché mignon, c'est péché mignon. Écoutez bien, Caroline.
11: Il y a la maillot.
1: Elle vous ressemble.
6: Ah, bah, pour les... Josiane Balasco.
11: Ah, il est très en forme.
6: C'est la meilleure de la journée.
11: Ah, Bernard, bravo. Bah,
4: excuse-moi, mais je trouve qu'elle est très bien pour son âge, Josiane Balasco.
9: Bien sûr qu'elle est bien,
6: madame.
4: Elle est très bien
11: elle
4: pour son
11: très
4: âge.
11: Drôle.
4: Et c'est donc Adriana Carambeu.
1: Et c'est Adriana Carambeu. Bonne réponse de Caroline Diamant. Adriana Carambeu qui a effectivement des points communs avec vous, Caroline, puisque.
11: Bah, on est des vraies blondes. Vous avez à peu près la même taille de jambes.
1: Elle aime la mayonnaise, le ketchup.
6: Et l'avoine.
4: Mais attendez, elle peut aimer ça, peut-être qu'elle en.
6: Bravo!
9: Bravo, Bernard!
6: Il est déchaîné!
12: Il est bon, Bernard.
1: Je sais pas s'ils sont toujours ensemble. Ils sont toujours ensemble.
13: Je crois.
1: Marc Lavoine et.
13: Sinon, on aurait entendu un suicide.
4: Oui.
13: Sinon, il y aurait eu un suicide.
11: Sinon, il aurait fait un album.
13: Ce serait jeté l'autre.
12: Apparemment, ouais.
4: Non, visiblement, il y a des photos d'eux.
14: Il paraît que leur couple a traversé des difficultés.
1: Déjà. Mais comment vous savez ça?
14: J'ai lu ça dans des gazettes.
1: Ça alors.
13: Dans des gazettes. Elle est en 1942. Dans des gazettes.
12: Après un bal.
13: La gazette du matin. Elle lit le journal, on lui lance le matin en vélo.
1: Voici. La mayonnaise, je peux la manger à la petite cuillère. C'est un copain, Marc Lavoine, il vient de temps en temps aux grosses têtes, on l'embrasse et on est content.
11: Il a trouvé l'amour.
1: Si leur couple continue et qu'il mange de la mayonnaise ensemble.
12: Ah oui, apparemment, il la mange plus qu'elle.
4: Alors moi, il est foutu comme un dieu, lui, hein. On l'avait vu tout nu.
12: Ouais,
4: il a un corps de rêve.
11: Mais vous croyez que ce qui les unit, c'est la mayonnaise, Laurent?
4: Non, mais.
11: J'espère qu'il y a d'autres trucs quand même. Parce que si ce qui les unit, c'est l'amour de la mayonnaise.
4: C'est un commencement. Ça dépend où tu la mets, la mayonnaise.
15: Elle fait pas de la pub pour Comme J'aime.
11: Si, elle fait de la pub pour Comme J'aime.
1: Et ça fait un autre point commun avec Caroline Diamant.
11: Mais elle, ça a marché.
4: Elle, ça a marché parce qu'elle a pas eu besoin de le faire.
1: Ça veut dire qu'ils sont pas, cons. Ouais. Quand Adriana Carambeu, au départ, avant, après, c'est pareil.
14: Ouais, exactement. Hein, elle donne des conseils. Elle dit pas qu'elle a suivi un régime.
4: Faut pas pousser. Mais ils ont pris, excuse-moi, comme quoi les problèmes de poids, c'est pas facile. Quand tu perds, tu reprends. Parce que sinon, ils ont pris Sophie Davant, qui est pas connue pour ses problèmes de poids, Laurie Tillman, qui est pas connue pour ses problèmes de poids, et effectivement.
1: Benjamin Castaldi, quand même.
4: Benjamin Castaldi, mais je sais pas.
13: Connu pour ses problèmes d'argent, lui, c'est pour ça qu'il a fait. Pour ses problèmes de poids.
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1: J'aimerais vous interroger, c'est sur quelqu'un qui à 13 ans a eu la scarlatine.
2: Ah bah il est pas tout seul. Hein.
1: Et il en est ressorti sourd quasiment, même s'il lui a souvent raconté que c'est un cheminot qui l'avait giflé. Et
3: c'est quoi déjà la scarlatine?
1: Qu'est-ce qu'il y a vous?
3: Pardon, mais j'ai bugué au premier mot, je sais plus ce que c'est la scarlatine.
1: C'est une danse, une danse.
3: Une danse.
4: La scarlatine.
3: Danse, c'est une danse quoi de...
5: Une infection qui vous rend tout rouge, ouais. C'est pour ça qu'on l'appelle la scarlatine.
4: C'est une maladie, il est sorti, il était sourd.
5: Oh, arrête.
4: C'est pas Barbier? Ah non, ça c'est la branlette.
3: Scarlatine, on devient tout rouge.
5: Oui, on devient très rouge, donc ça s'appelle
4: bon,
5: la scarlatine.
4: On l'a tous,
3: c'est comme votre ancien ministre Borloo, il a la scarlatine. Ok.
5: Laurent, j'en peux plus.
6: Mais je suis fatiguée.
5: J'en peux plus là.
6: Je suis fatiguée.
3: Ah ben merde, ben voilà.
5: Oui. Fatiguée.
1: Il y a longtemps que vous l'aviez pas
5: allez,
1: vu, toi.
5: Xanax, alors, pour Constance. Un Xanax.
6: Tiens.
5: Alors. C'est quoi la question?
6: Dépêchez-vous. Je parle, c'est mon moment.
4: C'est bien les femmes. C'est bien les femmes, ça.
6: Je voulais dire que depuis le début de cette émission, je ris énormément et j'ai mal aux joues comme si j'avais sucé une équipe de rugby. Voilà.
4: Ça, c'est bien les femmes, ça. Ramène toujours au sexe.
7: Alors, c'est quoi, la on aimerait être sourd comme lui, mais alors, ça nous dit pas qui c'est. Hein.
1: Alors, justement, il est devenu sourd.
3: Ah, je suis désolé, Laurent, mais la scarlatine, ça se danse à deux, alors. Je comprends.
1: Ça vaut mieux que d'attraper la scarlatine. Ça vaut mieux que d'avaler la morora. Ça vaut mieux que ça vaut mieux
4: dansons la scarlatine. C'est bien ça, il a raison Guillaume en fait.
1: Il y a eu scarlatine à la plage, scarlatine à la montagne.
3: 20 alors, jeux. Et donc la chlamydia, c'est du breakdance.
7: Alors est-ce un Français?
1: Ce n'est pas un Français. Qui donc? Je n'ai pas terminé ma question.
2: Bah oui, on devrait même savoir c'est quoi la question.
1: Pour monsieur,
3: n'arrête pas de vous.
4: Simon Templar.
1: Pour monsieur, pour monsieur Peupion dans les Pyrénées-Atlantiques. Donc qui a eu la scarlatine en est devenu sourd. À moins que ce soit une gifle qui l'ait rendu sourd parce que son laboratoire avait pris feu et qu'il fut empoigné par les oreilles par un cheminot qui le gifla même pour le réveiller. Il a d'ailleurs dit à cette époque, j'étais exclu des relations sociales à cause de cette surdité, exclu des bavardages inutiles. Voilà d'ailleurs, grâce à ma surdité, ce qui m'a permis de lire énormément et de savoir que n'importe quel livre pouvait être agréable ou instructif. De qui s'agit-il?
5: Alors, c'est un scientifique.
1: Un scientifique.
3: Docteur Raoult?
7: Allemand?
1: Alors, Docteur Raoult, non. Allemand.
7: C'est Rorschach.
1: Allemand, non, vous dites?
7: C'est Rorschach?
1: Rorschach,
6: mais quand il dit tous les livres sont intéressants, genre même Mein Kampf? Non, je me renseigne.
5: Surtout Mein Kampf.
8: Il y a quelqu'un qui était sourd et qui lisait beaucoup, c'était Thomas Edison, mais

0: dernier.
1: Eh ben, c'est une bonne réponse.
2: Attends, Jean-Noc, il est quelle heure? On est au milieu de l'après-midi.
0: Midi.
2: Il y a le danseur qui a trouvé quelque chose.
1: Il est monté sur sa pointe, il a fait son petit salto.
2: Du 2 avril, vous me signez.
1: Bonne réponse de François Allu. C'était un autodidacte, Thomas Edison, il faut dire ça. Il avait eu un professeur qui s'appelait le révérend Engel, qui l'a considéré comme hyperactif stupide. Si bien que c'est sa mère qui lui a donné des cours à la maison. Vous vous rendez compte
2: peu? C'est horrible.
1: Ça, c'est quand même terrible. Et on le surnommait le sorcier de Menlo Park. Vous avez une admiration pour Thomas Edison?
0: J'adore Thomas Edison,
1: Pour savoir qu'il était sourd comme
0: ça. J'ai lu même sa biographie, pour tout vous dire.
1: Ah oui, oui.
3: T'as lu quoi d'autre dans la vie?
0: Je sais pas.
3: Quoi, il a acheté ton livre? Mon livre Chagrin d'humour, tu peux le trouver encore, 8,90€ en poche.
2: Ça arrête quand sa carrière, un danseur, blague à part?
0: À l'opéra, en tout cas, à 42 ans. Après, il y a des danseurs qui dansent jusqu'à pas d'âge.
1: Vous avez arrêté à 42 ans, vous?
4: Ah non, il est parti de son plein gré.
0: Si on juge ma capillarité, oui, c'était même un peu avant.
5: Et toi, tu fais pas de danse avec les stars ou Masque Singer?
1: Mais ça a été fait dans le jury.
5: Ah bon?
4: Pas si bien dit.
1: Il était dans le jury. Il était pas candidat, mais
4: il pose des questions cons.
0: C'est pas grave, c'est bien.
5: Mais moi, je rate pas ça. Moi, c'est le soir, je suis chez moi, je lis la Bible, je me branle.
2: Non, moi, j'aime
5: la confession d'un homme.
1: Pas en même temps.
6: C'est lourd. Le livre est lourd.
5: Quand on y croit, on y croit.
7: La biographie de l'inventeur de l'ampoule, c'est pour François Allume.
2: Attention.
0: Oh, pas mal.
2: Le suricate est de retour.
1: Ah bah je vais faire moi aussi mon vieux jeu de moi alors si on en est là.
5: Allez, oui, c'est pas votre genre.
1: Parce que il était zoophile, Thomas Edison. Faut le savoir ça.
2: Ah bon?
1: Il avait été surpris par ses parents en train de faire l'amour avec un cheval.
5: Mais non.
1: Sa mère voulait intervenir et le père a dit non, laisse Thomas dans les talons.
5: Mais ça marche pas. Mais nous, on y a cru, patron. Moi, je crois que c'était vrai.
0: Non, on touche pas à Thomas Edison.
5: C'est pas sympa. On était en train de rêver, là. Je crois que c'était un conte de fées, moi. Et en fait, c'est une blague de Toto.
1: Oh, bah, chacun son domaine. Hein.
2: Vous m'avez dupé, j'y ai cru.
1: Une autre question qui nous emmène en Italie, cette fois, à Trévise. Il y a une dame qui s'appelle Elena Maraga, qui a quelques soucis avec, on va dire avec les parents d'élèves de l'institution catholique où elle est institutrice. Pour quelles raisons?
7: C'est en ce moment?
1: En ce moment.
7: Elle a fait une méthode pédagogique particulière?
1: Non, elle a 29 ans. Et
5: elle est influenceuse?
7: Elle est trans?
1: Alors, non, elle n'est pas trans. Influenceuse, mieux.
7: Elle est sur TikTok?
2: Créatrice de
7: ses cours sur TikTok?
1: Pas sur TikTok.
7: Instagram?
1: Pas sur Instagram.
5: C'est sur quoi alors?
7: X?
1: Non, pas sur X.
5: Chatroulette?
4: LinkedIn?
2: Facebook?
4: LinkedIn, j'ai dit dans le mauvais sens.
2: Pornhub?
1: Qu'est-ce que vous aviez dit?
4: C'est pas la peine.
6: Comment s'appelle l'application où les gens ils se mettent tout nus et tout ça, ils font payer?
2: OnlyFans.
1: Sur OnlyFans, ouais. Bonne réponse de Constance et Sébastien Thoen.
6: On a une équipe.
2: Super.
4: Mais c'est quoi, cette appli? Je connais pas.
5: Demande à Barbier. J'ai vu ta page, elle est pas mal.
2: C'est mignon cette petite écharpe entre les fesses.
5: Quand tu la remontes là, tu fais du cheval avec là.
2: Ça donne envie.
5: Et avec du Hamel, vous êtes des barrés en fait.
2: Ça tire la photo, mais c'est vraiment.
1: C'est-à-dire qu'elle est effectivement institutrice dans une école pour enfants catholiques, et puis elle est aussi sur OnlyFans. Elle dit j'ai quand même fait attention, je n'ai jamais accepté les mamans de mes élèves sur mon profil privé.
5: Bon, c'est peut-être elle connaît pas toute l'école, c'est dangereux, c'est grave quoi.
1: C'est peut-être les maris surtout qui sont allés.
5: Oui, c'est ça.
1: Cette jeune femme de 29 ans explique en tant qu'enseignante elle gagne 1 200 € par mois, alors que sur OnlyFans le mois dernier elle a réussi à se faire 1 400 €. Voilà pourquoi
2: c'est un nouveau monde.
1: Elle apparaît un peu dénudée sur cette application qui permet effectivement de gagner un peu d'argent en montrant. On n'est pas obligé de
4: tout. Mais c'est très connu, ça.
1: On n'est pas obligé de tout montrer, Roselyne.
6: Mais vous savez que même les pieds, c'est un truc de fou. Moi, je gagne un argent fou avec mes doigts de pied. Et ma voûte plantaire, elle est vraiment. Une fois, j'ai envoyé ma voûte plantaire à un mec en photo. Il m'a dit, je bande comme un âne. Je vous jure que c'est vrai.
4: Il y a un type qui m'a envoyé 69 photos de sa bite et ça m'a rien fait.
5: Il est là. Au premier rang. Allez, monsieur, venez. C'est maintenant ou jamais.
1: Vous avez déjà envoyé votre sexe en photo à quelqu'un?
2: Moi? Alors oui.
4: Oui, c'est les appareils de photo qu'on met sur des microscopes dont il s'est servi.
2: Madame Bachelot. Je vous propose qu'on passe une nuitée ensemble à Paris, dans le lieu de votre choix.
4: Pas de fausses promesses.
5: Moi, j'ai envoyé une fois une photo, j'avoue.
1: À qui ?
5: À Elisabeth Borne. Et ce qui est marrant, c'est que j'ai envoyé une photo de ma bite, elle m'a renvoyé la photo de sa bite. Non mais comme quoi ? Et ça, c'est la magie d'Internet ! C'est vraiment... C'est des rencontres et c'est des...
1: On se retrouve dans un instant, le temps de se calmer.
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1: Question qui concerne Charles Montgomery Burns.
9: Ah, c'est un personnage des Simpsons.
1: Bravo, ça j'allais vous le dire.
9: Ok.
1: Vous êtes rapide pour essayer de trouver la réponse, mais ça n'était pas ma question, vous voyez. Effectivement, c'est un personnage des Simpsons, c'est le directeur un peu grincheux, propriétaire de la centrale nucléaire.
10: Ah oui, c'est le doublage, c'est ça la question.
1: Alors écoutez, le jeu, ça n'est pas Jeopardy.
11: Il s'emmerde, il s'est levé à 6h du matin pour faire des questions, tu vas te la fermer jusqu'à ce qu'il y pose.
1: Elle a un peu raison.
11: C'est saoulant.
1: Pardon, elle a un peu raison. Bon, je me lève plus à 6h du matin, pour mais vous dire.
9: Comment elle fait pour
11: feignasse.
1: Charles Montgomery Burns, donc si je peux poser ma question jusqu'au bout, est effectivement un personnage des Simpsons. Ma question ne concerne pas. C'était quoi, vous pensiez la question, trouver qui doublait ses voix,
10: oui,
1: c'est
10: absolument.
1: Ça?
10: Oui, absolument.
1: Oh, bah, ça, non, je peux.
9: De vous... qui est-il inspiré?
1: Le pire, c'est que j'ai la réponse, si vous voulez. Michel Modo, du duo Grosso et Modo, au départ, qui a fait sa voix. Ensuite, Gérard Rinaldi, c'était le garçon des Charlots, le leader des Charlots, Gérard Rinaldi. Mais c'est pas ça la question que j'avais préparée, moi, concernant Mr. Burns. Mr. Burns, au petit déjeuner, il mange 3 petites cuillères de céréales, quelques toasts à la vapeur et... Et quoi d'autre ?
10: Du bacon.
1: Non, quelque chose de quasi introuvable. C'est ça la question.
10: On en mange. C'est végétal ou animal ?
1: Alors c'est animal, oui.
11: On en mange.
1: Justement, nous, non.
9: Du plastique.
11: On en mange.
9: Non, c'est genre des des pieds de kangourou, un truc comme ça.
1: Peut-être on en a trop mangé, mais en tout cas, on ne peut plus en manger.
9: Ah, du dodo.
1: Plus précisément, qu'est-ce qu'il mange au petit déjeuner?
11: Un oiseau.
9: Du bec les ailes de dodo.
1: Non, au petit déjeuner.
4: Une escalope.
9: Ah, les œufs de dodo.
1: Un œuf de dodo. Bonne réponse. D'Alexis Tramoni. Eh oui, cet oiseau de l'île Maurice a disparu, le dodo, et effectivement dans les Simpsons, Charles Montgomery Burns réclame pour son petit déjeuner des œufs de dodo que personne ne peut trouver. Le dodo a effectivement disparu. Pour Amandine Lang, qui habite Saint-Péreux, j'aimerais que vous retrouviez le nom de ces deux personnes exécutées en août 1927, du 22 au 23 août 1927. On ne saura jamais s'ils étaient innocent ou coupable, toujours est-il que ça nous a fait au moins un joli tube dans la chanson internationale.
11: Ah oui, Sacco et Vanzetti.
1: Sacco et Vanzetti, bonne réponse. Alors Sacco et Vanzetti, c'était deux immigrés anarchistes italiens qui ont été condamnés à mort aux États-Unis pour double assassinat. Évidemment, il y a eu des protestations dans tout le pays. On ne sait pas d'ailleurs s'ils étaient vraiment coupables ou innocents encore au moment où je vous parle, mais ça a donné évidemment une très jolie chanson interprétée à l'époque par John Baez. 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

0: Nicolas, c'était Nicolas Sacco, et Bart, c'était Bartolomeo Vanzetti. Ils ont été condamnés à mort et exécutés dans la nuit du 22 au 23 août 1927. Vous vous souvenez de cette chanson?
1: Ouais, bien sûr.
0: Petite question subsidiaire. Qui l'a chanté en français, cette chanson?
2: C'est pas Maxime Le Forestier?
0: Non, ce n'est pas Maxime Le Forestier. On n'est pas loin dans le genre physique, mais c'est pas Maxime Le Forestier.
3: Michel?
0: Non,
1: Maxime Le Forestier,
3: bah,
1: Michel.
3: Georges Moustaki.
1: Yves Dutheil.
3: Comment vous dites? Georges Moustaki.
0: Georges Moustaki. Bravo, Alexis Le Rossignol.

0: Une question pour Yvan Veuillemin, maintenant, qui habite Châlons en Champagne. La question concerne un Britannique qui a donné son nom à l'unité de l'énergie et de la quantité de chaleur. Ça, c'est pour vous.
1: Joule.
2: Watt.
0: Watt. Alors, watt ou joule?
1: Joule. C'est l'énergie, c'est joule. Et si c'est watt, c'est la puissance.
3: C'est joule.
0: Alors, expliquez.
1: L'énergie, c'est la capacité d'un système à fabriquer du travail. Et la puissance, c'est la quantité d'énergie par temps, quoi. Et donc, si vous avez, par exemple, si vous...
0: c'est l'unité de l'énergie et de la quantité de chaleur, c'est donc...
1: Ça, c'est des joules. Ça, c'est certain.
0: C'est joule. Bravo. Oui. James Prescott. Oui.
3: Il en a fait des choses.
4: C'est pour ça qu'il s'appelle comme ça, le chanteur, oui, Joule, pour énergie.
0: Je crois pas. Hein.
3: Non, c'est parce qu'il s'appelle Julien.
0: Ah oui, ah, c'est pas tout à fait la même chose.
3: Oui, mais...
0: Alors que lui, James...
3: Il est pas trop allé à l'école, mon Joule.
0: James Prescott Joule, effectivement, a donné son nom à l'unité de l'énergie et de la quantité de chaleur. Mais ça s'emploie toujours, ça?
1: Ah oui, à 100%. Alors maintenant, le problème avec les unités d'énergie, c'est qu'on en a fait plein de différentes. Mais l'unité du système international, c'est le joule. Mais si vous prenez l'unité des aliments, c'est les calories. L'unité des physiciens des particules, c'est les électronvolts. Si vous prenez les unités des machinistes, c'est les kilowattheures. Enfin, je crois qu'il y a des dizaines d'unités d'énergie différentes. Mais le joule, par contre, c'est l'unité officiel système international. Donc elle est toujours juste.
5: C'est marrant parce qu'après explication, j'ai moins compris qu'avant.
4: Moi aussi, pareil.
0: C'est ce qu'ils vous disent, vos élèves, professeurs?
1: Non, mais je pense qu'il y a de l'espièglerie. Il ne le pense pas. Au fond lui-même, il le pense.
0: Vous êtes espiègle, le Rossignol. Voilà. Ah, qu'est-ce que vous êtes espiègle?
1: Il ne le pense pas.
4: C'est un beau mot.
0: Ouais, il est tout triste. Oui. Vous l'avez rendu triste.
4: Ouais.
0: Regardez, en plus, il a une tête d'œuf-coq de dodo.
5: Ça aide pas à se réveiller.
0: Mais bravo pour votre explication, si effectivement, moi non plus, je n'ai rien compris.
3: Qui a compris par applaudissement?
0: Et ça nous fait plaisir. Tiens, voilà un livre étonnant. Un livre qui, sur 630 pages, contient 8000 décimales par page. Ah. Mais quel est ce livre étonnant?
3: C'est les décimales de pi.
0: Comment vous dites?
1: Les décimales de pi.
0: Les décimales de pi. Bravo!
3: Oui, je l'ai dit peut-être même avant.
0: Qu'est-ce que vous dites, vous?
3: Non, c'est bon. Moi aussi, je suis vexé.
5: Non, mais ce qui est marrant, c'est-à-dire qu'il y a des gens qui les achètent puis qui se disent, il s'est peut-être trompé à la 800e page. Je vais relire quand même.
0: Mais à quoi ça sert d'avoir toutes ces décimales?
1: Ces livres ont été publiés avant Internet, si vous voulez. Hein. À l'époque, c'était entre guillemets utile. De mémoire, c'était, je suis pas certain, mais en tout cas, j'en avais souvenir d'un japonais, enfin, d'une équipe japonaise.
0: 625 pages de livres contenant le 5e 5 millions de chiffres de pi. C'est-à-dire que ça va de, j'arrive même pas à le dire, 20 millions 001 à 25 millions après la virgule décimale.
3: Ah oui. OK.
4: Maintenant, ça s'arrête ou ça peut continuer?
1: Non, pi, c'est un nombre irrationnel, donc ça va entre mais le plus loin possible. Et on ne sait pas enfin, c'est un nombre.
0: Ah, donc je vais attendre la suite avant d'acheter.
4: Oui. Hein? Mais oui, c'est pas complet.
1: Alors le pire, c'est que pi contient tous les nombres. Si vous prenez votre date de naissance, elle se trouve quelque part dans pi. Si vous prenez la Divine Comédie et que vous codez chaque lettre de la Divine Comédie par un nombre, à un moment donné, ce gigantesque nombre va se trouver quelque part dans pi. On appelle ça un nombre univers. Il contient tous les nombres du monde.
5: Mais le problème, c'est pas la calvitie, hein, c'est le contenu.
0: Christine, vous êtes passionnée.
4: Mais oui.
0: Vous vous rendez compte que le professeur, mine de rien ici, le professeur, il emballe. La dernière fois,
3: il emballe qu'ici d'ailleurs.
0: La dernière fois, c'était avec Caroline Diamant, et là, je vois que Christine.
4: Ah, mais je l'adore.
0: Elle l'adore.
4: Ah, mais je l'adore. Il me fascine. Je passerai des nuits avec lui.
3: Ah bah, une moche et un chauve.
1: Ils sont méchants.
4: Hein. À me raconter des histoires comme ça.
1: Ah non, mais c'est fascinant.
4: Mais est-ce que c'est Dieu alors qui a fait ça? Parce que franchement.
1: Puis c'est déjà les anciens qui l'ont trouvé comme étant le rapport de la circonférence du cercle avec le rayon. Donc c'est ça qui est dingue, c'est un nombre qui apparaît tout de suite dès que vous tracez un cercle sur une feuille de papier. Les anciens savaient déjà qu'il était transcendant et
6: là, je viens de faire un cercle, mais il n'y a pas de nombre qui apparaît. Oui.
3: Il y a juste le zéro.
6: Qu'est-ce qui se passe là?
1: Mais c'est complètement fabuleux. Et alors, encore aujourd'hui, on en découvre des propriétés.
4: Et il sert à quoi?
1: Il est à la base, entre de la mathématique et de la physique.
0: À tirer du lait aussi, hein?
4: Ah oui.
0: Non, mais revenons à l'évidence, quoi.

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1: Quel bruit fait la saucisse quand la peau éclate?
2: Ah, pique. Bah, t'as eu la chave.
3: C'est un verbe.
4: Crac. Alors, pardon, c'est une vraie question.
5: Attendez, la question est
4: pardon. Laurent, excusez-moi. Je sais que cette émission a changé.
6: Regardez, il y a qu'un con qui essaie de répondre.
4: C'est une vraie question.
6: Elle fait Erta. Oublie pour une fois qu'il a une question qui va.
2: Moi, je suis comme un ouf, moi. Moi, je joue ma vie, là.
4: Alors, on cherche vraiment le bruit d'une saucisse qui éclate quand elle cuit un peu trop longtemps.
7: C'est un verbe, c'est ça.
6: Elle fait Erta. Erta.
1: Ça vous met sur une piste.
2: Ah, Knaki. Elle fait Knaki.
6: Knaki. Bonne réponse.
5: Non, t'as dit Knaki. Moi, j'ai dit Knak.
2: Voilà. C'est moi. Je t'ai dit cette bonne réponse.
5: J'ai cette bonne réponse.
2: Voilà. Cette bonne réponse, je l'ai dédiée à mes parents qui ont toujours cru en moi. Voilà, je pense très fort à vous.
5: Mais attends,
2: voilà, ce prix, il est pour vous aussi.
5: Attends. T'es pas juif, toi? À partir de quand t'entends des saucisses claquer, toi?
2: C'est vrai. Mais ça peut être des saucisses de poulet.
7: Ah bah oui.
4: Il y a des saucisses à l'ail et
2: des saucisses à l'ail.
7: Les saucisses à l'ail?
1: Non, mais la Knak, c'est la saucisse de Strasbourg, évidemment. La Knak d'Alsace. Ça s'écrit K-N-A-C-K. Et c'est vrai que quand vous avez dit Erta, tout de suite on a
5: moi
1: pensé
5: je trouve toujours, mais à côté.
1: Au Knacki. Ouais. Et en fait, cette saucisse, elle doit son nom au verbe allemand knacken, qui décrit le bruit que fait la saucisse.
8: Non, je suis désolé, quand la peau, ça fait pas knack.
1: Quand la peau éclate sous la dent.
5: Mais peut-être en Allemagne, avec l'accent.
7: Ça fait
2: et c'est
7: knack.
2: Le meilleur.
1: Oui, ouais, oui. Ouais, attendez, apportez-moi une saucisse.
7: Vous, de toute façon, vous faites un tchoum quand vous éternuez.
1: Oui, alors.
7: Je suis sûr que votre saucisse, vous faites knack. Quand vous mangez une saucisse, ça fait knack.
5: Et quand vous dormez, vous faites zzzz.
7: Non, mais on n'a jamais... Enfin, je sais pas, c'est pas vrai.
1: La Knak, écoute la Knak.
7: Non, ça fait pas, mais c'est
1: mais
7: n'importe
1: puisque
7: quoi.
1: Puisque je vous le dis, bon. C'est
7: une... Alors, c'est un verbe, knacker.
4: Oui, knacker.
1: Knacken
4: de l'allemand. Knacken.
1: Allemand.
9: Ich knacke, du knackst, knackt. Ça n'est pas très compliqué quand même.
1: La Knak.
9: La saucisse éclate quand vous la mangez violemment.
1: Il s'agit d'une saucisse.
9: Quel problème.
1: Il s'agit d'une saucisse longue et fine.
4: Oui, ça.
1: Légèrement incurvée.
4: Incurvé
1: de campagne, bien sûr. Hein.
4: C'est vrai que c'est rarement droit.
5: Elle fait quelle taille, la saucisse?
1: À base de viande.
6: Regardez, Mélami, comme il est tout excité, gros dégueulasse.
5: Pas du tout.
1: À base de viande de bœuf et de porc. Ouais. Traditionnellement assaisonnée avec des épices et du sel. Embossée dans un boyau naturel de mouton. Hein, ça doit être du mouton, le boyau.
5: Une saucisse, quoi.
1: Cette charcuterie à pâte.
5: Vous n'allez pas nous décrire une saucisse pendant 40 minutes?
6: Moi, j'aime bien.
5: On sait ce que c'est qu'une saucisse?
2: Moi, j'aime bien. Me fait voyager, Laurent.
4: Ça dépend, il y a plusieurs saucisses.
1: Et cette charcuterie, oui, la Knak est un peu différente. La Knak.
5: Arrête de dire oui, t'es juif. C'est une saucisse cuite par les nazis.
2: J'adore la saucisse, j'adore la choucroute cuite par les nazis.
1: La Knak est légèrement fumée à chaud au bois de hêtre.
4: Ah oui, c'est bon ça.
1: Ce qui donne à sa chair une couleur rose brune ou orange foncé. Toutes les saucisses n'ont pas une chair orange.
2: Non,
4: mais c'est vrai.
2: Mais les Allemands ont fait plein de belles choses.
1: Et elle doit donc. Elle doit donc son nom
4: à la Strasbourg, la Francfort, la saucisse.
1: Elle
4: de
1: doit donc son nom la Knackwurst.
4: Oui. Ah, die Wurst.
1: Ancêtre de la Knak d'Alsace, elle doit son nom à ce mot allemand knacken, verbe qui vient bien du bruit que fait la saucisse.
4: Oui, mais ça fait on a compris, ça fait 10 fois là. Non, mais Laurent, arrêtez avec cette saucisse.
7: Je crois qu'il a
2: moi,
7: pas beaucoup,
2: donné...
7: il a pas beaucoup de questions derrière.
5: Oui, c'est ça.
4: Désolé, on doit tenir jusqu'à 18h avec la saucisse. Donc on va répéter.
5: Laurent,
4: alors dites-moi, quel bruit fait la saucisse
5: Laurent, nous on est vos amis. Si vous êtes en difficulté dans l'émission, vous nous dites voilà, faut raconter des anecdotes.
1: C'est mais juste que j'attends.
4: Sinon, on vient avec des questions.
1: Je vais vous expliquer ce qui se passe. Vous voyez bien, on assiste en direct à chaque fois aux journalistes qui se préparent et qui s'installent. Et je voyais bien qu'il n'était pas là pour les infos de 17h. Alors je me plais.
5: Vous êtes un grand professionnel.
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1: Question pour Mathias Martin, qui habite Drumettaz, Clarafond, c'est en Savoie. Et la question désigne dans le Nord aussi bien un béret traditionnel qu'une galette. Quel est ce mot ?
2: Une faluche.
1: Une faluche. Bonne réponse. Quel genre de galette c'est alors? Parce que vous en avez sucé des faluches.
3: Des grosses faluches. Non mais c'est bon la faluche. Mais c'est une galette, c'est un pain. Hein. C'est un pain souple, compact, mais qui
10: ouais, avec...
3: ah, ouais. On peut faire des grands sandwichs ou des comme des.
1: Combien vous consommez de faluches par semaine?
3: Oh moi beaucoup. Ah, ça c'est. Je les compte plus, mais ça se mange facilement. C'est sûr.
10: C'est léger.
3: C'est pas bourratif.
1: Et c'est aussi une casquette alors.
3: Et c'est aussi une espèce de béret, oui.
1: Ça s'écrit FALUCHE, une faluche, une coiffe traditionnelle des étudiants aussi, un béret, une toque doctorale. Ça date du Moyen-Âge, mais c'est une galette, effectivement, chez vous, dans le Schnorr.
3: Oui, oui.
1: Quel goût ça a, la faluche.
3: Ça a un goût de pain, c'est du pain. C'est une sorte de pain.
11: C'est du pain.
3: Mais c'est bien l'apéritif pour.
10: Mais t'achètes ça où?
3: Ramotte.
10: Parce que j'en ai jamais vu.
11: Chez le boulanger.
3: Chez le boulanger.
10: Ah bon?
3: Bah oui.
11: Si c'est du pain.
3: Bah là, si je peux vous aider à comprendre ma région.
11: Tu rajoutes des trucs dedans.
3: On met du Marwell. C'est ça?
1: Pour Cyprien Ponzali, qui habite Oudan dans les Yvelines, pouvez-vous me dire comment on appelle aussi les cross-up?
3: Ah oh,
10: les cross-up.
1: Les cross-up. Non, c'est en un seul mot, cross-up. C-R-O-2-S-O-P-E. C'est du féminin. On dit une cross-up ou des cross-up. Mais évidemment, il y a un nom plus courant pour désigner des cross-up.
10: C'est des insectes?
1: Ce ne sont pas des insectes.
11: C'est des chaussures.
1: Mais c'est, alors je vais vous dire. Bravo, monsieur Toen, parce que vous allez faire.
10: C'est un plaisir.
1: Vous allez faire
10: et pour vous, c'est un honneur.
1: Mais je vous en prie. Vous allez faire avancer la question et surtout la réponse, car ce n'est pas un insecte, mais en revanche, c'est un insectivore.
12: Un fourmilier?
1: Un fourmilier, non.
10: Un bégon
12: pangolin
10: rouge.
1: Pardon.
12: Un pangolin,
1: non.
10: Un bégon vert.
12: Non. Un tatou.
1: Non.
11: Il y en a en France.
1: Alors, la cross-up est la plus grosse de cette catégorie, et il y en a en Europe, oui.
11: Musaraigne.
1: La musaraigne. Ah. Excellente réponse.
10: Ah bah, c'est un peu plus mignon que le thon. Là, tu te rapproches, c'est mieux, là.
1: Mais oui, les cross-up, ce sont des musaraignes, ce sont des grosses... C'est beau, vous trouvez?
3: Ah, c'est beau, une petite musaraigne.
11: Mais oui,
3: Et puis ça fait un petit bruit de...
11: Et je sais pas ça depuis longtemps. C'est parce que je me suis fâchée avec les chiennes qui me rapportent des petites souris et des rats. Et l'autre jour, elles m'ont rapporté une musaraigne. Donc là, je les ai engueulées parce qu'elles savent pas reconnaître.
1: Ah bah oui.
11: La musaraigne, c'est très utile.
1: Ah bah oui. Ah,
10: c'est et elles t'ont compris, tu crois?
3: C'est terrible, la solitude, quand même.
11: Oh bah oui, elles comprennent tout.
1: Je suis d'accord.
10: Ouais. Ah oui. Mais du coup, tu racontes quoi, ton
3: père? On peut venir, on peut venir parfois.
1: Ah non, non, ça donc. On va pas lui promettre des choses qu'on fera pas. Hein. Pour Dominique Berthoud, qui habite Moncé en Belin, c'est dans la Sarthe, pouvez-vous me dire quelle est la spécialité de Clément Marty? Clément Marty, qui d'ailleurs fête son anniversaire aujourd'hui. Il est né à la même date que Monsieur Paul Elkarat.
12: C'est Bartabas.
11: Ah oui.
1: Bartabas, c'est donc sa spécialité.
12: C'est
1: le cheval. Bonne réponse.
3: La réquestre.
1: Eh oui, le célèbre Bartabas, il a un nom, parce que Bartabas, c'est évidemment un pseudonyme, et il s'appelle Clément Marty, donc je pensais pas qu'il avait déjà 68 ans.
10: Mais non.
11: Bah si, parce qu'on a appris à monter à cheval ensemble.
1: C'est pas vrai.
11: Oui, à la SEP, au Bois de Boulogne.
3: Ah, toi, t'as pas fait la même chose au Bois de Boulogne, chérie.
1: Et alors, il était sympa avec vous, Bartabas?
11: Ah oui, non, c'est un mec extraordinaire. Et c'est drôle parce qu'il sortait pas du tout d'un milieu d'équitation en fait au départ. Ses parents sont pas du tout là-dedans, il habitait Neuilly et il a eu un flash sur les chevaux et un vrai feeling.
10: Et il monte encore malgré son âge?
1: À 68 ans, on peut encore monter à cheval.
11: Tu déconnes, il a pratiquement le même âge que moi.
10: Oui, et vous quand vous traînez au Bartabas, pas au Bartabas. Hein.
1: Et vous-même, vous montez toujours, Barry?
11: Ouais.
3: C'est pour descendre.
11: Moi, je ne les contrarie pas, les chevaux.
3: C'est pour descendre que c'est compliqué.
11: Non, pas du tout. Pas du tout. De toutes les façons, j'ai jamais su monter toute seule sur un cheval.
1: Ah bon?
11: Alors, même sur un poney Shetland, c'est pas une question de hauteur, parce que les jockeys, quand je suis arrivée dans les courses, ils sautent avec les mains comme ça. Ils sont plus petits que moi, et paf, ils sautent dessus.
3: C'est possible.
11: Même sur un Shetland qui mesure 80 cm, je n'ai pas compris le truc. Moi, je donne ma jambe et on me lève.
3: Ah ouais.
11: Je donne le pied et hop, on me lève.
12: Moi aussi.
10: Et t'as jamais essayé avec une balle de ping-pong?
11: Non, mais pendant le Covid, j'avais personne pour me mettre à cheval. Alors j'avais essayé avec une chaise de jardin, les chaises pliantes, là, vous savez, avec les petites lattes de bois. Et alors je mettais pas de sel parce que je suis quand même paresseuse. Donc
1: vous montez à cru.
11: Ouais, je trouve ça me fatigue.
1: On l'appelle la tartare.
11: Et donc j'avais ramené le cheval à côté de la selle, il a eu peur de la chaise. Ah. Et j'avais tellement peur qu'il parte avec la chaise que du coup je me suis laissée traîner, enfin je me suis esquintée.
10: C'est passionnant, j'en parlerai à mon cheval.
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1: Qu'est-ce qui contient 159 litres ?
10: Un foudre.
1: Un foudre, c'est quoi un foudre ?
10: Un tonneau.
1: Un tonneau, oui, mais un tonneau de quoi ?
15: Bah de vin.
16: De vin ?
1: De vin, non.
10: Un baril de pétrole.
1: Un baril de pétrole, bonne réponse. Excellente réponse de Bertrand Béherne. Eh oui, en ce moment, on parle beaucoup du pétrole, évidemment, avec
17: l'augmentation. Excusez-nous de ne pas les acheter sous forme de pas acheter un baril entier pour stocker chez nous.
1: Ah, moi, je n'échangerai pas mon baril de pétrole contre un baril d'arrière.
16: Chérie, tu m'emmènes un baril.
18: Eh ben, bravo. Ça me fait plaisir, parce qu'en effet, lave plus blanc.
1: Enfin, ça, c'est vrai que Ariel lave plus blanc que le pétrole, ça, je vous le confirme.
18: Pourquoi 159 au lieu de 160?
15: Parce qu'il était trop petit.
17: Non, mais c'est pas lui qui les fabrique.
18: Non, mais ça ferait un chiffre rond.
1: Alors, je vais vous dire tout simplement, parce que c'est effectivement une traduction d'une autre mesure qui n'est pas forcément européenne ou française. Et ça donne effectivement des gallons américains au départ.
18: Ah, gallons.
1: Comment vous dites ?
15: Gallons.
18: Gallons.
15: 69, c'est le plaisir des sens.
1: Mais effectivement, ce sont des gallons américains qu'on a convertis effectivement en litres pour les barils de pétrole. Puisque vous aimez les grelons, cher Ariel, j'ai une question toute bête, puisque je vais vous demander, et ça c'est une question, je le dis pour l'auditeur Nicolas, si jamais il nous entend, une question que j'ai déjà posée il y a quelques années et qui nous avait coûté 300 euros. Parce que j'ai ça aussi, hein, des piles de questions qui vous ont fait chuter, j'aime bien de temps en temps les ressortir pour voir si vous avez retenu ce que vous avez appris ici.
17: Étonnamment, souvent on n'a pas retenu.
1: Vous le confirme. Puisque vous aimez les grelots, cher Ariel, là, il s'agit de grelots. Vous savez, ces grelots qu'on trouve autour du bâton ou du sceptre qu'avaient les bouffons à la cour à l'époque.
17: Oui, tout à fait.
1: Il y avait toujours un bouffon auprès du roi. Mais comment s'appelle ce sceptre, ce bâton ?
10: Une marotte.
1: Une marotte ! Excellente réponse de Bertrand Béherne.
18: Très,
15: puis-je dire que c'est une question qu'avait posé Bouvard le 12 mars 1978 Et j'y avais répondu.
1: Ça ne m'étonne pas de vous, c'est votre marotte, Bernard.
17: Oui.
1: Parce que c'est vrai que le mot marotte a un double sens. Une marotte, c'est aussi, on va dire, une petite habitude, une passion.
17: Un plaisir.
1: L'autre définition du mot marotte, monsieur Béherne.
18: Un petit plaisir.
10: Une gentille petite obsession.
1: Voilà, une obsession, une habitude.
18: Mais ça a disparu, bizarrement.
1: Ah oui.
18: Bah, ça, vous les voyez, vous, les bâtons à grelots?
15: T'en as pas sur ton balcon, avec ces petits grelots.
16: On devrait avoir ça, nous, les comiques, en fait. On devrait avoir un bâton de
1: marotte. Ah oui, parce que marotte.
10: Parce que t'es comique.
16: Allez, je vous souhaite une bonne après-midi, messieurs dames. Au revoir.
17: Il est très très à l'aise.
16: Vous êtes sûr de m'inviter ce soir, Laurent?
15: Il a deux camions de vannes.
19: Un grelot pour...
1: Ce soir, vous êtes à la Comédie des Champs.
16: Bah oui.
1: Je dis pas pour faire de la pub, c'est complet, de toute façon.
16: Oui, c'est complet.
1: Mais monsieur Semoud, vous êtes tellement plus drôle sur scène qu'ici.
16: Oui. C'est pour ça que je me demande ce que je fous là.
19: C'est pour ça.
1: Que je serais ravi de vous retrouver sur scène ce soir.
16: J'y serai ce soir, vous allez voir la différence.
19: D'un grelot pour couvrir les silences.
16: Voilà, c'est ça.
15: Non, il est très marrant sur ce.
1: Vous n'êtes pas un bouffon, monsieur.
16: Ah bah si, on est des bouffons, nous, les humoristes.
1: Ah oui, vous trouvez?
16: Ah moi, je considère... Oui, bien sûr.
15: Un peu,
16: non?
15: Moi, j'aime bien le mot bouffon.
18: Oui, moi aussi. Mais oui, surtout, il est très employé. Ouais, je te kiffe, bouffon.
19: Ça se voit qu'elle fréquente ces milieux, Ariel. Voilà.
1: Je m'attendais à tout sauf à ça.
18: Wesh.
15: À mon avis, elle a changé de chauffeur. Hein.
1: Mais où est-ce que vous avez appris ça, Ariel?
18: Ah ben, c'est ça, comme wesh.
1: Ouais, je vois bien. Oh, ouais.
10: C'est le ramier qui lui...
19: C'est les jeux de rôle qu'ils font avec Bernard.
1: Une question géographique maintenant pour Sabine Brochet, qui habite Sablé-sur-Sarthe. Et la question concerne l'Écosse. Puisque je vais vous demander quel est l'ancien nom de l'Écosse. Comment appelait-on l'Écosse autrefois ?
18: The Scottish Land.
1: Ah bah non, mais ça c'est la traduction, cher Ariel.
10: Les Hébrides.
1: Les Hébrides, non. Alors,
19: comment on appelait l'Écosse en français autrefois ?
1: Exactement.
19: Okay.
1: L'ancien nom de l'Écosse.
17: En tout cas, ça s'appelait les Highlands.
1: La forme française qui désignait...
10: La Calédonie.
1: La Calédonie. Oh. Excellente réponse.
19: On peut y aller, hein.
16: Alors.
17: Et la Nouvelle-Calédonie. Ce qui est pénible avec Monsieur Bayard, c'est qu'il trouve les réponses, mais on le connaît pas encore assez bien pour l'insulter.
1: Alors d'abord, c'est pas... Alors,
10: d'abord, heureusement...
16: Bâtard, va.
6: Et donc, du coup...
19: Ta gueule, bouffon.
16: Espèce de bâtard, va.
19: D'abord, suffisait de demander, Caron. Ah ouais.
10: Et heureusement qu'on est face à face, Caroline, parce que déjà, tout à l'heure, on a parlé de boxe, et l'anagramme de Caroline Diamant, c'est démolir ta canine.
1: Mais monsieur Bayern s'appelle Bayern, pas Bayern, Caroline.
16: Ah, je pensais que Bayern de Munich.
1: Ah, non, c'est pas monsieur Bayern de Munich, c'est, d'ailleurs, d'où vous venez, monsieur Bayern?
10: Oh, bah là, en taxi.
1: Non, mais non, mais vous êtes natif de Paris ou vous avez...
10: Ah oui, oui, moi je suis une fleur du bitume.
1: Ah, fleur de bitume, très bien, mais en tout cas, effectivement, on a hâte de visiter des cimetières avec vous parce que vous savez tout sur tout et même...
10: Puisqu'on est dans les anagrammes,
1: oui.
10: Elie Moon, le moine usé.
16: Ah, c'est beau! Ah, c'est super!
15: Il fait semblant d'être content, t'as vu?
17: C'est joli. Mais
16: bon, non, mais c'est joli.
17: Donc, votre marotte, ce sont...
10: C'est de transformer les morts en mots et les vivants aussi.
19: Et vous avez des amis vivants ou...
10: Je pense que le nombre de places va un peu diminuer dans tes spectacles, Alexis, parce que toi, ça donne, il taxera moins.
19: Joli.
1: Et l'anagramme d'Ariel Dombal, on peut avoir
10: Elle est arrivée la dernière tout à l'heure à notre rendez-vous, mais sinon on saluera sa ponctualité légendaire, la sablier modèle.
1: Oh.
10: Ce qui est quand même plus joli que l'apicultrice qui se néglige.
18: Oui.
10: Puisque Ariel Dombal, ça fait aussi sale bordel à miel.
19: Ça lui va beaucoup mieux.
15: C'est pas un pigeon que t'as sur le balcon, c'est un ours. Oh, sale bordel.
18: Non, mais sablier modèle, je prends. Ah. En plus, c'est très mignon, le sablier, il a la taille fine.
10: Et vous, Laurent, il y en a quelques...
1: Je veux pas savoir.
17: On veut savoir, parce que c'est pas facile de placer le cul.
16: Vous êtes...
1: Le vôtre, peut-être.
17: Alors, c'est quoi?
10: Non, je pense que vous cachez votre jeu quand vous prenez l'avion avec Jean-Phi. Parce que ça donne truqueur en l'air.
1: Truqueur en l'air.
10: Oh. Ou alors, les élections vous mettent dans un état dans l'isoloir, ça donne triqueur à l'urne.
1: Bernard Mabille.
10: Bah Bernard Mabille, en fait, oui, moi j'ai découvert qu'il y avait des conversations rapprochées avec un célèbre acteur espagnol.
1: Ah oui.
10: Il branle Bardem.
15: Ah, je prends.
1: Ah, il branle Bardem. Ah ben, vous me donnerez la liste la prochaine fois, je présenterai les grosses têtes avec leur anagramme, si vous voulez bien.
16: Et par contre, moine usé, ça colle pas. Hein. Et le L, qu'est-ce que vous en faites?
19: Le moine usé.
16: Le moine usé, excusez-moi, je suis sourd.
10: Ah, mais en plus, il renacle. Là, oui.
16: Il renacle. Oui, je renacle.
17: Oh. Ça perd l'hypopète.
1: Ah, vous employez des verbes qu'on n'utilise plus, monsieur Meyer.
10: Ben oui, mais faut faire se tamponner les vocables.
1: Il renacle. Oh, wesh, il renacle, le bouffon.
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4: Question pour Nadège Milon qui habite Beuvry dans le Pas-de-Calais.
5: Beuvry?
4: Oui. Christine?
6: J'adore.
5: Ça, c'est drôle. Voilà, mais c'est vrai, vendre là-bas. Hein.
4: Elle habitait.
6: Alors là. On a vraiment des noms.
5: Si tu te présentes là-bas, t'es mère.
4: Il paraît qu'il est
6: Beuvry.
4: Il n'y a pas beaucoup d'habitants, ils sont cuites.
5: Le maire d'Ivre.
4: Bon, du coup, alors. Là, j'ai essayé de vous faire deviner le nom d'une grande artiste. Il y a une plaque d'ailleurs au 40 rue de Villejuste. Aujourd'hui, c'est devenu la rue Paul Valéry dans le 16e arrondissement. Et au 40 rue Paul Valéry, il y a une plaque pour dire dans cette maison fut construite.
7: Fut construite Régine, par exemple.
6: Dans cette maison, fut construite.
5: Ou a vécu, non?
7: Alors, qui a été construite dans.
6: Qui a été construite au 40
4: dans cette rue maison
6: Paul Valéry.
4: Construite et habitée par.
7: Ah, c'est une dame qui a construit une maison.
4: Voilà, elle a fait construire une maison, où a vécu d'ailleurs Paul Valéry, d'où le nom aussi de la rue, Paul Valéry. En fait, elle a habité dans une rue qui s'appelait pas encore Paul Valéry, parce que...
6: Oui.
7: J'ai l'impression que
6: la pauvre.
7: Vous n'avez pas choisi le chemin le plus facile pour poser cette question.
5: Mais vous avez récupéré des énigmes du père Fouras ou quoi?
4: J'essaie de vous expliquer.
6: Moi, j'ai compris pour le moment.
4: On cherche une artiste.
5: Okay.
6: Oui.
4: Qui habitait 40 rue de Villejuste.
7: Oui.
4: La rue est devenue rue Paul Valéry.
7: Parce que Paul Valéry habitait là.
4: Ben, parce que en fait, lui, Paul Valéry lui a succédé. Mais la maison, elle a été construite par elle. D'où la plaque dans cette maison construite et habitée par
5: Françoise Dolto.
4: Voilà.
5: Et qui a vécu avant Paul Valéry.
4: Vécu et mouru Paul Valéry.
8: Alors, une grande artiste, est-ce que ce serait Sarah Bernhardt?
4: Non. Alors,
6: je pense qu'elle est étrangère et qu'elle est américaine.
4: Ah non, elle est française.
8: Écrivain.
6: Je pense qu'elle est française.
4: Elle est morte de syphilis.
7: Ah, c'est très à la mode.
5: Est-ce qu'elle est au Panthéon?
4: Elle est morte à 10h du soir.
7: À 10h du soir, c'est précis, mais quel jour alors du coup? Parce que l'heure, c'est une chose, mais bon. Elle est morte à 10h du soir d'une méchante syphilis.
5: Elle avait mangé un bouillon de poule.
7: À 10h du soir, attention.
4: Mais moi, je vous donne des vraies infos, vous voyez.
8: Oui.
5: Elle avait de la température, Laurent?
4: Elle avait une syphilis pulmonaire.
7: On peut en mettre dans le poumon.
6: Est-ce que c'est la dame aux camélias?
4: Non, que lui avait refilé son mari, quand même.
7: C'était qui son mari?
6: Son mari.
4: Ah ouais, son mari était le frère de quelqu'un de connu, puisqu'elle était la belle-sœur de quelqu'un de connu.
7: C'est les mêmes, là.
5: On dirait un sketch de Raymond Devos.
6: Maupassant.
5: Et elle habitait à I.
6: Qui de Maupassant?
7: Alors attendez.
4: C'est pas Maupassant.
7: On va trouver quel type d'artiste.
4: Mais vous me laissez pas terminer ma question.
6: Terminez, mais dépêchez-vous.
7: Ça fait une demi-heure. Il va y avoir la pub, là.
6: Attendez-toi,
4: elle est morte en quelle année?
6: Est-ce que vous pouvez vous exprimer clairement?
7: Elle est morte à 10h.
4: Vous êtes solidaire avec moi, Ariel?
8: Je suis solidaire.
4: Est-ce que vous pouvez résumer à mes camarades?
8: Alors, on résume. C'est rue Paul Valéry, parce que Paul Valéry a habité une maison qui fut la demeure d'une grande artiste morte de la syphilis à 10h du soir.
7: Voilà. Bravo.
4: Bravo. Voyez, c'est clair.
6: On dirait le Cluedo.
7: Avec un chandelier.
4: Attention, elle n'est pas morte.
8: Écoute.
7: Elle n'est pas morte. Elle est toujours vivante.
4: Non. Elle n'est pas morte dans cette maison. Paul Valéry est morte dans
6: la
4: maison.
6: Elle a construit
4: la maison, elle y a habité, mais elle est morte rue Weber à Paris.
7: De la syphilis.
5: Francis Weber à la syphilis.
7: Mais pourquoi elle avait déménagé?
4: Au 10 rue Weber.
6: À quelle heure elle est morte?
5: À 22h.
4: Elle est morte au 10 rue Weber.
5: Au 10h ou à 10...
6: Attends. Quelle année?
4: En 1895, le 2 mars 1895.
6: Ben voilà.
4: Au 10 rue Weber, à Paris, à 10h.
6: Bon, Laurent, est-ce que c'est une...
4: malgré le fait...
5: Ah, c'est pas fini.
6: Mais j'ai tellement mais quoi, peur.
4: Une deuxième crise.
5: Allez. Et vous avez des cahuètes?
7: Oh là là, on tiendra jamais.
6: Mais j'ai peur d'être interrompue. Alors, pardon.
4: Et donc,
6: est-ce qu'elle
4: je termine ma
6: est-ce
4: question.
7: Ah non, mais attendez, vous n'avez pas fini la question.
4: Non, non.
6: Ah, j'en peux plus de ce mec. Parce que du coup, c'est parce qu'on cherche.
7: Laisse-le finir la question.
8: Oui.
7: Si ça se trouve, elle sera facile.
8: Oui.
6: On ne fait pas partir le gong.
7: Non.
6: Mais c'est de votre faute.
3: Ah non.
6: Honteux.
4: Ah oui, je suis interrompu.
6: Oui, je suis d'accord.
7: Alors, quelle est votre question ?
6: Tais-toi.
8: Oui.
4: Alors elle est enterrée dans le caveau de famille au cimetière de Passy.
7: Ouais.
6: Oui. Ne nous donnez pas l'adresse.
4: Et ce qui est terrible pour cette femme, qui est une artiste quand même célèbre, c'est qu'il est écrit simplement 1-1-1, veuve 2.
5: Ok. Vous voyez, Laurent, est-ce que vous pouvez répéter la question ?
7: Ah ben non !
8: Non, non,
4: mais
8: non,
4: mais on vient de perdre 300 euros.
7: C'est honteux.
5: C'est honteux.
7: C'est honteux.
6: C'est
7: scandaleux, monsieur Riquet.
5: Je dépose un préavis
6: de crainte. C'est pas la goulue. C'est pas la goulue.
4: C'est pas la goulue.
8: C'est pas Mistinguette.
4: C'est pas Mistinguette.
6: Ça... C'est Patachou.
4: Mais non, c'est
7: Régine.
4: Patachou.
9: C'est qui Patachou?
4: C'est Patachou non plus.
6: C'est une chanteuse.
7: C'est une vieille chanteuse.
4: Non, c'est
8: Patachou. C'est une courtisane.
6: C'est une quoi?
4: Vous me parlez autrement.
6: Est-ce que c'est une vieille animatrice télé?
5: Est-ce qu'elle vend ses fringues sur Vinted? Et sur le bon coin? Elle vend sa syphilis sur Vinted.
6: Qu'est-ce qu'elle faisait?
4: Eh ben,
5: Oh là, je la concierge.
10: Vous avez du courrier, monsieur Riquet.
7: Alors, qui va répondre, Riquet?
10: Il y a recommandé pour vous, monsieur Riquet.
11: Et on a recommandé le quatrième, là.
10: Et j'en ai marre de vos colis Amazon, hein.
11: Et les poubelles, elles vont pas sortir toutes seules, hein.
10: Alors, j'en ai marre, le verre, c'est le mercredi, pas celui.
11: Et on ferme le portail après avoir rentré la bagnole.
10: Et les vélos, c'est pas dans la cour. Faites chier avec vos vélos, là.
4: Bon, est-ce que quelqu'un j'en ai une comme ça dans mon immeuble.
7: Est-ce que quelqu'un dans le public a la réponse?
4: Alors, est-ce que quelqu'un a la réponse dans le public?
5: Est-ce que quelqu'un a la question, déjà?
4: En tout cas, l'auditrice mérite 300 euros.
7: Et je
4: vais reposer la question, mais cette fois, c'est pour Marc Belin. Je ne vais pas vous refaire tout le détail.
8: Non.
5: On a le résumé.
6: Non, on l'a pas mal
5: Syphilis, Deezer, Paul Valéry, La Rue.
4: On cherche une artiste, vous l'avez compris, qui était la belle-sœur d'un artiste qui pratiquait le même art qu'elle.
6: C'est Claudel.
4: Non, c'est pas Claudel. Et d'ailleurs, Claudel ne pratiquait pas le même art que... Rodin, c'est pas le beau-frère de... Vous comprenez ce que je veux dire?
8: Oui.
4: Bon, bref. Non, mais si je suis interrompu tout le temps.
5: Non, on va pas refaire encore une pause pub.
6: Alors, question qui va faire avancer le schmilblick.
4: Allez-y, Caroline.
6: Quelle était la profession de son mari veuf?
4: Eugène. Il s'appelait Eugène.
6: Eugène Su.
7: Eugène Su, alors.
6: C'est Eugène Su.
10: J'ai pas été clair dans ma question.
6: Non, c'est de la croix.
7: On te demande quelle était l'activité et vous répondez Eugène.
6: Eugène.
7: Eugène n'est pas une activité. Eugène est un prénom.
6: Voilà. C'est Eugène qui avait la syphilis.
7: Ah oui, c'est Eugène qui lui a refilé la syphilis.
5: Eugène Poubelle.
4: Eugène, il avait le même nom que son frère, ce qui est logique, vous voyez.
7: Ouais.
4: Qui est
7: son frère.
6: Eugène Lumière.
5: Laurent, excusez-moi, j'étais aux toilettes. Vous pouvez répéter la question?
6: Oh non, mais...
5: Non, on a avancé, il y a un Eugène dans l'histoire maintenant.
7: C'est Eugène le mari.
4: Eugène, c'est le mari de celle qu'on cherche.
5: Ionesco ?
6: Il est connu, Eugène.
4: Non, Eugène n'est pas connu.
6: Mais pourquoi tu lui as dit qu'il est connu ?
7: Il est plus connu qu'elle.
4: Non, le frère d'Eugène.
6: Non, mais...
7: Mais alors, attendez, elle était... On cherche
6: une maman. Elle est veuve d'inconnu.
7: Mariage.
4: Pardon ?
6: Mais elle est veuve d'un inconnu.
8: Non !
7: Mais si !
4: Mais en revanche, elle est veuve d'un inconnu.
7: Mais attendez, la belle
6: d'un... Les inconnus.
5: Légitimus, non. Bernard Campan, lequel?
8: Elle est veuve d'un syphilitique.
4: Oui,
7: et elle est belle-sœur de quelqu'un de connu.
4: Et c'est ça qui est
7: c'est
4: triste.
7: C'est ça ou pas?
6: Mais elle était-elle connue?
7: Elle était-elle?
5: Elle était-elle?
7: Est-ce qu'elle était peintre?
5: Elle est en train de mal tourner cette réunion d'alcooliques anonymes.
7: Laurent, est-ce que cette dame était... Est-ce qu'elle était peintre?
4: Et oui, c'est d'ailleurs ça.
7: Marie Laurencin.
4: Non.
7: Non.
4: C'est d'ailleurs ça qui est triste. Vous n'avez pas compris ce que je voulais vous dire.
5: Je crois que même vous n'avez pas compris. Hein.
4: Si,
7: demandez pourquoi.
4: C'est que ce qui est triste, c'est qu'elle, c'était une grande artiste, et au cimetière de Passy, sur la tombe, c'est marqué 1-1, veuve d'Eugène 1. Alors que lui...
5: Et moi, moins connu qu'elle.
6: Oui, mais parce que son frère était connu, Laurent.
4: Son frère, lui, est connu.
6: Oui, mais voilà. Elle a été connue sous le nom de son époux.
3: Et puis, elle est morte grâce à lui.
7: Ah, c'est vrai.
4: Oui, ça, c'est vrai.
3: Donc, il mérite d'être sur la tombe, excusez-moi.
4: Aujourd'hui, elle a des expositions à son nom dans Paris, alors qu'elle est effectivement la belle-sœur d'un artiste qui pratiquait le même art qu'elle.
6: La peinture.
4: La peinture.
3: Est-ce qu'elle signe de son nom de jeune fille?
4: Oui, elle
7: oui,
4: est née.
7: Oui, c'est son nom de jeune fille.
4: C'est son nom de jeune fille, absolument.
7: C'est pas le nom de son mari.
4: Vigée Lebrun.
8: Ah, ben non, c'est le 18e.
6: Plus ancien, oui.
4: Elle est née à 3h du soir.
7: Et elle est morte à 22h. Elle est morte à 22h.
5: Elle a pas vécu
6: elle
5: longtemps.
6: Elle a déjà une tournée,
3: Comment vous avez tous ces détails? C'est une cousine à vous.
6: C'est pour moi, celle-là.
4: Non, mais attendez, moi, j'arrive pas à comprendre. C'est quoi? Attendez, c'est quoi 3h du soir?
7: C'est 15h.
6: C'est 15h. C'est 15h.
4: Bah non, c'est quoi 3h?
6: En 1895, quand on disait 3h du soir, c'était dans la
8: 15
6: nuit.
8: 15h.
7: Non, c'est 15h.
6: Mais bien sûr que non.
8: Non, c'est 15h.
7: C'est 15h.
4: Alors là, je me pose la question.
7: C'est 15h. 3h du soir.
5: Mais Laurent, fondamentalement, ça va pas changer grand-chose pour la réponse.
4: Et c'est la première fois que je vois ça à 3h du
7: soir. C'est
5: 15h.
8: Alors moi, je crois savoir qui c'est.
4: Allez-y. Ah.
8: Berthe Morisot.
4: Bonne réponse, Ariel Dombas.
8: Oui.
4: Heureusement qu'elle est là, Ariel.
5: Tu pouvais pas le dire plus tôt.
7: Mais elle est connue.
8: Oui. Non, mais franchement,
4: c'est la belle-sœur d'Edouard Manet. Voilà. Et oui. Donc, Edouard avait un frère qui s'appelait Eugène, qui a épousé Berthe Morisot. Berthe Morisot qui est née, elle, je le rappelle, à 3h du soir à Bourges, où son père, Tiburce Morisot.
3: À 3h du soir, vous aviez dit 10h tout à l'heure.
4: Non, elle est morte.
5: Non, elle a quand même vécu 5h.
4: Là, je vous refais sa vie, là. Là, je vous refais sa vie à Berthe.
3: Ah, vous refaites sa vie.
4: Berthe Marie-Pauline Morisot. Elle est née donc le 14 janvier 1841 à 3h du soir.
6: Bah, je... Un 14 janvier comme Étienne Dao.
4: À 3h du soir à Bourges.
5: Comme moi.
4: Où son père, Tiburce Morisot, était préfet du département quand même, vous voyez.
5: Oui.
4: C'est une belle famille.
5: Mais à 17h.
4: Sa mère.
7: Comment s'appelait-elle?
4: Marie-Joséphine Cornélie Thomas.
7: Merci, c'est gentil.
4: Eh bien, elle était une petite nièce de Fragonard,
5: C'est incroyable.
7: Ah, mais alors c'est vraiment une histoire de peintre.
4: Peintre célèbre.
8: Fragonard. Berthe... Le musée est à Grasse.
4: Berthe avait deux sœurs. Mm. L'une, Yves.
7: Yves. Ah oh, non. Non.
5: Non.

0: masculin, alors.
1: Oui.
2: On est perdu, là.
3: Alors, Madame Sobal, on ne se moque pas de Monsieur Ruquier.
4: Sa deuxième sœur.
5: Jean-Claude.
1: Jean-Claude.
4: Sa deuxième sœur. Je vous apprends des trucs.
1: Ah, c'est intéressant. Oui.
4: Sa deuxième sœur, Edma.
5: Edma.
4: Elle faisait de la peinture avec Berthe, qui a fait son portrait d'ailleurs.
5: Oh mon Dieu, Berthe Peignet.
4: Les deux sœurs ont exposé ensemble pour la première fois en 1864, mais Edma a abandonné les pinceaux assez vite après son mariage avec Adolphe Pontillon.
1: On a eu chaud.
6: Ouais. Mais
1: qui peignait, mais pour le plaisir uniquement.
7: Si ça partait.
4: Les sœurs Morisot avaient aussi un frère qui s'appelait Tiburce, comme leur père, dont on sait seulement...
5: Mais attendez, c'est plus belle la vie, là. C'est trop compliqué, là.
1: C'est la saga de l'été, là.
5: Moi, je suis perdu, là.
3: C'est fini, la famille ch'touille, là. On passe une...
1: Laurent, c'est vraiment parce que c'est intéressant ou parce que vous avez plus de questions?
5: Parce que là, on a fait une demi-heure.
4: Je suis en train de vous raconter...
5: On va rien retenir. Oui.
3: Je connais tout. L'heure de sa naissance, l'heure de sa mort, là où elle vécut.
4: Et voilà, grâce à moi. Et maintenant, vous êtes prête à aller au musée Marmottan-Monet, Paris 16e. Et vous pourrez aller voir l'exposition Berthe Morisot et l'art du 18e siècle.
5: Bravo.
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10: Bonjour à toutes, bonjour à tous. Très heureux de vous retrouver en ce lundi 10 août. J'espère que vous êtes en forme. Si vous êtes déjà debout là à 4h30, c'est peut-être parce que c'est la reprise. Courage à vous, force. Comme nous, regardez, la fleur au fusil, le sourire aux lèvres, on est frais après un week-end de repos. On a fait que dormir tout le week-end, on n'est pas du tout sorti, on n'a pas du tout fait la fête, tout ça, machin. On n'est pas du tout allé sur des plages de Vendée boire des bières. Bonjour Thibaut.
11: Bonjour Miguel, bonjour tout le monde. C'est pas franchement ce que j'ai fait non plus, attention. Non, j'ai été aider un ami au comptoir de la gâchère, ça s'appelle en Vendée, qui a ouvert une petite guinguette. Voilà, je le salue d'ailleurs,
10: voilà.
11: À Brême-sur-Mer.
10: Oh, vous avez bu des bières tout le week-end.
11: J'en ai servi énormément aussi.
10: C'est vrai?
11: Mais oui.
10: Ah oui, en Vendée, on boit, hein.
11: Écoute,
10: l'été.
11: Je me suis improvisé serveur.
10: J'adore l'idée. Voilà. Là, vous n'allez pas vous improviser co-animateur, vous allez vraiment le faire, c'est ça qui est bien. Nicolas a dormi, lui, tout le week-end.
11: Voilà, oui.
10: Donc, pareil. Hein, là, voilà. Que des gens reposés en pleine forme. Vous avez changé, vous êtes avec Lauriane ce matin.
3: Eh oui.
10: Oh, bonjour. Ça va, ça fait plaisir. D'habitude, c'est des grands bonhommes avec des barbes, des trucs, des machins. Enfin, un peu de touche féminine dans cette émission.
12: C'est vrai que ça en manque, quand même.
10: Ah ouais, alors là, vous restez avec nous toute la semaine.
12: Évidemment, toute la semaine jusqu'à vendredi.
10: Oh, quel plaisir. Alors, vous savez quoi? Ça me met tout de suite en joie et de bonne humeur. Bonjour Jules, quand même.
13: Bonjour à tous.
10: Salut. La jeunesse qui vous attend au standard, au 3210, pour tout à l'heure le premier jeu, le disque pas réveillé. Mais pour le moment, on vous attend sur la page Facebook des Petits Matins pour répondre à cette question. Quelle est votre chanson préférée avec une couleur dans le titre? Merci à notre ami Bernard de Malakoff qui nous a soufflé cette thématique de fil rouge, fil good. Vous savez quoi? Je propose qu'on commence en douceur avec mon choix.
11: Alors, allons-y.
10: D'accord, Michel Berger, Le Paradis Blanc.
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10: Il y avait un petit peu de Beatles caché derrière, vous avez vu?

comme avant. C'est beau, hein. On est dans la catégorie chef-d'œuvre. Et il y en a des chefs-d'œuvre en français ou en anglais. On lira ça dans un instant. On va découvrir vos premiers choix sur la page Facebook et par SMS. Vous envoyez matin un espace, votre message au 74 999 centimes. Le message. Un bon réveil à vous tous. Avec, tiens, pour vous donner la pêche de bon matin, le Machistador de M sur RTL.

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1: M sur RTL, M qui sera sur la scène de l'Arkea Arena Floirac le 27 août pour ce grand concert SOS Solidarité Incendie à vivre sur RTL et M6 en simultané. 4h36, bon réveil à vous. On va jouer tout de suite au disque pas réveillé. 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
1: Tout l'été aussi, on vous emmène sur les plus beaux sentiers de France, la France en marchant. C'est notre thématique estivale, car vous aimez la randonnée, vous aimez ça. Et alors là, vous allez passer une semaine de rêve sur le GR34, qu'on appelle aussi le sentier des douaniers. Pourquoi ? Parce qu'il longe toute la côte bretonne sur plus de 2000 km du Mont-Saint-Michel jusqu'à Saint-Nazaire. Et c'est donc Vincent Serrano qui le sillonne cette semaine pour nous. Bonjour Vincent.
4: Bonjour à tous.
1: Alors vous démarrez votre périple ce matin sur l'un des tronçons les plus emblématiques de ce GR34 pour nous faire découvrir la fameuse côte de granit rose.
4: Oui, le joyau géologique de la Bretagne. Rien que ça que je traverse aujourd'hui sur 30 km entre Perros-Guirec et Trébordin, entouré tout du long par ces gros blocs de roches aux cristaux roses qui vous sautent aux yeux. À 10 mètres devant moi, trois randonneuses qui contemplent, les mains sur les hanches. Vos prénoms, mesdames?
5: Moi, je m'appelle Solène.
6: Francine.
5: Et Alizé.
4: Vous faites quel chemin, là?
6: On est parti de Perros-Guirec et on va jusqu'à Lannion.
5: Pardon?
6: Pendant la même journée.
4: Sinon, on tiendrait pas, Francine.
7: Trois jours.
4: Donc, on a les deux filles et la maman.
6: Oui, c'est ça.
4: Qui a traîné l'autre sur le chantier?
7: C'est moi qui ai lancé l'idée, mais c'est pas difficile de les convaincre.
4: Francine, la rando, ça vous parle?
6: Complètement, j'en fais chez moi, dans le Vercors.
4: Mais le sentier des douaniers, c'est quand même pas mal, non?
6: Ah, c'est magnifique. Surtout qu'aujourd'hui, il fait super beau. Les couleurs dans l'eau, c'est quelque chose.
7: Ouais, c'était ouf. C'est notre premier jour et on est déjà sublimé.
4: Vos âges?
6: Moi, j'ai 35.
7: 31.
4: Répondez pas, Francine.
8: Je peux le dire, 70.
7: Ouais, alors, je pense qu'on a visé un petit peu gros le sac à dos. Je pense qu'on a trop de poids sur notre dos. On va pas se mentir. Vu que s'il n'y a pas trop de dénivelé, on gère.
4: C'est les petits jeunes, Francine, qui n'ont pas voulu la faire à la dure.
8: Mais complètement. Alors là, il faut que ça ait le confort. Hein.
7: Je t'exagère.
4: On boit quoi, Francine, pendant la randonnée?
8: De l'eau.
7: Tu bois que de l'eau, maman?
8: Oui.
7: Tu es sûre que tu bois que de l'eau?
8: Bah oui.
4: Bah écoutez, bonne route à vous.
7: Merci beaucoup.
4: Et on va croiser du monde puisque cette partie du GR34 est sans doute la plus empruntée. Près d'un million de visiteurs passent ici chaque année.
1: Et alors donc, Vincent, j'imagine ça implique un entretien constant de cet espace protégé. Cette formation rocheuse a quand même 300 millions d'années.
4: Alors celui que vous entendez donner des coups de main, c'est Quentin, garde du littoral ici sur la côte de granit rose. Bonjour Quentin.
9: Bonjour Vincent.
4: Qu'est-ce qu'on fait là concrètement?
9: Je remets en place une petite ganivelle, c'est une clôture de bois. Le but c'est de limiter les accès des promeneurs, des visiteurs dans les milieux naturels qui eux sont fragiles, sont préservés.
4: Votre lieu de travail, votre bureau là est pas mal.
9: Aujourd'hui, l'eau, elle est turquoise et transparente. Puis là, devant nous, l'île de Rouzik, là-bas, en forme de volcan. D'ailleurs, cette île porte le nom localement de Mont Fuji costa-armoricain.
4: Quentin, on est entouré de ce granit rose. Il y a une heure qu'il faut privilégier pour le voir.
9: C'est le matin, c'est le lever de soleil, c'est le lever tôt.
4: Alors pardon Quentin, il y a un petit garçon qui me dit que la maison qu'il y a juste là, qui est la seule, c'est la tienne. Enfin, tu habites là-bas.
10: Oui, je passe mes vacances.
4: Tu me fais visiter?
10: Ok.
11: Bonjour monsieur.
4: Bonjour monsieur.
11: Ah, je suis trempé, je viens d'aller courir.
4: Le point de vue que vous avez depuis votre jardin est incroyable.
12: On a un peu la sensation d'être sur un bateau et on sent qu'on est privilégié.
0: Et on y fait attention. Et d'ailleurs, on fait rentrer toutes les personnes qui nous le demandent.
4: Qui veut vraiment, si d'aventure on vient sur cette côte de granit rose?
0: Maintenant que je sais qu'on est en train de passer sur RTL, on risque d'avoir un peu trop de monde. Mais quand les gens ont le sourire et que la discussion s'établit, oui, on laisse les gens venir et prendre leurs photos, bien sûr.
4: Alors, je vous dis simplement que cette maison a un portail blanc du côté de Ploumanard. Moi, je vous laisse. Je pars un peu plus à l'ouest. Rendez-vous demain matin sur l'île Calotte.
1: Avec grand plaisir. Reposez-vous bien d'ici là. Cher Vincent, merci pour cette première étape sur le GR34. Dans quelques instants, on découvre les chansons que vous avez choisies comme chansons avec une couleur dans le titre. C'est notre fil rouge de ce lundi 10 août qu'on vous souhaite excellent et qu'on démarre en musique avec un truc, tiens, pour vous donner la pêche et pour vous ramener à la Coupe du Monde de football 2026. Voici Shakira.

0: savez qui a écrit cette chanson? C'est Ed Sheeran. Vous le saviez pas? Bah maintenant vous le savez. C'était Shakira sur RTL à 4h46.
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0: Un bon réveil à vous tous, lundi 10 août, bonne reprise. Si vous rattaquez le travail, on salue sur la page Facebook des Petits Matins Jocelyne qui est là avec 17 degrés à Saint-Dizier. Il y a Eric à 21 degrés déjà. À Bourges, il va faire chaud cette semaine encore une fois. On a une cinquième canicule qui arrive et ça se sent déjà dans les températures. 20 degrés chez Papy Papillote dans le Jura, vous imaginez, c'est déjà beaucoup. Un coup d'œil à vos messages et surtout un coup d'oreille aux chansons que vous avez choisies avec une couleur dans le titre.
3: Et ce qu'on peut dire, c'est que le thème marche énormément. Vous êtes déjà beaucoup à réagir. Sur cette page Facebook, on a notamment Jérôme qui nous a envoyé un message qui nous réclame un grand tube signé Amy Winehouse, Back to Black.

0: une chanson qu'elle a écrite en un peu moins d'une heure.
1: Non.
0: Cette histoire. Et oui. Un autre grand tube, signé cette fois-ci Barbara en 1970, c'est réclamé par Jean-Marie sur la page Facebook, L'Aigle Noir. Quand

0: Dites-donc, on est dans le noir hein, uniquement là, Thibaut.
1: C'est vrai, mais oui, mais en même temps, c'est, elle est tellement belle cette musique.
0: Ah oui, c'est vrai. Back to Black, l'aigle noir. On peut changer de couleur?
1: Alors, en partie.
0: Ah bon.
1: Christelle sur la page Facebook, hein, un autre tube signé cette fois-ci Jeanne Masse, 1986. Vous avez deviné,
0: Bah oui, en rouge et noir.
1: En rouge et noir. Oh.

0: Alors la petite histoire cachée derrière ce tube de Jeanne Masse, c'est qu'en fait elle avait un vieux morceau dans ses tiroirs dont elle aimait les couplets, ouais. Dont elle n'avait pas encore le refrain. D'accord. Alors elle a été à Rome, elle a écrit un nouveau texte, inspiré évidemment de Stendhal, Le Rouge et le Noir.
1: Allez.
0: Elle a mixé les deux, ce qui a donné ouais. En Rouge et Noir.
1: C'était une immense star dans les années 80, on se rend pas compte, mais Jeanne Masse, elle remplissait les Bercy comme ça, l'air de rien, c'est incroyable.
0: Numéro 1 en France pendant des semaines.
1: Eh ouais, énorme. Continuez à nous donner des chansons que vous aimez avec une couleur dans le titre, on aime bien cette petite thématique, là, ça lance bien la semaine, je trouve, pour ce lundi 10 août. Il est 4h49, tiens, on va enchaîner avec la superstition du jour. Chaque matin, Thibaut, vous nous expliquez les secrets de certaines coutumes bien ancrées dans notre société. Aujourd'hui, une question, pourquoi faut-il éteindre toutes les bougies d'un seul souffle sur son gâteau d'anniversaire, c'est vrai ça?
2: 1, 2, 3, 4, joyeux anniversaire, soufflez-en des bougies, si c'était le porte-fête, on soufflerait en vie. Joyeux anniversaire, tout est feu près de vie, si
3: c'est ton anniversaire.
0: C'est la petite touche Nicolas, notre
1: c'est trop mignon. Qu'est-ce que ça sort d'où ça Nicolas, c'est Costco de Disney, voilà. Pas mal.
0: Donc oui, souffler ses bougies chaque année, le même oui. Rituel qui se répète. Le gâteau arrive, les bougies s'allument, tout le monde chante évidemment joyeux anniversaire. Et juste avant de souffler, Miguel, on vous rappelle la règle. Oui. Fais un vœu et surtout éteins toutes les bougies d'un seul souffle. Sinon, paraît-il, le vœu ne se réalisera pas. Mais alors, d'où vient cette oui. fameuse croyance? Bah pour le savoir, il faut remonter à l'Antiquité. Chez les Grecs, on préparait des gâteaux ronds en l'honneur d'Artémis, qui était la déesse de la lune. Mmh. Et ces gâteaux étaient décorés de bougies, enfin de chandelles de suif, surtout à l'époque, dont la lumière évoquait l'éclat de l'astre. Et en soufflant dessus, on pensait que la fumée emportait les prières et les souhaits jusqu'aux dieux. Et au fil des siècles, cette tradition s'est transformée. Le gâteau est devenu celui de l'anniversaire, mais le vœu, lui, est resté. Et une nouvelle règle est apparue, il faut garder son souhait secret et réussir à éteindre toutes les bougies d'un seul souffle. Si une flamme résiste, on dit que la magie est rompue, du moins selon cette fameuse superstition. Alors en réalité, ce défi a peut-être une explication beaucoup plus simple. Souffler toutes les bougies d'un coup, c'est marquer le passage d'une année à l'autre par un geste unique, comme si on refermait un chapitre avant d'en ouvrir évidemment un nouveau. C'est aussi un petit exploit, forcément, quand on y arrive d'un coup, on
1: eh ouais.
0: est très content et ça fait participer un peu toute la famille, c'est le petit défi. Tout le monde se demande si on va y arriver. Et évidemment, si le défi est réussi, eh ben, tout le monde applaudit avant qu'on puisse déguster ce
1: gâteau. Surtout les enfants.
0: Ouais. Voilà, et puis il y a un dernier aspect qui relève un petit peu plus de la psychologie. Faire un vœu, le garder pour soi, prendre quelques secondes pour penser à ce que l'on souhaite, c'est un peu une façon aussi de donner de l'importance à ses rêves. Donc Miguel, je vous propose, oui. on prend une grande respiration, on souffle. Et on souhaite un joyeux anniversaire à tous ceux qui sont nés en ce 10 août.
1: J'ai tout donné là. Jean-Claude Poumon.
0: Respirez maintenant.
1: C'est clair. 4h51, un bon anniversaire à vous si vous êtes né le 10 août, effectivement. 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Sur RTL 4h52, vous savez quoi? On va retrouver maintenant celui qui a réponse à tout. C'est mon camarade Florian Gazan qui a une série de podcasts formidables qui s'appelle Ah ouais. Il a, mais alors vraiment, toutes les réponses aux questions que vous vous posez. On a fait une petite sélection de questions estivales et on va parler de chaussures que vous mettez uniquement l'été ce matin. Écoutez.
4: Salut, c'est Florian Gazan. Dans une minute, vous saurez pourquoi les tongs portent ce nom bizarre.
5: Ah ouais.
4: Ouais, c'est leur nom le plus répandu, même si à travers le monde, elles ont bien d'autres noms tout aussi exotiques. Au Québec, on les appelle les gougounes, au Tchad, les papas, en Belgique, les slash, et dans les pays anglo-saxons, les flip-flops, vu que c'est un petit peu le bruit qu'elles font. Et les chip-chip, en Égypte, le pays où elles sont nées.
6: Ah ouais?
4: Ouais, et ça remonte pas à hier, puisque leur invention aux tongs date de l'an 3000 avant Jésus-Christ, au temps des pyramides. Plus précisément de leur construction, car les ouvriers qui travaillaient dur en plein soleil en avaient assez de se brûler les pieds sur le sable chaud. Ils ont donc eu l'idée de les protéger avec une semelle de papyrus et une simple lanière pour la maintenir. Cette sandale, toute simple, mais bien pratique, a ensuite été adoptée par les Romains, les Perses, et a poursuivi sa conquête du monde jusqu'au Japon, où elle a donné naissance à la zori, la sandale traditionnelle japonaise portée avec le kimono. C'est d'ailleurs en Orient qu'elle va prendre le nom sous laquelle on la connaît dans le monde entier, tong.
6: Ah ouais?
4: Ouais, lors de la guerre du Vietnam, les GI américains découvrent au pied des Vietnamiens, qui travaillent dans les rizières, cette drôle de sandale avec une lanière en V. Comme elle n'a pas de nom pour eux, ils décident de la baptiser Thong. Thong, T-H-O-N-G, qui veut dire lanière en anglais. Avec le temps, le H a sauté et la Thong est restée. C'est aux Américains que l'on doit son nom et aux Brésiliens son triomphe planétaire. Car du côté de Rio, elle est apparue dans les années 20, dans sa version bricolée, en caoutchouc, simple, résistante et pas chère, donc idéale pour les habitants des favelas. Et quand en 1962, la marque Havaianas pompe l'idée et dépose officiellement le brevet de cette tong en caoutchouc, là, le carton est mondial. La preuve, depuis sa création, elle en a vendu 4 milliards de paires, dont 4 millions par an chez nous en France. N'en déplaise aux détracteurs des tongs qui la surnomment, en la prenant un petit peu de haut, le string des pieds. Merci d'avoir écouté cet épisode de Huawei et d'avoir pris peut-être votre pied en tong. 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
1: Ah, bien évidemment, Flo Flo, un nouvel épisode d'Huawei, les réponses à toutes les questions que vous vous posez. Ce sera demain à la même heure, mais pour le moment, on se réveille avec de la bonne musique. Et quand elle est bonne, la musique, c'est que Jean-Jacques Goldman n'est pas loin sur RTL. Excellent début de semaine, bon réveil avec nous.

0: ça donne la pêche. On devrait toujours commencer sa journée avec Jean-Jacques Goldman, vous voyez. 4h58, je suis sûr qu'Aline, qui est avec nous à Saint-Blain, sera d'accord avec nous. Bonjour Aline.
1: Oui, bonjour, j'adore Jean-Jacques Goldman.
0: Bien
1: bonjour.
0: Sûr. Qui n'aime pas Jean-Jacques Goldman? Il y a peu de personnes en France qui peuvent faire autant l'unanimité.
1: Ah, ma jeunesse, Jean-Jacques Goldman.
0: Oh, c'était hier. Arrêtez, Aline, vous êtes plus jeune que moi. Bon, Aline, vous êtes en route pour les vacances?
1: Oui, on part à la montagne, on part une semaine à Valloire et une semaine à côté de Chamonix, au carreau d'Arrache.
0: Eh bien, écoutez, bonnes vacances d'avance.
1: C'est génial.
0: J'espère que vous les passerez, qu'elles seront belles, ces vacances. En tout cas, vous commencez bien la semaine, puisque vous avez a priori reconnu le disque Pas réveillé, qu'on va réécouter juste pour le plaisir. Bon, on fait court, hein, vous l'avez.
1: Oui, c'est...

0: Aline, vous avez le bracelet bijoux. Ça, c'est bien ça, un bracelet 2 en 1. C'est à la fois un petit bracelet qui va au poignet et qui se greffe sur le téléphone. C'est formidable, c'est très mignon. Et puis, vous êtes inscrite pour le tirage qui aura lieu vendredi pour gagner une semaine en mobilhome pour 4 personnes dans un camping Tikayan.
1: Génial.
0: Après les vacances à la montagne, ça serait peut-être pas mal de partir sur la Côte d'Azur ou dans les Grottes du Verdon, hein?
1: Ah, pourquoi pas?
0: Allez, ne nous privons pas. Je vous souhaite bonne chance d'avance, Aline, et puis bonnes vacances. Profitez-en bien, profitez du grand air.
1: Merci beaucoup, beaucoup. Bel été à vous. Merci encore, RTL. Merci.
0: Je vous en prie, je vous embrasse. Merci de votre fidélité et de commencer la semaine avec nous. Nous sommes le lundi 10 août. Vous écoutez RTL, il est 5h. Et c'est donc l'heure du premier journal de cette matinée présenté par Fanny Marceau. Bonjour Fanny.
2: Bonjour Miguel, bonjour à tous.
0: À la une, un nouvel épisode de chaleur cette semaine.
2: Préparez vos gourdes, brumisateurs, ventilateurs et clim. Les températures vont flirter avec les 40 degrés par endroit. Attention toute particulière aux jeunes enfants. Les parents se préparent. L'émotion à Bolène dans le Vaucluse. Une mère de famille de 35 ans tuée jeudi dernier. Son compagnon a été placé en détention provisoire ce week-end. Il s'agit du 86e féminicide de l'année. Dans ce journal également, hypocrisie et trahison, les mots de la colère de la police judiciaire après la lettre de Gérald Darmanin, le garde des Sceaux, sur la prise en charge des violences sexuelles sur mineurs. Et puis le Tour de France Femmes, deuxième victoire pour Demi Vollering, cette fois avec une team française.
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0: L'Europe occidentale vient de connaître la période juin-juillet la plus chaude jamais enregistrée.
2: Oui, c'est le service européen sur le changement climatique Copernicus qui le dit ce matin. Et ce n'est pas terminé. Encore un épisode de chaleur attendu cette semaine. 22 départements sont en vigilance orange canicule ce matin. Une cinquantaine en jaune. C'est simple, tout le pays est concerné à l'exception de la Creuse et la Haute-Loire, du sud-ouest et d'une bande nord qui va des Côtes d'Armor à la Moselle. Pour le reste, jusqu'à 35 degrés attendus à Montélimar et Chalon-sur-Saône cet après-midi avec un risque d'orage. 31 à Paris, Toulouse, Nantes. Forcément, on s'inquiète pour les plus fragiles, nos aînés et nos enfants. Les parents s'attendent à une semaine difficile.
4: C'est vrai qu'on appréhende, ils sont plus nerveux, ça c'est sûr. Mais bon, on a eu la chance de pouvoir mettre la grande au centre aéré, le petit est à la crèche. On a eu de la chance, c'était climatisé les deux. C'est pas évident même pour s'endormir le soir alors qu'habituellement il n'a pas de problème. Avec la canicule, la semaine peut être un peu compliquée, mais bon, on va gérer, il n'y a pas le choix de toute façon. Donc voilà.
5: Quand même, il s'excite un peu, mais bon, on a la chance d'habiter dans un pavillon avec un jardin, avec de l'ombre. Petite piscine dans le jardin pour un peu les rafraîchir, donc ça permet quand même de tenir.
6: C'est une piscine gonflable pour enfants, hein. Pieds nus et en caleçon à la maison, allongés sur le carrelage. Et bon, ils savent qu'ils doivent boire, essayer de sortir aux heures les moins chaudes.
7: On va à l'hôtel. Comme à chaque canicule, on prend un hôtel climatisé parce qu'il fait trop chaud chez nous. Bah, surtout pour elle. Non, on peut gérer, mais elle supporte très mal.
8: Elle dort moins bien, elle se réveille davantage, quoi.
7: Malheureusement, il fait trop chaud. Faut prendre son mal en patience.
2: Parole de parents recueillies à Paris par Mathis Lang pour RTL. 17 départements en vigilance orange au feu de forêt aujourd'hui. Parmi eux, la Drôme où l'incendie du massif des Claps a brûlé 370 hectares depuis lundi dernier. 4 pompiers ont été légèrement blessés hier. De nouveaux renforts sont attendus. Et puis en Lozère, 20 maisons évacuées autour de Massegros-Causse-Gorge en raison d'un incendie qui s'est déclaré en milieu de journée. Plus de 150 hectares parcourus.
0: Et dans les Deux-Sèvres, un homme de 45 ans sera jugé demain en comparution immédiate pour avoir commis plusieurs départs de feu.
2: Oui, cet ouvrier agricole a été interpellé vendredi, déféré au parquet hier, placé en détention provisoire pour destruction du bien d'autrui par un moyen dangereux pour les personnes. Il a reconnu les faits. Certains des incendies qu'il avait déclenchés dans les Deux-Sèvres et dans le Maine-et-Loire avaient mobilisé des moyens importants, selon le parquet. Un incendie également hier dans une chambre d'hôpital. C'est au Mans. Bilan, un blessé, un homme de 59 ans dans un état critique entre la vie et la mort, et 10 blessés légers, dont des professionnels de santé et des patients. Le feu a rapidement été maîtrisé, une enquête est ouverte. Et
0: c'est le 86e féminicide depuis le début de l'année à Bolène, dans le Vaucluse. Une mère de famille a été victime de son ex-compagnon.
2: Et c'était jeudi dernier, Katerina, pétillante maman de 2 enfants, a été retrouvée sans vie, de nombreuses plaies à la tête. Son ex-compagnon a été placé en détention provisoire, il était déjà sous contrôle judiciaire pour des violences commises en juin lors de la séparation du couple. L'homme colistier du candidat Rassemblement National aux dernières municipales devait comparaître en novembre prochain devant le tribunal de Carpentras. Sa victime bénéficiait d'une ordonnance de protection. Elle s'était vue confier un téléphone grave danger. À Bolène, le choc est immense, l'émotion aussi. Reportage Julie Gasco.
9: Dans cette petite ville très calme, sous une chaleur écrasante, le drame est sur toutes les lèvres. Julie, coiffeuse à Bolène, coupait régulièrement les cheveux des enfants de la victime.
10: J'ai remarqué qu'elle avait pas mal de bleus. Je lui ai dit, mais vous avez eu un accident. J'ai vu que c'était pas un accident. J'ai pas voulu rentrer trop dans les détails pour pas être intrusive, quoi. Enfin, c'est vrai qu'on sait jamais trop comment réagir dans ces moments-là.
9: Alors elle culpabilise, elle est bouleversée.
10: Ça m'a touchée, quoi. Une femme gentille comme ça, douce, des enfants super gentils. Enfin, je suis sous le choc parce que je m'attendais vraiment pas. J'ai pas les mots, quoi.
9: Et elle ne comprend pas comment on en est arrivé là, malgré ce téléphone grave danger.
10: Il y a un problème en France, on n'est pas protégé, que ce soit les enfants, les femmes. On sait pas ce qui peut nous arriver, on nous agresse. Les gens la voyaient avec des bleus, enfin, tout le monde l'a vu, mais finalement, il n'y a rien eu de fait, quoi. Comment faire, en fait? Comment faire pour faire régner la justice en France?
9: La victime bénéficiait d'une ordonnance de protection.
2: Julie Gasco dans le Vaucluse pour RTL.
0: Une hypocrisie et une trahison, c'est ce que dénonce l'Association nationale de la police judiciaire après la lettre de Gérald Darmanin à ses collègues ministres de l'Intérieur et de la Santé.
2: Le garde des Sceaux y dresse les failles des services d'enquête dans les affaires de violences sexuelles sur mineurs, un bilan qui fait suite à l'affaire Liana et à l'examen de plus de 85 000 procédures. L'Association nationale de la police judiciaire estime que puisque Gérald Darmanin est resté plus de 4 ans place Beauvau, je cite, c'est bien son propre bilan de ministre de l'Intérieur que l'actuel ministre de la Justice torpille aujourd'hui.
0: RTL, 5h06, on passe au sport. La néerlandaise Demi Vollering a de nouveau remporté le Tour de France femme hier.
2: Deuxième victoire, mais pour la première fois avec l'équipe française FDJ United Suez Cocorico. Elle s'est imposée en solitaire lors de la dernière étape à Nice, durant laquelle elle a surclassé la polonaise Niewia Doma dans le dernier tour pour s'envoler vers la victoire finale. L'épilogue d'un tour réussi pour la directrice de la compétition, Marion Rousse.
11: C'était dingue. Finalement, chaque étape, c'était comme si c'était une classique. Les filles ont vraiment mis à profit les moindres difficultés qu'on avait mis sur le parcours. Donc, c'est exceptionnel, c'est génial. Au départ de la dernière étape, il y avait 8 secondes, 4 passages au col d'Aiz. Oh, le chemin des vinaigriers, mais comment c'est dur, c'est impressionnant. Et puis, c'est monté encore hyper rapidement. Niewia Doma a tenté le tout pour le tout. Mais aujourd'hui, la plus forte à gagner, c'était Demi Vollering. Une très belle vainqueur. Et puis, c'est surtout la deuxième qui marque son nom au palmarès pour la deuxième fois de l'histoire. De notre compétition. C'est une fille qui, depuis le début de saison, a beaucoup, beaucoup gagné. Donc, elle est là à sa place. Elle a été aussi hyper bien épaulée dans la plus belle formation au monde de cette saison. Donc, j'ai envie de dire qu'une certaine logique est respectée.
2: Marion Rousse au micro RTL de Mickaël Lefebvre. En football, le retour au PSG de Lucas Digne. Je reviens en tant qu'homme, je suis également différent en tant que joueur, a déclaré le défenseur d'Aston Villa. Il avait évolué à Paris entre 2013 et 2015. Il signe cette fois sous le numéro 12 jusqu'en 2029. Les championnats d'Europe de natation, début des épreuves en bassin aujourd'hui au Centre Olympique Aquatique de Saint-Denis. Si la France se qualifie ce matin, Léon Marchand s'alignera ce soir sur le relais 4 fois 200 mètres. Blessé aux adducteurs, il ne disputera en revanche que 2 courses individuelles à partir de vendredi, le 200 mètres papillon et le 400 mètres nage libre. Et puis en tennis, quart de finale la nuit prochaine pour Arthur Fils au Masters 1000 de Montréal. Le numéro 1 français affrontera l'Espagnol Rafael Rodard.
0: Merci beaucoup Fanny. 5h08 sur RTL. Ce matin, on en fait voir de toutes les couleurs à celles et ceux qui commencent cette semaine avec nous. Quelle est potentiellement la chanson, votre chanson préférée avec une couleur dans le titre?
2: Il y en a tellement.
0: Ah oui, c'est pas facile. Alors je vous dis ce qu'on a déjà passé pour pas que vous fassiez doublon. On est déjà allé sur le Paradis Blanc de Michel Berger. On a déjà écouté L'Aigle Noir de Barbara. On a écouté En Rouge et Noir. On a écouté Back to Black d'Amy Winehouse. On est sur du rouge et noir et du blanc pour l'instant.
2: Ah ben le noir, pas mal. Moi, je vais rester dans le thème, je crois. J'aime beaucoup White and Black Blues. C'est une chanson de Joël Ursule.
0: Bien sûr. À chaque fois, vous nous mettez du soleil.
2: Écoutez.
0: Et des ambiances. Tropicale, c'est une chanson de Gainsbourg.
2: Oui.
0: Alors, on l'a pas sous le coude là, mais on va vous la mettre de côté.
2: Avec grand plaisir.
0: On la passera tout à l'heure. C'était une chanson que Serge Gainsbourg avait écrit pour Joël Ursule pour l'Eurovision, si je ne m'abuse.
2: Tout à fait. Hein, et elle avait fait un beau score.
0: Elle avait fait effectivement un beau score. En attendant de l'écouter, qu'est-ce qu'on a en magasin, Thibaut ?
12: Je peux vous proposer, Miguel, si vous voulez, un tube. Moi, je peux vous proposer, si vous voulez, Miguel, un tube planétaire signé les Beatles, évidemment, en 1966.
0: Voilà.
12: Un petit sous-marin jaune, Yellow Submarine.

0: Merci Fanny pour ce choix.
1: Merci à vous.
0: Et belle journée à vous. Allez, un bon réveil, une belle semaine à vous tous. Merci de la commencer sur RTL avec Marvin Gaye, Tammy Terrell tout de suite. Grand standard, le Ain't No Mountain High Enough à

0: Marvin Gaye, Tammy Terrell, de bon matin à 5h12. Vous êtes bien sur RTL, un bon lundi 10 août à vous. Une bonne fête aux Laurentes, il y a qui nous écoute, aux Laurence aussi. Et aux Laure, on fait la totale, on fait un paquet cadeau global. Le 10 août 1792, la prise des Tuileries qui entraîne la chute définitive de la monarchie sous la Révolution française. Le 10 août 1793, l'année suivante, l'inauguration du musée du Louvre comme musée public. Peut-être le plus beau musée du monde, pas forcément le mieux protégé, hein, mais sans doute le plus beau. Et puis l'info en plus, Thibaut, pour ce 10 août, en 1519, une date importante dans l'histoire, le départ du tout premier tour du monde.
1: Et un tour du monde qui s'est effectué, Miguel, en bateau et au prix malheureusement de nombreuses vies, vous allez le voir. Nous sommes donc le 10 août 1519 ou 1519, ça dépend comment vous souhaitez le dire.
0: Comme vous voulez.
1: Je vous laisse choisir. 5 navires quittent le port de Séville en Espagne avec à leur tête un navigateur portugais, Fernand de Magellan, tout le monde le connaît. Et son ambition, à notre Fernand de Magellan, est immense, rejoindre les îles aux épices en naviguant vers l'ouest. Ces îles aux épices, c'est aujourd'hui en fait l'archipel des Moluques situé dans l'actuelle Indonésie orientale. Mais sans le savoir, l'expédition de Magellan va entrer dans l'histoire, donc puisque ces hommes vont en réalité évidemment effectuer le tout premier tour du monde. Et à bord de ces 5 navires, ils sont au total 240 hommes.
0: Ah ouais.
1: Le problème, c'est que très vite, le voyage tourne au cauchemar. Tempête, faim, maladie, mutinerie. Il leur faut plus d'un an pour découvrir le détroit qui porte aujourd'hui le nom de Magellan à l'extrémité de l'Amérique du Sud, avant de s'engager dans un océan que Magellan va baptiser le Pacifique. Un nom un peu ironique, puisque de toute façon, la traversée sera tout sauf pacifique, paisible évidemment. Et le détail le plus surprenant, Miguel, c'est que si cette expédition et cet exploit historique porte la marque de Magellan, ce dernier n'a en réalité jamais terminé son propre tour du monde. Il a été tué en 1521 aux Philippines lors d'un affrontement avec des guerriers locaux. Et c'est son second, l'Espagnol Juan Sebastián Elsano, qui va reprendre le commandement de cette expédition. L'expédition va durer 3 ans et un seul navire sur les 5 va finalement rentrer à bon port en Espagne. La Victoria, avec les cales évidemment remplies d'épices. Et sur les 240 hommes partis, seuls 18 vont rentrer. Voilà. Évidemment, les 18 survivants, une dernière anecdote, ils vont découvrir en rentrant avec stupéfaction que leur calendrier a un jour de retard. Sans le savoir, ils viennent démontrer évidemment un autre phénomène lié au tour du monde. En voyageant constamment vers l'ouest, ils ont perdu au total une journée entière. Et c'est cette observation qui va conduire à la création de la ligne internationale de changement de date. Voilà, donc une expédition qui a permis de changer les cartes du monde, mais également notre façon de compter les jours.
0: Eh ben, très utile. Merci beaucoup pour cette info. En plus, Thibaut, 32-10 à 5h15. Tiens, si vous voulez jouer avec nous dans quelques minutes, c'est maintenant qu'il faut nous appeler pour tester vos connaissances d'enfance, car on va ouvrir 3 cahiers de vacances. Un cahier de maternelle, un cahier de CE1 et un cahier de 6e. On va vérifier si vous êtes capable de passer dans les classes supérieures pour vous offrir la montre RTL ainsi qu'une brosse à dents My Variation. Elle est française, donc je le prononce à la française. 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
0: Faut me changer ces jingles avant la fin, avant le 21 août, les amis. Il faut me mettre Miguel, Thibaut, Nico, Lauriane, Jules. Voilà, tout le monde. C'est un travail.
1: Ça va être long quand même.
0: On s'en fiche, c'est un travail d'équipe. C'est ça qui est important. Sans vous, je ne peux rien faire. Et sans les messages que nous recevons sur la page Facebook des Petits Matins, on n'aurait pas des très belles chansons à écouter.
1: Et
0: on,
1: vous êtes beaucoup à répondre à cette question. Quelle est selon vous la chanson préférée votre chanson préférée comportant une couleur dans le titre? Et on a, alors vous êtes beaucoup à nous la demander, celle-là. Oui. On a Dimitri au 74-900 par SMS avec le mot-clé matin. On a Denis et on a également Patrick sur la page Facebook qui nous ont réclamé du Michel Sardou, un titre sorti en 1984, Rouge.

0: Et voilà. Et vous l'avez entendu, le soleil, le vin, les lèvres, le volcan. En fait, cette chanson, c'est un véritable inventaire de tout ce qui peut être rouge, un véritable feu d'artifice d'images signé Michel Sardou.
1: Feu d'artifice des couleurs, pour le moment, depuis 4h30, nous avons eu du noir, nous avons eu du blanc, nous avons eu du rouge. C'est les trois couleurs que nous avons eues pour le moment.
0: Mais nous n'avons pas encore eu du bleu.
1: Ben non,
0: cher Miguel.
1: Alors,
0: ben, 1992, Karine Costa et Daniel Lévy, ce rêve bleu.

0: texte signé Jean-Michel Jarre qui raconte cet homme qui n'arrive pas à dire à une femme ce qu'il ressent. Il cherche donc des mots bleus.
1: C'est le gratin du gratin du gratin, on est dans le merveilleux là. Continuez à nous dire quelles sont les chansons que vous aimez avec une couleur dans le titre. Par SMS aussi, hein, vous envoyez matin en espace votre message au 74 999 centimes le message. 5h20 sur RTL, merci de commencer votre semaine avec nous. On va faire le tour de France des festivals comme chaque matin à 7h06 pour celles et ceux qui ont la chance d'être en vacances. On part où d'abord Thibaut ?
0: Moi je vous emmène en Charente pour la 68e édition du fameux festival de danse et de musique du monde de Confolens. Ah, qui débute aujourd'hui et jusqu'à dimanche. Alors des spectacles folkloriques au Théâtre des Ribières, des ateliers de découverte, des défilés festifs. Toute la ville va en prendre plein les yeux et les oreilles. Avec cette année, des troupes et groupes venus de Corée du Sud, d'Amazonie, du Sri Lanka, de Serbie, d'Afrique du Sud, du Chili, de Colombie et des États-Unis. Rien que ça. D'ailleurs, Miguel, j'ai une petite question. Vous savez ce qu'est la tap dance ?
1: C'est le truc folklorique américain, non ?
0: Exactement, des claquettes américaines, voilà apparues aux États-Unis au 19e siècle, une discipline qui résulte de la rencontre entre la frappe des pieds des esclaves noirs et la danse traditionnelle des immigrés irlandais.
1: Ça, c'est impressionnant. C'est pas le film Tap Dance, ça, justement, avec Gregory Hines.
0: Mais oui, exactement.
1: Oh là là, mais oui.
0: Quelle culture.
1: Mais non, mais j'adore. Vous savez quoi? La souplesse de cheville. Il paraît que c'est le secret pour être très fort en claquette comme ça, américaine. Avoir la cheville la plus souple possible. C'est une merveille. Le film est formidable. Merci pour cette belle suggestion, Thibaut. Moi, une fois n'est pas coutume, et chauvinisme oblige, je vous emmène en Bretagne.
0: Ah bon ?
1: Ah oui, à Dinard, pour le lancement du festival Dinard Opening, qui célèbre toutes les musiques britanniques, qu'elles soient galloises, écossaises, irlandaises et tous les genres musicaux, anglais, baroque, classique, folk rock. Alors pourquoi un festival british, tiens, me direz-vous, à Dinard ?
0: Bah oui,
1: Thibaut, pourquoi
0: un festival british ?
1: Bah, tout simplement parce que à la base, c'était un simple hameau, le coin, là. Hein. C'était un petit hameau de pêcheurs qui était rattaché à Saint-Enoga et qui s'est transformé au 19e siècle vers les années 1850 en station balnéaire très huppée grâce à des riches familles britanniques qui sont venues vraiment faire de cette station la plus prisée de ces familles riches de la Côte d'Émeraude, un lieu de villégiature mondain de la Belle Époque. On peut le voir d'ailleurs encore aujourd'hui parce que vous avez de nombreuses villas d'architecture anglo-saxonne absolument magnifiques. Vous avez des rues qui ont encore des noms britanniques. Vous avez une église anglicane. On voit que je connais bien Dinard. Un endroit magnifique. Et alors le point d'orgue de cette semaine british, ce sera avec un concert de Murrayhead.

On a de la chance ce matin, vraiment des belles chansons. Murray Head sera en concert donc mercredi sur le parvis de Port-Breton à Dinard, pour celles et ceux qui ont la chance d'être du côté de la Côte d'Émeraude. Un bon réveil à vous tous avec This Is et Théodora en duo Mélodrama avant de vous accueillir ici même pour jouer ensemble et tester vos connaissances avec nos trois cahiers de vacances sur RTL.

0: Mélodrama, l'un des plus grands tubes de cette année, This Is, et Théodora, 5h26, lors d'accueillir Michel, qui est avec nous à Reims. Bonjour Michel.
1: Bonjour.
0: Bienvenue, comment allez-vous?
1: Ça va bien.
0: Ouais.
1: Bien réveillé. J'ai allumé ma radio, je vous ai écouté, j'ai dit je vais appeler.
0: Et ben voilà.
1: Et voilà.
0: Et ben vous avez bien fait, car vous allez pouvoir tester vos connaissances avec nos 3 cahiers de vacances. Ça va rappeler l'enfance, Michel.
1: Oui.
0: Hein? Allez, on commence en maternelle. On va voir si vous êtes capable de passer en moyenne section. C'est une question de petite section de maternelle. Michel, qu'est-ce qui commence par la lettre T et sur lequel on monte et on glisse? Ah, alors?
1: Un T, vous dites un T?
0: Oui, oui, T, oui.
1: Un toboggan.
0: Ah, j'ai eu peur.
1: Hein? On avait compris un D.
0: Non, un T. Vous m'auriez dit le trottoir lorsqu'il est verglacé, j'acceptais aussi. Vous passez en moyenne section. Elle est belle la vie. Allez, on enchaîne avec le cahier de vacances de CE1. Quel sport se joue avec un volant, Michel?
1: Le badminton?
0: Oui, bien vu. Facile, hein. Jusque-là, on commence tranquille. Allez, niveau 6e, on passe au collège. Michel, quelle est la plus grande planète du système solaire? Ah, c'est plus dur. Alors?
1: C'est pas Mercure ou Jupiter?
0: Non, c'est pas Mercure. Vous avez dit quoi, Mercure ou?
1: Jupiter.
0: Eh ben, c'est la deuxième, c'est bien Jupiter, effectivement. Et c'est un sans faute. Vous passez en 5e, Michel, bravo. Et vous gagnez surtout la montre RTL Collector, ainsi qu'une brosse à dents Sonic My Variation, avec un

0: Un titre inspiré évidemment d'une rencontre estivale dans un café, cette jeune femme qui commande une mentalo. Et alors le détail amusant, Miguel, c'est qu'Eddie Mitchell avait d'abord pensé à un autre titre, La fille aux yeux mentalo.
1: Ça marchait aussi.
0: Dans la couleur.
1: Ça restait vert. On a autre chose comme couleur avant les infos de 5h30?
0: Alors on a évidemment un grand classique signé Prince.

0: entre le rouge et le violet. Formidable. Merci beaucoup pour vos choix musicaux. Continuez à nous dire tout ça sur la page Facebook et par SMS. Merci de commencer votre semaine et votre lundi 10 août sur RTL. Il est 5h30. Le journal de 5h30 avec vous, Charles Ducrot. Bonjour Charles.
1: Bonjour Miguel, bonjour à tous.
0: Et à la une ce matin, cet été brûlant qui profite aux plages du Nord.
1: Relativement épargné par les températures étouffantes alors que le pays traverse une cinquième vague de chaleur, la cinquième de l'été. Reportage dans le sable de Dunkerque. Nous resterons dans le Nord, près de Lille, où par près de 30 degrés, les habitants d'un immeuble de 10 étages sont privés d'ascenseur tout l'été. Dans ce journal aussi, Israël rejette le plan américain pour Gaza qu'avait accepté le Hamas. Et puis l'épilogue du Tour de France femme, retour sur la victoire éclatante de la néerlandaise Demi Vollering qui s'offre son deuxième tour.
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0: La terre se réchauffe et nos habitudes estivales changent.
1: Dunkerque, par exemple, voit arriver sur ses plages de plus en plus d'Espagnols et d'Italiens, en plus des habitants de la région qui choisissent la destination en quête d'une relative fraîcheur. En plus, il fait beau depuis 40 jours, une aubaine pour les commerçants, Élie Bonin.
3: Oui, sur le front de mer, les files d'attente devant les restaurants sont impressionnantes.
4: On cherche un restaurant désespérément. Il va falloir attendre pour manger parce que là, tout est complet pour l'instant.
3: Et c'est le cas depuis le début de l'été grâce au soleil présent depuis 40 jours dans le ciel du Nord sans discontinuer. Pour le plus grand bonheur des restaurateurs.
5: Il n'y a pas de mauvais jour en fait. Franchement, on enchaîne les journées soleil et on est complet quasiment tous les jours. La terrasse est complète tous les jours. Midi soir, alors que d'habitude, peut-être qu'on y reste quelques tables. Quoi. Donc on enchaîne et ça se voit sur le chiffre. Quoi.
3: Des chiffres très bons aussi du côté des vendeurs d'articles de plage qui ne veulent pas revoir la pluie.
6: Comme on expose beaucoup à l'extérieur, les portants de bijoux, de casquettes, on n'a pas le choix de fermer. Quoi. Une journée où il pleut, c'est zéro, on est fermé.
3: Évidemment, qui dit soleil et plage dit aussi glace.
7: Une fois qu'il fait beau, on a plus ou moins la queue tout le temps, aux glaces, on n'arrête pas, c'est tout. Quand il n'y a plus, il n'y a personne.
3: Même si cette vendeuse l'avoue, une après-midi humide ne serait pas de refus.
7: Une journée de pluie pourrait faire du bien, c'est vrai aussi, parce que on se reposerait. Se travailler comme ça non-stop un peu tout le temps, voilà, mais nous, ça va très bien, ça peut continuer comme ça pour nous, impeccable.
3: Et ça devrait continuer comme ça pour les commerçants dunkerquois, car il n'est pas prévu de gouttes de pluie dans les prochains jours.
1: Élie Bonin dans le Nord pour RTL, une cinquième vague de chaleur qui concerne déjà le Sud-Est s'apprête à s'étendre sur le pays. Dès aujourd'hui, les températures vont commencer à remonter pour progressivement atteindre les 35 voire 40 degrés dans les régions centrales notamment l'après-midi, entre mercredi et jeudi.
0: Et on l'apprend ce matin, l'Europe occidentale vient de connaître la période juin-juillet la plus chaude jamais enregistrée.
1: Oui, sur fond de vagues de chaleur à répétition justement, mais aussi de sécheresses généralisées et d'incendies. L'Observatoire européen sur le changement climatique Copernicus relève également un niveau de chaleur jamais atteint en juillet dans les océans.
0: Ces fortes chaleurs, on en vient au calvaire que subissent les résidents d'un immeuble près de Lille, privé d'ascenseur.
1: Oui, depuis le mois dernier et jusqu'en septembre, le bailleur d'un immeuble de 10 étages à Haubourdin, près de Lille, a décidé d'entreprendre des travaux de désamiantage cet été et donc de mettre hors service les ascenseurs. Les habitants, eux, regrettent la période choisie. Certains ne sortent plus de chez eux, Romaric Caillé.
8: Impossible de marcher.

0: chez sans son déambulateur. Alors cette habitante du 5e étage est contrainte de rester chez elle.
1: Je ne peux pas sortir. Je t'ai dit, j'ai du mal à tenir debout. Hein. J'avais 89 ans. C'est pas agréable. Hein. C'est quand même pas le soleil qui a mis l'ascenseur en panne. Hein.
0: Faire les travaux en plein été est une très mauvaise idée, selon cet autre habitant.
2: Là, on est au 8e, c'est ça?
3: Oui, 8e, mais il y a encore 2 étages. Ah, c'est impossible. Avec les courses et tout, c'est trop, trop fatigant.
0: Il doit monter et descendre tous les étages quotidiennement. Alors, il est à l'origine d'une pétition signée par la majorité des familles.
3: Parce qu'il y a des périodes caniculaires et que dans les parties communes, il fait minimum 26 degrés en début d'après-midi et à peu près 30 degrés vers 16h30. C'est très dangereux pour nous.
0: Une association intervient pour aider les habitants dans le besoin. Une solution insuffisante, selon lui.
3: Il ne faisait pas autre chose que les courses. Après, ces gens étaient là de 10h à midi et puis de 16h à 18h. Ce qui est très peu. Ben, du coup, on a demandé un report des travaux qui nous a été refusé.
0: Le bailleur juge qu'il est difficile d'ajuster au cas par cas les travaux. Des opérations de désamiantage étant aussi prévues. Une conciliation doit avoir lieu fin août. En attendant la décision, les habitants espèrent retrouver temporairement leur ascenseur.
4: Reportage de Romaric Caillé. Du nouveau dans une affaire dont on vous parlait un peu plus tôt la semaine dernière. Le parquet de Saint-Omer ouvre une enquête pour blessures involontaires. Après ces brûlures au deuxième degré subies par un petit garçon de 8 ans dans le Pas-de-Calais, brûlé par l'explosion d'une boule de jeu anti-stress appelée Squishy, l'enquête doit déterminer les circonstances exactes de l'incident et s'il est imputable à une défectuosité du produit.
5: RTL, il est 5h35 au Moyen-Orient. C'est un nouveau revers pour Donald Trump.
4: Israël rejette le plan de paix américain pour Gaza, celui qui avait été accepté il y a quelques jours par le Hamas. Benjamin Netanyahou indique que son armée ne quittera pas le territoire palestinien tant que le mouvement islamiste ne sera pas véritablement désarmé, dit-il. Le premier ministre israélien faisait part depuis plusieurs jours de ses réticences sur le texte.
5: Cette mésaventure à peine croyable à présent. Plusieurs jeunes Français sont actuellement bloqués en Thaïlande, accusés de trafic de drogue.
4: Alors qu'ils n'ont rien de trafiquant aux apparences, ils ont été attirés par des annonces sur les réseaux sociaux leur proposant de partir en vacances gratuitement. Un plan de rêve appelé Plan Thaïlande, seule condition pour eux, transporter une mystérieuse valise, soi-disant remplie de téléphones pour rendre service. Elle contenait en fait plusieurs kilos de cannabis. Mathis, 19 ans, est tombé dans le piège. Sa mère témoigne au micro de nos confrères d'M6.
6: C'était comme une colonie de vacances, on leur donnait l'argent de poche, ils faisaient ce qu'ils voulaient. Donc, voyage tout compris, pourquoi pas? All inclusive. Et le 16 juillet, le drame, quoi. Il m'appelle et il me dit « Maman, je suis bloquée à l'aéroport ». Et là, je suis tombée en larmes. Et c'est là que j'ai compris qu'en fait, il avait transporté une valise avec du cannabis et qu'on demandait 14 200 euros pour 18,75 kg. Malgré qu'on soit fort, on espère qu'on arrivera à le faire sortir. Je sais très bien que là, mon fils, il est pas bien. La chambre est vide et là, c'est encore pire.
4: Des propos recueillis par nos confrères d'M6 en Thaïlande, les peines pour l'importation de drogue comme le cannabis peuvent aller jusqu'à 10 ans de prison.
5: L'épilogue du Tour de France femmes, c'était hier l'ultime étape à l'arrivée à Nice.
4: Et la néerlandaise Demi Vollering l'a emporté pour la deuxième fois de sa carrière, mais pour la première fois avec sa formation française FDJ United Suez, Michael Lefebvre.
7: Oui, le triomphe est total pour Demi Vollering. La néerlandaise a assommé sa rivale dans le dernier kilomètre du dernier col de ce Tour 2026, raflant au passage une troisième victoire d'étape et un deuxième succès historique sur le Tour de France. Une victoire collective pour la coureuse de la FDJ United Suez.
8: Je suis tellement fière de tout ce que nous avons accompli sur ce Tour de France, mais aussi de la manière dont nous avons couru. Ça a vraiment été 9 jours incroyables. Nous avons vraiment apprécié toute la préparation, le fait de travailler dur ensemble pour atteindre cet objectif.
7: Derrière le talent de Demi Vollering, il y a aussi la rigueur et l'intransigeance du directeur général de l'équipe, Stéphane Delcourt, qui nous aura fait vivre chaque matin durant ces 9 jours sur RTL les coulisses de cet exploit.
9: Un travail de sable pour arriver là, et c'est un travail exceptionnel que le staff et les cyclistes ont fait cette semaine, et je sais que j'ai été très très dur les derniers mois avec eux pour vraiment qu'on ne laisse rien au hasard, et je veux m'excuser auprès d'eux et de leur famille parce que j'ai vraiment été très dur pour en arriver là.
7: Cap maintenant sur les championnats du monde, fin septembre à Montréal, le prochain objectif de Bémy Vollering.
4: Michael Lefebvre à Nice pour RTL. En football, un OM séduisant, titre en une nos confrères de la Provence ce matin. Bruno Genesio réussit ses débuts au Vélodrome. Le nouvel entraîneur de Marseille a vu son équipe s'imposer 3-1 à domicile en match amical face à l'Athletic Bilbao. C'est donc un troisième succès consécutif en préparation avant un dernier tour de chauffe vendredi contre l'Atlético Madrid. L'OM débutera sa saison de Ligue 1 le 21 août prochain en recevant Strasbourg.
5: Merci beaucoup Charles. 5h39 quasiment, la question du jour, notre feel good fil rouge. Quelle chanson qui comporte une couleur vous aimez tant?
4: Moi c'est Orange Crush. Oula, de REM. C'est un groupe qu'on écoutait beaucoup avec mon père.
5: On connaît REM, voilà, mais c'est... un groupe d'Athènes en Géorgie.
4: Exactement. Et d'ailleurs ce titre figure dans leur album Green, donc on reste dans la couleur. J'aime beaucoup.
5: Eh ben écoutons.

0: c'est bien. On connaît Losing My Religion, on connaît tout ça, mais avant, il y avait aussi des titres comme ça qui sont pas mal du tout. Vous savez ce que ça veut dire REM?
1: Je l'ai su, mais alors là, vous redire.
0: Rapid Eye Movement. Vous savez, c'est quand l'œil frétille comme ça, là.
1: Ah, bah oui, voilà, bah, je l'avais oublié.
0: J'essaie de vous apprendre des trucs. Si vous apprenez des trucs, vous
1: coucherez moins bête.
0: Des trucs, donc j'essaie de me mettre au niveau, Charles. Merci beaucoup. 5h40, vous êtes bien sur RTL. Vous allez jouer avec nous dans quelques minutes. 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

0: 5h43, vous êtes bien sur RTL, ne changez rien. C'est l'heure de retrouver l'expression du jour expliquée par Thibaut. Et aujourd'hui, vous avez choisi se prendre une veste.
1: Oui, c'est ce qui est arrivé par
0: exemple. C'est votre vie. Qu'est-ce qui est passé? C'est ce week-end? Vous avez eu un problème ce week-end?
1: C'est ce qui est arrivé à l'équipe de France, par exemple, lors de la demi-finale de la dernière Coupe du Monde.
2: Oh, ça va.
1: Où, en effet, Miguel, c'est ce qui peut m'arriver, si vous voulez. Moi, quand je me mets un petit peu à draguer et que je me fais recaler, oui, ça peut m'arriver de temps en temps.
0: Surtout que vous êtes célibataire en ce moment, je le dis, pour nos auditrices.
1: Oh, c'est gentil de passer ce message, ça me touche énormément. Voilà. Donc, dans tous ces cas-là, évidemment, les Bleus ou moi, on s'est pris une veste. On a subi un gros échec qu'on n'oubliera pas de sitôt. Voilà. Bon. On en rigole, mais cette expression, elle a une origine en réalité très concrète. Elle vient tout droit d'une autre expression qu'on utilise encore aujourd'hui, qui est née au XVIIe siècle dans un environnement très précis, le jeu de cartes, et dans des jeux très précis, la belote ou le tarot. Cette expression, c'est être capot. Alors, moi personnellement, je ne connais rien au jeu de cartes, donc je me suis un petit peu renseigné. Et ça veut dire, je parle sous votre contrôle, on n'a pas réussi notamment à faire un seul pli dans la partie. Ouais. Alors, bon, le capot, Miguel, je vous vois venir. Je sais pas si vous êtes...
0: J'y connais rien.
1: Bon, voilà, voilà. Mais c'est pas non plus le capot de la voiture, etc. Non, voilà. Ouais. On est au XVIIe siècle. Le capot, c'était en réalité une grosse veste à capuche qu'on mettait quand il pleuvait ou quand il y avait beaucoup de vent. Et ce capot, c'est devenu la capote, ce long manteau utilisé par les poilus lors de la Première Guerre mondiale. Et donc, je reviens au jeu de cartes. Quand on n'arrive pas à faire un pli lors d'une partie, on l'a mauvaise. On a même un petit peu honte de pas réussir à faire un pli. Une honte à s'en cacher, à en mettre la tête sous la capuche de la capote. Ah. Et donc la honte, c'est quand on se fait recaler et qu'on subit un gros échec. Et d'ailleurs, capote, ça a donné kaput en allemand, abîmé, cassé, épuisé. Et donc, capote, pour en revenir à la veste qui nous intéresse dans cette expression, se prendre une veste, et bien par extension, la capote est devenue une veste. Le capot était remplacé par la veste et le sens de l'expression s'est agrandi pour être maintenant utilisé dans d'autres domaines. Voilà.
0: Écoutez, vous avez beaucoup d'atouts dans votre veste hein, et dans votre manche.
1: Et dans ma...
0: Merci Thibaut. Je pense qu'avec ça, vous ne resterez pas célibataire longtemps.
1: Ah, écoutez, je l'espère. Merci Miguel.
0: 5h45, vous êtes bien sur RTL dans un instant. Les chansons avec une couleur dans le titre, c'est notre fil rouge du jour avant de retrouver Christina dans quelques minutes pour l'horoscope de cette journée, de cette semaine. Bonjour Christine.
3: Bonjour Miguel.
0: Ça va ?
3: Bonjour à tous, ça va ?
0: On a vu, on est dans une ambiance bon enfant et joyeuse.
3: Mais comme d'habitude.
0: Qu'est-ce que vous pensez Thibaut ? Je pense qu'il va pas rester longtemps sur le marché, votre avis?
3: Non, il est pas mal.
1: Merci Christine, ça me touche énormément.
0: Allez, à tout de suite.
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0: 5h46, excellent réveil, bon début de semaine, bon lundi 10 août. Si vous reprenez le travail, là, si c'est la reprise pour vous, on est tout cœur avec vous, bon courage. Tiens, pour vous mettre du cœur à l'ouvrage, voici quelques chansons avec des couleurs dans le titre que vous avez choisi sur la page Facebook.
1: Thibaut. Un titre notamment sorti en novembre 1964, signé Serge Gainsbourg, Couleur Café.
8: Couleur Café.
0: C'est une couleur, on est quoi? On est sur le café au lait? Ça dépend, plus ou moins clair.
1: Un titre extrait de l'album Gainsbourg Percussions.
0: On les entend bien les percussions. Allez, une autre couleur.
1: Zabou de Reims nous envoie un message au 74 900. Alors là, un très très grand tube. Black or White, Michael Jackson.

0: Et alors à sa sortie, le clip est diffusé simultanément dans 28 pays devant 500 millions de personnes.
1: Extraordinaire le clip. Avec du morphing, vous savez, les...
0: Exactement.
1: C'est incroyable, c'est toute beauté ce clip. Allez, un troisième pour le plaisir.
0: Et c'est Isabelle et Benoît qui nous le demandent sur la page Facebook. Un titre sorti en 2000, signé Coldplay, Yellow.
1: Non.

0: c'est superbe. Vous avez choisi ça, c'est vous qui l'avez mis pour vous. Alors, je vous avais dit qu'il y avait La Vie en Rose d'Edith Piaf qui était très demandée. Vous avez mis Coldplay. C'est vraiment scandaleux, monsieur.
1: Je suis les choix des auditeurs.
2: Ouais.

0: réveil avec Mickaël Derain sur RTL.
1: 5h49, avant votre horoscope, un petit détour par le questionnaire de variété, un avant-goût de l'émission dans son intégralité que vous retrouverez ce soir à 19h15. Augustin Trapenard reçoit Valérie Lemercier. Voici son questionnaire.
2: Quel est votre animal totem ?
3: Carole.
2: C'est votre chat ?
3: Oui, on l'a trouvé sur le bon coin.
2: C'est vrai ?
3: Oui, un soir de juin. En fait, j'avoue, c'était en mai, sauf que la rime était moins bien. Elle va bientôt avoir une chanson. Et voilà, c'est Carole, qui adore la dame de la campagne. Je sais pas pourquoi elle devrait avoir peur quand je le joue chez moi. Et elle adore, elle vient se frotter à moi quand je fais « Oui, mais oh là là, il y a pas possible !» Alors, on pense que ça va effrayer tout le monde, mais elle vient... Là, elle est tout miel.
2: Mais je pense qu'elle pense que vous êtes la dame de la campagne.
3: Peut-être.
2: Faut tout leur expliquer.
3: Oui.
2: Le plus grand crime que vous ayez commis ?
3: J'ai brûlé un torchon, enfant. Je l'ai mis dans une mare, dans la ferme. J'ai mis une pierre et je l'ai jeté. Sauf que c'était en 1976 et que c'était l'année de la sécheresse. Et tous les matins, j'allais à la fenêtre parce que j'avais très peur qu'on voit mon torchon que j'avais jeté, qui a dû être bouffé par les crapauds, mais c'était vraiment une angoisse abyssale que quelqu'un découvre. Personne ne nous a jamais engueulé chez moi parce qu'on avait cassé un plat, une assiette, pas du tout, on n'était pas comme ça.
2: J'ai l'impression que vous en êtes parmise, Valérie Lemercier.
3: Ben non, donc voilà, et tous les matins, donc j'avais 12 ans, j'allais à la fenêtre voir la mare qui baissait à vue d'œil, et je me disais, un jour on va s'apercevoir que j'ai brûlé un torchon.
2: Vous l'avez jamais vu ?
3: Non.
2: Quel défaut est-ce que vous ne supportez pas chez les autres ?
3: Les gens qui prennent des accents pour vous dire des trucs pas gentils. Ça te dérangerait pas de te pousser un petit peu ? Tu veux pas te pousser un petit peu ? Tu veux me rendre mon... Je supporte pas ? Bah, dis-le normalement. Voilà. Dis, vas-y, casse-toi. Mais... Bouge. Tu peux te bouger un tout petit peu ? Je supporte pas.
1: Qu'est-ce qu'elle est drôle. Valérie Lemercier dans Variété, c'est ce soir à ne pas manquer, bien sûr, 19h15, 20h, 5h51. C'est l'heure de retrouver l'horoscope de ce lundi 10 août avec Christine Haas. Rebonjour Christine. Ah oui, signe de la semaine, les balances, on en parlera dans un instant.
4: Vous allez voir. Hein.
1: Ah oui, il y a des bonnes nouvelles apparemment, mais on commence avec les lions.
4: Avec les lions, cette semaine vous invite à réfléchir avant de parler ou de prendre une décision importante. L'opposition entre Mercure et Pluton mettra en lumière un désaccord, une négociation délicate ou une relation qui vous oblige à revoir votre manière de communiquer. Vierge, avant de vous engager dans un nouveau projet, prenez le temps de vérifier que tout repose sur des bases solides. L'entrée de Mars en Cancer, en dissonance avec Neptune, peut donner envie d'agir pour une cause pas forcément réaliste. Balance, la semaine qui vient s'annonce agréable sur le plan relationnel. Vénus, votre planète, vous ouvre des portes, favorise les rencontres et pourrait même vous réserver une belle surprise grâce à Uranus. Scorpion, une discussion, une information pourrait vous obliger à regarder une situation sous un angle différent. L'opposition Mercure-Pluton vous pousse à aller au fond des choses et à ne pas vous contenter d'explications superficielles.
1: Sagittaire.
4: Alors, la semaine vous est favorable. Mercure en Lion stimule votre curiosité, facilite les déplacements, les démarches administratives et toutes les occasions d'être un peu plus à l'aise. Capricorne, cette semaine, méfiez-vous des situations où tout paraît flou, ou difficile à vérifier. Avec Mars face à votre signe, en dissonance avec Neptune, quelqu'un pourrait souffler le chaud et le froid ou chercher à vous influencer.
1: Verseau.
4: Cette semaine pourrait vous obliger à revoir certaines idées ou opinions. Mercure face à votre signe, donc opposé à Pluton, qui est dans votre premier décan, favorise les discussions parfois dérangeantes, mais salutaires, hein, grâce à une prise de conscience. Poisson, Mars entre demain en Cancer, un secteur favorable, et vous redonne peu à peu l'envie d'agir, de créer ou de défendre ce qui vous tient à cœur. Mais sa dissonance avec Neptune, votre planète, vous invite à distinguer entre vos intuitions et vos illusions. Bélier, l'entrée de Mars en Cancer marquera un tournant. Votre planète vous poussera à agir, mais sa dissonance avec Neptune dans votre premier décan risque de brouiller les pistes ou de faire réagir plus sous le coup de l'émotion que de la réflexion.
1: Les taureaux.
4: Une question familiale, immobilière ou une discussion avec quelqu'un de difficile pourrait occuper une partie de la semaine. Premier décan, l'opposition Mercure-Pluton vous invite à clarifier une situation, à révéler l'objet de vos tourments. Gémeaux, la semaine s'annonce excellente pour vos échanges et contacts grâce à Mercure, votre planète qui stimulera aussi les déplacements, les nouvelles idées, tandis que Vénus facilitera vos rencontres, vos plaisirs et vos relations affectives. Enfin, Cancer, l'entrée de Mars dans votre signe marque un véritable temps fort de la semaine. Vous retrouverez progressivement plus d'énergie, d'audace, d'envie d'agir, mais premier décan, attention, il faut composer avec la dissonance de Neptune. Donc je vous donne rendez-vous demain pour parler de l'éclipse de mercredi qui est pratiquement totale sur le territoire.
1: À voir et on en reparlera. Merci beaucoup. Vous retrouvez bien sûr l'horoscope de Christine sur RTL.fr, sur l'appli et sur votre chaîne YouTube.
4: Exactement.
1: Merci, bonne semaine Christine.
4: Bonne semaine.
1: Allez, on va jouer tout de suite à 5h55 et on va accueillir Catherine qui est avec nous en Bretagne, à Lorient, dans le Morbihan. Bonjour Catherine.
5: Bonjour.
1: Bienvenue
5: vous
1: Catherine.
5: Bien
1: ça va et vous?
5: Ouais, très bien.
1: Bon, vous commencez la journée tranquillement avec RTL et on va vous ouvrir grand les portes de notre ascenseur. Regardez comme il est beau.
5: Oh là. Ouais. Génial. Je suis claustrophobe, attention.
1: Attention, il est, regardez, il est grand. Et moi, je me mets dans le coin. Je vous laisse passer devant et je vous laisse prendre toute la place. Alors, on monte au premier pour ce 10 août, qui est une date traditionnelle pour le début de la période des Perséides. Tous les étés. Oui, mais qu'est-ce que c'est, les Perséides, Catherine? C'est les pluies d'étoiles filantes ou l'éclipse solaire, justement? D'après vous?
5: L'éclipse, non. La première,
1: les pluies d'étoiles filantes, et bien évidemment, dont le pic d'activité aura lieu justement au même moment que cette éclipse solaire dans la nuit du 12 au 13 août, avec jusqu'à 100 météores par heure. Et en plus, cette année, les conditions s'annoncent idéales grâce justement à la présence de cette nouvelle lune qui garantit donc un ciel bien noir. Ça nous fait un premier cadeau, la montre RTL. On monte au deuxième, à la cafette, pour les spécialités culinaires. Aujourd'hui, coup d'œil sur le gariguet, qui est un gâteau typique du pays Qatar, dans l'Aude, au miel, muscade d'amande et raisins secs. On l'appelle aussi comment ce gariguet? Gâteau de partage ou gâteau de voyage? Allez, partage ou voyage?
5: Gâteau de partage.
1: Eh ben non, c'est de voyage. Parce qu'il se conserve très très bien. C'est un gâteau de voyage qu'on peut emmener comme ça sur son trajet au long cours pour plusieurs jours. Il ne périra pas. Dernière question et dernier étage, la discothèque. Catherine, aujourd'hui c'est l'anniversaire du chanteur de ce tube.
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1: De qui s'agit-il, Catherine?
5: Philippe Laville.
1: Oui, Philippe Laville, bien vu, bravo. Deux cadeaux sur trois, Catherine. C'est vous qui allez choisir avec Jules au standard les deux cadeaux que vous souhaitez recevoir chez vous dans le Morbihan, la montre RTL Collector, le livre de Douglas Kennedy ou le réveil sonne de Morphée. Et puis, vous êtes inscrite pour le tirage qui aura lieu vendredi à 5h55 pour gagner peut-être une semaine dans un camping Tikayan. Bonne chance Catherine.
5: Merci beaucoup.
1: Je vous en prie, une belle semaine à vous. Merci de l'avoir débuté avec nous en ce lundi 10 août. Terminons avec une chanson en couleur. Tiens, c'était notre fil rouge du jour.
8: Alors on en a fait, on a un éventail de couleurs là.
1: On a tout, on a tout, du blanc, du noir, du rouge. On n'a pas eu de Johnny, dis donc.
8: Et bah justement, on va faire un petit Johnny pour terminer cette émission. Avec Noir c'est noir, évidemment.

0: On a oublié le pink de Christine. Oui, mais la règle, Christine, c'était la couleur dans la chanson, pas la chanteuse.
1: Oui, mais moi, je fais pas les choses comme les autres.
0: Et bon, on termine là-dessus. Merci à tous. À demain, 4h30, pour se réveiller ensemble. On vous souhaite une belle journée, un beau lundi 10 août avec l'équipe d'RTL Matin, emmenée par Sébastien Rouxel. Bonjour Sébastien.
2: Ah, bonjour Miguel, bonjour Thibault. Merci à vous de nous avoir accompagnés avec ce sourire ce matin pour nous lever du bon pied. Je vous dis à demain. Bonjour à tous, soyez les bienvenus. Je suis très heureux de vous retrouver ce matin. J'espère que la nuit n'a pas été trop suffocante. Car oui, c'est reparti pour un tour. Voilà déjà la canicule, la cinquième de l'année. On sera à vos côtés tout au long de cette matinale pour savoir comment vous affrontez ces fortes chaleurs qui n'en finissent pas. Un été qui sonne en tout cas comme un avertissement. Les conséquences du dérèglement climatique sont déjà là, sous nos yeux. Entre canicule à répétition, incendies monstres et sécheresse. Et pourtant, la voix des écologistes ne porte plus. Alors pourquoi ? Et que répondre à ceux qui, à droite et à l'extrême droite, les accusent même d'être responsables de cette situation ? Je poserai ces questions à Delphine Bateau, patronne du mouvement Génération Écologie et candidate à la présidentielle. Elle sera l'invitée de RTL Matin à 7h40. Au programme également, 3 enquêteurs pour 900 affaires. Voilà comment sont prises en charge les plaintes pour violences sur mineurs à Amiens. Dans le sillage de l'affaire Liana, la procureure générale d'Amiens, c'est un document RTL. Alerte ce matin sur ce manque de moyens qui ne touche pas seulement sa juridiction, loin de là. Ce sera notre RTL événement à 7h15. Nous sommes le lundi 10 août. On souhaite une bonne fête au Laurent. 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Il est 6h.
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2: Le journal de 6h vous est présenté par Fanny Marceau. Bonjour Fanny.
4: Bonjour Sébastien, bonjour à tous.
2: À la une ce matin, ce nouvel épisode de chaleur en vue cette semaine.
4: Le cinquième depuis le début de l'été, ça vous angoisse ? Eh bien vous n'êtes pas seul dans les petits appartements. On appréhende sérieusement les jours trop chauds et les nuits sans sommeil. Dans ce journal également, après l'affaire Liana et la reprise de plus de 85 000 plaintes pour violences sexuelles sur mineurs, le bilan de Gérald Darmanin, le garde des Sceaux, pointe les failles des services d'enquête. La police judiciaire crie à la trahison. Et puis de nouveau, dans les EHPAD, dès aujourd'hui, ils vont devoir publier des informations plus détaillées sur leurs effectifs. On va tout vous expliquer.
2: Il va donc faire à nouveau très chaud cette semaine. 22 départements sont en vigilance orange canicule ce matin. Une cinquantaine sont en jaune.
4: Loïc Roosevelt nous en dira plus à la fin de ce journal, mais les températures promettent d'être lourdes aujourd'hui. 34 degrés à Gap, 33 à Bourges, 32 à Belfort, 31 à Limoges, Toulouse, Paris et Nantes. La cité des Ducs qui pourrait subir 38 degrés en milieu de semaine. De quoi transformer les appartements en four. Simon Cheneau, vous avez rencontré un étudiant prêt à se calfeutrer, mais pas rassuré par cet énième épisode de chaleur.
5: Rebelote, c'est reparti pour des jours de souffrance dans l'appartement sous les toits de Léonard qui en a marre.
6: Oui, on attend un peu, on appréhende, on se dit bon, va falloir revivre volet fermé systématiquement, encore plus que d'habitude l'été, déjà qu'on le fait, le Vélux c'est quand même le bon système où le soleil tape bien et ça réchauffe vite, nous on en a quatre à la maison, faut adapter quoi.
5: Dès que le thermomètre remonte, c'est le sujet de conversation à table et d'inquiétude avec sa copine. Elle est étudiante, elle a 20 ans et un job d'été comme lui.
6: c'est fatigant en fait, ça puise l'énergie vraiment quand il fait très chaud et en fait, on rentre du travail, on est fatigué, il faisait chaud et donc quand on rentre et qu'il fait même pas frais, ça fait un peu mal. Là, à cette heure-là, là où on est, ça peut aller et donc on a investi dans l'hyperventilateur de plafond parce que sinon ça le fait pas quoi. Paf. Je suis arrivé pile aux vagues de chaleur, au grand 40, tout ça à Nantes. C'était pas bien sinon.
7: Ça fait un bien fou.
6: Ah oui, ah non, ça fait la différence. Hein.
7: Ça sauve des journées de canicule.
6: Ah oui, vraiment. Sans ça, on tenait pas, je pense. On va aérer très tôt, aérer la nuit, tout l'appartement pour que ça rafraîchisse vite. Et puis après, le matin, on ferme tout, on ferme les volets et puis on prie. C'est un peu ça, quoi.
4: Il ne reste plus qu'à prier. Simon Cheneau à Nantes pour RTL.
2: Et ces fortes chaleurs, Fanny, elles ne s'arrêtent pas à nos frontières. L'observatoire Copernicus annonce ce matin que l'Europe occidentale vient de connaître la période juin-juillet la plus chaude jamais enregistrée.
4: Oui, canicule, sécheresse, incendie dévastateur, tous les voyants sont au rouge. Et la sphère politique cherche un coupable. Dans le viseur de la droite et de l'extrême droite, Marine Tondelier, la patronne des écologistes, Rachel Duceppe.
8: Oui, l'été bat des records tant en chaleur qu'en nombre d'hectares de forêts brûlées. La faute aux écologistes pour l'extrême droite.
9: Du délire idéologique que promeuvent les écolos depuis des années.
10: Marine Tondelier, très clairement, devrait se taire, devrait prendre un grand verre d'eau froide.
9: Aujourd'hui, c'est une idéologie qui est meurtrière.
8: Accusée par l'extrême droite d'écologie punitive, de refuser la climatisation ou le développement des méga-bassines, les écologistes deviennent les boucs émissaires de cette crise climatique. Leur porte-parole, Léa Balache, se défend.
11: Ces méga-feux, ils se multiplient parce que les forêts sont de plus en plus sèches, sont de moins en moins robustes, résilientes. C'est le cas en Gironde avec la monoculture du pin, mais c'est aussi parce que nous n'avons plus assez de moyens, notamment pour les services de sécurité civile.
8: Les écologistes pris pour cible ont du mal à riposter. Leur candidate à la présidentielle, Marine Tondelier, peine à imposer ses propositions, abolir les privilèges climatiques. Pas de réaction. Organiser une réunion de crise sur les incendies à la rentrée. Pas de réponse non plus.
4: Rachel Duceppe du service politique d'RTL. Sur le front des incendies, la Drôme en vigilance orange au feu de forêt, comme 16 autres départements aujourd'hui. L'incendie du massif des Claps a brûlé 370 hectares depuis lundi dernier. 4 pompiers ont été légèrement blessés hier. De nouveaux renforts sont attendus. Et puis en Lozère, 20 maisons évacuées autour de Massegros-Causse-Gorge en raison d'un incendie qui s'est déclaré en milieu de journée. Plus de 150 hectares parcourus.
2: 6h04 sur RTL. On en vient à cette lettre qui a fait couler, mais alors beaucoup d'encre ce week-end. Lettre de Gérald Darmanin, le ministre de la Justice, à ses collègues de l'Intérieur et de la Santé.
4: Révélée dans la presse, le garde des Sceaux l'a publiée en intégralité sur ses réseaux sociaux hier. Il y dresse un bilan de l'examen de plus de 85 000 procédures pour violences sexuelles sur mineurs dans le sillage de l'affaire Liana. Un travail sans précédent, se félicite le ministre, mais qui souligne les difficultés structurelles dans le traitement des dossiers, Plana Radenovic.
12: Oui, le garde des Sceaux n'y va pas de main morte. Il dénonce le manque de moyens humains chez les enquêteurs, à tel point que, je le cite, les priorités des parquets ne peuvent plus être suivies des faits. Gérald Darmanin évoque encore un volume important de dossiers se trouvant dans les services de police et de gendarmerie. Je rappelle qu'un stock de plus de 3 millions de procédures, pas encore transmises à la justice, attendent dans les commissariats et brigades. Parmi ces procédures en attente, forcément, il y a des plaintes pour violences sexuelles faites aux mineurs. Côté ministère de la Santé, Gérald Darmanin pointe le manque de médecins légistes. En Corse, par exemple, il y en a un seul pour toute l'île. Le ministre pointe encore la pénurie d'experts psychiatres et psychologues, ce qui ralentit les enquêtes. Et il conclut, le travail conjoint des trois ministères est, je le cite encore, urgemment nécessaire.
4: Plana Radenovic du service police-justice d'RTL, Gérald Darmanin qui appelle de ses voeux une réunion de travail commune avec les ministères de la Santé et de l'Intérieur à la rentrée. Réaction immédiate de l'Association nationale de la police judiciaire. Dans un communiqué, elle dénonce, je cite, « l'hypocrisie et la trahison du garde des Sceaux, resté place Beauvau plus de 4 ans » et d'ajouter « c'est bien son propre bilan de ministre de l'Intérieur que l'actuel ministre de la Justice torpille aujourd'hui ». À Saint-Omer, une enquête ouverte pour blessures involontaires après l'explosion d'une balle anti-stress. On vous en a beaucoup parlé la semaine dernière sur RTL. Le jouet à malaxer avait explosé au visage de Melvin, 8 ans, le brûlant au second degré.
2: Comment fonctionnent les EHPAD et avec combien d'effectifs? On aura bientôt ces réponses, Fanny.
4: Oui, car ces informations vont être désormais rendues publiques chaque année. Un arrêté gouvernemental en ce sens a été publié hier au Journal officiel. Il entre en application dès aujourd'hui. Les établissements d'hébergement pour personnes âgées dépendantes vont donc, qui devaient déjà partager leur capacité et le nombre de chambres dont ils disposent, vont devoir désormais publier 3 informations supplémentaires et pas des moindres, Arthur Guillemot.
13: Les nouveaux indicateurs à publier sont au nombre de 3, avec le taux d'encadrement, c'est-à-dire le nombre moyen de membres de personnel par pensionnaire, aussi le taux d'absentéisme et enfin le taux de rotation du personnel, soit la différence entre le nombre de départs et le nombre d'arrivées. Toutes ces données récoltées permettent de faire une photographie de la situation dans chaque EHPAD afin de permettre aux départements et aux agences régionales de santé en charge de leur gestion d'agir pour améliorer les situations qui le nécessitent. Et le ministère chargé de l'autonomie promet de la transparence, toutes ces informations seront rendues publiques chaque année sur un site internet consacré à l'information des usagers.
4: Arthur Guillemot. Un homme de 59 ans entre la vie et la mort au Mans après un incendie hier dans une chambre d'hôpital. 10 autres personnes, des professionnels de santé et des patients légèrement blessés. Le feu a rapidement été maîtrisé. Une enquête est ouverte.
2: À 6h et presque 8 minutes sur RTL, c'est l'été, mais on ne va pas vous parler ce matin de summer body, mais plutôt de summer bien-être.
4: Avec du sport pour garder ou pour retrouver la forme, à Paris, la ville propose depuis fin juin et jusqu'au 13 septembre des cours de fitness gratuits tous les dimanches matin dans 5 parcs de la capitale, ouverts à tous, peu importe le niveau, pour bouger dans une bonne ambiance. Ça s'appelle Paris Moves by Les Mills et vous avez testé pour nous, Mathis Lang.
14: Oui, je me rapproche de la musique que j'entends au loin. Le cours de cardio vient tout juste de commencer. Il y a une trentaine de personnes. Bonjour.
15: Bonjour.
14: Votre prénom ?
15: Élodie.
14: Vous êtes levée ce matin, vous êtes dit, je vais aller faire du sport un dimanche matin.
15: Exactement. La première du meilleur, j'ai cru que j'allais mourir. Mais c'est super en fait. Ça rend le dimanche moins paresseux.
14: Je vais tester un petit peu avec vous, ça vous va ?
15: Allez.
14: Là, c'est quoi comme exercice ?
15: Santé de genoux.
14: Vous avez la technique, vous ?
15: J'ai la technique et la tenue peut-être aussi. J'ai pas de micro.
14: On vous laisse continuer, c'est trop dur pour moi.
16: Juste derrière moi, il y a Marie-Rose. En général, la jeune femme a du mal à se motiver toute seule.
17: Je préfère le cours collectif, 100 fois mieux. Ça me motive et on partage la même souffrance.
16: Allez, la séance est terminée. Je vais à la rencontre du coach Ibrahim.
14: C'est à cause de vous qu'on a transpiré ce matin, c'est ça?
18: Exactement. L'objectif, c'est de faire bouger les Parisiens cet été. On bouge de moins en moins. Donc nous, notre mission, c'est de faire tomber amoureux les gens du sport.
16: Et pour que ça ne s'arrête pas là, le coach renvoie après le cours vers la plateforme de l'opération. Vidéos, exercices, conseils, tout pour continuer de bouger au quotidien.
4: Voilà, Mathis Lang, essoufflé, bon sportif du dimanche d'RTL.
2: Bon, et pour les sportifs professionnels, l'actualité, c'est Demi Vollering, double vainqueur désormais du Tour de France féminin.
4: Oui, cette fois, elle l'a emporté avec l'équipe française FDJ United Suez, victoire en solitaire lors de la dernière étape à Nice, durant laquelle elle a surclassé la polonaise Niewia Doma, deuxième donc. La troisième marche du podium revient à l'italienne Elisa Longo-Borghini. Et puis les championnats d'Europe de natation au Centre Olympique Aquatique de Saint-Denis, aujourd'hui pour le début des épreuves en bassin. Léon Marchand, forfait pour la plupart des épreuves individuelles en raison d'une blessure, ne disputera que le 200 mètres papillon et le 400 mètres nage libre à partir de vendredi. En équipe, si la France se qualifie ce matin, il s'alignera ce soir sur le relais 4x200.
2: Ah, il pourrait alors décrocher sa toute première médaille européenne. On suivra ça bien évidemment. Les courses, le quintet, c'est à Clairefontaine-Deauville ce soir, départ 18h30.
4: Alexandre de Koppmann vous conseille de jouer le 2, le 4, le 11, le 5, le 6, le 3, le 9. L'outsider d'RTL, c'est le 11, Elusive Way.
2: Merci beaucoup, Fanny Marceau. Vous revenez tout à l'heure pour un nouveau journal. Ce sera à 7h. Et bonjour, Loïc Rousseval.
19: Bonjour, Sébastien. Bonjour à tous.
2: On en parlait dans le journal. Ça y est, la canicule est de retour.
19: Avec déjà 22 départements de la Corse aux régions centrales placés en vigilance orange canicule. Nous allons y revenir sur RTL tout au long de la matinale. Cette matinée sera assez bien ensoleillée. Parfois, un soleil plus ou moins voilé avec quelques ondées possibles. Des averses localisées sur une bande centrale de la Nouvelle-Aquitaine jusqu'à la Suisse et un peu de grisaille sur une partie de la Bretagne, de la Normandie et sur le Pays Basque à cause des entrées maritimes. Cet après-midi, un ciel de plus en plus dégagé, bleu et sur la totalité de la côte atlantique au fil des heures. Même chose le long de la Manche pour les vacanciers. Pour ceux qui sont à la montagne, des averses parfois orageuses vont éclater localement, y compris sur le Morvan et les Vosges.
2: Et alors à quoi est-ce qu'il faut s'attendre côté température ?
19: Déjà de la grande douceur des votre réveil. Les températures minimales sont souvent comprises entre 14 et 27 degrés dans les grandes villes, bien au-dessus des 20 degrés sur le pourtour méditerranéen. On observera une baisse provisoire des maximales au meilleur de la journée dans l'ouest, avant une belle remontée dans la semaine bien sûr. 28 degrés annoncés cette fois-ci à Tarbes. Des valeurs quasi stationnaires par rapport à hier dans la capitale. 32 degrés à Lombres, 33 à Nantes, à Limoges. Déjà 36 degrés dans Lyon ou encore dans les rues de Nîmes. Les températures vont grimper de jour en jour à l'occasion de cette cinquième canicule de l'été.
2: Merci beaucoup Loïc, 6h12 sur RTL.
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2: Et ce matin, on vous propose un extrait du podcast Entrée dans l'Histoire sur les mystères de la Tour de Londres. C'est le lieu où sont conservés les joyaux de la couronne britannique. Et c'est là qu'au XVIIe siècle, un aventurier nommé Thomas Blood parvient à s'approcher du trésor royal et tente un vol aussi audacieux qu'invraisemblable.
20: Et un beau jour, Blood demande à son nouvel ami à voir les joyaux, comme ça, innocemment, tranquille. Le gardien, confiant comme un agneau, le fait entrer dans la salle du trésor royal avec des complices. Sitôt la porte refermée, on assomme le bonhomme avec un maillet. Blood s'empare de la couronne royale qu'il aplatit pour la planquer sous son manteau. Son complice, lui, fourre le globe dans son pantalon. Et un troisième scie le sceptre en deux, les symboles du pouvoir. Et ils sont presque dehors quand le fils du gardien va sonner l'alerte. Blood sera rattrapé à deux pas de la sortie.
2: Voilà, extrait du podcast Entrée dans l'histoire consacré à Thomas Blood. 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
2: RTL, sur la route de l'été, chaque semaine, l'un de nos reporters sillonne une région. Et ce matin, direction la Bretagne, où vous bonjour êtes aujourd'hui, Hermine Leclèche. Bonjour.
1: Bonjour à tous.
2: Hermine, ce matin, du coup, premier arrêt dans la presqu'île de Crozon, dans le Finistère, où la saison touristique est très particulière cette année, marquée par une sécheresse historique.
1: Oui, Crozon sont nos couleurs turquoises, ces grandes plages de sable fin et ces falaises désormais tachetées de jaune, une herbe brûlée que regarde Amandine de retour de la plage.
21: J'étais en train de nettoyer mes surf à l'eau douce, me posais la question, est-ce que ça vaut le coup ?
1: La grenobloise remplit sa bouteille d'eau, regarde le paysage autour de nous.
21: On voit sur l'île que les champs sont jaunes et qu'il n'y a même pas de foin. Les sols sont morts quand ils ne sont pas arrosés.
1: Vous attendiez à voir ça ?
21: Non, on s'attend à voir une Bretagne verte.
1: Les touristes qui remarquent donc cette sécheresse et les habitants aussi dans son jardin à quelques rues du bord de mer. Je rencontre Albert en train de ratisser le potager.
22: Vous constatez par vous-même les arbres fruitiers aussi, les fruits tombent avant l'heure.
1: C'est quand la dernière fois qu'il a plu ici ?
22: Ah, ça va faire un mois et 15 jours. C'est énorme pour nous. La presqu'île est très visitée cette année, donc je pense que ça crée encore une demande en eau supérieure à la normale.
1: Merci beaucoup. Je vais aller voir vos voisins. Vous habitez ici, monsieur ?
23: On habite ici, oui, une partie de l'année, une grosse partie de l'année, oui. Puisque donc les nappes phréatiques sont pratiquement vides. Et donc on ne peut pas, interdiction d'arroser, interdiction de laver sa voiture, interdiction de ceci, cela. Donc c'est vrai que c'est très inhabituel pour la Bretagne. On aimerait bien qu'il pleuve un peu.
1: Car le risque ici, c'est bel et bien la pénurie d'eau potable avant la fin de la saison. Plusieurs communes ont donc choisi de réduire la pression dans les robinets. La sécheresse à 10 jours d'avance sur la dernière, qui date de 2022.
2: D'autant, Hermine, qu'en haute saison, la population de la presqu'île passe de 17 000 habitants à près de 50 000.
1: Oui, des touristes parfois gourmands en eau et qu'il faut sensibiliser avec ces affiches qu'on voit un peu partout ici, à la plage, chez le boulanger, au restaurant et dans le bar PMU de Christelle.
24: Pour nous, ça paraît évident.
1: Qui a dû changer ses habitudes pour réduire sa consommation d'eau.
24: On a un lave-verre, donc déjà ça permet de moins laisser l'eau couler du robinet. Là, on va mettre des robinets mitigeurs. On va être obligé de revoir les choses, revoir la situation. C'est-à-dire que l'eau, si des gens veulent de l'eau comme ça, du robinet, j'entends bien, on ne pourra pas le distribuer comme ça, tout va.
1: À quelques kilomètres, ce camping est passé à la vitesse supérieure, a complètement refait ses installations pour s'adapter à la sécheresse. Le directeur Franck Ribota m'emmène dans ce qu'il appelle l'usine, cette petite salle proche des sanitaires qui permet une chose, recycler les eaux grises des toilettes et de la douche.
25: Donc des pompes forcément pour pousser l'eau dans ces membranes.
26: Ça c'est ce qu'on collecte.
25: Donc elles ont des particules, vous voyez, en suspension, hein, il y a plein de choses. C'est toutes ces particules-là qui vont disparaître au travers de la nanofiltration. Donc ici on prélève le produit fini, celui qui va être envoyé dans les toilettes, l'irrigation, le nettoyage des sols. C'est une eau qui est en qualité eau de piscine. Donc on n'est pas loin de la potabilité.
1: À l'installation sortie de terre il y a tout juste un mois permet de faire baisser la consommation en eau du camping de 40%. Mais cela a un prix, 130 000 euros avancés par le directeur du camping, subventionné à terme par l'Union européenne.
2: Merci beaucoup Hermine Leclèche, RTL sur la route de l'été comme chaque matin à 6h15. Dans un tout petit instant sur RTL, ça va beaucoup mieux aussi l'été avec la diététicienne Violette Babouxet. Elle nous dira si c'est vraiment bon pour notre santé de cuisiner avec un air fryer. Et puis juste après, les têtes à tête de Laissez-vous tenter avec ce matin les confidences de la star des librairies. J'ai nommé Guillaume Musso. Très bon réveil sur RTL.
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2: Allez, tout l'été, on s'occupe de vous, on prend soin de vous grâce aux bons conseils de notre diététicienne Violette Bavoxet. Bonjour Violette.
11: Bonjour Sébastien, bonjour à tous.
2: Vous allez publier le 26 août prochain le grand guide de la nutrition et de la perte de poids, c'est chez Marabout. Et ce matin, on va parler avec vous d'un appareil que vous avez sans doute chez vous dans votre cuisine, un appareil dont on entend beaucoup parler depuis 2 ans, c'est l'air fryer. Alors certains l'adorent parce qu'il permet de cuisiner facilement et avec très peu de matière grasse, mais d'autres s'inquiètent de possibles risques pour la santé. Violette, l'air fryer, c'est un allié ou c'est un ennemi de notre santé?
11: Alors, on a effectivement pu entendre que la cuisson au air fryer favoriserait la formation de substances qui sont cancérogènes. Cette inquiétude, elle vient d'une étude qui a observé une formation plus importante de substances qu'on appelle l'acrylamide dans des pommes de terre qui étaient cuites au air fryer par rapport à d'autres modes de cuisson.
2: C'est quoi l'acrylamide?
11: Alors, l'acrylamide, c'est une substance qui peut se former quand on cuit certains aliments riches en amidon, comme des pommes de terre, qu'on les cuit à très haute température. Et elle est considérée comme potentiellement cancérogène. Mais entre ce que cette étude montre réellement et ce qu'on lui a parfois fait dire, il y a une différence quand même assez importante.
2: C'est-à-dire ?
11: Bah en fait, les auteurs de l'étude eux-mêmes ont appelé à la prudence dans l'interprétation de leurs travaux. En clair, ils ont expliqué que les différences qu'ils ont observées, elles n'étaient pas statistiquement significatives. Dans le jargon de la recherche scientifique, ça signifie qu'elles pourraient tout simplement être dues au hasard. Et puis rappelons aussi qu'on cuisine pas uniquement des pommes de terre, hein, dans un air fryer, on peut aussi préparer des légumes, du poisson, de la viande, bref, des aliments qui ne sont pas concernés par la formation d'acrylamide.
2: Donc si je vous suis bien, on n'a pas de preuves aujourd'hui que l'air fryer augmente le risque de cancer?
11: Non. À l'heure actuelle, cette affirmation, elle ne repose pas sur des données scientifiques solides. Donc, comme avec un four classique, le principal conseil, c'est surtout d'éviter de brûler ou de carboniser les aliments.
2: Comme avec un four, comme avec une poêle.
11: Exactement.
2: D'ailleurs, on entend aussi beaucoup parler des fameux PFAS, les polluants éternels qui sont présents dans certains revêtements antiadhésifs.
11: Ah oui, mais là encore, il faut nuancer. Les revêtements antiadhésifs modernes, ils sont considérés comme sûrs lorsqu'ils sont en bon état et qu'on les utilise conformément aux recommandations des fabricants. La principale précaution, c'est surtout d'éviter de rayer le revêtement. Il vaut donc mieux utiliser des ustensiles en bois ou en silicone et remplacer le panier si jamais il est fortement abîmé.
2: Alors, ceux qui font la promotion du air fryer disent que ça permet de manger plus sainement, c'est vrai ça?
11: Alors, pour beaucoup de personnes, oui, ça peut. D'abord parce qu'il permet souvent de réduire la quantité d'huile qu'on utilise pour certaines préparations, mais surtout parce qu'il est très pratique. En nutrition, la praticité, c'est vrai que c'est un critère qui est souvent sous-estimé, mais si un appareil vous aide à cuisiner davantage de repas maison, à préparer plus facilement des légumes, du poisson, des légumineuses, alors il peut clairement avoir un impact très positif sur votre alimentation.
2: Donc, je peux garder mon air fryer, vous n'êtes pas contre?
11: Oui, vous pouvez le garder, il n'y a aucun souci. Comme souvent, ce qui compte le plus, c'est pas vraiment l'appareil lui-même, mais plutôt ce qu'on met dedans. Donc si votre air fryer, il vous aide à manger plus de légumes, plus de plats faits maison, n'hésitez pas à l'utiliser. Au final, ce qu'il y a dans votre assiette reste beaucoup plus important que la façon dont vous l'avez cuisiné.
2: On fait surtout attention à ce qu'on mange. Merci beaucoup, Violette. Un conseil qu'on retrouve, comme tous les autres, sur vos réseaux sociaux, notamment sur Instagram, violette.diète, D-I-E-T. Et puis, je rappelle votre livre de conseils qui paraîtra le 26 août prochain, Le Grand Guide de la Nutrition et de la Perte de Poids. C'est aux éditions Marabout et les précommandes sont déjà ouvertes. À demain, Violette.
11: À demain.
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2: À la une de l'actualité ce matin, le retour de la canicule. C'est déjà la cinquième depuis le début de l'année. 22 départements du centre et du sud-est sont placés aujourd'hui en vigilance orange. L'Association nationale de la police judiciaire, l'ANPJ, dénonce la trahison et l'hypocrisie du garde des Sceaux Gérald Darmanin après la publication ce week-end d'un courrier qu'il a envoyé à son collègue de l'intérieur dans le sillage de l'affaire Liana. Un courrier dans lequel il recense les graves défaillances constatées par les procureurs généraux dans la prise en charge des violences sur mineurs, des plaintes égarées, parfois oubliées, et un cruel manque d'enquêteurs. C'est son propre bilan de ministre de l'Intérieur que torpille aujourd'hui Gérald Darmanin, dénonce l'ANPJ. Et puis Léon Marchand va-t-il enfin décrocher ses premières médailles continentales? La star de la natation tricolore participera bien au relais du 4 x 200 mètres nage libre ce soir pour le début des championnats d'Europe à Saint-Denis. C'est en tout cas si la France se qualifie pour la finale. Mais il arrive diminué, blessé à un adducteur. On y revient tout à l'heure dans le journal de 6h30.
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2: Et à 6h22 sur RTL, les têtes à tête de Laissez-vous tenter ce matin les secrets de la star des librairies. Guillaume Musso, son dernier livre Le crime du paradis, sorti ce printemps chez Kalman Levy, il nous ramène sur la Côte d'Azur dans les années 20. Le fils d'une riche famille américaine est enlevé, tous les invités de la villa sont suspects. Un roman à la Agatha Christie qui est très réussi. Guillaume Musso, auteur de plusieurs best-sellers, a choisi de se confier sur ses coulisses d'écriture au micro de Sophie Orange.
5: Ça a toujours été un équilibre entre, effectivement, partir quand même avec un cadre et un squelette assez affirmé, mais c'est pas obligé de savoir exactement par toutes les étapes que vous allez traverser pour aller à la fin. Moi, ça m'est arrivé hein, souvent d'abandonner des livres en cours. J'ai ce seuil des 70 premières pages. J'essaye de faire un bilan honnête pour voir si ce produit l'étincelle ou pas.
8: Il y a combien de livres dans le cimetière des livres de Guillaume Musso?
5: Il y en a 6 ou 7 quand même. Moi, j'ai cette théorie qui est qu'un roman réussi, c'est comme une histoire d'amour réussie. Une histoire d'amour réussie, c'est rencontrer la bonne personne au bon moment. Et un roman réussi, c'est avoir une bonne histoire et de bons personnages, mais être dans un moment de sa vie où vous allez pouvoir traiter ça de la façon la plus pertinente et la plus juste. Structurellement, les gens lisent de moins en moins. Moi, ce que j'essaye d'amener dans mes romans, c'est vraiment le côté littérature plaisir, le voyage, la parenthèse enchantée. Moi, ce que j'aimais en tant que lecteur, c'était de me dire « Ah, j'ai hâte de rentrer chez moi pour terminer mon roman. » Et c'est ce que j'essaye vraiment de construire en tant qu'auteur.
8: Vous n'écrivez jamais chez vous, à la maison?
5: Non.
8: Pourquoi?
5: Non, j'ai deux bureaux. La vie de famille est vraiment primordiale chez moi. Donc, quand je suis à la maison, je suis lié aux tâches
8: ménagères,
5: très attentif aux devoirs. Et j'aime pas cette idée, quand vous êtes dans une famille où il y en a un qui est un peu connu, le risque, voilà, c'est d'écraser un petit peu ou de parler tout le temps de soi.
8: Au contraire, faire pas de bruit parce que papa...
5: Voilà. Donc ça a jamais été un truc que je voulais imposer à mes enfants. Donc voilà, il y a cette séparation stricte.
8: Vous rêvez d'écrire une pièce de théâtre, des livres jeunesse et des livres aussi sur la façon dont vous écrivez.
5: Est-ce oui, que c'est mais tout ça,
8: vos projets toujours?
5: Oui, tout ça est en cours, mais le temps passe vite. Moi, je veux pas être le genre d'homme qui se réveille un matin et qui dit « Ah, j'ai pas vu grandir mes enfants ». Donc, ma plus belle histoire dans ma vie, c'est pas mes romans. Ma plus belle histoire, c'est mes enfants. Et là, tant que mes enfants sont petit. Certes, je continue à écrire, mais une grande partie de mon temps, elle aurait consacré avec un bonheur immense.
8: Quand on s'appelle Musso et qu'on est à l'école et qu'on nous demande une rédaction, il y a une énorme pression quand même sur les épaules de vos enfants.
5: Ouais, je pense pas. Non. Tout ça est bien vécu avec distance, avec sourire. J'ai une anecdote, effectivement, d'un auteur aussi, un grand tirage connu pour son imaginaire, et son fils avait fait une rédaction qui avait été écrite par le père, et le prof avait mis absence totale d'imagination.
8: Génial. Ouais. On va se quitter en musique.
5: Allez.
8: Est-ce que vous avez envie de nous partager soit quelque chose que vous avez écouté pendant l'écriture de votre livre ou que vous écoutez en ce moment le matin? Qu'est-ce que vous avez envie de partager?
5: Alors moi, j'écris en musique, mais c'est vraiment des choses assez pavloviennes. C'est-à-dire que j'ai une playlist que j'écoute depuis des années et je sais que quand j'écoute ce type de titre, c'est une plongée voilà dans le travail, aller admettre le début du Köln concert par Keith Jarrett.
8: On va l'écouter.
2: Les confidences de Guillaume Musso au micro RTL de Sophie Orange. Merci beaucoup Sophie. À suivre dans quelques instants sur RTL les grosses têtes bien sûr. Et puis le journal de 6h30, on va vous dire tout ce que vous devez savoir pour ne rien rater de l'éclipse solaire mercredi. Très bon début de journée avec RTL.
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14: Et maintenant, parlons énergie et décarbonation des territoires avec Antargaz.
15: Et bien, durant cet été, je continue mon tour de France des utilisateurs et revendeurs de gaz Antargaz. Et je me trouve actuellement en Bretagne devant un supermarché qui est revendeur de bouteilles de gaz et qui fait partie des plus de 15 000 dépositaires Antargaz. Et j'y suis en compagnie de son responsable, Jean-Christophe. Bonjour. Alors, Jean-Christophe, dites-moi, je crois que nous sommes très nombreux à avoir dans notre garage ou notre cave des bouteilles de gaz dont on n'a plus du tout l'utilité. Au lieu de les stocker inutilement, que doit-on faire pour s'en débarrasser?
16: En fait, c'est simple, hein. On trouve en

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0: 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Merci d'avoir choisi RTL pour vous réveiller ce matin, il est 6h30.
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0: Et on accueille Charles Ducrot pour un nouveau journal. Bonjour Charles.
8: Bonjour Sébastien, bonjour à tous.
0: À la une de votre journal, l'illustration d'un été douloureux pour l'emploi en France.
8: Alors que les chiffres du chômage sont au plus haut depuis 2020, les annonces de plans sociaux se sont succédées. À l'usine Fibre Excellence de Tarascon, dans les Bouches-du-Rhône, les 270 salariés sont sur le carreau depuis 2 semaines. Beaucoup reviennent sur site régulièrement pour se soutenir les uns les autres. Reportage. Dans ce journal également, un jeune homme de 22 ans, toujours entre la vie et la mort après avoir été percuté au guidon d'une trottinette à Rennes. La chaleur qui gagne du terrain. Aujourd'hui, les 40 degrés attendus à nouveau dans le milieu de la semaine. Et puis, à quoi ressembleront nos futurs billets de 10 ou de 20 euros? Nouveau symbole, nouveau graphisme pour une mise en circulation en septembre.
0: Pour certains, ce sont 20 années de carrière qui s'arrêtent soudainement. Les 270 salariés de l'usine Fibre Excellence de Tarascon tournent définitivement la page.
8: Oui, les syndicats et la préfecture doivent se réunir aujourd'hui pour évoquer la sécurisation de leur usine de pâte à papier liquidée il y a 2 semaines, tandis que leurs collègues de Saint-Gaudens en Haute-Garonne sont toujours dans l'attente d'une potentielle reprise. Depuis l'annonce, les ouvriers ont continué de se retrouver devant l'usine à Tarascon pour se soutenir dans ces moments difficiles. Manon Meyer.
9: Oui, et ici, les cheminées rouges et blanches de l'usine ont arrêté de fumer. Assis sur un banc juste à côté, Jean-Michel et Romain contemplent dépité le mastodonte qui fut leur deuxième maison pendant des années.
10: C'est vraiment le coup de massue, là. Ça peut pas se finir comme ça, quoi. Moi, j'allais au boulot avec plaisir, vraiment. Puis bon, c'est 23 ans de vie, quoi. On a toujours eu des défis, on les a toujours relevés, on a toujours fait tout ce qu'il fallait, quoi. Et voilà, quoi, le remerciement.
11: Pour moi, c'est un gâchis, un énorme gâchis.
9: Désormais, ils vont devoir refaire un CV, trouver du travail ici, alors que les offres d'emploi sont rares.
11: Je suis très inquiet parce que dans la région, c'est vrai qu'aujourd'hui, des grosses entreprises, il n'y en a plus.
10: Tout ferme, malheureusement. On nous parle de réindustrialisation, mais il se passe rien, quoi. J'arrive pas à me projeter, là, vraiment. C'est une grosse inquiétude. Avec les enfants, hein, enfin, il y a une famille à gérer derrière, il y a une maison à payer.
9: Alors l'une des seules options ici, ce sont les usines de Fos-sur-Mer à 1h30 de route. Mais c'est souvent loin de chez eux et surtout, il n'y aura jamais assez de postes, s'inquiète-t-il, pour les 270 salariés licenciés.
8: Manon Meyer à Tarascon dans les Bouches-du-Rhône pour RTL.
0: À Rennes, une enquête est ouverte après cet accident entre un camion de CRS et un jeune homme en trottinette.
8: Âgé de 22 ans, il se trouve toujours ce matin entre la vie et la mort. Arthur Guillamot, que sait-on des circonstances de cet accident ?
12: Les images de vidéosurveillance n'ont pas encore été exploitées. Pour l'heure, le parquet affirme que le jeune homme outrageait les CRS présents dans le véhicule. Selon le magistrat, un agent serait alors descendu du fourgon pour tenter de l'interpeller. Mais le jeune homme serait parti et toujours à trottinette aurait doublé une autre voiture. C'est quelques secondes plus tard que le choc a eu lieu. Le fourgon de CRS avait fait demi-tour. L'homme à la trottinette ne l'aurait pas vu. Percuté, son pronostic vital est toujours engagé. L'enquête ne fait que commencer. Les auditions des policiers présents sur place doivent être réalisés et les récits des témoins, dont celui de la conductrice dépassée, doivent être recueillis.
8: Merci Arthur Guillamot. Du nouveau dans une affaire dont on vous parlait un peu plus tôt la semaine dernière, le parquet de Saint-Omer ouvre une enquête pour blessures involontaires après ces brûlures au deuxième degré subies par un garçon de 8 ans dans le Pas-de-Calais, brûlé par l'explosion d'une boule de jeu anti-stress appelée Squishy. L'enquête doit déterminer les circonstances exactes de l'incident et s'il est imputable ou non à une défectuosité du produit.
0: À 6h et bientôt 34 minutes sur RTL, la chaleur n'a pas dit son dernier mot.
8: Alors que le sud-est est toujours en vigilance orange, vigilance étendue à 22 départements jusqu'en Corrèze, les températures vont grimper dès aujourd'hui pour atteindre progressivement les 35 voire 40 degrés localement dans la plupart des régions mercredi et jeudi. À Marseille, pourtant habitué, les habitants ont chaud depuis quasiment 2 mois sans discontinuer, même la nuit. Soraya, assise face au vieux port, n'en peut plus.
13: Je supporte plutôt bien la chaleur et cette année, cet été, c'est vraiment très dur. Surtout les nuits. Les nuits ne sont pas reposantes puisque la température reste élevée et puis la chaleur est pesante en raison.

0: D'un fort taux d'humidité, donc c'est beaucoup plus pénible que les étés précédents. Là, cet été, effectivement, je me suis dit, bon, il va falloir que je parte de Marseille en été, et je trouve que c'est devenu étouffant. Beaucoup de monde, beaucoup de touristes, des transports en commun bondés, donc ça n'arrange pas les choses.
1: Propos recueillis par Julie Gasco. Dans ce contexte, on apprend ce matin que l'Europe occidentale vient de connaître la période juin-juillet la plus chaude jamais enregistrée. C'est ce qu'indique l'observatoire Copernicus. À retenir ce matin, à l'étranger, une femme de 80 ans est morte en tentant de quitter son domicile pour échapper au vaste feu de forêt qui ravage depuis vendredi la province de Colombie-Britannique. C'est dans l'ouest du Canada. 20 000 personnes ont dû être évacuées. Et puis ce nouveau revers pour Donald Trump. Israël rejette le plan de paix américain pour Gaza. Celui qui avait été accepté il y a quelques jours par le Hamas. Le premier ministre israélien Benjamin Netanyahou indique que son armée ne quittera pas le territoire palestinien tant que le mouvement islamiste ne sera pas véritablement désarmé.
2: Il est 6h35, vous en avez sans doute de moins en moins dans vos porte-monnaies, mais sachez-le, nos billets de banque vont se refaire une beauté.
1: Oui, la Banque Centrale Européenne a dévoilé les 10 projets retenus pour devenir nos futurs billets en euros, avec de nouvelles personnalités européennes dessus, mais aussi des symboles. Ils seront composés d'un nouveau matériau pour réduire également leur empreinte environnementale. Ils circuleront à partir de septembre, Mathilde Piquet. À quoi vont-ils ressembler ?
3: Un martin pêcheur au milieu d'un massif montagneux, survolant un fleuve aux teintes orangées. Non, ce n'est pas une peinture exposée au musée, mais bien notre futur billet de 10 euros. Enfin peut-être, c'est en tout cas la proposition graphique d'un studio français qui figure aux côtés de 9 autres propositions. Alors il y a aussi des billets plus traditionnels qui mettent en valeur des figures historiques. La cantatrice grecque Maria Callas sur un billet de 5 euros ou encore la scientifique française Marie Curie sur les coupures de 20 euros. À chaque fois, au verso, les institutions européennes sont représentées avec certaines propositions graphiques à la verticale et non plus à l'horizontale comme aujourd'hui. Vous avez jusqu'au 21 septembre pour voter pour votre proposition préférée. Les designs seront ensuite retravaillés avant la mise en circulation progressive des billets.
1: Mathilde Piquet pour RTL.
2: Le pape Léon XIV, lui, est attendu en France à la fin du mois de septembre. Et sachez que vous pouvez dès aujourd'hui vous inscrire en ligne pour assister à l'événement.
1: Oui, visite du 25 au 28 septembre à l'occasion de son voyage apostolique. Il s'agit d'une visite en plusieurs étapes entre Paris, Lourdes et Metz. Et pour assister à certains événements, il faut procéder à une inscription gratuite en ligne. Inscription qui s'ouvre donc ce lundi à midi. Mathis Lang, quelle est la procédure ?
4: Eh bien, en ce qui concerne Paris, d'abord, tout se passe sur la plateforme dédiée inscription.pape-france.fr. Il vous sera demandé de renseigner votre nom, prénom ou encore adresse email pour assister le 25 septembre à la veillée au Stade de France ouverte aux jeunes de 17 à 35 ans. L'inscription est obligatoire. Au sujet des vêpres à Notre-Dame, juste avant le même jour, notez que seuls les évêques, prêtres, diacres et religieux sont conviés. Le lendemain, 26 septembre, une grande messe aura lieu place de la Concorde et sur les Champs-Élysées. Là, l'inscription est conseillée afin d'avoir des indications sur l'heure d'arrivée et les accès. Enfin, pour Lourdes et Metz, attention, les inscriptions recommandées se font sur des plateformes différentes. Pour le pèlerinage à Lourdes, tapez lourdes-france.com dans votre barre de recherche. Et pour Metz, rendez-vous sur metz.catholique.fr.
1: Explication signée Mathis Lang.
2: Les sports à 6h38 et d'abord les championnats d'Europe de natation avec les épreuves en bassin qui commencent ce matin.
1: Oui, au centre aquatique olympique en face du Stade de France à Saint-Denis, star attendu Léon Marchand, blessé à l'adducteur, il a dû revoir ses ambitions à la baisse. Le quadruple champion olympique ne disputera que 2 courses. Il s'alignera ce soir sur le relais 4 fois 200 mètres, enfin si la France est qualifiée bien sûr.
5: Très difficile à prendre cette décision, effectivement. C'est la course que j'avais envie de réussir le mieux cette année. Tout ce que je fais dans l'eau, c'est vraiment pour nager le plus vite possible, le 400 mètres 4 nages. Et là, il y a 3 jours, j'ai décidé de pas le faire. Donc forcément, c'est difficile. Très déçu aussi pour les gens qui sont venus me voir sur les épreuves de 4 nages cette semaine. Et voilà, après, c'est une décision aussi qui me soulage, parce que ça m'a pris pas mal la tête quand même ces dernières semaines, de savoir si j'allais le faire ou pas. Donc c'est un peu des deux. C'est une émotion qui est un peu partagée.
1: Voilà, Léon Marchand qui a dû refuser aux épreuves individuelles. Propos recueillis par Isabelle Langeano. noter aussi ce matin, l'autre Français, Maxime Grousset, disputera lui le 50 mètres papillon, motivé, mais lui également diminué par récemment par une blessure.
2: Alors, est-ce qu'ils peuvent aller chercher des médailles? Comment Léon Marchand est en train de vivre cette période de doute assez inédite pour lui? On en parlera à 8h15 avec mon invité. Je reçois ce matin le directeur technique national de la Fédération française de natation. À retenir également, Charles, c'est une Néerlandaise qui s'est imposée sur le Tour de France Femmes.
1: Oui, Demi Vollering l'a emportée en solitaire hier à Nice pour s'offrir au final le deuxième tour de sa carrière. La première Française du général Cédrine Carbajal a fini sixième. En football, un OM séduisant, titre en une nos confrères de la Provence ce matin. Bruno Genesio réussit ses débuts au Vélodrome. Le nouvel entraîneur de Marseille a vu son équipe s'imposer 3-1 à domicile en match amical face à l'Athletic Bilbao. C'est donc un troisième succès consécutif en préparation avant un dernier tour de chauffe vendredi contre l'Atlético Madrid, l'OM qui débutera sa saison de Ligue 1 le 21 août prochain en recevant Strasbourg.
2: Êtes-vous prêt pour le rendez-vous avec l'éclipse? C'est la question que pose ce matin le Républicain Lorrain en une de son journal, parce que dans deux jours, le soleil sera caché par la lune.
1: Oui, il ne fera pas plus frais pour autant, mais le spectacle promet d'être époustouflant. Dès 19h10 pour les plus à l'ouest, une éclipse solaire bien visible. La dernière, c'était en 1999. Alors, si vous êtes nombreux à ne pas vouloir rater ça, Olivier Lasvernias, président de l'Association française d'astronomie, vous donne quelques conseils.
6: Vu de la France métropolitaine, ça se passera au coucher du soleil. Donc vers 19h30, 20h, on commencera à voir la lune qui mord sur le soleil. Il va manquer un bout du soleil. Et puis ça va se prolonger. Au moment où le soleil arrivera assez bas sur l'horizon, la lune aura pratiquement caché tout le soleil. Pour le voir, ça sera vraiment fantastique. Il faut avoir un horizon dégagé vers l'ouest-nord-ouest. Donc il faut aller voir 2-3 jours avant l'endroit où vous voudrez voir votre éclipse. Vérifier qu'on verra bien le coucher du soleil à cet endroit-là. Donc en montagne, il faut monter assez haut et avoir vraiment un versant qui donne vers l'ouest. Et il ne faut pas qu'il y ait l'arbre au milieu parce que ça gâche tout. Évidemment, au bord de la mer, ça sera très bien. Et sinon, dans des zones qui sont en plaine, il faut si possible choisir un peu le petit monticule. Ou alors, ça peut être de monter sur une terrasse ou des choses comme ça. Et si le soleil est couché et si on est toujours là en famille, on peut rester parce que c'est le soir du maximum des étoiles filantes.
1: Propos recueillis par Sophie Jousselin pour RTL.
2: Merci beaucoup Charles Ducrot. Vous revenez à 7h30 pour un nouveau journal. La météo, Loïc Rousseval. C'est le retour de la fournaise.
7: Oui. Une nouvelle canicule et on ne peut pas faire plus estival avec tous les facteurs réunis. Du soleil, de la chaleur, des orages. La matinée sera assez bien ensoleillée, parfois un ciel plus ou moins voilé, avec quelques gouttes de pluie localisées sur une bande centrale et un peu de grisaille, des nuages bas sur une partie de la Bretagne, de la Normandie et à l'ouest des Pyrénées, des entrées maritimes. Cet après-midi, au fil des heures, un ciel de plus en plus limpide sur la façade atlantique. Même chose le long de la Manche pour les Haussiens. Des averses parfois orageuses vont quand même éclater localement sur l'ensemble des reliefs.
2: Et il fait déjà très doux ce matin. Hein,
7: les températures matinales sont déjà souvent comprises entre 14 et 27 degrés dans les grandes villes. C'est élevé même pour un été. Ailleurs, il fait très doux. Par exemple, près de la Grande Bleue également. On notera une baisse provisoire des maximales au meilleur de la journée avant une forte remontée cette semaine. 26 degrés annoncés cette fois-ci à Biarritz. Des valeurs quasi stationnaires par rapport à hier à Paris. 32 degrés à Lombres. Même chose à Nancy et à Clermont-Ferrand. 34 pour l'île de Beauté. Jusqu'à 36 degrés déjà dans les rues de Lyon ou encore de Montélimar. Des températures qui vont grimper de jour en jour à l'occasion de cette cinquième canicule de l'été, avec des pointes prévues jusqu'à 40 degrés localement, et le pic de chaleur est prévu en milieu de semaine.
2: Ah, bon courage à tous ceux qui sont concernés par ces fortes chaleurs. Il est 6h43 sur RTL.
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2: Et alors qu'RTL souffle cet été ses 60 bougies, on a choisi de vous faire revivre chaque matin un épisode marquant que vous avez pu vivre sur l'antenne. Cette semaine, on a décidé de revenir sur les grands moments des années 2000. Et pour commencer, cet événement tragique qui a bouleversé l'ordre du monde, les attentats du World Trade Center. Jusque-là, les États-Unis, qui étaient épargnés sur leur sol, sont la cible de terroristes islamistes d'Al-Qaïda. Un événement qui a été vécu en direct par les auditeurs de RTL tout au long de l'après-midi du 11 septembre 2001.
9: On commence tout de suite par un crash spectaculaire à New York. Un avion a percuté une des tours du World Trade Center à Manhattan. Thomas Legrand, vous êtes sur place?
10: Oui, c'est une catastrophe extraordinaire, incroyable, qui se déroule en ce moment. C'est il y a à peine 10 minutes, un avion, on ne sait pas encore de quelle sorte, a percuté la tour nord du World Trade Center. Vous savez qu'il y a deux tours immenses, les tours très connues, celles qu'on voit sur toutes les cartes postales. Les flammes sortent, c'est vraiment la tour infernale.
9: On retourne tout de suite, bien sûr, à New York. Thomas Legrand, vous êtes sur place, est-ce qu'on a du nouveau ?
11: Oui, tout fait penser maintenant à un attentat, puisque les deux tours sont en flammes. Un autre avion qu'on n'a pas vraiment vu, on a vu surtout l'explosion. Un autre avion, semble-t-il, a percuté la deuxième. Maintenant, les deux tours sont en flammes, dégageant une énorme colonne de fumée.
12: Et les drames se succèdent les uns aux autres dans une série qui est de plus en plus effroyable, puisqu'une troisième explosion vient d'avoir lieu, qui aurait lieu sur le Pentagone, Thomas Legrand.
11: Oui, il y a quelques instants, une explosion sur le Pentagone, et maintenant la Maison Blanche est évacuée. Et visiblement, tous les bâtiments officiels, tous les bâtiments symboliques des États-Unis sont évacués.
12: En direct également, Olivier Pascal Mousselard, presque au bas des tours, Olivier Pascal Mousselard. Alors, que se passe-t-il ?
13: Absolument, là d'où je vous appelle... Oh là là, écoutez, je vous commente en direct ce que je vois, il y a eu une nouvelle explosion sur la deuxième tour. Je vous le commente absolument en direct.
12: Une des tours semble s'être effondrée, d'après ce que l'on peut voir.
11: Oui. On la voit plus du tout, effectivement.
12: Voilà.
11: C'est une catastrophe énorme, puisque c'est plusieurs milliers, évidemment, de personnes qui se trouvent à l'intérieur de la tour sud.
12: Thomas Legrand nous appelle de New York. Il y a encore du nouveau.
11: Oui, c'est encore pire que ce qui se produit. C'est-à-dire que la deuxième tour des Twins vient de s'écrouler. Elle finit de s'écrouler devant nos yeux, devant mes yeux. Donc les Twins ont disparu, les deux tours les plus connues du monde. Le symbole des États-Unis vient de s'effondrer à terre comme un château de cartes. Et pour les États-Unis, ça équivaut à une déclaration de guerre, vous imaginez?
2: Les attentats du 11 septembre 2001 vécus en direct sur RTL. Merci à Magali Rodriguez du service documentation de RTL M6 et merci également à Olivier Jay.
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2: Dans un tout petit instant sur RTL, les conseils conso de l'été avec Johanna Chabas. Elle nous parlera ce matin de ces caisses de transport pour animaux de plus en plus luxueuses. Certaines, vous allez l'entendre, ont même la clim intégrée. Et puis juste après, ce sera le visage du jour d'Agnès Bonfillon, le visage ce matin de la comédienne Andrea Bescon, devenue figure de la lutte contre les violences faites aux femmes et aux enfants. Très bon début de journée sur RTL.

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2: Allez, c'est l'heure des conseils conso de l'été avec vous, Johanna Chabas. Tous les jours, on revient sur un objet indispensable des vacances. Ce matin, vous nous parlez donc de la caisse de transport pour animaux qui se transforme de plus en plus en objet de luxe.
3: Oui, parce qu'il y a une révolution sur le marché des produits pour animaux. Là où avant, on avait des objets en plastique, pas très jolis, eh bien tout se modernise. Il y a cette tendance des pets. Parents, donc des parents d'animaux, c'est-à-dire qu'on fait moins d'enfants humains, mais on se considère de plus en plus parents de son chien, de son chat, pas juste propriétaire. Et ça veut dire que ces Français pet parents, ils sont prêts à acheter des produits bien plus haut de gamme pour leur animal. Le marché pèse près de 10 milliards d'euros, avec une croissance de 5% quasiment tous les ans, portée justement par des produits de plus en plus premium, et la caisse de transport n'y échappe pas.
2: Et d'ailleurs, vous avez apporté la dernière innovation.
3: Oui. Une caisse de transport qui ressemble vraiment à un landau. On dirait vraiment un début de poussette. Et en fait, c'est un objet ultra moderne. Vous allez pouvoir passer la main, si évidemment j'arrive à le faire fonctionner.
2: Hein. Oui. Mais passe la main à l'intérieur, c'est
3: voilà.
2: Ça?
3: Il y a des ventilos à l'intérieur.
2: Ah oui, ça.
3: Sentir.
2: Et ça, c'est bien en période de canicule.
3: Voilà, tout à fait. Et donc, l'idée, c'est que votre chat ou votre petit chien soit très à l'aise. Cette caisse de transport, elle se fixe aussi dans la voiture comme un siège auto classique. Et donc, là, votre animal est vraiment en sécurité. L'entreprise, elle fait carrément des crash tests où elle teste dans une voiture poussée à des centaines de kilomètres heure pour s'assurer de la solidité. Et pour la petite anecdote, la marque qui fait cette caisse, Tavo, elle est à l'origine une entreprise de siège auto pour enfants.
2: Ah oui,
3: ouais, et c'est justement pas fait que la natalité qui baisse. Il y avait moins de ventes, il fallait donc se diversifier.
2: Ils sont adaptés.
3: Absolument, et donc du coup ils font des objets pour animaux. C'est pour ça que ça ressemble autant à un sort de maxi cosy, un landau.
2: Ouais.
3: C'est parce que c'était leur expertise. Ils vendent même une poussette pour votre animal. Vous voulez vous balader avec.
2: Là, on peut se balader son petit chien dans une
3: absolument,
2: poussette.
3: Voilà, vous l'accrochez. Et puis c'est l'exemple typique de toutes ces évolutions qui sont dues à cette tendance de pet parents.
2: Mais c'est vrai que c'est assez dingue le ventilateur à l'intérieur là, c'est très frais quand même. Bon, j'imagine quand même que tout ça coûte très cher.
3: Alors oui, là cette caisse là, elle est à plus de 700 euros. Donc c'est très très cher. Habituellement, selon les modèles, la taille, on est plutôt entre 20 et 100 euros. Mais ça va trouver son public car les Français dépensent de plus en plus pour leur animal. 943 euros par an en moyenne, c'est 125% de plus en 3 ans, plus du double. Il y a même des marques type Gucci, Ralph Lauren, Prada qui se mettent à faire des vêtements pour animaux.
2: 943 euros par an en moyenne, ça prend en compte la nourriture.
3: Ça prend en compte la nourriture, aussi les frais véto et aussi de plus en plus tous ces accessoires, ces activités. On voit aussi par exemple des parcs à chiens, des hôtels pour chiens, des toiletteurs, des choses comme ça. Tout est compris là-dedans. Alors évidemment, on n'a pas besoin de dépenser autant pour que le chien ou le chat soit heureux. Quoi qu'il arrive, quel que soit votre budget, pour ce qui est des transports, il est mieux de prévoir un petit temps d'adaptation avant le voyage pour que votre animal s'habitue à sa caisse. On la fixe bien dans la voiture et on ne donne pas à manger juste avant le départ pour avoir le trajet le plus apaisé possible.
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2: Et à 6h50 sur RTL, le visage du jour d'Agnès Bonfillon. Bonjour Agnès.
4: Bonjour, bonjour à tous.
2: Ce matin, vous nous parlez d'Andrea Bescon, cette comédienne qui n'hésite pas à prendre la parole pour dénoncer les abus et les violences, que ce soit pour parler des accusations qui visent Patrick Bruel ou encore de la mort de la petite Liana. Elle-même, victime dans son enfance, le combat ne s'arrête jamais pour la comédienne.
4: Elle danse, elle joue, elle réalise, elle écrit et surtout à 47 ans, Andrea Bescon parle et dénonce sans relâche.
5: Liana, c'est l'injustice de trop, mais il y en a eu plein avant elle. Nos enfants sont majoritairement violés par des hommes qui sont connus de la justice.
4: Depuis une dizaine d'années, elle est devenue une voix forte dans la lutte contre les violences sexuelles faites aux enfants. Victime de viol à l'âge de 9 ans par un ami de ses parents, elle a enfoui ce traumatisme pendant des années. Comme elle l'explique dans le podcast In Power, la danse lui sert alors de refuge.
6: Je me souviens me réveiller très grosse partie de ma vie avec une putain de boule au ventre. Et la danse, elle m'aidait quand même à à faire partir cette sensation dans la journée.
4: Elle quitte le domicile familial toulousain alors qu'elle n'a que 12 ans pour un internat à Cannes. 4 ans plus tard, ce sera le Conservatoire de Paris. Son mal-être, elle ne sait pas d'où il vient jusqu'à ses 19 ans.
6: T'as oublié pendant des années, voire des décennies, et d'un seul coup, mais alors sans prévenir, tout te revient. Bah ! Les gestes, la voix, les odeurs.
4: Des années plus tard, elle transforme cette douleur en seule en scène. Elle reçoit d'ailleurs un Molière pour Les Chatouilles ou La Danse de la Colère. Et 5 ans plus tard, il y a l'adaptation au cinéma.
7: Je me demandais si tu voudrais pas jouer à la poupée avec moi.
8: Ah si, un peu, j'en ai plein.
7: Non, attends. Ce qui serait super, ça serait que toi, tu fasses la poupée. Et puis moi, je vois la petite fille.
4: Le film reçoit 2 Césars, souvenez-vous.
9: Peut-être qu'un jour on va bousculer les tabous, peut-être qu'on va rompre les silences, peut-être qu'on va vraiment parler et entendre nos enfants. Et peut-être qu'un jour cette pédocriminalité, ben, ça sera qu'un souvenir lointain.
4: À partir de là, Andréa Bescon parle pour toutes les victimes.
2: Et plus que jamais aujourd'hui, Agnès, elle continue à donner de la voix.
4: Elle dénonce une justice trop lente, un manque de courage politique, s'il faut aller au clash. Aucun souci, comme sur France 5, il y a 3 ans, face à Marlène Schiappa.
10: À votre place, honnêtement, je serais pas comme ça, tout détendue, en train de sortir un livre.
11: Franchement, moi, je trouve ça juste honteux. Pardon, oui, moi, je suis désolée, mais je vais pas rester dans le plaisir. Peut dire à moi que je découvre les violences sexuelles, mais merde,
10: il y a une telle incompétence, il faut démissionner.
4: Ses coups de gueule dérangent, eh bien, elle assume.
12: C'est parfois un peu clivant, de prendre autant la parole. J'essaye de me détacher, de savoir si on m'aime ou si on m'aime pas. J'essaie de faire ce qui me paraît juste.
4: Elle continue à bouger et faire bouger les choses. Andréa Bescon sait trop ce que le silence coûte. Elle sait aussi ce que la parole peut réparer.
2: Le visage d'Andréa Bescon, signé Agnès Bonfillon. Merci beaucoup Agnès.
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2: À suivre dans 10 minutes, le journal de 7 heures avec ses terrasses bondées, ses touristes espagnols ou encore italiens à Dunkerque. La ville du Nord fait le plein de vacanciers cet été alors que la canicule est de retour. Il y fait un peu moins chaud et le soleil brille plus que jamais. On en est là-bas à 40 jours sans pluie.
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2: Les enquêtes RTL de l'été. Toute cette semaine, on a décidé de s'arrêter sur les voitures préférées des Français. Vos voitures préférées, de la mythique DS à la non moins mythique 2 chevaux. Bonjour Christophe Bourroux.
13: Bonjour à tous.
2: Christophe, vous nous parlez ce matin d'une voiture elle aussi emblématique, celle qui a été l'une des plus vendues en France, la R5 bien sûr.
14: Renault présente la Renault 5.
13: Lorsque la R5 apparaît en 1973, c'est le premier choc pétrolier. Alors que les prix à la pompe explosent, la petite R5 peu gourmande en carburant, elle, se régale.
15: Renault présente Renault 5. La consommation très raisonnable. Chez votre concessionnaire Renault.
13: Voiture anti-crise, mais pas seulement, elle va par son style, son audace, séduire, avec ses boucliers en plastique, sa planche de bord en sky noir et ses banquettes vinyle orange. Très audacieux à l'époque, raconte Dominique Jackson, responsable du patrimoine Renault.
16: Quand elle est sortie en 72, la Renault 5, c'était un véritable pavé dans la mare. Elle est arrivée avec ses couleurs très pop, très flashy, du jaune, du rouge, du vert pomme, du orange, et avec cette bouille sympathique, ce regard espiègle, et aussi, elle se démarquait du flot automobile ambiant de l'époque.
17: Une nouvelle Renault 5. Ah, c'est chouette.
13: Ainsi, pour toute une génération, c'est une Madeleine de Proust sur 4 roues. Les vacances en famille, les copains et souvent la première voiture, comme pour Michael et sa R5 couleur jaune Van Gogh qui démarre encore au quart de tour.
18: C'est très sympathique. Déjà, on a une très bonne visibilité, petit gabarit, et toujours adapté à la circulation actuelle. On n'est absolument pas démodé de ce côté-là.
13: Son style colle parfaitement à l'air du temps et l'évolution de la société dans les années 80.
16: La Renault 5, elle répond en fait à son époque. On avait un besoin d'anticonformisme. Si la R5 est une fille de mai 68, je répondrais oui. Mais c'est aussi l'émergence de la jeunesse, de l'émancipation des femmes et aussi de la banlieue. Ce qui se développait également à cette époque-là en banlieue, c'était les supermarchés. Et donc la sortie du samedi, souvent, pour les foyers français, c'était d'aller faire ses courses au supermarché.
19: C'est la Renault 5, la plus efficace des voitures de ville.
16: Voilà, 270 litres. Le coffre de la Renault 5 a été conçu pour avaler la contenance d'un caddie de supermarché.
13: Logeable dont à peine 3,50 m de long, Rikiki met un immense succès. Plus de 5,5 millions d'exemplaires vendus dans plus de 100 pays, y compris aux États-Unis.
20: Nous, à San Francisco, la Renault 5, on s'amuse bien avec. On l'appelle le car.
13: Mais the car, comme on la surnomme aux États-Unis, ne va pas vraiment séduire les automobilistes. À peine 7000 exemplaires vendus, peut-être trop petites. En France, en revanche, là, c'est un gros carton, à tel point que pendant 10 ans, la R5 est le modèle le plus vendu en France, jusqu'en 1983, et même décliné en des dizaines de versions avant de mettre, il y a 2 ans, les doigts dans la prise.
3: Fidèle à l'ADN légendaire de son aîné, Renault 5 E-Tech 100% électrique, à la fois pop et rétro-futuriste. La nouvelle citadine 5 places Renault, avec son autonomie allant jusqu'à 410 km WLTP.
13: C'est donc la R5 E-Tech qui est sur nos routes. Même bouille, même silhouette, même regard, mais plus une goutte d'essence. Elle est électrique et le succès est déjà au rendez-vous. Surfant sur le succès, Renault a décidé de relancer une icône. La R5 Turbo, souvenez-vous, la reine des compétitions automobiles dans les années 80. Elle revient, mais cette fois-ci, sans faire un bruit. Encore en version branchée, la 3E poussée par 540 chevaux électriques, série limitée, et pour l'obtenir, comptez pas moins de 160 000 euros pour ce joujou survolté.
2: La R5, l'une des voitures préférées des Français, c'est l'objet de ces enquêtes RTL cette semaine. Merci beaucoup Christophe Bourou, demain vous nous parlerez de la 2Doche, la 2 chevaux.
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2: Le meilleur du Cave Réveil avec un Philippe Cave-Rivière très inspiré, tiens, par la décevante 11e place de la France à l'Eurovision.
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23: Sommes-nous tout seuls dans l'univers? C'est la question passionnante posée par le documentaire diffusé demain soir, mardi, sur France 2 et les super docs sur France Télé. Dans ton cul, Charles Alloncle, me disait hors antenne Isabelle Saporta. Et en même temps, la vraie question que tout le monde se pose, c'est est-ce que je vais réussir à avoir des places pour Roland Garros? D'ailleurs, parenthèse, avec les conneries de chronique d'Isabelle Saporta, elle vient de nous fâcher avec Audemars Piguet. À cause d'elle, ils nous enverront jamais la Royal Oak au cadeau. Ah ça, pour avoir
24: c'est
23: des
24: la fameuse montre.
23: Pour avoir des montres RTL à 6,40€ en plein stock, là, il y a du monde.
24: Au Kenya, après avoir fait un footing, Emmanuel Macron a dansé et cuisiné un plat local. Tout cela est vrai.
23: Ah oui, il fait tout pour s'intégrer. Hein. Il est à ça de faire une blackface. Alors vous avez vu qu'il a fait un footing avec Kipchoge, la star. Là. Enfin, il a surtout couru pour échapper à Brigitte qui a grillé un nouveau texto que je ne citais pas. 42 km avec Brigitte derrière. Ah oui, bah, il a dansé, il a cuisiné local. Logiquement, avec la gastronomie africaine est formidable, mais on n'est pas tuyauté pour ces piments-là. Il va faire comme Clavier dans Les Bronzés. Tu vois ces petits piments? Je peux en manger des tonnes.
24: Nouvelle désillusion pour la France à l'Eurovision samedi soir. Notre chanteuse Monroe se classe 11e et c'est la Bulgarie qui l'emporte.
23: Bon, je fête l'anniversaire de la 50e défaite consécutive de Patrick Sébastien. C'était le chéri de Marie-Myriam, vous le savez. Tout était formidablement construit. Alors, c'est la Bulgarie qui a gagné. Je suis même pas au courant qu'ils étaient en Europe. Ils sont pas dans l'URSS. On vérifiera quand même. Bon, Israël a fait deuxième. Donc derrière la Bulgarie, justement, Jean-Luc Mélenchon a frôlé la WC. Les organisateurs aussi. Bibi Netanyahou avait réuni son état-major pour voir si bombarder l'Autriche pouvait influencer un peu le scrutin, mais finalement non. Pourtant, on avait une super chanteuse, la franco-américaine Monroe, mais ça n'a pas suffi. La prochaine fois, il faudra qu'on prenne une franco-américano-suédoise. Suédo, Luxembourg, Finlando, Israël, au Gazaoui, pour avoir les croisés avec un border collie, je ne vois que ça, pour avoir les voix de tout le monde. C'est la seule solution.
2: 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Il est 7h.
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2: Et on retrouve Fanny Marceau pour un nouveau journal. Rebonjour Fanny.
25: Bonjour Sébastien, bonjour à tous.
2: À la une ce matin, ce nouvel épisode de chaleur. Cette semaine, quasiment partout, sauf dans le nord.
25: Oui, à Dunkerque, il fait beau, il fait chaud, mais pas trop. Nouvel Eldorado des vacanciers dans ce contexte de réchauffement climatique. Reportage à suivre. L'émotion à Bolène, dans le Vaucluse. Une mère de famille de 35 ans tuée jeudi dernier. Son compagnon a été placé en détention provisoire ce week-end. Il s'agit du 86e féminicide de l'année. Dans ce journal également, la ruée vers le cuivre à Robécourt dans les Vosges. 3 énormes cloches ont été volées dans un musée, probablement pour les faire fondre. Vous entendrez le désespoir des habitants. Et puis les championnats du monde de natation, Léon Marchand peut-être en bassin dès ce soir en équipe, et les Bleus également à Birmingham en Angleterre pour le coup d'envoi des championnats d'Europe d'athlétisme.
2: La Côte d'Opale est-elle la nouvelle Côte d'Azur? Dans le Nord, en tout cas, les touristes sont là en masse cet été.
25: Oui, à Dunkerque, il n'a pas plu une goutte depuis le mois de juin. Le soleil est bien là, les pelouses grillées le montrent. Mais la chaleur est supportable, 21 degrés cet après-midi, aucune vigilance météo à l'horizon. Une carte postale sur fond de dérèglement climatique qui séduit les touristes, ceux des Hauts-de-France qui s'épargnent les longs trajets et les censeurs de prix, mais aussi de plus en plus d'étrangers, des Italiens, des Espagnols qui fuient les températures insoutenables du Sud. Et ce sont les commerçants qui se frottent les mains, Élie Bonin.
5: Oui, sur le front de mer, les files d'attente devant les restaurants sont impressionnantes.
6: On cherche un restaurant désespérément. Il va falloir attendre pour manger parce que là, tout est complet pour l'instant.
5: Et c'est le cas depuis le début de l'été grâce au soleil présent depuis 40 jours dans le ciel du Nord sans discontinuer. Pour le plus grand bonheur des restaurateurs.
7: Il n'y a pas de mauvais jour en fait. Franchement, on enchaîne les journées soleil et on est complet quasiment tous les jours. La terrasse est complète tous les jours. Midi soir, alors que d'habitude, peut-être qu'on y reste quelques tables. Quoi. Donc on enchaîne et ça se voit sur le chiffre. Quoi.
5: Des chiffres très bons aussi du côté des vendeurs d'articles de plage qui ne veulent pas revoir la pluie.
6: Comme on expose beaucoup à l'extérieur, les portants de bijoux, de casquettes, on n'a pas le choix de fermer. Quoi. Une journée où il pleut, c'est zéro, on est fermé.
5: Évidemment, qui dit soleil et plage dit aussi glace.
8: Une fois qu'il fait beau, on a plus ou moins la queue tout le temps. Au glace, on n'arrête pas, c'est tout. Quand il n'y a plus, il n'y a personne.
5: Même si cette vendeuse l'avoue, une après-midi humide ne serait pas de refus.
8: Une journée de pluie pourrait faire du bien, c'est vrai aussi, parce que on se reposerait. Se travailler comme ça non-stop tout le temps, voilà. Mais nous, ça va très bien, ça peut continuer comme ça pour nous, impeccable.
5: Et ça devrait continuer comme ça pour les commerçants dunkerquois, car il n'est pas prévu de gouttes de pluie dans les prochains jours.
25: Élie Bonin, correspondant d'RTL dans le Nord épargné par la vague de chaleur qui débute cette semaine. 22 départements sont en vigilance orange canicule ce matin, une cinquantaine en jaune, des orages à craindre dans l'Est notamment, au Sud et du côté de La Rochelle. Par ailleurs, 17 départements sont en vigilance orange aux feux de forêt aujourd'hui, dont la Drôme, 370 hectares brûlés en une semaine dans le massif des Claps. 4 pompiers ont été légèrement blessés hier et en Lozère, plus de 150 hectares partis en fumée depuis hier autour de Massegros-Causse-Gorge, 20 maisons ont dû être évacuées.
2: Et puis dans les Deux-Sèvres, un homme de 45 ans va être jugé demain en comparution immédiate pour avoir provoqué plusieurs départs de feu.
25: Cet ouvrier agricole a été interpellé vendredi, déféré au parquet hier, placé en détention provisoire pour destruction du bien d'autrui par un moyen dangereux pour les personnes. Il a reconnu les faits. Certains des incendies qu'il avait déclenchés dans les Deux-Sèvres, mais aussi dans le Maine-et-Loire, avaient mobilisé des moyens importants selon le parquet.
2: 7h04 sur RTL, l'émotion est toujours très forte. Ce matin à Bolène, dans le Vaucluse, où une mère de famille de 35 ans a été tuée sous les coups de son ex-compagnon.
25: L'homme, colistier du candidat Rassemblement National aux dernières municipales, a été placé en détention provisoire. Il était déjà sous contrôle judiciaire pour des violences commises en juin lors de la séparation du couple et devait comparaître en novembre prochain devant le tribunal de Carpentras. Sa victime s'était vue confier un téléphone grave danger. À Bolène, l'affaire bouleverse les habitants, notamment ceux qui la connaissaient. Reportage de la correspondante d'RT. Julie Gasco.
9: Dans cette petite ville très calme, sous une chaleur écrasante, le drame est sur toutes les lèvres. Julie, coiffeuse à Bolène, coupait régulièrement les cheveux des enfants de la victime.
11: J'ai remarqué qu'elle avait pas mal de bleu. Je lui ai dit, mais vous avez eu un accident. J'ai vu que c'était pas un accident. J'ai pas voulu rentrer trop dans les détails pour pas être intrusive, quoi. Enfin, c'est vrai qu'on sait jamais trop comment réagir dans ces moments-là.
9: Alors elle culpabilise, elle est bouleversée.
11: Ça m'a touchée, quoi. Une femme gentille comme ça, douce, des enfants super gentils. Enfin, je suis sous le choc parce que je m'attendais vraiment pas. J'ai pas les mots, quoi.
9: Et elle ne comprend pas comment on en est arrivé là, malgré ce téléphone grave danger.
11: Il y a un problème en France, on n'est pas protégé, que ce soit les enfants, les femmes. On sait pas ce qui peut nous arriver, on nous agresse. Les gens la voyaient avec des bleus, enfin, tout le monde l'a vu, mais finalement, il n'y a rien eu de fait, quoi. Comment faire, en fait? Comment faire pour faire régner la justice en France?
9: La victime bénéficiait d'une ordonnance de protection.
25: Julie Gasco, il s'agit du 86e féminicide depuis le début de l'année 2026.
2: Une hypocrisie, une trahison, voilà ce que dénonce l'Association nationale de la police judiciaire après la lettre de Gérald Darmanin à ses collègues ministres de l'Intérieur et de la Santé.
25: Oui, après l'affaire Liana et l'examen de plus de 85 000 plaintes, le garde des Sceaux dresse les failles des services d'enquête dans les affaires de violences sexuelles sur mineurs. Colère de l'Association nationale de la police judiciaire qui estime que puisque Gérald Darmanin est resté plus de 4 ans place Beauvau, je cite, « c'est bien son propre bilan de ministre de l'Intérieur que l'actuel ministre de la Justice torpille aujourd'hui. »
2: Et on s'intéressera précisément dans RTL Événement dans 5 minutes sur la situation à Amiens. Plus de 3 enquêteurs seulement pour plus de 900 affaires de violence sur enfants. C'est ce que nous racontera Plana Radenovic dans 5 minutes. En attendant, il est 7h et presque 7 minutes sur RTL. Et tiens, encore un musée français victime de cambriolage, cette fois à Robécourt dans les Vosges.
25: Un larcin pour le moins insolite. Hein. 3 cloches, soit 800 kilos de cuivre dérobés dans le musée de l'ancienne fonderie du village. L'une d'elles avait 137 ans, Dimitri Ramelot.
0: Oui, ce sont des pièces majeures du musée qui ont disparu, plusieurs centaines de kilos de cuivre et de bronze.
4: 322 pour la plus grosse, 250 pour la seconde, 150 pour la troisième.
0: Michel Barret, vice-président de l'association du musée.
4: Le plus vite qu'ils vont les casser pour pouvoir écouler le bronze, ils le feront. 16 euros le kilo.
10: Et il y en avait 800 kilos.
4: Ou alors elles partent à l'étranger. Je pense qu'ils étaient ou beaucoup de monde, ou équipés de transpalettes ou choses comme ça.
0: Et l'équipe de l'association, créée en 2009 pour faire connaître la fonderie et partager entre colère et tristesse, Régine Thomas est la présidente.
10: Je suis anéantie parce que on s'est beaucoup investi dans cette fonderie, dans cette rénovation depuis 2009. C'est beaucoup de patrimoine pour la fonderie de Robécourt. J'espère qu'on pourra retrouver au moins une cloche qui ne soit pas cassée.
0: Et le lieu qui avait été visité de nuit, la veille, était fermé depuis 2 ans, le temps justement d'effectuer des travaux de rénovation, touchant notamment à la sécurité.
25: Dimitri Ramelot, dans le Grand Est pour RTL, la fonderie de Robécourt qui a fabriqué près de 7000 cloches entre 1847 et 1939 pour des églises dans toute la France.
2: On en vient au sport, Fanny, avec le début aujourd'hui à Birmingham, en Angleterre, des championnats d'Europe d'athlétisme.
25: 80 Français y participent, parmi lesquels Jimmy Gressier, champion du monde du 10 000 mètres. En revanche, aucun tricolore sur le 100 mètres, sur le 200 mètres masculin ou le relais 4x100. C'est une première depuis 1934, alors comment l'expliquer? Jean Galfionne, le nouveau responsable de la haute performance, était l'invité d'Isabelle Langer hier soir dans On refait le sport sur RTL et il s'est expliqué sur la crise que traverse le sprint français.
12: On s'est endormi ces dernières années peut-être sur quelques performances phares. L'athlétisme n'attire plus autant en Outre-mer. Il y a moins d'athlètes qui s'entraînent sur les stades. Les stades sont en moins bon état aussi. Il y a moins de capacité d'accueil technique mais aussi humaine avec des entraîneurs qui sont moins présents. C'est un ensemble de choses qui s'est appauvri et on l'a laissé faire tout doucement avec les années. Donc le constat aujourd'hui c'est que il faut arrêter l'hémorragie. Donc en effet c'est un point de départ maintenant. Il y a aucune raison qu'on n'y arrive pas et surtout à renverser la tendance assez rapidement.
25: Jean Galfionne sur RTL. 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
2: Les championnats d'Europe de natation à présent, avec le début ce matin des épreuves en bassin, ça se passe au Centre Olympique Aquatique de Saint-Denis.
25: Et si la France se qualifie ce matin, Léon Marchand s'alignera ce soir sur le relais 4x200. Blessé aux adducteurs, il ne disputera en revanche que 2 courses individuelles à partir de vendredi, le 200 mètres papillon et le 400 mètres nage libre.
2: Et puis les courses, départ 18h30 à Clairefontaine-Deauville.
25: Alexandre de Kopman vous conseille de jouer le 2, le 4, le 11, le 5, le 6, le 3, le 9. L'outsider d'RTL, c'est le 11, Elusive Way.
2: Ah, merci beaucoup, c'est bien noté, Fanny. On vous retrouve à 8h tout à l'heure nouveau journal. La météo, Loïc Rousseval, on en parle depuis ce matin dans les journaux. On se prépare à suffoquer à nouveau.
14: Oui, Sébastien, avec déjà 22 départements de la Corse aux régions centrales placées en vigilance orange canicule. Cette matinée sera assez bien ensoleillée, parfois un soleil plus ou moins voilé avec des ondées possibles, des averses localisées sur une bande centrale de la Nouvelle-Aquitaine jusqu'à la Suisse, et un peu de grisaille sur une partie de la Bretagne, de la Normandie, sur le Pays Basque à cause des entrées maritimes. Cet après-midi, un ciel de plus en plus dégagé, bleu, et sur la totalité de la côte atlantique au fil des heures. Même chose le long de la Manche pour les vacanciers. Pour ceux qui sont à la montagne, des averses parfois orageuses vont éclater localement, y compris pour le Morvan et les Vosges.
2: Et alors les températures, elles sont déjà élevées pour un été là.
14: Et déjà de la grande douceur dès votre réveil. Sur la page Facebook d'RTL, par exemple, Claudine nous disait qu'il faisait déjà 16 degrés dans le nord. Des températures bien au-dessus des 20 degrés pour le pourtour méditerranéen. On observera quand même une baisse provisoire des maximales au meilleur de la journée avant une belle remontée dans la semaine et un pic de chaleur prévu en milieu de semaine. 28 degrés annoncés en fin d'après-midi cette fois-ci à Tarbes. Des valeurs quasi stationnaires par rapport à hier dans la capitale. 32 degrés à l'ombre. 33 à Orléans et à Toulouse. 36 à Lyon, à Grenoble. Même chose à Nîmes.
2: Merci beaucoup Loïc.
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2: Et l'événement ce matin sur RTL, c'est cette audite accablant concernant la prise en charge des plaintes pour violences sur mineurs. C'est Gérald Darmanin qui, dans le sillage de l'affaire Liana, avait demandé au procureur d'examiner les 85 000 procédures en cours. Dans une lettre publiée ce week-end, il résume leurs conclusions et elles sont effarantes. Des plaintes oubliées, d'autres carrément perdu. Bonjour, Plana Radenovic.
15: Bonjour.
2: C'est un document RTL. La procureure générale d'Amiens, qui a mené cette audit elle aussi dans sa juridiction, s'est confiée à votre micro et comme ses collègues, elle a constaté un cruel manque de moyens.
15: Oui, à Amiens, ils ne sont que 3 enquêteurs au groupe mineur, 3 avec chacun plus de 300 procédures à gérer. Autant dire que c'est mission impossible. Marie-Vonne Caillibotte me parle des 3,5 millions de plaintes en stock dans les commissariats et brigades de France. Pas seulement des plaintes pour violences sexuelles sur mineurs, bien sûr, mais il y en a aussi. Elle appelle le ministre de l'Intérieur à unir ses forces à celles de la justice.
16: On a eu l'impression que toute cette histoire, c'est uniquement du fait de l'inaction des magistrats. J'ai dit au ministre que malgré tout ce qu'ont reçu les magistrats, de négatifs, de critiques, presque d'injures sur leur travail, leur paresse, etc., personne n'a douté de l'opportunité de ce travail-là. Et tout le monde s'y est attelé. Les collègues sont revenus le week-end, etc., machin, tout. À côté de ça, on n'a pas tellement entendu le ministre de l'Intérieur. La question que je posais au ministre, c'est que nous, on s'est mis en action sous son impulsion. Bon, je lui dis, et maintenant, face à nous, c'est quoi le plan du ministère de l'Intérieur? C'est quoi?
15: Dans son courrier, Gérald Darmanin le pointe, je cite, le manque de visibilité des plaintes touchant les mineurs pose problème.
2: Bon, par ailleurs, Gérald Darmanin, il se félicite quand même que cette revue des procédures en cours ait permis de protéger, je le cite, des milliers d'enfants, c'est vrai ça?
15: Oui, le garde des Sceaux égrène les chiffres. 1350 informations judiciaires ouvertes depuis le 8 juin sur des violences sexuelles faites aux mineurs. C'est 309% de plus que l'année dernière à la même période et 675 incarcérations, soit un bond de 173%. À Amiens, ce sont quelque 3000 procédures qui ont été examinées, mais Marie-Vonne Caillibotte reste vigilante. Le risque de cette priorisation est d'alimenter un stock de procédures non traitées pour les autres infractions.
16: Le bémol immédiat, c'est que pour faire ça, les parquets se sont mobilisés pratiquement à 100%, mis à part la flagrance, qui a continué d'être traitée quelle que soit la matière, et les services d'enquête se sont mobilisés pratiquement à 100%, sauf pour également traiter soit des opérations qui étaient prévues de longue date et qui mobilisaient des services, etc., soit la flagrance. Il faut bien, d'une certaine manière, qu'il y ait un coût quelque part, et donc on va être très très attentif à un phénomène de mauvais vase communicant.
15: En effet, tout ne peut pas être considéré comme urgent et prioritaire.
2: Et alors précisément, qu'est-ce qui se passe pour ces infractions qui ne sont pas prioritaires? Les magistrats n'enquêtent plus tout de suite?
15: Alors la procureure générale insiste, les procédures d'atteinte aux biens, par exemple, ne sont pas classées, mais elles sont mises de côté pour pouvoir se concentrer sur la priorité du moment. Elle a une pensée pour les victimes de ces infractions.
16: Quand on parle d'atteinte aux biens, d'un cambriolage, quand vous avez des gens qui rentrent dans votre maison, parfois vous êtes dedans, etc., c'est une forme de violence, y compris aux personnes. En réalité, les atteintes aux biens, il faut pas les banaliser.
15: Des victimes à qui il va falloir expliquer pourquoi l'enquête sur leurs plaintes n'avance pas.
16: On va effectivement faire des choix qui pourront apparaître insupportables pour les personnes qui sont victimes et qui considéreront que leur affaire, elle est très importante. À charge donc pour nous d'expliquer encore davantage, de continuer à faire les réunions citoyennes qu'on a pu faire à un moment donné. On sera confronté parfois à des choix un peu draconiens.
15: Qui dit priorité dit manque de moyens. Le ministre de la Justice appelle de ses voeux une grande réunion de travail avec ses homologues de l'Intérieur et de la Santé pour gérer le manque de médecins légistes. Notamment une réunion qui doit se tenir à la rentrée.
2: RTL événement signé Plana Radenovic. Merci beaucoup Plana. Dans un tout petit instant sur RTL, ces personnalités qui vont faire l'élection présidentielle de 2027. Ce matin, on parle du milliardaire Vincent Bolloré. À tout de suite sur RTL.
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2: À 7h17 sur RTL, ils vont faire 2027 tous les matins. On vous dresse le portrait d'un acteur ou d'un influenceur de la prochaine élection présidentielle. Bonjour Olivier Bost.
26: Bonjour à tous.
2: Ce matin, vous nous dressez le portrait d'un mania des médias qui aura une grande influence, c'est certain, sur la présidentielle. C'est Vincent Bolloré.
26: Oui, Vincent Bolloré occupe la première place du top 40 des influenceurs pour 2027. Top 40 établi par le site Politico. Et pourtant, Vincent Bolloré se défend encore et toujours de faire de la politique. Autant de fois que publiquement la question lui est posée, notamment devant les commissions d'enquête de l'Assemblée nationale, Vincent Bolloré l'assure, il est chrétien-démocrate, modéré donc.
27: Moi, en ce qui me concerne, je suis démocrate-chrétien. Démocrate, c'est-à-dire que je respecte le vote des citoyens et des citoyennes, et chrétien, c'est-à-dire que je crois en Dieu et en le Christ. Je ne fais pas de politique, je vous dis je suis démocrate chrétien parce que je crois à la démocratie profondément, à la liberté, et je crois vraiment en Christ, et je le répète.
26: Fervent catholique, Vincent Bolloré l'est assurément. L'une de ses plus vieilles connaissances nous raconte « J'ai arrêté de déjeuner régulièrement avec lui le jour où il m'a imposé la présence de son abbé à table ». Vincent Bolloré a pour coutume de dire qu'importe les péchés de la semaine, ce qui est bien avec la religion catholique, c'est que la confession le dimanche les absout. Pour autant, Vincent Bolloré s'en défend, il ne serait pas du tout dans une croisade religieuse, identitaire, nationaliste et de plus en plus pro-russe dans ses médias. À 74 ans, il répond souvent « je m'en fous » à ceux qui lui font la remarque. D'ailleurs, ce ne sont pas ses médias. Officiellement, là encore, Vincent Bolloré est à la retraite. Il est très modestement actionnaire majoritaire de son groupe. Plus que son ombre, ce sont ses ordres en fait qui planent sur les grands choix de CNews ou le journal du dimanche. Le groupe Bolloré, c'est aussi l'édition avec Hachette et Fayard et un réseau de distribution puissant avec les kiosques relais dans toutes les gares de France et les aéroports. En 2022, cet écosystème particulier avait propulsé Éric Zemmour, un échec. Pour 2027, Jordan Bardella était regardé d'un meilleur œil avant que début juillet, Marine Le Pen se sente libérée de la contrainte judiciaire. Sur qui se porteront les faveurs de la galaxie Bolloré pour la présidentielle? Marine Le Pen a rencontré il y a quelques mois Vincent Bolloré. Ça s'est bien passé, raconte-t-elle, mais pour sa quatrième candidature, elle ne se fait pas d'illusions. Vincent Bolloré et toute cette sphère catholique conservatrice soutiendra quelqu'un d'autre, bien plus proche de ses idées.
2: Olivier Bost, chef du service politique de RTL, merci Olivier. 7h19 sur RTL, comme chaque matin, on vous raconte ces moments où tout a failli basculer dans la carrière de personnalité. J'ai failli tout rater, c'est votre rendez-vous. Anaïs Poussin, bonjour.
28: Bonjour Sébastien, bonjour à tous.
2: Ce matin, vous êtes avec notre camarade Augustin Trapenard.
28: À quoi ça tient une interview réussie? À sa préparation, au simple moment, à l'humeur? Augustin Trapenard les mène avec profondeur, légèreté et passion depuis des années à la télé, à la radio, dans l'émission Variété sur RTL. Et pourtant, un jour, celui qui s'est improvisé en toute situation, analyser les mots, déployer la pensée, rebondir, relancer, raconter, s'est laissé surprendre. Est-ce qu'il y a une interview que vous avez franchement ratée, Augustin Trapenard?
29: Plein. Je pense notamment à une interview de Brigitte Fontaine quand j'étais un jeune journaliste. Je me souviens de l'avoir reçue en direct le matin sur une autre chaîne, une chaîne de la radio publique. Et je me souviens que tout le monde me disait c'est quand même une très mauvaise idée de recevoir Brigitte Fontaine en direct le matin. Et effectivement, quand elle est arrivée un tout petit peu en retard, j'ai pas eu le temps véritablement de la briefer auparavant. Elle s'est mise à parler comme elle parle, hein, avec son naturel. Et quelque part son décalage, mais avec une très mauvaise humeur. Et c'est une interview très difficile à réaliser. Je me souviens, par exemple, à un moment donné, je lui demande qu'est-ce que c'est être féministe, et elle me répond quelqu'un qui n'est pas québécoise. Et là, je me suis dit, vraiment, on arrive aux limites de l'interview. C'est-à-dire que quand même, moi, je comprends rien, en fait, de ce qu'elle me dit. Je me souviens qu'à un moment donné, au milieu de l'interview, elle voulait partir, même. Et je lui avais pris la main. Je crois beaucoup dans le contact, moi, dans l'interview, aussi curieux que ça puisse paraître. Et donc, je me souviens que je la retenais par la main. Et petit à petit, dans l'émission, elle s'est un petit peu détendue. Et à la fin, elle voulait rester. À la fin, finalement, j'avais réussi à l'accueillir. Elle voulait rester au studio. Et là, je lui ai dit, non, Brigitte, faut partir. Mais après l'interview, j'ai pleuré. Ça m'est arrivé deux fois en interview de pleurer. J'ai pleuré après l'interview de Brigitte Fontaine, de désespoir et de colère aussi, mais vis-à-vis de moi-même toujours, hein, parce que je pense que c'est toujours l'intervieweur en réalité qui doit réussir une interview, et c'est à nous de faire ce travail-là. Et j'ai pleuré après une interview de Jean-Pierre Bacri aussi, où j'avais tellement travaillé, c'était tellement mon idole, et je me suis retrouvé face à un Jean-Pierre Bacri fidèle à lui-même, dans son personnage, dès lors que le rouge s'allumait, c'est-à-dire dès lors que le micro s'allumait. Quand il s'allumait pas, il était absolument charmant. Je l'interviewais avec Agnès Jaoui, qui à un moment donné a quand même pris la parole pour dire, non, Jean-Pierre quand même là, c'est vous dire à quel point il était désagréable.
0: Qu'est-ce que vous avez appris de ces interviews ?
29: Que c'est toujours moi le problème, c'est ce que je vous disais. C'est toujours qu'une interview, en fait, elle est ratée quand on n'a pas travaillé. Mais quand on a travaillé et quand on saisit le moment, elle peut pas être ratée. Et surtout, je ne peux pas, moi, la rater. Donc, je dois tout faire pour ne pas la rater. Et c'est toujours moi qui suis responsable. Moi, souvent, j'ai vu des journalistes sortir d'interview en disant « il a rien donné, il est pas généreux ». En réalité, la générosité, elle se produit. C'est-à-dire que ça dépend d'une mise en situation. Moi, par exemple, j'ai pas le droit de stresser, vous voyez, Anaïs. J'essaye au contraire de déstresser l'invité qui, lui, est beaucoup plus tendu que moi, en réalité, quand il arrive dans le studio.
0: Merci, Augustin Trapenard.
29: C'est moi qui vous remercie, Anaïs.
2: Les confidences d'Augustin Trapenard au micro RTL d'Anaïs Poncin.
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2: À suivre, dans moins de 10 minutes, 10 étages sans ascenseur. On vous racontera le calvaire des habitants d'un immeuble lillois privé d'ascenseur tout l'été, alors que la canicule fait son retour. 22 départements du centre et du sud-est sont placés aujourd'hui en vigilance orange. Nos aînés sont-ils bien traités dans les EHPAD ? À partir d'aujourd'hui, les maisons de retraite ont l'obligation de publier certaines données, comme le nombre moyen de personnel par pensionnaire ou encore le taux d'absentéisme. Et puis, Léon Marchand va-t-il enfin décrocher ses premières médailles continentales ? La star de la natation tricolore participera bien au relais du 4x200m nage libre ce soir pour le début des championnats d'Europe à Saint-Denis si la France se qualifie pour la finale. Mais il arrive diminué, Léon Marchand, il est blessé à un adducteur et il a fait une croix sur plusieurs épreuves où il visait l'or.
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2: À la France en marchant tout l'été, RTL vous emmène sur les plus beaux chemins de randonnée de France. Cette semaine, on va aller sur le GR34, qu'on appelle aussi le sentier des douaniers, parce qu'il longe toute la côte bretonne sur plus de 2000 km, du Mont-Saint-Michel jusqu'à Saint-Nazaire. Et c'est vous, Vincent Serrano, qu'on retrouve sur place. Bonjour Vincent.
5: Bonjour à tous.
2: Alors votre périple, vous le démarrez ce matin sur l'un des tronçons les plus emblématiques de ce GR34 pour nous faire découvrir la côte de Granit Rose.
5: Oui, le joyau géologique de la Bretagne. Rien que ça que je traverse aujourd'hui sur 30 km entre Perros-Guirec et Trébordin, entouré tout du long par ces gros blocs de roches aux cristaux roses qui vous sautent aux yeux. À 10 mètres devant moi, trois randonneuses qui contemplent, les mains sur les hanches. Vos prénoms, mesdames ?
6: Moi, je m'appelle Solène.
7: Francine.
6: Et Alizé.
5: Vous faites quel chemin, là ?
7: On est parti de Perros-Guirec et on va jusqu'à Lannion.
5: Pardon ?
7: Pendant la même journée.
5: Sinon, on tiendrait pas, Francine.
7: Trois jours.
5: Donc, on a les deux filles et la maman.
7: Oui, c'est ça.
5: Qui a traîné l'autre sur le chantier ?
8: C'est moi qui ai lancé l'idée, mais c'est pas difficile de les convaincre.
5: Francine, la rando, ça vous parle ?
7: Complètement, j'en fais chez moi, dans le Vercors.
5: Mais le sentier des douaniers, c'est quand même pas mal, non ?
7: Ah, c'est magnifique. Surtout qu'aujourd'hui, il fait super beau. Les couleurs dans l'eau, c'est quelque chose.
8: Ouais, c'était ouf. C'est notre premier jour et on est déjà sublimé.
5: Vos âges ?
7: Moi, j'ai 35.
8: 31.
5: Répondez pas, Francine.
9: Je peux le dire, 70.
8: Ouais, alors, je pense qu'on a visé un petit peu gros le sac à dos. Je pense qu'on a trop de poids sur notre dos, on va pas se mentir. Vu que s'il n'y a pas trop de dénivelé, on gère.
5: C'est les petits jeunes, Francine, qui n'ont pas voulu la faire à la dure.
9: Mais complètement. Alors là, il faut que ça ait le confort. Hein.
8: Je t'exagère.
5: On boit quoi, Francine, pendant la randonnée ?
9: De l'eau.
8: Tu bois que de l'eau, maman ?
9: Oui.
8: Tu es sûre que tu bois que de l'eau ?
9: Bah oui.
5: Bah écoutez, bonne route à vous.
8: Merci beaucoup.
2: Et on va croiser du monde puisque cette partie du GR34 est sans doute la plus empruntée. Près d'1 million de visiteurs passent ici chaque année. Et ça implique forcément, Vincent, un entretien constant de cet espace protégé. Cette formation rocheuse, elle a quand même 300 millions d'années.
5: Alors celui que vous entendez donner des coups de main, c'est Quentin, garde du littoral ici sur la côte de Granit Rose. Bonjour Quentin.
1: Bonjour Vincent.
5: Qu'est-ce qu'on fait là concrètement ?
1: Je remets en place une petite ganivelle, c'est une clôture de bois. Le but c'est de limiter les accès des promeneurs, des visiteurs dans les milieux naturels qui eux sont fragiles, sont préservés.
5: Votre lieu de travail, votre bureau là est pas mal.
1: Aujourd'hui l'eau elle est turquoise et transparente. Puis là devant nous l'île de Ruzik là-bas en forme de volcan. D'ailleurs cette île porte le nom localement de Mont Fuji costa-armoricain.
5: Quentin, on est entouré de ce granit rose, il y a une heure qu'il faut privilégier pour le voir.
1: C'est le matin, c'est le lever de soleil, c'est le lever tôt.
5: Alors pardon Quentin, il y a un petit garçon qui me dit que la maison qui est juste là, qui est la seule, c'est la tienne. Enfin tu habites là-bas.
6: Oui, je passe mes vacances.
5: Tu me fais visiter ?
6: Ok.
10: Bonjour monsieur.
1: Je suis trempé, je viens d'aller courir.
5: Le point de vue que vous avez depuis votre jardin est incroyable.
10: On a un peu la sensation d'être sur un bateau et on sent qu'on est privilégié. Et on y fait attention, et d'ailleurs on fait rentrer toutes les personnes qui nous le demandent.
5: Qui veut vraiment, si d'aventure on vient sur cette côte de granit rose?
10: Maintenant que je sais qu'on est en train de passer sur RTL, on risque d'avoir un peu trop de monde. Mais quand les gens ont le sourire et que la discussion s'établit, oui, on laisse les gens venir et prendre leurs photos, bien sûr.
5: Alors je vous dis simplement que cette maison a un portail blanc du côté de Ploumanard. Moi je vous laisse, je pars un peu plus à l'ouest. Rendez-vous demain matin sur l'île Calotte.
2: Voilà, l'île Calotte, on vous retrouvera demain matin pour poursuivre avec vous ce périple sur le GR34. Merci beaucoup Vincent Serrano. Dans un instant sur RTL, le meilleur des grosses têtes, puis le journal de 7h30 avec Charles Ducrot. À tout de suite.
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23: 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Il est bientôt 7h30.
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2: Et oui, même l'été, elles sont là pour nous faire rire, les grosses têtes de Laurent Ruquier, avec ce matin Roselyne Bachelot qui nous parle littérature, notamment Romain Gary.
16: Il n'y a pas le ciel dedans.
17: Il y a le ciel.
16: Les racines du ciel.
17: Les racines du ciel. Bonne réponse de Roselyne Bachelot. Bravo Roselyne.
25: Enfin Roselyne.
16: Bravo
25: enfin.
16: Roselyne.
17: Bravo. Les racines du ciel.
16: Ça met un moment à revenir.
17: Bah, vous, avez vrai, mérité, vous avez mérité.
16: T'es con. Toi, t'as pas Alzheimer, t'es l'ignorance incarnée. Oh.
17: Lui, c'est pas qu'il s'en rappelle pas, c'est qu'il l'a jamais su.
2: Le meilleur des grosses têtes de Laurent Ruquier, 15h30, 18h.

0: cœur des tensions politiques alors que les crises se multiplient. Sécheresse, chaleur. Delphine Batho, ancienne ministre de l'Environnement et candidate à la présidentielle, sera l'invitée de RTL à 7h40. Partir en Thaïlande gratuitement à condition d'emporter une valise. Plusieurs jeunes Français détenus à l'autre bout du monde, pris au piège par cette offre alléchante pour le compte de trafiquants de drogue. Et puis le roi Léon, Léon Marchand, diminué mais aligné au championnat d'Europe de natation avec peut-être une course ce soir en cas de qualification des Français.
1: Elle est déjà de retour, la canicule et ses fortes chaleurs, Charles, compliquent un peu plus la vie de ces résidents d'un immeuble de 10 étages dans le Nord.
0: Oui, parce que leur bailleur a décidé de condamner leurs ascenseurs pendant les 3 mois de l'été pour effectuer des travaux de désamiantage. Ça se passe à Haubourdin, près de Lille, Romaric Caillé. Les habitants, eux, regrettent la période choisie. Certains ne sortent même plus de chez eux.
2: Impossible de marcher sans son déambulateur. Alors cette habitante du 5e étage est contrainte de rester chez elle.
3: Je ne peux pas sortir. Je t'ai dit, j'ai du mal à tenir debout, hein. J'avais 89 ans, c'est pas agréable, hein. C'est quand même pas le soleil qui a mis l'ascenseur en panne, hein.
2: Faire les travaux en plein été est une très mauvaise idée, selon cet autre habitant.
4: Là, on est au 8e, c'est ça?
5: Oui, 8e, mais il y a encore 2 étages. Ah, c'est impossible. Avec les courses et tout, c'est trop fatigant.
2: Il doit monter et descendre tous les étages quotidiennement. Alors il est à l'origine d'une pétition signée par la majorité des familles.
5: Parce qu'il y a des périodes caniculaires et que dans les parties communes, il fait minimum 26 degrés en début d'après-midi et à peu près 30 degrés vers 16h30. C'est très dangereux pour nous.
2: Une association intervient pour aider les habitants dans le besoin. Une solution insuffisante selon lui.
5: Il ne faisait pas autre chose que les courses. Après, ces gens étaient là de 10h à midi et puis de 16h à 18h. Ce qui est très peu. Du coup, on a demandé un report des travaux qui nous a été refusé.
2: Le bailleur juge qu'il est difficile d'ajuster au cas par cas les travaux, des opérations de désamiantage étant aussi prévues. Une conciliation doit avoir lieu fin août. En attendant la décision, les habitants espèrent retrouver temporairement leur ascenseur.
0: Romaric Caillé dans le Nord pour RTL.
1: Et c'est donc la 5e canicule de l'année qui est en train de s'installer.
0: Oui, avec des pointes à 35 voire 40 degrés dans le milieu de la semaine. On attend déjà 31 degrés tout à l'heure à Limoges, 33 à Belfort ou encore 36 à Montélimar. Chaleur, sécheresse, incendie. Dans ce contexte, le débat politique s'enflamme à l'aube de la campagne présidentielle. Un camp cristallise les critiques. Les écologistes, Rachel Duceppe.
6: Oui, l'été bat des records tant en chaleur qu'en nombre d'hectares de forêts brûlées. La faute aux écologistes pour l'extrême droite.
7: Du délire idéologique que promeuvent les écolos depuis des années.
8: Marine Tondelier, très clairement, devrait se taire, devrait prendre un grand verre d'eau froide.
7: Aujourd'hui, c'est une idéologie qui est meurtrière.
6: Accusée par l'extrême droite d'écologie punitive, de refuser la climatisation ou le développement des méga-bassines, les écologistes deviennent les boucs émissaires de cette crise climatique. Leur porte-parole, Léa Balache, se défend.
9: Ces méga-feux, ils se multiplient parce que les forêts sont de plus en plus sèches, sont de moins en moins robustes, résilientes. C'est le cas en Gironde avec la monoculture du pin, mais c'est aussi parce que nous n'avons plus assez de moyens, notamment pour les services de sécurité civile.
6: Les écologistes pris pour cible ont du mal à riposter. Leur candidate à la présidentielle, Marine Tondelier, peine à imposer ses propositions, abolir les privilèges climatiques. Pas de réaction. Organiser une réunion de crise sur les incendies à la rentrée. Pas de réponse non plus.
0: Rachel Duceppe du service politique de RTL.
1: Alors que répondre à ceux qui font des écologistes leur bouc émissaire alors qu'on traverse une véritable crise climatique? Eh bien, je poserai la question tout à l'heure à Delphine Batho, députée des Deux-Sèvres, patronne du mouvement Génération Écologie. Elle est ancienne ministre de la Transition écologique et candidate elle-même à l'élection présidentielle. Elle sera l'invitée de RTL Matin à 7h40. Pour l'heure, il est 7h34 sur RTL et on en vient à cette flambée de violence en Colombie.
0: Oui, 6 membres de groupes armés ont été tués ce week-end lors d'opérations militaires lancées à la suite de l'investiture du nouveau président Abelardo de la Espriella, qui a promis de lutter contre le narcotrafic. Un policier tué et plusieurs blessés il y a 2 jours, jour de l'investiture, dans un attentat. Le Panama indique avoir renforcé la sécurité à sa frontière. Et puis en Chine, un typhon baptisé Dolphin a provoqué de fortes pluies dans l'est du pays, engendrant l'annulation de centaines de vols. Son intensité diminue peu à peu ce matin. Pékin et sa région reste en alerte.
1: On en vient à cette mésaventure à peine croyable. Plusieurs jeunes Français sont actuellement bloqués en Thaïlande, accusés de trafic de drogue.
0: Alors qu'ils n'ont rien de trafiquant, ils ont été attirés par des annonces sur les réseaux sociaux leur proposant de partir en vacances gratuitement. Un plan de rêve appelé Plan Thaïlande. Seule condition, transporter une mystérieuse valise, soi-disant remplie de téléphones pour rendre service. Elle contenait en fait plusieurs kilos de cannabis. Mathis, 19 ans, est tombé dans le piège. Sa mère témoigne au micro de nos confrères d'M6.
4: C'était comme une colonie de vacances, on leur donnait l'argent de poche, ils faisaient ce qu'ils voulaient. Donc,

0: Bah, voyage tout compris, pourquoi pas?
1: All inclusive.
0: Et le 16 juillet, le drame, quoi. Il m'appelle et il me dit, maman, je suis bloquée à l'aéroport. Et là, je suis tombée en larmes. Et c'est là que j'ai compris qu'en fait, il avait transporté une valise avec du cannabis et qu'on demandait 14 200 euros pour 18 kg 75. Malgré qu'on soit fort, on espère qu'on arrivera à le faire sortir. Je sais très bien que là, mon fils, il est pas bien. La chambre est vide et là, c'est encore pire.
2: Propos recueillis par nos confrères d'M6. En Thaïlande, les peines pour l'importation de drogue comme le cannabis peuvent aller jusqu'à 10 ans de prison.
3: À 7h35 sur RTL, la précarité, elle, Charles, ne prend pas de vacances.
2: L'été, la majorité des distributions alimentaires qui ont lieu le reste de l'année s'interrompent, en particulier pendant le mois d'août. Pourtant, les bénéficiaires sont toujours dans le besoin. Une association a décidé d'y remédier. Août Secours Alimentaire organise des distributions chaque été, au mois d'août. Mathilde Piquet, vous les avez suivis à Colombes. Dans les Hauts-de-Seine.
4: Au milieu de la cour, des brumisateurs ont été installés. Des dizaines de familles attendent leur caddie à la main.
5: Bonjour madame.
6: Et voilà ici madame, vous avez les bonnes pommes de terre et les oignons.
4: Merci. Zainab vient de récupérer son colis. Le reste de l'année, elle est inscrite au Resto du Cœur, mais les distributions sont interrompues pour l'été.
7: On va pas s'arrêter de manger pendant 2 mois parce qu'on n'aura pas d'aide.
8: Fin du mois dernier, je me suis retrouvée avec placard et frigo vide, mais quand je vous dis vide, même il y avait que de l'eau dedans.
7: Ça aide vachement.
4: Assise sur un banc, Anissa a fait 40 minutes de transport pour venir. Ses 600 euros de revenus mensuels ne suffisent pas à nourrir ses deux enfants.
9: C'est un soulagement. Tout le mois de juillet, j'ai dû me débrouiller toute seule. Là, j'arrive, mes enfants, ils ouvrent le panier. Oh, super, on a ça, ce soir, on va faire ça. Voilà, il y a la joie.
10: Ça change la vie, quelque part.
9: Bien sûr.
4: Mais à l'arrière du local, Edith, la responsable, s'inquiète de ne pas avoir assez de stock pour finir le mois.
11: Ce qu'on appelle la salle des stocks, c'était des palettes entières et il y a beaucoup de besoins. Aujourd'hui, on a préparé 528 colis familiaux. La semaine dernière, on n'en était qu'à 400. On est toujours inquiet.
4: Il est désormais impossible pour l'association d'accueillir de nouveaux bénéficiaires.
2: Un reportage de Mathilde Piquet pour RTL.
3: Allez, les sports avec le début aujourd'hui des épreuves en bassin au championnat d'Europe de natation. Léon Marchand sera bien là malgré sa blessure.
2: Oui, début des épreuves ce matin en bassin au centre aquatique olympique en face du Stade de France. Léon Marchand qui a dû revoir ses ambitions à la baisse, gêné en brasse par sa blessure. Il a dû renoncer notamment aux 200 mètres brasse et aux 200 et 400 mètres 4 nages, ses distances fétiches. Il est déçu, mais il est bien là, Isabelle Langer.
12: Ce soir, si tout va bien, Léon Marchand fera son premier plongeon pour la finale du relais 4x200 mètres. Encore faut-il que les Bleus se qualifient ce matin. Car sinon, le quadruple champion olympique devra patienter jusqu'à vendredi pour faire sa première course individuelle avec les séries du 200 mètres papillon. Ne risque-t-il pas de s'ennuyer un peu d'ici là?
13: Si, après on a une belle équipe de France, donc je pense que je vais m'amuser, je vais pouvoir voir un peu ce qui se passe. Je vais enfin pouvoir venir à la piscine juste pour regarder les courses, donc ça va être cool aussi.
12: Léon Marchand a en effet décidé de positiver ce qui lui arrive et de nous expliquer ses objectifs de la semaine.
13: Que je m'amuse, que je me crée des souvenirs, notamment avec les relais, mais aussi que je puisse me tester sur des courses que je fais pas d'habitude à haut niveau. En fait, le fait de pas faire le 4 nages, je me suis dit c'est le moment de vraiment aller à fond sur, par exemple, sur le 200 crawl dans le relais, sur le 400 mètres crawl le dernier jour et sur le 200 papillon parce que j'aurai moins de courses avant que d'habitude. Je suis assez curieux de voir comment ça peut évoluer, quoi.
12: Quant à savoir s'il a donné une invitation à Victor Wembanyama avec lequel il partage le même sponsor.
13: Non, je l'ai pas invité. Je pense qu'il est déjà très occupé. Mais j'ai vu qu'il avait amené toute l'équipe des Spurs, je crois, au Louvre. J'ai trouvé ça très sympa.
12: Pour autant, il ne serait pas étonnant de voir débarquer le géant du basket au centre aquatique. Léon Marchand est bien allé le voir jouer en NBA à San Antonio cette saison.
2: Merci Isabelle Langer. Un autre Français très attendu sur ces championnats d'Europe de natation, c'est Maxime Grousset qui sera ce matin sur le 50 mètres papillon. Le début des séries, c'est à 9h30.
3: Et merci à vous Charles Ducrot. On vous retrouve à 8h30 tout à l'heure pour un nouveau journal. La météo, Loïc Rouzeval, on en parle depuis le début de cette matinée. La canicule est déjà de retour.
14: Une nouvelle canicule, Sébastien, oui. Et on ne peut pas faire plus estival avec tous les facteurs réunis, du soleil, de la chaleur, des orages. La matinée sera assez bien ensoleillé, parfois un ciel plus ou moins voilé, avec quelques gouttes de pluie localisées actuellement sur une bande centrale et un peu de grisaille, des nuages bas sur une partie de la Bretagne, la Normandie, à l'ouest des Pyrénées, des entrées maritimes. Cet après-midi, au fil des heures, un ciel de plus en plus limpide sur la façade atlantique. Même chose le long de la Manche pour les Aoussiens. Des averses parfois orageuses vont éclater localement sur l'ensemble des reliefs.
3: Et alors, ça donne quoi côté température?
14: Alors, les températures matinales sont déjà souvent comprises entre 14 et 27 degrés dans les grandes villes. C'est élevé même pour un été. Il fait déjà très doux près de la Grande Bleue. Ailleurs, on noterait une baisse provisoire des maximales au meilleur de la journée avant une forte remontée cette semaine. 26 degrés annoncés cette fois-ci en fin d'après-midi à Biarritz. Des valeurs quasi stationnaires par rapport à hier à Paris. 32 degrés à Londres. Même chose à Metz et à Clermont-Ferrand. 34 pour Ajaccio. Jusqu'à 36 degrés à Lyon et à Montélimar. Des températures encore plus élevées parfois localement.
3: Et vous le disiez, ce n'est que le début. Ça va grimper comme ça en tout
14: cas. Oui, parce que les températures vont grimper de jour en jour, effectivement. Très peu de changements pour la couleur du ciel. Un soleil généreux, mais un risque d'orage par moment, principalement sur les reliefs de la moitié sud. Les très fortes chaleurs vont s'étendre à la plupart des régions, avec des températures maximales en fin d'après-midi comprises régulièrement aux alentours des 35 degrés et jusqu'à 40 degrés à l'ombre par endroit.
3: Merci beaucoup Loïc Rouzeval. Il est 7h40 sur RTL. À suivre l'angle écho avec vous, Mathilde Piquet. Ce matin, vous allez nous parler cash.
4: À quoi vont ressembler nos futurs billets en euros? La Banque Centrale Européenne va renouveler nos coupures en liquide d'ici 2030 et pour ça, elle soumet 10 propositions graphiques au vote des citoyens européens. Vous avez jusqu'au 21 septembre prochain pour vous prononcer.
3: À tout de suite Mathilde, juste après c'est Delphine Bateau qui entrera dans ce studio, députée du groupe écologiste et social, ancienne ministre de la transition écologique. Que répond-elle au Rassemblement National qui accuse les écolos d'être responsables des incendies qu'on a eus cet été, elle nous le dira. Ce sera dans moins de 10 minutes. À tout de suite sur RTL.
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3: À 7h42 sur RTL, l'angle éco, c'est avec vous Mathilde Piquet. Et à quoi vont ressembler nos futurs billets de 10 ou 20 euros? Eh bien, figurez-vous que vous pouvez donner votre avis. La Banque Centrale Européenne vient de lancer une consultation. 10 propositions graphiques sont sur la table. Et tous les citoyens européens qui le souhaitent, Mathilde, ont jusqu'au 21 septembre pour dire celle qu'ils préfèrent.
4: Oui, vous êtes plutôt Marie Curie sur un billet de 20 euros ou une cigogne déployant ses ailes sur un billet de 50 euros. Eh bien, à vous de choisir. Ce sont en tout cas les deux thèmes proposés. Option A, la culture européenne avec des figures historiques comme Maria Callas ou Beethoven. Option B, les fleuves et les oiseaux pour mettre en avant les liens entre les États membres avec des espèces qui migrent du sud vers le nord de l'Europe à l'image de l'avocette élégante sur les billets de 100 euros par exemple. Sur chaque thème, plusieurs propositions graphiques sont donc soumises au vote. Ce sera ensuite la Banque Centrale Européenne, la BCE, qui choisira le design définitif en tenant compte des préférences exprimées par les citoyens, mais aussi de nombreuses contraintes techniques.
3: Et ce sont justement ces contraintes techniques qui motivent la Banque Centrale Européenne à changer ses billets.
4: Oui, car les faussaires redoublent toujours d'inventivité et font désormais appel à des techniques d'impression quasi professionnelles. La BCE prépare donc sa riposte avec des hologrammes dynamiques renforcés, une encre dont les nuances changent selon l'inclinaison du billet et même des micro-impressions. Les billets auront des caractères si fins qu'une imprimante classique sera incapable de les reproduire.
3: Et alors comment est-ce qu'ils vont être mis en circulation ces nouveaux billets, nos anciennes coupures? Elles vont devenir obsolètes du jour au lendemain?
4: Alors non, rassurez-vous, on ne va pas vous confisquer vos anciens billets dans votre porte-monnaie. La méthode sera en fait la même qu'en 2013, quand les billets en euros avaient déjà été modernisés avec une mise en circulation progressive. Les nouveaux billets arriveront en 2027 ou 2028. D'abord avec les petites sommes, 5 euros, 10 euros. Votre agence bancaire sera alors en première ligne. Ces coupures flambant neuves sortiront des distributeurs de billets. Elles se retrouveront ensuite dans le commerce. Et quand vous déposerez des espèces à la banque, par exemple, ces anciens billets seront progressivement détruits. Le remplacement définitif sera effectif en 2030.
3: Le but de ces nouveaux designs et de cette consultation, Mathilde, on va être très clair, c'est aussi qu'on se sente plus attaché à l'euro.
4: Oui, car il ne faut pas l'oublier, l'euro est une monnaie encore toute jeune, seulement 24 ans d'existence. Alors elle est plutôt bien acceptée, avec un taux d'adhésion à plus de 80% dans la zone euro. Mais chez nous, en France, le chiffre tombe à 70%. Et le temps n'y fait rien, il n'y a pas eu de réel progrès depuis son introduction en 2002. Les Français restent nostalgiques de leur bon vieux franc, quand l'euro donne l'impression d'une vie de plus en plus chère. Certes, ces nouveaux billets ne vont pas changer la donne, mais consulter les citoyens, les impliquer dans le processus de décision, c'est un coup de pouce pour la monnaie unique.
3: Bon, en revanche, ces nouveaux billets, ils vont pas suffire à renforcer l'euro au niveau international.
4: Non, l'euro reste la deuxième monnaie mondiale, c'est vrai, mais seulement 25% des échanges sont réalisés dans cette devise. Impossible de détrôner l'incontournable dollar américain, et ce, malgré la politique agressive de Donald Trump. Le rôle international de l'euro n'a pas nécessairement progressé, selon la Commission européenne. L'impulsion doit désormais être politique, avec une place plus importante accordée à l'euro, notamment sur les marchés financiers.
3: L'Angle Écho avec Mathilde Piquet. Merci beaucoup Mathilde.
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3: Elle est candidate à la présidentielle, députée des Deux-Sèvres au sein du groupe écologiste et social et ancienne ministre de la transition écologique. Delphine Bateau est l'invitée de RTL Matin. Bonjour à vous.
20: Bonjour.
3: On va revenir dans un instant sur cette nouvelle canicule qui s'installe, mais je voudrais d'abord m'arrêter sur cette lettre envoyée par le ministre de la Justice, Gérald Darmanin, à son collègue de l'Intérieur. Une lettre qu'on a découverte ce week-end et qui recense les graves défaillances dans la prise en charge des affaires de violences sur mineurs. Des plaintes égarées, parfois oubliées, un manque cruel d'enquêteurs. Comment est-ce que vous avez réagi en découvrant cette lettre ?
20: Rien ne me surprend dans ce courrier. J'avais demandé l'examen des 70 000 plaintes en souffrance pour des violences sexuelles sur mineurs. Mmh. C'est ce qui a été fait par le gouvernement. Et ça prouve que dans ce qui s'est passé pour le crime visant Liana, c'était pas qu'une affaire de dysfonctionnement ou de responsabilité individuelle. Il y a un dysfonctionnement aujourd'hui systémique de l'ensemble de la chaîne pénale, de la police, de la gendarmerie, de la justice sur la prise en charge des violences sexuelles, sur la lutte contre les violences sexuelles. Et ce qui est important maintenant, une fois que le constat est fait, qui n'est pas une découverte parce que la misère des services de police en termes d'investigation, la façon dont les policiers sont accaparés par des tâches administratives et bureaucratiques complètement stupides, alors qu'ils aimeraient justement pouvoir faire un travail d'enquête et d'investigation. Ce sont pas des choses qu'on découvre aujourd'hui. On découvre pas non plus le caractère totalement obsolète des logiciels de la police nationale. Donc ce qui est important maintenant, c'est que le nécessaire soit fait pour y remédier.
3: C'est son propre bilan de ministre de l'Intérieur que torture le garde des Sceaux, Gérald Darmanin.
20: Oui,
3: ça, c'est ce que dit, je me permets pas de le dire moi, c'est ce que dit l'Association nationale de la police
20: Mais
3: judiciaire.
20: Mais ils ont raison.
3: Et Gérald Darmanin doit démissionner.
20: Écoutez, moi, je suis pas là pour demander des démissions. Ce que je veux, c'est qu'on agisse. Et le sens de mon propos, c'est ce que j'avais dit quand j'avais demandé l'examen des 70 000 plaintes, c'est que maintenant, le nécessaire soit fait.
3: Delphine Bateau, c'est un été décidément hors norme qu'on est en train de traverser. On en est déjà à la cinquième canicule de l'année. On risque de dépasser à nouveau les 40 degrés cette semaine. Pourtant, il n'y a plus grand monde, visiblement, pour s'en émouvoir. Est-ce que cette banalisation, elle vous inquiète ?
20: Nous sommes dans une situation d'état d'urgence écologique et agricole très grave. On est dans une situation d'effondrement de l'agriculture, avec des conséquences pour toutes les agricultrices et tous les agriculteurs, avec des conséquences pour toutes les Françaises et tous les Français, notamment en termes d'inflation sur les denrées alimentaires. On a des très graves inquiétudes pour l'eau potable. Et je vous avoue que dans cette situation, je ne comprends pas que le Premier ministre et les ministres soient en vacances.
3: Alors le gouvernement a quand même annoncé un plan pour les agriculteurs.
20: Hein, non, le gouvernement a annoncé le 5 août que fin août, il y aurait un plan avec des mesures assez classiques pour les agricultrices et les agriculteurs qui est pas du tout à la hauteur de ce qu'on vit dans les territoires ruraux où les agricultrices et les agriculteurs sont dans la solitude face à une situation catastrophique où il n'y a plus de fourrage par exemple pour les élevages de chèvres dans le département des Deux-Sèvres. En tout cas, on a une crainte de pénurie imminente en fait. Donc on est dans une situation qui était extrêmement grave et donc on n'est pas dans un été normal. Je sais ce que sont les sacrifices personnels que demande la vie politique. Mais quand on est en situation de responsabilité dans la gravité de la situation qu'affronte le pays, on rentre au travail. On ne prend pas de vacances.
3: Alors Sébastien Lecornu a quand même fait des annonces. Il a demandé fin juillet à sa ministre de la Transition écologique de lui faire des propositions de mesures concrètes d'ici à début octobre pour accélérer la mise en œuvre du
20: plan. Alors c'est là qu'on ne se comprend pas. On ne peut pas attendre début octobre. En fait, chaque jour qui passe compte. Il y a des décisions immédiates à prendre. Il y a, par exemple, une bataille à mener à l'échelle européenne, puisque vous savez que la sécheresse touche l'ensemble, en particulier de l'ouest de l'Europe. Il y a plus d'eau dans le Danube, etc., etc. Donc, il faut agir maintenant, et ça ne peut pas. On n'est pas du tout dans un calendrier, parce que je vois très bien ce qui est en train de se passer. C'est le calendrier politique normal. C'est la semaine du 15 août.
3: On réglera
20: c'est
3: pas
20: la
3: les problèmes
20: pause.
3: De sécheresse du jour au lendemain, comme ça.
20: Eh bien, excusez-moi, on peut prendre des décisions de sécurité nationale, là, tout de suite, notamment ce qui concerne l'eau potable. Les décisions ont été extrêmement tardives à enclencher ce qu'on appelle les mesures de restriction, les mesures de gestion de crise. Et mon inquiétude, si vous voulez, c'est que en permanence, on se rassure à bon compte sur c'est la dernière vague de chaleur, finalement, il va finir par pleuvoir et les niveaux d'eau vont revenir à la normale. Pour l'instant, ce n'est pas ce qui se passe. Et donc, on doit prendre en compte des scénarios dégradés sur l'ensemble du mois d'août, éventuellement sur le mois de septembre, si on veut être sérieux pour protéger la sécurité du pays. Et encore une fois, sur l'agriculture, ça ne peut pas attendre la fin du mois d'août.
3: Ce qui est assez paradoxal dans cette séquence où les réchauffements climatiques n'ont peut-être jamais été aussi visibles pour la plupart des Français, c'est que les écologistes sont pris pour cible par une partie de la classe politique, notamment à droite et à l'extrême droite. Le député RN Julien Odoul, par exemple, a accusé les militants écologistes d'être en partie responsables des feux de forêt en s'opposant au débroussaillage. Qu'est-ce que vous lui répondez ?
20: Bon, d'abord, il n'y a pas de leçon à recevoir de la part de l'extrême droite qui est ouvertement climato-obscurantiste depuis des années. Il disait que les scientifiques exagéraient. Ça, c'est la première chose. La deuxième, c'est que sur le fond, aucune force politique en France n'a pris au sérieux l'étendue de ce que disaient les connaissances scientifiques sur le changement climatique. Et que Europe Écologie Les Verts, qui a été durement sanctionné sur le plan électoral lors des dernières élections, n'a pas démontré sa capacité justement à agir pour cette prise de conscience et a même donné le sentiment d'abandonner l'écologie en passant beaucoup de temps à parler d'autres choses et notamment de plein de questions politiciennes liées à des affaires de...
3: C'est pour ça que vous vous présentez à l'élection présidentielle.
20: Je me présente parce que il faut construire en France une écologie de gouvernement et que le pays doit choisir, lors de la prochaine élection présidentielle, un nouveau chemin. Celui que je propose est de construire une république terrestre, de renouer avec l'histoire de notre pays, de sa grandeur et de devenir le premier pays au monde à organiser de façon sérieuse une qualité de vie par l'adaptation au changement climatique afin d'assurer notre sécurité alimentaire, mais aussi de préserver la beauté de la France.
3: On a quand même le sentiment que cette parole écologiste, elle porte de moins en moins bien alors que les événements climatiques sont là en train de se produire sous nos yeux. Est-ce que l'une des raisons, c'est pas parce que le discours parfois qui va avec cette parole est effrayant? Par exemple, vous êtes l'une des rares candidates à parler ouvertement de décroissance. Comment est-ce que vous voulez convaincre celui ou celle qui nous écoute ce matin et qui a déjà du mal à joindre les deux bouts?
20: La question, c'est qu'est-ce qui est le plus important dans la vie? Et ce qui est le plus important dans la vie, c'est de rester vivant, c'est d'avoir à manger, d'avoir à boire, de vivre dans un territoire habitable dans lequel la température est supportable. Et donc, mon propos, c'est de dire que plutôt que de courir derrière des indicateurs totalement obsolètes comme celui du PIB, on doit aujourd'hui donner la priorité à cette sécurité collective. Finalement, c'est...
3: Oui, mais celui qui a déjà du mal à payer ses factures à la fin du mois, c'est pas un indicateur national, c'est très concret.
20: Excusez-moi, qu'on appelle ça la robustesse, ça implique par exemple de diminuer notre consommation d'énergie, ça implique par exemple d'être moins dépendant de chaînes d'approvisionnement du bout du monde, donc ça consiste à organiser la solidité de notre nation dans un contexte de changement climatique.
3: Bon, il y a un sujet en tout cas sur lequel vous avez été entendu, c'est celui du démarchage téléphonique. La loi que vous avez initiée entre en vigueur demain. À partir de demain, donc, les entreprises n'auront plus le droit de nous appeler si on n'a pas donné notre consentement au préalable. Ça veut dire que les appels intempestifs pour nous vendre du double vitrage, c'est terminé, c'est de l'histoire ancienne.
20: En tout cas, c'est maintenant la loi de la République que c'est illégal. Ça a été un combat parlementaire acharné de plus de 7 ans pour parvenir à cette interdiction du démarchage téléphonique commercial non consenti. Et donc ça veut dire que si vous continuez à recevoir ce harcèlement qui est un symptôme de la société de surconsommation qui nous considère comme des clients 24 heures sur 24, c'est une arnaque et vous pouvez le signaler à Signal Conso sur le site de la DGCCRF et je souhaite que le gouvernement consacre tous les moyens nécessaires au respect de cette loi qui est une petite bonne nouvelle parce que c'est vraiment exaspérant et insupportable ce démarchage téléphonique.
3: Enfin, pour autant, ça n'arrêtera pas les entreprises qui appellent depuis l'étranger.
20: Ce sera illégal et donc le nécessaire doit être fait aussi avec les opérateurs téléphoniques pour que ces appels qui constituent des arnaques soient bloqués sur un plan technique.
3: D'ailleurs, mon consentement, comment je le donne, c'est une case que je coche.
20: Alors,
3: un peu
20: de façon libre, de façon libre et éclairée, la loi est extrêmement claire de ce point de vue. Donc non, il n'y a pas d'entourloupe avec le truc, vous savez, écrit en tout petit, qu'on coche sans même s'en rendre compte.
3: Merci beaucoup Delphine Bateau d'avoir été avec nous ce matin sur RTL. Très bonne journée. Il est 7h56. Dans un tout petit instant, le meilleur de Philippe Cavrivière.
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3: Et en attendant le grand retour de Philippe Cavrivière, on vous a concocté le meilleur de ses vannes, la crème de la crème. Ce matin, Philippe qui revient sur le succès retentissant du biopic consacré à Michael Jackson.
24: En 1992, Michael Jackson chante « Soigne le monde en faisant un endroit qu'il est super ». Ça perd beaucoup à la traduction et à l'interprétation, je m'en rends bien compte. Michael Jackson dans le biopic cartonne, Jackson qui est mort d'épuisement, il était tellement fatigué par le rythme des tournées, parfois en rentrant il voulait caresser son singe et donner des barbes à papa à manger à des enfants. Avec la fatigue, il l'inversait. Il mangeait son singe et il caressait des enfants. C'est pas dans le biopic, hein, c'est ma théorie.
25: C'est une tâche immense qui vous tient à cœur, l'égalité homme-femme. Je redoute le pire.
24: Oh non, pas plus que ça. Évidemment, voilà. Cela dit, vous aurez noté que la ministre chargée de l'égalité entre les femmes et les hommes, c'est une femme. Elle est où l'égalité ? Alors, Aurore, vous êtes aussi ministre chargée de la lutte contre les discriminations. Du coup, si vous parvenez à éliminer toutes les discriminations, ça n'a plus de boulot. Ça ne doit pas motiver à bosser très fort non plus. Vous devez arriver au ministère le matin. Alors, aujourd'hui, on dépose un projet de loi pour lutter contre le racisme et l'antisémitisme. Mais mollo, hein. Seulement les jours de semaine, entre 9h et 18h, comme pour les parcs-maîtres.
25: Dans le détroit d'Ormuz, un navire a été touché par un missile de croisière, semble-t-il. Emmanuel Macron a affirmé que ce n'est en aucun cas la France qui a été visée.
24: Alors, ça enlève, cette chanson enlève un peu le côté anxiogène de la guerre. C'est le porte-container Sant'Antonio qui a été frappé par un missile de croisière. Alors, un missile de croisière, c'est pas un missile sympa en tongue sur un ponton de bateau qui est venu écouter Frédéric François, je précise. Alors, il était quand même optimiste, le capitaine du Sant'Antonio, parce qu'il a un cargo, vous avez vu, il fait la taille de la Corse. Il a dit au gars, on va pas mettre la sirène, on va se carapater discretos. Résultat, pan, un missile dans le buffet. Voilà. Alors, les bateaux s'accumulent dans le détroit d'Ormuz. C'est vraiment, c'est le périph un vendredi soir là-bas. Mais laisse-moi passer! Mais bougez, je veux juste faire un créneau avec mon Rafio. Je suis en double fil 2 minutes, moi. Hidalgo, démission! Mais quel rapport, enfin?
3: 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Merci à Sacha Dubesset d'avoir monté ces meilleurs moments de Philippe Cavrivière. Tiens, comme un air de Paris 2024, les championnats d'Europe de natation course commencent ce matin à Saint-Denis avec en tête d'affiche, bien sûr, l'immense Léon Marchand. Mais il arrive diminué, blessé à un adducteur. Alors est-il malgré tout capable d'aller chercher ses premiers titres européens cette semaine? Je poserai la question tout à l'heure à 8h15 à Denis Hauguin. C'est le directeur technique national de la Fédération française de natation. Merci à vous d'avoir choisi RTL pour bien commencer la journée. Il est 8h.
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3: Et on retrouve Fanny Marceau pour un nouveau journal. Bonjour Fanny.
22: Bonjour Sébastien, bonjour à tous.
3: RTL a eu accès à la lettre de Gérald Darmanin sur les défaillances des enquêtes pour violences sexuelles sur mineurs.
22: Lettre qui a fait couler beaucoup d'encre car elle souligne tous les ratés mis en lumière depuis l'affaire Liana. Et il y en a beaucoup, vous allez l'entendre. Préparez vos gourdes, vos brumisateurs, ventilateurs et clim. La chaleur revient en force cette semaine. Attention toute particulière aux jeunes enfants. Les parents se préparent dans ce journal. On a également l'émotion des 270 salariés de l'usine Fibre Excellence à Tarascon. Tous viennent de perdre leur emploi sans savoir de quoi sera fait demain. Et puis, le Tour de France féminin, deuxième victoire hier pour Demi Vollering. Grande fierté pour la team FDJ United Suez.
3: Mister Gérald et Docteur Darmanin, c'est la pique cinglante de l'Association nationale de la police judiciaire après la lettre du garde des Sceaux sur les violences sur mineurs.
22: Lettre adressée à ses collègues ministres de l'Intérieur et de la Santé qui dresse le bilan de l'examen de plus de 85 000 plaintes dans le sillage de l'affaire Liana. Une lettre hypocrite, une trahison même selon les représentants de la police judiciaire qui estiment que le garde des Sceaux torpille son propre bilan au ministère de l'Intérieur où il est resté 4 ans. Bonjour Planara Denoux.
2: Bonjour.
22: Vous avez eu accès ce matin à cette fameuse lettre. Elle fait 12 pages et elle révèle un catalogue de défaillances.
2: Oui, parquet général, le constat est accablant. Des enquêteurs insuffisamment formés. À Bordeaux, par exemple, un réserviste procédait à des auditions d'enfants de moins de 10 ans par téléphone. Des enquêteurs débordés, trop peu nombreux, comme à Amiens, où ils sont 3 spécialistes des mineurs, 3 avec 300 procédures chacun. Résultat, des procédures en attente durant des mois, voire des années, dans les brigades et les commissariats. Un stock évalué à plus de 3 millions, toutes infractions confondues au niveau national. À Bourges, une quinzaine de procédures ont été purement et simplement perdues. Une gestion pour le moins insuffisante pour ce contentieux de masse.
22: Et on imagine bien, Plana, que puisque les enquêteurs et procureurs se sont concentrés sur ces 85 000 plaintes pour violences sexuelles sur mineurs, d'autres ont dû être mises de côté.
2: Et oui, même le garde des Sceaux le concède en filigrane dans sa lettre. Cette mobilisation des parquets et enquêteurs sur les violences sexuelles faites aux mineurs devra se poursuivre à la rentrée, écrit-il, au détriment des autres activités. Dans la Somme, par exemple, les policiers spécialistes des délits financiers ont été requis pour s'occuper des mineurs. Le mot même de priorisation lié à des moyens insuffisants induit l'idée de faire des choix. C'est ce que me disait la procureure générale d'Amiens à 7h15. En ce moment, les enquêtes sur les cambriolages, par exemple, sont mises sur pause en attendant d'écluser l'énorme stock de plaintes pour violences sexuelles sur mineurs.
22: Merci Plana Radenovic du service police-justice d'RTL.
3: À 8h03 sur RTL, c'est du jamais vu. L'Europe occidentale vient de connaître la période juin-juillet la plus chaude de son histoire.
22: C'est le service européen sur le changement climatique Copernicus qui le dit ce matin. Et ce n'est pas terminé. Encore un épisode de chaleur attendu cette semaine. 22 départements sont en vigilance orange canicule ce matin. Une cinquantaine en jaune. Jusqu'à 35 degrés attendus à Montélimar et Chalon-sur-Saône cet après-midi. Avec un risque d'orage, 31 à Paris, Toulouse, à Nantes aussi. Forcément, on s'inquiète pour les plus fragiles, nos aînés et nos enfants. Les parents s'attendent à une semaine difficile, écoutez.
7: C'est vrai qu'on appréhende, ils sont plus nerveux, ça c'est sûr. Mais bon, on a eu la chance de pouvoir mettre la grande au centre aéré, le petit est à la crèche. On a eu de la chance, c'était climatisé les deux. C'est pas évident même pour s'endormir le soir alors qu'habituellement il n'a pas de problème. Avec la canicule, la semaine peut être un peu compliquée, mais bon, on va gérer, il n'y a pas le choix de toute façon. Donc voilà.
9: Pieds nus et en caleçon à la maison, allongés sur le carrelage. Et bon, ils savent qu'ils doivent boire, essayer de sortir aux heures les moins chaudes.
11: On va à l'hôtel. Comme à chaque canicule, on prend un hôtel climatisé parce qu'il fait trop chaud chez nous. Bah, surtout pour elle. Nous, on peut gérer, mais elle supporte très mal.
12: Elle dort moins bien, elle se réveille davantage, quoi.
11: Malheureusement, il fait trop chaud. Faut prendre son mal en patience.
22: Eh oui, faut prendre son mal en patience. Propos recueillis à Paris par Mathis Lang pour RTL. 17 départements sont en vigilance orange au feu de forêt aujourd'hui. Parmi eux, la Drôme où l'incendie du massif des Claps a brûlé 370 hectares depuis lundi dernier. 4 pompiers ont été légèrement blessés hier. De nouveaux renforts sont attendus. Et puis en Lozère, 20 maisons évacuées autour de Mas-Gros-Cosse-Gorge en raison d'un incendie. Il s'est déclaré en milieu de journée hier plus de 150 hectares parcourus.
3: Et puis dans les Deux-Sèvres, un homme de 45 ans Macron va être jugé demain en comparution immédiate. Il est à l'origine de plusieurs départs de feu.
2: Cet ouvrier agricole a été interpellé vendredi, déféré au parquet hier, placé en détention provisoire dans la foulée pour destruction du bien d'autrui par un moyen dangereux pour les personnes. Il a reconnu les faits. Certains des incendies qu'il avait déclenchés dans les Deux-Sèvres et dans le Maine-et-Loire avaient mobilisé des moyens importants selon le parquet.
3: Dans le Val-de-Marne, à Ivry-sur-Seine, un cas de tuberculose a été identifié.
2: Maladie infectieuse hautement contagieuse et qui peut être mortelle. Alors, elle est rare, mais elle n'a pas disparu en France, manifestement. 10 personnes sur 100 000 la contractent chaque année dans le pays. La mairie d'Ivry-sur-Seine et le centre de lutte anti-tuberculose se réunissent aujourd'hui, en fin de journée.
3: À 8h05 sur RTL, on en vient à ces 270 salariés sur le carreau. Ça se passe à Tarascon, où l'usine de pâte à papier Fibre Excellence a fermé. C'est un véritable drame.
2: Oui, de quoi faire augmenter le taux de chômage, déjà au plus haut depuis la crise Covid, à 8,4%. Aujourd'hui, syndicats et préfectures ont rendez-vous pour discuter des primes de licenciement, des échanges très techniques, mais les salariés, eux, sont encore dans l'émotion, dans le vécu. Ils peinent à digérer la nouvelle et continuent de se retrouver devant l'usine pour se soutenir mutuellement. Reportage Manon Meyer.
1: Oui, et ici, les cheminées rouges et blanches de l'usine ont arrêté de fumer. Assis sur un banc juste à côté, Jean-Michel et Romain contemplent dépités le mastodonte qui fut leur deuxième maison pendant des années.
5: C'est vraiment le coup de massue, là. Ça peut pas se finir comme ça, quoi. Moi, j'allais au boulot avec plaisir, vraiment. Puis bon, c'est 23 ans de vie, quoi. On a toujours eu des défis, on les a toujours relevés, on a toujours fait tout ce qu'il fallait, quoi. Et voilà, quoi, le remerciement.
10: Pour moi, c'est un gâchis, un énorme gâchis.
1: Désormais, ils vont devoir refaire un CV, trouver du travail ici, alors que les offres d'emploi sont rares.
10: Je suis très inquiet parce que dans la région, c'est vrai qu'aujourd'hui, des grosses entreprises, il n'y en a plus.
5: Tout ferme, malheureusement. On nous parle de réindustrialisation, mais il se passe rien, quoi. J'arrive pas à me projeter, là, vraiment. C'est une grosse inquiétude. Avec les enfants, hein, enfin, il y a une famille à gérer derrière, il y a une maison à payer.
1: Alors l'une des seules options ici, ce sont les usines de Fos-sur-Mer à 1h30 de route. Mais c'est souvent loin de chez eux et surtout, il n'y aura jamais assez de postes, s'inquiète-t-il, pour les 270 salariés licenciés.
2: Manon Meyer.
3: Plus de transparence dans nos EHPAD, un arrêté du gouvernement les contraint à partir d'aujourd'hui à dévoiler davantage d'informations.
2: Oui, les établissements d'hébergement pour personnes âgées dépendantes qui devaient déjà dévoiler leur capacité et le nombre de chambres dont ils disposent doivent désormais publier 3 informations supplémentaires et pas des moindres, Arthur Guillamot.
13: Les nouveaux indicateurs à publier sont au nombre de 3, avec le taux d'encadrement, c'est-à-dire le nombre moyen de membres de personnel par pensionnaire, aussi le taux d'absentéisme et enfin le taux de rotation du personnel, soit la différence entre le nombre de départs et le nombre d'arrivées. Toutes ces données récoltées permettent de faire une photographie de la situation dans chaque EHPAD afin de permettre aux départements et aux agences régionales de santé en charge de leur gestion d'agir pour améliorer les situations qui le nécessitent. Et le ministère chargé de l'autonomie promet de la transparence, toutes ces informations seront rendues publiques chaque année sur un site internet consacré à l'information des usagers.
2: Arthur Guillamot.
3: Allez, les sports, le Tour de France femmes s'est terminé. C'est la néerlandaise Demi Vollering qui est de nouveau couronnée.
2: Deuxième victoire, mais pour la première fois avec une équipe française. Toute la semaine, la FDJ United Suez a ouvert ses portes à RTL. C'est un privilège, d'autant plus avec cette victoire au bout, Michael Lefebvre.
14: Oui, le triomphe est total pour Demi Vollering. La néerlandaise a assommé sa rivale dans le dernier kilomètre du dernier col de ce Tour 2026, raflant au passage une 3e victoire d'étape et un 2e succès historique sur le Tour de France. Une victoire collective pour la coureuse de la FDJ United Suez.
15: Je suis tellement fière de tout ce que nous avons accompli sur ce Tour de France, mais aussi de la manière dont nous avons couru. Ça a vraiment été 9 jours incroyables. Nous avons vraiment apprécié toute la préparation, le fait de travailler dur ensemble pour atteindre cet objectif.
14: Derrière le talent de Demi Vollering, il y a aussi la rigueur et l'intransigeance du directeur général de l'équipe, Stéphane Delcourt, qui nous aura fait vivre chaque matin durant ces 9 jours sur RTL les coulisses de cet exploit.
26: Un travail de ça pour arriver là, et ouais, c'est un travail exceptionnel que le staff et les cyclistes ont fait cette semaine, et je sais que j'ai été très très dur les derniers mois avec eux pour vraiment qu'on ne laisse rien au hasard, et je veux m'excuser auprès d'eux et de leur famille parce que j'ai vraiment été très dur pour en arriver là.
14: Cap maintenant sur les championnats du monde, fin septembre à Montréal, le prochain objectif de Demi Vollering.
2: Michael Lefebvre, la polonaise Katarzyna Niewiadoma est donc deuxième. La troisième marche du podium revient à l'italienne Elisa Longo-Borghini. Première française au général, Cédrine Kerbaol, elle est sixième. En football, le retour au PSG de Lucas Digne. Je reviens en tant qu'homme, je suis également différent en tant que joueur, a déclaré le défenseur d'Aston Villa. Il avait évolué à Paris entre 2013 et 2015. Il signe cette fois sous le numéro 12 jusqu'en 2029.
3: Merci beaucoup Fanny Marceau. Vous revenez tout à l'heure à 9h pour un nouveau journal. À 8h10 sur RTL, la météo avec vous Loïc Rouzeval. Et on le dit depuis ce matin, on se prépare à suffoquer de nouveau.
0: Oui, parce que dans la nuit, 22 départements de la Corse en région centrale ont été placés en vigilance orange canicule par les services de Météo France. Cette matinée est assez bien ensoleillée, parfois un soleil plus ou moins voilé avec des plus faibles possibles, des averses localisées sur une bande centrale, de la Nouvelle-Aquitaine jusqu'à la Suisse, et un peu de grisaille sur une partie de la Bretagne, de la Normandie et sur le Pays Basque à cause des entrées maritimes. Cet après-midi, un ciel de plus en plus dégagé, bleu, et sur la totalité de la côte atlantique au fil des heures. Même chose le long de la Manche pour les vacanciers, pour les Aoussiens. Pour les reliefs, des averses parfois orageuses pourront éclater localement, y compris pour le Morvan et les Vosges.
3: Et alors côté température, il fait déjà assez chaud ce matin.
0: Oui, déjà de la grande douceur dès votre réveil. Des températures bien au-dessus des 20 degrés pour le pourtour méditerranéen. On observera une baisse provisoire des maximales au meilleur de la journée avant une belle remontée dans la semaine, bien sûr. 28 degrés annoncés cette fois-ci à Tarbes, des valeurs quasi stationnaires par rapport à hier dans la capitale, 32 degrés à Londres, 33 à Orléans, à Toulouse, mais aussi à Limoges, 36 à Lyon ou encore à Nîmes. La canicule qui se poursuit bien sûr cette semaine et le pic de chaleur est prévu aux alentours de mercredi ou jeudi.
3: Merci beaucoup Loïc Rouzeval. Et alors que la canicule, vous le disiez, est de retour, on a choisi cette semaine de mettre le cap à l'ouest, là où il fait un tout petit peu moins chaud. Tout à l'heure dans La France en marchant, on a suivi Vincent Serra sur la côte de Granit Rose et on va repartir en Bretagne, mais cette fois pour retrouver Hermine Leclèche. Bonjour Hermine.
4: Bonjour à tous.
3: Alors pour RTL, vous sillonnez les routes du département avec un premier arrêt ce matin dans la presqu'île de Crozon, c'est dans le Finistère, où la saison a été très particulière cet été à cause de cette sécheresse historique.
4: Oui, Crozon, son eau couleur turquoise, ses grandes plages de sable fin et ses falaises désormais tachetées de jaune, une herbe brûlée que regarde Amandine de retour de la plage.
16: J'étais en train de nettoyer mes surfs à l'eau douce, me poser la question, est-ce que ça vaut le coup ?
4: La grenobloise remplit sa bouteille d'eau, regarde le paysage autour de nous.
16: On voit sur l'île que les champs sont jaunes et qu'il n'y a même pas de foin. Les sols sont morts quand ils ne sont pas arrosés.
4: Vous attendiez à voir ça ?
16: Non, on s'attend à voir une Bretagne verte.
4: Les touristes qui remarquent donc cette sécheresse et les habitants aussi dans son jardin à quelques rues du bord de mer. Je rencontre Albert en train de ratisser le potager.
17: Vous constatez par vous-même les arbres fruitiers aussi, les fruits tombent avant l'heure.
4: C'est quand la dernière fois qu'il a plu ici ?
17: Ah, ça va faire un mois et 15 jours. C'est énorme pour nous. La presqu'île est très visitée cette année, donc je pense que ça crée encore une demande en eau supérieure à la normale.
4: Merci beaucoup. Je vais aller voir vos voisins. Vous habitez ici, monsieur ?
18: On habite ici, oui, une partie de l'année, une grosse partie de l'année, oui. Puisque donc les nappes phréatiques sont pratiquement vides. Et donc on peut pas, interdiction d'arroser, interdiction de laver sa voiture, interdiction de ceci, cela. Donc c'est vrai que c'est très inhabituel pour la Bretagne. On aimerait bien qu'il pleuve un peu.
4: Car le risque ici, c'est bel et bien la pénurie d'eau potable avant la fin de la saison. Plusieurs communes ont donc choisi de réduire la pression dans les robinets. La sécheresse à 10 jours d'avance sur la dernière qui date de 2022.
3: D'autant, Hermine, qu'en haute saison, la population de la presqu'île passe de 17 000 habitants à près de 50 000.
4: Oui, des touristes parfois gourmands en eau et qu'il faut sensibiliser avec ces affiches qu'on voit un peu partout ici, à la plage, chez le boulanger, au restaurant et dans le bar PMU de Christelle.
19: Pour nous, ça paraît évident.
4: Qui a dû changer ses habitudes pour réduire sa consommation d'eau.
20: On a un lave-verre, donc déjà ça permet de moins laisser l'eau couler du robinet. Là, on va mettre des robinets mitigeurs. On va être obligé de revoir les choses, revoir la situation. C'est-à-dire que l'eau, si des gens veulent de l'eau comme ça, du robinet, j'entends bien, on ne pourra pas le distribuer comme ça, tout va.
4: À quelques kilomètres, ce camping est passé à la vitesse supérieure, a complètement refait ses installations pour s'adapter à la sécheresse. Le directeur Franck Ribotta m'emmène dans ce qu'il appelle l'usine, cette petite salle proche des sanitaires qui permet une chose, recycler les eaux grises des toilettes et de la douche.
6: Donc des pompes, forcément, pour pousser l'eau dans ces membranes.
8: Ça, c'est ce qu'on collecte.
6: Donc elles ont des particules, vous voyez, en suspension, hein, il y a plein de choses. C'est toutes ces particules-là qui vont disparaître au travers de la nanofiltration. Donc ici, on prélève le produit fini, celui qui va être envoyé dans les toilettes, l'irrigation et le nettoyage des sols. C'est une eau qui est en qualité eau de piscine. Donc on n'est pas loin de la potabilité.
4: À l'installation sortie de terre, il y a tout juste un mois, permet de faire baisser la consommation en eau du camping de 40%. Mais cela a un prix, 130 000 euros avancés par le directeur du camping, subventionné à terme par l'Union européenne.
3: RTL sur la route de l'été avec ce matin Hermine Leclèche depuis la presqu'île de Crozon. Merci beaucoup Hermine et à demain. Restez bien avec nous sur RTL dans quelques instants. Nous serons avec Denis Auguin, c'est le directeur national technique de la Fédération française de natation. Il va nous dire, tiens, si Léon Marchand est en état ou non d'aller chercher ses premières médailles européennes alors qu'il arrive blessé au championnat d'Europe de natation qui démarre ce matin à Saint-Denis. A tout de suite sur RTL.
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3: C'est l'un des gros événements sportifs de la semaine. Les championnats d'Europe de natation commencent aujourd'hui pour les épreuves en bassin. Ça démarre à 9h30 tout à l'heure au Centre Aquatique Olympique de Saint-Denis. C'est juste en face du Stade de France. La star des Bleus, Léon Marchand, sera bien là. Mais il arrive diminué, blessé à un adducteur depuis le mois de juin. Bonjour Denis Auguin.
31: Bonjour.
3: Directeur technique national de la Fédération française de natation, merci d'être avec nous ce matin. Je salue aussi Isabelle Langer qui couvre pour RTL ces championnats d'Europe de natation. Bonjour Isabelle.
32: Bonjour Sébastien.
3: Denis Auguin, après le 200 mètres brasse, Léon Marchand a annoncé ce week-end qu'il renonçait aussi aux 200 et 400 mètres 4 nages de distance sur lesquels il a été sacré champion olympique. Ça veut dire qu'il n'est pas tout à fait remis de sa blessure à l'adducteur?
31: Oui, on a fait des derniers examens jeudi dernier, une IRM, qui a confirmé que même si la guérison était en très bonne voie, il restait encore des traces de lésion, donc... Il était quasiment pas possible de faire de brasse, donc évidemment pas possible de faire d'épreuves de quatre nages.
3: Ça aurait été prendre trop de risques?
31: Oui, mais c'était à la fois prendre des risques pour la compétition elle-même et puis aussi pour la suite. Donc l'idée, c'est évidemment de protéger l'intégrité physique de Léon. Donc il n'était pas question qu'il s'élance un 404 nages et qu'il s'arrête au milieu de la course. Enfin bon, c'était quelque chose qu'on n'avait pas envie de voir, lui non plus surtout.
32: Et puis surtout, c'était la première épreuve pour lui. Il y en a quand même derrière et ça aurait été un peu dommage que la semaine s'arrête dès les séries.
31: Oui. Léon a un programme évidemment allégé hein, par rapport à ce qu'il fait d'habitude, ce qui est un programme normal finalement. Pour un athlète de l'équipe de France, avec deux épreuves individuelles, le 200 papillons, le 400 mètres nage libre, et puis éventuellement des relais. Oui.
32: On l'a dit, est-ce que ça a été difficile pour lui de renoncer à ce 4 nages, parce que ce sont ces deux distances fétiches, et ce 400 mètres 4 nages, il nourrissait beaucoup d'espoir hein, cette année.
31: Oui, il est arrivé au championnat de France avec un état de forme vraiment remarquable, et il a claqué la cinquième perf mondiale de tous les temps. Il en détient 4 sur 5 désormais. Donc avec un niveau de forme vraiment exceptionnel sur cette distance du 404 nage. personnage et je pense qu'il avait eu vraiment une idée derrière la tête, on va dire, sur ces championnats d'Europe.
32: C'était donc, quoi
31: pour expliquer bah, c'est au moins battre le record du monde, qui est le sien. Mais oui, je pense qu'il était en tout cas prêt pour essayer de le faire.
32: Et être le premier, peut-être, à descendre sous les 4 minutes.
31: Oui, alors après, on passe de 4-2 à 4 minutes. Alors, pour 2 secondes, pour les gens, ça paraît pas grand-chose. Mais enfin, sur une course de très haut niveau, c'est des écarts importants. Mais en tout cas, oui, je pense qu'il avait dans l'idée de marquer les esprits sur cette distance. Voilà, mais je crois qu'aussi, c'est le choix de la raison. Et puis, une fois que le choix a été acté, il a été aussi soulagé, très honnêtement. Et au moins, il pouvait se projeter vraiment sur sa compétition et arrêter d'être pollué par cette question « j'y vais pas ».
3: Ces derniers jours, il a quand même dit qu'il appréhendait grave, je le cite, de reprendre la brasse et la nage sur laquelle il s'est blessé. Vous l'avez déjà vu comme ça, dans une période de doute aussi profond ?
31: Non, mais c'est-à-dire que Léon, c'est sa première grosse blessure. C'est quelque chose pour un athlète qui est toujours difficile hein, d'être blessé, de pas pouvoir défendre ses chances et qui a eu bien sûr qu'il a pensé à ne pas faire aussi les championnats d'Europe. Ça a été une période pas très agréable pour lui.
32: On le verra ce soir sur le relais 4x200 en finale.
31: Oui, il va participer au 4x200 nage libre avec ses coéquipiers ce soir. Voilà, je vous dirai pas sur quel poste il va partir, c'est-à-dire s'il part premier, deuxième ou troisième ou quatrième, ça c'est les stratégies d'équipe, mais oui, normalement, si on est qualifié en finale, il sera présent sur cette finale.
3: Il sera à 100% de ses capacités pour permettre à l'équipe d'aller chercher une médaille.
31: Oui, en crawl et en papillon, il a plus de gêne. Pour le coup, là, on a vraiment fait des tests à très haute vitesse, à haute intensité à l'entraînement. Il y a pas de gêne. Voilà. Après, il a aussi eu un entraînement finalement perturbé hein, malgré tout, notamment dans les premiers jours qui ont suivi sa blessure où on a pris un petit peu de retard dans la préparation, mais. Voilà, c'est des gens par définition extraordinaires, donc je suis pas très inquiet sur son niveau de forme.
32: Il est champion olympique, il est champion du monde de multiples fois, mais il n'est pas encore champion d'Europe. Alors, c'est pour le 200 en papillon, le 400 mètres nage libre.
31: Et on espère évidemment qu'il sera champion d'Europe. Sur le 200 papillon, il a un peu plus d'expérience et de certitude et d'habitude de faire cette course à très haut niveau. Sur le 400 nage libre, c'est évidemment un très bon nageur, mais qui l'a jamais fait vraiment préparer. Donc, on est un peu dans l'expectative sur le 400 mètres nage libre, mais il sera performant, j'en doute pas.
3: Et si ça se passe bien sur le 400 mètres nage libre, ça pourrait lui donner des idées pour dans 2 ans à Los Angeles ?
31: Très honnêtement, le nage libre, c'est quelque chose qui trotte dans la tête depuis un petit moment et qui était un peu contrecarré par sa capacité à faire de multiples disciplines et donc dans un programme qui devient assez infernal. On a vu ce qu'il a été capable de faire au jeu, d'enchaîner 2 finales le même soir, mais voilà, les programmes sont faits pour des nageurs qui s'expriment dans la même discipline en fait et tout au long de la semaine et quand vous avez un nageur qui est capable de faire quasiment toutes les nages, en fait toutes les nages, pas quasiment, c'est compliqué de choisir. Donc ça va nous rajouter de la complexité pour la suite, mais ce sera des bons soucis.
3: Bon, il y a quand même une autre star dans cette équipe, Denis Hauguin, c'est Maxime Grousset, champion du monde sur 5 ans et 100 mètres papillon. Alors lui, pour le coup, s'est fait une fracture au niveau du pied au mois de juin. Est-ce qu'il est désormais 100% rétabli, prêt à participer à ces championnats d'Europe ?
31: Oui, Maxime a complètement récupéré de sa fracture. Bon, autant vous dire qu'on aurait préféré une autre préparation que celle qu'on a vécue depuis le mois de juin, mais c'est comme ça. On a une petite incertitude sur son, puisque l'entraînement a forcément été très perturbé pour lui aussi, au moins pendant 4 semaines. Même s'il a pu nager sur le haut du corps, mais dans les disciplines qu'il fait, le papillon, les départs, les coulées, les virages, et sur le sprint, c'est tout ça est extrêmement important. Donc Max est plutôt bien, les tests à l'entraînement sont plutôt concluants, il y a que la vérité sortira de la compétition, mais médicalement Max est rétabli. Oui.
3: Et de toute façon, lui, il a dit si je vais sur une course, c'est pour la gagner. Hein.
31: Ah ben Max, oui, c'est ce qui l'anime en fait, c'est gagner. Alors s'il se présente ici, c'est qu'il a envie de le faire. Après, on verra bien. Il est en plus sur des épreuves où les meilleurs du monde sont des Européens. Puisque le podium mondial, c'est le podium européen, donc la densité va être extrêmement importante.
32: Cette semaine, Denis Hoguet, on va aussi suivre, je pense à Marie-Ambre Molu, Johan Ndoye-Brouard notamment. L'an dernier, vous étiez la première nation européenne aux mondiaux.
31: Au nombre de médailles, oui.
32: Voilà, au nombre de médailles. Bon, là, on vous en perdait quelques-unes là avec Léon quand même.
31: Oui.
32: C'est quoi l'objectif à Saint-Denis cette semaine?
31: Ben, notre objectif initial, c'était d'être la meilleure nation européenne. On va pas se cacher. C'est un peu l'objectif qu'on s'est fixé finalement pour être meilleure nation européenne aux Jeux Olympiques. Donc c'était aussi une rampe de lancement pour nous, et en plus de jouer à domicile, je pense que c'était vraiment important. L'objectif, c'est de, on va essayer de faire le meilleur classement possible, mais aussi ce que j'aimerais voir, c'est de l'émergence au sein de l'équipe de France. Tu parlais des
32: De Marie-Ambre
31: Molu.
32: Qui s'entraîne aux États-Unis, hein, pour oui, les auditeurs,
31: oui, qui s'entraîne
32: à Berkeley.
31: Aux États-Unis, à Berkeley. Marie-Ambre, voilà, j'espère qu'elle va concrétiser les énormes progrès qu'elle a fait cette saison. Elle arrive avec le meilleur temps européen de l'année. Évidemment, nos dossiers, c'est ce garçon. Et puis, comme je disais, on a de l'émergence avec deux champions d'Europe junior dans l'équipe, avec aussi Sauveur Cristofini, avec ces gens qui ont 18 ans et moins. Donc, pour eux, l'objectif qu'on s'était fixé aussi par rapport à ces championnats d'Europe, c'est finalement voir comment c'est nos meilleurs jeunes arrivent à s'exprimer et finalement se lancer vers la quête olympique.
3: Surtout, oui, je le disais, on est à 2 ans maintenant des Jeux de Los Angeles. En quoi ces championnats d'Europe, ils sont vraiment importants dans la préparation de cette échéance?
31: Mais en fait, ça permet de nous jauger par rapport à nos adversaires européens déjà. Il n'y aura pas beaucoup de mystères finalement sur la composition de l'équipe olympique. Ceux qui sont là ont une chance d'y être. On a 80% de l'équipe olympique française qui est déjà là en fait. Et donc l'idée, c'est de monter le niveau de l'équipe de France qui est présente ici.
3: Merci beaucoup Denis Hoguet, directeur technique national de la Fédération française de natation. Bonne chance pour ces championnats d'Europe. Et puis merci à vous Isabelle Langer d'avoir participé à cette interview et d'avoir assuré la liaison. Dans un instant, les pépites de RTL, les moments les plus marquants de l'antenne, alors que votre radio fête cet été ses 60 ans. Puis ce sera le journal de 8h30 avec à la une ce matin le retour de la canicule. 22 départements en vigilance orange. Nos océans aussi bouillonnent. Vous allez l'entendre. À tout de suite.
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3: Et à 8h27 sur RTL, vos pépites dénichées par le service des archives cet été, chaque matin, on vous fait revivre un épisode marquant que vous avez pu vivre sur votre radio qui fête cet été ses 60 ans. Cette semaine, on a décidé de revenir sur les grands moments des années 2000 et pour commencer, cet événement tragique qui a bouleversé l'ordre du monde, les attentats du World Trade Center, un événement vécu en direct par les auditeurs de RTL tout au long de l'après-midi du 11 septembre 2001.
11: On commence tout de suite par un crash spectaculaire à New York. Un avion a percuté une des tours du World Trade Center à Manhattan. Thomas Legrand, vous êtes sur place?
12: Oui, c'est une catastrophe extraordinaire, incroyable, qui se déroule en ce moment. C'est il y a à peine 10 minutes. Un avion, on ne sait pas encore de quelle sorte, a percuté la tour nord du World Trade Center. Vous savez qu'il y a deux tours immenses, les tours très connues, celles qu'on voit sur toutes les cartes postales. Les flammes sortent, c'est vraiment la tour infernale.
11: On retourne tout de suite, bien sûr, à New York. Thomas Legrand, vous êtes sur place, est-ce qu'on a du nouveau?
13: Oui, tout fait penser maintenant à un attentat, puisque les deux tours sont en flammes. Un autre avion qu'on n'a pas vraiment vu, on a vu surtout l'explosion. Un autre avion, semble-t-il, a percuté la deuxième. Maintenant, les deux tours sont en flammes, dégageant une énorme colonne de fumée.
0: Et les drames se succèdent les uns aux autres dans une série qui est de plus en plus effroyable, puisqu'une troisième explosion vient d'avoir lieu, qui aurait lieu sur le Pentagone, Thomas Legrand.
4: Oui, il y a quelques instants, une explosion sur le Pentagone, et maintenant la Maison Blanche est évacuée. Et visiblement, tous les bâtiments officiels, tous les bâtiments symboliques des États-Unis sont évacués.
0: En direct également, Olivier Pascal Mousselard, presque au bas des tours, Olivier Pascal Mousselard. Alors, que se passe-t-il ?
6: Oui, absolument. Là, d'où je vous appelle... Oh là là, écoutez, je vous commente en direct ce que je vois. Il y a une nouvelle explosion sur la deuxième tour. Je vous le commente absolument en direct.
0: Une des tours semble s'être effondrée, d'après ce que l'on peut voir.
4: On la voit plus du tout, effectivement.
0: Voilà.
4: C'est une catastrophe énorme, puisque c'est plusieurs milliers, évidemment, de personnes qui se trouvent à l'intérieur de la tour sud.
0: Thomas Legrand nous appelle de New York. Il y a encore du nouveau.
4: Oui, c'est encore pire que ce qui se produit. C'est-à-dire que la deuxième tour des Twins vient de s'écrouler. Elle finit de s'écrouler devant nos yeux, devant mes yeux. Donc les Twins sont disparus, les deux tours les plus connues du monde. Le symbole des États-Unis vient de s'effondrer à terre comme un château de cartes. Et pour les États-Unis, ça équivaut à une déclaration de guerre, vous imaginez.
3: Les attentats du World Trade Center le 11 septembre 2001.

0: souffrent chez eux. Dans ce journal également, un jeune homme de 22 ans, toujours entre la vie et la mort après avoir été percuté au guidon d'une trottinette à Rennes. Un nouveau revers pour Donald Trump qui voit Israël rejeter son plan de paix pourtant accepté par le Hamas. La billetterie pour assister à la venue du pape qui ouvre ce midi. Et puis, on vous emmène au cœur de l'Auvergne pour les vacances. Des œuvres d'Henri Matisse sont venues du monde entier. Exposition unique à Brioude.
1: Et d'abord donc ces fortes chaleurs qui vont gagner peu à peu l'ensemble du pays.
0: Pour l'heure, 22 départements sont en vigilance orange dans le quart sud-est du pays jusqu'en Corrèze et dans le Cher. Mais des pointes à 35 voire 40 degrés sont attendues dans la plupart des régions dans le milieu de la semaine. On attend déjà 31 degrés tout à l'heure à Paris, 32 à Strasbourg ou encore 36 à Montélimar. Petit à petit, on atteindra même 38 degrés à Nantes jeudi. Nantes qui a déjà suffoqué. Simon Chenot, alors que cette nouvelle vague est une angoisse pour les habitants qui ont du mal à se rafraîchir chez eux, comme cet étudiant que vous avez rencontré.
2: Rebelote, c'est reparti pour des jours de souffrance dans l'appartement sous les toits de Léonard, qui en a marre.
3: Oui, on attend un peu, on appréhende, on se dit bon, va falloir revivre volet fermé systématiquement, encore plus que d'habitude l'été, déjà qu'on le fait, le Vélux, c'est quand même le bon système où le soleil tape bien et ça réchauffe vite, nous on a quatre à la maison, faut adapter quoi.
2: Dès que le thermomètre remonte, c'est le sujet de conversation à table et d'inquiétude avec sa copine. Elle est étudiante, elle a 20 ans et un job d'été comme lui.
3: c'est fatigant en fait, ça puise l'énergie vraiment quand il fait très chaud et en fait on rentre du travail, on est fatigué, il faisait chaud et donc quand on rentre et qu'il fait même pas frais, ça fait un peu mal. Là à cette heure là où on est, ça peut aller et donc on a investi dans les ventilateurs de plafond parce que sinon ça le fait pas quoi. Paf, je suis arrivé pile aux vagues de chaleur, au grand 40, tout ça à Nantes. C'était pas bien sinon.
4: Ça fait un bien fou.
3: Ah oui, ah non, ça fait la différence. Hein.
4: Ça sauve des journées de canicule.
3: Ah oui, vraiment. Sans ça, on tenait pas, je pense. On va aérer très tôt, aérer la nuit, tout l'appartement, pour que ça rafraîchisse vite. Et puis après, le matin, on ferme tout, on ferme les volets et puis on prie. C'est un peu ça, quoi.
0: Simon Chenot pour RTL. Dans ce contexte, l'Institut européen Copernicus, qui observe le changement climatique en Europe, indique que l'Europe occidentale vient de connaître la période juin-juillet la plus chaude jamais enregistrée, Mathis Lang.
5: Oui, sur ces deux mois, le thermomètre s'est affolé à l'échelle mondiale, mais surtout, vous le disiez, en Europe occidentale, zone la plus touchée. La température moyenne y a atteint plus de 21,6 degrés, chiffre qui dépasse le record de 2022. Les conséquences, on les connaît, des incendies et des sécheresses généralisées. Copernicus rappelle que depuis le mois de mai, l'Europe de l'Ouest a subi 4 épisodes de chaleurs extrêmes, dont 2 pour le seul mois de juillet.
1: Et ce que nous apprend également Copernicus, Mathias, c'est que les océans n'ont jamais été aussi chauds au mois de juillet.
5: Oui, en juillet, ils ont fait face à des records de température, et ce, pour le deuxième mois consécutif, près de 21 degrés en moyenne à la surface des mers à l'échelle mondiale. Le record de 2023 est battu, et Copernicus s'attend à de possibles le nouveau record d'ici la fin de l'année 2026 ou au début de l'année prochaine.
1: Merci beaucoup. Mathis Lang, désolé, je vous ai appelé Mathias.
0: Des renforts venus du Gard se mettent en route direction la Drôme ce matin où 400 pompiers luttent toujours contre le feu qui ravage le massif du Clap, 370 hectares brûlés dans une zone escarpée. En Lozère, le feu de Masgros-Causse-Gorge n'est pas fixé. C'est à 140 km au nord de Montpellier. Une vingtaine de maisons évacuées.
1: La lettre de Gérald Darmanin publié ce week-end et qui concerne la prise en charge des violences sur mineurs ne passe décidément pas. L'Association nationale de police judiciaire monte même au créneau.
0: Elle dénonce l'hypocrisie et la trahison du garde des Sceaux, resté place Beauvau plus de 4 ans après sa note adressée au ministère de l'Intérieur dans laquelle il détaille les nombreuses défaillances dans le traitement des violences sexuelles sur les mineurs par les services d'enquête. Une missive qui n'étonne pas Delphine Bateau, députée Génération Écologie et ancienne ministre de l'Environnement, candidate à l'élection présidentielle de 2027.
6: Rien ne me surprend dans ce courrier et ça prouve que dans ce qui s'est passé pour le crime visant Liana, c'était pas qu'une affaire de dysfonctionnement ou de responsabilité individuelle. Il y a un dysfonctionnement aujourd'hui systémique de l'ensemble de la chaîne pénale, de la police, de la gendarmerie, de la justice sur la prise en charge des violences sexuelles, sur la lutte contre les violences sexuelles. Donc ce qui est important maintenant, c'est que le nécessaire soit fait pour y remédier.
1: C'est son propre bilan de ministre de l'Intérieur que torture le garde des Sceaux, Gérald Darmanin.
6: Oui,
1: ça, c'est ce que dit l'Association nationale de la police
6: Mais
1: judiciaire.
6: Mais ils ont raison.
1: Gérald Darmanin doit démissionner.
6: Écoutez, moi je suis pas là pour demander des démissions. Ce que je veux, c'est qu'on agisse, c'est que maintenant le nécessaire soit fait.
0: Delphine Bateau qui était donc l'invitée de RTL Matin.
1: À Rennes, une

0: L'enquête est ouverte après cet accident entre un camion de CRS et un jeune homme en trottinette.
1: Âgé de 22 ans, il se trouve toujours ce matin entre la vie et la mort. Arthur Guillamot, que sait-on exactement des circonstances de cet accident ?
2: Les images de vidéosurveillance n'ont pas encore été exploitées. Pour l'heure, le parquet affirme que le jeune homme outrageait les CRS présents dans le véhicule. Selon le magistrat, un agent serait alors descendu du fourgon pour tenter de l'interpeller. Mais le jeune homme serait parti et toujours à trottinette aurait doublé une autre voiture. C'est quelques secondes plus tard que le choc a eu lieu. Le fourgon de CRS avait fait demi-tour. L'homme à la trottinette ne l'aurait pas vu. Percuté, son pronostic vital est toujours engagé. L'enquête ne fait que commencer. Les auditions des policiers présents sur place doivent être réalisés et les récits des témoins, dont celui de la conductrice dépassée, doivent être recueillis.
1: Arthur Guillamot pour RTL. Du nouveau dans une affaire dont on vous parlait un peu plus tôt la semaine dernière, le parquet de Saint-Omer ouvre une enquête pour blessures involontaires après ses brûlures au deuxième degré subies par un garçon de 8 ans dans le Pas-de-Calais. Brûlé par l'explosion d'une boule de jeu anti-stress appelée Squishy, l'enquête doit maintenant déterminer les circonstances exactes de l'incident et s'il est imputable à une défectuosité du produit.
0: Au Moyen-Orient, se camoufle pour Donald Trump.
1: Israël rejette le plan de paix américain pour Gaza, celui qui avait été accepté il y a quelques jours par le Hamas. Benjamin Netanyahou indique que son armée ne quittera pas le territoire palestinien tant que le mouvement islamiste ne sera pas véritablement désarmé. Le premier ministre israélien faisait part depuis plusieurs jours de ses réticences sur le texte. Au Canada, une femme de 80 ans est morte en tentant de quitter son domicile pour échapper au vaste feu de forêt qui ravage depuis vendredi la province de Colombie-Britannique. C'est dans l'ouest du pays. 20 000 personnes ont été évacuées.
0: Vous êtes bien sur RTL, il est 8h37. N'oubliez pas de lever les yeux vers le ciel dans deux jours, car c'est un spectacle époustouflant qui nous attend tous. La lune va cacher le soleil.
1: Attention de bien vous équiper toutefois de lunettes spécialement conçues pour cette éclipse solaire dès 19h10 pour les plus à l'ouest. Alors vous êtes nombreux à ne pas vouloir rater ça. Olivier Lasvergnaz, président de l'Association française d'astronomie, vous donne quelques conseils.
3: Vu de la France métropolitaine, ça se passera au coucher du soleil. Donc vers 19h30, 20h, on commencera à voir la lune qui mord sur le soleil. Il va manquer un bout du soleil. Et puis ça va se prolonger. Au moment où le soleil arrivera assez bas sur l'horizon, la lune aura pratiquement caché tout le soleil. Pour le voir, ça sera vraiment fantastique. Il faut avoir un horizon dégagé vers l'ouest-nord-ouest. Donc il faut aller voir 2-3 jours avant l'endroit où vous voudrez voir votre éclipse, vérifier qu'on verra bien le coucher du soleil à cet endroit-là. Donc en montagne, il faut monter assez haut et avoir vraiment un versant qui donne vers l'ouest. Et il faut pas qu'il y ait l'arbre au milieu parce que ça gâche tout. Évidemment, au bord de la mer, ça sera très bien. Et sinon, dans des zones qui sont en plaine, il faut si possible choisir un peu le petit monticule. Ou alors, ça peut être de monter sur une terrasse ou des choses comme ça. Et si le soleil est couché et si on est toujours là en famille, on peut rester parce que c'est le soir du maximum des étoiles filantes.
1: Propos recueillis par Sophie Jousselin.
0: Autre rendez-vous à bien cocher dans son agenda, c'est la visite du pape Léon XIV en France. Ce sera à la fin du mois de septembre. Et vous pouvez dès aujourd'hui vous inscrire en ligne pour assister à l'événement.
1: Oui, visite du 25 au 28 septembre à l'occasion de son voyage apostolique. Il s'agit d'une visite en plusieurs étapes entre Paris, Lourdes et Metz. Et pour assister à certains événements, il faut procéder à une inscription gratuite en ligne. Inscription qui s'ouvre donc ce midi. Pour le site internet de la visite de Paris, c'est inscription.pape.france.fr. Et puis pour Lourdes et Metz, c'est lourdes-france.com et metz.catholique.fr.
0: Bravo, c'était pas voilà. Évident. On a profité des vacances.
1: Toutes les infos.
0: Tiens, direction la Haute-Loire, où on va admirer des chefs-d'œuvre.
1: Oui, il y a ceux que la nature auvergnate peuvent évidemment vous offrir. Mais là, ce sont des œuvres venues du monde entier qui sont exposées, signées Henri Matisse cette année. Vous nous invitez à Brioude, Guillaume Frixon.
4: Exactement, c'est une ville sans complexe, 7000 habitants et une habitude chaque été, devenir une capitale culturelle avec une salle, le Doyenné, qui attire en moyenne près de 15 000 visiteurs par saison. Thomas Wierbzinski est le directeur conservateur des lieux.
5: On a ce prêt exceptionnel de la Fondation Pierre et Anna Matisse à New York, plus de 40 dessins et 2 tableaux. Donc se dire New York Brioude, on a cette présentation qui est remarquable.
4: Avec cette attraction culturelle, c'est effet boule de neige immédiat pour les commerçants. Exemple avec Damien Chalet, le chef du restaurant L'Art dans l'Assiette.
6: On a des clients qui viennent d'année en année, de Lyon, de Saint-Étienne. Du point de vue économique, pour la ville, pour les restaurants, c'est génial d'avoir de telles expositions.
4: Et de son côté, Dominique Zvimusiak, conservatrice durant 30 ans au musée Matisse dans le nord de la France, se félicite d'une délocalisation en province de l'art en général.
7: N'oubliez pas qu'en 52, Matisse donne la seule musée qu'il fait dans sa petite ville natale du Cateau-Cambrésis, qui fait moins de 10 000 habitants, comme quoi il n'y a pas que Paris.
4: Tableau, textile, dessin, jusqu'au 18 octobre prochain, Brioude va mettre en lumière Henri Matisse et réciproquement.
1: Et oui, il n'y a pas que Paris. Merci beaucoup, Guillaume Frixon.
0: Et merci à vous, Charles Ducrot. Vous avez bien mérité un peu de repos, mais on vous retrouve demain matin, bien sûr, pour les journaux. La météo à 7 jours, c'est avec vous, Loïc Rousseval, et la semaine sera caniculaire.
8: Oui, Sébastien, côté ciel, pour cette semaine, pratiquement les mêmes conditions météo qu'aujourd'hui, à savoir du soleil au nord et près de l'océan les après-midi, un soleil généreux, mais un risque orageux par moment, principalement sur les massifs de la moitié sud, surtout en fin d'après-midi. Un peu de vent de secteur nord, tout de même sur les plages de la Manche, où il fera un peu moins chaud d'ailleurs. Entre mardi et vendredi, les très fortes chaleurs vont s'étendre à la plupart des régions avec des températures maximales en fin d'après-midi comprises régulièrement aux alentours des 35 degrés à l'ombre et jusqu'à 40 degrés par endroit dans le sud, notamment le cinquième épisode caniculaire de l'année, on le rappelle. À 7h, le pic de chaleur est prévu pour jeudi avec une moyenne de 36 degrés sur la moitié nord et une moyenne de 37 degrés pour la partie sud. La baisse des températures pourrait s'amorcer le week-end prochain en raison d'une dégradation orageuse, mais ça reste à confirmer par les services de Météo France d'ici là. Et les plages de Méditerranée pourraient conserver un temps ensoleillé pour le week-end du 15 août pour les Aoussiens.
0: Voilà, protégez-vous, soyez bien attentifs aux plus fragiles cette semaine. Merci beaucoup. Loïc Rousseval, il est 8h42 sur RTL et on en vient aux enquêtes RTL de l'été. Enquête consacrée cette semaine aux voitures préférées des Français, de la mythique DS à la non moins mythique deux chevaux. Bonjour Christophe Bourou.
9: Bonjour. Bonjour à tous.
0: Christophe, vous nous parlez ce matin d'une autre voiture emblématique, celle qui a été l'une des plus vendues en France. Je parle bien sûr de la R5.
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9: Lorsque la R5 apparaît en 1973, c'est le premier choc pétrolier. Alors que les prix à la pompe explosent, la petite R5 peu gourmande en carburant, elle, se régale.
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9: Voiture anti-crise, mais pas seulement. Elle va par son style, son audace, séduire avec ses boucliers en plastique, sa planche de bord en sky noir et ses banquettes vinyle orange. Très audacieux à l'époque, raconte Dominique Jackson, responsable du patrimoine Renault.
12: Quand elle est sortie en 72, la Renault 5, c'était un véritable pavé dans la mare. Elle est arrivée avec ses couleurs très pop, très flashy, du jaune, du rouge, du vert pomme, du orange, et avec cette bouille sympathique, ce regard espiègle, et aussi, elle se démarquait du flot automobile ambiant de l'époque.
13: Une nouvelle Renault 5, ah, c'est chouette.
9: Ainsi, pour toute une génération, c'est une Madeleine de Proust sur quatre roues. Les vacances en famille, les copains, et souvent la première voiture, comme pour Michael et sa R5 couleur jaune Van Gogh, qui démarre encore au quart de tour.
14: C'est très sympathique, déjà on a une très bonne visibilité, petit gabarit, et toujours adapté à la circulation actuelle, on n'est absolument pas démodé de ce côté-là. Hein.
9: Son style colle parfaitement à l'air du temps et l'évolution de la société dans les années 80.
12: La Renault 5, elle répond en fait à son époque. Hein, on avait un besoin d'anticonformisme. Si la R5 est une fille de mai 68, je répondrais oui. Mais c'est aussi l'émergence de la jeunesse, de l'émancipation des femmes et aussi de la banlieue. Ce qui se développait également à cette époque-là en banlieue, c'était les supermarchés. Et donc la sortie du samedi, souvent, bah, pour les foyers français, c'était d'aller faire ses courses au supermarché.
15: C'est la Renault 5, la plus efficace des voitures de ville.
12: Voilà, 270 litres. Le coffre de la Renault 5 a été conçu pour avaler la contenance d'un caddie de supermarché.
9: Logeable dans à peine 3,50 m de long, Rikiki met un immense succès. Plus de 5,5 millions d'exemplaires vendus dans plus de 100 pays, y compris aux États-Unis.
16: Nous, à San Francisco, la Renault 5, on s'amuse bien avec. On l'appelle le car.
9: Mais the car, comme on la surnomme aux États-Unis, ne va pas vraiment séduire les automobilistes. À peine 7000 exemplaires vendus, peut-être trop petites. En France, en revanche, là, c'est un gros carton. À tel point que pendant 10 ans, la R5 est le modèle le plus vendu en France. Jusqu'en 1983, et même décliné en des dizaines de versions avant de mettre, il y a 2 ans, les doigts dans la prise.
17: Fidèle à l'ADN légendaire de son aîné, Renault 5 E-Tech 100% électrique, à la fois pop et rétro-futuriste. La nouvelle citadine 5 places Renault, avec son autonomie allant jusqu'à 410 km WLTP.
9: C'est donc la R5 E-Tech qui est sur nos routes. Même bouille, même silhouette, même regard, mais plus une goutte d'essence. Elle est électrique et le succès est déjà au rendez-vous. Surfant sur le succès, Renault a décidé de relancer une icône. La R5 Turbo, souvenez-vous, la reine des compétitions automobiles dans les années 80. Elle revient, mais cette fois-ci, sans faire un bruit. Encore en version branchée, la 3E poussée par 540 chevaux électriques, série limitée, et pour l'obtenir, comptez pas moins de 160 000 euros pour ce joujou survolté.
0: Merci beaucoup Christophe Bourreau. Demain, on vous retrouve bien sûr pour la suite de ces enquêtes RTL de l'été consacrées aux voitures préférées des Français. Vous nous parlerez de la Dodoche, la deux chevaux, bien sûr. À suivre d'ici là, dans les prochaines minutes, les conseils conso de l'été avec vous, Johanna Chabas, bonjour.
18: Bonjour.
0: Ce matin, un conseil pour tous ceux qui partent en vacances avec leurs animaux.
18: Oui, parce que c'est souvent délicat de faire entrer votre animal dedans. La caisse de transport est devenue un indispensable des propriétaires d'animaux et elle devient de plus en plus innovante. Je vous montre ça.
0: À tout de suite, Johanna. Et puis à suivre également la saga RTL consacrée cette semaine à un chanteur toujours aussi populaire 40 ans après sa disparition tragique. Je parle bien sûr de Daniel Balavoine. Il est 8h47 sur RTL. Très bon début de journée.
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0: Allez, c'est l'heure des conseils conso de l'été avec vous, Johanna Chabas. Tous les jours, on revient sur un objet indispensable des vacances. Ce matin, vous nous parlez donc de la caisse de transport pour animaux qui se transforme de plus en plus en objet de luxe.
18: Oui, parce qu'il y a une révolution sur le marché des produits pour animaux. Là où avant, on avait des objets en plastique pas très jolis, eh bien tout se modernise. Il y a cette tendance des pets. Parents, donc des parents d'animaux, c'est-à-dire qu'on fait moins d'enfants humains, mais on se considère de plus en plus parents de son chien, de son chat, pas juste propriétaire. Et ça veut dire que ces Français pet parents, ils sont prêts à acheter des produits bien plus haut de gamme pour leur animal. Le marché pèse près de 10 milliards d'euros, avec une croissance de 5% quasiment tous les ans, portée justement par des produits de plus en plus premium, et la caisse de transport n'y échappe pas.
0: Et d'ailleurs, vous avez apporté la dernière innovation.
18: Oui, une caisse de transport qui ressemble vraiment à un landau. On dirait vraiment un début de poussette. Et en fait, c'est un objet ultra moderne. Vous allez pouvoir passer la main, si évidemment j'arrive à le faire fonctionner.
0: Hein. Oui. Mais passe la main à l'intérieur, c'est
18: voilà.
0: Ça?
18: Voilà. Il y a des ventilos à l'intérieur.
0: Ah oui, ça c'est bien en période de canicule.
18: Voilà, tout à fait. Et donc l'idée, c'est que votre chat ou votre petit chien soit très à l'aise. Cette caisse de transport, elle se fixe aussi dans la voiture comme un siège auto classique. Et donc là, votre animal est vraiment en sécurité. L'entreprise a fait carrément des crash tests où elle teste dans une voiture poussée à des centaines de kilomètres heure pour s'assurer de la solidité. Et pour la petite anecdote, la marque qui fait cette caisse, Tavo, elle est à l'origine une entreprise de siège auto pour enfants.
0: Ah oui,
18: ouais, et c'est justement pas fait que la natalité qui baisse. Il y avait moins de ventes, il fallait donc se diversifier.
0: Ils sont adaptés.
18: Absolument, et donc du coup ils font des objets pour animaux. C'est pour ça que ça ressemble autant à un sorte de maxi-cosy, un landau.
0: Ouais.
18: C'est parce que c'était leur expertise. Ils vendent même une poussette pour votre animal. Vous voulez vous balader avec.
0: Là, on peut se balader son petit chien dans une
18: absolument,
0: poussette.
18: Absolument, voilà, ouais. Vous l'accrochez. Et puis, c'est l'exemple typique de toutes ces évolutions qui sont dues à cette tendance de pet parents.
0: Mais c'est vrai que c'est assez dingue, le ventilateur à l'intérieur, là, c'est très frais quand même. Bon, j'imagine quand même que tout ça coûte très cher.
18: Alors oui, là, cette caisse-là, elle est à plus de 700 euros. Donc c'est très, très cher. Habituellement, selon les modèles, la taille, on est plutôt entre 20 et 100 euros. Mais ça va trouver son public, car les Français dépensent de plus en plus pour leur animal. 940 43 euros par an en moyenne. C'est 125% de plus en 3 ans, plus du double. Il y a même des marques type Gucci, Ralph Lauren, Prada qui se mettent à faire des vêtements pour animaux.
0: 943 euros par an en moyenne, ça prend en compte la nourriture.
18: Ça prend en compte la nourriture, aussi les frais véto et aussi de plus en plus tous ces accessoires, ces activités. On voit aussi par exemple des parcs à chiens, des hôtels pour chiens, des toiletteurs, des choses comme ça. Tout est compris là-dedans. Alors évidemment, on n'a pas besoin de dépenser autant pour que le chien ou le chat soit heureux. Quoi qu'il arrive, quel que soit votre budget, pour ce qui est des transports, il est mieux de prévoir un petit temps d'adaptation avant le voyage pour que votre animal s'habitue à sa caisse. On la fixe bien dans la voiture et on ne donne pas à manger juste avant le départ pour avoir le trajet le plus apaisé possible.
0: Merci beaucoup Johanna et à demain pour un nouveau Conseil Conso.
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0: À la une ce matin, le retour de la canicule, c'est déjà la cinquième depuis le début de l'année. 22 départements du centre et du sud-est sont placés aujourd'hui en vigilance orange et ce n'est que le début des mercredis. On va franchir presque partout les 35 degrés, on risque même de dépasser les 40 par endroit. Et puis l'Association nationale de la police judiciaire, l'ANPJ, dénonce la trahison et l'hypocrisie du garde des Sceaux Gérald Darmanin après la publication ce week-end d'un courrier qu'il a envoyé à son collègue ministre de l'Intérieur dans le sillage de l'affaire Liana, un courrier dans lequel il recense les graves défaillances constatées par les procureurs généraux dans la prise en charge des violences sur mineurs, des plaintes égarées, parfois oubliées, un cruel manque de moyens, notamment d'enquêteurs. C'est son propre bilan de ministre de l'Intérieur que torpille aujourd'hui Gérald Darmanin, dénonce l'ANPJ. On y revient dès le début du journal de 9h.
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0: Allez, tout l'été, on s'occupe de vous, on prend soin de vous grâce au bon conseil de notre diététicienne Violette Bavoxet. Bonjour Violette.
19: Bonjour Sébastien, bonjour à tous.
0: Vous allez publier le 26 août prochain le grand guide de la nutrition et de la perte de poids, c'est chez Marabout. Et ce matin, on va parler avec vous d'un appareil que vous avez sans doute chez vous dans votre cuisine, un appareil dont on entend beaucoup parler depuis 2 ans, c'est l'air fryer. Alors certains l'adorent parce qu'il permet de cuisiner facilement et avec très peu de matière grasse, mais d'autres s'inquiètent de possibles risques pour la santé. Violette, l'air fryer, c'est un allié ou c'est un ennemi de notre santé ?
19: Alors, on a effectivement pu entendre que la cuisson au air fryer favoriserait la formation de substances qui sont cancérogènes. Cette inquiétude, elle vient d'une étude qui a observé une formation plus importante de substances qu'on appelle l'acrylamide dans des pommes de terre qui étaient cuites au air fryer par rapport à d'autres modes de cuisson.
0: C'est quoi l'acrylamide ?
19: L'acrylamide, c'est une substance qui peut se former quand on cuit certains aliments riches en amidon, comme des pommes de terre, qu'on les cuit à très haute température. Et elle est considérée comme potentiellement cancérogène. Mais entre ce que cette étude montre réellement et ce qu'on lui a parfois fait dire, il y a une différence quand même assez importante.
0: C'est-à-dire ?
19: En fait, les auteurs de l'étude eux-mêmes ont appelé à la prudence dans l'interprétation de leurs travaux. En clair, ils ont expliqué que les différences qu'ils ont observées, elles n'étaient pas statistiquement significatives. Dans le jargon de la recherche scientifique, ça signifie qu'elles pourraient tout simplement être dues au hasard. Et puis rappelons aussi qu'on cuisine pas uniquement des pommes de terre hein, dans un air fryer, on peut aussi préparer des légumes, du poisson, de la viande, bref, des aliments qui ne sont pas concernés par la formation d'acrylamide.
0: Donc si je vous suis bien, on n'a pas de preuve aujourd'hui que l'air fryer augmente le risque de cancer.
19: Non, à l'heure actuelle, cette affirmation, elle ne repose pas sur des données scientifiques solides. Donc comme avec un four classique, le principal conseil, c'est surtout d'éviter de brûler ou de carboniser les aliments.
0: Comme avec un four, comme avec une poêle.
19: Exactement.
0: D'ailleurs, on entend aussi beaucoup parler des fameux PFAS, les polluants éternels qui sont présents dans certains revêtements anti-adhésifs.
19: Ah oui, mais là encore, il faut nuancer. Les revêtements anti-adhésifs modernes, ils sont considérés comme sûrs lorsqu'ils sont en bon état et qu'on les utilise conformément aux recommandations des fabricants. La principale précaution, c'est surtout d'éviter de rayer le revêtement. Il vaut donc mieux utiliser des ustensiles en bois ou en silicone et remplacer le panier si jamais il est fortement abîmé.
0: Alors, ceux qui font la promotion du air fryer disent que ça permet de manger plus sainement, c'est vrai ça ?
19: Alors, pour beaucoup de personnes, oui, ça peut. D'abord parce qu'il permet souvent de réduire la quantité d'huile qu'on utilise pour certaines préparations, mais surtout parce qu'il est très pratique. En nutrition, la praticité, c'est vrai que c'est un critère qui est souvent sous-estimé, mais si un appareil vous aide à cuisiner davantage de repas maison, à préparer plus facilement des légumes, du poisson, des légumineuses, alors il peut clairement avoir un impact très positif sur votre alimentation.
0: Donc, je peux garder mon air fryer, vous n'êtes pas contre ?
19: Oui, vous pouvez le garder, il n'y a aucun souci. Comme souvent, ce qui compte le plus, c'est pas vraiment l'appareil lui-même, mais plutôt ce qu'on met dedans. Donc si votre air fryer, il vous aide à manger plus de légumes, plus de plats faits maison, n'hésitez pas à l'utiliser. Au final, ce qu'il y a dans votre assiette reste beaucoup plus important que la façon dont vous l'avez cuisiné.
0: On fait surtout attention à ce qu'on mange. Merci beaucoup Violette, un conseil qu'on retrouve comme tous les autres sur vos réseaux sociaux, notamment sur Instagram, violette.diète, D-I-E-T. Et puis je rappelle votre livre de conseils qui paraîtra le 26 août prochain, Le Grand Guide de la Nutrition et de la Perte de Poids. C'est aux éditions Marabout et les précommandes sont déjà ouvertes. À demain Violette.
19: À demain.
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0: Et à 8h55 sur RTL, les sagas, RTL Saga, consacrée cette semaine à Daniel Balavoine, disparu il y a 40 ans, le 14 janvier 86, dans un accident d'hélicoptère en marge du rallye Paris-Dakar. Pour l'occasion, RTL a décidé de consacrer un podcast de 4 épisodes à Daniel Balavoine, à ses origines aussi. Bonjour Thomas Pierre.
20: Bonjour à tous.
0: Avant d'être une voix que toute la France connaît, Daniel Balavoine, c'est d'abord la voix d'un petit garçon du Sud-Ouest.
21: Souviens-toi quand on courait.
20: Oui, l'histoire d'un gamin né en 1952, petit dernier d'une fratrie de musiciens où tout le monde sait chanter. La mère est pianiste, ses frères aînés sont petits chanteurs à la Croix de Bois. Tout le monde, sauf lui, c'est son frère Guy Balavoine qui le raconte.
22: On a toujours chanté et je me souviens que quand on allait à la piscine à Bordeaux, on prenait des petits copains qui montaient dans la voiture familiale et ils étaient très étonnés parce qu'on chantait à 4 voix différentes. Et Daniel, qui était à côté, qui n'avait pas eu de formation classique de chant, lui, il voulait à tout prix chanter avec nous et je vais vous faire rire, c'est qu'on lui disait non, Bibiche, oui, parce qu'on l'appelait Bibiche. C'était le tout petit dernier. Non, Bibiche, tu gâches tout. Et quand on connaît la carrière qu'il a faite, je disais, c'est un peu amusant, quoi.
20: Bibiche, donc, va apprendre tout seul, en piquant la guitare de l'un de ses frères. Sa sœur, Claire Balavoine, se souvient elle aussi.
23: Bernard avait une guitare. Daniel lui a piqué la guitare. Puis, gling, gling, gling, gling, gling, gling, gling, gling. Bon, voilà. Ils ont fermé dans les toilettes. Et il hurlait. C'est sorti tout seul. Il n'a jamais appris la musique, Daniel. Jamais.
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0: Et puis Thomas, il y a aussi ce moment fondateur pour Bibiche, cette révélation musicale pas banale puisque ça se passe sous le lit d'un surveillant de pensionnat.
20: Exactement, après le divorce de ses parents, Daniel est envoyé en pension à Dax, uniforme, dortoir, discipline, tout ce qu'il déteste. Un soir, il fait le mur et il entend une petite radio qui diffuse un titre qu'il ne connaît pas encore, mais qui va changer sa vie.

0: Guy Balavoine.
1: Il s'était caché sous le lit parce qu'on le cherchait, sous le lit d'un surveillant, et il a entendu les Beatles. Il était jeune, il était très jeune, hein, et ça lui a tout de suite plu, quoi. Et c'est Daniel qui nous a fait découvrir les Beatles, les Rolling Stones, etc. Alors qu'au début, nous, on n'était pas branchés là-dessus du tout. Et c'est comme ça qu'on en est venu là, c'est grâce à Daniel.
0: Nous sommes en 1963, Daniel a 11 ans, et ce gamin colérique vient de trouver son exutoire, le rock. Même si avant de devenir chanteur, le jeune Balavoine rêve d'abord de devenir député. Oui, député, il le racontait en 1981 sur RTL.
2: Moi, à l'époque, effectivement, j'étais motivé par un certain nombre de problèmes qu'il y avait, ne serait-ce que dans ma région, de copains, de machin, tout ça. Et je me disais, tiens, ben, peut-être qu'en faisant de la politique, et de la politique, notamment une politique sociale, ça pourrait être intéressant de s'occuper de tout ça. Il y a peut-être quelque chose à faire. Et puis, ça m'a passé avec les événements de 68, parce que les gens avec qui il fallait se mettre en cheville ou en combine pour faire ça, je me suis aperçu qu'ils ne me plaisaient pas et que je ne pouvais pas parler avec eux, qu'on n'était pas du même monde. Donc j'ai décidé à ce moment-là de faire de la musique.
3: 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Juste un peu d'ivresse

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1: Tu verras.
2: Merci beaucoup Thomas Pierre, la saga RTL Daniel Balavoine, elle se poursuit demain matin. Vous nous raconterez comment il est devenu ensuite un chanteur à succès. Vous pouvez d'ores et déjà retrouver cette série de 4 podcasts sur l'application RTL. Merci d'avoir choisi RTL pour vous réveiller ce matin, il est 9h.
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2: Et c'est l'heure d'un nouveau journal présenté par Fanny Marceau. Bonjour Fanny.
4: Bonjour Sébastien, bonjour à tous.
2: Et à la une ce matin, cette lettre de Gérald Darmanin qui met les policiers en colère.
4: Et les critiques du garde des Sceaux, ancien ministre de l'Intérieur, sur les failles de la police dans les affaires de violences sexuelles sur mineurs ne passent pas. Réaction dans ce journal. La chaleur, saison 1, épisode 5, 22 départements en vigilance orange canicule. Dans les régions épargnées, on se frotte les mains. Illustration à Dunkerque dans le Nord. Dans ce journal également, fini les démarchages téléphoniques à partir de demain. Et à Paris, fini les virées en trottinette électrique sans casque. On vous dira aussi comment assister aux messes du pape en septembre en France. Et puis, parole de champion, Maxime Grousset à l'assaut du championnat d'Europe de natation, malgré sa blessure.
2: Et d'abord donc Gérald Darmanin qui se retrouve sous le feu des critiques après cette lettre qui a été révélée ce week-end, une lettre qu'il a envoyée à ses collègues ministres de l'Intérieur et de la Santé.
4: Un courrier de 12 pages dans lequel le garde des Sceaux dresse le bilan de cet examen de 85 000 plaintes pour violences sexuelles sur mineurs. Examen opéré en urgence entre fin juin et début juillet. Un coup de pression sur les parquets après le scandale de l'affaire Liana qui a permis 675 placements en détention et une profonde remise en question du système. Marie-Yvonne Caillibotte est procureure générale d'Amiens.
5: On a eu l'impression que toute cette histoire, c'est uniquement du fait de l'inaction des magistrats. J'ai dit au ministre que malgré tout ce qu'ont reçu les magistrats, de négatifs, de critiques, presque d'injures sur leur travail, leur paresse, etc., personne n'a douté de l'opportunité de ce travail-là. Et tout le monde s'y est attelé. Les collègues sont revenus le week-end, etc., machin, tout. À côté de ça, on n'a pas tellement entendu le ministre de l'Intérieur. La question que je posais au ministre, c'est que nous, on s'est mis en action sous son impulsion. Bon, je lui dis, et maintenant, face à nous, c'est quoi le plan du ministère de l'Intérieur? C'est quoi?
4: Marie-Yvonne Caillibotte, la procureure générale d'Amiens, que vous avez interrogée ce matin, Plana Radenovic, bonjour.
6: Bonjour.
4: On l'entend comme Gérald Darmanin, elle renvoie la balle aux policiers. Ils le prennent assez mal, hein. La NPJ, l'Association Nationale de la Police Judiciaire, qui n'est pas un syndicat, s'exprime assez rarement en Plana. Et cette fois, elle parle, on sent que la coupe est pleine.
6: Oui, les mots sont forts, hypocrisie et trahison. Cette association qui regroupe les enquêteurs spécialistes de l'investigation n'y va pas de main morte pour rappeler que les dysfonctionnements listés par le ministre de la Justice Gérald Darmanin, c'est aussi le bilan du ministre de l'Intérieur Gérald Darmanin, resté pour rappel 4 ans place Beauvau. La NPJ écrit notamment que c'est bien lui, Gérald Darmanin, qui avait eu connaissance en 2023 déjà d'un rapport d'évaluation des stocks qui décrivait l'asphyxie de l'ensemble de la chaîne pénale. On savait déjà il y a 3 ans que plus de 3 millions de procédures étaient en attente dans les commissariats et brigades. Dans sa lettre de 3 pages publiée sur ses réseaux sociaux, Gérald Darmanin emploie pourtant un ton qui se veut apaisé. Il tient à saluer l'important travail des enquêteurs dans le grand examen des 85 000 procédures pour violences sexuelles sur mineurs et il lance un appel au ministre de l'Intérieur et de la Santé, un appel à travailler ensemble.
4: Alors il n'y a pas que la NPJ qui a réagi, levée de bouclier général hein, de l'ensemble des syndicats de police.
6: Oui, à commencer par Frédéric Lauze du syndicat des commissaires de police. Il se dit révolté et lui aussi parle d'injustice et de trahison. Quant à Fabien Van Emmerich, le secrétaire général d'Alliance, il pointe, ce sont les ministres qui se sont succédés place Beauvau, dont Gérald Darmanin, dit-il, qui sont les responsables des difficultés des services d'enquête, et pas ses collègues, écrit-il, ses collègues qui sont essorés et font des horaires de dingue. Dans un tweet, Gérald Darmanin, enfin, défend son bilan. Personne n'a créé autant d'effectifs chez les policiers et gendarmes, donné autant de moyens et s'est intéressé autant à la protection des mineurs que moi, lors de mon passage à l'Intérieur, voilà 2 ans, c'est ce qu'il écrit.
4: Merci Plana Radenovic du service police-justice d'RTL.
2: À 9h04 sur RTL, c'est visiblement le nouvel Eldorado des vacanciers avec les fortes chaleurs qui sont de retour. Le Nord fait plage comble.
4: 22 départements en vigilance orange canicule aujourd'hui. Il va faire très chaud un peu partout. Mais à Dunkerque, on aura 21 degrés cet après-midi et un soleil radieux. Alors, le dérèglement climatique est bien là. Pas une goutte de pluie en 40 jours. Des pelouses grillées par la sécheresse. Mais pour les habitants de la région et même pour les touristes italiens ou espagnols, la Côte d'Opale, c'est devenu la nouvelle Côte d'Azur et Libonin.
7: Oui, sur le front de mer, les files d'attente devant les restaurants sont impressionnantes.
8: On cherche un restaurant désespérément. Il va falloir attendre pour manger parce que là, tout est complet pour l'instant.
7: Et c'est le cas depuis le début de l'été grâce au soleil présent depuis 40 jours dans le ciel du Nord sans discontinuer. Pour le plus grand bonheur des restaurateurs.
9: Il n'y a pas de mauvais jour en fait. Franchement, on enchaîne les journées soleil et on est complet quasiment tous les jours. La terrasse est complète tous les jours. Midi soir, alors que d'habitude, peut-être qu'on y reste quelques tables. Quoi. Donc on enchaîne et ça se voit sur le chiffre. Quoi.
7: Des chiffres très bons aussi du côté des vendeurs d'articles de plage qui ne veulent pas revoir la pluie.
10: Comme on expose beaucoup à l'extérieur, les portants de bijoux, de casquettes, on n'a pas le choix de fermer. Quoi. Une journée où il pleut, c'est zéro, on est fermé.
7: Évidemment, qui dit soleil et plage dit aussi glace.
11: Une fois qu'il fait beau, on a plus ou moins la queue tout le temps. Aux glaces, on n'arrête pas, c'est tout. Quand il n'y a plus, il n'y a personne.
7: Même si cette vendeuse l'avoue, une après-midi humide ne serait pas de refus.
11: Une journée de pluie pourrait faire du bien, c'est vrai aussi, parce que on se reposerait. Se travailler comme ça non-stop tout le temps, voilà. Mais nous, ça va très bien, ça peut continuer comme ça pour nous, impeccable.
7: Et ça devrait continuer comme ça pour les commerçants dunkerquois, car il n'est pas prévu de gouttes de pluie dans les prochains jours.
4: Élie Bonin, correspondant d'RTL dans le Nord.
2: L'été, c'est aussi une période particulièrement difficile pour les plus précaires, puisque la plupart des distributions d'aide alimentaire sont à l'arrêt.
4: Oui, surtout pendant le mois d'août. Pourtant, les bénéficiaires ne partent pas en vacances. Les besoins sont réels, au point qu'une association baptisée Août Secours Alimentaire a vu le jour pour pallier l'absence des autres structures. Du 27 juillet au 21 août, à Colombes, dans les Hauts-de-Seine, elle distribue des colis tous les lundis, les mardis, les vendredis. Et la demande est immense. Reportage Mathilde Piquet.
12: Au milieu de la cour, des brumisateurs ont été installés. Des dizaines de familles attendent leur caddie à la main.
13: Bonjour madame.
14: Et voilà ici madame, vous avez les bonnes pommes de terre et les oignons.
12: Merci. Zainab vient de récupérer son colis. Le reste de l'année, elle est inscrite au Resto du Cœur, mais les distributions sont interrompues pour l'été.
15: On ne va pas s'arrêter de manger pendant 2 mois parce qu'on n'aura pas d'aide.
16: Fin du mois dernier, je me suis retrouvée avec placard et frigo vide, mais quand je vous dis vide, même il n'y avait que de l'eau dedans. Ça aide vachement.
12: Assise sur un banc, Anissa a fait 40 minutes de transport pour venir. Ses 600 euros de revenus mensuels ne suffisent pas à nourrir ses deux enfants.
17: C'est un soulagement. Tout le mois de juillet, j'ai dû me débrouiller toute seule. Là, j'arrive, mes enfants, ils ouvrent le panier. Oh, super, on a ça, ce soir, on va faire ça. Voilà, il y a la joie.
18: Ça change la vie, quelque part.
17: Bien sûr.
12: Mais à l'arrière du local, Edith, la responsable, s'inquiète de ne pas avoir assez de stocks pour finir le mois.
19: Ce qu'on appelle la salle des stocks, c'était des palettes entières et il y a beaucoup de besoins. Aujourd'hui, on a préparé 528 colis familiaux. La semaine dernière, on n'en était qu'à 400. On est toujours inquiet.
12: Il est désormais impossible pour l'association d'accueillir de nouveaux bénéficiaires.
4: Mathilde Piquet, notez que 5 autres points de distribution sont aussi ouverts dans Paris.
2: 9h07 sur RTL, on en a tous marre de ces appels intempestifs pour nous vendre du double vitrage par exemple. Eh bien, bonne nouvelle, à partir de demain, le démarchage téléphonique sera interdit.
4: Oui, depuis des années, ils saturent nos téléphones. 97% des Français se disent agacés, selon un sondage UFC Que Choisir qui date de 2024, ça date pas d'hier. Pour y avoir recours, désormais, les entreprises devront obtenir le consentement éclairé des consommateurs. C'est donc une victoire pour la députée écologiste des Deux-Sèvres, Delphine Bateau. Elle était l'invitée d'RTL ce matin.
20: Ça a été un combat parlementaire acharné de plus de 7 ans. Pour parvenir à cette interdiction du démarchage téléphonique commercial non consenti. Et donc ça veut dire que si vous continuez à recevoir ce harcèlement qui est un symptôme de la société de surconsommation qui nous considère comme des clients 24 heures sur 24, c'est une arnaque et vous pouvez le signaler à Signal Conso sur le site de la DGCCRF et je souhaite que le gouvernement consacre tous les moyens nécessaires au respect de cette loi qui est une petite bonne nouvelle parce que c'est vraiment exaspérant et insupportable ce démarchage. Téléphonique.
4: Delphine Bateau sur RTL à 7h40. Interview complète à retrouver sur le site et l'appli RTL. Autre règle qui change depuis vendredi, à Paris et la Petite Couronne, plus question de rouler en trottinette électrique sans un casque et un gilet réfléchissant. Pas très glamour, mais indispensable alors que les accidents mortels à trottinette se sont multipliés ces dernières années. La mesure s'applique également aux gyropodes et autres hoverboards. Pour le moment, beaucoup d'usagers refusent de s'équiper, mais certains ont déjà pris le pli, Arthur Guillemot.
21: Oui, et la parfaite panoplie passe d'abord par...
22: Un casque avec une visière, c'est spécial trottinette et vélo. Et un brassard réfléchissant pour être en sécurité.
21: Et l'idéal évidemment, c'est de ne pas oublier son équipement au moment de monter sur sa trottinette.
23: J'ai un casque à la maison, je vais quand même le prendre un peu plus. Il est vraiment de qualité, il est lourd, il est vraiment solide.
21: Surtout qu'en boutique, le choix est large, comme dans ce magasin de trottinettes électriques à Nanterre, dans les Hauts-de-Seine.
24: Là, on a un casque avec un système de LED à l'arrière, ça reste fixe ou ça peut être clignotant. Et pour un casque un peu peu plus standard, comme celui-ci. Très sympa, très joli, il y a différents coloris.
21: Et il y a suffisamment de stock pour aider tous les utilisateurs à se conformer aux nouvelles règles en vigueur.
24: J'espère que ça va devenir un accessoire à la mode et que surtout les plus jeunes vont pas trouver les casques ringards.
21: Voilà pour le casque, à ne pas oublier également l'équipement réfléchissant pour être repéré de loin sur la route.
4: Arthur Guillemot.
2: Alors ces nouvelles règles, elles s'appliquent aussi, vous le disiez, aux gyropodes.
4: Tout
2: alors
4: à fait.
2: Je ne savais pas ce que c'était avant que vous le mentionniez, je suis allé chercher. Alors pour ceux qui l'ignorent aussi comme moi, sachez que ce sont ces véhicules avec deux roues, on se tient debout comme ça, on tient un guidon qui va en l'air. Voilà, on voit beaucoup de touristes notamment dans les villes se déplacer ainsi. 9h10 sur RTL, pas besoin d'équipement là pour le coup pour voir passer sa papa mobile. Le pape Léon XIV sera en France du 25 au 28 septembre prochain.
4: Oui, ce sera l'événement de la rentrée hein, pour les chrétiens. Visite d'état du souverain pontife avec plusieurs escales. Paris, Lourdes et Metz. Et pour assister à certains événements, il faudra forcément être inscrit. Question de sécurité et de gestion de l'affluence. Inscription gratuite qui s'ouvre ce midi. Alors comment on s'y prend, Mathis Lang?
0: Eh bien, en ce qui concerne Paris, d'abord, tout se passe sur la plateforme dédiée inscription.pape-france.fr. Il vous sera demandé de renseigner votre nom, prénom ou encore adresse email. Pour assister le 25 septembre à la veillée au Stade de France, ouverte aux jeunes de 17 à 35 ans, l'inscription est obligatoire. Au sujet des vêpres à Notre-Dame, juste avant le même jour, notez que seuls les évêques, prêtres, diacres et religieux sont conviés. Le lendemain, 26 septembre, une grande messe aura lieu place de la Concorde et sur les Champs-Élysées. Là, l'inscription est conseillée afin d'avoir des indications sur l'heure d'arrivée et les accès. Enfin, pour Lourdes et Metz, attention, les inscriptions recommandées se font sur des plateformes différentes. Pour le pèlerinage à Lourdes, tapez lourdes-france.com dans votre barre de recherche. Et pour Metz, rendez-vous sur metz.catholique.fr.
4: Mathis Lang, information à retrouver sur le site d'RTL.
2: Allez, les championnats d'Europe de natation et le début ce matin des épreuves en bassin. Ça se passe au Centre Olympique Aquatique de Saint-Denis, c'est juste en face du Stade de France.
4: Tout à fait, alors si la France se qualifie ce matin, Léon Marchand s'alignera ce soir sur le relais 4x200. Blessé aux adducteurs, il ne disputera en revanche que deux courses individuelles à partir de vendredi, le 200 mètres papillon et le 400 mètres nage libre.
2: On est bien sûr content de l'avoir avec nous, mais il n'y a pas que Léon Marchand dans l'équipe de France. L'autre star, c'est Maxime Grousset qui, pas de chance, lui aussi est blessé.
4: Oui, à l'entraînement au mois de juin, fracture du pied gauche, mais le triple champion du monde sera tout de même présent, effectivement. Il va nager le 50 mètres papillon dès ce matin, 10h. Une chose est sûre, Isabelle Langer, le néo-calédonien, ne compte pas faire de la figuration.
1: Maxime Grousset, c'est l'incarnation même de la force tranquille. Il a déprimé une journée quand il s'est fracturé le pied. Ensuite, il n'a eu qu'une obsession, être prêt pour ses championnats d'Europe.
3: Concrètement, j'ai plus de douleur, j'ai plus de soucis avec mon pied en lui-même. Après, il y a toujours le fait que j'ai un peu pris de retard sur le fait que j'ai pas fait de jambes, etc. Mais c'est tout, on va faire avec.
1: Et Michel Chrétien, son entraîneur, d'ajouter.
13: C'est le cas de le dire, on va plonger un peu dans l'inconnu. Si à 90% de ses moyens, il réalise 100% de ses objectifs, on pourra dire que l'année prochaine, il faudra vraiment s'attendre à quelque chose de très fort. Quoi.
1: À Paris, Grousset aura face à lui ses meilleurs ennemis, le Hongrois Milak et le Suisse Ponti. Mais il veut rester confiant.
3: Là, j'arrive en outsider et j'enlève pas les possibilités de faire des très bons championnats.
18: T'es prêt à être troisième ?
3: Je suis prêt à être troisième. Après, je suis prêt à être premier aussi.
4: Isabelle Langer.
2: Merci beaucoup, Fanny Marceau. Je vous dis à demain.
4: À demain.
2: Allez vous reposer. La météo, on vous retrouve Loïc Rousseval et on a donc cette nouvelle canicule qui est en train de s'installer.
25: Oui, une nouvelle semaine et une nouvelle canicule, effectivement. Sébastien, nous allons reparler des températures dans un court instant. 22 départements de la Corse aux régions centrales sont en vigilance orange. Côté ciel, ce matin, il est parfois plus ou moins voilé avec quelques gouttes de pluie localisées actuellement sur une bande centrale et un peu de grisaille. Des nuages bas sur une partie de la Bretagne, de la Normandie et à l'ouest des Pyrénées, des entrées maritimes. Cet après-midi, au fil des heures, un ciel un peu plus limpide sur la façade atlantique. Même chose le long de la Manche. Pour les Aoussiens, des averses parfois orageuses vont éclater localement sur l'ensemble des massifs.
2: Et il fait déjà bien chaud ce matin.
25: Les températures matinales sont souvent comprises entre 16 et 28 degrés dans les grandes villes. C'est élevé même pour un été. Ailleurs, on notera une baisse provisoire des maximales au meilleur de la journée, avant une forte remontée cette semaine. 26 36 degrés annoncés cette fois-ci à Biarritz. Des valeurs quasi stationnaires par rapport à hier à Paris, 32 degrés à Londres. Même chose à Metz et à Clermont-Ferrand ou encore à Nancy. 34 pour l'île de Beauté, jusqu'à 36 degrés à Lyon et Montélimar. Des températures encore plus élevées localement.
2: Merci beaucoup Loïc Rouzeval. Dans un instant, ce sera dans ma valise avec vous Amandine Bégaud. Bonjour.
5: Bonjour Sébastien. Aujourd'hui, c'est une chanteuse qui nous accompagne, chanteuse qu'on avait découverte dans Notre-Dame de Paris. Julie Zenati nous ouvre sa valise.
2: À tout de suite Amandine. Pour ma part, je vous dis à demain matin, 6h. Et en attendant, je vous souhaite une très belle journée à l'écoute de RTL.
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5: Bonjour à tous et bienvenue sur RTL. Si vous nous rejoignez comme chaque jour de l'été, on plonge ensemble dans la valise d'une personnalité. Et oui, une valise, ça dit souvent beaucoup de nous, beaucoup plus en tout cas qu'on ne le pense. Et aujourd'hui, c'est une chanteuse qui nous fait le plaisir d'être avec nous, une chanteuse qu'on adore ici à RTL.
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5: Bonjour Julie Zenati.
28: Bonjour.
5: Et bienvenue sur RTL. C'est ce titre, Si je m'en sors, qui vous a fait connaître du grand public. C'était il y a 25 ans déjà. Ça ne nous rajeunit pas. Depuis, il y en a eu plein d'autres. 8 albums, 6 disques d'or et notamment Le Chemin, sorti en avril 2025.

0: Alors on va revenir sur tout ça, sur cette série de concerts aussi que vous donnez en ce moment dans les églises un peu partout en France. Vous serez à la Madeleine à Paris le 17 septembre prochain. Mais d'abord, si je vous dis vacances, qu'est-ce qui vous vient comme ça spontanément?
1: Mer.
0: Mer, mer. Forcément la mer des vacances pour vous?
1: Oui, pour moi les vacances c'est la mer. C'est cette idée qui a juste un horizon et un infini de possibles. Ouais, la mer.
0: C'est votre façon à vous de vous évader, d'être face à la mer comme ça?
1: Oui, d'être face à la mer, pour moi, c'est vraiment un moment de détente absolue. Je crois que je pense plus à rien. Je crois que c'est le seul moment où j'arrive à déconnecter complètement et je me laisse porter par un autre mouvement que le mien ou celui des autres, c'est celui de l'eau.
0: Et la mer forcément au soleil ou pas forcément?
1: Non, pas forcément au soleil. Alors même si les Bretons râleront, mais j'aime autant la Bretagne que la Corse.
0: Ouais.
1: Et d'ailleurs, c'est marrant, je trouve une forme de résonance entre la Bretagne et la Corse. C'est marrant parce que j'aime beaucoup le Cap. Mmh. Et c'est vrai que dans le Cap Corse, il y a ce côté plus rude qu'il peut y avoir aussi en Bretagne. Donc voilà, ça c'est deux endroits que j'aime énormément.
0: Avec une forme du coup de reconnexion presque à la nature.
1: Oui, puis il y a quelque chose d'assez brutal en fait. C'est pas j'aime pas la mer avec les palmiers, et le sable blanc et les transats.
0: Ça vous ennuie?
1: Ça m'ennuie absolument, je trouve ça tellement fake et tellement magazine people que ça me plaît pas du tout. Moi j'aime marcher sur des galets, j'aime mériter ma place au bord de l'eau.
0: Bon, et alors en termes de vacances, vous êtes le genre à préparer ça très longtemps à l'avance ou à partir comme ça sur un coup de tête?
1: Bah, étant donné que j'ai des enfants, maintenant je prévois un peu à l'avance parce qu'ils sont quand même en vacances toutes les 6 semaines.
0: Oui, pas facile à gérer.
1: Donc il faut quand même trouver des trucs à faire. Mais en fait, j'ai des endroits refuges.
0: Mmh.
1: Et je prévois de grands voyages, ça assez à l'avance, en concertation avec les enfants. Et par contre, sur un coup de tête, je pars dans mes endroits refuges.
0: Mais alors, les endroits refuges, c'est pourquoi? C'est pour se retrouver dans un cocon, un refuge. C'est pourquoi? C'est pour se retrouver dans un cocon, un petit côté doudou aussi.
1: C'est pour déconnecter, c'est pour se recentrer, se réaligner, pour pouvoir écrire, pour sortir du tumulte parisien et du métier absolument extraordinaire que je fais, mais qui est quand même très chronophage.
0: Et vous faites un programme pour les vacances, vous réservez tout ou vous dites allez, je me laisse porter? Avec les enfants, on est peut-être obligé de réserver au moins un point de chute.
1: Oui, alors avec les enfants, alors pas tant les points de chute, mais c'est surtout les activités. Parce que moi, j'ai deux enfants qui ont 6 ans et demi d'écart. Donc, il faut pouvoir contenter tout le monde. Pour faire encore en sorte que mes deux enfants partent avec nous en vacances, avec leur
0: ils
1: papa,
0: ont quel âge?
1: 15 et 8. Donc ils sont pas tout à fait sur le même rythme, mais là typiquement on est parti au Costa Rica et on a fait en sorte en amont de faire plein d'activités tous ensemble. Ça va de la tyrolienne au cheval, en passant par de l'escalade. Bref, que des trucs où vraiment j'étais nulle, mais j'étais là.
0: Ah oui, c'est pas votre truc l'escalade, la tyrolienne?
1: Non, moi je suis plutôt dernier moment, point de chute au feeling et une serviette, une paillote et voilà.
0: Ah oui, donc c'est un peu contre nature.
1: C'est complètement contre nature. De toute façon, d'avoir des enfants.

0: d'un moment, ça casse votre rythme.
1: Non, c'est dur de dire
0: c'est,
1: ça.
0: C'est hyper dur, c'est hyper violent. Je suis désolée, je m'excuse auprès de tous les enfants.
1: Et des vôtres surtout.
0: Non, mais c'est faux. Non, c'est faux. Grâce à eux, en fait, je fais des trucs que je ne ferais pas parce que j'ai le sentiment qu'en vacances, il faut rien faire. Mais c'est absolument nul parce que finalement, on est beaucoup moins fatigué en faisant plein de choses qu'en faisant rien.
1: Alors, qu'est-ce qu'ils vous ont fait faire d'incroyable, tiens, vos enfants?
0: Ben, je vous dis déjà, la tyrolienne, en fait, il y avait un fil et la mort. Voilà.
1: Vraiment?
0: Non, il n'y avait pas d'autre option. C'est-à-dire que où ce fil tenait, où c'était la fin. Il y avait pas de survivants, c'était sûr. Et ça, sur des kilomètres, et pas, on est dans la jungle, donc pas le choix. Ensuite, une petite randonnée à cheval, sympa. Bah alors, par contre, hyper escarpée. Donc, en fait, à tout moment, si le cheval bascule, bah, c'est le ravin, tout de suite.
1: Et vous êtes du genre peureuse ou pas, Julie Zenati?
0: Mais en fait, ma peur, c'est de plus en plus développée en ayant des enfants, parce que je pense que j'ai peur pour eux, en fait. Donc, du coup, je suis très vigilante pour eux, beaucoup moins pour moi. Donc, finalement, celle qui tombe et qui se fait mal, c'est toujours moi. Et on se baladait dans des sentiers comme ça. Et là, on entend toute une horde de singes hurler à la mort. Et là, je me suis dit, OK, c'est la fin.
1: Ouais.
0: C'est-à-dire, c'est un espèce de film d'horreur. On va se faire bouffer par des singes. Mais non, tout le monde était très serein. À part moi, évidemment. Je dis, vous avez vraiment peur de rien.
1: Et ça les fait rire de vous voir comme ça, vos enfants.
0: Mais ils adorent. Et du coup, ça les pousse à faire des trucs encore plus extraordinaires. Donc, c'est ça qui est génial. C'est que ma peur les fait aller encore plus loin. Donc, eux dépassent leur propre peur. Enfin, voilà, c'est un espèce de cercle assez vertueux, en fait.
1: Et enfin, Julie Zenati, ça ressemblait à quoi, vos vacances?
0: Ça ressemblait le rythme de mes parents. Oui, parce que c'était beaucoup moins Montessori à mon époque, hein, donc on suivait nos parents. Donc, ça commençait par des longs trajets en voiture où les parents fumaient dans la voiture, fenêtre fermée.
1: Vous avez ces souvenirs-là, de ces longs trajets enfumés.
0: Enfumés, à sortir de la voiture un petit peu embrumée. En arrivant en pleine nuit dans un endroit, pof, qui était super pour les parents, resto gastro, tout ça, machin. Et puis ma sœur et moi, on s'ennuyait un peu. Mais en fait, j'ai beaucoup de souvenirs de regarder mes parents se détendre et prendre du plaisir.
1: Et ça vous rendait heureuse?
0: Bah ouais, ça me rendait très heureuse.
1: J'ai lu que vous aviez commencé votre carrière grâce justement à des vacances,
0: oui.
1: Repérées par le directeur commercial d'une maison de disques lors d'un karaoké, oui. Dans un club de vacances. Comment ça s'est passé?
0: Bah du coup, fallait que je me trouve un job pendant les vacances, que je m'ennuyais un peu. Et il y avait toujours des karaokés, moi j'adorais chanter, donc au moment de l'apéro, quand mes parents prenaient leur apéro, bah moi j'allais au karaoké, et puis bim, premier soir karaoké, je chante.
1: Vous vous souvenez ce que vous avez chanté ce soir-là?
0: Oui, je me souviens de ce que j'ai chanté, The Greatest Love of All de Whitney Houston. Et donc au départ on dit, oh elle est mignonne cette petite, elle va chanter Whitney Houston, donc tout le monde me regarde, ils sont tous un peu bourrés parce que c'est l'heure de l'apéro. Et là, en fait, premier jour, premier apéro, et finalement pendant 15 jours, j'ai chanté tous les soirs et c'est là que je me suis fait repérer.
1: 1994, vous aviez 13 ans seulement. Vous allez enregistrer juste après un tout premier single. Il restera de toi. On peut en écouter un petit extrait?
0: Waouh!
1: Allez! Allez.

0: souvenir, ça, près de 30 ans plus tard?
1: Mais ouais, c'est un super souvenir parce que j'étais avec ma mère à Londres. Mmh. On est parties toutes les deux. J'ai travaillé avec des Anglais. Et entre autres, avec Lenny Kravitz.
0: Ah ouais? Pas n'importe qui.
1: Oui, moi, je sais pas qui c'était. Ma mère non plus, d'ailleurs. Et c'était un super souvenir parce que on est arrivé dans un studio exceptionnel. Moi, j'avais jamais vu de studio. On m'a fait essayer des micros. J'entendais ma voix résonner. Je voyais que ça plaisait. Donc, c'était très gratifiant. Et puis, je me souviens, c'était 3 jours avec ma maman, toutes les deux à Londres. Comme j'ai une grande sœur, du coup, moi, j'ai toujours connu, j'ai jamais ni été seule avec mon père, ni seule avec ma mère, en fait. Et donc, c'est un des rares souvenirs que j'ai seule avec ma maman.
0: Et les karaokés, vous continuez depuis?
1: Non, j'ai arrêté parce que ça gêne les gens.
0: Bon, Julie Zenati, vous restez avec nous dans un tout petit instant. On va ouvrir votre valise. Vous êtes du genre à voyager léger ou pas?
1: Fut un temps, je voyageais pas léger. Et jusqu'au moment où on a des enfants. Voilà, c'est toujours pareil.
0: Allez, à tout de suite sur RTL.
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0: Et vous êtes toujours sur RTL, de retour dans Ma Valise. Tous les jours de l'été, on plonge ensemble dans la valise d'une personnalité à la découverte de toutes ces petites choses, ces petites manies aussi, qui disent souvent beaucoup de nous. Et aujourd'hui, c'est la chanteuse Julie Zenati qui nous ouvre la sienne. Julie Zenati, j'imagine qu'en vacances ou pas en vacances d'ailleurs, vous écoutez tout le temps de la musique? Hein? Pas tout le temps, non? C'est vrai?
1: Non.
0: Ah, vous aimez ces moments de silence?
1: J'adore le silence.
0: Ah oui?
1: Ouais, j'aime beaucoup le silence. Mais par contre, j'arrive toutefois à me faire une BO de mes vacances. Mmh. Parce que à certains moments, parce qu'il y a toujours de la musique partout en fait, certains moments tout d'un coup sont accompagnés d'une musique et puis hop, un petit coup de Shazam et puis c'est parti quoi. Et ça devient ma BO.
0: Et juste sur le silence, et après on va découvrir les 3 chansons que vous avez choisies, mais c'est dans quelles circonstances comme ça que vous dites elle est là, plus un bruit?
1: Oh, dans plein de moments. Il y a beaucoup de moments où j'ai besoin de vrai silence. D'ailleurs, je mets un casque et tout ça, je m'isole pas mal. J'ai besoin de ça parce que, mine de rien, avec le métier que je fais, je prends beaucoup les mots des autres et les énergies des autres et tout ça. Et il y a des moments où j'ai besoin d'entendre mes propres pensées et pas celles des gens. On va penser que je suis complètement folle.
0: Non, vous retrouvez ça avec vous-même, vous mettez votre casque.
1: Voilà, c'est ça. Et d'essayer de m'entendre penser. Ce qui est pas simple, hein, en fait, parce que on a tellement d'informations tout le temps, de la lumière partout, avec les smartphones, on swipe et tout ça. Et en fait, on sait plus trop si c'est nous qui réfléchissons ou si tout ce qu'on a vu qui nous amène vers une pensée qui est pas la nôtre.
0: Voilà. Alors venons-en à la BO, à la bande originale de vos vacances. Comme à chaque invité, on vous a demandé quelles étaient les 3 chansons, si vous deviez n'en choisir que 3, que vous emmèneriez avec vous en vacances, et vous avez d'abord choisi ça.

0: boum.
1: Celebrate Me d'Inga Rose. Et alors là, moi je ne connaissais pas, vous m'avez fait découvrir ça, ouais. C'est dingue.
0: Ouais. Bah oui, c'est dingue, mais on a un problème.
1: C'est de l'IA.
0: C'est de l'IA. Et en fait, moi au départ, j'ai entendu cette chanson et ça m'a fait penser à Kimber Rose. Mmh. Vous connaissez Kimber Rose, j'adore Kimber Rose. Je me suis dit, oh, c'est son nouveau titre. Puis je vois, ah, Inga Rose, je fais, ah, c'est quand même abusé. Entre la voix et le nom, quand même, bon, ouais, c'est un peu sa cousine, quoi. Et pour être très honnête, c'est vous, quand je suis arrivée dans le studio, qui m'avez dit, mais vous savez que c'est l'IA. Et non, je me suis fait avoir comme plein de gens, donc je...
1: Et vous, artiste?
0: Ouais, je me suis fait avoir.
1: J'imagine, qui défendait les vraies voix.
0: Évidemment,
1: forcément, vous vous êtes fait avoir.
0: Je me suis fait avoir, j'ai trouvé le titre super, j'ai trouvé le texte super. Moi aussi, j'avais envie de me célébrer, tout ça. Et puis, bah, finalement, je me suis fait homme papa outé, comme on dit.
1: Ça vous inquiète, ça, l'IA?
0: Oui, bien sûr. Ouais. Oui, d'ailleurs, tout à l'heure, je lisais, là, c'est la patronne de l'Assassin qui en parlait. Aujourd'hui, on se rend compte sur les plateformes de téléchargement qu'il y a plus de 40% de musique qui provient de l'IA. Et ça, c'est un vrai problème. Ça va tuer les créateurs. On souffre déjà beaucoup de cette économie qui est quand même en berne depuis quelques années à cause du fait qu'on ne vend plus de format physique. Mais là, si maintenant on rétribue à des IA le peu de sous qui devraient

0: heureux de Hiro. Ça, ça vous donne le sourire tout de suite.
1: Ah ouais, j'adore cette mélancolie solaire. Tout de suite, bah évidemment, j'ai des images et je sens l'odeur des embruns et puis c'est vraiment ce petit côté vacances. Je sais pas, je pense aux amours de vacances, je pense à tout ça, même si moi je le vis au travers de mon adolescente maintenant. Ça me fait un peu penser à la boum. Enfin voilà, j'aime.
0: Qu'est-ce qui vous rend heureuse, vous, Julie Zenati?
1: Les autres, beaucoup. Beaucoup les autres. Et là, quand moi j'entends chanter Hiro, je suis heureuse pour lui. Sa chanson, elle est trop belle. Les gens se sont emparés de cette chanson. Cette chanson, elle a vraiment ce côté doudou. Et c'est chouette quand ça arrive.
0: Troisième titre, Charlotte Cardin, Feel Good.

0: Reboot de Charlotte Cardin. Ça vous donne tout de suite envie de danser, ça, Julie Zanetti?
1: Bien sûr, je pense que ça donne envie de danser à tout le monde. C'est-à-dire que, ouais.
0: Venons-en à votre valise. Tiens, est-ce que dans votre valise, il y a une tenue pour aller danser?
1: Bah non.
0: Non.
1: Non, parce que j'ai toujours l'impression d'être endimanchée. Alors avant, je mettais les talons et tout, machin. Et mon grand jeu, c'était d'essayer un peu d'être Mary Poppins. C'est-à-dire, j'avais une toute petite valise avec beaucoup de trucs dedans.
0: Et elle s'envolait pas, non?
1: Non, elle s'envolait pas. Surtout, elle était toujours trop lourde. Et voilà, donc mon jeu, c'est... Moi, j'ai un problème, j'adore les valises. J'achète énormément de valises.
0: Ah bon? Mais
1: ouais,
0: pourquoi?
1: J'ai un toc valise. Bah, je ne sais pas.
0: Mais des valises de toutes les couleurs?
1: De toutes les couleurs, à roulette, pas à roulette. Si je m'assois dessus, est-ce que ça casse? Est-ce que ça peut compresser les vêtements?
0: Mais alors, qu'est-ce que ça dit de vous, ça?
1: Bah, ça dit, je pense, je suis toujours prête à partir, je pense.
0: Bon, ça, c'est bien.
1: Bah, c'est plutôt pas mal. Mais en même temps, je pense que ça, c'est mon histoire de famille qui fait que je suis une itinérante née. Mais, dans ma valise, non, pas de trucs pour sortir, ce qui me donne un bon alibi pour aller acheter local aussi.
0: Mmh. Et l'indispensable dans votre valise, le truc sans lequel vous ne partez jamais?
1: Ah, je vais pas du tout vous faire rêver.
0: Ah bon?
1: Ouais, vous êtes prête?
0: Ouais.
1: La crème solaire.
0: Ah, bah oui, mais
1: parce que
0: bien,
1: je fais
0: ça.
1: Des taches. Vraiment, c'est nul. Je sais, c'est nul. Et des tongs, et des tongs.
0: Donc, des tongs, la crème solaire, vous en mettez tout le temps, vous sortez pas sans crème solaire.
1: Ah, mais même quand il y a pas de soleil.
0: Ouais.
1: Ouais.
0: Et alors, chapeau aussi,
1: Non, pas forcément. Non, mais c'est vraiment, si on doit, c'est vraiment tongs crème solaire. Ça, c'est le premier truc que je mets dans ma valise.
0: Et le truc que vous prenez au cas où, mais qui ne sert jamais, et en principe d'ailleurs qui reste tout le temps dans la valise?
1: Alors, l'aspivenin, le tirtik, une trousse à pharmacie à peu près, une pharmacie locale, en fait, hein, clairement. Et qu'est-ce que je prends qui ne sert...
0: Et donc, vous êtes assez prévoyante quand même?

0: J'aime pas être prise au dépourvu. J'ai une amie qui me disait ça, elle me dit « Julie, il faut que t'arrêtes de faire des sacs ou des valises avec des si jamais. »
1: Vous faites une liste de si jamais ?
0: Je peux avoir une petite tendance à faire des listes de si jamais. Et donc, du coup, quand je vais dans des endroits un peu tempérés, c'est un peu compliqué parce que du coup, pour quand je fais la valise des enfants, je mets un peu d'été, un peu d'hiver, un peu de demi-saison, ça. Et puis, j'ai un problème avec les moustiques. Donc, du coup, j'ai beaucoup, beaucoup, beaucoup d'anti-moustiques de toutes sortes.
1: Ah oui. Et on vous imagine pas comme ça, mais non, mais parce qu'en fait vous êtes hyper.
0: Je suis prévoyante.
1: Ouais.
0: Ouais. Mais franchement, à part ce truc que j'ai découvert qui est absolument exceptionnel, qui est un espèce de d'une petite machine quand on se fait piquer par un moustique et on met ça fait de l'électricité dessus.
1: Ah bon?
0: Ouais. Et ben ça fait que ça après ça enlève le venin et ça gratte plus. Et ben j'ai découvert ça. C'est mieux que toutes les crèmes.
1: Bon, et ça vous partez
0: voilà,
1: avec.
0: Je conseille.
1: Il y a des livres aussi dans votre valise ou pas?
0: Il y a des livres dans mon sac, pas dans ma valise. Ouais.
1: Des jeux?
0: Non.
1: Non, jamais, pas de jeux de cartes, jeux de société.
0: J'adorerais vous dire que je suis cette mère.
1: Non, mais je sais pas.
0: Un Uno, un Mikado. Et... Il y avait ça avant,
1: ouais.
0: Avec mon premier enfant. Et puis maintenant, il y a un iPad.
1: Ouais. Et parce que les écrans, vous autorisez même en vacances?
0: Surtout en vacances. Ouais. Bah en fait c'est des jeux et moi je me dis que quand j'étais petite j'avais une petite Nintendo. Oui alors on dit les écrans c'est pas bon. Après je sais ce avec quoi ils jouent et tout ça. Mais aujourd'hui ça a vachement remplacé quand même le jeu en tout cas chez nous c'est pas terrible.
1: Et vous en voulez un peu de temps en temps?
0: Bah en fait c'est plus le monde qui fait culpabiliser.
1: Bah oui non, mais oui. Mais c'est très déculpabilisant de dire aux autres aussi bon bah non mais ça arrive de lâcher.
0: Ouais mais c'est les gens disent les écrans et c'est vrai que même moi je joue avec eux sur les écrans voilà alors
1: c'est quoi votre jeu favori?
0: On joue au ping-pong enfin voilà ou au palais. Ça on aime bien avec l'iPad, c'est assez rigolo de jouer à ça. Bon ça finit toujours en je t'ai mis un coup tout ça mais c'est sympa.
1: Bon, restez avec nous, Julie Zenati. Dans un instant, on va découvrir à quoi ressemble une journée de vacances avec vous. Vous êtes lève-tôt ou lève-tard?
0: Je m'adapte.
1: Ah, ah oui, grande faculté d'adaptation. À tout de suite sur RTL avec Julie Zenati.
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4: Et vous êtes toujours sur RTL et comme chaque jour de l'été, on plonge donc dans la valise d'une personnalité. Une valise, et oui, ça dit beaucoup de nous, beaucoup plus qu'on ne le pense. Et aujourd'hui, c'est la chanteuse Julie Zenati qui se dévoile. Julie Zenati, est-ce que vous diriez que vous êtes la même en vacances et dans la vie?
5: Oui.
4: Oui. Oui.
5: C'est oui, petit, oui. Oui. C'est difficile. C'est les autres qui peuvent dire ça, non?
4: Ouais, je sais pas. Vous partiriez, vous, en vacances avec Julie Zenati?
5: Non.
4: Non. Pourquoi?
5: Non.
4: Mais pourquoi?
5: Moi, je partirai pas. Je partirai pas avec moi. Non.
4: Mais pourquoi?
5: Oh, parce qu'il faut me suivre, hein, quand même. C'est aussi bien dans mes envies de faire des trucs que dans mes non-envies. Je sais pas si je partirai. C'est très difficile, hein, de partir avec des gens en vacances, hein.
4: Ah oui, vous aimez pas ça?
5: De moins en moins.
4: Ah.
5: Parce que on n'a pas la même façon d'éduquer nos enfants, on n'a pas le même rythme. Et c'est vrai que nous, on est quatre, et on est vraiment une petite équipe. Et on s'adapte un peu les uns aux autres. Tout le monde est assez bienveillant. On check un peu l'état de chacun pour essayer de trouver un mood général qui nous convient tous.
4: Et donc partir à 3-4 familles, ça je vous dis pas du tout.
5: Non, parce que en vrai, déjà j'ai un mari extrêmement gentil, donc il pourrait se plier en quatre pour les autres, donc il aura pas du tout passé de bonnes vacances. Donc moi ça va m'énerver, donc je vais être hyper stressée en disant mais ça t'es pas obligée de le faire, machin, voilà. Donc je passe pour une marâtre. Puis quant à mes enfants, comme je les laisse quand même relativement faire ce qu'ils ont envie, on dirait que je les éduque mal.
4: Mais non.
5: Voilà.
4: Ah oui, on vous dirait ça que vous les...
5: Non, on me le dirait pas parce qu'on n'oserait pas me le dire parce que je suis pas une petite chose, mais je le sens, j'aurais l'impression qu'on me le dit.
4: Ah, vous avez le sentiment aux yeux de certains d'être trop permissive.
5: De leur faire extrêmement confiance, ouais. Ouais, c'est plutôt ça.
4: Lève tôt ou lève tard, vous disiez ça dépend.
5: Ça dépend.
4: Oui, parce que vous adaptez.
5: Je m'adapte. Bah quand il y a de l'activité, je me lève tôt. En général, non mais en fait non, il y a pas de général parce que ça dépend vraiment. Typiquement, quand on est dans des lieux où on va souvent tous ensemble, je suis plutôt une lève tard et c'est toujours très mignon parce que c'est souvent mes enfants qui m'emmènent le petit-déj au lit. Ils savent que ça, j'adore.
4: Vous aimez le petit-déj au lit, ouais.
5: J'adore le petit-déj au lit. Pour moi, ça, c'est les vacances. Et sinon, quand on est dans des lieux qu'on connaît pas, en général, c'est toujours moi la première à être réveillée. Je sais pas, je dois un peu checker ce qui se passe autour. Je ne sais pas.
4: Et le soir, vous aimez les soirées qui se prolongent, les dîners qui s'éternisent ou non?
5: Ça dépend avec qui.
4: Ouais.
5: C'est toujours la même
4: chose. Mais tous les quatre.
5: Oh, tous les quatre, j'aime bien. Ouais. Ouais. Tous les quatre, j'aime bien parce que c'est le moment où il y a de l'anecdote, c'est le moment où chacun se lâche un peu. Enfin, c'est assez rigolo quand les enfants tout d'un coup sortent de leur cadre et se retrouvent dans un contexte plus cool. On les voit un peu comme ils sont en dehors du cocon en fait. Et ça, c'est assez chouette.
4: Et vous ont déjà fait des petites confidences comme ça à table?
5: Bien sûr, ouais, bien
4: mais
5: sûr.
4: Mais quoi, par exemple? Sans livrer des secrets.
5: Non, sans livrer de secrets. On fait pas mal de jeux. Alors, on joue pas avec des trucs, mais on joue avec les mots. Donc, on faisait un tour de table en disant bon bah qu'est-ce que tu détestes le plus chez papa ou chez maman?
4: Oh là là, c'est dur comme question.
5: C'est hyper violent. Ouais. Mais nous on est comme ça.
4: Et alors cache.
5: Bah c'est assez marrant parce que du coup bah ils se lâchent. Ils y vont quoi.
4: Qu'est-ce qu'ils détestent chez vous?
5: Je suis trop speed. Ouais, ça me dit souvent. Oui, tu dis un truc et puis après t'en dis un autre, puis après t'en dis un autre, puis après on sait plus. Et là donc on dit mais toi du coup qu'est-ce qui se passe à ce moment-là dans ta tête? Et mon fils me répond bah moi j'entends de la musique. Voilà, c'est là que j'ai compris donc que vraiment je n'avais aucune prise sur mon fils, contrairement à ma fille qui elle tout d'un coup la première se recroqueville et a peur que je m'énerve. Voilà, donc c'est assez rigolo. Ouais, on fait des petits jeux comme ça.
4: Bon, des petits jeux, plein d'activités, vous nous l'avez dit. Est-ce qu'il vous arrive parfois de vous ennuyer?
5: En vacances?
4: En vacances ou pas en vacances d'ailleurs?
5: Oui, moi je m'ennuie beaucoup.
4: Ouais. Ouais. Vous aimez ça?
5: Oui, j'aime bien m'ennuyer.
4: Bah, c'est quoi s'ennuyer pour vous?
5: Bah, en fait, j'ai l'impression, mais bon, ça c'est encore, je suis en prospection, je suis sur le chemin de cette pensée, mais j'ai l'impression que l'ennui, c'est un peu quelque chose, enfin, on l'a rangé dans la case un peu négative, mais je pense qu'en fait déjà l'ennui c'est nécessaire, parce que pareil, c'est encore une façon de se reconnecter, c'est une façon de se laisser surprendre par quelque chose autour de nous. Et qu'est-ce que c'est l'ennui? Bah, c'est peut-être ne pas se projeter à la seconde, être juste dans l'instant. Moi, je crois que c'est un peu ça, le pouvoir de l'ennui.
4: Et on oublie trop aujourd'hui d'être dans l'instant.
5: Ah bah évidemment, on est déjà demain, après-demain, on a déjà sa concession dans un cimetière, on prévoit tout. Alors moi on va me dire je suis très prévoyante en vacances, mais parce que j'aime pas quand les gens sont malades.
4: Mais ça dans s'arrête. La vie sinon non, vous projetez pas sur tout le temps.
5: C'est hyper chronophage de se projeter tout le temps.
4: Et regarder en arrière, ça vous regardez ou pas?
5: Ça me permet d'écrire des chansons. Donc oui, je le fais. Oui. Après, je ne cultive pas la nostalgie. Moi, quand quelque chose est passé, quelque chose est passé. Et très souvent, je l'oublie. Mais il me reste ou une chanson, ou une émotion, ou une odeur, ou un endroit.
4: Est-ce que on parlait tout à l'heure des amours de vacances? Vous avez déjà eu un amour de vacances?
5: Bien sûr, évidemment. J'ai eu un amour de vacances. Il avait 20 ans de plus que moi.
4: Ah oui?
5: Ouais. Et pour l'impressionner, quand mon père était là, je lui demandais de me mettre sur ses genoux et de conduire la voiture. Et je passais devant le court de tennis où il jouait.
4: Mais vous aviez quel âge?
5: Ben, j'avais 6 ans.
4: À 6 ans?
5: Ouais.
4: À 6 ans, donc votre père vous mettait sur ses genoux,
5: voilà,
4: pour conduire, et lui, ça. Il avait 26 ans.
5: Voilà. Et moi, je le regardais, je le trouvais trop beau, c'était mon amour de vacances.
4: Mais lui, il a jamais... Il vous a vu déjà?
5: Enfin, il... Non, mais sinon, non, il serait en prison, oui, hein, quand même.
4: Non, mais ouais. sans aller jusque-là, ah, oui. Mais vous le connaissiez, vous lui aviez parlé, ou non, c'était juste...
5: Bah, je pense qu'il avait compris que la petite fille du bungalow 12, là, était complètement amoureuse de... Parce que je passais tout le temps. Tout le temps. Je disais à mon père, on va faire un tour de voiture. Et on se mettait devant comme ça, on passait. J'étais accrochée sur le...
4: Mais de la part de votre père, c'est super aussi d'avoir fait ça.
5: Ouais. Non, oui. Ah, mais oui, mais j'ai toujours eu des parents très, alors t'as un petit amoureux, machin, etc. Voilà. Donc, il y a eu, ça, c'était mon vrai amour de vacances.
4: Bon, Julie Zenati, vous restez avec nous dans un instant. Vous allez nous donner vos bons plans, un lieu, une adresse à ne pas rater, mais d'abord un peu de musique. Bien sûr.

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1: De retour dans ma valise sur RTL et aujourd'hui c'est la chanteuse Julie Zenati qui nous ouvre la sienne, qui se dévoile un peu à travers un objet, une habitude, une petite manie ou une passion. Julie Zenati, si vous deviez nous donner une adresse, un conseil, vous nous emmenez où ?
2: Je vous emmène à Chenturi, dans le Cap Corse.
1: Ouais.
2: C'est un peu ce que je disais au début, c'est un peu ce mixte de la Méditerranée et de l'Atlantique. En fait, il y a vraiment ce truc-là, et puis il y a tout ce chemin qu'on fait avec des montagnes escarpées. On passe vraiment d'un paysage méditerranéen à un paysage beaucoup plus rude. Et Chenturi, c'est vraiment le bout du cap. Mmh. Il y a plein de petits restaurants absolument incroyables, et on y mange beaucoup de langoustes.
1: J'imagine qu'on y mange très bien, beaucoup de langoustes.
2: Langoustes, c'est la langouste. Ils pêchent la langouste vraiment juste à côté, et voilà, c'est la langouste.
1: Et cuisiner comment ? Juste grillé
2: Alors, moi, je l'aime juste grillé, mais beaucoup les pâtes aux langoustes, évidemment. Et j'adore cet endroit. C'est très préservé, parce qu'en fait, c'est un endroit de passage. Sauf qu'il y a vraiment des gens qui habitent sur le port, qui habitent un petit peu dans les hauteurs. Et donc, c'est un village, en fait, qui vit toute l'année avec des vrais gens. Et sinon, il y a des marcheurs, des gens qui passent, comme ça. Et moi, j'adore y passer du temps.
1: Et manger, vous aimez ça ?
2: Ouais, j'aime bien manger. Ouais.
1: Enfin, ça fait pas la grimace, c'est bien de...
2: Bah si, mais oui, moi j'adore tout ce qui est mauvais, à part la langouste. Mais moi, j'adore les beignets de fleurs de courgettes. Alors, tout de suite, il y a beignets.
1: Oui, d'accord.
2: Oui, voilà, bon. Mais ça marche pas, ça. Oui, j'aime beaucoup manger. Et comme je ne mange ni cru ni froid, tout le monde dit, oui, l'été, moi je mange une salade, etc. Bah non, moi je mange une pizza, en fait. Donc, c'est pas du tout healthy, pas du tout. Pas du tout.
1: Vous parliez des gens de passage au bout de ce Cap Corse et ces gens qui habitent. Vous aimez faire des rencontres ou vous êtes du genre à rester
2: mon mari
1: tous les quatre avec votre... Ah oui, votre mari. Oui.
2: Mon mari parle à tout le monde.
1: Ah bon?
2: Et il parle toujours. Il trouve toujours des gens qu'il connaît ou qu'il l'a vu. Je sais pas. C'est le maire du monde. Vous voyez,
1: ça vous agace?
2: C'est pas que ça m'agace, mais si, je crois que ça m'agace. Si, ça m'agace.
1: Ah oui.
2: Mais en même temps, ça me fait sourire parce qu'après il y a des super rencontres, mais pas toujours. Donc en fait, comme je vis avec quelqu'un d'extrêmement sociable, l'animal sauvage que je suis fait que je me sociabilise.
1: Bon, finalement, c'est bien.
2: Les opposés, mais oui, c'est ça. Et du coup, je rencontre des gens exceptionnels à chaque
1: fois. Vous avez un souvenir comme ça, une rencontre?
2: Ah, c'était en Jordanie. Ah. Ouais, je me souviens, on était dans un bain chaud, je sais pas ce qu'on faisait dans ce bain chaud, et il y avait des gens. Bon, alors déjà, moi j'étais pas hyper ok de me baigner avec des gens que je connaissais pas, mais bon, en même temps, le bain était à tout le monde, et c'était dans des roches comme ça, et je ne sais pas comment, comme ça, au milieu des bulles brûlantes, mon mari commence à parler avec un monsieur qui était avec sa femme. Et en fait, on se rend compte que la cousine de la sœur du monsieur fait partie de la famille de mon mari par alliance. Enfin bon, et finalement, tout ça finit en Corrèze. C'est-à-dire que de la Jordanie, on se retrouve transporté en Corrèze où il y a toute la famille de mon mari.
1: La preuve que le monde est petit.
2: Mais le monde est absolument tout petit. Et quand les gens doivent se rencontrer, ils se rencontrent. Voilà.
1: Votre conseil, on le retient, le Cap Corse, dites-le, vous le dites bien mieux que moi.
2: Chenturi.
1: Et donc tous ces petits restos.
2: Tous ces petits restos au bord de l'eau. Franchement, il y a pas de mauvaise adresse. Parce que c'est que des vrais gens et c'est absolument pas des trucs à touristes.
1: Julie Zenati.
2: Mais n'y allez pas trop quand même, sinon.
1: Pas trop, on peut pas trop le dire.
2: Enfin, on le dit, mais.
1: Que entre nous.
2: C'est Chenturi.
1: Chenturi.
2: C'est dit. Peut-être vous le trouverez pas.
1: Il va être temps de défaire vos valises dans un instant, Julie Zenati. On va aussi parler de votre rentrée et de ce grand concert prévu à la Madeleine, à Paris. À tout de suite sur RTL.
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1: Dans ma valise sur RTL et aujourd'hui c'est la chanteuse Julie Zenati qui nous ouvre la sienne au retour. Julie Zenati, vous êtes du genre à défaire tout de suite votre valise ou vous laissez traîner?
2: Ah non, non, moi je défais à l'instant. C'est-à-dire que j'arrive chez moi, les enfants savent, tout le monde ouvre sa valise et là, c'est la grande laverie.
1: Ah oui, lessive direct?
2: Tout de suite.
1: Et le reste on range?
2: Non, on passe tout à la... Oui.
1: Mais alors attendez, en fait vous êtes super prévoyante, mais carrément
2: maniaque. Et un peu psychopathe. J'ai toujours peur de ramener un cafard ou un truc et oui. Donc je lave tout en fait. Hein. Donc je lave tout et ensuite j'ai mes petits sacs à compression et toutes les affaires d'été. Et hop hop, je remets, tac, je compresse, hop, c'est fini. Ça me prend franchement même pas 24 heures.
1: Ah non, super organisé. On se dit souvent les artistes. Ça laisse.
2: Non. Ah non, mais parce que moi, je vis dans des valises depuis que j'ai 16 ans. Et franchement, quand j'étais plus jeune et que je partais avec ma valise, je chantais à droite, à gauche, etc. Donc, je rentrais chez moi, mon salon, c'était des valises, en fait. Donc, j'ai appris à ranger, parce qu'en fait, si tu ranges pas ta valise, c'est comme si tu n'avais pas rangé ta tête. C'est tout, c'est comme ça.
1: Bon, et au moment de rentrer, il y a un peu de mélancolie, cette petite boule au ventre qu'ont certains ou pas?
2: Non, moi, j'adore rentrer chez moi.
1: Vous êtes contente? Ah ouais?
2: Moi, j'adore rentrer chez moi. Et on est tous les quatre comme ça, c'est marrant. Même quand on fait des voyages extraordinaires, quand on arrive à Paris, eh ben on est heureux d'être là.
1: Chez vous?
2: Ouais, c'est chez moi.
1: Cet été, en tout cas, vous serez pas totalement en vacances, hein, puisque vous poursuivez cette tournée des églises. Vous serez notamment le 19 août à Sainte-Anne-la-Palue, dans le Finistère, le 17 septembre, donc à la Madeleine, à Paris. Pourquoi cette tournée des églises?
2: Parce que cette tournée des églises est née d'une rencontre, non pas avec Dieu, mais avec quelqu'un de très vivant, qui m'a appelé et qui m'a proposé d'aller chanter dans les églises. Et
1: au départ, vous n'étiez pas très pour, je crois.
2: Ah, j'étais pas, non, pas du tout, parce que pour moi, c'est loin de moi. J'avais l'impression que de la musique profane ne pouvait pas entrer dans les églises, enfin en tout cas dans un lieu sacré, ça me semblait un peu fou comme histoire.
1: Et le fait de ne pas être catholique, ça vous gênait aussi ça?
2: Oui, bien sûr. Ouais. Bah ça, en fait, je me suis demandé quelle pouvait être ma légitimité à aller chanter dans un lieu comme ça, par rapport aux croyants, par rapport aux gens qui ont la foi, qui estiment et qui vivent leur foi aussi au travers d'un lieu qui leur appartient. Donc, et en fait, j'ai compris que c'était une main tendue. Et quand j'ai compris que c'était une main tendue, j'ai fait moi mon propre chemin vers ma spiritualité, tout en continuant à explorer ma propre identité. Et c'est ce chemin, en fait, que je raconte, c'est-à-dire de pousser cette porte d'église et d'aller jusqu'à la Madeleine le 17 septembre.
1: Le chemin, c'est le titre de cet album qui est sorti en avril 2025, qui a été conçu pour cette tournée dans les églises. Qu'est-ce que ça a de si particulier de chanter dans une église?
2: Tout.
1: Tout?
2: Je crois que j'ai trouvé un endroit où je me sens complètement à ma place. C'est-à-dire que je chante pas... ça peut paraître un peu prétentieux ce que je vais dire, mais c'est pas le cas. C'est que j'ai l'impression qu'on chante vraiment pour les autres. C'est-à-dire que tout d'un coup, votre voix, elle vous appartient plus du tout. Elle se perd dans les pierres, dans les colonnes, dans les vitraux. Et les gens vous voient, mais vous voient pas toujours, parce que c'est difficile d'éclairer une église. Et c'est ce que j'aime aussi, c'est qu'il y a une forme d'intimité, de pudeur, d'humilité, en fait, à aller chanter dans un lieu comme ça.
1: Il n'y a plus que la voix, en fait.
2: Il n'y a plus que la voix et il n'y a plus que les mots qui résonne et les gens qu'on entend respirer. Et il y a beaucoup de silence, énormément de silence, parce que le temps, on n'enchaîne pas les chansons, on peut pas, parce qu'il y a trop de vibrations, donc il faut attendre. Et le fait d'attendre tous ensemble, c'est magique.
1: Et vous qui aimez ce silence, il doit être encore plus appréciable quand il est partagé.
2: C'est incroyable. Quand il est partagé, il y a quelque chose de l'ordre de la grâce.
1: Merci beaucoup, Julie Zenati, d'être venue nous voir, de nous avoir ouvert votre valise ce matin sur RTL, de vous être aussi un peu dévoilée. On a appris que vous étiez un chouïa maniaque. On vous retrouve donc à la Madeleine à Paris. Ce sera le 17 septembre prochain et on met toutes les autres dates sur le site RTL.fr. Bel été.
2: Merci à vous.
1: Et à demain sur RTL.
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1: Demain, on sera avec Dominique Farrugia, c'est lui qui nous ouvrira sa valise. Rendez-vous dès 9h15 sur RTL, mais pour l'heure, c'est la bonne touche. Bonjour Olivier Mine.
7: Bonjour Amandine, et rendez-vous demain en effet à partir de 9h15. 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L'essentiel de l'information en 3 minutes, c'est avec vous, Pierre Coplo. Bonjour Pierre.
8: Bonjour Olivier, bonjour à tous. Le garde des Sceaux, Gérald Darmanin, lourdement critiqué depuis sa lettre adressée au ministère de l'Intérieur, courrier dans lequel il énumère et détaille les défaillances dans le traitement des violences sexuelles sur mineurs par les services d'enquête, en réaction notamment à l'affaire Liana. L'Association nationale de police judiciaire dénonce une trahison. Delphine Bateau, députée Génération Écologie et candidate à l'élection présidentielle, était l'invitée de Sébastien Rouxel dans RTL Matin.
9: Rien ne me surprend dans ce courrier et ça prouve que dans ce qui s'est passé pour le crime visant Liana, c'était pas qu'une affaire de dysfonctionnement ou de responsabilité individuelle. Il y a un dysfonctionnement aujourd'hui systémique de l'ensemble de la chaîne pénale, de la police, de la gendarmerie, de la justice sur la prise en charge des violences sexuelles, sur la lutte contre les violences sexuelles. Donc ce qui est important maintenant, c'est que le nécessaire soit fait pour y remédier.
10: C'est son propre bilan de ministre de l'Intérieur que torpille le garde des Sceaux, Gérald Darmanin.
9: Oui,
10: ça, c'est ce que dit l'Association nationale de la police
9: Mais
10: judiciaire.
9: Ils ont raison.
10: Gérald Darmanin doit démissionner.
9: Écoutez, moi je suis pas là pour demander des démissions. Ce que je veux, c'est qu'on agisse, c'est que maintenant le nécessaire soit fait.
8: Delphine Bateau au micro de Sébastien Rouxel dans RTL Matin. La chaleur qui s'étend à nouveau sur le territoire aujourd'hui. 5e vague de canicule de l'été. 22 départements sont placés en vigilance orange par Météo France de la Bourgogne à la Corse. On attend jusqu'à 36 degrés au sud des Alpes. La hausse des températures qui favorise le risque d'incendie. 17 départements sont en danger feu de forêt. En Lozère, le feu qui a ravagé 150 hectares de végétation, ça y est fixé, annoncent les pompiers. Et dans la Drôme, les flammes progressent, mais lentement, indique la préfecture. 400 hectares sont partis en fumée dans le massif du Claps. Des renforts du Gard sont attendus pour soutenir les pompiers sur place. À retenir également, début des inscriptions pour assister à la visite du pape en France. Voyage du souverain pontife du 25 au 28 septembre en 3 étapes. Paris, puis Lourdes avant Metz. Pour tenter de vivre l'événement à Paris, ça se passe sur le site inscription.pape.france. Pour Metz et Lourdes, dirigez-vous directement sur le site de la mairie dans l'Est de l'Europe. Nouvelle nuit de frappe meurtrière entre Russes et Ukrainiens. Au total, 17 personnes ont été tuées, 39 autres blessées par des tirs de missiles balistiques et des drones. Les Ukrainiens ont ciblé un complexe industriel, les Russes une zone résidentiel dans un village. Et puis un mot de natation, c'est parti pour les championnats d'Europe à Saint-Denis, malgré deux forfaits. Léon Marchand devrait tenir sa place sur le relais 4 fois 200 mètres nage libre. La météo de votre lundi est de tendance. Ciel bleu et soleil dans la moitié nord. Quelques orages pourraient éclater en revanche de l'Alsace en descendant jusqu'au Jura. Et dans la moitié sud, au mieux, ce sera une alternance de nuages et d'éclaircies. Des orages devraient aussi éclater dans le sud des Alpes. Des averses sont attendues au sud de la Garonne. Et les températures, 22 départements, je le disais, sont placés en vigilance orange canicule, de la Bourgogne-Franche-Comté à la Corse. Il fera par exemple 26 degrés à Lille, 33 à Chalon-sur-Saône, 35 à Ajaccio. Et puis les courses, elles sont à Deauville. Aujourd'hui, départ 18h30. Alexandre de Koopman vous conseille de jouer le 2, le 4, le 11, le 5, le 6, le 3 et le 9. L'outsider de RTL, c'est le numéro 11, Elusive Way. 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C'est parti pour la bonne touche avec vous, Olivier Mine.
7: Merci, mon cher Pierre. Vous savez, moi, je ne mise que sur vous. Parce que je sais que vous allez très vite. Ça s'est bien passé.
8: J'ai du flair.
7: Week-end, à vélo.
8: Ah, ben, c'était un week-end sportif. Mais, comme vous le voyez, je suis là. Donc, tout s'est bien passé.
7: C'est bien, on vous appelle bolet d'acier dans la maison. À tout à l'heure. Rendez-vous à 11h pour une nouvelle session d'infos.
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12: C'était sympa de vous avoir. Très bientôt. Ah, je suis complètement stressée, j'ai pas pu manger, je suis debout depuis 5 heures ce matin.
7: Nous allons voir maintenant ce que Nicolas va faire. Nico, Nico, ça y est, je,
13: Nico,
7: je commence
13: oui.
7: déjà à couper les
13: familiarités commencent.
7: C'est terrible. Hein.
13: Pas de soucis, Olive.
7: Mon cher Nicolas. Quel était le véritable prénom d'Elton John? Quel est le véritable prénom d'Elton John? Il n'est pas encore mort. C'est Réginald, Raymond ou Bernard?
14: La touche politique.
15: La République, c'est moi.
16: Oh la vache. Arsène. La touche de la loose.
7: On n'a pas encore corrigé, Isa.
16: Un cinéma, c'était bien, Olive.
7: Ben oui, je sais.
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17: Sous mes pieds, il y a la terre.
7: J'ai moi-même enregistré une version de Chagrin d'amour avec Chantal là-dessous.
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7: Mes amis, nos auditeurs ont du talent. Soyez les bienvenus sur RTL. Si vous nous rejoignez, bienvenue à cette bonne touche. Nous sommes heureux de vous retrouver en ce début de semaine. Oui, la bonne touche vous accompagne cet été. Vous avez fait le choix d'RTL. Eh bien, vous avez bien fait. Je suis bien entouré avec Chloé, Valentin et Sébastien aux commandes. Vous allez bien,
11: bonjour,
7: tous les trois.
11: Bonjour.
13: Très bien, merci.
7: Ça s'est bien passé, vous, ce week-end ?
10: Merveille.
7: C'est vrai ?
13: Oui, beaucoup de repos.
7: Ça, c'est bien, Chloé. C'est important aussi de recharger les batteries. Je dois avouer que je suis très touché. Valentin est revenu d'Ardèche et de sa maison familiale. Exactement. Avec une crème de marron pour moi. Vraiment, merci. Cœur sur la main pour toi, mon cher Val.
10: Avec plaisir, Olivier.
7: Moi, j'étais dans le sud, figurez-vous. J'étais en Provence aussi, oui, c'est au vrai. Pays des Cigales, avec des gens que j'aime. Et c'était bien sympathique.
10: C'est ressourçant.
7: Mais tu m'étonnes, Simone. J'ai failli le faire avec la voix du bon temps, mais j'ai pas osé. 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Écoutons-les.
18: Moi, c'est Christine, j'ai 61 ans, j'habite Huimereux et j'ai là maintenant le temps pour jouer à la bonne touche. Je pourrais partir avec les petits-enfants à Astérix.
7: Et face à Christine.
19: Bonjour, je m'appelle Jean-Marc. Je suis un artisan coiffeur actuellement à la retraite. J'ai conservé la déesse de mon père. Et comme ça, le week-end, entre copains, on va faire une balade. Si je gagne, ce sera avec mon épouse. Ça fait 53 ans que nous sommes mariés. Maintenant, j'aurais du mal à ne pas la prendre avec moi.
7: Parfait, faisons connaissance.
10: Et bien sûr.
7: Avec Isabelle, et Christine et Jean-Marc, ça commence bien. Ma chère Christine, soyez la bienvenue. Jean-Marc, vous aussi.
19: Bonjour.
20: Bonjour Olivier.
19: Ainsi qu'à toute l'équipe.
7: Bonjour. C'est gentil comme tout. Christine, Jean-Marc, Christine.
20: Bonjour Jean-Marc.
19: Bonjour Christine.
7: Christine, êtes-vous en train de moudre un café, me demande Sébastien, parce que j'ai...
20: Non, je suis pas en train de moudre un café, pourquoi ?
7: Je ne sais pas, il y avait un petit bruit qui, derrière vous, donnait l'idée que... Mais bon, c'est passé, on ne l'entend plus.
20: Bon, voilà.
7: Ma chère Christine, vous nous appelez donc de Huimereux, c'est ça ?
20: De Huimereux, voilà, dans le Pas-de-Calais, oui. Là, actuellement, je suis en vacances, hein, mais je suis originaire de là-bas, et d'accord. Là, je suis actuellement dans le sud.
7: Très bien, ben justement, on l'évoquait le sud il y a un instant. Vous aussi, vous êtes comme nous, vous vous êtes dit, il fait pas assez chaud dans le nord, faut aller dans le sud.
20: Non, en fait, on est venu prendre le frais dans le sud tellement il faisait chaud dans le nord.
7: C'est vrai, j'avais oublié qu'on était dans un monde à l'envers. C'est où le sud pour vous ? C'est quel sud ?
20: Ben là, on est actuellement entre Nîmes et Avignon, à Fournes exactement.
7: C'est très joli par là-bas, très joli. Mon cher Jean-Marc, vous êtes en vacances aussi quelque part ou bien
19: non,
7: vous appelez de Metz ?
19: On reste à Metz pour l'instant, comme vu la chaleur, on s'est dit on n'est pas plus mal chez soi, quoi. On verra ça au mois de septembre.
7: Bien sûr. Dites-moi, la déesse de papa que vous avez restaurée, ouais. Ça c'est top quand même.
19: Ah ben, au décès de ma mère, il y avait un devenir pour cette voiture, alors on dit soit on la revend, puis après, d'un mouvement, je me suis dit bon, on la refait. Et avec une équipe de copains d'un club de voitures anciennes, on l'a démonté, repeint et remis en place. Et puis maintenant, on va se promener sur les routes de France et ça marche très bien. On se promène. C'est une façon de recycler également les voitures anciennes. Quoi.
7: Bien sûr, bien sûr. Mon cher Jean-Marc, si jamais j'ai besoin un jour d'une restauration sur moi, j'irai donc vous appeler pour que vous et vos copains vous fassiez la révision complète.
19: Oui, mais il n'y aura pas beaucoup de travail.
7: Oh, vous savez, je crois que le devis commence à être lourd. Hein. Mais bon, on verra ça au moment où ce sera le cas. Je suis même pas sûr que les pièces soient encore récupérables.
19: Sur le marché, oui.
7: J'ai pas entendu Sébastien parler dans le micro parce que sinon je vous entends pas.
21: Le châssis est usé,
7: me dit-il. Il parle de moi, rassurez-vous, il parle pas de votre déesse. Ma chère Christine, nous allons commencer avec vous parce que je sais que Jean-Marc est un homme élégant et qu'il ne vous empêchera pas de choisir la première touche express.
20: Je vous dis.
7: La 1 ou la 2 ?
20: Je vais prendre la 2.
7: La touche 2, touche express, je vous le rappelle, 30 secondes, un maximum de bonnes réponses. Vous ne savez pas, vous passez de manière à ce que... Oui, excusez-moi.
10: Christine, est-ce que vous pouvez mettre le téléphone bien à l'oreille en entendant beaucoup de bruit derrière vous ?
20: Ah, alors attendez.
10: Ne mettez pas les mains libres, mettez-vous, c'est vraiment pour que vous jouiez dans les meilleures conditions.
20: Ok, mais normalement ça devrait aller, hein. Non ?
11: Bah écoutez, là, ça nous va, mais vraiment, il faut pas qu'il y ait de bruit, c'est pour vous, hein.
20: D'accord, faut pas qu'il... Non, non, ok, pas de souci.
7: Très bien, parfait. Je vous disais donc que cette touche express vous permettra d'avoir un maximum de points et de vous qualifier pour être le ou la première leader de la matinée. On commence tout de suite. Quel chanteur français a popularisé la chanson Alexandrie Alexandra ?
20: Claude François.
7: Combien de musiciens composent un quatuor ?
20: 4.
7: Quel mur est tombé en 1989 ?
20: Le mur de Berlin.
7: Combien font 12 x 12 ?
20: 12 x 12... 64.
7: Autour de quel astre la Terre tourne-t-elle en un an ?
20: Autour de quel astre la Terre tourne en un an ? Le Soleil.
7: Et en quelle année s'est terminée la Seconde Guerre mondiale ?
20: En 45.
7: Fin des 30 secondes. Alexandrie, Alexandra, Claude François, évidemment. Évidemment. Combien de musiciens composent un quatuor ? 4. Bien sûr, le mur est tombé en 1989. Quel mur est tombé en 1989 ? Le mur de Berlin. Exactement. Combien font 12 x 12? Vous m'avez dit 64, c'est ça?
11: Oui.
7: Non, c'est 144.
20: Ouais,
7: 144, oui. Autour de quel astre la Terre tourne-t-elle en un an? Le Soleil. Oui, l'année où s'est terminée la Seconde Guerre mondiale, 1945. On y est. Total.
11: Ça nous fait 5 points.
7: 5 points, c'est beau ça.
20: Oui, pas mal.
7: Non, non, c'est pas mal. C'est pas mal du tout. Mon cher Jean-Marc, à vous maintenant. Touche Express, donc la Touche Express 1, puisque la 2 a été choisie par Christine. Bonne chance à vous.
19: On va prendre la 3.
7: Non, non, parce que sur la... Non, non, n'appuyez pas, Jean-Marc. Parce que sur la touche... Non, aïe, tout le système va être... Mon cher Jean-Marc, sur les touches express, c'est la 1 ou la 2 seulement. Dans la mesure où Christine a pris la 2,
19: vous jouez avec la 1. On prend la 1.
7: Voilà, c'est ça, tout à fait. Bon, bonne chance, c'est parti pour 30 secondes. Quel espion porte le matricule 007 ?
19: James Bond.
7: Quelle est la formule chimique de l'eau ?
19: O, H2O.
7: Combien font 150 divisé par 5 ?
19: 30.
7: Dans quel pays se trouve le Machu Picchu ?
19: Au Mexique.
7: Tous les combien d'années ont lieu les JO d'été ?
19: 4 ans.
7: Comment appelle-t-on un animal qui ne mange que des plantes ?
19: Herbivore.
7: Dans Dora l'exploratrice, quel est le nom de son ami le singe ?
19: Passe.
7: Quel acteur joue Forrest Gump ?
19: Tom Cruise.
7: Vous m'avez dit Tom Cruise, mais je sens bien que vous
19: l'étiez. Tom Cruise, non, c'est pas ça.
7: Vous pensez que c'est qui ?
19: Tom Hanks.
7: Tom Hanks, exactement. Bon, James Bond pour 007, matricule 007, oui. Quelle est la formule chimique de l'eau ? H2O ?
11: Oui.
7: Combien font 150 divisé par 5 ? 30, pardon. Oui, c'est bon. Dans quel pays se trouve le Machu Picchu ? Le Mexique ? Non, c'est le Pérou. Ah. Tous les combien d'années ont lieu les JO d'été ? Tous les 4 ans, vous avez raison. Comment appelle-t-on un animal qui ne mange que des plantes ? Un herbivore, bien sûr. Dans Dora l'exploratrice, quel est le nom de son ami le singe ? C'est Babouche.
19: Ah.
7: Moi, j'en ai deux. Deux amis, hein, pas de Babouche. Ah, Et enfin, l'acteur qui joue Forrest Gump, c'était Tom Hanks, comme on dit en français, mais non pas Tom Cruise. Vous l'aviez, mais trop tard. Total, dans l'ensemble.
11: 5 points, égalité.
7: Marty, c'est incroyable. Nous sommes donc sur une égalité. Que va-t-il se passer ? Le Guinness World Records a homologué le record du windsurfer polonais Maciej Rutkowski, qui a traversé la mer Baltique entre la Suède et la Pologne, ce qui représente quand même 227,5 kilomètres. En combien de temps a-t-il traversé la mer Baltique entre la Suède et la Pologne ? Ça, c'est la question que vous a posée Chloé, à vous, Christine et Jean-Marc, avant que vous ne nous rejoigniez à l'antenne. Christine, vous avez proposé 15h30, quand Jean-Marc a proposé 4h20 et 32 secondes, car Jean-Marc est un garçon précis. Et bien sûr, avec 8h28, Chloé, ça nous donne...
2: Eh ben, c'est Jean-Marc qui est le plus proche. Hein,
7: c'est Jean-Marc qui est le plus proche. Mon cher Jean-Marc, vous êtes qualifié premier leader de cette matinée.
19: Superbe.
7: Ma chère Christine, nous allons...
20: Eh ben, tant pis, hein.
7: Ben oui. On est bien d'accord, c'est tant pis. Mais vous savez quoi ? Vous pouvez toujours rejouer avec nous. Il n'y a pas d'interdiction à retenter votre chance.
20: Je retenterai ma chance.
7: Ben oui, on est là jusqu'à la fin de l'été. N'hésitez pas.
20: D'accord.
7: Je me permets de vous embrasser. Je vous souhaite une bonne journée et un bon été dans le sud.
20: Merci. Merci beaucoup.
7: À bientôt.
20: C'est gentil. Au revoir. Et bonne chance à Jean-Marc.
7: Hein. Ah, merci. C'est adorable, mon cher Jean-Marc. Oui, en effet, il faudra évidemment des connaissances, un peu de chance aussi. Il faut à chaque fois tomber sur la bonne touche pour eh bien tenir bon et rester jusqu'à midi. On se retrouve dans un instant. N'oubliez pas, pour jouer face à Jean-Marc, vous nous appelez 3210 ou alors vous nous envoyez le mot touche au 74 900 par SMS. À tout de suite.
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7: Ensemble jusqu'à midi pour cette bonne touche de l'été. Vous nous appelez, je vous le rappelle, 3210 ou alors vous nous envoyez le mot touche par SMS au 74 900. Bon été sur RTL, nous jouons pour un séjour au parc Astérix pour 4 personnes pendant 2 jours. Ça n'est pas rien. Comme disait ma grand-mère, on ne trouve pas ça sous le sabot d'un cheval. Et pourtant, ma grand-mère ne montait pas à cheval. C'est étonnant quand même.
2: Quelle sage femme.
7: Elle était très sage. Nous sommes avec notre premier leader. Il s'agit de Jean-Marc. Bonjour Jean-Marc à nouveau.
19: Bonjour Olivier.
7: Et maintenant, je peux vous appeler en effet notre champion pour le moment, car vous savez bien.
19: Pourvu que ça doule.
7: Oui, c'est ça, en effet, comme le disait Laetitia, parce que le trône est éjectable ici.
19: Oui.
7: Mon cher Jean-Marc, vous allez pouvoir jouer maintenant avec une des touches. Enfin, entre la 1 et la 9, faites votre choix.
19: La 7.
7: Très bien.
13: La touche politique.
31: Mais vous avez tout à fait raison, monsieur le Premier ministre.
7: La touche politique, président, ministre, élection, réforme. Dans la touche politique, on teste vos connaissances sur la vie publique française, mais aussi internationale, des années 90 à aujourd'hui. Donc ça va, c'est pas non plus les années 20, 30, on n'est pas là-dedans.
10: On va pas trop remonter le temps.
19: C'est pas encore Clémenceau.
7: Voilà, c'est ce que c'est bizarre, vous me le volez. J'allais justement évoquer Clémenceau. Mais non, on sera pas sur Clémenceau. Bonne chance à vous. Première question. Quelle couleur est traditionnellement associée au banc des écologistes dans de nombreux pays? Est-ce le bleu, le rouge ou le vert?
19: Le vert.
7: Dans quel pays existe-t-il un ministre du bonheur? Émirats arabes unis, Finlande ou Danemark?
19: Danemark.
7: Quel pays n'a pas de capitale officielle inscrite dans sa constitution? Est-ce le Canada, la Suisse ou le Portugal?
19: Le Portugal.
7: Quelle loi insolite a réellement existé en France jusqu'en 2013? Était-ce il était interdit d'appeler son cochon Napoléon? Il était interdit de manger des escargots le dimanche? Ou il était interdit d'éternuer après 22 heures?
19: On appelait son cochon Napoléon.
7: Et enfin, dans quel pays existe-t-il un impôt sur les chiens depuis le 19e siècle? Est-ce la France, l'Allemagne ou l'Italie?
19: L'Allemagne.
7: Bien noté. Voyons cela. La couleur qui est traditionnellement associée aux écolos dans de nombreux pays, le vert, m'avez-vous dit oui, en effet. Dans quel pays existe-t-il un ministre du bonheur? Vous m'avez dit le Danemark. Le bon...

0: nous écoute, mais uniquement le lundi. Et donc, nous l'embrassons à ce sujet, puisque ça tombe bien, nous sommes lundi. Non, ce sont les Émirats Arabes Unis, figurez-vous. Pourquoi, Valentin, les Émirats Arabes Unis?
1: Eh bien, ça a été créé en 2016, le ministère du bonheur. Bon, encore une fois, c'est la Finlande qui va conserver sa première place mondiale, eh bien, du pays le plus heureux du monde. Mais voilà, aux Émirats Arabes Unis, ils ont créé le ministère du bonheur en 2016.
0: Mais quelle bonne idée!
2: On va bientôt déménager, quoi.
0: Bon, vu la chaleur, je sais pas trop, c'est là-bas de faire chaud aussi. Dans quel pays, n'a pas de capitale officielle inscrite dans sa constitution? Vous m'avez dit le Portugal. Eh bien, figurez-vous, c'est la Suisse. La Suisse, en effet, Berne est une ville fédérale, mais qui n'est pas considérée comme officiellement une capitale. Vous me confirmez la chose?
1: Exactement. Valentin. Je vous confirme vos propos, Olivier.
0: Je vous remercie de me confirmer mes propos, mon cher Valentin, que je reconfirme moi aussi. Parce que moi, je mets un Z à moi aussi. Quelle loi insolite a réellement existé en France jusqu'en 2013?
3: Mais qu'est-ce que c'est ça?
4: C'est copain?
3: Comment ça, copain? C'était moi?
4: Oui, copain, c'est son nom. On l'appelait copain comme cochon.
3: Non mais pourquoi vous êtes venu ici? Je ne fais pas les bêtes!
0: On ne s'en lassera jamais. En effet, vous avez raison, vous avez choisi la réponse. Il était interdit d'appeler son cochon Napoléon. Explication, Valentin.
1: La loi de 1850 visant à protéger, c'était pour protéger la mémoire de Napoléon. Ça a disparu lors du nettoyage du code pénal.
0: Ah oui, en effet.
1: On peut désormais le faire.
5: Si jamais.
0: Je suis pas sûr que ce soit l'idée qui vienne en premier chez ceux qui ont un cochon.
2: Avant de le faire cuire.
0: Oh, oui, ça dit, c'est vrai que c'est pas mauvais. Mais en même temps, non, c'est tellement charmant, ces petites bêtes. Dans quel pays existe-t-il un impôt sur les chiens depuis le 19e siècle? Vous m'avez dit l'Allemagne. Eh bien oui, mon cher Jean-Marc, le Hundesteuer existe en Allemagne. À Berlin, un propriétaire débourse environ 120 euros par an pour son premier chien, puis 180 euros pour chaque animal supplémentaire. Ces fonds servent à entretenir les espaces verts, assurer le nettoyage urbain, améliorer la gestion des animaux domestiques. Ça rapporte 420 millions d'euros de recettes par an.
1: Eh ben, c'est pas mal, en vrai.
0: Mais c'est pas une mauvaise idée, finalement. Si ce n'est qu'encore une fois, un impôt de plus, Valentin. On n'en peut plus. Les Français n'en peuvent plus. C'est ce qu'on appellerait...
2: Sur les poissons rouges.
0: Mais évidemment, vous avez raison, mais ici on est sur un impôt crotte en fait, on est d'accord, hein, clairement c'est un impôt crotte. Bien, mon cher Jean-Marc, ça nous fait Valentin?
1: 3 points.
0: 3 points, c'est pas mal, c'est évidemment un peu une porte ouverte. Léger. Excusez-moi?
2: C'est léger.
0: Ben oui, c'est ça, c'est que la porte est un peu ouverte pour que votre challenger éventuellement vous batte, mais rien n'est dit, dans la bonne touche, tout peut arriver. Vous nous appelez 3210, ou vous nous envoyez le mot touche par SMS au 74 900. Nous, on passe l'été ensemble et figurez-vous avec Julien Clerc. On embrasse.

0: Ce n'est rien, Julien Clerc qui sera au concert SOS Solidarité Incendie le jeudi 27 août à l'Arkéa Arena à Floirac en partenariat avec RTL et M6.
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0: Une soirée, cela va sans dire, que nous vivrons en direct sur l'antenne de RTL et conjointement de M6. Nous sommes avec notre champion, Jean-Marc qui est coiffeur, qui a été coiffeur pendant 50 ans. Mais finalement, Jean-Marc, quand on est coiffeur, on l'est tout le temps, on est jusqu'au bout.
3: Oui, on est né avec, une paire de ciseaux à la main, on finira avec. Quoi.
0: Jean-Marc au doigt d'argent, c'est ça, c'est
3: un peu. Oui,
0: ça.
3: C'est pas Edouard.
0: Bon, mon cher Jean-Marc, évidemment, vous avez 3 points, on l'a dit il y a un instant, juste avant d'écouter Julien Clerc. Le clavier est à disposition pour votre challenger. Votre challenger, c'est Nicolas. Bonjour Nicolas, soyez le bienvenu sur RTL.
4: Salut Olivier, bonjour à tous.
5: Bonjour Nicolas.
0: Nicolas, bonjour. Vous habitez où, vous dites-moi?
4: Moi, je suis à Couture-sur-Loire. C'est dans un petit ensemble de communes, en fait, qu'on appelle la vallée de Ronsard. Et c'est pas un hasard si ça s'appelle vallée de Ronsard, parce que pas très loin du village, il y a un bâtiment qui s'appelle la Poissonnière, et ça a été la maison d'enfance, on va dire, de Pierre de Ronsard.
0: Vous voyez, c'est ça, RTL. C'est à la fois du rire, on bagnaude, et en même temps, paf, tout d'un coup, une petite touche de culture. C'est étonnant quand même que vous habitiez Couture-sur-Loire quand on venait d'évoquer les ciseaux de Jean-Marc, comme quoi finalement, on n'est jamais très loin soit de la couture, soit de la coiffure. Jean-Marc, je vous présente Nicolas. Nicolas, Jean-Marc, vous
3: allez
0: jouer ensemble.
4: Salut Jean-Marc.
3: Merci.
0: Bien, alors mon cher Nicolas, vous avez le choix entre toutes les touches du clavier, sauf la 7, je vous écoute.
4: Allez, on va essayer d'être mis de loin, je vais dire la 5.
0: Très bien.
2: La touche chiffrée.
0: La touche chiffrée, un jeu où chaque réponse est un chiffre ou un nombre. Vous de me donner évidemment à chaque fois la bonne réponse. Combien de pays compte l'Afrique, Nicolas? 14, 54 ou 84?
4: Je vais dire 54.
0: Combien de vidéos YouTube sont visionnées dans le monde chaque jour? Est-ce 5 milliards, 1 milliard, 500 millions?
4: Je vais dire 1 milliard.
0: Dans l'Odyssée d'Homère, combien de temps le héros Ulysse s'absente-t-il de chez lui, de l'île d'Ithaque où il résidait? 10 ans, 20 ans, 30 ans?
4: Je vais dire 10 ans.
0: Vous me dites 10 ans. Combien de dents a un chat adulte en bonne santé? 30, 15 ou 50?
4: 30, trentaine.
0: Combien de femmes Henri VIII a-t-il eu? 12, 6 ou 3?
4: Faut répéter, pardon, j'ai mal entendu.
0: Combien de femmes Henri VIII a-t-il eu? 12, 6 ou 3?
4: Je vais dire 6.
0: C'est noté.
4: Excusez-moi.
0: Je vous en prie.
4: Je vous en prie parce que je sentais qu'il y avait comme un flottement, alors je voulais pas. J'étais embêté, voyez-vous.
0: Vous avez bien raison. Quand ça flotte, cela dit, en même temps, c'est
4: oui,
0: plutôt.
4: Oui, ça, c'est mon ventre aussi, il flotte un peu trop, donc j'ai l'habitude, voyez-vous, c'est ça le problème.
0: Très bien, c'est intéressant tout ça. Combien de pays compte l'Afrique? Vous m'avez dit 54, oui en effet, 54 pays en Afrique aujourd'hui, l'Union africaine compte 55 états membres pour être précis. Combien de vidéos YouTube sont visionnées dans le monde? Mais il dit 1 milliard, Kenny, 5 milliards,
4: oh,
0: Nicolas.
4: Ah oui, c'est déjà pas mal, oui.
0: Ah, c'est même énorme, vous voulez dire. Dans l'Odyssée d'Homère, combien de temps le héros Ulysse s'absente-t-il de chez lui, l'île d'Ithaque? Vous m'avez dit 10 ans. Eh bien non, c'est 20 ans. 20
4: ah,
0: ans.
4: Oui, oui.
0: Il a combattu 10 ans en guerre de Troie. Oui, ben ça déjà, c'est, il avait beaucoup donné, Ulysse. Puis après, il entreprend de rentrer chez lui, il finit par retrouver sa femme et son fils après 10 ans de voyage, donc 10 ans de guerre, 10 ans d'errance, 20 ans d'absence. Une pensée émue à Pénélope qui, pendant ce temps-là, a refusé toutes les avances de ceux qui lui disaient « Ton mari ne reviendra jamais ». Pas une fille facile, la Pénélope.
4: Oui, elle faisait de la couture en même temps, donc c'était pour ça.
0: C'est pas faux, de la broderie même. Évidemment, en 20 ans, elle n'a pas fait un mouchoir, elle a fait la grand voile d'un navire. Combien de dents un chat adulte en bonne santé? 30? Eh bien oui, en effet.
5: Chantal Goya.
0: C'est bizarre, je pensais que c'était Jeanne Moreau. Les chats adultes ont généralement 30 dents permanentes, 12 incisives, 4 canines, 10 prémolaires et 4 molaires. Et enfin, le nombre de femmes qu'Henri VIII a eues. m'avait dit 6, et c'est la bonne réponse en effet. Il a épousé 6 femmes, les unes à la suite des autres, évidemment pas en même temps. Hein. Le harem n'était pas toléré en Angleterre à cette époque-là. Il en a quand même décapité 2, dont une d'ailleurs, Anne Boleyn, parce qu'il voulait épouser Jane Seymour, pas celle qui joue dans Dr. Quinn, hein, celle qui à l'époque évidemment vivait au temps du roi Henri VIII. Et pour s'en débarrasser de cette pauvre Anne Boleyn, il a dit qu'elle l'avait trompé. Clac ! Il l'a réduit de moitié.
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0: Magnifique podcast, tu as raison Valentin. Total.
5: Eh bien ça nous fait 3 points, égalité.
0: Égalité. Dans ce cas, la question qui vous a été posée à tous les deux messieurs avant la prise d'antenne est la suivante. Au 1er janvier 2026, à combien l'INSEE estime-t-il la population

0: habitants, enfin français. Bon, mon cher Jean-Marc, on va se quitter ici.
1: Eh bien écoutez, c'est vraiment très heureux de vous avoir entendu.
0: Ben, c'est partagé.
1: C'est hyper sympa. J'étais le maillon faible.
0: Oh non, franchement, des maillons faibles comme ça, j'aimerais en avoir plus souvent dans mon émission.
1: Hein,
0: Non, non, vous avez été très bon malgré tout. Je vous souhaite une bonne journée, un bon été à vous, Jean-Marc. Peut-être à tout à l'heure, hein, dans la bonne touche finale. Car n'oubliez pas que la touche finale repêchera l'un d'entre vous. Et si ça se trouve, ce sera vous. Donc notez bien les questions et les réponses qui vont se jouer tout au long de cette matinée.
1: Très bien, je vous écoute.
0: Au revoir, Jean-Marc.
1: À tout à l'heure, peut-être.
0: Bravo, Nicolas.
2: Oui, vous vouliez me faire suer parce que là, j'ai perdu au moins 500 grammes de transpi, là, maintenant. Là.
0: Mais ça tombe bien, puisque vous aviez le ventre qui flotte. Ça vous
2: fait un peu moins. Ben, j'essaie de perdre du poids, justement. Voilà, c'est ça, quoi.
0: Bon, ben écoutez, en tout cas, ce qu'il y a de bien, c'est que vous avez, pour l'instant, la place de leader. Et évidemment, vous pensez bien, ça frappe à la porte. Hein. Enfin, quand je dis ça frappe, ça téléphone à la porte. 3210 par téléphone ou bien par SMS, le mot touche au 74-900. Pour jouer avec Nicolas. Nicolas que l'on retrouve dans un petit instant.
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0: Nicolas est avec nous, c'est notre nouveau champion. Mon cher Nicolas, je rappelle que vous nous appelez de Couture-sur-Loire dans le Loir-et-Cher. Vous êtes vous êtes animateur et administrateur d'une chaîne Disney.
2: Oui, d'une radio sur l'univers de Disney, qui est une radio évidemment musicale, qu'on retrouve évidemment beaucoup sur un site web et sur les réseaux sociaux. Et puis on anime des podcasts également, aussi bien sur les chansons de Disney que sur l'histoire des grandes dates de l'univers Disney.
0: Top, top, top. Bon, écoutez, à vous maintenant de confirmer votre position de leader. Vous avez le choix au clavier. Vous avez le choix sur toutes les touches, sauf la 5 et la 7.
2: Oh, bah on va commettre un impair, on va aller sur le 3.
0: Très bien.
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0: J'aime bien cette touche du chef. Oui, parce que j'ai l'impression, dans ce cas-là, vous savez, de tenir un bataillon de spahis et d'entendre mes hommes répondre « chef, oui, chef ». Vous l'aurez compris, on va parler cuisine, bonne boubouffe. Vous êtes vous-même un chef, Nicolas ?
2: Ben, j'aime bien cuisiner. Là, j'ai fait le petit repas pour aujourd'hui, donc ce midi, ça sera chili.
0: Vous avez fait quoi comme repas, dites-moi ?
2: Ben, ça, c'est un chili, hein. Un chili con carne assez classique de base, sauf que ma petite touche secrète, c'est que je rajoute un chocolat très noir à l'intérieur. Ça permet d'adoucir un peu et ça parfume aussi également beaucoup la recette.
0: Oui, c'est pas mal. Ça épaissit également la sauce, j'imagine.
2: Ah oui, oui, mais oui, la sauce, évidemment, les épices, etc., évidemment. C'est la petite popote, c'est le petit truc qu'on fait facilement, un petit rapidement, on fait ça le soir, on le met au frigo, et le lendemain, il est tout bon, il est tout frais, il est tout prêt.
0: Le lendemain n'est pas tant. Attention, c'est parti. N'oubliez pas, vous me répondez oui chef ou non chef.
2: Oui, oui, oui, mais j'avais compris le principe, Olivier, rassurez-vous.
0: Ah non, mais je sais bien que j'ai pas.
2: Non, mais c'était pour être sûr, j'avais compris.
0: C'est parti. La soca est une spécialité traditionnelle de la cuisine niçoise à base de farine de pois chiche et d'huile d'olive.
2: Oui, chef.
0: La marmelade est une préparation exclusivement réservée aux agrumes.
2: Je vais dire non, chef. Pas forcément.
0: Le livaro est un célèbre fromage breton.
2: Non, chef.
0: Le sigle AOP signifie arôme optimal préservé.
2: Non, chef.
0: Selon la légende, la tarte tatin est née d'une étourderie.
2: Oui, chef.
0: Voyons cela.

0: La soca, spécialité traditionnelle de la cuisine niçoise.
1: Et une danse aussi.
0: De farine de pois chiche et d'huile d'olive. Vous dansez la soca, évidemment, j'imagine. Tout en faisant du chili con carne. Oui, chef, m'avez-vous dit. En effet, vous avez raison, elle est cuite et dorée au four. On en raffole sur la Côte d'Azur. La marmelade, préparation exclusivement réservée aux agrumes. C'est une petite nouveauté française. C'est les compagnons, ça, ou bien c'est les compagnons?
1: Je crois, oui, c'est ça, oui.
0: Ah non, c'est les frères. C'est les frères Jacques. Oui, chef, était la réponse que j'attendais. Vous m'avez dit non, chef.
1: Mais non, figurez-vous que c'est oui. Je croyais qu'il existait des marmelades avec plein de fruits. Bon, ben voilà, et puis ça arrive.
0: Principale différence avec la confiture, c'est une préparation à base de fruits, bien sûr, tandis que, ça c'est pour la confiture, tandis que la marmelade est réservée exclusivement aux agrumes. Le livaro spécial est un célèbre fromage breton,
1: m'avez-vous dit, normand, chef. Je crois.
0: En effet, c'est une spécialité normande, le livaro. Le sigle AOP, arôme optimal préservé.
1: Non. Ça, appellation c'est d'origine protégée, je crois.
0: En effet, ça c'est
2: bonne
0: toi
2: réponse.
0: Qui, c'est toi qui l'as inventé.
2: C'est bien oui,
0: ça
2: je crois.
0: Oui, c'est du Valentin, ça. Selon les légendes, la tarte tatin est née d'une étourderie. Oui, chef, m'avez-vous dit. En effet, oui. C'est une étourderie. Ça fera l'objet plus tard dans un instant d'un documentaire sur Netflix. En effet, c'est Stéphanie Tatin, qu'on a bien connue. Ouais. Elle nous écoute d'ailleurs, elle aussi. On l'embrasse. Qui aurait enfourné sa tarte en oubliant la pâte dans le moule. Malin, ça aussi. Quand elle s'est rendue compte de tout ça, qu'est-ce qu'elle a mis? Elle était pragmatique, la petite. Elle a mis la pâte par-dessus. Clac, comme ça, ni vu ni connu, je t'embrouille. Et puis, elle a servi tout ça. Moi, j'ai une autre version, c'est qu'en fait, la tarte était bien faite. Mmh. Elle l'a fait tomber par terre. Elle l'a ramassée comme elle a pu. Ben oui, mais que voulez-vous? Et dans ce cas-là, évidemment, elle l'a présentée avec la croûte oui. Sur le dessus.
1: Oui, c'est vrai que les poils ajoutent beaucoup de saveur dans la recette également.
3: Miam, miam, miam.
0: C'est, je crois, la seule chose qui manque réellement dans la recette de la tarte tatin. Je plus sois. Mon cher Nicolas, ça nous fait
2: 4 points.
0: Merci Valentin. 4 points pour vous. Ça, c'est beau. Ça, c'est beau. Presque un sans faute.
1: C'est bien. Ça montre que je reste gourmand. Ça va. C'est rassurant.
0: Bien sûr. C'est rassurant pour vous, pour vos proches et pour la France qui vous écoute. Nous allons dans un instant découvrir qui va se trouver face à vous. Vous nous appelez 3210 ou bien vous nous envoyez le mot touche au 74 900. On passe la matinée ensemble. C'est l'été. Il fait un peu chaud. Pas encore trop. Il n'est jamais que 10h39. Teddy Swims est avec nous. Mr. Know It All.

0: Charlie Swims, Mr. Know-It-All. Monsieur Je Nage, en fait, hein, si on traduit tout ça, qui chante, enfin Teddy Je Nage, qui chante Monsieur Je Sais Tout. Après le succès de son album I've Tried Everything But Therapy, ce qui veut dire j'ai tout essayé sauf de faire une thérapie, Teddy Swims revient avec un nouveau single intitulé donc Mr. Know-It-All.
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0: Nous sommes sur RTL ce matin jusqu'à midi avec notre champion d'un côté, Nicolas, qui nous appelle de Couture-sur-Loire. Nicolas a 4 points à son actif. Il attend impatiemment, évidemment, de savoir contre qui il va jouer. Bien, mon cher Nicolas, vos désirs sont des ordres. Il s'agit de Willy. Willy, soyez le bienvenu.
2: Merci. Bonjour Olivier, bonjour Nicolas et bonjour à toute l'équipe.
3: Bonjour Willy. Bonjour Willy.
4: Salut Willy.
0: Bonjour Willy. Salut. Willy, vous nous appelez du Nord, de Aulnoy-Aymeri, c'est bien cela ?
2: C'est ça, actuellement en vacances en Isère, donc je vous appelle d'Isère.
0: Ah très bien, parfait. Vous êtes le papa, l'heureux papa de 2 enfants, vous aimez faire rire les autres, ça tombe bien, parce que nous on aime rire avec nos amis qui nous appellent, donc j'espère que ce sera le cas, allez-y, faites-nous rire.
2: Bah, j'ai vu qu'entre Nicolas et Jean-Marc, ça s'était joué à un cheveu. Donc pour un coiffeur, c'est un peu un comble.
0: Joli, bravo.
3: Joli.
0: Non,
3: bravo.
0: Franchement.
5: Réactif.
0: Ah oui.
4: Il est en train de me faire le scalp ou je rêve?
2: Non, mais de toute façon, avec un coiffeur, on pouvait que se poiler, donc il n'y a pas de souci.
0: Très joli. C'est un festival.
4: Ça va finir avec l'arrêt au milieu, c'est toi.
2: Bah, ça sera plutôt shopkeep.
4: Non.
0: Ils vont nous faire.
4: Attention, faut pas trop étouffer.
0: Très bien. Voilà. Les enfants, vous savez quoi? Si on passait au jeu maintenant, sinon on va rester jusqu'à midi. Non, c'est pas possible. Mon cher Willy, vous avez le choix entre la 1, la 2, la 4, la 6, la 8, la 9.
2: Allez, la 2.
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0: Je ne savais pas. Qui est le fils de qui? Qui est la sœur, le cousin, le père spirituel ou le neveu inattendu? Voilà, en gros, en fait, la question de cette touche généalogie. Willy, bonne chance, c'est parti. On a appris dans l'émission, il y a quelques jours, qu'Eddie Mitchell s'appelait en réalité Claude Moine. Mais comment s'appelle son fils? Antoine Moine? Eddie Moine? Patrick Moine?
2: Antoine Moine.
0: Vous me dites Antoine Moine. Parmi ces 3 propositions, qui est le fils de Louis XIV? Louis XV, Louis de France dit le grand dauphin, Louis XVI.
2: Louis XV.
0: Louis XV, c'est noté. Qui est la mère de l'actrice Suzanne Lindon? Est-ce Isabelle Huppert, Alexandra Lamy ou Sandrine Kiberlin?
2: Isabelle Huppert.
0: Parmi ces propositions, qui n'est pas l'une des filles Kardashian? Chloé, Kiara ou Kylie?
2: Chloé.
0: Et enfin, les sœurs romancières Bronté sont 3, Charlotte, Émilie et est-ce Anne, Jane ou Nicole?
2: Nicole,
0: j'en ai pris bonne note. Le fils de Claude Moine, vous m'avez dit qu'il s'appelle Antoine Moine. Et je sais. Eh bien non, figurez-vous, il s'appelle Eddie Moine.
3: C'est pas embêté.
0: Non, il s'est pas embêté du tout, en effet. C'est le nom, en effet, donc, du fils de Claude Moine. On recherche toujours, bien sûr, Chaussée aux Moines. On ne sait pas, par contre, s'il est le fils du chanteur ou pas.
3: Vous êtes comme Willy, en fait, vous, Olivier.
0: Je suis dans
3: le roi des blagues.
0: Je suis dans la vanne fromagère ce matin, je ne sais pas pourquoi. Parmi ces 3 propositions, qui est le fils de Louis XIV? Ah, Louis, le grand, Louis. Mais il dit Louis XV. Et non, Louis XV... C'est son arrière-petit-fils, en fait, pour tout vous dire. Parce qu'il en avait tellement perdu Louis, le roi soleil, j'entends. Et ici, il s'agissait de Louis de France, dit le grand dauphin, qui ne s'appelait donc pas Flipper. Alors, Louis de France est le fils aîné légitime de Louis XIV et de la reine Marie-Thérèse d'Autriche, qui, comme son nom l'indique, était espagnol. Et il n'a jamais régné car il est mort 4 ans avant son père. Ouais. Ça, c'est quand on est à 30 cm du bol de sangria et qu'on se pète la gueule et qu'en fait, on prendra jamais un verre. Louis XV, qui a succédé à Louis XIV, est l'arrière-petit-fils de celui-ci, indique ma fiche. J'avais anticipé l'information. Qui est la mère de l'actrice Suzanne Lindon? Isabelle Huppert, m'avez-vous dit? Non, c'est Sandrine Kiberlin, figurez-vous. Sandrine Kiberlin, parce que Suzanne Lindon, née en 2000, est la fille de Vincent Lindon et de Sandrine Kiberlin, tout simplement. Et enfin, parmi ses propositions, qui n'est pas l'une des filles Kardashian, on m'avait dit Chloé, et en fait, non, c'est Kiara, c'est ça.
3: Et oui, parce qu'il y a Kelly, Chloé, Kendall et Kourtney Kardashian.
0: Et nous, on a beaucoup de chance, parce que nous, on travaille avec Chloé Kardashian,
5: oui,
0: qui est à ma gauche.
5: Maman qui nous écoute, bien sûr. Hein,
0: mais bien entendu, on embrasse Kim et Kylie aussi, bien sûr. Enfin, les sœurs romancières bonté sont trois, Charlotte, Émilie et Nicole, m'avez-vous dit. Et non, c'était Anne. Anne Bonté, ce qui nous fait un total de...
3: Eh bien, ça a été difficile à compter, mais ça nous fait zéro, malheureusement.
0: Oh là là, mon pauvre...
2: Oh, ma dernière participation, j'avais fait 5, donc ça fait une moyenne de 2,5, donc ça va.
3: Peut-être que la troisième sera mieux.
0: Ben, bien entendu, c'était cette année ou l'année dernière que vous avez joué avec nous?
2: C'était l'année dernière avec Jean-Michel Zeka.
0: Bon, mon pauvre Willy, écoute, je suis désolé parce que là, franchement, on peut rien faire. Hein. Clairement, notre champion reste champion. On était heureux de vous avoir, en tout cas, avec nous.
2: Tant qu'à zéro, on peut être repêché, c'est bien. Hein.
0: La probabilité est assez nulle.
3: Ça met la main
0: au score, j'allais dire. Mais bon, sait-on jamais. En tout cas, rappelez-nous au 3210.
2: Il n'y a pas de souci.
0: Touche au 74-900. Je vous souhaite
2: un bon été.
0: Merci
2: beaucoup et bonne chance à Nicolas.
4: Merci beaucoup, Willy.
0: Mon cher Nicolas, oui, vous êtes encore et toujours notre champion. Que va-t-il se passer? Quelle touche va choisir Nicolas? Nous allons le savoir dans un instant.
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0: Bon matin sur RTL. Vous venez de vous réveiller, c'est normal, ne culpabilisez pas, c'est les vacances. Vous avez
3: le droit. C'est une sacrée grande matinée.
0: Mais il y en a, je suis c'est désolé vrai. De vous le dire, mon cher Valentin, il y en a qui profitent de leurs vacances pour se réveiller là. Ah, je le sens, j'entends, vous détendez les articulations, vous êtes là. Oh oui, on est bien, on est sur RTL, mais bien entendu. Et nous jouons à la bonne touche. Nous sommes avec notre champion, Nicolas. Nicolas qui va pouvoir choisir une nouvelle touche entre la 1, la 4, la 6, la 8 et la 9. Vous me dites.
4: Allez, je vais tenter la numéro 1.
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0: Vous gagnez. Mon cher Nicolas.
4: Oui.
0: À la manière du célèbre jeu télévisé, je vais donc vous proposer d'estimer la valeur d'objets, de produits ou d'expériences. À vous d'être le plus proche possible. Je vous dirai toujours à combien d'euros près nous validerons votre réponse.
4: Oui.
0: Nous commençons tout de suite. Ce n'est pas parce qu'on se détend qu'on ne doit pas flipper un peu. C'est ce que je me suis dit ce matin en me réveillant. Le thriller de Sidonie Bonnec, La fille au père, est sorti en poche. C'est parfait pour les vacances. Et j'en sais quelque chose, j'ai dévoré son livre. Et ce n'est pas parce que j'aime Sidonie que je dis ça. C'est une autrice absolument formidable. Quel sera le coût de la peur sur le site de la FNAC? À 5 euros près.
4: À 5 euros près, je vais dire 20 euros.
0: 20 euros. Ma chatte est une marathonienne. Eh ouais, c'est comme ça.
4: Titre.
0: Oui, ça dit, vous n'avez pas tort, mais non, quand même non. Elle adore courir partout. Pour lui éviter la déshydratation, je lui achète une fontaine à eau Drinkwell Papillon, d'une capacité de 1,5 litre. Quel est son prix sur Zoho Plus? À 10 euros près.
4: 10 euros près, ouais. Ben, je vais dire, allez, 45 euros.
0: 45. Cet été nous fait suer comme des échalotes. Tout le monde sera d'accord avec moi, comme des échalotes dans une cocotte. Je me rafraîchis en commandant mon sapin de Noël. Oui, c'est une façon pour moi d'anticiper. Je choisis un sapin artificiel, bien sûr, Oslo, vert, ça va mieux, aspect naturel, encore pas tant, 180 cm, oui, quand on aime, on ne compte pas. Quel est son prix chez Truffaut à 50 euros près?
4: À 50 euros près, oui, oui. Allez, je vais dire peut-être 200 euros.
0: 200 euros, parfait. Évidemment, pour 2 semaines de vacances, je déménage. Oui, il me faut un coffre de toit Noroto Bermude, 400 litres. Oui, parce que je suis un gros buveur d'eau. Combien coûte-t-il sur le site officiel Noroto à 100 euros près?
4: Je vais dire peut-être quelque chose du genre, les 500 euros.
0: 500 euros. Et enfin, j'ai décidé de voir les choses en grand pour mon jardin. Je fais installer une cuisine d'extérieur Napoléon Oasis 105, grill encastré Prestige 500, BBQ. Combien coûte l'ensemble de base sur le site officiel Napoléon à 500 euros près?
3: C'est magnifique. Ah, hein.
0: C'est vrai?
4: Je sais pas, je vais dire peut-être 6000 euros, je sais pas, un truc comme
0: euros,
4: ça.
0: 6000 euros, me dites-vous. Valentin me confirme que ça doit être de la très belle bécane, tout ça, évidemment.
3: Ah oui, c'est un beau barbecue, là. Ah,
0: Napoléon est une marque.
4: Ah ben, ça paye bien, ça paye bien l'émission, Olivier, parce que si vous arrivez à acheter ça, c'est que vraiment, ça y va bien. Hein,
0: Non, mais n'oubliez pas, tout ça est une vie fictive, je n'ai pas de chat. Alors, j'ai lu le thriller de Sidonie Bonnec, c'est vrai. Mais par contre, c'est vrai que j'ai souvent les échalotes dans la cocotte. ce n'est pas parce qu'on se détend qu'on ne doit pas flipper. Un peu le thriller de Sidonie Bonnec, La fille au père, qui est sortie en poche, coûte, me dites-vous, 20 euros. Ah ben non, quand même, Nico, on est sur du poche. Non, c'est 9,20 €. Non, c'est pour ça d'ailleurs qu'il ne faut pas se priver de l'acheter pour passer un merveilleux moment de lecture sur la plage ou dans son jardin. Ben oui, je sais bien. Mais là, voilà ma chatte. Mais oui. Alors, pour éviter la déshydratation de mon petit minou, je lui achète une fontaine à eau Drinkwell Papillon d'une capacité d'1,5 litre. Son prix sur Zoho Plus, à 10 euros près, vous m'avez dit 45 euros, c'est 32,99 euros. Nous ne pouvons donc pas vous valider cette réponse. L'été nous fait suer comme des échalotes. J'ai pris mon sapin de Noël chez Truffaut. 180 cm, Oslo vert, vous m'avez dit 200 euros à 50 euros près, il est à 179 euros.
3: C'est bon.
0: C'est bon, on valide cette réponse. 2 semaines de vacances, et évidemment, dans ce cas-là, je déménage. Il me faut un coffre de toit Noroto Bermude 400 litres.
12: Noroto.
3: Vous êtes en double fil, Olivier.
0: Tant bien, j'ai pas de voiture. Sur le site officiel Noroto, à combien cela me revient-il? À 100 euros près, vous m'avez dit 500 euros, alors qu'il s'agissait de 299,99 €. Ça veut dire que ce n'est pas une bonne réponse. Et enfin, le barbecue Napoléon Oasis 105 Grill encastré Prestige. Vous entendez la chipolata? Moi, je l'entends, la chipolata. Encastré Prestige 500 BBQ, on peut dire en effet, Sébastien me faisait la réflexion, c'est quasiment une cuisine extérieure en fait dans son ensemble. Mais l'ensemble justement coûte 4 999 euros. Vous m'avez dit 6000 euros, mais comme c'était à 500 euros près, je ne peux pas vous valider cette réponse non plus.
4: Alors là, celle-là, oui, vous voulez pas que je vous donne l'euro, ça serait quand même plus simple, non?
0: Vous savez, mon cher Nicolas, que si vous avez à formuler une plainte, quelle qu'elle soit, appelez le bureau de Chloé, qui est à ma gauche, et qui se fera un plaisir de ne pas vous recevoir.
5: Tout à fait.
0: Attendez, c'est Chloé est occupée. Valentin.
3: Ça nous fait un point.
0: Un point!
4: Oui, ben ça se voit que je fais pas trop les courses, en fait. C'est un peu ça l'idée.
0: Ah, voilà l'affaire. Alors, avec un point, évidemment, notre champion est en difficulté. Vous nous appelez 3210 ou vous nous envoyez le mot touche par SMS au 74 900. J'attends vos appels.
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0: Au soleil, Étienne Dao, une chanson faite pour la bonne touche, puisque nous passons par des duels successifs. La bonne touche, c'est dans un instant, bien sûr, pour la suite. Vous nous appelez 3210 ou par SMS, le mot touche, au 74 900. 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L'essentiel de l'information en 3 minutes, c'est avec vous, Pierre Coplot. Bonjour Pierre.
1: Bonjour Olivier, bonjour à tous. La France va devoir à nouveau se mettre au frais aujourd'hui. 22 départements sont placés en vigilance orange canicule par Météo France, de la Bourgogne-Franche-Comté jusqu'à la Corse. Des températures qui peuvent dépasser les 36 degrés par endroit. Cette cinquième vague de canicule qui donc favorise les départs de feu. À cette heure, plusieurs incendies sont encore actifs, notamment dans la Drôme, où le feu n'est toujours pas fixé dans le massif du Claps. Même si sa vitesse de progression a été réduite d'après la préfecture. Des pompiers du Gard sont attendus en renfort sur place et des pompiers mobilisés nuit et jour pour combattre ces boules de feu. Au contraire de certains ministres aujourd'hui en vacances, Delphine Bateau, députée Génération Écologie et candidate à l'élection présidentielle, a dénoncé cette situation au micro de Sébastien Rouxel dans RTL Matin.
2: Nous sommes dans une situation d'état d'urgence écologique et agricole. Très grave. Quand on est en situation de responsabilité dans la gravité de la situation qu'affronte le pays, on rentre au travail. On ne prend pas de vacances.
1: Delphine Bateau au micro de Sébastien Rouxel dans RTL Matin. Bonjour Guillaume Ouattara.
3: Bonjour Pierre, bonjour à tous.
1: Les vacances des ministres, quand incendie et sécheresse affaiblissent le monde agricole, ça fait réagir les auditeurs.
3: Oui, on vous pose la question ce midi sans détour. Les ministres sont-ils des travailleurs comme les autres qui ont le droit eux aussi à une coupure estivale ou bien, comme vous le disiez, face aux incendies, à la sécheresse, doivent-ils rester sur le pont tout l'été? Vrai débat de la part de Delphine Bateau ou petite polémique de saison, à vous de nous le dire au 3210. Et puis un tout autre sujet, la transparence dans nos maisons de retraite. Depuis ce matin, les EHPAD doivent publier de nouveaux indicateurs. Les taux d'encadrement des résidents, l'absentéisme du personnel, le renouvellement des équipes, des chiffres désormais accessibles à tous. Est-ce que c'est une bonne chose selon vous, cette transparence? Vous avez un proche en EHPAD où vous y travaillez? Racontez-nous comment ça se passe vraiment. C'est toujours au 3210, c'est toujours les auditeurs ont la parole et c'est toujours entre 12h30 et 13h30.
1: Vous connaissez bien l'horaire. Merci Guillaume. À tout à l'heure à Montpellier. On apprend la mort à l'instant d'un mineur de 16 ans tué hier soir dans une rixe. La victime a subi plusieurs coups de couteau au niveau du thorax d'après la police. Deux personnes ont été interpellées et placés en garde à vue. Quatre autres impliqués pouvant être les assaillants sont en fuite. À retenir également la FIFA, embourbée dans une crise de confiance après son échec d'ouverture aux investisseurs privés, vient de découvrir un courrier cinglant. Trois confédérations européennes, asiatiques et nord-américaines écrivent ce matin à l'ensemble de la grande famille du football que ce sport n'appartient à aucun individu. Il y a du silence où il devrait y avoir des responsabilités. Fin de citation. La météo, ce sera très ensoleillé, très sec aussi dans la moitié nord. Des orages vont éclater dans l'est et au niveau du sud des Alpes. Quelques averses sont également attendues le long des Pyrénées jusqu'à la Garonne. Pour les températures, ce sera très chaud, vous l'avez compris, voire très étouffant. 22 départements sont placés en vigilance orange canicule par Météo France. Il fera par exemple 31 degrés à Nantes, 32 à Vichy ou encore 35 à Montélimar. 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La suite de la bonne touche, Olivier Mine. Nicolas est en grand danger, il n'a qu'une réponse alors qu'on s'apprête à découvrir notre challenger.
0: C'est dramatique en effet, c'est aussi ça l'info sur RTL. Vous avez raison mon cher Pierre, nous allons voir ça dans un instant. On vous retrouve Pierre Coplot bien sûr tout à l'heure. À midi.
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0: Ah oui, ça y est, c'est agréable de passer ces matinées dans ces conditions-là. On est avec des gens formidables, Pierre Coplot, Valentin, Chloé, mon petit Seb qui est là toujours aux commandes. Et puis vous, bien sûr, amis qui nous écoutez et qui nous appelez, 3210, je le rappelle, ou par SMS, en nous envoyant le mot touche au 74 900. 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Parfois, vous savez, la vie, c'est simple. Bon, alors, évidemment, vous me direz, c'est simple quand on répond bien. Ce qui n'a pas été vraiment le cas de Nicolas avant l'info. On est bien d'accord, Chloé?
5: Ah, tout à fait, malheureusement. Un point seulement.
0: Oui, c'est un peu faible tout ça. Nicolas, voici votre challenger, c'est Laurent. Bonjour, Laurent.
6: Bonjour. Ça va, Olivier?
0: Mais ça va bien, mon cher Laurent. Vous habitez à Dieppe sous Douaumont, dans
6: la Meuse. À côté de Verdun.
0: Parfait.
6: C'est en France, hein? C'est en France.
0: Ah ben dis donc, je sais bien Verdun quand même. Je vois très bien ce que c'est. Vous êtes fromager dans une fromagerie industrielle.
6: Oui, affineur.
0: Affineur d'ailleurs, d'accord, très bien. C'est affineur, on est bien d'accord. C'est que vous les retournez en permanence.
6: Enfin, on les retourne, on peut faire. Je retourne. Oui. Et puis quand je fais pas ça, je retourne.
0: Bon, mais écoutez, vous avez bien fait de venir nous voir, parce que nous, on y retourne souvent aussi, vous savez. On ne sait pas où, mais on y va. Papa d'une petite fille, pas d'une petite fille, enfin 23 ans. Et vous savez bien, on est toujours les petits de nos parents.
6: Un bébé.
0: Choisissez une case, mon cher Laurent. La 1, la 2, la 3, la 4, la 5, la 6, la 7, la 8, la 9, puisque, en fait, le clavier a été totalement nettoyé, vous pouvez choisir n'importe laquelle.
6: La 2.
0: Choisissez surtout la bonne touche. Hein.
6: La 2. Ah oui, j'appuie. Oh,
7: allez plus haut. Oui, la touche qui monte. Allez plus haut.
6: Voilà. Alors.
0: Et une série de 5 questions. Première question, une réponse. Deuxième question, 2 réponses. Et ainsi de suite jusqu'à la 5e question qui demandera 5 réponses, bien sûr. Citez-moi une couleur de l'arc-en-ciel.
6: Une couleur ?
0: De l'arc-en-ciel.
6: De l'arc-en-ciel, le jaune.
0: Vous me dites le jaune. Citez-moi 2 capitales européennes.
6: On va mettre Paris. Et puis on va mettre Berlin.
0: Citez-moi 3 sports pratiqués aux Jeux Olympiques d'été.
6: 3 sports aux Jeux Olympiques d'été ?
0: Oui.
6: Le football, le tir à l'arc, et qu'est-ce que je vais mettre ? Le canoë-kayak.
0: Citez-moi 4 marques françaises d'automobiles.
6: Renault. Mmh. Peugeot. Mmh. Qu'est-ce qu'on a ? Citroën. Mmh. Et puis une quatrième. Qu'est-ce que je vais mettre ? Je sais pas. Je crois qu'il y a Alpine, je crois qu'ils font. Ouais.
0: Ou DL. Mais l'Alpine est trop tard, je ne peux pas malheureusement vous la valider.
6: Okay.
0: Mais il est trop de temps. Vous savez, on a que quelques secondes de réflexion, malheureusement. Mais c'est ainsi. Pour terminer, 5 animaux qui pondent des œufs.
6: 5 animaux qui pondent des œufs. Canard, poule, un serin, et puis, je sais pas, une tortue.
0: Il en manque un, hein.
6: Ah bon? Ouais. Je sais pas, un saumon.
0: Notez. Alors, la couleur de l'arc-en-ciel, le jaune, m'avez-vous dit? Oui, bien entendu.
6: Oui.
0: Le rouge, l'orange, le vert, le bleu. Oh, la petite baignée.
6: Je la chante bien celle-là, mais je peux pas ce matin.
0: C'est vrai.
6: J'ai pas.
0: Ah, vous n'avez pas chauffé la voix.
6: Non, j'ai pas. J'aurais su. Je vous le ferai une fois.
0: Bravo passe à l'instant. Écoutez, si jamais vous restez avec nous d'ici à la fin de la matinée, j'espère que vous nous écouterez. Et oui, c'est ça le problème. Vous savez quoi, essayez de perdre dans ce cas-là. Le mieux, c'est d'essayer de perdre.
6: J'aurais dû le dire à midi. Ça.
0: Totalement. Les 2 capitales européennes, Paris et Berlin. Oui, bien sûr. On est d'accord. 3 sports pratiqués aux Jeux Olympiques d'été. Canoë-kayak, oui. Tir à l'arc, oui. Football,
8: oui.
0: Oui. 3 bonnes réponses validées. Les marques françaises automobiles, Renault, Peugeot, Citroën, bien sûr. L'Alpine est arrivée beaucoup trop tardivement, comme je vous l'ai dit. Nous ne pouvons donc pas vous valider cette réponse. Et enfin, 5 animaux qui pondent des œufs. La poule et le canard, bien entendu. La tortue, le saumon, bien sûr. Le serin, qui est un petit oiseau, évidemment. Oui. Total, donc...
8: 4 points.
0: 4 points pour Laurent.
6: Oh là là.
0: Alors là, vous écrasez notre champion Nicolas. Vous l'écrasez comme une punaise. Hein. Vraiment, là, pour le coup.
6: Non. Attendez.
0: Mon cher Nicolas, on va se quitter.
6: Désolé, Nicolas.
8: Oui, ben voilà, c'est ainsi, ben puis c'est compliqué, puis c'est comme ça, ben c'est pas un peu
6: enfin. Nicolas, les bonnes choses n'ont qu'une fin, Nicolas.
8: Oui, sauf la banane qui en a deux.
9: On est sur un florilège ce matin de blagues.
5: Allez,
9: matin,
0: j'ai l'impression qu'on est au spectacle en fait. Mon cher Nicolas, vous allez nous quitter, mais attention. Il y a repêchage possible tout à l'heure pour la touche finale. Oui. Donc restez toujours très attentifs. Écoutez bien.
8: Je ne bouge pas. J'ai toujours eu une oreille attentive pour vous, Olivier. Vous le savez bien, évidemment.
0: C'est gentil, Nicolas. Je ne le savais pas, mais maintenant je le sais et ça me touche énormément. Sachez.
8: Ça le sait mieux.
0: Bon, mais écoutez, gardez donc le petit doigt sur la couture sur Loire du pantalon. Jeu de mots un peu vaseux, mais on peut tenter.
8: Vous l'avez tricoté celui-là un petit peu quand même. Hein.
0: Et puis ouais, peut-être à tout à l'heure. Bon, mon cher Laurent, quant à nous, oui. Laurent, vous allez pouvoir rejouer avec nous dans un instant, mais évidemment, dans un instant, ce sera votre challenger qui va également nous rejoindre. On se retrouve tout de suite après Sabrina Carpenter.
9: On prend un petit café.

0: Sabrina.
1: Sabrina Carpenter. Elle boit de l'espresso. Elle a bien raison, c'est le matin. Ah oui, non, c'est bon. Pas plus allongé, merci.
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1: Eh oui, un petit café, la bonne touche, des amis autour de soi. Ici, par exemple, dans ce studio avec Valentin, Chloé et Sébastien. Après, évidemment, chez vous, je l'espère aussi. Et puis, un nouveau champion. Il s'agit de Laurent qui a fait un très beau score il y a un instant. Mon cher Laurent, vous allez pouvoir rejouer maintenant avec ce nouveau duel qui se présente à nous. C'est vous qui ouvrez le bal. Toutes les touches du clavier, sauf la 2, bien sûr. Je vous écoute.
4: Alors...
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1: On va se creuser la tête en chanson. Je vous allez écouter donc l'extrait d'une chanson à chaque fois. Il faudra me retrouver les véritables paroles, les mots, les formulations exactes qui suivent l'interruption de la chanson. On est avec Mika d'abord. Ah, tu fais n'importe quoi, mais avec quoi enchaîne-t-il ? 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
4: On dirait que t'aimes ça.
1: Cookie Dingler, maintenant.
4: Ah, bien.

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1: Ah bah... on sent qu'on est, on est sur un cookie dealer au fil.
0: Ah oui, je l'ai chanté là.
1: D'accord, bon, très bien. Bah écoutez, ouais. Je note, c'était dans mes propositions, donc passons à Renaud dans ce
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1: Il m'a filé une beigne.
0: Une torgnole.
1: Attendez, je lui ai donné ma chignole, je lui ai filé une torgnole, j'ai filé à l'espagnol. Vous pensez
0: quoi ? La chignole, c'est Gabin, dans les vieux de la vieille. Non, c'est une torgnole.
1: Très bien. Michel Berger. Je m'en...

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1: Ah, je suis désolé, mais je connais comme dans mes rêves d'enfant.
0: C'est noté. Et pour terminer, Olivia Ruiz.

0: s'enchaînent. C'est le temps des grandes ecchymoses, c'est le temps des grandes métamorphoses ou c'est le temps des grandes névroses?
1: C'est le temps des grandes métamorphoses.
0: Notez. Passons aux questions. Oui. Mika, vous m'avez dit on dirait que t'aimes ça. Bravo.
1: Merci. Merci.

0: un point supplémentaire pour Laurent. Moi Renault avec l'esbéton.
1: L'esbéton. Il m'a filé une beigne, j'ai filé une torgnole.
0: Oui, très bien, c'était la réponse que vous m'aviez donnée avant même que je vous fasse les trois propositions. Michel Berger, le paradis blanc.

0: Oh, c'est beau ça. Valentin ?
1: On applaudit, on applaudit.
2: C'est un sans faute, 5 points et on applaudit.
1: Ça ah, s'applaudit. Merci, merci, merci.
0: Non, puisque non, Laurent le dit.
1: Non, mais pas trop.
0: Non, faudrait pas non plus que vous vous preniez la tête avec tout ça. Hein.
1: Non, je suis très humble.
0: Je sais bien, on vient de sentir. Bon, cher Laurent, ça nous fait un sans faute. Ça, c'est évidemment une position confortable pour le champion. Essayez donc maintenant de battre ce champion en nous appelant 3210 ou en nous envoyant le mot touche au 74-900. J'attends vos appels impatiemment.
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0: La bonne touche ensemble pour gagner un séjour pour 4 personnes, pour 2 jours au parc Astérix, nuit d'hôtel bien sûr, petit déjeuner et dîner compris. N'hésitez pas, vous nous appelez 3210 ou vous nous envoyez le mot touche par SMS au 74-900. C'est ce qu'a fait Bruno. Bruno qui nous appelle de Brest. Bonjour Bruno.
15: Bonjour Olivier.
0: Bienvenue à vous, je vous présente Laurent, le champion en poste, comme dirait l'autre.
1: Bonjour Bruno.
15: Bonjour. Bonne fête, Laurent.
1: Ah, merci.
0: C'est la Saint-Laurent.
2: C'est la Saint-Laurent aujourd'hui.
1: C'est ma fête aujourd'hui.
0: Je ne savais pas. Mais enfin, Lolo, bonne fête à toi.
1: Et Lolo, c'est le jour de la fête à Lolo. C'est la
0: fête. Parfois, je ne comprends pas ce que me dit Laurent. Et c'est là où je commence à avoir peur. Bien. Bruno, heureusement que vous nous avez rejoint. Vous m'avez l'air sensé.
1: Vous ne l'avez pas entendu encore.
0: Ah oui, d'accord. Bien, décidément, c'est la matinée aujourd'hui. Vous avez le choix entre toutes les touches du clavier, sauf la 2 et la 3. Je vous écoute.
15: La 6.
0: Très bien.
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0: 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Vous êtes hypochondriaque, Bruno ?
15: Du tout, ça va pour là-dessus. Ça va.
0: Très bien. Mais vous vous intéressez à la santé en général ?
15: Pas du tout, ça m'intéresse guère.
0: Très bien. Est-ce que vous vous intéressez à la prison de la santé dans ce cas-là ? Ah non plus.
15: Alors, éventuellement, dans un avenir proche. Éventuellement.
0: Dans un avenir proche, oula ! Ça n'est pas très rassurant pour vos proches, c'est le cas de le dire. Bien. Eh bien, écoutez, on va jouer à la santé tout court. Bonne chance, c'est parti. En hiver, de quelles vitamines manque-t-on cruellement à cause du manque de soleil ? Est-ce la vitamine A, la vitamine D ou la vitamine K ?
15: D.
0: Que signifie le SPM ? Est-ce le syndrome prémenstruel, les symptômes post-ménopause ou le syndrome des pieds mous ?
15: Le premier, le syndrome post...
0: prémenstruel, dans ce cas-là.
15: Voilà, merci.
0: Oui, très bien. Parmi ces trois propositions, quelle maladie est virale ? La maladie de Lyme, la varicelle ou la tuberculose ?
15: La varicelle.
0: Mais il dit quoi ?
15: La varicelle,
0: la pardon. Varicelle. On dit la maladie de Lyme, en fait, c'est ça
2: oui.
0: Qu'on dit ?
2: Ah oui, très bien. Qu'on peut attraper, notamment l'été, avec les tiques. Il faut bien vérifier ses jambes et ses poils, il faut bien aller se laver après avoir marché dans les hautes herbes souvent.
0: Oui, mais si on n'a pas de tique dans ce cas-là. Oui, non, vous n'avez pas compris. C'était une vanne, mais très pourrie pour le coup. En médecine, qui est spécialiste des maladies du sang? L'hématologue, l'hépatologue ou l'endocrinologue?
15: L'hématologue.
0: Vous me dites l'hématologue. Et enfin, si je veux faire le plein de fibres, vaut-il mieux que je mange des crevettes, des pommes ou des œufs?
15: Des pommes.
0: Manger des pommes. Alors. Oh. La vitamine D, m'avez-vous dit, c'est ce qui nous manque cruellement si on n'a pas vu le soleil depuis longtemps. Et en effet, l'exposition au soleil étant moins fréquente à cette période de l'année, la production naturelle de vitamine D peut diminuer. Le SPM, syndrome prémenstruel. C'est le syndrome prémenstruel qui désigne l'ensemble des symptômes physiques et psychologiques qui peuvent survenir avant les règles. Fatigue, douleur au ventre, acné, irritabilité, tristesse. C'est pas parfois simple, en effet, à gérer pour les femmes. Parmi ces trois propositions, quelle maladie est virale? La maladie de Lyme, donc, puisqu'il paraît que c'est ainsi qu'on dit. Moi, j'avoue que je ne connaissais pas cette maladie. La varicelle et la tuberculose, mais dit la varicelle et...
6: J'ai des boutons qui grattent, partout sur le ventre et sur les pattes. Mais si je ne gratte pas, la varicelle partira.
0: C'est facile à dire, mais encore faut-il ne pas se gratter dans ce cas-là. Il faut tapoter. Tapoter avec du talc mentholé, c'est ce que je faisais quand j'étais petit. Ça m'a pas empêché de souffrir. La tuberculose est une infection respiratoire d'origine bactérienne. La maladie de Lyme est une infection bactérienne transmise par la piqûre d'une tique. En effet, bien joué, mon cher Bruno, pour l'instant, un sans faute. En médecine, qui est spécialiste des maladies du sang? L'hématologue, m'avez-vous dit? Oui, bonne réponse. L'hépatologue, spécialiste des maladies du foie et des voies biliaires et de la rate. Et l'endocrinologue est spécialiste des hormones et des glandes endocrines. Et enfin, si je veux faire le plein de fibres, vaut-il mieux que je mange des crevettes, des pommes ou des œufs?
14: Vous avez beau dire, il n'y a pas seulement que de la pomme, il y a autre chose.
0: Ça, évidemment, c'est un clin d'œil au Tonton Flingueur, écrit par Michel Audiard, réalisé par Georges...
15: Lodner.
0: Merci. Heureusement qu'il y en a un qui suit dans cette salle, et en plus, c'est Bruno. Les aliments riches en fibres sont principalement les fruits et légumes, les légumineuses et les céréales complètes. Eh bien, ça nous fait...
2: 5 points, égalité avec Laurent.
0: Ah, sans faute. Magnifique. Mais alors là, on a des duels quand même de très grande qualité ce matin.
2: Aujourd'hui, il y a du haut.
1: Quel suspense.
0: C'est un suspense, en effet, qui est absolument intolérable. La question qui vous a été posée par Chloé, messieurs, avant que vous ne preniez l'antenne, est la suivante. Quelle est la longueur de la mythique route nationale 7 en kilomètres? Vous m'avez répondu, Laurent, 970 kilomètres. Bruno m'avait répondu 800 kilomètres. La bonne réponse était de 996 kilomètres.
1: Yes, yes.
0: C'est Laurent qui garde son titre de champion. Mais moi, je dis bravo à Bruno quand même.
2: Oui, bravo Bruno.
1: Allez, vraiment. C'est gentil.
0: Bruno, c'est
1: Bruno,
0: quoi
1: quel,
0: je fais même bataille. Des petits applaudissements parce que je trouve vraiment que vous avez été un très bon challenger. Bon, Bruno, à bientôt. Peut-être repêcher tout à l'heure, hein, qui sait.
1: Peut-être. Gardons espoir.
0: Mais oui, et c'est pour ça, restez bien à l'écoute et notez bien les questions et les réponses. En tout cas, bel été à vous.
1: Merci, vous de même, bon courage.
0: Merci. Oui, pas avec Laurent, oui, il m'en faut du courage. On ne sait jamais ce qu'il va répondre.
1: Vous faire un compliment, bah, tant pis pour vous.
0: Mais mon Lolo, évidemment, tout ça, c'était un compliment. Dans ma bouche, tout ça est un compliment. Tant que je vous dis pas que vous êtes le maillon faible et que je ne vous demande pas de vous en aller. Laurent est notre champion. Essayez donc de le challenger. Appelez-nous, 3210. Ou alors, vous nous envoyez le mot touche par SMS au 74-900. On attend vos appels impatients.
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0: 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On est avec notre champion qui a confirmé sa position de champion, c'est Laurent. Il nous appelle de Dieppe sous Douaumont, dans la Meuse, près de Verdun.
1: Oui.
0: Mon cher Laurent, c'est à vous maintenant de jouer à nouveau pour ce nouveau duel. Les touches
1: d'accord.
0: 2, 3 et 6 n'étant pas disponibles, je vous écoute.
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0: On l'indique, nous avons évidemment dans cette touche qui zappe puisé nos questions dans l'univers de la télévision. Mais parfois aussi de la radio, parce qu'on aime élargir notre champ d'action. De qui vient la phrase culte « C'est magnifique, ma chérie » Est-ce Karine Lemarchand, Christina Cordula ou Sophie Davant ?
1: Christina Cordula.
0: Sophie Jovillard, présentatrice de l'émission Échappée Belle sur France 5, qui est une merveilleuse animatrice que j'aime et que j'embrasse, est connue pour un accessoire signature. Lequel est-ce ? Un foulard, un chapeau ou des lunettes de soleil ?
1: Un chapeau. Je crois que c'est un chapeau. Mm-hmm. Mais je l'ai déjà vu avec un foulard, mais je vais dire chapeau.
0: J'ai noté chapeau.
1: Mais quel... c'était pas à l'émission, c'était ailleurs, je l'avais vu. Hein, chapeau,
0: oh, je l'aime bien dans un marché ou quoi. Quel scandale a ébranlé.
1: Ça n'a pas duré.
0: Soyez concentrés, Lolo, s'il vous plaît. Quel scandale a ébranlé l'émission Koh-Lanta en 2021 ? Est-ce une triche, une grève de l'équipe technique, une histoire d'amour entre deux candidats ?
1: Une triche ?
0: Quel était le concept de l'émission culte Alloménie sur RTL ? Était-ce les auditeurs qui réagissaient à l'actualité ? Était-ce l'animatrice Ménie Grégoire qui répondait aux appels et lettres d'auditrices ? Ou était-ce l'animatrice Ménie Grégoire, toujours elle, qui lisait l'avenir des auditeurs ?
1: Non, c'était Ménie Grégoire qui répondait aux gens qui discutaient avec nous.
0: Dernière question. Qui a présenté le jeu quotidien Tout le monde veut prendre sa place juste après le départ de Nagui en 2021 ? Est-ce Bruno Guillon, Jarry ou Laurence Boccolini ?
1: Je vais dire Boccolini.
0: Vous me dites Boccolini. Voyons tout ça. Christina Cordula pour ses magnifiques.
22: C'est magnifique, ma chérie, pour ton style.
0: Mais oui, bien sûr. Sophie Jovillard sur France 5 avec Échappée Belle porte un chapeau, oui, c'est en effet sa marque de fabrique. Et d'ailleurs, Sophie, que l'on va retrouver à la rentrée sur RTL.
2: En voilà une bonne nouvelle.
0: Très bonne nouvelle. Super. Parce que c'est une femme de grande qualité. Pour ce qui est du scandale qui a ébranlé l'émission Koh-Lanta en 2021, une triche, m'avez-vous dit ? Eh bien, oui. Que s'est-il passé, Valentin ?
2: Mais oui, des candidats étaient partis manger en cachette.
0: Ah oui, un steak frites, je crois. Oui, un steak frites, franchement, dans Koh-Lanta.
1: Il y avait un pot de Nutella aussi, mais je suis pas sûr.
2: Ah, peut-être aussi.
0: Arrêtez.
2: Et une histoire de banane, quelque chose comme ça.
0: Bon, oui,
1: ouais, mais ça, c'était au retour. Hein.
23: Je crois qu'ils avaient fait signe aux pêcheurs pour leur donner quelque chose.
0: Mais écoute, franchement, le menu, steak frites, Nutella et banane, moi, j'ai envie de vomir.
2: Bon. Quand on n'a pas mangé depuis 40 jours.

0: passe après le départ de Nagui en 2021. Laurence Boccolini, m'avez-vous dit? Eh bien oui, bonne réponse. Yes. C'est Malolo, je ne sais pas si elle nous écoute ce matin, mais en tout cas, je l'embrasse fort et je lui souhaite une belle fête elle aussi, parce que c'est la fête des Laurence et des Laurent.
1: On a une tendre pensée pour Laurence.
0: J'imagine bien, tu manques beaucoup à ce studio, tu sais Malolo, mais il m'accepte quand même, hein. Bon, évidemment.
2: On n'a pas le choix.
0: C'est bien, on se sent aimé, c'est le principal. Mon cher Laurent, ça nous fait combien, Van?
1: 5 points.
0: 5 points, encore une fois. Laurent est abonné aux 5 points. Ah oui, est-ce que vous allez réussir à lui prendre sa place? Ben, le mieux pour le savoir, c'est de nous appeler 3210. Ou alors vous nous envoyez le mot touche par SMS au 74 900. N'hésitez pas. Cette matinée se passe bien sur RTL. On est ensemble, il fait beau sur la France. Et Jérémy Frérot nous chante... Frérot, ça tombe très bien.

0: Frérot, Jérémy Frérot, extrait de la réédition de son album Gamin des Sables, sorti le 22 mai dernier. La bonne touche continue ce matin sur RTL. Vous nous appelez 3210 ou vous nous envoyez le mot touche par SMS au 74 900. Un séjour au parc Astérix. À tout de suite.
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6: Nous passons l'été ensemble, oui, du matin, de 10h à midi du matin. Le matin, un séjour au parc Astérix est à gagner, je vous le rappelle. Nous avons un champion qui, ma foi, est bien installé sur son siège. 5 points à nouveau pour...
7: C'est physique.
6: C'est physique, j'imagine bien, mon cher.
7: J'ai été prendre une douche, là, pour me remettre en...
6: Nous allons voir maintenant ce que va donner votre challenger, car Joël est avec nous et nous l'accueillons chaleureusement. Bonjour Joël.
8: Bonjour Olivier.
6: Bienvenue à vous, je vous présente Laurent.
7: Bonjour Joël.
8: Bonjour Laurent, je pense que je vais aller prendre ma douche tout de suite.
6: Non, ne soyez pas stressé du tout. Joël, vous nous avez appelé au 3210, vous nous appelez de Broussy-le-Grand dans la Marne, c'est ce matin même que vous nous avez appelé. Alors vous avez deux enfants, deux fils en fait, Olivier et Stéphane, c'est bien ça?
8: Voilà, c'est ça.
6: Très bien. Bon, Joël, vous avez le choix entre la 1, la 4, la 5, la 8 ou la 9 touche du clavier, je vous écoute.
8: La 9.
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10: Léon Marchand remporte son deuxième titre.
6: Alors
8: là, ça va être joyeux.
6: J'ai l'impression qu'on va s'amuser, oui. Je pense. Vous n'êtes pas très sport comme jeune fille, non, pas vraiment.
8: Vu mon âge, j'évite.
6: Oh, attendez, non, ben non, vous pouvez continuer
8: en faire. Je ne voudrais pas me briser la hanche.
6: Non, non, moi je vous vois athlétique de toute façon, quoi qu'il en soit. Bonne chance à vous. Comment est surnommé le stade de l'AS Saint-Étienne? Est-ce qu'on l'appelle le chaudron, la marmite ou le bouillon?
8: C'est le chaudron, j'y suis déjà allé.
6: Eh bien, on va voir ça dans un instant. Quelle équipe du top 14 est la plus titrée? L'équipe du top 14 la plus titrée, est-ce l'AS Béziers, le stade toulousain ou le RC Toulon?
8: Allez, on va dire Toulon.
6: Vous me dites le RC Toulon. Quel tennisman détient le record de victoire à Roland-Garros? Roger Federer, Novak Djokovic, Rafael Nadal.
8: Allez, au pif, Djokovic.
6: Vous avez maintenant une question basketball. Comment appelle-t-on le tir accordé à un joueur qu'il effectue seul face au panier depuis une ligne située à 4,60 m? Est-ce qu'on appelle ça le lancer franc, l'entre-deux ou le rebond?
8: Le lancer franc.
6: Enfin, comment s'appelle le célèbre entraîneur de l'Or Manaudou qui l'a poussé vers la victoire en 2004? Est-ce Philippe Catherine, Philippe Lucas ou Philippe Candeloro?
8: C'est Philippe Lucas, j'en suis sûr.
6: D'accord. Et vous en êtes sûr parce que vous l'avez rencontré?
8: Non, pas encore.
6: Ça ne saurait tarder maintenant que vous êtes devenu une vedette en passant sur RTL.
8: Oui, on va dire ça comme ça. Heureusement que ma famille ne m'écoute pas. C'est déjà un bon point.
6: Alors, comment est surnommé le stade de l'AS Saint-Etienne? Le chaudron, m'avez-vous dit oui, en effet. Ils ont gagné 3-0 ce week-end face à Laval, me dit Sébastien, qui suit ça très près. Moi, j'ai arrêté au départ de Dominique Rocheteau, autant vous dire que c'était il y a longtemps.
8: Et moi, je n'oserais vous dire au départ de qui.
6: On a presque le même, j'ai arrêté. En effet, c'est le Chaudron, le stade Geoffroy Guichard, qui est le 7e stade français en capacité d'accueil, d'ailleurs je le précise. L'équipe du top 14 la plus titrée, m'a dit le RC Toulon, et non, c'est le stade toulousain.
10: Toulouse, oh, va faire l'histoire. Stade Toulouse, on est là, on va plus loin.
6: Ah, plus loin, tu m'étonnes. 25 titres au compteur, c'est l'équipe de la Ville Rose qui est la plus capée. L'AS Béziers, pour tout vous dire, est à 11 titres et le RC Toulon, 4 titres seuls.
8: Oh la honte.
6: Non, une petite erreur là en passant. Le tennisman qui détient le record de victoire à Roland-Garros, Mehdi Novak Djokovic. Réponse, Rafael Nadal. En remportant Roland-Garros à 14 reprises entre 2005 et 2022, il a établi un record inégalé dans l'histoire des tournois du Grand Chelem. Bon là, ça nous fait deux mauvaises réponses. Au basketball, comment appelle-t-on le tir accordé à un joueur, pense. Au basketball, comment appelle-t-on le tir accordé à un joueur qui l'effectue seul face au panier depuis une ligne située à 4,60 m, vous demandais-je. Vous m'avez dit le lancer franc. Et oui, c'est le lancer franc. Pourquoi, Valentin?
1: Eh bien, le lancer franc, c'est le lancer franc, comme vous l'avez expliqué dans la question, Olivier. Mais sinon, l'entre-deux, lui, sert à remettre le ballon en jeu dans des situations particulières, tandis que le rebond consiste à récupérer le ballon au vol après un tir manqué.
6: Très bien, bravo Valentin. Vous avez merveilleusement répondu à une question à laquelle j'avais déjà répondu. Comment s'appelle le célèbre animateur? Comment s'appelle le célèbre entraîneur de l'Orma Doudou? M'a dit Philippe Lucas. Oui, en effet, c'est Philippe Lucas. Il a entraîné Orma Doudou lors de ses plus grandes victoires, dont son titre olympique sur 400 mètres nage libre aux Jeux d'Athènes en 2004. Total, Val?
1: 3 points.
6: 3 points pour Joël. C'est un joli score, mais pas suffisant compte tenu des 5 points que Laurent avait gagnés précédemment. Joël, n'ayez pas honte, vraiment, sincèrement, vous avez bien joué. Hein.
7: Désolé, Joël.
8: Non, ben, ne soyez pas désolé, je suis très contente, je n'ai pas pu rencontrer Olivier à Fort Boyard, mais je l'ai eu quand même.
7: Vous êtes tombé sur très fort, c'était pas...
6: Oui, Laurent, mettez-le en veilleuse un peu.
8: Quel mot d'esprit.
7: C'est un problème de timing.
6: Insupportable. Non, mais là, pour le moment, il fait son jaloux parce qu'il vous parlait de moi et vous ne parlez pas de lui, c'est pour ça.
8: Voilà,
7: oui, bah, j'avais reçu des compliments.
6: Ma chère Joël, en tout cas, moi j'étais ravi de passer ce moment, ce matin avec vous. Dorénavant, on pourra se dire, vous et moi, qu'on a passé une partie d'une matinée ensemble, tous les deux.
8: Exactement, quel bonheur.
6: Mais il était partagé, sachez-le. Je vous embrasse et je vous souhaite un bon été.
8: À bientôt, Olivier,
6: À bientôt, au revoir Joël. Joël nous appelait au 3210, je vous le disais tout à l'heure. Vous pouvez également nous joindre par SMS, le mot touche, au 74-900. Bien, on a notre champion, c'est Laurent, définitivement. Maintenant, qui va se trouver face à nous? Qui va être repêché? Nous allons le savoir dans un instant. En attendant, les Sister Sledge nous disent « We're family, mais this is RTL. RTL is a family. »

0: We Are Family, c'est ce Sledge sur RTL.
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0: On joue, je vous le rappelle, pour un séjour au parc Astérix. 4 personnes pour 2 jours. Nuit à l'hôtel, petit déjeuner et dîner compris. Nous avons notre champion, Laurent. Laurent, c'est avec vous que nous allons jouer cette première phase de la touche finale. Je vous rappelle le principe. Si vous avez bien noté toutes les questions que j'ai posées et les réponses qui y étaient associées, vous ne devriez pas avoir trop de peine, vous comme votre challenger final que nous allons découvrir maintenant et qui est Nicolas, de pouvoir ainsi me répondre correctement. En effet, c'est le grand retour de Nicolas. Nicolas, soyez à nouveau le bienvenu.
3: Philippe, je sais où tu te caches. Ah non, c'est Laurent, pardon, excusez-moi.
4: Non mais ça va, oui.
0: Parfois, je me demande si se cache pas derrière Nicolas Benoît Poulvorde. Si ça se trouve, c'est une énorme arnaque depuis le début de cette matinée. Nicolas, vous allez donc jouer tout à l'heure, mais pour l'instant, je m'intéresse à Laurent. Excusez-moi, mais c'est comme ça. Laurent est le champion en titre. Je vous le disais donc, si vous avez bien tout noté, questions et réponses, vous ne devriez pas avoir de peine à répondre à chacune des 5 réponses que je vais vous donner, puisque le principe est très clair. À une réponse donnée, vous devez me donner la question qui y est associée.
4: Oui, oui, oui.
0: Nous allons commencer donc maintenant avec Laurent, première réponse. C'était dans la touche généalogie. Je vous avais donné la réponse Eddy Moine. Quelle est la question ?
4: Alors, Eddy Moine, c'est quel est le fils de Claude Moine ?
0: En touche chiffrée, la réponse était 5 milliards. Quelle est la question ?
4: 5 milliards, c'était quel est le nombre de vidéos sur YouTube visualisées par jour ?
0: La touche sport, le stade toulousain était la réponse.
4: Quelle est l'équipe qui a eu le plus grand nombre de titres de champion du top 14 ?
0: Dans la touche qui zappe, Christina Cordula était la réponse.
4: Quelle présentatrice dit régulièrement Magnify ?
0: La touche politique enfin, la réponse suisse avait été donnée. Quelle est la question ?
4: Le nombre comment ? Excusez-moi.
0: Pour la touche politique, c'était la réponse suisse qui a été donnée, mais à quelle question ?
4: Alors, quel pays n'a pas vraiment une capitale en fait, une capitale officielle. Voilà, c'était ça. Il n'a pas de capitale officielle.
0: Bien. Nous allons voir cela. La touche généalogie. Eddy Moine était donc la réponse. Vous m'avez dit quel est le vrai nom du fils d'Eddy Mitchell. Oui, en effet, oui. C'est Eddy Moine. C'est accepté. 5 milliards. Combien de vidéos YouTube sont visionnées dans le monde chaque jour ? Était la question que j'attendais pour ces 5 milliards. Vous m'avez fait une question plus longue, mais qui voulait dire la même chose. C'est accepté. Le stade toulousain, quelle équipe du top 14, est la plus titrée ? Était la question d'origine. On avait fait une autre, mais qui globalement reprenait tous les éléments de la question précédente.
4: Ah, mais moi je suis comme ça.
0: Mais je sais bien. Vous êtes généreux. C'était bon. Christina Cordula, de qui vient c'est la phrase culte, c'est magnifique. Vous m'avez dit c'est magnifique.
5: Et il fallait ma chérie, il fallait vraiment le complément de la phrase complète.
0: Vous savez quoi ? Vous savez quoi ? Ah, ils sont durs. Hein. C'est Valentin. Voilà. Son prénom, c'est Valentin.
4: Non, mais je le sais, je l'écoute.
0: Moi, je suis lâche dans ces cas-là. Et enfin, la touche politique. Suisse. Vous m'avez dit, quel pays n'a pas de capitale officielle ? C'est ça que vous m'avez dit ? Non ? Mais la réelle question est, quel pays n'a pas de capitale officielle inscrite dans sa constitution ? Dans sa constitution, Lolo, ben pas dit ça. Alors Valentin, à côté de moi, il me fait ah ben non, moi j'accepte pas. Et puis après voilà,
4: Et vous savez quoi ? J'ai tout noté et dessus c'est marqué que c'est officiel. C'est officiel, mais je l'ai. C'est dommage.
0: Ouais, c'est dommage. Bon, attendez, c'est pas
5: mal. Ça nous fait 3 points.
0: 3 points, me confirme Valentin. Nous allons voir dans un instant ce que va donner Nicolas pour sa touche finale à lui. Ne désespérez pas, Lolo. Vous savez, la bonne tuche, comme dirait Michel Drucker, qui nous écoute lui aussi le matin et que j'embrasse. La bonne tuche réserve toujours, toujours des surprises. À tout de suite.
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0: Nous jouons pour un séjour au parc Astérix, pour 4 personnes. Laurent, notre champion, a mis 3 points en banque. Maintenant, c'est la place de Nicolas. Nicolas, vous allez jouer à votre touche finale. Je le rappelle, vous l'avez vu avec Laurent. Soyez très précis dans les questions.
3: Je vais essayer. C'est pas ma première des qualités, mais je vais essayer quand même.
0: Tentons. La touche sport, tout à l'heure, proposait la réponse Raphaël Nadal. Quelle était la question ?
3: Quel tennisman détient le record de victoire à Roland-Garros ?
0: La touche qui zappe donnait une réponse Laurence Boccolini. Quelle était la question ?
3: Qui a présenté « Tout le monde veut prendre sa place » après le départ de Nagui ?
0: Question, touche politique maintenant. Quelle est la question liée à la réponse « Émirats arabes unis » ?
3: Dans quel pays peut-on trouver un ministère du bonheur ?
0: La touche chiffrée, la réponse était 30. Quelle est la question ?
3: Combien de dents possède un chat adulte ?
0: Touche généalogie, Sandrine Kiberlin était la réponse.
3: Qui est la mère de l'actrice Suzanne Lindon ?
0: C'est noté. Revenons à la touche sport avec Nadal. Vous m'avez dit quel tennisman détient le record de victoire à Roland-Garros. Oui, c'est bon. Laurence Boccolini, vous m'avez évoqué le jeu quotidien « Tout le monde peut prendre sa place » juste après le départ de Nagui. Vous ne m'avez pas parlé de l'année, c'était 2021. Est-ce qu'on l'accepte malgré tout ?
5: On l'accepte.
0: On l'accepte. Pour ce qui est de la touche politique, Émirats Arabes Unis, dans quel pays existe-t-il un ministère du bonheur ? Oui, non, oui.
5: Oui, oui, on l'accepte.
0: Oui, c'est bon également, c'est accepté. La touche chiffrée, le chiffre 30 était donné. Pour quelle question ? Combien de dents a un chat adulte en bonne santé ? Oui, alors vous n'avez pas dit en bonne santé, mais bon, mais c'était c'est bon quand même.
5: On l'accepte.
3: Je sais pas, je connais certaines régions où il y a des personnes qui leur manquent des dents, donc qu'est-ce que vous voulez que je sache, moi ?
0: Des régions où ?
5: Pour manger du pâté, en tout cas les chats, est-ce qu'ils ont vraiment besoin d'avoir aussi autant de dents ?
0: Mais parce qu'ils mangent aussi des croquettes, poulet, est-ce que tu veux qu'ils fassent s'ils n'ont pas leurs croquettes ? S'ils n'ont pas leurs dents pour manger leurs croquettes. La touche générale. On en est à combien là pour le moment ?
5: On en est à 4 points.
0: 4 points ? Oui, oui, oui. Bon. Ça n'arrange pas beaucoup, Laurent.
3: Bonsoir, la dernière quand même.
4: Ouais, merci, enfoncez le clou.
0: J'enfonce aucun clou.
3: Laurent. Comme vous l'avez dit vous-même tout à l'heure, tout a une fin. Et j'ai dit sauf la banane qui en a deux. J'avais la banane
4: à la vengeance.
14: Ah là là, c'est vraiment, là, on est sur du Monte Cristo, hein. On est sur de la vengeance, mais bien comme il faut. Allez, vous avez raison, en effet, Nicolas, on va faire la dernière question-réponse. La réponse était Sandrine Kiberlin. Vous m'avez dit, qui est la mère de l'actrice Suzanne Lindon? En effet, c'était la question attendue. Total, Valentin.
5: Eh bien, 5 points.
14: 5 points? C'est donc Nicolas! Yes,
3: Merci aussi à Corinne, la maman, qui est une très très bonne rédactrice et qui a écouté l'émission depuis le début.
14: Ah, voilà.
3: Ça aide.
14: Évidemment, ça aide.
15: Ça aide.
14: Bien sûr. Mais de toute façon, derrière chaque grand homme, il se trouve toujours une femme, voilà. Finalement.
3: Et une maman, surtout.
14: Et une maman, bien entendu. On embrasse Mohamed. Mon cher Laurent, vous n'avez pas gagné, bien sûr. Mais quel joli parcours, malgré tout.
4: Bah ouais. Mais ça suffisait pas. Bravo, bon. Nicolas.
14: Vous pouvez retenter, hein, vous savez, entre deux affinages. N'hésitez pas.
4: De quoi ?
14: Je disais entre deux affinages, puisque vous êtes fromager, je le rappelle. N'hésitez pas à nous rappeler. On est jusqu'à la fin de l'été.
4: Bah, c'est un plaisir de vous avoir, en tout cas.
14: Bah, c'était partagé. Bon été à vous, Laurent.
4: Allez, merci.
14: Et bisous à la famille, bien sûr.
4: Nicolas,
14: vous allez donc pouvoir partir. Avec quatre personnes. Enfin, avec trois personnes, si vous partez vous aussi. Vous allez partir avec qui?
3: Oui, quand même, je vais y aller un petit peu.
14: Vous allez partir avec qui, finalement? Vous avez déjà une idée un peu des amis, de la famille?
3: Avec ma maman, c'est certain. Avec un pote de crime, comme je dirais, de jeu télé, qui s'appelle Sébastien.
14: Parfait. Voilà.
3: Avec lui, je suis parti il n'y a pas longtemps à Europa Park, d'ailleurs, c'était très sympa. Et oui, peut-être encore quelqu'un en plus, on verra, on fera des poteaux, on fera une épreuve Koh-Lanta, et puis ça
14: sera. Envoyez-nous une carte postale, ça nous fera plaisir, ça c'est certain.
3: Avec grand plaisir, Olivier, merci pour
14: merci à vous, Nicolas, et bravo encore. On se retrouve, nous, demain matin, bien sûr, à partir de 10h. Et pour l'instant, sur RTL, il est midi. L'essentiel de l'information en 3 minutes et c'est avec vous Pierre Coplot. Bonjour Pierre.
16: Bonjour Olivier, bonjour à tous. Quelques heures après le meurtre à l'arme blanche d'un adolescent de 16 ans à Montpellier, une troisième personne vient d'être placée en garde à vue après s'être elle-même rendue au commissariat d'après la police. Principal suspect, l'enquête devra déterminer s'il s'agit bel et bien de l'auteur du coup mortel. Trois autres individus soupçonnés d'avoir participé à cette rixe, opposant deux bandes rivales, sont toujours en fuite. Les EHPAD doivent se mettre en conformité depuis ce matin. Obligation de publier de nouveaux indicateurs, notamment le taux d'encadrement des résidents, l'absentéisme du personnel ou encore le renouvellement des équipes. Bonjour Guillaume Ouattara.
17: Bonjour Pierre, bonjour à tous.
16: Et on sera question dans les auditeurs, ont la parole.
17: Bah oui, vous qui nous écoutez, est-ce que selon vous, cette publication de chiffres risque de changer les choses? Est-ce que ça va permettre peut-être aux familles d'y voir plus clair, de mieux choisir l'établissement pour un proche ou est-ce que ça ne suffira pas à améliorer le quotidien dans nos maisons de retraite? Vous avez un parent proche en EHPAD, venez nous le raconter au 3210, ou bien vous y travaillez. Vous savez, la semaine dernière, on parlait du manque de moyens dans les hôpitaux. Là aussi, on a un vrai sujet de manque de moyens qui entraîne beaucoup de maltraitance. Et puis, toute autre chose, on va parler de vacances, mais de vacances de ministre, puisque Delphine Batho, candidate écologiste à la présidentielle, s'est indignée ce matin sur notre antenne que le gouvernement soit en congé alors que le pays affronte les incendies, la sécheresse. Alors vous, qu'en pensez-vous? Les ministres ont-ils droit eux aussi à une coupure estivale ou bien doivent-ils rester sur le pont tout l'été? Dites-le nous, toujours au 3210, le 3210, le standard, on vous attend dans très exactement 29 minutes et 16 secondes.
16: Merci Guillaume, on vous retrouve donc d'ici une toute petite demi-heure. À retenir également, 5 policiers ont été blessés hier près de Perpignan lors d'une course-poursuite avec un automobiliste. Ce dernier avait refusé de se soumettre à un contrôle routier. Il n'a pour l'heure pas été interpellé. Le mois de juillet 2026 a été le mois le plus chaud jamais enregistré dans plusieurs régions du monde où vivent jusqu'à 900 millions de personnes. C'est un rapport du programme européen Copernicus qui nous l'apprend. En Espagne, il a fait par exemple plus de 25 degrés en moyenne. C'est près de 3 degrés au-dessus de la normale. Et puis un mot des championnats d'Europe de natation, c'est parti depuis ce matin à Saint-Denis près de Paris. Et Maxime Grousset frappe fort d'entrée. Le Néo-Calédonien signe le meilleur temps des séries sur le 50 mètres papillon. 22 secondes 49 à 1 centième de son record de France. Sur le relais 4 x 200 mètres nage libre, les Français se qualifient pour la finale ce soir et pourront donc compter sur la présence de Léon Marchand. La météo de cet après-midi avec un ciel bleu ensoleillé sur toute la moitié nord de la pointe Bretagne en remontant vers la côte d'Opale jusqu'à la région Grand Est. Ce sera beaucoup plus contrasté ailleurs. une cellule orageuse devrait venir perturber la Bourgogne-Franche-Comté jusque le quart sud-est. Des averses sont aussi attendues au niveau de l'Occitanie. Pour les températures, prévoyez une grande bouteille d'eau. Elles vont de 26 à 36 degrés. 22 départements sont donc en vigilance orange canicule. De la Bourgogne à la Corse, il fera par exemple 33 à Lyon ou encore 34 à Carcassonne. 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L'heure de retrouver Faustine Bollaert pour Un jour, une vie.
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7: Bonjour à tous, je suis très heureuse de vous retrouver pour une nouvelle émission d'Un jour, une vie. Chaque jour, on part ensemble à la rencontre de personnes captivantes. Et ce matin, je suis ravie de recevoir Christian Clos, cet explorateur qui parcourt le monde et particulièrement les endroits les plus dangereux de la planète à des fins scientifiques. Son sujet de prédilection, c'est notre capacité d'adaptation dans des situations extrêmes. Christian transforme l'aventure en véritable laboratoire humain. Avec lui, ce matin, on va donc explorer nos limites et découvrir jusqu'où l'homme peut aller, jusqu'où on pourrait aller. Ça va être passionnant. Chaque matin, toutes vos vies palpitantes sont sur RTL. Bonjour Christian.
15: Bonjour.
7: Merci d'être avec nous sur RTL. Le moins qu'on puisse dire, c'est que vous arrivez déjà avec le physique de l'explorateur, puisque vous êtes arrivé avec un sac à dos, un gros sac à dos, comme si vous alliez partir en camping juste après. Vous vous baladez toujours avec ça sur l'épaule ?
15: Quasiment toujours, ouais. J'ai toutes mes affaires dedans. Je suis prêt à partir n'importe où, n'importe quand, si c'est nécessaire.
7: Dans quel cas ça peut être absolument nécessaire de partir le plus rapidement possible?
15: Moi, avec mon institut de recherche, le Human Adaptation Institute, on travaille sur les humains face à des conditions complexes de crise. Donc, il faut aussi pouvoir peut-être partir là où il y a des situations actuelles et être réactif si nécessaire.
7: Alors, il y a quoi dans ce sac?
15: Il y a des habits, il y a un ordinateur, il y a de quoi faire face à presque toutes les situations.
7: Alors, quelle est l'expérience, on va rentrer dans le vif du sujet, quelle est l'expérience dans laquelle vous avez le plus dépassé les limites de ce que peut tolérer le corps humain?
15: Alors, il y en a eu quelques-unes, parce qu'en 30 ans d'expédition, j'ai vécu pas mal de choses, mais il y en a vraiment une situation, c'est une expédition que j'ai menée en 2017-2018, où j'ai voulu aller chercher les climats les plus extrêmes de la planète, successivement. Donc, j'ai traversé les quatre climats les plus complexes du monde.
7: Qu'est-ce qui est le plus supportable pour le corps humain?
15: Alors, ça va sûrement surprendre les gens, mais le plus supportable, c'était clairement la forêt amazonienne, le chaud humide, avec des conditions où, en fait, on comprend vite que, par rapport aux trois autres milieux, si je perds tout, si je n'ai plus rien autour de moi, j'ai la vie qui me permet de continuer de survivre, alors que dans un désert, dans une Sibérie, dans une Patagonie, on peut pas vivre si on a tout perdu.
7: Et quel est le lieu qui vous a paru le plus insupportable?
15: Difficile à dire, mais clairement, je crois que le chaud sec de l'Iran, du désert de Dardanelles, est vraiment terrifiant. Pour vous donner un exemple, pendant les 5 premiers jours de l'expédition, j'ai un livre, quand je m'arrête, j'essaie de le lire, j'ai lu la première ligne 5 jours de suite, sans jamais la comprendre.
7: C'est vrai?
15: Oui.
7: D'ailleurs, comment le corps réagit à ces situations extrêmes? Est-ce que tout se passe dans la tête, comme on peut l'imaginer? Est-ce que tout est dans le mental?
15: Alors, c'est énormément dans la tête, évidemment. Le cerveau s'adapte et se transforme beaucoup plus vite que le corps humain. Le corps humain n'est pas très adaptable en réalité. Il s'acclimate, il trouve des solutions d'ajustement, mais il n'est pas très content de ces situations. Donc, on ne peut pas rester longtemps dans des conditions aussi extrêmes. Le cerveau, en revanche, lui, il va essayer de comprendre ce qui lui arrive, il va essayer de s'ajuster, de s'adapter et de trouver des solutions. Maintenant, à plus de 60 degrés, on est dans des conditions où les capacités de connexion cérébrale sont très faibles et on perd clairement en capacité de concentration, de réflexion et de décision.
7: On perd la tête. Mais alors, ça veut dire quoi qu'il va s'adapter? Et vous me dites, il va explorer ses propres ressources devant une telle chaleur. Comment il se débrouille, notre corps?
15: Alors, devant une telle chaleur, il est quand même très très mal. On pourrait pas rester des mois dans cette situation. Moi, en 30 jours, d'ailleurs, je suis resté un tout petit peu moins en réalité, on vit des choses qui sont extrêmement difficiles. Il faut avoir une concentration. Il faut aussi accepter de s'arrêter complètement dès que les chaleurs montent. Donc, moi, je marche de 4h du matin à 8h du matin. Puis ensuite, je dois m'arrêter jusqu'à quasiment 18h, 19h. Parce que c'est impossible de faire quoi que ce soit.
7: C'est quoi les moments les plus difficiles?
15: C'est vraiment durant la journée quand on attend que la chaleur baisse. Vous êtes là sous une sorte de toile, un peu à l'ombre, et vous ne pouvez rien faire, mais rien faire, durant les heures de chaleur. Et ça, c'est quelque chose qui est vraiment très complexe, parce que nous, on est toujours habitués à faire des choses, en fait.
7: Ouais, c'est ça. Ouais, il faut juste attendre et supporter le moment. Qu'est-ce qui vous attire? C'est la curiosité scientifique?
15: C'est
7: le goût de l'extrême, évidemment?
15: C'est le goût de la découverte, de la compréhension et de repousser des limites de la connaissance. Enfin, c'est vraiment ça, moi, je suis explorateur-chercheur, mon travail, c'est d'essayer d'aller là où la la compréhension n'existe pas encore et d'essayer de remplir un tout petit peu de cette méconnaissance qui est très profonde de nos systèmes cognitifs, de nos systèmes humains.
18: Et alors le froid, comment le corps s'adapte au froid? Parce que vous m'en avez pas parlé.
15: Le corps s'adapte pas très bien au froid non plus, hein. C'est-à-dire par exemple quand je suis à moins 60, moi je respire de l'air, il arrive à moins 20 dans mes poumons. Je me suis déjà gelé une partie des poumons. Enfin, donc on est vraiment pas fait pour ça. Cela dit, le froid. Alors,
18: vous avez quand même un équipement particulier quand vous allez dans le froid. On est d'accord.
15: Alors, on est très équipé. C'est ça la différence entre la chaleur et le froid. Le froid, lorsque vous en avez les moyens. Je parle pas malheureusement des gens qui n'ont pas les moyens de le faire, notamment les SDF dans la rue en plein hiver. Mais quand vous en avez les moyens, vous pouvez vous équiper. Donc, face au froid, on peut mettre des couches de vêtements, on peut mettre des couches de protection. À la chaleur, une fois que vous avez enlevé toutes les couches, vous n'avez plus rien à faire. Et donc, il y a vraiment cette différence-là, c'est que le froid, quand vous pouvez vous protéger, le chaud, vous ne pouvez pas vous en protéger.
18: Qu'est-ce que vous souhaitiez démontrer dans cette expérience, donc, des 4x30?
15: C'était une expérience préparatoire pour essayer de comprendre comment l'humain pouvait s'adapter, faire face à des conditions de changement climatique, des conditions extrêmes. Alors, c'était pour emmener une vingtaine de personnes faire cette même type d'expérience, mais évidemment pas dans des conditions aussi extrêmes. Donc, moi, pour pouvoir tester la faisabilité de cette mission de recherche, je l'ai d'abord fait en solitaire, et comme moi, je suis très entraîné quand même.
18: C'est ce que j'allais dire, vos résultats, ils peuvent pas s'adapter à quelqu'un de lambda.
15: Les résultats ne concernent que moi, et c'est déjà difficile à comprendre, mais j'ai dû pousser à l'extrême les situations pour voir comment un humain qui était déjà pas mal préparé allait faire face à des conditions très extrêmes. Quand je suis parti avec 20 personnes, ça s'est appelé Deep Climate, et là on a forcément réduit un peu les conditions, on n'était pas à plus 58, on était à plus 45, on était à moins 30, voilà, donc on a ajusté par rapport à un public lambda, mais ce sont des conditions qu'on vivra dans le futur relativement proche.
18: Alors, quelle est la conclusion que vous en avez faite une fois que vous avez emmené des personnes comme vous et moi? Qu'est-ce qui est ressorti comme enseignement?
15: Alors, il y a trois conclusions très rapides. La première, c'est que, bonne nouvelle quand même, l'humain est quand même extrêmement adaptable. Son cerveau est capable de se transformer extrêmement vite en fonction du besoin. Donc ça, c'est quand même une bonne nouvelle.
18: J'ai envie de dire ça, le cerveau est capable de s'adapter. C'est-à-dire que moi, mon cerveau peut envoyer des messages à mon corps pour qu'il se protège de l'immense chaleur ou de l'humidité.
15: Oui, votre cerveau va réagir, il va envoyer des signaux, il va d'abord recevoir les signaux du corps, il va les traduire, il va essayer de trouver ensuite des solutions, puis il va commencer à modifier un peu non pas sa structure, mais sa fonction cérébrale. Il va peut-être créer des neurones, il va créer des nouvelles connexions synaptiques. Il va faire en sorte de s'ajuster par rapport à cette condition. Et ça, on peut le faire à n'importe quel âge et vraiment à n'importe quelle condition. Donc ça, c'est déjà une bonne nouvelle. La deuxième bonne nouvelle, c'est que quand on coopère en tant qu'humain, et ça, je l'ai vraiment vu dans toutes mes missions, quand on coopère, on peut faire face à énormément de choses. Donc vraiment, la coopération, c'est fondamental. Il y a quand même une mauvaise nouvelle, c'est qu'on a quand même montré qu'à une certaine température, le cerveau n'est plus capable de fonctionner correctement, se dégrade.
18: Laquelle ?
15: Et en réalité, malheureusement, c'est à partir de 27 degrés Celsius constant, on commence à dégrader légèrement notre cerveau. Alors au début, c'est minime, hein, c'est des toutes petites choses, mais par exemple, les accidents de la route augmentent. On peut peut-être l'attribuer en partie à la grande chaleur qu'on a eu.
18: Mais c'est définitif, c'est-à-dire que...
15: Alors non, c'est justement pas définitif.
18: Ah, d'accord,
15: dès que la température redescend, vous réajustez votre cerveau. Donc ça veut dire que déjà, on voit que quand il fait chaud, on dégrade un peu, alors quand on commence à arriver sur des 30-35 heures, 40 degrés, vous avez dégradé de manière majeure une partie de votre capacité de concentration et de décision. Mais en tout cas, ce qui est certain, c'est qu'il va falloir qu'on réfléchisse comment on va faire face à des températures de plus en plus élevées dans le futur.
18: On va se retrouver dans un instant. Je voudrais que vous me racontiez comment vous êtes devenu explorateur. Est-ce qu'il faut être un peu tordu pour faire ce métier? Et puis après, vous avez embarqué 15 personnes dans une grotte, dans le noir. Pendant combien de temps?
15: Pendant la première fois, une quarantaine de jours.
18: Est-ce qu'ils se sont entretués? Vous allez me raconter ça dans un instant sur RTL.
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8: Et vous passionnez aujourd'hui pour la vie de Christian Clot, qui est explorateur et qui parcourt le monde dans les endroits les plus dangereux de la planète à des fins scientifiques pour savoir comment notre corps réagit. Lors de vos expéditions, est-ce que vous avez déjà eu peur pour votre vie?
9: Alors peur, souvent, très souvent, peur pour ma vie quelques fois, mais la peur, elle fait vraiment partie de mes expéditions et heureusement, l'idée de, j'entends des fois, vous êtes sans peur parce que vous êtes explorateur, c'est tout le contraire. Si vous n'avez pas peur, vous mourrez. Mmh. La peur, c'est une alerte, c'est une condition qui vous dit attention, il y a quelque chose qui pose problème, essaye de le comprendre, essaye de paramétrer ce qui te fait peur pour pouvoir le construire une nouvelle connaissance. Et donc, on doit se servir de nos peurs. Et je crois que c'est le grand défaut qu'on a aujourd'hui dans nos sociétés, c'est qu'on veut balayer les peurs d'un geste. Au contraire, il faut s'en servir.
8: Vous pouvez me raconter un moment où vous avez eu peur pour votre vie?
9: Un jour, je suis tombé dans de l'eau à 2 degrés. J'étais tout seul en Patagonie dans une tempête. Mon embarcation s'est fait embarquer par la tempête. Et dans de l'eau à 2 degrés, officiellement, vous avez 4-5 minutes de survie. Et moi, je suis à plusieurs dizaines de minutes de toute côte. Là, vous êtes dans une situation où vraiment vous vous dites, c'est fini.
8: À quoi on pense quand on se dit que...
9: C'est très paradoxal parce qu'on se dit, j'essaie de repenser à ma vie, on essaie de se dire, mais qu'est-ce que j'ai envie de me souvenir? Et puis en fait, vous savez, cette image de la vie qui défile devant vos yeux, en fait, elle venait pas à ça. Donc je me dis, c'est peut-être pas mon moment, faut que je vive, quoi.
8: Et comment vous en êtes sorti?
9: La tempête passait et tout d'un coup, les nuages se sont déchirés. Et j'ai vu une sorte de tableau qui ressemble comme deux gouttes d'eau au bateau dans la tempête de William Turner. Et ça m'a donné une vision que je devais absolument revoir ce tableau avec la personne avec qui je l'avais vu, qui est une personne que j'aimais beaucoup, et je devais absolument revoir. Et ça m'a donné la force,
8: c'est quand même dans le mental que ça, de nager.
9: Et de m'en sortir. Malheureusement, j'ai eu pas mal de situations complexes, des avalanches, je suis tombé plusieurs fois à l'eau. En Sibérie, je me suis gelé les poumons. Enfin,
8: quand on gèle les poumons, on ressent quelque chose?
9: On commence à sentir que ça marche moins bien pour respirer, on se dit, oui, il y a un truc, mais bon, on est au milieu de nulle part. Moi, quand je pars, je n'ai pas de... téléphone Iridium, je n'ai aucun moyen de contacter l'extérieur parce que je veux pas mettre en danger des gens qui pourraient devoir venir me chercher.
8: Vous partez seul?
9: Donc je pars
8: c'est
9: seul.
8: Peut-être ça, la
9: alors
8: pure
9: quand
8: folie.
9: Je pars seul, j'ai vraiment pas de moyen de communication. Quand je pars en groupe, c'est différent. Et donc là, vous êtes vraiment seul au milieu de nulle part. Vous sentez que quelque chose ne va plus, mais vous n'arrivez pas à toucher du doigt ce que c'est. Et là, vous devez vraiment mettre en jeu toutes vos compétences cognitives pour d'abord vous reconcentrer, vous refocaliser sur le besoin. Vous savez de façon que si vous commencez à paniquer, vous êtes mort. Donc, il faut vraiment aller rechercher des ressources qui sont en vous. Et on en a toutes et tous beaucoup des ressources, en fait.
8: Faut être un peu tordu, je le disais quand même.
9: En tout cas, faut avoir envie de repousser des limites. Moi, quand j'ai commencé mes expéditions, c'était d'abord de l'aventure. J'ai voulu me dépasser moi-même.
8: Qui vous avait inspiré? C'était quoi? Des personnages de BD, de romans?
9: Ouais, alors... D'abord, c'est la forêt qui m'a inspiré. Moi, j'habitais à côté d'une forêt et j'avais envie de la découvrir.
8: Où ça?
9: Simplement. J'étais en Suisse, dans le Jura suisse. Les forêts sont splendides. Elles sont malheureusement en train d'avoir trop chaud maintenant, mais voilà. C'est des endroits qui m'ont inspiré. Et puis ensuite, en même temps, je lisais effectivement les Tintins. Je lisais une série qui s'appelait Jonathan de Cozet, un auteur suisse qui parcourait l'Himalaya. Tous ces personnages m'ont dit, mais en fait, moi, j'aimerais bien faire ça aussi. Et cette idée d'explorer le monde, alors moi j'utilisais pas le mot explorateur à l'époque, j'avais 4-5 ans, 10 ans, 12 ans.
8: Vivre des aventures.
9: Mais vivre des aventures, et puis dès que j'ai pu, j'ai commencé à le faire. Donc au début on se découvre soi-même, puis une fois qu'on a fait cette démarche de se découvrir soi-même, on se rend bien vite compte que ça sert à rien de continuer sans apporter aussi autre chose pour les autres.
8: Alors justement, pour les autres, vous avez décidé d'embarquer 15 personnes. C'est ça. Est-ce que vous pouvez me raconter cette autre aventure collective et qu'est-ce que vous vouliez démontrer?
9: Alors moi, je travaille beaucoup sur des groupes humains, entre guillemets, lambda. Donc des gens qui viennent de la société civile, que je place dans des conditions un peu nouvelles qui vont les obliger justement à s'adapter. Puis on étudie tout le mécanisme adaptatif.
8: Faut répondre à des conditions physiques. Par exemple, moi, vous pourriez m'embarquer?
9: Absolument.
8: D'accord.
9: La seule chose qu'on demande, c'est, parce que c'est la règle scientifique, il faut être en bonne santé physique et mentale. On travaille pas sur des personnes malades, avec mon institut. Et donc là, j'ai placé, effectivement, je me suis placé, mais j'étais avec eux, hein, avec 15 personnes dans une grotte, isolé totalement de toute information temporelle, isolé du soleil, pendant 40 jours.
8: Oh, hyper angoissant. Quand vous me le dites comme ça, j'ai déjà une espèce de claustrophobie de ne pas savoir quelle heure il est, pas avoir de repères. Est-ce que les gens, quand ils sont arrivés dans cette grotte, ont ressenti la même chose?
9: Alors, il y a eu beaucoup de peur au départ.
8: Bah, tu m'étonnes.
9: Il y a des
8: comprends.
9: Gens qui se disent, mais qu'est-ce qu'on va faire là-dedans? Pourquoi on y va? Et en même temps, c'est attirance pour quelque chose de nouveau. Donc vraiment, chacune et chacun est rentré avec un certain espoir. J'ai quand même choisi une grotte qui n'était pas n'importe laquelle. C'est la grotte de Lombry, en Ariège française, qui est absolument splendide et qui est très vaste. Vous avez des toits de plus de 10 mètres de haut.
8: Oui, on n'est pas claustrophobe.
9: Donc vous n'êtes pas enfermé dans une grotte. Et très rapidement, on s'est rendu compte que cette notion de non-temporalité, donc de devoir recréer sa propre temporalité, apportait énormément de bien-être à ces humains.
8: Alors juste ces humains, c'était quoi leur profil?
9: Alors c'était des femmes et des hommes. Hein. En l'occurrence, on avait 7 femmes et 8 hommes de 5 ans à 51 ans, tous en bonne santé physique et mentale, mais aucun préparé à ces conditions, et pas spécifiquement entraîné préalablement. C'est ça qu'on fait, nous. C'est plutôt de travailler sur des astronautes, des militaires, ce qu'on a beaucoup fait. Mais en fait, vous travaillez sur des gens qui sont déjà surentraînés. Donc, vous n'apportez pas d'informations réelles sur l'adaptation des humains lambda à leur changement du tous les jours. Là, je veux vraiment travailler sur des personnes qui sont confrontées à leurs propres peurs, à leurs propres conditions, à leurs propres changements.
8: Donc, vous avez pu observer une sérénité au bout de longtemps?
9: Très rapidement. Et c'est ça qui
8: C'est-à-dire quoi? Ils se sont calés à leur rythme biologique, en fait. C'est
9: d'abord,
8: ça. Ils se sont recentrés.
9: Absolument. Chacun se cale. C'est-à-dire que vous n'avez plus d'horaire. Donc, vous allez vous coucher quand vous êtes fatigué. Vous mangez quand vous avez faim. Vous vous réveillez. Vous vous dites, est-ce que j'ai assez dormi ou pas?
8: Pas de réseaux sociaux.
9: Pas de réseaux sociaux. Pas d'écran. Pas de télévision.
8: Pas d'agression extérieure.
9: Pas d'agression. Pas de communication avec l'extérieur. Donc, vraiment, on est en rupture sensorielle vis-à-vis de l'extérieur. On s'est dit, mais en fait, ça va paniquer les gens. Et en fait, très rapidement, le mot qui commence à ressortir des études qu'on mène, hein, on a des outils pour monitorer ces personnes, un des mots qui ressort le plus vite, c'est le mot liberté. Vous êtes enfermé dans une grotte, il fait 10 degrés, 100% d'humidité, vous pouvez pas communiquer avec l'extérieur, et les gens nous disent, je me sens libre. Et ça a été le premier des questionnements. C'était pas du tout dans les hypothèses de recherche.
8: Ça fait réfléchir.
9: Et on s'est rendu compte, ensuite en travaillant sur les datas, que le fait de couper la quantité d'informations que l'on reçoit tous les jours, ça a permis au cerveau de ces 15 personnes tout simplement de s'apaiser, de se régénérer.
8: Justement, parce que je disais, est-ce qu'ils se sont entretués? Et entre les gens, comment ça s'est passé?
9: Très bien. Très bien, parce que dans ces conditions-là, et j'ai aussi emmené ensuite des gens dans des déserts, des forêts tropicales, un peu partout, il y a vite la réalisation que seul, on pourrait pas vraiment le faire bien. On serait pas bien si on était seul. On se rend compte que c'est parce que les autres sont là qu'on crée une collectivité, une envie d'être ensemble et finalement qu'on s'en sortira parce que tout le monde aura envie de s'en sortir ensemble. Et cette notion de coopération qui se génère, elle est extrêmement puissante. Et ce qui est intéressant, c'est que la coopération, elle demande pas que tout le monde s'aime, qu'on soit tous potes, on peut ne pas aimer des gens, on peut même s'engueuler parfois. Mais on sait que même avec les personnes avec qui on s'engueule, si on travaille pas ensemble, on s'en sortira pas.
8: Et quelle est la différence entre la réaction de ces gens dans une grotte et tous ceux que vous avez envoyés, avec qui vous êtes allés, dans des déserts, dans des forêts tropicales?
9: Elle est quand même relativement semblable. À chaque fois, il y a un peu cette rupture de quantité d'informations. Et vraiment, aujourd'hui, je le sais, de tous les travaux qu'on a menés, ce qui est le plus violent pour l'humain aujourd'hui, au-delà de tout ce qu'on peut vivre, des guerres, des choses comme ça, qui sont d'une violence extrême, mais dans la vie de tous les jours, ce qui est le plus violent, c'est la quantité d'informations que reçoit le cerveau, que nous ne savons plus traiter en tant qu'humain, et qui demande... Alors quand je parle d'informations, je parle pas du journal et de votre émission. Je parle de tout ce qu'on reçoit comme information, les sons, les bruits, les odeurs, les publicités, les réseaux sociaux, les mails.
8: Nous empêche de respirer.
9: On est attiré en permanence par ça. Et quand on coupe ça, au début, c'est paniquant. Mais très rapidement, oh, quel bien-être.
8: Ça va faire réfléchir. Hein. Christian nous raconte depuis tout à l'heure comment il met nos corps et nos têtes à l'épreuve finalement de la vraie vie, de la vie naturelle, celle qu'on devrait peut-être tous savoir. Ça nous fait réfléchir. Je voudrais qu'on reste un petit peu dans cette grotte avec vous, Christian, puisque forcément, vous avez dû quand même être confronté à des problèmes. Et puis, vous êtes parti pour une autre expédition avec des gens un peu plus atypiques. À tout de suite.
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8: Et nous sommes de retour avec Christian Clot, qui est explorateur de l'extrême, qui est allé dans les endroits les plus hostiles de notre planète. D'ailleurs, je me posais des questions avant de repartir dans notre grotte, là. À quoi elle ressemble votre vie quotidienne, vous? Vous avez un appartement, où vous traversez jamais dans les clous, vous êtes un peu tête brûlée?
9: Non, alors moi je dirige un institut de recherche, donc j'ai des chercheurs avec qui je travaille, donc j'ai quand même une vie relativement classique, entre guillemets. Mais vous, c'est vrai que régulièrement, alors avant je partais entre 6 et 8 mois par an, et maintenant c'est plutôt 2-3 mois par an, parce que j'ai cet institut à m'occuper. Mais clairement, j'ai cette appétence pour toujours me poser des questions. Je crois que c'est ce qui se caractérise ma vie, c'est dès que je comprends pas quelque chose, j'ai besoin d'essayer de le comprendre.
8: Vous avez une famille ?
9: Non, je n'ai pas de famille actuellement.
8: D'accord. Est-ce que vous pensez que c'est un lien et que peut-être vous n'avez pas eu envie de leur imposer ? Ou est-ce que pour être libre, il faut partir dans ces situations dangereuses sans s'inquiéter pour les autres ?
9: Non, moi je dirais que c'est le contraire. J'ai fait des expéditions les plus extrêmes quand j'avais quelqu'un dans ma vie et que ça me donnait une vraie raison de rentrer. Donc je crois qu'au contraire, c'est l'amour qui conduit nos vies.
8: À quel genre de problème vous avez été confronté dans cette grotte ? Déjà des problèmes matériels ?
9: Oui, alors, vous savez, ce qui est intéressant quand on se plonge dans un système comme celui-ci, c'est que tous les petits gestes du quotidien disparaissent. Vous avez plus ce robinet qu'on tourne pour avoir de l'eau, les gars qui viennent, ou les femmes qui viennent enlever vos déchets le matin avec un petit camion, tout ça disparaît. Donc vous devez vous débrouiller, vous devez recréer tout ce qu'on n'a pas l'habitude. Donc les toilettes, c'est nous qui devons les gérer, la manière, vous savez, 15 personnes, c'est chaque jour une trentaine de kilos de déchets humains, hein, de toilettes. C'est la nécessité d'avoir la capacité de produire 60 à 80 litres d'eau, et l'eau, elle est, on doit aller la chercher, on doit grimper pour aller la chercher.
8: Et l'électricité?
9: L'électricité, alors, la grotte est équipée parce qu'elle est visitable, d'accord, par le tourisme habituellement, donc on a un peu d'électricité, mais très peu. Donc on doit gérer notre manière de consommer l'électricité. Donc en fait, ça nous réapprend un peu la sobriété. On constate qu'avec 2 litres d'eau par jour et par personne, on s'en sort très bien, par exemple.
8: Et quelle a été la plus grosse difficulté à laquelle vous avez dû faire face? Le truc où vous êtes dit, ça va bloquer, ça va être compliqué.
9: La chose qui s'est passée, c'est qu'un jour, il y a eu cette rupture d'électricité, justement, parce qu'on avait sans doute trop tiré sur le réseau. Et il y a eu plus d'électricité, donc le noir complet. Et ça, ça a duré en réalité relativement peu de temps, ça a duré 24 heures. Mais pendant ces 24 heures, je crois que c'est joué énormément de choses de la mission, parce que les gens ont réalisé que là, dans cette condition spécifique, ça deviendrait très vite invivable. On peut pas vivre sans lumière. Je crois que l'humain est pas du tout fait pour ça. Alors qu'avant, on se disait, ouais, c'est peut-être un peu trop facile cette expérience. Est-ce qu'il faut pas la rendre un peu plus difficile? On a vite réalisé que, bah non, nous, on est là pour comprendre la vie, pas la survie.
8: Donc au bout de 40 jours, il a fallu remonter à la surface. Oui. Comment ils ont réagi? Soulagement?
9: Au moment où on vient de nous dire qu'il faut sortir, il y a des gens qui pleurent, il y a une incrédulité, on n'a pas envie de sortir. Nous, on est à notre 30e cycle. Non, on est à notre 30e jour, entre guillemets, 30e cycle, alors que dehors, il s'est passé 40 jours. Les gens sont perdus, sont incrédules, ils veulent pas y croire et n'ont pas envie de sortir à ce moment-là. Alors ça veut pas dire que quand ils sont sortis, quand on est sorti, on n'était pas heureux de retrouver évidemment la vie, le soleil,
8: oui,
9: mais on n'avait pas envie de sortir parce qu'on avait créé une vie qui fonctionnait bien dans cette grotte.
8: Une communauté qui fonctionnait bien.
9: Et surtout, on avait encore une fois nos cerveaux apaisés.
8: Alors vous avez voulu, ça donne envie, hein, d'aller s'enfermer dans cette grotte. Vous êtes à nouveau lancé dans une expérience. Vous êtes enfermé en juin dernier, mais cette fois-ci avec une population bien ciblée pendant 20 jours. Alors qu'est-ce que vous avez embarqué avec vous, Christian ?
9: Alors là, on a embarqué des artistes. On a créé une résidence artistique hors du temps. Pourquoi on l'a fait? Parce que on avait vu dans cette première expérience que la créativité se redéveloppait. Sans doute parce que le cerveau libéré de toutes les injonctions du quotidien a cette capacité de recréer de l'envie, de recréer de l'espoir, de recréer une image future, de la créativité. Donc on s'est dit, si on amène des artistes qui sont a priori déjà créatifs, que va-t-il se passer pour eux?
8: Alors, quel genre d'artistes, d'ailleurs?
9: Alors, il y avait plein d'arts différents. Il y avait des arts plastiques, sculptures et autres. Il y avait du théâtre, il y avait de la danse, il y avait...
8: Ça devait être génial.
9: La photographie. C'était absolument fabuleux. Et là, j'ai observé quelque chose que j'avais encore jamais observé à cette vitesse-là. C'est que la vitesse à laquelle ces gens qui ne se connaissaient pas du tout, qui n'avaient jamais été en contact préalablement, ont créé une société.
8: Mais plus que des personnes lambda qui n'étaient pas artistes?
9: Alors,
8: vous avez pu observer des différences?
9: Ça va toujours très vite, en fait. Mais là, j'ai l'impression que c'était encore plus vite. Et je crois que c'est le cas presque de tout le monde. On pourrait poser la question à chacune et chacun. J'ai l'impression qu'en deux jours, on avait l'impression d'être là depuis toujours et qu'on se connaissait depuis toujours.
8: Ouais, ça, c'était différent. On est avec Marie Lecoq, qui est metteur en scène et qui est partie avec vous dans cette grotte. Bonjour Marie.
18: Bonjour Faustine. Salut Christian.
9: Salut.
8: Sur quoi déjà vous avez travaillé, vous, pendant ces 20 jours? Quand on est metteur en scène, vous avez fait quoi?
18: Alors, moi, je suis rentrée pour travailler, en fait, sur une pièce, sur toute la dramaturgie d'une pièce du siècle d'or espagnol qui s'appelle « La vie est un songe ». Voilà, ça, c'était l'idée de départ, mais je pense que j'en suis ressortie avec une envie plutôt de faire une comédie.
8: Ah, c'est vrai, donc rien à voir. Oui. Comment vous occupiez vos journées en dehors de votre travail d'artiste? Elle ressemblait quoi, cette vie en communauté, en mini-société?
18: Alors, c'était un peu comme faire son anniversaire tous les jours pendant 15 jours. Donc, moi, j'avais la sensation vraiment de vivre dans mon rêve éveillé et j'avais l'impression que c'était la même sensation pour beaucoup de mes...
8: Comment ça? Expliquez-moi, pourquoi vivre dans votre rêve éveillé?
18: Mais les situations sont juste improbables, drôles. Je veux dire, on a recréé un monde sous terre. C'était incroyable.
8: Qu'est-ce qui était improbable et drôle? Expliquez-moi un petit peu.
18: Par exemple, le premier jour, on nous explique les règles de sécurité de base. Donc voilà, il y a certains endroits où il faut se déplacer avec des casques, des lampes, être vigilant, ne jamais se balader tout seul parce que c'est quand même des milieux accidentés où on pourrait tomber dans des gouffres de 40 mètres. Voilà, voilà. Donc nous, arrivant, étant très très consciencieux, on s'est dit oui, on partira tout le temps avec nos casques. Mais en fait, au bout de deux jours, on est déjà parti avec nos copains, nos copines, tout seul. Sans casque, sans lumière.
8: Vous me parlez d'une colo, en fait. C'est un peu une colo.
18: Alors, c'est une colo, mais quand même, je pense, avec l'idée derrière d'en ressortir un matériel artistique. C'est ça qui était incroyable.
8: Quel est le moment le plus difficile que vous ayez vécu, quand même?
18: Pour moi, ça a été le moment où la porte s'est fermée, en fait, où on a commencé l'expérience.
8: Qu'est-ce qu'on ressent?
18: J'ai eu un petit vertige parce que je me suis dit, en effet, je connais absolument personne et s'il faut, ça va être très difficile. Et en fait, ça s'est très bien passé.
8: Il y a eu des inimitiés, d'ailleurs, Christian, des gens où vous avez dit, mais en fait, ils peuvent pas se saquer, quoi.
9: Non, pas vraiment.
8: Et comment on l'explique, ça? Vous faites des épreuves de compatibilité?
9: Non, on prend vraiment des gens de tous les horizons, des gens qui viennent de toutes les cultures, les sociétés. Simplement,
8: Paris,
9: je crois,
8: quoi,
9: que dans ces conditions-là, on a juste envie de rencontrer les autres, en fait.
8: Oui, c'est ça. Et puis, on n'est pas agressé par l'extérieur, du coup, on est peut-être plus ouvert à l'autre.
9: Oui, absolument.
8: C'est drôle que vous appeliez Christian Clot.
9: C'est vrai.
8: Ça, c'est ironique. Merci beaucoup, Marie, d'avoir été en direct avec nous sur RTL.
18: Avec plaisir.
8: Merci infiniment. Et merci beaucoup, Christian, également, de nous avoir accompagnés.
9: Avec plaisir.
8: Je pourrais vous écouter pendant des heures et du coup, je vais essayer de vous lire pendant des heures. Les clés de l'adaptation humaine, c'est aux éditions de Noël. Merci beaucoup d'avoir été avec nous. Merci à toute mon équipe, avec lequel j'aimerais beaucoup m'enfermer dans une grotte pour préparer cette émission. Je vous embrasse très fort. Vous pouvez réécouter toutes ces émissions en podcast. Merci d'être fidèle. À un jour, une vie. Je vous dis à demain. 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
23: Bonjour à toutes et à tous, très heureux de vous retrouver pour votre tranche d'information de la mi-journée. Toute la rédaction évidemment mobilisée pour vous informer et on vous attend comme toute la semaine au 3210 pour venir débattre, commenter, analyser l'actualité. Vous avez la parole, vous le savez, jusqu'à 13h30 et à la une de ce lundi 10 août. Un mort à Montpellier dans une rixe hier soir dans le quartier de Port-Marianne. Un jeune de 16 ans qui a succombé à une blessure au couteau. Trois personnes en garde à vue dont un mineur de 17 ans qui s'accuse d'avoir porté le coup fatal. Nous serons sur place dès le début du journal. Plusieurs jeunes Français interpellés en Thaïlande et à Hong Kong avec des valises remplies de drogue. Ils avaient répondu à une annonce sur le réseau social Snapchat pour faire de l'import-export de téléphones contre un voyage gratuit, un voyage qui a donc terminé en prison. On évoquera également ce tacle de Gérald Darmanin qui vise notamment les services de police dans un long courrier de 12 pages qui fait suite à l'audit des services judiciaires après l'affaire Liana. Il pointe du doigt l'inefficacité de certains services d'enquête. Trahison, répond l'Association nationale de police judiciaire, l'un de ses représentants invités de RTL ce midi. Dans l'actualité également, les EHPAD contraints de publier à partir d'aujourd'hui des indicateurs chiffrés sur leur fonctionnement, taux d'encadrement des résidents par le personnel, absentéisme, mais aussi renouvellement des équipes. Objectif, permettre de mieux choisir les maisons de retraite pour nos proches, mais suffisant pour lutter contre le manque de moyens. Ça vous fait déjà réagir au 3210.
1: Le problème des EHPAD n'est pas un fait nouveau. On s'est aperçu qu'il y avait des manquements assez graves, que les personnes étaient peut-être maltraitées, que la nourriture ce n'était pas ça, etc. On a publié des statistiques, des chiffres, etc. Pour faire quoi ? Qu'est-ce que ça va améliorer ? Le premier problème là-dedans, c'est l'humain.
23: Et vous, qu'en pensez-vous si vous avez un proche en EHPAD ou bien même si vous y travaillez? Venez témoigner au standard. Tiens, ça devrait aussi vous faire réagir ce midi au 3210. Cette petite phrase de la députée Génération Écologie Delphine Batteau, ancienne ministre sous François Hollande, elle dénonce les vacances des ministres alors que la France traverse un été difficile. Sécheresse, incendie, canicule pour elle. Hein. Les ministres auraient dû rester à pied d'œuvre à Paris. Alors êtes-vous de son avis ou bien est-ce une énième fausse polémique?

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0: Et donc un drame cette nuit à Montpellier. Un adolescent de 16 ans tué d'un coup de couteau lors d'une rixe. Des faits qui se sont produits dans le quartier Port-Marianne. Une enquête est ouverte, trois personnes sont à ce stade en garde à vue. Bonjour Rémi Vallès. On vous retrouve sur place pour RTL. Rémi, que sait-on des circonstances de cette rixe ?
3: Eh bien, hier soir, vers 23h, une rixe entre deux groupes de quatre jeunes éclate pour une raison encore inconnue. Un ado de 16 ans reçoit deux coups de couteau au thorax. Rapidement pris en charge par les secours, il est transporté à l'hôpital où, malgré les tentatives de réanimation, il décédera des suites de ses blessures vers 1h du matin. Lucas est un voisin du parc où l'adolescent a été tué. C'est lui qui a alerté les secours dans la nuit.
4: En fait, j'ai entendu crier. Que je me suis dit que c'était pas juste une bagarre, je suis descendu. Voilà, ben moi je suis arrivé, mon voisin qui est médecin du coup a commencé à essayer de le réanimer, de le faire respirer ou quoi que ce soit, mais honnêtement, moi quand je suis arrivé, il nageait dans son sang quoi. Donc on pouvait pas faire grand-chose. Après ben les secours sont arrivés.
3: Et ce midi, le square où a eu lieu ce meurtre porte encore les stigmates de la nuit dernière, à côté d'un toboggan et de jeux pour enfants, on peut encore voir de nombreuses traces de sang, preuve de la violence de l'agression. Dès hier soir, deux jeunes mis en cause dans la rixe ont été interpellés et placés en garde à vue, et ce matin, un mineur âgé de 17 ans s'est rendu de lui-même à la police, se désignant comme l'auteur des coups de couteau mortels. Placé en garde à vue, son audition est toujours en cours. Les autres individus impliqués dans la rixe sont encore activement recherchés, indique le parquet de Montpellier.
0: Rémi Vallès à Montpellier pour RTL. Il risque gros, très gros, ces jeunes Français partis en Thaïlande, attirés par une promesse alléchante sur les réseaux sociaux, des vacances gratuites, tout frais payés sous le soleil. En échange d'un simple service, rapporter une mystérieuse valise, soi-disant remplie de téléphones. Bonjour Simon Marseille.
5: Bonjour Guillaume, bonjour à tous.
0: À l'intérieur, hein, pas de smartphone, mais des kilos de drogue. Mathis, 18 ans, est donc tombé dans le piège sur Snapchat.
5: Oh, et le jour où ses yeux s'arrêtent sur cette fiche de poste. Cherche personne sérieuse, fiable et carrée. Mathis clique, boucle ses valises, 2 semaines sous les cocotiers. C'est déjà le moment de rentrer, mais la douane lui bloque le passage.
6: Il me dit, maman, je te jure, je savais pas ce qu'il y avait dans la valise. 17,76 kg de fleurs de cannabis. Vraiment, il est tombé sur un piège.
5: Il est où votre fils aujourd'hui, Valérie ?
6: En détention provisoire.
5: À faire les 100 pas, hein, dans l'attente de son jugement, jusqu'à 10 ans de prison, voilà ce qu'il risque.
6: Il doit avoir sa vie défilée, parce qu'il a un projet, il a sa copine, il devait officialiser, limite se fiancer avec sa copine. Mais à mes nuits, je ne dors pas excessivement bien, et j'ai toujours mon téléphone à la main en attendant des appels. D'ailleurs, mon frère était chez moi tout le week-end, je l'ai appelé Mathis, quoi. Donc c'est pour vous dire à quel point elle est vide, la maison.
5: Alors ici, on parle de mules, hein, de transporteurs, mais sachez que les jeunes sont désormais recrutés par voie digitale dans tous les domaines criminels, y compris les assassinats, c'est ce que rappelle une analyse de la Direction nationale de la police judiciaire.
0: Merci Simon Marseille pour ces explications. Midi 36 sur RTL, dossier fantôme, enquête à l'abandon, parfois même perdue. C'est le constat accablant hein, dressé par le ministre de la Justice Gérald Darmanin dans une note transmise au ministre de l'Intérieur, Laurent Nunez, 12 pages, qui détaille les défaillances des services d'enquête dans le traitement des violences sexuelles sur mineurs. Un document qui fait suite donc aux enquêtes menées après la mort de la petite Liana. Bonjour Plana Radenovic.
7: Bonjour.
0: Du service police-justice de RTL. Plana, ces 12 pages, c'est un véritable inventaire de toutes les failles des systèmes judiciaires et policiers, mais peut-être et surtout policiers.
7: Oui, des policiers et des gendarmes. Cette note de 12 pages synthétise les difficultés rencontrées par les parquets avec ces services d'enquête. Des problèmes de formation, comme à Bordeaux, où un réserviste auditionnait des enfants par téléphone. Des enquêteurs débordés. À Amiens, ils sont 3 spécialistes des mineurs pour 900 procédures. Résultat, un stock de plaintes sur lequel les magistrats n'ont aucune visibilité. À Bourges, par exemple, une 15aine de procédures ont été purement et simplement perdu.
0: Un courrier, Plana, qui ne passe pas du côté des policiers. Certains parlent même de trahison. Pourquoi ?
7: Parce que les policiers le disent, les dysfonctionnements au ministère de l'Intérieur, c'est aussi le bilan de Gérald Darmanin. Il a passé 4 ans place Beauvau. En 2023, un rapport alertait sur le stock de 3 millions de procédures déjà dans les commissariats et brigades. Dans un tweet, Gérald Darmanin se défend. Personne, dit-il, n'a créé autant d'effectifs chez les policiers et gendarmes, donné autant de moyens et s'est intéressé autant à la protection des mineurs que lors de mon passage à l'Intérieur voilà 2 ans.
0: Et est-ce qu'il faut lire entre les lignes une forme de déclaration de guerre de Gérald Darmanin contre le ministre de l'Intérieur, Laurent Nunez ?
7: Alors, c'est plutôt un appel à

0: L'aide, Gérald Darmanin, dans sa lettre de 3 pages, celle qu'il a publiée hier sur ses réseaux sociaux, salue d'abord l'important travail des enquêteurs dans le grand examen des 85 000 procédures pour violences sexuelles sur mineurs. Et il insiste, intérieur, justice, mais aussi santé, pour notamment le manque de médecins légistes, eh bien ces 3 ministères doivent travailler ensemble.
1: Merci beaucoup, Plana Radenovic, du service police-justice de RTL. Et pour aller plus loin, on accueille un capitaine de police qui préfère ce midi, et c'est son choix, garder son anonymat. Il travaille dans les Hauts-de-France et il est vice-président de l'Association nationale de police judiciaire. Bonjour à vous.
2: Bonjour.
1: Merci beaucoup d'être avec nous ce midi. On l'entendait, hein, Gérald Darmanin, qui est ministre de la Justice, dresse un constat accablant des défaillances de la police et de la gendarmerie. Sur le fond, ce constat, vous le partagez ?
2: Oui, sur le fond, on le partage. Là où on est plus étonné, c'est que quand même, monsieur le garde des Sceaux était ministre de l'Intérieur pendant 4 ans et que ces constats étaient déjà unanimement reconnus par plusieurs audits internes et des enquêtes parlementaires, sénatoriales, députées, mais également par la Cour des comptes.
1: C'est-à-dire que selon vous, il n'a rien fait pendant ces 4 ans pour améliorer la situation ? C'est votre sentiment ce midi ?
2: Bah, c'est exactement ça. C'est-à-dire que où il a apporté également une réponse qui était totalement inappropriée pour résoudre ce problème qui est effectivement structurel. D'ailleurs, je souligne quand même, c'est la première fois qu'une institution étatique reconnaît que, notamment en matière de police judiciaire, on est sur un problème structurel et pas sur des défaillances individuelles.
1: On parle d'un manque de moyens. Il faudrait combien d'officiers de police judiciaire en plus pour mener à bien toutes les missions qui vous incombent ?
2: Ce qui est intéressant dans le courrier de Monsieur Darmanin, c'est qu'il prend pour exemple l'autre force de sécurité intérieure que sont les gendarmes. Donc nous, c'est un calcul qu'on a fait maintenant depuis plusieurs mois. Et pour obtenir le même ratio enquêteur-dossier, on est très loin des chiffres qui ont été donnés par le ministère de l'Intérieur. Nous évaluons à peu près 12 000 officiers de police judiciaire pour rattraper le ratio de nos collègues gendarmes.
1: C'est ce qu'il faudrait en plus, c'est ce que vous dites.
2: Exactement, c'est ce qu'il faudrait en plus. Donc on est très loin des 2000 qui étaient promis par Monsieur Retailleau et des 700 qui sont annoncés dans le plan d'investigation de Monsieur Nunez.
1: Comment vous le comprenez, ce courrier de Gérald Darmanin ? Vous dites qu'il était aux commandes pendant 4 ans. Pourquoi aujourd'hui il dresse ses constats ? Pourquoi aujourd'hui il tire sur l'ambulance ?
2: Je sais pas, faut lui poser la question à lui, mais n'est-ce peut-être pas une manière de se défausser sur le jardin d'un côté et de effectivement enfin reconnaître que structurellement les missions de police judiciaire dans la police nationale sont défaillantes, surtout par un manque de personnel, une organisation défaillante.
1: Donc selon vous, c'est une manière de se défausser et de dire qu'il n'est pas responsable de la situation, il essaye de prendre un autre rôle, celui qui est presque un lanceur d'alerte ?
2: C'est un peu ça.
1: Et c'est quoi votre sentiment ce midi ? Qu'est-ce que vous vous dites par rapport à ces publications, par rapport aussi à tous ces manquements qui sont relevés ? C'est trop tard, il y a encore des choses à faire. Qu'est-ce que vous dites ce midi ?
2: Alors, ce midi, nous pensons qu'il n'est jamais trop tard pour bien faire et que cet état des lieux qui a été fait officiellement par le garde des Sceaux, c'est la première pierre pour construire une nouvelle police judiciaire française à l'écoute de ses victimes. Parce que la question, elle est là. C'est que derrière toutes les plaintes et les dossiers judiciaires, on l'oublie souvent, c'est des Français qui souffrent et dont les plaintes sont pas traitées convenablement. C'est quelque chose d'inadmissible et d'intolérable. On rajoute à cela que c'est aussi beaucoup de souffrance pour les personnels. C'est-à-dire que l'environnement de travail des fonctionnaires travaillant dans les missions de police judiciaire pour la police nationale maintenant est grandement dégradé. Et que on a des personnels qui souffrent aujourd'hui de ne pas pouvoir faire convenablement leur travail.
1: Merci monsieur d'avoir été avec nous ce midi. Je rappelle que vous êtes capitaine de police dans le Hauts-de-France, que vous avez préféré rester anonyme ce midi et vous êtes vice-président de l'Association nationale de police judiciaire. Merci d'avoir été sur RTL. Allez, restez avec nous dans un instant. On va aller sous le soleil marseillais. Nouvelle vague de chaleur, nouvelle canicule, nouveau thermomètre qui s'enflamme et nos corps, eux, à nouveau mis à rude épreuve. À tout de suite.
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1: Midi 44 sur RTL, c'est donc le cinquième épisode de forte chaleur de l'année. Et elle s'installe, cette chaleur, sur presque tout le pays. Météo France place déjà aujourd'hui 22 départements en vigilance orange canicule dans le centre et le sud-est. Et ce n'est qu'un début, hein. La chaleur va s'accentuer dès mardi avec un pic attendu en milieu de semaine, parfois plus de 40 degrés. Et à Marseille, justement, déjà en vigilance orange, vacanciers, travailleurs, retraités, tout le monde affronte cette chaleur, mais pas de la même façon, Julie Gasco.
10: Oui, surtout les premiers debout à l'aube pour nous nourrir, comme Maëlys, derrière le comptoir de la boulangerie, quartier des 5 avenues.
11: Il fait vraiment très chaud, je me sens vraiment très faible, il faut boire beaucoup d'eau. J'ai des problèmes de jambes en plus en général, donc rétention d'eau plus, et c'est vraiment insupportable, mais on n'a pas le choix quoi. Si on veut se nourrir, faut travailler. La nuit c'est très très dur pour dormir, surtout qu'on commence tôt, on commence à 6h du matin, donc franchement c'est très très compliqué.
10: Et les moteurs des frigos, des machines, le four derrière, ça n'arrange rien. De mémoire de Marseillais, pour Cyril, cet été, c'est vraiment plus dur.
12: Ce sont des chaleurs, des canicules qui durent vraiment longtemps. On n'a pas l'habitude que ça là, j'ai l'impression que ça fait un mois et demi qu'on est dessus, alors que d'habitude, c'est une dizaine de jours au grand maximum. Donc ça commence à vraiment durer, on a hâte de voir un peu de pluie, un peu de fraîcheur arriver.
10: Et dur de profiter des vacances aussi pour les touristes.
13: Ça fatigue très vite, même si on ne fait pas des choses très physiques, juste marcher.
14: On cherche l'ombre, on est un peu le long des murs, allonger les murs tout le temps.
10: Les Bouches-du-Rhône restent en alerte orange aujourd'hui et demain au moins.
1: Julie Gasco à Marseille pour RTL. Chaleur qui impacte aussi les conditions de travail des conducteurs de bus en pleine canicule en région parisienne. C'est un document accablant de l'inspection du travail. Document qui relève des températures extrêmes à l'intérieur des bus de la RATP. Jusqu'à 42 degrés au volant, près de 39 degrés dans une salle de repos. Des conditions dénoncées depuis des semaines par les syndicats. Écoutez Ahmed Béral, il est machiniste RATP et syndicaliste FO.
15: Aujourd'hui que l'inspection au travail épingle la RATP, ça nous choque même pas. Moi, ça fait 22 ans que je suis à la RATP et ça fait 22 ans qu'on dénonce les conditions de travail là sur les températures. D'année en année, les températures augmentent. Nous, on a pris les températures sur le dépôt de Flandre. On est arrivé à des températures de 50 degrés dans le bus. C'est très grave déjà, un, pour les usagers qui payent déjà un Navigo à 100 euros, on n'est pas en capacité de leur mettre une climatisation. Et c'est dangereux pour le chauffeur de bus que lui conduit pendant plus de 7h30 à 8h toute une journée. 50 degrés toute la journée dans un bus, c'est des malaises. Il y a un risque d'accident très grave. On a déjà eu un collègue qui a fait un accident qui est rentré dans un arbre, dans un terminus. On voit que l'inspecteur de travail dit que même dans les terminus, il fait plus de 35 degrés. Ou dans les terminus où le chauffeur doit venir se reposer, prendre un petit verre d'eau pour souffler, on voit bien que même là, les climatisations ne fonctionnent pas.
1: Voilà pour ce syndicaliste force ouvrière au micro RTL de Flora Granchette. Midi 47 sur RTL et c'est donc parti depuis 47 minutes, il est possible de réserver sa place pour assister à la visite du pape Léon XIV en France. Un déplacement de 4 jours fin septembre, à Paris les 25 et 26, puis à Lourdes et enfin à Metz. Inscription gratuite qui ont ouvert ce lundi midi sur une plateforme officielle. Gabriel Laprade, vous êtes à Notre-Dame de Paris, bonjour.
16: Bonjour.
1: Et vous êtes avec des fidèles déjà au taquet pour être les premiers.
16: Et oui Guillaume, sur le parvis à l'ombre de la cathédrale, Quentin se projette déjà dans la visite du pape. Le jeune Marseillais de 17 ans remontera dans la capitale fin septembre et pour ne pas le faire en vain, il s'inscrira dans la journée sur internet.
17: C'est toujours très important de suivre ce genre d'événement. Et puis j'étais déjà allé à la rencontre du pape à Marseille. Ça montre mon attachement à la foi, je trouve, et c'est toujours un grand moment parce que le pape, bah, il passe pas à Paris tous les jours et je pense que c'est beau.
16: Régine, elle visite la capitale avec ses deux cousines. Dès qu'elle aura un peu de temps, elle se connectera sur internet pour réserver sa place pour la grande messe à la Concorde et sur les Champs-Élysées.
18: Oui, je pense que c'est quand même un événement important et comme pour visiter Notre-Dame, il faut réserver et c'est quand même beaucoup plus simple quand on a réservé, oui, donc bien sûr, je m'inscrirai, c'est sûr.
16: Alors comme Régine, il est conseillé de s'inscrire pour les différentes célébrations à Metz, à Lourdes et à Paris. Au moins 500 000 fidèles sont attendus sur les Champs-Élysées le 26 septembre.
1: Gabriel Laprade à Notre-Dame de Paris pour RTL. L'information à l'international est l'une des attaques les plus meurtrières en Russie depuis le début de la guerre en Ukraine. 13 personnes ont été tuées ce matin dans le centre du pays. Selon les autorités locales, une attaque de drone qui a visé une ville industrielle à plus de 1000 km de la frontière ukrainienne. Et puis la Grèce à son tour aux prises avec les flammes. Un nouvel incendie qui s'est déclaré ce lundi au sud-est d'Athènes, attisé par des vents violents. Près de 200 pompiers mobilisés et plusieurs villages évacués par précaution.
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1: On en vient à ce coup de gueule de Delphine Bateau, invitée de RTL ce matin. La députée Génération Écologie des Deux-Sèvres, également candidate à la présidentielle, dénonce un état d'urgence écologique et agricole face à la canicule, à la sécheresse, aux incendies. Elle réclame des mesures immédiates et s'en prend au gouvernement, pas du tout à la hauteur. Elle ne comprend pas que les ministres soient en vacances.
9: Nous sommes dans une situation d'état d'urgence écologique et agricole. Très grave. Et je vous avoue que dans cette situation, je ne comprends pas que le Premier ministre et les ministres soient en vacances.
19: Alors le gouvernement a quand même annoncé un plan pour les agriculteurs.
9: Hein, non, le gouvernement a annoncé le 5 août que fin août, il y aurait un plan avec des mesures assez classiques pour les agricultrices et les agriculteurs qui n'est pas du tout à la hauteur de ce qu'on vit dans les territoires ruraux. Quand on est en situation de responsabilité dans la gravité de la situation qu'affronte le pays, on rentre au travail. On ne prend pas de vacances.
1: Voilà pour cette députée Delphine Bateau, invitée de Sébastien Rouxel ce matin. Et vous ? Qu'en pensez-vous, ces vacances de ministre, alors que la France traverse sans doute son pire été climatique depuis de nombreuses années, que l'on connaît aussi le pire incendie en Gironde depuis 1949? Venez nous en parler, on vous attend au 3210. Plus de transparence dans nos maisons de retraite. Depuis ce lundi, les EHPAD ont l'obligation de publier de nouveaux indicateurs. Le taux d'encadrement des résidents par le personnel, l'absentéisme, mais aussi le renouvellement des équipes, des données jusqu'ici réservées aux autorités, qui sont désormais accessibles à tous. Objectif, permettre aux familles d'y voir plus clair avant de choisir un établissement. Bonjour Annie Rousseau.
20: Bonjour.
1: Vous êtes vice-présidente de l'association Phare, qui regroupe des familles de résidents d'EHPAD. Ces nouveaux indicateurs qu'on va désormais pouvoir consulter, est-ce que c'est une avancée importante pour les familles comme vous ?
20: Oui, bien sûr, c'est une avancée dans la mesure où ça apporte plus de transparence sur les réalités en EHPAD et que ça peut tout à fait être important pour les familles de le consulter en amont.
1: Et est-ce que ça va changer les choses ? Parce qu'on parle régulièrement des EHPAD pour leur manquement, manque de moyens, manque de bras, des formes de maltraitance vis-à-vis des résidents. Est-ce que vous pensez que le fait d'être transparent sur les difficultés rencontrées, ça peut changer les choses ?
20: Alors, en soi, ça ne va pas suffire à changer les choses. De toute façon, il n'y a pas de baguette magique. Mais toute avancée et tout surplus de transparence est forcément une bonne chose, une bonne nouvelle. Si les familles consultent en amont l'annuaire des EHPAD avant d'avoir à y installer un parent, ils avaient jusqu'à présent déjà accès à un certain nombre de critères tels que le nombre de chambres à une personne, à deux, l'équipe de soins, médecin coordinateur ou pas, le lien avec les équipes mobiles, un certain nombre de choses comme ça qui ont une grande importance. Là, ce sont des choses concrètes et précises et qui ont également beaucoup d'importance. Le taux d'encadrement, c'est essentiel.
1: Comment elle est la situation des EHPAD cet été ? Comment vous la qualifieriez, vous qui représentez donc une association de familles de résidents ? Est-ce que c'est compliqué aujourd'hui d'être résident d'un EHPAD ?
20: Ah oui, ça reste compliqué. La situation est préoccupante. Alors déjà, comme tous les étés, du fait des congés du personnel, qui sont tout à fait légitimes, mais qui viennent accentuer encore la question du manque de personnel. Alors quand se surajoute une période longue de surcroît de canicule, c'est extrêmement préoccupant pour les familles et tous les messages ou les témoignages que nous recevons vont dans ce sens.
1: Et qu'est-ce qui pourrait être fait pour améliorer la situation ? C'est une question de moyens, là aussi ?
20: Alors, bien sûr, c'est en partie une question de moyens, parce que quand bien même l'établissement est conscient, et j'imagine qu'ils le sont, hein, de leur manque de personnel ou du turnover, etc., ils n'ont pas forcément les moyens d'y remédier parce qu'ils fonctionnent à budget contraint. Mmh. Maintenant, on a aussi, bien sûr que nous, en tant qu'association de familles de résidents, on reçoit essentiellement des témoignages de choses qui fonctionnent mal, voire même qui dysfonctionnent carrément. C'est sûr. Mais on n'est pas à charge, hein, des établissements et des directions ni de personnes. Et on sait aussi, pour en côtoyer certains, que dans certains établissements, merci, qui n'ont pas forcément des moyens plus faramineux que les autres, ça fonctionne beaucoup mieux. Mmh. Alors, à quoi ça tient ? Sans vouloir simplifier le sujet, moi, je dirais que ça tient quand même beaucoup à la direction. Alors, direction égale directeur, mais pas seulement. Hein.
1: Et à toutes les équipes aussi qui sont impliquées. Merci beaucoup, Annie Rousseau, d'avoir été avec nous. Je rappelle que vous êtes vice-présidente d'une association de familles de résidents d'EHPAD. Merci d'être venue dresser ce bilan sur notre antenne. Ça peut vous faire réagir, d'ailleurs, ce midi au 32-10 dans Les Auditeurs ont la parole. On vous attend, que vous ayez des proches en EHPAD ou que vous y travaillez. Venez réagir.
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1: Allez, un peu de sport. À midi 54 de la natation, c'est parti pour les championnats d'Europe de natation course au centre aquatique olympique en face du Stade de France à Saint-Denis. Bonjour Isabelle Langer.
22: Bonjour.
1: Et on vous y retrouve avec une première matinée, bon, sans notre Léon Marchand national, mais matinée qui a quand même tenu toutes ses promesses.
22: Oui, Maxime Grosset tout d'abord a frappé fort d'entrée. Pourtant, à court de préparation, après sa fracture au pied gauche, eh bien, le triple champion du monde a remporté les séries du 50 mètres papillon avec un chrono canon 42 secondes 49 à un centième du record de France.
23: Petite entrée en matière, correct. Les sensations ne sont pas encore incroyables parce qu'il y a encore un poil de crispation, mais le temps est là. Je ne pensais pas à nager aussi vite des séries. En tout cas, je suis très content, très fier de moi.
22: Vous le savez, Léon Marchand aurait dû ce matin nager les séries du 400 mètres 4 nages, mais hier il a déclaré forfait parce qu'il n'est pas suffisamment remis de sa blessure aux adducteurs, ce qui le gêne pour la brasse. Mais vous allez l'entendre, les spectateurs ici ne sont pas déçus.
24: Je préfère qu'il se soigne, qu'il revienne en forme.
25: Je pense que c'est bien qu'il se préserve de son point de vue personnel. Et puis après, on sait qu'il pourra nager le relais ce soir pour le 4x200. Donc ça permettra d'avoir encore plus de spectacle une fois qu'il sera là.
22: Et oui, c'est en effet la bonne nouvelle de la matinée. L'équipe de France de relais s'est en effet qualifiée pour la finale avec le 7e temps des séries. Autant dire que le renfort de Léon Marchand ce soir sera précieux pour tenter d'aller décrocher une médaille. Rendez-vous à 19h33.
1: Eh bien, le rendez-vous est pris. On va suivre ça avec beaucoup d'attention. Merci Isabelle Langer.
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1: Allez, c'est l'heure de votre chronique, la France en marchant. Tout l'été, vous le savez, on vous emmène sur les plus beaux chemins de rando. Le GR34, cette semaine, qu'on appelle aussi le sentier des douaniers. Pourquoi ? Parce qu'il longe toute la côte bretonne sur plus de 2000 km du Mont Saint-Michel jusqu'à Saint-Nazaire. Bonjour Vincent Serrano.
26: Bonjour à tous.
1: Vous démarrez votre périple ce midi sur l'un des tronçons les plus emblématiques de ce GR34 pour nous faire découvrir donc la côte de granit rose.
26: Oui, le joyau géologique de la Bretagne. Rien que ça que je traverse aujourd'hui sur 30 km entre Perros-Guirec et Trébeurden, entouré tout du long par ces gros blocs de roches aux cristaux roses qui vous sautent aux yeux. À 10 mètres devant moi, trois randonneuses qui contemplent, les mains sur les hanches. Vos prénoms, mesdames ?
27: Moi, je m'appelle Solène.
28: Francine.
27: Et Alizé.
26: Vous faites quel chemin, là ?
27: On est parti de Perros-Guirec et on va jusqu'à Lannion. Pardon ? Pendant la même journée.
26: Sinon, on tiendrait pas, Francine.
27: Trois jours.
26: Donc, on a les deux filles et la maman.
27: Oui, c'est ça.
26: Qui a traîné l'autre sur le chantier ?
29: C'est moi qui ai lancé l'idée, mais c'est pas difficile de les convaincre.
26: Francine, la rando, ça vous parle ?
28: Complètement, j'en fais chez moi, dans le Vercors.
26: Mais le sentier des douaniers, c'est quand même pas mal, non ?
29: Ah, c'est magnifique. Surtout qu'aujourd'hui, il fait super beau. Les couleurs dans l'eau, c'est quelque chose.
30: Ouais, c'était ouf. C'est notre premier jour et on est déjà sublimé.
26: Vos âges ?
29: Moi, j'ai 35.
30: 31.
26: Répondez pas, Francine.
28: Je peux le dire, 70.
30: Ouais, alors, je pense qu'on a visé un petit peu gros le sac à dos. Je pense qu'on a trop de poids sur notre dos, on va pas se mentir. Vu que s'il n'y a pas trop de dénivelé, on gère.
26: C'est les petits jeunes, Francine, qui n'ont pas voulu la faire à la dure.
28: Mais complètement. Alors là, il faut que ça ait qu'il y ait le confort. Hein.
30: Je t'exagère.
26: On boit quoi, Francine, pendant la randonnée ?
28: De l'eau.
30: Tu bois que de l'eau, non ?
28: Oui.
30: Tu es sûre que tu bois que de l'eau ?
28: Ben oui.
26: Bah écoutez, bonne route à vous.
30: Merci beaucoup.
26: Et on va croiser du monde puisque cette partie du GR34 est sans doute la plus empruntée. Près d'un million de visiteurs passent ici chaque année.
1: Eh bien, on va continuer à suivre tout ça toute cette semaine. Merci beaucoup, Vincent Serrano. La météo, Anthony Kazmarek, pour ce lundi, soleil et forte chaleur.
2: Oui, du soleil presque pour tout le monde. Si on a déjà quelques nuages vers la région Poitou-Charentes ou encore le Languedoc, le Massif Central, la Bourgogne, l'Alsace, c'est une activité qui va essentiellement concerner les reliefs, mais vous le voyez, ça peut déborder par endroits en plaine. Donc cet après-midi, même chose, du soleil globalement pour tout le monde, notamment au nord de la Loire et près de l'Atlantique. Et puis c'est quelques orages vers le Massif Central, les Pyrénées, le Morvan, les Vosges, les Alpes qui peuvent déborder en plaine, surtout d'ailleurs en soirée dans tout le quart sud-ouest. Avec des températures qui certes baissent très légèrement à l'ouest, ça reste très chaud partout, 23 à 29 degrés sur les plages de la Manche, près de l'Atlantique et sur les Hauts-de-France, mais 30 à 36 degrés partout ailleurs, 32 à Paris, 34 à Ajaccio, 35 à Marseille, et donc toujours ces 22 départements d'un large quart sud-est en vigilance orange canicule.
1: Merci beaucoup Anthony, on vous retrouve dans un instant pour une météo de la semaine. Restez avec nous, dans une poignée de secondes, vous avez la parole, RTL Midi, les auditeurs ont la parole, à tout de suite.
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1: Il est 13h.
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1: Eh oui, on est lundi et toute la semaine, vous avez la parole. De midi 30 à 13h30, RTL Midi, les auditeurs ont la parole. Deux sujets sur lesquels on veut vous entendre ce midi. D'abord, les EHPAD qui ont désormais l'obligation de publier de nouveaux indicateurs. Taux d'encadrement des résidents par le personnel, absentéisme, renouvellement des équipes. Est-ce que ça peut permettre d'améliorer la situation dans nos maisons de retraite? Vous avez peut-être un proche qui est, venez nous le dire au 32-10. Et puis, début d'une polémique de Delphine Bateau, ancienne ministre sous François Hollande, désormais députée, candidate à la présidentielle de 2027. Elle juge que nos ministres n'auraient pas dû prendre de vacances vu la situation qu'on traverse cet été. D'accord, pas d'accord? Venez nous le dire au 32-10. Avance un coup d'œil sur votre actualité du jour. Et d'abord, on vient d'apprendre par Gérald Darmanin, le ministre de la Justice, que deux importants narcotrafiquants, objectifs prioritaires de la justice française, dit-il, ont été placés en détention provisoire en Algérie à la demande du parquet d'Alger. Ils ne sont donc plus sous simple contrôle judiciaire. Ces deux importants narcotrafiquants soupçonnés d'être des gros bonnets de la DZ Mafia. Merci aux autorités judiciaires algériennes pour nos échanges et pour notre collaboration. Voilà ce que dit le garde des Sceaux ce midi. Ce drame à Montpellier, un adolescent de 16 ans tué à coups de couteau dimanche soir, hier soir, lors d'une rixe entre deux groupes de jeunes. Trois personnes sont en garde à vue. L'une d'elles, âgée de 17 ans, s'est présentée au commissariat ce matin en se désignant comme l'auteur des coups. Le procureur précise que d'autres protagonistes sont activement recherchés. Le climat est juillet 2026 qui restera comme le mois le plus chaud jamais enregistré pour près de 900 millions d'habitants à travers le monde, du Sahel à l'Amérique latine en passant par la France. Et l'été n'est pas fini. Ce lundi, 22 départements en vigilance orange canicule. Et puis du sport et une belle histoire. La perchiste Margot Chevrier qui retrouve l'équipe de France au championnat d'Europe de Birmingham, plus de 2 ans après une blessure qui avait failli mettre un terme à sa carrière. La météo, Anthony Kaczmarek. Ouh, quand on regarde les cartes là, pas beau pour les prochains jours sur cette chaleur. Ça augmente.
2: En fait, dites-vous que les températures d'aujourd'hui, ce sont les plus fraîches des 5 jours à venir. Voilà quelques valeurs pour cet après-midi. 25 à Brest, 27 à Lille, 31 à Bordeaux, 32 à Paris, 33 à Strasbourg et à Toulouse, 35 à Marseille, 36 à Lyon et Grenoble. Et donc ça, ce sont les valeurs les moins chaudes des prochains jours, puisque dès demain, ça va repartir à la hausse, notamment dans l'ouest. Demain, on atteindra les 35 degrés à Nantes et à Rennes. Il fera encore 32 degrés à Paris, avec des pointes à 36, 38 localement dans la vallée du Rhône. Alors, dans le ciel, demain, il y aura un petit peu moins d'orages qu'aujourd'hui, mais il en restera quand même sur les reliefs, essentiellement entre le Massif central, les Alpes, sur les Pyrénées et la montagne Corse. Et puis un voile de nuages qui va s'installer de la côte atlantique jusqu'au Limousin, avec éventuellement 2-3 gouttes l'après-midi. Ailleurs, toujours du soleil, il y aura encore du vent, notamment près des côtes de la Manche, et donc il y aura toujours un risque de feux de forêt élevé dans plusieurs départements du nord du pays, mais aussi dans le quart sud-est. Et puis entre mercredi et vendredi, là on sera au pic de cette canicule, avec les 35, 36, voire 38 degrés qui seront dépassés dans bon nombre de départements. Et puis toujours quelques orages en montagne, il faudra attendre certainement le 15 août pour voir les températures baisser, avec des orages qui traverseront une bonne partie du pays.
1: Bon, eh ben, on attend.
2: Il faut subir.
1: Patiemment, on subit et on boit de l'eau régulièrement. Merci Anthony.
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1: Bon, on va se dire qu'on a peut-être une obsession sur nos services de santé, puisque vendredi, on vous parlait de la crise dans les hôpitaux, et aujourd'hui, on a décidé de parler des EHPAD, mais c'est important, tout ce qui se passe pour les personnes dites vulnérables, comme les personnes âgées en EHPAD. Pourquoi on vous en parle aujourd'hui? Eh bien, parce qu'on a donc des indicateurs, des critères qui vont désormais être rendus publics pour tous les EHPAD de France. Ça commence aujourd'hui, les établissements, ils ont jusqu'au mois de décembre pour publier tout ça. On parle de 3 chiffres, principalement. Le taux d'encadrement des résidents par le personnel, c'est-à-dire concrètement combien de personnel pour un résident, l'absentéisme, très important aussi, mais aussi le renouvellement des équipes. On le dit en anglais, le turnover, pour savoir si dans un établissement, il y a trop de monde qui part, ça peut être un signal un peu négatif sur la situation sur place. Alors ça vous fait déjà beaucoup réagir au 3210. On va commencer avec Roland. Bonjour Roland.
3: Bonjour.
1: Merci beaucoup d'être avec nous. Vous avez 73 ans et votre maman est dans un EHPAD. Comment ça se passe pour elle? Est-ce que ces difficultés, elle les traverse?
3: Tout se passait relativement bien. Elle est dans cet EHPAD depuis un peu plus de 5 ans. Tout se passait relativement bien. Et ces derniers temps, ça s'est horriblement dégradé. Ce qui prouve que il suffit de changer une personne dans une équipe et puis tout se dégrade, quoi.
1: Quand vous dites que ça s'est dégradé, qu'est-ce qui s'est passé concrètement?
3: Vous savez, quand vous avez déjà entre 6 et 7 personnes qui démissionnent et qui sont là depuis 10-12 ans dans l'établissement, c'est qu'il y a réellement des problèmes.
1: Ouais.
3: Et même si le directeur actuel me dit on peut pas associer le personnel avec les résidents, moi je suis désolé, si le personnel va bien, les résidents vont bien et vice-versa.
1: C'est le fameux critère de renouvellement des équipes. Donc là, quand on dit qu'on renouvelle, c'est qu'on a des démissions ou des départs subis. Donc dans les pattes de votre maman, beaucoup de démissions. Et quand vous dites que ça se dégrade concrètement, qu'est-ce qui se passe? Il y a moins d'encadrement pour votre mère. Vous la sentez plus malheureuse peut-être?
3: Le problème, c'est que quand les personnes s'en vont, ils les remplacent par des intérimaires. Et ces gens-là ne font que passer. Donc vous savez, un EHPAD, c'est comme une famille. Les gens se connaissent. D'ailleurs, moi, j'ai été surpris parce que régulièrement, avec mon frère, on va manger avec notre maman une fois par semaine. On voit, ils connaissent comme dans une famille, ils connaissent les difficultés de notre maman. Ils savent que elle prend par exemple de la compote de pomme, qu'elle prend pas de sucre, qu'elle dort le café au lait. Toutes ces choses-là, si vous les flinguez, les gens sont mal.
1: Et votre maman, concrètement, elle verbalise certaines choses de souffrance. Quel âge elle a?
3: Ma maman a 98 ans, pour vous dire. Elle se rappelle plus ce qu'elle a mangé à midi, souvent, mais elle a une très bonne mémoire de ce qui s'est passé avant. Et par contre, elle me dit, mais qui c'est tous ces gens que je connais pas? Vous voyez, elle me pose quand même des questions, donc je m'interroge un peu là-dessus. Et c'est pour ça que j'avais sollicité le directeur à cet effet. La première fois qu'il m'a reçu, Il m'a dit, écoutez, monsieur Gatti, tout va mal dans les pattes, dites-moi ce qui va pas. Alors, j'étais surpris de sa question. Ben, j'ai dit, écoutez, moi je suis désolé, tout va bien, quoi. Mmh. J'ai comme dans toutes les familles ou dans tous les établissements, il y a des problèmes. Moi, ce que je veux, c'est qu'on s'écoute, qu'on se parle et qu'on règle les problèmes. Ben, lui, il a fait plus fort que ça, hein, parce qu'il a vraiment tellement harcelé le personnel, qu'on a embêté le personnel, qu'il y en a plein qui ont quitté l'établissement.
1: C'est ce que dit, c'est qu'ils se sont sentis mal, et ce directeur, il est arrivé nouvellement. Donc, ce que vous nous dites ce midi, c'est que parfois, une organisation peut être complètement chamboulée quand on change la tête.
3: Tout à fait. Mmh. Tout à fait. Et comme ma maman est là depuis 5 ans, j'ai eu l'occasion de côtoyer en 5 ans 5 directeurs. Alors, j'ai pu faire la part des choses, hein. Et comme j'expliquais à la représentante du département, parce que c'est un EHPAD qui est géré par les centres hospitaliers, un EHPAD public, j'ai dit à cette dame, à un moment on a eu une directrice qui était d'origine antillaise, cette femme-là était superbe. Mmh. Elle était ouverte, son bureau était toujours ouvert, elle venait discuter avec nous, elle discutait avec les résidents, alors que beaucoup de directeurs, on les voit pratiquement jamais, quoi.
1: Ouais. Restez avec nous, Roland, on va continuer à évoquer cette situation. Merci d'être avec nous ce midi et puis continuez à nous appeler tous et toutes au 3210 pour échanger. On va prendre en ligne Magali. Bonjour Magali.
9: Bonjour.
1: Alors vous connaissez le sujet de l'intérieur puisque vous avez travaillé en EHPAD et le manque de moyens, vous l'avez subi, c'est ça?
9: Oui, tout à fait. Ça faisait, j'ai quitté il y a 15 jours l'établissement, l'EHPAD. Je travaillais depuis 21 ans, je travaillais une nuit. Et en quelques mois, ça s'est dégradé tellement que je me suis dit, je peux plus travailler dans cet EHPAD. Je couchais des gens jusqu'à 23h30. Des personnes âgées de 90 ans qui n'avaient rien demandé et qui avant étaient couchées à 19h. Et du coup, c'était vraiment devenu de la maltraitance. Des gens à 22h normalement soi-disant changés en fin de soirée, en fin de journée, que je retrouvais trempés dans leur lit. Donc à un moment stop quoi. Et puis j'ai essayé de faire comprendre à la direction, à l'infirmière coordinatrice, ça n'a pas changé. Donc du coup ils ont essayé mais très peu de changements. Ma collègue de nuit, pareil, vient de quitter aussi en même temps que moi. Et les deux autres collègues dans l'autre équipe sont en arrêt. Donc on est quatre de nuit, quatre absentes. Il faut se poser des questions, quoi.
1: Et comment vous expliquez? Parce que pareil, vous dites, ça s'est dégradé depuis quelques mois. Qu'est-ce qui s'est passé pour que vous en arriviez à cette situation?
9: Un manque de personnel de jour, sans arrêt que ça change des intérimaires, donc qui ne connaissent pas les résidents. Et donc du coup, le jour ils n'arrivaient plus, donc ils nous ont demandé d'en coucher, ils nous ont imposé d'en coucher le soir. Mais nous, moi, on est deux. Le soir, tout le monde va être couché en même temps. C'est impossible, quoi. Et puis le soir, les gens ont des angoisses. Donc, il faut être là, il faut être présent. Donc, ceux qui étaient les plus autonomes, je n'avais plus de temps pour eux pour discuter de leur journée. Donc, je courais, quoi. Donc, depuis 21 ans, j'ai jamais vu ça.
1: Et parce que, c'est quoi? C'est que on n'arrive plus à recruter des aides-soignants.
9: Ah oui,
1: comme
9: oui. Le recrutement, c'est incroyable. C'est les gens restent une journée, comme ils trouvent ça trop dur, mais ils reviennent pas. Ouais. Donc, et puis maintenant, on prend des gens qui n'ont pas du tout le diplôme. Donc, on prend vraiment n'importe qui. Hein. J'ai eu des gens qui m'ont dit, mais moi, non, il n'est pas question que je touche à la personne. Ah bah, je dis, si t'es là, c'est que faut bien aider, faut bien porter, faut bien changer les gens, faut bien les mettre au lit. Ah ouais, mais non, moi je sais pas faire. Donc il faut expliquer comment coucher, comment changer une personne. Non, c'est du grand n'importe quoi. Hein. Je sais pas où on va, mais c'est hallucinant, ça fait peur.
1: Et Magali, est-ce que vous aviez le sentiment de devenir contre votre gré, d'une certaine façon maltraitante?
9: Oui, parce que coucher les gens en 5-10 minutes, se dépêcher, ne plus avoir le temps de discuter avec eux, non, c'est pas dans mes façons de faire. Non, c'est pour ça que j'ai préféré partir pour mieux ailleurs.
1: Et là, vous avez retrouvé un autre établissement où vous allez pouvoir travailler?
9: Oui, c'est rien à voir. C'est avec des personnes handicapées.
1: D'accord.
9: Rien à voir. J'ai du temps, mais alors comme jamais, j'ai le temps de parler avec les gens. Là, je suis dans la bien-traitance.
1: Toujours en horaire décalé ou vous êtes repassé en horaire de jour?
9: Toujours de nuit. Mais là, on est deux, mais on a le temps de discuter avec les gens. Non, ça n'a rien à voir. Je regrette pas du tout, loin de là.
1: Merci Magali d'être avec nous ce midi. On vous garde, on va marquer une toute petite pause. Restez avec nous, puisqu'on va continuer à parler de cette situation dans les EHPAD, ces nouveaux indicateurs, ces critères, absentéisme, turnover, donc le renouvellement des équipes, mais aussi le taux d'encadrement des résidents par le personnel. Quelle est la situation aujourd'hui dans les EHPAD? Est-ce que la transparence peut l'améliorer? Venez nous le dire au 3210, à tout de suite.
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1: Ah oui, vous avez la parole, 13h14 sur RTL et jusqu'à 13h30 dans un instant. On parlera des ministres. Est-ce que c'est une bonne idée pour des ministres de couper, de partir en vacances? Ou bien est-ce que vous pensez, comme la députée Delphine Bateau, qu'ils auraient dû rester aux affaires à Paris? Venez nous le dire au 3210. Mais d'abord, on continue à parler donc de cette situation dans les EHPAD, ces nouveaux indicateurs qui vont être publiés à partir d'aujourd'hui. Est-ce que ça peut changer les choses? Je vous propose qu'on accueille Alicia avec nous. Bonjour Alicia.
17: Oui, bonjour.
1: Alors vous êtes consultante et formatrice spécialisée dans les budgets des établissements socio-médicaux. Ça veut dire que concrètement, vous avez le nez dans les chiffres des EHPAD, l'argent qui rentre, l'argent qui sort. Vous avez cette vision un peu comptable, hein.
17: Oui, tout à fait. Je me déplace sur toute la France pour rencontrer les différents EHPAD et les aider justement dans cette gestion budgétaire. Donc alors, oui, j'ai vraiment cette vision.
1: C'est intéressant parce que vous avez, j'ai envie de dire, un peu la vision de l'intérieur. Côté direction, vous savez ce qui se passe. Nos deux intervenants, Magali Roland, nous parlaient à l'instant des difficultés rencontrées, notamment dans le recrutement depuis plusieurs mois. Est-ce que ça, c'est quelque chose que vous voyez aussi? Et c'est quoi la cause? C'est qu'on paye mal les gens qui travaillent dans les EHPAD?
17: Tout à fait. En fait, je pense qu'il y a plusieurs causes. Mais la première, oui, en effet, malheureusement, les personnes sont pas forcément payées à la hauteur de leur investissement. Mais c'est pas une volonté des directeurs ni de la direction. En fait, ce qu'il faut savoir, c'est que les EHPAD aujourd'hui, ils sont vraiment avec des budgets très contraints depuis plusieurs années. En fait, les financements n'ont pas du tout suivi l'inflation et l'évolution, l'augmentation des dépenses. Et donc, du coup, il y a de moins en moins de marge de manœuvre pour pouvoir être attractif par rapport à ces personnels-là, en effet.
1: Mais on a le sentiment parfois. Et tiens, on va prendre Valérie aussi parce que je pense que c'est un peu son sentiment. Bonjour Valérie.
18: Oui, bonjour Guillaume.
1: Vous avez une belle-mère dans un EHPAD privé. Ça coûte cher, non, le placement en EHPAD, parce qu'on entend le manque de moyens pour bien payer les personnels. Mais vous, Valérie, combien concrètement vous payez pour l'EHPAD de votre belle-mère?
18: Alors, écoutez, je vais peut-être faire sauter les gens. 4 500 € par mois.
1: Ah ouais. Voilà. 4 500 €
18: par mois. C'est un sacrifice, hein, mais on n'a pas eu le choix. C'est pour ça que moi, cette histoire de statistiques, là, de critères...
1: Publication d'indicateurs, ouais.
18: Voilà, ce qu'a dit votre intervenante tout à l'heure, la dame qui est passée pendant le journal, hein. Ça m'a un peu mise hors de moi, parce que de dire « Oh, vous allez pouvoir prendre le temps de regarder et pour choisir... » Non, parce que quand on est quelqu'un en EHPAD, c'est pas un choix. Voilà, c'est soit parce que la personne est dépendante, soit parce qu'elle est malade, soit parce qu'il y a eu un problème. Donc nous, on a dû faire ça dans l'urgence. On a quand même essayé, bien évidemment, de trouver quelque chose de correct. Et merci, on a trouvé vraiment un EHPAD sensationnel. Là, je le clame sur tous les toits. mais c'est un coût. Vous êtes démunis dans votre choix, vous devez faire vite, vous devez, enfin, nous, on a fait venir notre, enfin, j'ai fait venir ma belle-maman, elle était en Ardèche, on a dû la rapatrier dans les Alpes-Maritimes. Et vraiment, c'est un boulet de trouver quelque chose de correct, parce que vous pouvez essayer d'avoir tous les critères sur le papier, vous ne savez pas ce qu'il y a derrière. Là, en l'occurrence, c'est vrai que le personnel, peut-être qu'il change, parce que c'est 3-8 hein, dans un EHPAD, faut penser à ça. Vous avez du personnel médical, mais vous avez des encadrants pour différents ateliers, vous avez les aides-soignantes, vous avez les gens pour le ménage, pour la cuisine, bien sûr qu'il faut du monde. Et moi, ce que je regrette là-dedans, c'est qu'on ne parle pas assez de l'humain, à la fois des résidents, à la fois de toutes ces personnes qui y travaillent, et bien sûr qu'il faut parler salaire, il faut parler de la formation, il faut parler des motivations, des horaires, il y a tout ça à revoir. Les statistiques, pardonnez-moi, mais franchement...
1: Pour vous, c'est pas le fait de publier des indicateurs, pour vous, ça va rien changer sur la situation dans les EHPAD.
18: Non, parce que, comme je vous ai dit, nous, on a dû faire ça dans l'urgence, on est bien tombé, j'ai simplement téléphoné à mon médecin pour lui demander voilà, si elle connaissait quelques EHPAD, mais le problème, c'était après, c'était le manque de place. Donc, on a fait aussi un petit peu par rapport aux places qu'il y avait. On est bien tombé, tant mieux. Mais bon, voilà. Et puis, le coût, voilà. On est quand même obligé maintenant d'en arriver à vendre la maison de ma belle-mère pour parer derrière aux dépenses que ça entraîne. Parce qu'à 4 500 euros, vous n'avez pas le coiffeur, vous n'avez pas... le podologue, vous n'avez pas ceci, vous n'avez pas cela. Mais il s'occupe de tout. Après, il vous gère les rendez-vous, les trucs médicaux, etc. Donc, bon, voilà, il y a une compensation de ce côté-là. Et vraiment, le personnel est adorable et la directrice est vraiment très bien. Voilà.
1: Merci Valérie. Restez avec nous. Alicia, je rappelle, vous êtes un peu spécialisée dans les budgets des établissements socio-médicaux. Vous entendez Valérie qui dit on paye 4 500 euros. Alors elle a la chance d'avoir un EHPAD où ça se passe plutôt bien. Mais c'est vrai que les tarifs sont souvent très élevés dans les EHPAD. C'est quoi les dépenses? Comment on explique qu'on n'arrive pas à mettre les moyens là où il faut, c'est-à-dire dans l'humain?
17: Alors, déjà, y a pas. En fait, 4 500 euros, c'est vraiment la fourchette haute du prix d'un établissement. Ce qu'il faut savoir, c'est qu'il n'y a pas que le financement des résidents, il y a aussi des financements de l'ARS et du conseil départemental. Et en fait, ça finance différentes choses, puisqu'en fait, il y a beaucoup d'accompagnement sur le soin, il y a beaucoup d'accompagnement aussi sur la dépendance. Et du coup, ça coûte très cher, bien sûr, les personnels, mais aussi les investissements qu'il faut faire pour pouvoir accompagner au mieux les résidents. Donc c'est ça qui coûte cher aussi.
1: Et il y a de l'argent, il y a des financements publics par-dessus qui viennent de l'État, même pour les EHPAD privés.
17: Oui. Il y a des financements, notamment sur le soin, il y a des financements de l'ARS. Après, en fonction de l'EHPAD et de son état et de son établissement, je veux dire, il y a différents financements qui viennent aussi sur la dépendance. Et donc en fait, oui, il n'y a pas que le financement du résident.
1: Et vous pensez que la situation peut s'améliorer avec la publication de ces critères? En fait, si on voit qu'on a un EHPAD où il y a beaucoup d'absentéisme, beaucoup de renouvellement des équipes, il faut pas y placer son proche, c'est ça que vous pensez qu'il faut faire, Alicia?
17: Je sais pas, en fait, comme l'a dit la personne qui a intervenu juste avant moi, en fait, je pense que les familles n'ont pas forcément le choix au vu des places qu'il peut y avoir. Et puis, en fait, je pense que c'est pas à demander aux résidents de financer encore plus, mais c'est peut-être de revaloriser les financements de l'ARS et des conseils départementaux qui ne suivent plus aujourd'hui, malheureusement, les financements dont ont besoin les EHPAD. Aujourd'hui, il faut quand même savoir que quasiment 2/3 des établissements, notamment les établissements publics, sont déficitaires. Et ça vient pas d'une mauvaise gestion des directeurs. Enfin, entre 2020 et aujourd'hui, on a vraiment eu une bascule sur les déficits des établissements et on voit vraiment, enfin, les directeurs et les gestionnaires d'établissements ne sont pas devenus de mauvais gestionnaires entre 2020 et aujourd'hui. Il y a vraiment eu une inflation importante. Il y a eu des mesures salariales pour revaloriser ces salariés, mais malheureusement, ça n'a pas été suivi toujours des financements et puis ça n'a pas réellement amélioré l'attraction dans ces métiers.
1: Et sachant qu'en plus, avec le vieillissement de la population, on va avoir de plus en plus de personnes dans
17: tout
1: les EHPAD.
17: On dit qu'il y a un mur en fait démographique d'ici 2030. En fait, il y a beaucoup de personnes qui vont devoir avoir besoin de ces EHPAD ou de ces accompagnements.
1: Merci Alicia d'être venue ce midi. Merci aussi à Valérie, Roland, Magali qui étaient avec nous et puis à tous les autres au 3210. On marque une courte pause et puis dans un instant, les vacances. mais de nos ministres. Est-ce qu'ils auraient dû partir, vu la situation du pays, les incendies, les sécheresses? Ou bien est-ce que, comme le dit Delphine Bateau, elle-même ancienne ministre, ils auraient dû rester à la maison? À tout de suite.
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25: Nous sommes dans une situation d'état d'urgence écologique et agricole. Très grave. Quand on est en situation de responsabilité dans la gravité de la situation qu'affronte le pays, on rentre au travail. On ne prend pas de vacances.
1: On rentre au travail, on ne prend pas de vacances. Le coup de gueule que vous avez peut-être entendu ce matin dans RTL Matin de Delphine Bateau, la députée Génération Écologie des Deux-Sèvres, candidate aussi à la présidentielle de 2027 et elle-même ancienne ministre sous François Hollande. Bonjour Bruno.
26: Bonjour Guillaume, bonjour à tous.
1: Vous nous appelez d'où, Bruno?
26: En pleuvant tes ailes.
1: Alors, le thermomètre grimpe un petit peu ou ça va?
26: Oui, alors nous, pour l'instant, ça va, on a un petit vent qui nous balaye. On a la fraîcheur du matin, mais là, vers 14h, 15h, ça va chauffer. Bon, on est encore sous le cap des 30, 32, 33, ça va.
1: Bon, ça va chauffer sur le thermomètre. Est-ce que ça doit chauffer aussi pour les ministres en vacances? Est-ce que vous êtes comme Delphine Bateau et vous pensez qu'ils auraient dû rester aux affaires à Paris?
26: Mais quand on se présente pour être aux affaires, on doit être vigilant sur beaucoup de choses, tout en sachant que quand les feux démarrent très tôt, comme en ce moment, cette année, on doit rester vigilant et on doit être sur le pont. On doit être au boulot. On ne peut pas partir en vacances tout en étant ministre. Ministre d'État ou secrétaire d'État. Non, il n'y a pas. La fonction, elle prime. Et donc, ces gens-là sont responsables. Ils doivent être à côté de toutes celles et ceux qui combattent tous les sinistres pour être à leur côté, pour prévoir, créer des... disons, faire des rendez-vous avec les préfets, les directeurs départementaux des services concernés, les agriculteurs, les éleveurs, enfin voilà, toutes les filières qui sont prises par malheureusement les incendies et autres catastrophes qu'on a eues en montagne. Il n'y a pas que les incendies, il y en a d'autres. Et donc quand vous signez pour être ministre ou secrétaire d'État, quand le pays va mal, on ne part pas en vacances.
1: Mais alors Sébastien Lecornu, vous savez, le Premier ministre, il a donné quelques consignes, il faut être à moins de 2 heures de Paris, pas à l'étranger, lui-même est près d'une préfecture. Pour vous, c'est pas suffisant, il aurait dû dire pas de vacances, au boulot, on continue les conseils de ministre.
26: Comme j'ai dit à votre collaborateur quand on m'a appelé, être ministre et être proche comme d'une préfecture, oui, parce qu'on peut tout de suite intervenir, se rendre à la préfecture, être reçu par le préfet et discuter et mettre en place une cellule de crise ou autre et diriger en vidéo, enfin en vidéoconférence.
1: Ouais.
26: Mais partir comme certains l'ont fait au Maroc, en Tunisie ou autre pays, non. Mmh. Mais rester en France, sur le territoire français, est proche des régions où, si on a besoin de vous, vous devez répondre. Parce que la réponse d'un ministre, elle n'est pas du lendemain ou du surlendemain.
1: C'est de l'immédiat.
26: C'est de l'immédiat, ouais. Donc c'est de l'instant T.
1: Bruno, on va prendre Jean-Luc aussi, qui nous a appelé au 3210. Bonjour Jean-Luc.
2: Oui, bonjour.
1: Bon, alors vous, qu'est-ce que vous en pensez? Est-ce que c'est une vraie grosse polémique, ces vacances des ministres, ou est-ce que ça résonne un peu comme une petite mélodie populiste?
2: Oui, c'est une querelle de maternelle, parce que quand ils étaient au pouvoir, ils partaient en vacances, même en cas de crise, donc de toute façon, voilà. Déjà, qu'ils soient en vacances ou pas, ça change rien, parce que la sécheresse, les agriculteurs, ils souffrent, mais ça fait un petit moment. Le problème, là, c'est des problèmes de l'eau, le problème de stockage de l'eau. Donc, voilà, les écologistes, c'est quand même à cause d'eux. Hein, si mes collègues agriculteurs sont dans la panade en ce moment, s'ils sont obligés de se séparer de leurs bêtes parce que ils peuvent plus les nourrir, voilà, tout ça parce que les écologistes nous ont empêchés de récupérer de l'eau. L'hiver.
1: Ah donc vous êtes dans la petite, parce qu'on en parlait aussi là de ces écologistes qui sont d'ailleurs, c'était l'objet de d'une partie de l'interview de ce matin avec Delphine Bateau, les écologistes pointés du doigt. Elle disait non, c'est pas notre parti qui est responsable, enfin elle est pas écolo, mais en tout cas c'est pas les écologistes ou ceux qui ont cette fibre là qui sont responsables de la sécheresse, du dérèglement climatique. Au contraire, on informe depuis des années. Pour vous, ils ont leur part de responsabilité?
2: Ils sont pas responsables de la sécheresse parce que c'est la nature, mais ils sont responsables des conséquences, parce que si on avait pu construire des bassines pour
1: des méga bassines,
2: des méga bassines pour récupérer l'eau de pluie, je dis pas pour pomper l'eau et pour la mettre dans des stockages, pour récupérer l'eau de pluie l'hiver, l'eau des inondations et tout. Ouais. Aujourd'hui, on aurait pu arroser certaines cultures, on aurait pu nous, moi j'ai des chevaux. Hein, on a du mal à leur donner à boire parce que les rivières sont sèches, on n'a pas eu le droit de construire des points d'eau. Mmh. Donc voilà, c'est les animaux sauvages ont plus d'eau pour boire parce que ils ont plus de réserve d'eau, c'est nous, ils viennent boire avec nos animaux tellement ils ont plus d'eau, ils viennent manger avec nos animaux tellement ils ont plus à manger.
1: Ouais. Donc pour vous les vrais sujets sont ailleurs et sont notamment dans le dérèglement climatique et dans la sécheresse. Vous êtes un peu écolo sur les bords, Jean-Luc.
2: Oui, moi je suis un paysan, je suis écolo, je vote pas écolo, je suis pas un écolo politique.
1: Mais un écolo dans les faits. Merci
2: Jean-Luc.
1: Moi je suis
2: un amoureux de la nature, voilà.
1: Merci beaucoup d'avoir été avec nous. Vous avez dérivé le débat, mais sur ce qui vous paraît essentiel, c'est-à-dire la sécheresse, la canicule, les incendies. Merci aussi à Bruno qui est avec nous, et puis à toutes celles et tous ceux qui ont appelé le 3210. Vous savez quoi? On se retrouve demain, midi 30, 13h30, pour vous donner encore et toujours la parole en direct et tout l'été sur RTL, votre antenne. Et tout de suite, ça continue. C'est direct, cette bonne humeur de RTL avec vous, Bérénice Bourgueil, bonjour.
4: Mais bonjour Guillaume, on va s'adresser aux amoureux des histoires, et Dieu sait s'il y en a, et je pense que vous en êtes un.
1: Ah, j'aime beaucoup.
4: Ah, vous aimez les histoires.
1: Les belles histoires, comme on dit, c'est un beau roman, c'est une belle histoire. RTL raconte, Bérénice Bourgueil tout de suite,
4: ça,
1: à demain.
4: Ça c'est du lancement, le professionnalisme, c'est incroyable.
1: Ah, vous savez, au bout de 3 semaines, je commence à, envoyer.
4: Envoyez, dépêchez-vous parce qu'il reste plus beaucoup de temps.
1: Allez, c'est
4: bon, merci, à demain, midi 30. Merci Guillaume.
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4: Des belles histoires, des beaux romans, je ne sais pas. Des récits, ça, certainement. Bonjour tout le monde, ravi de vous retrouver. RTL raconte jusqu'à 15h30 les plus beaux récits RTL avec, pour démarrer, un nouveau feuilleton Archives secrètes François Mitterrand. Ce sera en compagnie de Nathan Laporte. On va reprendre notre série des mythiques. Souvenez-vous si vous étiez avec nous. Et si c'était pas le cas, c'est pas grave. Vous pourrez vous rattraper via l'application RTL. On va parler de cinéma, les films mythiques en compagnie de Thierry Chaise. Et puis pour finir, comme tous les jours, À 15h, ce sera notre feuilleton musical. On retrouvera aujourd'hui Thomas Pierre pour une saga Balavoine. Des cadeaux également, donc soyez attentifs, il y aura des questions. Mais vous aurez toute la possibilité d'y répondre, ce sera le 32-10. Mais avant de jouer, place au grand récit. Et le grand récit de qui ? D'André Dussollier. On a l'habitude d'évoquer des acteurs, des chanteurs, des humoristes, des hommes d'affaires, mais cette fois-ci, nous allons mettre en avant une autre sorte d'art, la gastronomie. Et qui de mieux que Paul Bocuse pour représenter l'excellence de cette discipline ? Avec son audace et sa générosité, Bocuse a véritablement marqué le monde de la cuisine française. Nous allons découvrir aussi l'histoire de ce chef qui a toujours été destiné à reprendre l'auberge familiale. Mais cette hospitalité légendaire et semée d'exceptions vont dépasser les frontières françaises. Alors c'est parti pour ce grand récit qui, c'est sûr, va vous mettre l'eau à la bouche. Bon appétit.
3: Il a dédié sa vie entière à la cuisine.
6: La cuisine, finalement, c'est un geste d'amour. On fait la cuisine pour les gens qu'on aime.
3: Il a révolutionné les arts de la table. Il a fait rayonner le nom de la France dans le monde entier. Pendant un demi-siècle, Paul Bocuse a été l'incarnation incontestée de la gastronomie à la française.
6: Pour moi, la cuisine française, un coq au vin, un bœuf bourguignon, une blanquette de veau, une bouillabaisse, pourquoi pas ? C'est ça la cuisine.
3: Quand Carême et Escoffier s'étaient fait un nom à leur époque, Bocuse a fait de son patronyme une marque, un symbole, un repère qui continue d'inspirer les chefs de cuisine d'ici

0: lyonnais, parvenu au plus haut des sommets, celui de meilleur cuisinier au monde. Avant de prendre la direction de Lyon, où tout a commencé pour Paul Bocuse, faisons une étape au palais de l'Élysée, où une cérémonie inhabituelle nous attend dans un salon de la présidence de la République. Le 25 février 1975, les plus grands noms de la cuisine française ont exceptionnellement troqué la veste blanche pour le costume cravate afin de faire honneur à leur confrère et ami, Paul Bocuse. L'événement est d'importance. Monsieur Paul se fait remettre les insignes de chevalier de la Légion d'honneur au palais de l'Élysée. Il y a là Michel Guérard, Roger Verger, Jean et Pierre Troisgros, Alain Chapelle, Paul et Jean-Pierre Héberlin, et quelques autres. Même s'il n'est le premier cuisinier à recevoir la Légion d'honneur, Paul Bocuse est un pionnier dans son genre, car c'est le président de la République en personne qui lui remet sa décoration. À dire vrai, l'histoire a commencé par un gag. Une fausse lettre à en tête de l'Élysée avait annoncé quelques mois plus tôt à Paul Bocuse que le chef de l'État souhaitait le décorer de la Légion d'honneur. Les farceurs allaient être vite retrouvés. C'étaient les amis de Paul Bocuse qui lui avaient joué ce tour. La victime avait ri du canular et les choses en étaient restées là. On raconte l'anecdote à Valéry Giscard d'Estaing. Féru de bonne chère et de produits du terroir, le nouveau président saisit l'occasion de transformer une blague de potache en une cérémonie, tout ce qu'il y a de plus officiel. Et il annonce très sérieusement à Paul Bocuse qu'il entend le recevoir lui-même dans le grade de chevalier de la Légion d'honneur. La cérémonie, sympathique et chaleureuse, se déroule donc dans un salon de l'Élysée, le 24 février 1975, sous le regard complice de Raymonde, la femme de Paul. Le président salue le cuisinier qui, dit-il, sert bien la qualité française. Chacun, dans l'assistance, attend maintenant le moment des agapes. En lieu et place du traditionnel cocktail, c'est un repas entre amis qui est offert par le président et Madame Giscard d'Estaing. Paul Bocuse a prévenu « Je viens, mais c'est moi qui organise le repas. » On prit place autour de la table, une quinzaine d'invités dont la mine réjouie traduit le plaisir des papilles. Les images qui nous sont parvenues du déjeuner en témoignent. Les copains ont souhaité participer en y apportant chacun leur touche. L'entrée est confiée à Paul Bocuse. Vient ensuite l'escalope de saumon de Loire à l'oseille, conçue par Pierre et Jean Troisgros. Le canard Claude Joly, du nom de la critique gastronomique de l'Express, est cuit par Michel Guérard. Les petites salades du moulin ont été cueillies par Roger Verger. Après avoir savouré quelques fromages, les convives se régalent d'un gâteau au chocolat, baptisé président, élaboré par le pâtissier lyonnais Maurice Bernachon. Il faut toujours une anecdote dans un récit haut en saveur. Celle-ci nous est fournie dès le début du repas. Fidèle à sa réputation d'espiègle et de perfectionniste, Paul Bocuse a voulu surprendre un instant pour mieux séduire le moment d'après. Lorsque la soupe de truffe est amenée à table, le président s'étonne devant la hauteur du feuilletage croustillant qui semble envelopper chaque bol. « Monsieur Bocuse, comment doit-on la manger ?»«
1: Nous allons casser la croûte, monsieur le président. »
0: À la droite de Valéry Giscard d'Estaing, Raymond Bocuse sourit. Un peu de volaille de Bresse, du foie gras terrine et 20 grammes de truffe par bol ont suffi pour créer un plat qui va passer à la postérité, sous le nom de soupe aux truffes VGE Élysée 1975. Une recette qui doit beaucoup à l'ami Paul Héberlin. Ce jour-là, la qualité française était bien au rendez-vous. Paul Bocuse a reçu la Légion d'honneur pour son œuvre derrière les fourneaux. Mais une autre raison, rarement évoquée, a incité le président de la République à décorer le grand cuisinier. Il faut remonter le fil du temps pour la découvrir, tapis dans les souvenirs de la libération de la France. Chez les Bocuse, la tradition veut qu'on soit aubergiste.

0: existe de père en fils. Et cela depuis l'époque où Henri IV faisait aimer la poule au pot aux Français. Dans la réalité, les Bocuse sont des vignerons de la région lyonnaise jusqu'au milieu du 19e siècle. Mais effectivement, le grand-père paternel ouvre une auberge qui porte son nom à Collonges au Mont-d'Or. Et les grands-parents maternels exploitent à quelques pas de là l'auberge du Pont, qui deviendra la maison familiale en 1924. 2 ans plus tard, Paul y voit le jour. Il va y passer sa vie. Comme ses aïeux, il a le feu sacré. Le feu sacré pour les fourneaux, pour la restauration, pour le métier d'aubergiste, car il n'imagine rien d'autre que d'être restaurateur. Au banc sévère de la salle de classe, il préfère l'école buissonnière qui lui offre le loisir de vagabonder sur les bords de la Saône, où il pêche et il chasse à loisir. Et cela lui sera bien utile quand, à 14 ans, il voit les Allemands arriver en France. Rationnés par l'occupant, les Français ont faim. La Saône nous a nourris pendant la guerre, se souvient-il. Il fallait savoir pêcher. Il n'y avait rien à bouffer. En 1941, il entre en apprentissage dans des conditions pour le moins singulières. J'étais dans un petit restaurant, c'était ce qu'on appelait à l'époque un restaurant de marché noir. 3 ans plus tard, il n'est plus question de passer ses journées en cuisine. Alors que les Alliés ont débarqué en Provence, le jeune Bocuse n'a plus qu'une idée en tête, s'engager pour apporter sa pierre à la libération. Il est incorporé dans la première division française libre. Mais alors qu'il remonte vers l'Alsace, il est blessé en Haute-Saône, dans les bois de Ronchon, assez grièvement, pour être démobilisé. C'est aussi pour ça que 30 ans plus tard, il obtient la Légion d'honneur. Preuve de son courage, il sera décoré de la Croix de guerre 39-45.
1: On va revenir dans ce grand récit avec André Dussollier, mais avant cela, je vous pose la question qui vous rapportera des écouteurs sans fil Force de Big Ben Connected. Écoutez-moi bien, en 1975, quelle récompense Paul Bocuse a-t-il reçu des mains du président Valéry Giscard d'Estaing? Si vous avez la bonne réponse, on l'attend au 32-10. On va faire une pause et puis juste après, on reviendra, je vous le disais, dans ce grand récit où la guerre va bientôt se terminer et Bocuse va pouvoir reprendre sa formation de cuisinier. Et celle qui va tout lui apprendre, c'est la mère Brasier, la première chef de l'histoire à obtenir en tout 6 étoiles au guide Michelin. Rien que ça. Et à partir de là, Bocuse devient une légende en côtoyant les cuisines les plus récompensées de France. La suite après la pause.
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1: 13h43, bienvenue à vous si vous venez de nous rejoindre. RTL raconte, l'émission consacrée au plus beau récit d'RTL. On est dans un grand récit avec André Dussollier. Avant cela, je vous ai posé une question. Et si je suis allée trop vite? Eh bien, figurez-vous que je vais vous la reposer, la question. En 1975, quelle récompense Paul Bocuse a-t-il reçu des mains du président Valéry Giscard d'Estaing? 3210, on attend votre réponse. Et vous serez récompensé par des écouteurs sans fil force de Big Ben Connected. Alors, revenons à notre récit. Bocuse a connu 39-45 et a fait partie des résistants. Avant cela, aubergiste était le seul métier qu'il pouvait imaginer. Il n'aimait pas forcément l'école. Et à la place, eh bien, il a appris à pêcher, ce qui lui sera très utile pour nourrir les troupes pendant cette période sanglante. Cet attrait pour la cuisine, il ne l'a jamais quitté. On reprend donc notre récit. Nous allons découvrir quel destin l'attend après la guerre.
0: La guerre prend fin au printemps 1945. Pour Paul, il est temps de retourner en apprentissage. La mère Brasier l'accueille. Eugénie, de son petit nom, est une femme peu commune. Une femme au fourneau, à l'époque, ça a forcément du tempérament. Et à Lyon, elles sont quelques-unes. On les appelle les mères. Dans un monde encore très masculin, être une cuisinière professionnelle est un défi qui ne fait pas peur à Eugénie Brasier. La critique l'encense. En 1933, c'est 3 étoiles dans le guide Michelin, la consacre reine de la gastronomie lyonnaise. Dans son établissement annexe du col de la Luère, Paul Bocuse va tout apprendre d'elle. Le goût du terroir, l'art de travailler le produit, l'importance des sauces, mais aussi attraire les vaches, entretenir le jardin potager, faire la lessive et le repassage. Dans la restauration, il faut savoir tout faire. Il faut aussi passer d'un établissement à l'autre. Voici Paul à Paris, place de la Madeleine, chez Lucas Carton. Après la truculence des bouchons lyonnais, il découvre le côté guindé, vieille France, des maisons parisiennes. Il s'y fait des copains, qui ont pour nom Pierre et Jean Troisgros. Bon produit, bonne cuisine, c'est leur devise à tous, mais pas forcément celle des chefs qu'ils côtoient dans la capitale. Alors, pour eux, point de salut à Paris. Ils n'ont qu'une hâte, rentrer à la maison. Paul est un promeneur de Lyon, et il le reste. Il aime ses quais, ses bâtiments, qui invitent à la flânerie. Regardez, observez, admirez. Son tempérament n'est pas fait que de fougue. Le jeune cuisinier qu'il est, sait aussi se laisser porter par la rêverie lorsqu'il longe les berges de la Saône. La Saône qui, selon un mot d'Alphonse Daudet qu'il aime répéter, et avec le Rhône et le Beaujolais, l'un des 3 fleuves qui irriguent la région lyonnaise. Un peu plus au sud, entre Rhône et Isère, Bocuse continue de faire ses gammes auprès de Fernand Point, à Vienne, au restaurant La Pyramide, où il retrouve les frères Troisgros. Fernand Point est à l'époque l'une des étoiles de la gastronomie française. Ce géant à l'allure imposante a tout pour plaire à Paul. De l'énergie à revendre, une passion dévorante pour la cuisine, une créativité inégalée. Lorsqu'il rentre à Collonges au Mont d'Or pour reprendre l'auberge familiale, Paul Bocuse n'a qu'une idée en tête. Rendre hommage à son mentor à travers une cuisine inventive et généreuse. Il retrouve son père. Ensemble, ils obtiennent une 1 étoile au Michelin. Mais Georges Bocuse en profite trop peu de temps. Il meurt en 1959. Voilà Paul seul au fourneau de son auberge, seul avec une brigade qui le suit, l'accompagne, comme seule une brigade de cuisine sait le faire. Exigence, disponibilité, rigueur, perfection, avec par-dessus tout, un esprit d'équipe à toute épreuve. Dans une cuisine, on a forcément le verbe « haut » et la parole vive. On s'apostrophe, on s'impatiente, on se bouscule. C'est le coup de feu et chaque jour est un perpétuel recommencement. C'est cela, le métier de cuisinier. Les apprentis et les commis en savent quelque chose. Lorsque Monsieur Paul rentre du marché, si une brioche a brûlé, si on a oublié quelque chose, à l'odeur, il le sait, instantanément. Chez Bocuse, on n'a pas le droit à l'erreur. L'effort paye. Et Paul devient en 1961 l'un des meilleurs ouvriers de France. En 1962, il obtient sa deuxième étoile Michelin. Et en 1965, il décroche le Graal des cuisiniers, la troisième étoile. Avec sa sécheresse proverbiale, le guide de l'année 1965 le présente ainsi. L'auberge Paul Bocuse, nombre de couverts limité, prévenir, un quai de la plage. Trois spécialités, terrine de grive au baies de genièvre, mousse de truite, carré d'agneau à la broche et aux herbes de Provence. À près de 40 ans, certains se reposeraient sur leur laurier, se contentant d'entretenir leur réputation avec prudence et sagesse. Paul Bocuse, c'est le contraire. Il a l'impression que sa vie n'a pas encore commencé. Tout reste à faire, tout reste à découvrir, tout reste à entreprendre. Au milieu des années 60, à une époque où la télévision entre dans les foyers, il devient, avec Raymond Oliver, une incarnation de la cuisine française. Et comme il a du bagout, comme il aime son métier avec une passion peu commune, on lui propose une tournée américaine. On, c'est le guide Goemio. La tournée est un triomphe. Bocuse a du charisme, c'est un communicant hors pair, il respire la joie de vivre. Bref, c'est un Français comme on les aime à l'étranger. Alors, de France et d'ailleurs, on vient chez lui comme on irait en pèlerinage. L'auberge Paul Bocuse. On l'ignore souvent, mais pour donner son nom à la vieille auberge du Pont, Paul Bocuse a dû racheter son propre nom de famille que son grand-père avait jadis vendu. Devendu, le nom Bocuse devient vendeur dans les années 70. Monsieur Paul voyage dans le monde entier. Il observe les tendances. Il étudie les marchés avec un flair de cochon truffier. « Partout où je passe, je prends le meilleur de ce que je vois », dit-il avec assurance. Pour ceux qui l'ont cherché, le voilà, le secret de sa réussite, l'observation, l'attention aux autres et le souci du détail. Il suffit de déjeuner ou de dîner chez lui pour se rendre compte qu'être à table est un spectacle de chaque instant. Observons la belle mécanique du service, la précision des découpes, le spectacle des flambages, la gestuelle du sommelier. En cuisine, Monsieur Paul est attentif à tout. Tous les matins, adossé à un petit meuble près des fourneaux, il demande à chaque cuisinier de venir lui serrer la main. Et lorsque ses jambes ne le porteront plus avec la même force, il s'assiera dans le couloir à l'entrée de la cuisine. De là, en entendant la façon dont le beurre grésille dans une poêle, il pourra dire, d'une voix à la fois ferme et douce, si la cuisson est juste ou pas. En salle, les clients l'espèrent. L'homme considérable qu'il est ne peut échapper à leur regard curieux. Alors, comme Claude Terrail de la Tour d'Argent à Paris, il entre en scène au milieu du service. Il passe à chaque table, salue chaque convive et accepte volontiers de se faire photographier. Cette célébrité ne le quitte plus. Il aime la partager sur les quatre continents. Il ouvre un restaurant dans un parc d'attractions américain en Floride et lance des espaces de restauration au Japon. À l'image du couturier Pierre Cardin, Paul Bocuse est partout. Le nom, la griffe Paul Bocuse, rayonne à l'international. Il préside l'association Eurotoc, qui regroupe 3000 cuisiniers européens. Il invente en 1987 le concours du Bocuse d'or, dont la notoriété ira grandissante.
5: Le but du Bocuse d'or, c'est avant tout de faire connaître la ville.
12: Oui, et puis bien sûr, peut-être connaître Bocuse en même temps, parce que vous savez, on n'est jamais si bien servi que par soi-même.
0: Dans les années 90, il se lance dans une nouvelle aventure, créer des brasseries à Lyon pour faire connaître son savoir-faire à ceux qui ne franchissent pas la porte de son auberge. Le temps des honneurs est arrivé. Le pont de Collonges au Mont-d'Or prend son nom. Le Culinary Institute of America lui décerne en 2011 à New York le titre de cuisinier du siècle. À cette occasion, il rappelle ses fondamentaux. S'il n'y a pas de bons produits, il ne peut pas y avoir de bonne cuisine. Interrogé sur son rôle dans l'invention de la nouvelle cuisine, il répond sans détour : la nouvelle cuisine, c'était rien dans l'assiette, tout sur l'addition. De fait, Bocuse et la nouvelle cuisine ont toujours fait deux. Ses recettes et ses produits, ses cuissons et ses sauces n'ont absolument rien à voir avec les recherches savantes de quelques cuisiniers qui n'étaient pas ses copains. L'humour ne le quitte jamais, même lorsque l'âge avance. « J'ai 3 étoiles, j'ai eu 3 pontages et j'ai toujours 3 femmes », lance-t-il en 2006. « J'adore les femmes. Et nous vivons trop longtemps de nos jours pour passer une vie entière avec une seule », affirme-t-il encore à un journal britannique. Il confiera tout de même à sa biographe « Je ne regrette rien, sauf peut-être la peine que j'ai pu faire aux femmes de ma vie. J'espère qu'elles me pardonneront. » Un petit matin de janvier 2018, Paul Bocuse s'en va. Il quitte pour toujours la chaleur de sa maison de Collonges pour la froideur d'un cimetière voisin. À la primatiale Saint-Jean de Lyon, le gratin de la cuisine française s'est une dernière fois rassemblé autour de celui qui a été son porte-parole, mais avant tout, le chef, le confrère et toujours le copain. Rapidement, l'après Bocuse doit s'imaginer. Forgé par une équipe soudée, porté par le souvenir qu'il laisse dans la mémoire de millions de gens à travers le monde, l'empire Bocuse doit se réinventer pour se prolonger. Rien n'est plus fugace qu'une saveur ou qu'une odeur. Les œuvres d'art demeurent à travers les âges, mais un moment à table ne subsiste que dans la mémoire de celui qui l'a vécu. Et pourtant, certains héritages méritent qu'on les porte. Il n'est pas inutile de se rappeler le nom du cuisinier du siècle, décerné très officiellement à Paul Bocuse. Associons-lui une qualité, la générosité.
1: 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Demain, dans le grand récit, dans cette émission ici même, de la littérature, du mystère et une ambiance sombre, André Dussollier nous présentera le maître de l'horreur psychologique, Stephen King. Elle, on pourrait aussi lui faire un grand récit. Dans quelques secondes, la chanteuse dont le nouvel album studio sortira à l'automne et très attendu. Voici le premier extrait. C'est à qui le tour ? Et bien c'est au tour de Mylène Farmer.

0: C'est à qui le tour? C'était Mylène Farmer sur RTL.
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0: Merci d'écouter RTL, il est 14h. On s'informe et voici l'essentiel de l'info en 3 minutes. Et c'est avec Pierre Coplot. Bonjour Pierre.
10: Bonjour Bérénice, bonjour à tous. Les deux cadres de la DZ Mafia interpellés la semaine dernière en Algérie ont été placés en détention provisoire. C'est ce qu'indique le garde des Sceaux Gérald Darmanin dans une publication sur son compte X. Dans son message, il remercie les autorités algériennes pour leur collaboration dans la lutte contre le narcotrafic. Un garde des Sceaux qui provoque également de vives réactions après sa lettre adressée au ministère de l'Intérieur ce matin. Courrier accablant de 12 pages dans lequel il dénonce toutes les défaillances des services d'enquête dans le traitement des violences sexuelles sur mineurs. Guillaume Ouattara recevait ce midi l'un des vice-présidents de l'Association nationale de police judiciaire. Resté dans l'anonymat, il a dénoncé l'attitude de l'ancien ministre de l'Intérieur.
11: N'est-ce peut-être pas une manière de se défausser sur le jardin d'un côté et de effectivement enfin reconnaître que structurellement les missions de police judiciaire dans la police nationale sont défaillantes, surtout par un manque de personnel. Nous pensons qu'il n'est jamais trop tard pour bien faire et que cet état des lieux qui a été fait officiellement par le garde des Sceaux, c'est la première pierre pour construire une nouvelle police judiciaire française à l'écoute de ses victimes. Parce que la question, elle est là. C'est que derrière toutes les plaintes et les dossiers judiciaires, on l'oublie souvent, c'est des Français qui souffrent, quelque chose d'inadmissible et d'intolérable. Et que on a des personnels qui souffrent aujourd'hui de ne pas pouvoir faire convenablement leur travail.
10: Témoignage de ce capitaine des Hauts-de-France au micro de Guillaume Ouattara dans RTL Midi. À Montpellier, la garde à vue d'un mineur de 17 ans se poursuit après la mort d'un adolescent dans une rixe hier soir. Il est suspecté d'être l'auteur du coup mortel. Les autres assaillants impliqués dans la rixe sont eux toujours en fuite. Dans l'actualité également, le gouvernement indique cet après-midi que près de 70% du territoire se retrouve sous des mesures de restriction d'eau, conséquence de la sécheresse depuis le début de l'été. L'ancien ministre et patron du quotidien La Dépêche du Midi, Jean-Michel Baillet, indique avoir porté plainte après une agression subie samedi dernier. Il aurait reçu un coup de poing au niveau de la poitrine ainsi qu'un crachat au visage d'après ses mots. Et puis en natation, les championnats d'Europe à Saint-Denis commencent très bien pour nos Français. Maxime Grousset également presque égalise son record de France sur le 50 mètres papillon. Sur le 4 x 200 mètres nage libre, les Français se sont qualifiés pour la finale ce soir. Un rendez-vous qui marquera l'entrée en compétition de la superstar Léon Marchand. Le temps de votre après-midi avec un ciel ensoleillé sur toute la moitié nord, plus contrasté au sud. On attend notamment quelques orages entre la Bourgogne-Franche-Comté et la Corse. Quelques averses sont attendues aussi en Occitanie, le long des Pyrénées en remontant vers le sud de la Garonne. Pour les températures, il fera très chaud par endroits. 22 départements sont toujours placés en vigilance orange canicule. De la Bourgogne à la Corse, il fera par exemple 30 degrés à Mont-de-Marsan, 33 à Angers, 36 à Valence. 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La suite de RTL raconte avec vous, Bérénice.
0: Pierre, vous avez pris votre bonnet?
10: J'ai pas pris mon bonnet, non. Ah bah mais je vais suivre ces championnats d'Europe.
0: C'est bonnet obligatoire, hein. Ah ben, c'est bonnet obligatoire dans le grand bain.
10: Et puis il faut passer sur le pédiluve aussi, ça c'est une épreuve.
0: Oui, ça c'est tout le corps dans le pédiluve. Allez, bonne. Maintenant vous allez travailler là, vous allez pas aller à la piscine. Hein.
10: Absolument pas. Non, je reviens dans une heure.
0: Je sais. Oui, si, d'accord. On fera une place pour vous.
10: À
0: tout à l'heure, Pierre. Merci beaucoup.
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0: Place à l'info, chaque heure sur RTL, bien sûr, c'est un rendez-vous immanquable, et place aux histoires et place aux auditeurs d'RTL. En l'occurrence, Marie. Bonjour Marie.
12: Oui, bonjour à vous.
0: Marie, j'ai l'impression que je vous dérange.
12: Non, pas du tout.
0: Ah, je pensais que vous discutiez avec quelqu'un. Vous êtes où? Vous faites quoi, Marie?
12: Alors là, je suis avec une de mes clientes que je coiffe.
0: Alors, on est sur quoi? Donc, on imagine que vous êtes coiffeuse, on a bien compris. On est sur quoi?
12: Oui.
0: Sur des mèches, un brochet?
12: Oui, un balayage.
0: Un balayage. Alors, quelles sont les tendances, Marie? Parce que moi, ça m'intéresse.
12: Ah. Alors, les tendances, pour les dames qui ont des cheveux un peu gris, la tendance est de les garder.
0: Mmh. Mais ça vous fait ça vous fait moins de boulot alors, Marie?
12: Ah non, mais c'est quand même assez assez contraignant, parce que c'est des techniques qui peuvent prendre quelques heures de travail.
0: Ah oui, je vais faire une petite coupe courte derrière les oreilles aussi. On entend les petits coups de ciseaux. Donc c'est de l'entretien pour les cheveux gris, mesdames, vous qui nous écoutez. Voilà, ça demande. Vous faites des balayages gris en fait, c'est ça?
12: Oui, aussi, pas mal.
0: Alors, on est parti pour une émission coiffure. Alors là, appelez-nous, 3210, hein. On peut y aller. Hein. Ça peut durer des heures. Mais il faut qu'on se fasse belle. Ah bah oui, voilà. Marie, donc vous êtes avec une cliente. Vous écoutez RTL. Et donc vous avez pu entendre. Donc, vos clientes parlent pas. Moi, quand je vais chez le coiffeur, je parle.
12: Mais j'étais dans ma voiture juste avant.
0: Client à domicile. D'accord. Oui, voilà. Très bien. Je comprends mieux. Alors vous avez la réponse à cette question. Vous avez écoutez ce récit intéressant sur Paul Bocuse.
12: Oui, et puis bon, les Lyonnais le connaissent bien.
0: Ah bah évidemment, parce que vous êtes effectivement de la région.
12: Exactement.
0: Où ça exactement?
12: À Collonges-au-Mont-d'Or.
0: Ah oui, en plus.
12: En plus.
0: En plus. En plus. Alors là, on pouvait pas faire mieux.
12: Non,
0: donc, vous aviez la réponse avant même, limite, de l'entendre dans le récit. En 1975, quelle récompense Paul Bocuse a-t-il reçu des mains du président Giscard d'Estaing?
12: La Légion d'honneur.
0: Et rien que ça, la Légion d'honneur. C'est une bonne réponse. On va vous laisser, parce que si vous laissez trop longtemps les mèches, après, ça fait des dégâts. Hein.
12: Ouais,
0: ça fait des dégâts. On va vous équiper d'une technologie de réduction active de bruit d'un micro et de haut-parleur. Tout ça en une seule paire d'écouteurs sans fil force. C'est pas mal, hein.
12: Ok. Ah bah super, merci beaucoup.
0: On va ne pas utiliser au volant entre deux clientes, hein. Attention.
12: Oui, non.
0: Et puis s'il y en a une ou un qui vous parle trop, hop, vous mettez les écouteurs et puis vous n'entendez plus rien.
12: Réduction de bruit.
0: Voilà, exactement, et vous dodelinez de la tête. Merci Marie d'avoir joué avec nous.
12: Merci à vous RTL, je suis très contente d'avoir gagné.
0: Et ben RTL vous remercie pour votre fidélité. Surtout restez avec nous, et si effectivement vous devez travailler, vous pourrez réécouter tous ces podcasts et toutes ces histoires sur l'application RTL, parce que nous merci Marie, on en a pas fini avec nos histoires. Merci. On va vous présenter un nouveau feuilleton signé Nathan Laporte, les archives secrètes François Mitterrand. On retrace donc le parcours politique du 4e président de la 5e République et successeur de, on en parlait il y a quelques instants, de Valéry Giscard d'Estaing. On démarre le récit dans l'année 1967. On va longuement parler de sa relation avec son grand ennemi politique, à savoir le général Charles de Gaulle. Une opposition qui va se jouer dans les urnes, dans les discours et dans les coulisses du pouvoir. Derrière cet affrontement avec le général, c'est son destin politique qui se dessine. C'est donc parti pour ce premier épisode, il y en aura d'autres, des archives secrètes de François Mitterrand dans RTL Raconte.
13: Nous voici devant l'inconnu. Inconnu François Mitterrand, et je le crois, moi qui le connais depuis 20 ans. Oh, certes, tout le monde, ou presque, sait qu'il a 50 ans, qu'il est marié, père de deux enfants de 18 et 20 ans. Beaucoup de gens savent qu'il habite un appartement ouvert sur le jardin du Luxembourg, qu'il passe ses vacances à Osgore en cultivant les roses et en jouant au golf. Certains n'ignorent pas que sa femme, Danielle, s'adonne avec passion et bonheur à la reliure. Quelques-uns connaissent même le nom de leur petite équelle. Mais qui est François Mitterrand? Quel est ce personnage dont Mauriac a dit qu'il l'aimait bien? C'était, il est vrai, au temps du gouvernement Mendès-France. Et qu'il était charenté comme Rastignac. Rastignac, nous verrons bien.
14: François Mitterrand. Une énigme, même pour quelqu'un qui le connaît depuis 20 ans. Vous venez d'entendre Raymond Thévenin, chroniqueur judiciaire pour RTL. Mais avant la radio, Thévenin s'est essayé à la politique sous la 4e République. Et c'est à cette période qu'il a dû rencontrer François Mitterrand. 20 ans plus tard, en 1967, Raymond Thévenin tente de percer le mystère de l'homme politique, ce Rastignac, dit-il, encore très loin de la présidence de la République. Une archive exceptionnelle, une parmi tant d'autres dans l'immense fonds RTL. De quoi raconté 30 ans après la disparition de François Mitterrand, une histoire originale de cette figure encore incontournable de l'histoire politique française. Il faut écouter François Mitterrand et ceux qui l'ont côtoyé de près pour saisir pleinement la complexité du personnage. Tantôt vichiste, tantôt résistant, socialiste décevant et malgré tout 14 ans président, mais de plus longues années encore, a joué le rôle d'infatigable opposant. Et c'est justement à cette époque, en 1967, que commence cet épisode.
15: Il n'était pas le bagarreur, mais il était le garçon doux et obstiné. Il avait une patience, on peut dire, farouche, aussi bien dans les jeux que dans les études. Il aimait énormément les compétitions, il était extrêmement adroit, et quand il s'agissait de faire un match de tennis, de ping-pong, ou quand nous étions plus petits même, de jouer aux billes ou aux cartes, il s'y appliquait exactement comme si son avenir en avait dépendu. Et il fallait qu'il gagne. En général, il gagnait. Si vous voulez, quand il était petit, il était très doux et très entêté.
14: Pour son portrait de François Mitterrand, Raymond Thévenin a interrogé ses proches. Vous venez d'entendre Colette Landry, l'une des sœurs aînées de François Mitterrand, au sujet de leur enfance à Jarnac. C'est là, en Charente, que François Mitterrand est né en 1916. Il est le cinquième d'une fratrie de 8 enfants, 4 garçons, 4 filles, dont Colette, qui décrit un petit frère, on l'a entendu, obstiné et souvent vainqueur. Bien sûr, c'est le François Mitterrand enfant. Est-ce toujours son tempérament, alors qu'il a plus de 50 ans? Jean Carlier, journaliste à RTL, se charge de nous résumer son désormais très impressionnant CV.
16: François Mitterrand, 8 fois ministre sous la 4e République, s'est retiré dans l'opposition dès l'avènement de la 5e, pour n'en plus sortir. Ces 15 années, il les emploie à regrouper la gauche qui se cherche après le choc de mai 58, avec une étape importante qui le place en vedette. Pour la première élection présidentielle en 1965, il met le général de Gaulle en ballottage et obtient contre lui, au second tour, 45% des suffrages exprimés.
14: Cette présidentielle de 1965, François Mitterrand l'a donc perdue au second tour. Notre homme connaît le goût de la défaite, une défaite qui n'en est pas vraiment une. Personne ne s'attendait en fait à le voir triompher du général de Gaulle dans les urnes. Lui le premier, comme il le confiait au micro de Ménie Grégoire, à l'aube d'une nouvelle élection présidentielle en 1974.
17: On pourrait dire être candidat à la présidence de la République contre le général de Gaulle en 1965, ce fut un risque. Ce n'était pas tellement parce que je n'ai jamais pensé que je serais élu. Cette fois-ci, je prends un moindre risque, mais j'ai davantage de sens, de l'être.
14: Obstiné, François Mitterrand l'est donc, indubitablement. La présidentielle de 1965, loin d'être un coup d'arrêt, lui a donné une aura, celle de chef de la gauche et de l'opposition aux gaullistes, qui gouvernent sans partage depuis 1958 et l'avènement de la 5e République. Ces institutions sont taillées à la mesure du général de Gaulle. En 1962, Charles de Gaulle est même parvenu à accroître un peu plus l'influence du président, désigné depuis par une élection au suffrage universel. François Mitterrand, lui, a en horreur la pratique du pouvoir du président de Gaulle. Il a étrillé, dans un essai au titre éloquent, le coup d'État permanent en 1964. Mais le différend entre de Gaulle et Mitterrand est plus ancien encore. Il date du temps où ils étaient tous deux résistants. Claude Manceron, écrivain, ancien conseiller de François Mitterrand, raconte le premier face-à-face entre les deux hommes.
18: On veut voir François Mitterrand à Alger, où le gouvernement provisoire de la République française s'est installé, parce qu'il est devenu, en moins d'un an, par ses qualités d'organisation. Il est devenu le leader de la plus importante organisation de résistants prisonniers de guerre évadés. Et il faut coordonner les activités de la résistance intérieure avec la France libre. Il gagne Alger via Londres, Londres en avion, on vient le chercher. De Londres, il gagne Alger et il a... Ce premier entretien qui sera d'ailleurs son seul entretien face à face avec le général de Gaulle, qu'il reverra ensuite plusieurs fois, mais jamais seul. Et il semble, sans qu'on veuille fausser ou exagérer l'histoire, qu'il y a, outre les difficultés sur le plan politique qui se révèlent dès maintenant entre l'homme qui représente une certaine démocratie intérieure de la résistance et le chef de la France libre, qu'il y a une certaine incompatibilité de tempérament et que Mitterrand refuse de subir une certaine fascination. Les deux hommes ne s'entendent pas, ne se comprennent pas sur le plan personnel, et ceci est peut-être le germe de beaucoup de choses qui suivront.
14: Si l'on suit le raisonnement de Claude Manseron, l'antigaullisme de Mitterrand prend donc racine dans cette entrevue de l'hiver 1943 et constitue un héritage de sa résistance, de sa volonté d'indépendance. Et son opposition systématique à De Gaulle pousse François Mitterrand à rechercher l'union de la gauche. La stratégie finit par porter ses fruits. En 1967, François Mitterrand est le leader de la FGDS, la Fédération de la Gauche Démocrate et Socialiste, avec ses 121 sièges. C'est le premier groupe d'opposition à l'Assemblée. Mais être l'opposant numéro un ne garantit pas d'être autre chose que l'éternel numéro 2. Quand le régime de De Gaulle est déstabilisé par la contestation de mai 68, Mitterrand tente bien évidemment de s'associer à ce mouvement qui échappe au parti. La gauche est en ordre dispersé, mais son heure est venue. Mitterrand en est persuadé. Le 28 mai, il abat toutes ses cartes d'un seul coup.
19: Nous n'avons pas interrompu Isabelle Aubray, mais nous avons eu des échos sur la conférence de presse de M. Mitterrand et Jean-Robert Cherfis.
20: Bah oui, le mieux c'est de rejoindre Patrick Pénaud. On vous a dit qu'il allait appeler, il appelle. Patrick ?
21: Oui, écoutez, la conférence de presse de M. Mitterrand, tout au moins son exposé préliminaire vient de se terminer. Il a été très bref, il a duré 10 minutes. M. Mitterrand a vraiment pesé tous ses mots et je crois que cette déclaration est très importante. D'abord, il a commencé par cette phrase très sèche. Depuis le 3 mai 1968, il n'y a plus d'État et ce qui en tient lieu n'a même plus les apparences du pouvoir. Je continue à citer M. Mitterrand, donc ce gouvernement n'en a plus que pour quelques semaines, quelques jours ou même quelques heures. Et ce qui est important pour nous, c'est d'établir le plus rapidement possible une véritable démocratie socialiste.
14: Quatre jours plus tôt, le président de Gaulle a annoncé un référendum qui doit décider de son avenir à la tête de l'État et mettre un terme au trouble. Pour Mitterrand, il ne fait aucun doute que les Français vont désavouer le général et il se projette déjà à l'Élysée.
0: Et oui, la chute de De Gaulle est une occasion en or pour Mitterrand, qui n'a jamais caché ses ambitions politiques. Pour autant, la seule chose que cela va lui procurer, c'est une réputation d'opportuniste. 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Le standard d'RTL est ouvert. Alors, retour sur notre histoire. Nous nous sommes arrêtés à la conférence de presse donnée par Mitterrand. La révolution de mai 68 est une des contestations politiques de l'histoire de France au XXe siècle. Une révolution d'abord initiée par les étudiants français et face au mécontentement du peuple, De Gaulle organisera un référendum. Face à une telle décision, Mitterrand, lui, se voit déjà, on l'a dit, à la tête de l'Élysée. On va donc reprendre à ce moment précis ses archives secrètes François Mitterrand avec un discours de De Gaulle.
14: Mitterrand reprochait à De Gaulle son coup d'État permanent, mais s'expose lui-même à la critique, comme le rapporte RTL, par la voix du gaulliste Robert Poujade.
22: Il faudrait en effet, pour que ses ambitions se réalisent, que le nom triomphe au référendum, ce qui ne correspond nullement au sentiment profond des Français, comme en témoignent, pour ne parler que de cela, les plus récentes élections partielles, celles de dimanche. Même si l'on se place dans les hypothèses hasardeuses de M. Mitterrand, si contrairement à toute attente, une majorité se coalisait pour rejeter les réformes que le pays attend, M. Mitterrand ne pourrait s'installer au pouvoir qu'en violant la légalité républicaine. En effet, en cas de vacance de la présidence de la République, les dispositions constitutionnelles concernant l'intérim n'autorisent ni le président du Sénat, ni l'Assemblée à renvoyer le gouvernement. Le soi-disant gouvernement provisoire de M. Mitterrand ne pourrait donc résulter qu'un coup d'État.
14: François Mitterrand n'a pas pris la peine de masquer ses ambitions. Il se déclare candidat à une élection présidentielle qui n'existe pas, où il n'y a rien d'autre à gagner qu'une terrible réputation d'opportuniste. De Gaulle reprend la main deux jours plus tard dans une allocution. Mitterrand y est visé personnellement, traité de politicien au rancard, c'est-à-dire mis au rebut. Un oiseau de mauvais augure, annonciateur de la dictature.
23: La France, en effet, est menacée de dictature.
1: On veut la contraindre à se résigner à un pouvoir qui s'imposerait dans le désespoir national, lequel pouvoir serait alors évidemment essentiellement celui du vainqueur, c'est-à-dire celui du communisme totalitaire. Naturellement, on le colorerait pour commencer d'une apparence trompeuse en utilisant l'ambition et la haine de politiciens au rancard, après quoi ces personnages ne pèseraient pas plus que leur poids qui ne serait pas lourd.
14: Mitterrand ne manque pas de réagir. Son discours est relayé sur RTL.
2: La voix que nous venons d'entendre, elle vient de loin dans notre histoire. C'est la voix du 18 Brumaire. C'est la voix du 2 décembre. C'est la voix du 13 mai. C'est celle qui annonce la marche d'un pouvoir minoritaire et insolent contre le peuple. C'est celle de la dictature.
14: Charles de Gaulle et François Mitterrand se renvoient donc mutuellement l'accusation d'être des dictateurs en puissance. Ce sont les Français qui finiront par trancher, non pas par le référendum, mais en renouvelant l'Assemblée que de Gaulle a choisi de dissoudre. La FGDS de Mitterrand est balayée. Pire, il est perçu comme le responsable de cette débâcle. La dynamique de 1965, qui devait ensuite le porter jusqu'à l'Élysée, est stoppée net. Mais encore une fois, répétons-le, Mitterrand est un obstiné. Il démissionne de la présidence de la Fédération de la Gauche, certes, mais c'est un au revoir, pas un adieu.
3: En quittant ce 7 novembre la présidence de la Fédération, je ne démissionne pas d'une responsabilité et je n'abandonne pas un combat. Je respecte, à l'heure dite, le rendez-vous que nous nous sommes à nous-mêmes donné. J'ai consacré 3 années d'efforts incessants à la tâche que j'assumais, je les poursuivrai de la manière qui conviendra.
14: 5 mois plus tard, sa bête noire, le général de Gaulle, remet son mandat en jeu lors d'un référendum. François Mitterrand va-t-il une fois de plus sortir du bois ? Le soir de l'allocution du président, c'est sur RTL qu'il se rend pour faire face au grand jury qui s'est donné pour mission de lui extorquer des aveux de candidature. Appréciez la longue question qui fait le point sur la situation difficile de François Mitterrand. Appréciez aussi sa répartie.
23: Eh bien, monsieur Mitterrand, je voulais vous demander ceci. D'abord, permettez-moi simplement de situer le problème. Jusqu'à la fin de la crise de mai 68, vous avez cherché à vous poser devant l'opinion publique comme l'homme de la relève du régime gaulliste. Vous agissiez en triple qualité. Premièrement, comme président de la Fédération de la Gauche démocrate et socialiste. Or, actuellement, la Fédération a disparu et vous n'en êtes plus président, de toute façon. Deuxièmement, vous agissiez comme président d'un soi-disant contre-gouvernement sur lequel on a fait beaucoup de battages. Or, ce contre-gouvernement a disparu. Ensuite, vous agissiez aussi comme principal artisan d'une plateforme commune avec le Parti communiste français, publié en février 68. Or, une année plus tard, lors du premier anniversaire de cette plateforme, ni vous, ni vos amis du Parti communiste n'ont dit un mot de ce document, mort comme sont morts la Fédération et le contre-gouvernement. Alors ma question est la suivante et elle est double. Reconnaissez-vous tout d'abord ce triple échec politique ? Et ensuite, appuyez sur quelle force ? À quel titre ? Vous présentez-vous aujourd'hui devant l'opinion publique ? À quel titre prenez-vous part à la campagne électorale pour le référendum ?
24: François Mitterrand.
25: Bon, je me permets de vous indiquer d'abord que je me présente ici en titre d'invité de Radio Luxembourg, enfin ma connaissance.
23: Ah non, je parlais de votre position politique, monsieur.
25: Enfin, c'est pour vous expliquer pourquoi je suis là. Je me demande bien pourquoi Radio Luxembourg m'a invité d'ailleurs. C'est à eux de répondre à votre question. Je les ai pas suppliés, je leur ai rien demandé. Ils m'ont dit de venir. Je suppose bien que c'est parce qu'ils avaient quelque chose à me dire.
23: Non, mais...
25: Mais je vais répondre à votre question quand même.
23: Oui, il ne faut pas répondre à côté.
25: Ne vous inquiétez pas.
26: Je crois qu'elle ne se posait pas exactement dans les termes où je l'ai posé Broussine. Je crois qu'il voulait simplement vous demander si vous étiez candidat à la présidence de la République.
25: Déjà, on en est là.
24: C'est un tiroir auquel nous viendrons peut-être d'abord la première partie.
26: Vous n'avez pas l'habitude d'attendre la dernière minute.
25: En tout cas, je l'ai été déjà.
14: Et il ne le sera pas une seconde fois en 1969, même si de Gaulle est parti après avoir été désavoué lors de son référendum. C'est pour un livre, Ma part de vérité, que l'on retrouve François Mitterrand sur RTL, au micro de Pierre Dumayet, en juin 1969.
24: Il est évident que l'année qui vient de s'écouler m'a mis sur le rang des hommes politiques disgraciés. Alors, à mon tour, j'ai rejoint le petit peloton des hommes politiques que parfois, dans les conversations du soir, on regrette. On dit, s'il avait été candidat à la présidence de la République, tout de même, et c'est vrai, lorsqu'il était là, la démocratie socialiste avait 4 millions d'électeurs. Voyez où il en est. Bref, lorsque l'on devient un homme du regret, on a quelque chance d'être rappelé au premier rang. Ce n'est pas exactement ce que je poursuis, mais je constate déjà que, après qu'on m'ait reproché d'avoir assassiné le père en prenant une position vigoureuse contre le général de Gaulle au mois de mai 1968, par le fait qu'un combien 13 ou 14 millions de Français ont fait comme moi le 27 avril 1969, ma faute étant partagée par la majorité de la nation, j'ai retrouvé une certaine virginité.
14: Et en effet, quelques jours plus tôt, la gauche vient de subir un nouveau revers cuisant lors de l'élection présidentielle anticipée de juin 1969. Communistes et socialistes divisés échouent à accéder au second tour, tandis que le successeur de De Gaulle, Georges Pompidou, triomphe. Gaston Defferre, le candidat de la SFIO, ne recueille que 5% des voix, une humiliation. Comme en 1965, c'est donc paradoxalement une défaite qui lance François Mitterrand, lui et son projet d'unir la gauche, paraissent de nouveau crédibles.
0: Après la pause, direction l'année 1971, qui marque un tournant dans la carrière de Mitterrand avec le congrès d'Épinay. Pour lui, c'est le jackpot. Il réussit à prendre la tête du nouveau parti socialiste. On retrouvera donc Jean Carlier pour la suite de l'interview de Mitterrand.
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0: RTL raconte en direct jusqu'à 15h30. Et puis, il vous reste encore quelques minutes pour répondre à la question suivante. De quelle organisation politique Mitterrand devient-il le président à partir de 1965? Et non pas 75, 65. On attend vos réponses au 3210. Alors, revenons à notre récit. Il y a quelques minutes, nous avons pu écouter un extrait d'une de nos émissions, Le Grand Jury, une émission dans laquelle François Mitterrand est poussé à avouer sa candidature à la présidence, là où De Gaulle a remis son mandat en jeu lors d'un référendum. Son objectif, réunir la gauche, un projet qui paraît crédible. On poursuit donc le parcours politique de Mitterrand dans RTL Raconte.
14: Une première grande étape est franchie en 1971 lors du congrès d'Épinay, le coup de maître de François Mitterrand. Dirigeant de la CIR, la Convention des institutions républicaines, il propose une fusion avec le nouveau parti socialiste dont il va réussir à prendre la tête. C'est une fois de plus Jean Carlier qui nous résume les faits.
24: Monsieur François Mitterrand, lorsque vous avez abordé le congrès d'Épinay vendredi dernier, vous étiez le leader d'une fraction minoritaire, la Convention des institutions républicaines. Il y avait en présence 17 motions. Or, aucune de ces motions n'a été votée. C'est votre motion qu'on a votée. Et vous venez d'être élu, bien que lorsque vous êtes présenté au congrès leader d'une fraction minoritaire, vous venez d'être élu nouveau premier secrétaire du Parti Socialiste. À quoi attribuez-vous ce succès, sinon à ce qu'on appelle l'équation personnelle, au fait que vous avez été déjà le leader de la fédération et que vous avez obtenu 45% des suffrages à l'élection présidentielle de 65?
29: On ne peut pas dire a priori qu'il y avait une tendance majoritaire ou une tendance minoritaire. J'étais dans un groupe de moyenne importance, mais le courant de pensée auquel j'appartiens, lui, on a bien vu qu'il était finalement majoritaire.
14: Ce courant de pensée, c'est celui qui prône un rapprochement avec le puissant parti communiste. Pour François Mitterrand, si la gauche veut gouverner, il est indispensable de s'unir.
29: À partir du moment où je constate, comme nous pouvons tous le constater, que depuis trop d'années, presque depuis toujours, à l'exception du Front Populaire en 1936 et de quelques moments, pendant la Résistance et à son lendemain, que en raison de la division des formations politiques qui représentent ces forces populaires, c'est pratiquement les partis conservateurs, la droite française, celle que vous avez illustrée d'ailleurs dans vos différents ministères, c'est la droite française qui gouverne la France. Si l'on considère que l'on n'a pas le droit de séparer ces forces populaires dans la défense de leurs intérêts légitimes, ce qui fait qu'on laisse le gouvernement des choses à leurs adversaires politiques, la traduction de cela dans le domaine de l'action politique et électorale, elle est de rechercher l'alliance avec les partis politiques qui représentent ces masses.
14: Cette explication vous a peut-être semblé bien rodée. François Mitterrand ne cesse en fait de la fournir en 1974 lors d'une nouvelle confrontation avec le grand jury RTL. Cela fait près de 2 ans que l'alliance entre les communistes et les socialistes a été scellée par la signature du programme commun. 2 ans aussi à devoir se justifier car l'alliance n'a rien d'une évidence. Le parti communiste est plus puissant que le parti socialiste et le PCF inquiète aussi une partie de l'électorat pour sa proximité avec Moscou. Les adversaires de Mitterrand ne cessent donc de convoquer, comme le général de Gaulle en 1968, le spectre d'un communisme totalitaire. Pas un débat sur RTL où il n'en soit pas question, où l'on ne presse Mitterrand de déterminer à quel point son accession au pouvoir serait synonyme de révolution.
12: Vous allez nationaliser dans votre programme un ensemble d'industries qui représente à peu près, d'après l'estimation des communistes, 4,5% de la production industrielle. Est-ce que cela va nous faire faire un pas décisif vers le socialisme quand, à la libération, on a nationalisé 15% et que ça n'a rien changé à la logique capitaliste de l'économie française?
13: Je pense que c'est un moyen. Georges Marchais l'a déclaré hier, il avait tout à fait raison. Le programme commun, ce n'est pas la définition d'une société socialiste, à plus forte raison d'une société communiste. À compter du moment où il n'implique aucunement la fin d'une économie de marché. Et à compter du moment où il limite l'appropriation du secteur public.
14: Le 23 mars 1974, François Mitterrand est le rédacteur en chef du journal Inattendu sur RTL. Parmi les thèmes d'actualité du jour, la maladie de Georges Pompidou. Le journaliste qui épaule Mitterrand pour préparer l'émission, Julien Besançon, lui demande de livrer ses réflexions sur le sujet. Faut-il que le président renonce à aller au terme de son mandat?
15: Monsieur Pompidou est le président, quoi, de la moitié des Français? Il serait souhaitable que le prochain président, lorsque l'heure sera venue, j'espère que ce sera l'heure fixée par la Constitution, c'est-à-dire 1976, soit le président des Français. Eh bien, ce débat politique, nous l'aurons. Aujourd'hui, il n'est pas de mise.
16: Mais ce futur président auquel vous faites allusion pourrait bien être François Mitterrand lui-même. Et François Mitterrand peut y penser, même s'il s'interdit d'en parler.
14: Georges Pompidou décède 10 jours plus tard, et cette fois Mitterrand, on l'a entendu, n'a rien souhaité précipiter pour tenter de gagner l'Élysée. Cette fois, nul besoin de s'autoproclamer candidat, il dispose du Parti Socialiste. Le journaliste Paul Gilles est sur place lors du congrès qui adoube François Mitterrand, le 8 avril 1974.
17: Il y a environ 3/4 d'heure que François Mitterrand est arrivé ici à la salle de la Mutualité où l'attendait depuis quelques moments environ 1 millier de congressistes, c'est-à-dire les membres du comité central, du bureau politique, du bureau directeur et aussi toutes les délégations réunies ici à la Mutualité pour ce congrès extraordinaire. François Mitterrand est toujours en train de parler, je crois que c'est maintenant la fin de son discours. Il est arrivé donc salué par une véritable ovation, tous les délégués debout, l'applaudissant, l'acclamant, et il y a eu vraiment ici à la salle de la Mutualité quelques minutes d'émotion. François Mitterrand a eu du mal à arriver jusqu'à la tribune où l'attendaient tous les membres du comité central. Il s'est assis tandis que Gaston Defferre, le député maire de Marseille et le président du groupe socialiste à l'Assemblée nationale, prononçait quelques phrases d'éloge en hommage à François Mitterrand. Et puis le premier secrétaire du Parti socialiste est monté à la tribune.
14: François Mitterrand est également soutenu par les communistes et les radicaux de gauche, les trois partis étant liés par le programme commun. Pour cette élection, c'est la droite qui se divise, entre d'un côté Valéry Giscard d'Estaing et de l'autre Jacques Chaban-Delmas. Avec François Mitterrand, ce sont les trois prétendants les plus sérieux à la présidence de la République, le tiercé pour l'Élysée, selon l'expression de Paris Match. Les reporters de RTL qui les suivent de près sont à même d'en croquer un portrait ciselé. C'est Georges Pinchenier qui réalise celui de François Mitterrand et nous immerge dans sa campagne.
1: Cet homme que l'on dit fait pour les grands débats, qui a la répartie rapide et le goût de l'offensive, cet homme est en réalité un silencieux. Sa vie privée le prouve, ne serait-ce que par le souci qu'il a eu d'installer ce qu'il appelle sa tanière sous les toits de la rue de Bièvre ou à l'écart dans la petite maison de Gemmeur de Latch. S'il ne tenait qu'à lui, avant chacune de ses apparitions en public, il s'y préparait en marchant à pas lents, légèrement penché en avant, les yeux rivés au sol, comme pour s'isoler encore davantage, se reprendre, charger l'accumulateur au départ de la course. Mais il n'a pas le temps. Il est toujours en retard. Alors il sort de voiture rapidement, le cou engoncé dans son éternel cache-nez, et il pénètre dans la salle, clignant des yeux sous l'éclat des projecteurs, souriant d'un sourire un peu froid, aimable avec tous et cependant distant, comme s'il voulait jusqu'au dernier moment préserver sa chère solitude. Et puis, le voilà à la tribune, et alors le miracle se produit. Le silencieux devient un volubile, le solitaire prend son bain de foule, presque couché sur le pupitre, comme s'il voulait plonger dans la salle. François Mitterrand est capable de parler pendant plus d'une heure sans une note, donnant une déconcertante impression de facilité. Et après tout, c'est peut-être cela qu'on appelle le talent. Faire croire que ce qu'on fait, on le fait sans effort, tout naturellement. Il a bien du talent, François Mitterrand.
14: Mais il n'est pas le seul.

0: est mis en difficulté par Giscard d'Estaing. Le 2 mai, trois jours avant le premier tour, les deux hommes s'affrontent pendant 1h30 sur RTL. Mitterrand n'a pas l'occasion de satisfaire le goût de l'offensive que soulignait Pinchenier. VGE tient sa ligne d'attaque, l'alliance de Mitterrand avec les communistes. Un tiers du débat y est consacré.
1: Vous employez le terme de gauche, et c'était pour éviter que de laisser croire que dans ce débat, il y a la gauche d'un côté et il n'y aurait que la droite de l'autre.
2: Tout le monde dit que c'est vrai.
1: Non, absolument pas. Le débat, M. Mitterrand, c'est un débat entre le centre et l'extrême gauche.
2: Personne n'en doute.
1: Ça aurait pu être un débat entre le centre gauche et le centre droit si vous aviez fait une autre opération, et à ce moment-là, vous auriez gagné.
0: Le second tour, le 19 mai, donnera raison au candidat de la droite. Mais Valéry Giscard d'Estaing l'emporte toutefois sur la plus petite des marges de l'histoire de la Ve République. 400 000 voix seulement séparent les deux finalistes. Pour la deuxième fois, François Mitterrand échoue aux portes de l'Élysée. Mais le personnage, vous commencez à le connaître. La ténacité que sa sœur lui prêtait enfant est toujours intacte à 57 ans.
3: Je ne suis pas l'homme d'une circonstance, mais d'un combat. Et ceux qui feraient le contresens risquerait d'être détrompé. J'ajoute que si je ne suis pas l'homme d'une circonstance, mais d'un combat, ce combat n'est pas un effet d'une tactique, mais bien le reflet d'un mouvement historique. Et enfin, s'il s'agit bien d'un mouvement historique, cela ne signifie ni pour moi ni pour d'autres l'engagement d'un septennat, mais l'engagement de toute une vie.
0: Comment François Mitterrand va-t-il enfin réussir à faire gagner la gauche et devenir président en 1981? C'est l'objet du prochain épisode.
4: Et ce prochain épisode, notez-le, ce sera demain dans RTL Raconte. La suite donc de notre feuilleton Archives secrètes François Mitterrand. À 14h36, nous avons le plaisir d'accueillir Liliane. Bonjour Liliane.
5: Bonjour.
4: Liliane, vous avez appelé le 3210 pour nous donner votre réponse. Mais avant cela, on va faire connaissance. Vous êtes dans quel endroit de la France?
5: Alors, je suis dans le 77, le département de Seine-et-Marne, et plus précisément à Nemours.
4: Très bien, comme ça on se situe bien. Et qu'est-ce que vous faites? Vous écoutez RTL?
5: Alors j'écoute RTL, je vais dire presque en permanence, puisque je prends le matin aux alentours de 7h30, et je lâche RTL, ou RTL me lâche, avec Caroline.
4: Oh! Oh! Bah dites donc! Bon, et sinon, pendant, je disais que vous aimez bien les histoires, vous aimez bien l'après-midi avec RTL Raconte, ça vous plaît bien?
5: Oui, parce que c'est vrai que cette année, il y a eu beaucoup de changements concernant les émissions pour le mois de juillet et août, et c'est très très très varié, ça nous enrichit beaucoup.
4: Ah, d'accord. Donc c'est pas, il y a pas de contestation de votre part.
5: Aucune.
4: Aucune. Vous êtes d'accord. Je prends note. Hein, je prends note. Donc Liliane aime bien. Liliane est d'accord. Liliane apprécie ce programme.
5: C'est très divers. Ça nous apporte beaucoup. J'apprends énormément de choses.
4: Ah voilà. Bah écoutez, c'est ce que j'allais vous poser comme question. Vous avez appris des choses, même si là, voilà, François Mitterrand, on se dit bon bah on connaît tout sur tout, mais non, on peut encore apprendre des choses.
5: On peut encore apprendre. Évidemment, même si nous connaissons les personnages, l'histoire des personnalités, on a toujours quelquefois un petit détail qu'on n'a pas accroché, et on se dit ah oui, ça je ne savais pas.
4: Et on peut le ressortir le soir lors des dîners pour faire
5: sa maline. Exactement.
4: Bah oui,
5: c'est ainsi que de temps en temps, je dis à mon mari, tiens, toi qui as entendu parler de telle et telle personne, sais-tu que, et je rajoute ce que j'ai entendu sur RTL. Ça fait vraiment chic, non?
4: Bah évidemment que ça fait chic. Ça fait étoque, ça, tu ne le savais pas. Combien d'années de mariage?
5: Ah ben, depuis 88, ça fait quand même pratiquement 33 ans environ.
4: Ouais, environ.
5: Je dis environ parce que je compte pas rapidement.
4: Oui, non, mais moi non plus. Donc voilà, environ, quoi.
5: Environ, ça peut être plus.
4: Oui, ça peut être plus, ça peut être moins. On n'est pas là pour calculer. Non, vous êtes là pour répondre correctement à la question de quelle organisation politique Mitterrand devient-il le président à partir de 1965.
5: Alors, j'ai entendu Fédération de la Gauche.
4: Exact. Fédération de la Gauche, c'est une bonne réponse. On aurait pu prendre également FGDS, Fédération de la Gauche démocrate et socialiste, pour être très précis. Comme ça, vous apprenez une chose supplémentaire, ma chère Liliane.
5: Ah mais je sortirai ce soir.
4: Surtout,
5: immédiatement, pour que je l'applique.
4: Eh ben voilà, faites-vous inviter. Et puis, la FGDS, ça te parle? Ça te dit quelque chose? Vous voyez?
5: Oui, alors, d'accord.
4: Là, vous venez de gagner. Je ne sais pas si vous le savez, Liliane, mais vous venez de gagner un logiciel.

0: c'est assez incroyable. C'est un logiciel qui vous permet de faire votre arbre généalogique. Ça a 35 ans d'expertise. Vous allez pouvoir illustrer votre arbre généalogique par l'ordinateur. Ça va pouvoir stocker des noms, des dates, des lieux, mettre des photos en rapport avec vos aïeux. Je ne sais pas si c'est quelque chose... Vous avez déjà fait cette démarche?
1: Moi, je vais vous étonner. Cela fait environ 4 ans que mon mari, lui, il est à la retraite et qu'il fait la généalogie de toute sa famille.
0: Et ben là, vous allez pouvoir lui
1: brancher un coin encore. C'est merveilleux, comme ça, moi aussi, je vais pouvoir associer ma famille à moi également et nous allons être parfaitement au courant de tout ce qui s'est passé avant notre naissance.
0: Il se prénomme comment, votre mari ?
1: Léo.
0: Léo, alors vous allez pouvoir une fois de plus dire à Léo, Léo, tu fais l'arbre généalogique, mais moi j'ai mieux.
1: Voilà, exactement.
0: Mais moi j'ai mieux.
1: Je vous remercie beaucoup.
0: Mais évidemment.
1: Je remercie RTL, je remercie tous les intervenants et je n'oublie pas les auditeurs en leur disant, votre tour viendra. Continuez à écouter RTL.
0: Je vais vous céder ma place, Liliane. Vous avez une grande carrière d'animatrice radio.
1: Au moins, je veux, mettre RTL en valeur puisque RTL m'apporte au quotidien.
0: Très bien, on a tous les jingles pour couvrir toute l'année prochaine. Merci Liliane.
1: Merci à vous.
0: Mais on vous embrasse. À bientôt Liliane.
1: À bientôt.
0: Au revoir.
1: Au revoir les auditeurs. Tout le monde.
0: Les auditeurs vous saluent. Ah, ça fait du bien. Ça fait du bien des auditrices. On a les auditrices qu'on mérite avec ce soleil dans la voix. Restez avec nous. RTL Raconte continue. Pause musicale. C'est pas encore le week-end. On commence la semaine. Save Your Tears. The Weeknd sur RTL. Soyez les bienvenus. 14h41.

0: Si vous aimez les films et les films cultes, eh bien vous allez être servi. Restez avec nous dans RTL Raconte dans quelques instants. On va vous en proposer un et pas piquer des hannetons, comme disait l'autre. The Weeknd, Save Your Tears sur RTL.
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0: À 14h46, nous allons continuer RTL raconte avec la série des mythiques. Et cette semaine, un jour, un film mythique, le tout au micro de Thierry Chaise, notre spécialiste du cinéma, c'est mieux. Forrest Gump. C'est un film réconfortant, nostalgique et qui est rapidement devenu culte dès sa sortie en 1994. Et s'il a été un grand succès sur le grand écran, le livre, lui, qui a inspiré cette histoire, n'a pas eu cette chance. D'ailleurs, au départ, la Paramount a vraiment eu du mal à trouver un réalisateur pour ce film éponyme, Forrest Gump. C'est aussi une bande son originale 100% américaine. Des références à des personnalités politiques, des effets spéciaux et surtout, un comédien hors pair, un Tom Hanks très attachant. Allez, on se lance ou on se relance à la découverte de ce film dans RTL Raconte.
8: Une plongée mouvementée dans 40 ans de l'histoire des États-Unis, des années 50 aux années 90, à travers le regard d'un simple d'esprit, qui devient, à son corps défendant, le protagoniste central d'événements majeurs qui ont marqué en profondeur son pays. Et au départ de ce film, il y a un roman éponyme, écrit par Winston Groom en 1986. Cet ancien journaliste a remporté le prix Pulitzer 3 ans plus tôt pour son roman « Conversation avec l'ennemi ». Un récit à la première personne d'un soldat américain qui, 14 ans après avoir réussi à s'échapper d'un camp de prisonniers de guerre au Vietnam, a été arrêté pour désertion. L'histoire contemporaine passionne donc Groom. Et il va donc imaginer ce personnage de Forrest Gump qui la traverse. Le livre ne rencontre qu'un succès d'estime en librairie. Il s'écoule simplement à 30 000 exemplaires. Du coup, quand le studio Paramount se décide à le porter à l'écran, il ne débourse que 350 000 dollars pour en acheter les droits. Il décide, dans la foulée, de confier le travail de son adaptation à Eric Ross, scénariste jusque-là sans grand fait d'armes, avant de devenir celui de Révélation, Ali et Benjamin Button. Adapter, c'est trahir. Eric Ross commence donc par réécrire l'histoire de Forrest Gump, en se focalisant sur les 11 premiers chapitres du roman, en délestant le récit de sa part cynique, en mettant en avant l'histoire d'amour que Gump va vivre avec Jenny Curran, rencontrée dans sa prime enfance, en inventant cette idée de traverser de l'Amérique à pied. Mais surtout, Ross tricote son récit en jouant avec les grands événements et les personnalités phares de l'histoire des États-Unis de la deuxième partie du XXe siècle.
9: Vous n'aviez pas dit que vous attendiez le bus numéro 7 ?
10: Il va y en avoir un autre dans peu de temps.
9: Alors, comme j'avais été une star de football et un héros de la guerre et un capitaine de crevettier, une célébrité nationale et un diplômé d'université, le conseil municipal de Greenbow en Alabama décida de se réunir et il m'offrit un bon job.
8: Gump va ainsi rencontrer à l'écran pas moins de trois présidents américains, JFK, Lyndon B. Johnson et Nixon, mais aussi Elvis Presley ou encore Rosa Parks. On va aussi découvrir que sa mère l'a prénommée Forrest en mémoire de Nathan Bedford Forrest, un des fondateurs du Ku Klux Klan, pour qu'il se souvienne que dans toute vie, on peut faire des choses qui n'ont aucun sens. Pêle-mêle, il sera aussi question, dans cette histoire, de guerre du Vietnam, du premier pas de l'homme sur la Lune, de la lutte pour les droits civiques, du Watergate, du terrible ouragan Carmen et du sida, mais aussi de choses bien plus légères, comme l'invention du smiley. Reste alors à trouver qui va mettre en scène ce scénario terriblement excitant. La Paramount a une idée. Elle envisage tout d'abord Terry Gilliam. Le Monty Python a tourné son premier film aux États-Unis en 90, The Fisher King. Il a travaillé dans la foulée sur Detective Detective, un projet avec Nicolas Cage qui n'a jamais vu le jour. Mais il va pourtant décliner l'offre de la Paramount pour se consacrer à l'armée des 12 singes. Le studio se tourne alors vers Barry Sonnenfeld, qui vient tout juste de passer la réalisation avec la famille Adams. Mais là encore, Sonnenfeld passe son tour, pris par la suite de son blockbuster, Les Valeurs de la famille Adams. Le choix va alors se porter sur celui qui a su si brillamment jouer avec les nouvelles technologies dans le virevoltant Qui veut la peau de Roger Rabbit, un certain Robert Zemeckis, qui vient tout juste de s'amuser de la montée en puissance de la chirurgie esthétique dans la comédie noire, La mort vous va si bien. Et lui répond favorablement à la proposition de la Paramount. La première mission du cinéaste est évidemment de trouver son Forrest Gump. Spontanément, un nom lui vient en tête. En France, il ne dit pas grand-chose à grand monde. Un acteur de télévision, Harry Anderson. Mais pris par le tournage de la série Le Monde de Dave, Anderson doit renoncer au rôle qui aurait sans doute métamorphosé son parcours. L'auteur du livre, Winston Groom, a une idée. Il trouve que John Goodman, le héros masculin de la série Roseanne, devenu l'acteur récurrent des frères Cohen, serait le Gump idéal. Mais jamais il ne sera contacté par Robert Zemeckis, qui va plutôt proposer ce rôle à Bill Murray, tout juste auréolé du succès d'Un jour sans fin, et à John Travolta, qui vient lui aussi de renouer avec le succès avec Allô maman, ici bébé. Mais l'un comme l'autre refuse. Travolta confiera plus tard qu'il s'agit d'une des plus grandes erreurs de sa carrière. Cependant, il rebondira vite avec le Pulp Fiction de Tarantino. C'est en tout cas au bout de tous ces atermoiements que le scénario de Forrest Gump arrive enfin dans les mains de Tom Hanks. Si les années 90 avaient mal débuté pour lui, avec le bide du Bûcher des Vanités, il a très vite remonté la pente, avec les succès consécutifs d'Une équipe hors du commun et de Du Blanche à Seattle. Et là, il s'apprête à décrocher le premier Oscar de sa carrière pour Philadelphia. Hanks lit le scénario en seulement une heure et demie et donne dans la foulée son accord à condition que tous les événements qui y sont relatés soient historiquement corrects. Zemeckis le rassure immédiatement à ce propos. Pour jouer Jenny Curran, l'élu du cœur de Gump, là encore étonnamment, les refus vont s'accumuler. Jodie Foster, qui travaillera pourtant 3 ans plus tard avec Zemeckis dans Contact, Nicole Kidman, qui va lui préférer Prête à tout, et Demi Moore, qui vient de cartonner avec Proposition indécente, décline poliment. Ce qui va faire le bonheur de Robin Wright. 7 ans après Princess Bride, ce rôle lui permettra de se débarrasser définitivement de l'étiquette d'actrice de la série Santa Barbara, qui a pu longtemps lui coller à la peau. Et aux côtés de ce duo Hanks-Wright, Forrest Gump va permettre aussi à Haley Joel Osment, le futur héros du sixième sens, de faire ses débuts sur grand écran dans le rôle du fils de Tom Hanks. Une fois ce casting réuni, place au tournage. Celui-ci débute en août 93 et va s'étaler sur pas moins de 6 mois. Un tournage qui fait évidemment la part belle aux effets spéciaux. Le responsable est un des maîtres du genre, Ken Ralston, qui a déjà remporté 3 Oscars pour Cocoon et 2 films de Zemeckis, Qui veut la peau de Roger Rabbit et La mort vous va si bien. Son travail va littéralement captiver les spectateurs de l'époque, comme un saut technologique où l'on comprend que désormais, en termes d'effets spéciaux, plus rien ne sera comme avant. Une date clé, en particulier grâce aux scènes qui propulsent Tom Hanks dans les documents d'époque. Pour ces moments-là, le comédien est filmé devant un écran bleu, avec au sol des marques pour coller aux archives vidéo, avant qu'il soit intégré par des techniques de morphing dans ces images où les mouvements des lèvres des personnalités sont modifiés numériquement pour coller au nouveau dialogue.
0: C'est vrai qu'on peut regarder Forrest Gump encore et encore sans se lasser. Hein. Je suis sûre que vous aussi, vous avez ce petit air de piano dans la tête, là, cette musique composée par Alan Silvestri. Et ce n'est pas la seule chanson emblématique du film. Hein. Mais ça, évidemment, on vous le garde bien au chaud. Ce sera juste après la pause.
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0: RTL raconte, on poursuit notre récit. Le casting est au complet et Tom Hanks est à l'affiche de ce nouveau film. Le tournage a pu débuter et on peut dire que Forrest Gump n'est pas un film comme les autres. Les effets spéciaux utilisés vont carrément marquer un tournant dans l'histoire du cinéma. On poursuit donc l'histoire de ce film mythique dans RTL raconte.
8: Tout ceci va bien évidemment s'affiner au montage, avec en plus l'incorporation d'un personnage essentiel à ce récit, la musique. Celle originale, composée par Alan Silvestri, qui retrouvait Zemeckis après La poursuite du diamant vert, la trilogie Retour à le futur, Qui veut la peau de Roger Rabbit et La mort vous va si bien, mais aussi et surtout les chansons qui vont ponctuer les différentes époques traversées par Forrest Gump. Une compilation démente, orchestrée par le producteur musical Joel Seal, dont le CV impressionne. Dizzy Rider à Blade Runner, en passant par Flashdance ou les Goonies.

0: Zemeckis ne lui donne qu'une seule direction. Une BO qui ne doit réunir que des artistes américains, car Gump n'aurait rien acheté d'autre. Au fil des 2h20 du film, on peut ainsi se délecter à entendre Elvis Presley, Aretha Franklin, les Beach Boys, Jimi Hendrix, John Baez, Bob Dylan, les Supremes, les Doors ou encore Simon & Garfunkel. Résultat, l'album s'écoulera à plus de 20 millions d'exemplaires. Il s'impose comme le plus gros succès de l'année 94 aux États-Unis devant le Roi Lion de Disney. Dans le monde, il va totaliser près de 680 millions de dollars alors qu'il n'en a coûté que 55. Et dans la foulée, il remporte 6 Oscars lors d'une soirée historique à plusieurs titres. Forrest Gump, il devient ainsi le premier long métrage à réaliser le doublé meilleur film, meilleurs effets spéciaux. Et Tom Hanks reçoit sa deuxième statuette consécutive, performance que jusque-là, seul Spencer Tracy avait réalisé en 1937 et 1938. Mais la postérité de Forrest Gump ne s'arrête pas là. Booba Gump, le nom du bateau utilisé par son héros, devient une chaîne de restaurants aux États-Unis. Bruce Springsteen fait une allusion au fameux dialogue « La vie c'est comme une boîte de chocolat, on ne sait jamais sur quoi on va tomber » dans sa chanson « My best was never good enough ». Et on annonce même un remake indien du film de Zemeckis pour Noël 2020. Et surtout, alors qu'en quelques mois, son livre venait de s'écouler à plus d'un million d'exemplaires, Winston Groom écrit en 95 une suite à Forrest Gump, Gump & Co. La Paramount en achète alors les droits d'adaptation pour les confier de nouveau à Eric Ross. Les aventures de Gump devaient le conduire cette fois-ci au cœur de l'affaire O.J. Simpson, de l'attentat d'Oklahoma City et même dans les bras de la princesse Diana le temps d'une danse. Et en parallèle, il devait affronter la douleur de voir son fils touché par le virus du sida. Le scénario fut finalisé le 10 septembre 2001, mais le film n'a jamais vu le jour. Ross, Hanks et Zemeckis s'accordant sur le fait que les attentats du lendemain avaient rendu le script totalement caduc. Forrest Gump restera donc à jamais unique.
1: Je sais ce que vous allez regarder ce soir, j'en suis sûre. Allez, demain, un nouvel épisode de Film Mythique. Thierry Chaise nous parlera de L'Évadé d'Alcatraz. Après les infos de 15h, il sera question de musique. Avec qui ? Daniel Balavoine. 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À 15h, on s'informe avec Pierre Coplot, pardon, et l'essentiel de l'info en 3 minutes. Bonjour Pierre.
2: Bonjour Bérénice, bonjour à tous. L'eau commence à manquer dans les rivières, dans les réserves, obligeant par endroits le gouvernement à des mesures de restriction de son usage. Il indique cet après-midi que près de 70% du territoire est concerné. 67 départements sont placés en situation de crise. En cause, la sécheresse qui dure depuis le début de l'été et qui va encore s'intensifier dans les prochaines heures. 22 départements sont placés en vigilance orange canicule, essentiellement de la Bourgogne jusqu'à la Corse. Plus de transparence dans les EHPAD depuis ce matin. Ces établissements de santé ont l'obligation de publier certaines de leurs informations, notamment le taux d'encadrement des résidents, l'absentéisme du personnel ou encore le renouvellement des équipes. Annie Rousseau est vice-présidente de l'association Phareux qui regroupe des familles de résidents. Invitée de Guillaume Ouattara dans RTL Midi, elle a salué l'entrée en vigueur de la mesure.
3: En soi, ça ne va pas suffire à changer les choses. De toute façon, il n'y a pas de baguette magique. Mais toute avancée et tout surplus de transparence est forcément une bonne chose, une bonne nouvelle. Mmh. Si les familles consultent en amont l'annuaire des EHPAD avant d'avoir à y installer un parent, une grande importance, le taux d'encadrement, c'est essentiel.
2: À retenir également, les deux membres de la DZ Mafia, organisation criminelle marseillaise, arrêtés la semaine dernière en Algérie, ont été placés en détention provisoire. C'est le ministre de la Justice, Gérald Darmanin, qui l'a annoncé sur X. Le bilan de la nuit meurtrière entre Ukrainiens et Russes s'alourdit un peu plus. Les frappes de drones ukrainiens qui ont visé une zone industrielle ont tué 13 personnes, 6 autres ont perdu la vie dans un village ciblé par les Russes. Et puis quelques jours après qu'un jouet squishy ait brûlé au deuxième degré le visage d'un enfant de 8 ans, la Direction Générale de la Concurrence appelle à la prudence sur l'utilisation de ces boules anti-stress. Dans cette affaire, une enquête pour blessure involontaire a été ouverte par le parquet de Saint-Omer. Le temps de votre après-midi. Et un grand soleil va dominer jusqu'à ce soir au nord de la Loire, sur la côte atlantique et sur la côte d'Azur. Partout ailleurs, quelques nuages vont s'inviter avec des averses orageuses en montagne. Ces averses peuvent également déborder localement vers le Limousin, la Bourgogne, l'Alsace ou encore la plaine toulousaine. Les températures en hausse. Cet après-midi, le thermomètre pourrait afficher jusqu'à 39 degrés dans la vallée du Rhône et en Provence. Ailleurs, ça restera compris entre 30 et 36 degrés. Comptez par exemple 31 à Agen, 33 à Saint-Étienne, 36 à Nîmes. Et puis les courses, elles sont à Deauville ce soir, départ 18h30. Alexandre de Koopman vous conseille de jouer le 2, le 4, le 11, le 5, le 6, le 3 et le 9. L'outsider de RTL sur le numéro 11, Elusive Way. 15h03 sur RTL. RTL raconte suite et fin, c'est avec vous, Bérénice Bourgueil.
1: Non, je me présente, je m'appelle Henri. Mais voilà, je voudrais bien réussir ma vie, être aimée.
2: Absolument. Une chanson qu'on adore.
1: Ah, je vous ai pas eu, hein, mais non, mais évidemment, évidemment, je ne peux pas vous piéger, vous, Pierre. Une chanson qu'on adore, un chanteur qu'on apprécie également. Ça tombe bien, vous savez quoi? On va parler de Daniel Balavoine.
2: Eh bien, c'est tout de suite.
1: Vous savez, c'est dingue. C'est réfléchi, c'est pensé, c'est prévu. C'est toute une équipe, hein, derrière. Ah oui, tout de suite, énorme. Elle s'appelle Christine. Merci Pierre, on vous retrouve tout à l'heure à 16h.
2: À tout à l'heure.
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1: RTL raconte, dernière partie de cette émission jusqu'à 15h30 avant de retrouver les grosses têtes. Un épisode musical, bien sûr, vous commencez à avoir l'habitude. Alors vous êtes de nombreux fans, je le disais il y a quelques instants. Vous êtes très nombreux à aimer, à adorer carrément Daniel Balavoine. Je vais donc titiller les plus férus d'entre vous et je vais déjà vous poser la question. Une question, attention, très très pointilleuse. Est-ce que vous aurez la réponse avant d'entendre la réponse peut-être dans ce récit? Quel surnom la famille de Daniel Balavoine lui attribuait-il? Si vous êtes sûr d'avoir la bonne réponse, eh bien nous l'attendons au standard d'RTL au 3210. C'est le dernier roman de Mélissa Dacosta qu'on vous offre. Ce titre, Fauve, est aux éditions Albin Michel. Donc si vous avez déjà la réponse, n'hésitez pas. 3210. Et puis nous allons débuter donc ce feuilleton musical consacré à cet artiste. Et tout au long de la semaine, c'est Thomas Pierre qui va nous présenter Daniel Balavoine, un artiste qui n'avait pas la langue dans sa poche. C'était un homme engagé. D'ailleurs, avant de vivre de la musique, le chanteur se voyait déjà dans la politique. Une thématique qui ressurgira dans beaucoup de ses textes d'ailleurs. Mais ce n'est pas tout à fait un hasard s'il est devenu chanteur. Car nous allons voir, la musique, c'est avant tout une affaire de famille. La saga Daniel Balavoine, ça commence maintenant avec Thomas Pierre.
5: J'ai jamais pu me retenir quand j'avais quelque chose sur le cœur. Ça a toujours explosé, et en général explosé beaucoup trop fort. La vie n'est pas faite que des choses qui s'y passent. La vie est simplement faite de la vie, c'est-à-dire de respirer, de souffler, et de manger, de dormir et d'aimer.
6: Un hélicoptère du Paris-Dakar avec 5 personnes à bord vient de s'écraser. Tous ses occupants sont morts, mais on ignore encore leur identité.
7: Nous sommes le 14 janvier 1986 au Mali. Un hélicoptère du Paris-Dakar vient de s'écraser, avec 5 personnes à son bord. Tous ses occupants sont morts. Parmi eux se trouve le chanteur Daniel Balavoine, 33 ans.
6: Nous l'avons appris il y a une dizaine de minutes. Le chanteur Daniel Balavoine et Thierry Sabine ont trouvé la mort dans l'accident d'hélicoptère qui a fait au total 5 morts sur le rallye Paris-Dakar. Éric Gendry.
8: Eh bien oui, Dominique, imaginez qu'ici, au PC du Paris-Dakar, au Palais des Congrès, c'est la consternation. Cet accident s'est produit vers 19h hier soir, à 10 km du village malien de Gourma-Rarous. Il y avait, selon les premières informations que nous possédons, une tempête de sable. Cet hélicoptère volait en rase-motte. Il a heurté une dune avant de s'écraser au sol.
7: Daniel Balavoine est mort. Le pays tout entier est en deuil. Ses parents, ses amis, ses fans sont dévastés. Si le choc est si grand, c'est que Daniel Balavoine n'est à l'époque pas qu'un simple chanteur à succès. Pour beaucoup de Français, Balavoine incarne bien plus. Au tournant des années 80, ses coups de gueule très médiatiques, son engagement humanitaire, ont fait de lui une figure incontournable, le porte-voix d'une jeunesse souffrant de ne pas être entendue.
5: Pour que ça s'arrange, il faudrait que les gens comme moi, qui ont tendance à avoir une grande gueule, je reconnais que j'ai cette maladie-là, doivent avoir une vie qui soit le plus possible en concordance avec ses idées qui balancent un peu partout.
7: Mais Daniel Balavoine est avant tout un artiste, simple et sensible, qui n'a jamais fait de concessions pour devenir une star. Au-delà de son point levé, ce sont avant tout sa musique et ses mots qui frappent aujourd'hui encore, en plein cœur, des millions de personnes. Sa voix aiguë, si singulière, aura pourtant mis du temps à s'imposer à tous comme une évidence. Daniel Balavoine aura longtemps été un inclassable dans la chanson française. Pourtant, 40 ans après sa mort, les Français continuent de le fredonner. Ses tubes ne se sont pas éteints avec lui. Ce 14 janvier 1986, l'œuvre de Balavoine s'est révélée éternelle.

0: Bienvenue dans ce podcast consacré à la saga Balavoine. Premier épisode, la naissance d'une voix.
1: Je suis né en Normandie, à Alençon. Mes parents avaient dû fauter dans le coin, parce qu'en fait, ma famille n'est pas vraiment de cette région-là. Je suis en fait un mélange de sang basque et landais. Je suis resté très peu de temps en Normandie, à tel point que je n'ai rien retenu de là-bas, strictement rien. J'en ai parti tout de suite après à Bordeaux, je crois, où j'ai habité 7 ans, puis à Biarritz, où j'ai habité 4 ans. C'est là-bas que je me sens, c'est là-bas que j'habite aussi d'ailleurs en ce moment, c'est dans le sud-ouest. J'ai eu besoin de ce changement et c'est là-bas effectivement que je me retrouve, donc c'est probablement de là-bas que je suis, effectivement. Mon père était fonctionnaire, il était ingénieur divisionnaire. On dit c'est un poste très important, très sérieux. Ma mère a eu une vie où elle ne travaillait pas tout le temps. Elle a été d'abord mère de famille, c'était sa première profession.
2: Vous étiez plusieurs à la maison?
1: Oh oui.
2: Combien?
1: Oui, six enfants.
2: Ah oui.
1: Ah non, ça cartonnait un peu. Moi, je suis le petit dernier, comme on dit.
0: Le Daniel Balavoine que l'on entend ici a 30 ans quand il parle de son enfance au micro de RTL. En cette année 82, il est une star, mais il n'était pas forcément destiné à le devenir. Quand il voit le jour, le 5 février 1952, Daniel est le petit dernier d'une fratrie déjà bien fournie. Son père est ingénieur, sa mère s'occupe, elle, de ses 6 enfants. Et le moins que l'on puisse dire, c'est que chez les Balavoine, la musique est une seconde nature. Guy Balavoine est l'un des 3 frères de Daniel.
3: On a tous été dans la musique. J'ai une tante qui était organiste, ma mère a été pianiste, ma sœur Claire jouait du piano aussi, et mon frère Yves et moi, nous avons été solistes soprano au Petit Chanteur à la Croix de Bois. On a toujours chanté, et je me souviens que quand on allait à la piscine à Bordeaux, on prenait des petits copains qui montaient dans la voiture familiale et ils étaient très étonnés parce qu'on chantait à 4 voix différentes. Et, mais ça, on tenait ça des petits chanteurs à la Croix de Bois aussi. Hein. Mais on a toujours chanté. On a toujours chanté et surtout on a chanté au début avec mon frère Bernard, l'aîné, mon frère Yves et moi. Et Daniel, qui était à côté, qui n'avait pas eu de formation classique de chant, contrairement aux autres, lui, il voulait à tout prix chanter avec nous, et je vais vous faire rire, c'est qu'on lui disait « Non, Bibiche », oui, parce qu'on l'appelait Bibiche, c'était le tout petit dernier, on lui disait « Non, Bibiche, tu gâches tout ». Et quand on connaît la carrière qu'il a faite, je disais, c'est un peu amusant.
0: Sa sœur, Claire Balavoine, de 9 ans, son aînée, se souvient elle aussi.
4: Maman jouait tout avec une aisance incroyable et nous avons été portés par une portée de musique. Et Daniel en a hérité. Et puis, un de nos frères, Bernard, avait une guitare. Et quand il rentrait de Bordeaux pendant les vacances, Daniel lui a piqué la guitare, qui gling gling, gling gling, gling gling, gling gling. Bon, voilà. Ils ont fumé dans les toilettes et puis il hurlait. C'est sorti tout seul. Il n'a jamais appris la musique, Daniel. Jamais.
0: En grandissant, Daniel se sent tout de même un peu à part dans cette fratrie musicale. C'est un enfant énergique, turbulent, voire colérique. Bibiche est certes le petit dernier, mais il porte en lui un très lourd fardeau. Un an avant sa naissance, un petit frère, Xavier, succombe à une méningite foudroyante. Il a seulement 14 mois. Un drame chez les Balavoine. Pour sa sœur Claire, la colère de Daniel vient en partie de là. Une sorte de blessure originelle.
4: Oui, il a toujours été comme ça. C'est lié sans doute à l'idée dont il était quasi convaincu à tort. C'est qu'il n'avait pas été conçu pour lui-même, mais pour remplacer un de ses petits frères qui était mort juste avant lui.
0: Daniel va se construire avec le fantôme de ce frère disparu. Même si très vite, la famille met le cap vers le sud-ouest, Bordeaux puis Biarritz. Daniel grandit entre les Landes et le Pays Basque. Mais la carte postale de l'enfance va vite se froisser, car les parents Balavoine se séparent alors que le petit garçon n'a que 5 ans. Pour Daniel, c'est un autre choc personnel à encaisser.
1: C'est un peu difficile pour moi de parler directement de mes parents parce que j'ai eu une vie complexe. Ça m'ennuie un peu de parler de ma vie privée, j'aime pas trop ça. Je vais me dire, j'avais qu'à pas venir. Non, c'est pas ça, c'est que bon, effectivement, il n'y a pas à s'en faire gloire ni à s'en faire une honte. Mes parents se sont séparés. Bon, ils se sont séparés très tard, cela dit, ils sont restés longtemps ensemble et je les en remercie, même si moi j'en ai pas beaucoup profité. Je suis celui des enfants qui en a le moins profité, puisque je crois qu'ils se sont séparés lorsque j'avais 5-6 ans.
0: Avec la séparation, Daniel rejoint le pensionnat du collège Notre-Dame du Sacré-Cœur à Dax, un établissement privé réputé pour sa fermeté. Sauf que les uniformes, le dortoir et la discipline, c'est pas trop son monde. Lui est turbulent, farceur et un peu fugueur. Il teste les limites tout le temps. La musique n'a pas encore pris toute la place, mais sa voix commence à se faire remarquer.
1: J'ai appris que toute corporation où il fallait porter un uniforme, il valait mieux éviter pour moi que c'était pas vraiment mon truc, puisque au pensionnat j'avais un uniforme, notamment le dernier que j'ai fait. Donc ça m'a permis d'être objectivement antimilitariste, je suis pas contre les facteurs. L'uniforme disciplinaire, ça bon, ça y est, j'ai mis une croix dessus, ça m'a appris ça très très jeune. Le pensionnat, qu'est-ce que ça m'a appris? Ça m'a appris à...
5: Vous aviez envie de vous révolter?
1: Oh, je l'ai fait. Je veux dire que, non, c'est-à-dire que ça, c'est un défaut, ou je sais pas si c'est un défaut ou une qualité. Je crois que c'est plutôt un défaut parce que ça amène à dire des choses qu'on pense pas des fois. J'ai jamais pu me retenir quand j'avais quelque chose sur le cœur. Ça a toujours explosé, et en général explosé beaucoup trop fort.
0: C'est au collège qu'un professeur repère son talent vocal pendant un voyage scolaire. Lors de la fête de l'école, le jeune Balavoine fait sensation. C'est la première fois qu'il comprend que sa voix peut capter une salle entière. Mais ses années de pensionnat vont être essentielles à un autre titre. Un soir où il a décidé de faire le mur, il se cache dans la chambre d'un surveillant parti à sa recherche, sous le lit. Et là, une petite radio joue un titre qu'il ne connaît pas encore, mais qui va le transformer.

0: Libellavoine.
1: Il s'était caché sous le lit parce qu'on le cherchait, sous le lit d'un surveillant. Et il a entendu les Beatles. Il a entendu une première chanson des Beatles et ça l'a tout de suite. Il était jeune, il était très jeune, hein, et ça lui a tout de suite plu, quoi. Si vous voulez, moi j'étais plus penché sur la musique sacrée avec mon frère Yves, et c'est Daniel qui nous a fait découvrir les Beatles, les Rolling Stones, etc. Alors qu'au début, nous on n'était pas branché là-dessus du tout, et c'est comme ça qu'on en est venu là, c'est grâce à Daniel.
2: Et à partir de ce moment-là, Balavoine va rapidement comprendre que la musique jouerait un rôle important dans sa vie. Il commence à se produire dans les bars avec ses frères. Pour autant, cela ne signifiait pas que Balavoine rêvait d'une carrière d'artiste. Dans un instant, nous allons découvrir à quoi il se destinait dans la suite de la saga Balavoine sur RTL.
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2: Il vous reste encore quelques minutes pour répondre correctement à cette question. Quel surnom la famille de Daniel Balavoine lui attribuait-il? 32-10, nous attendons vos bonnes réponses pour emporter le dernier roman de Mélissa d'Acosta, Fauve. Balavoine est en pensionnat et malgré son aversion pour l'école, cette période lui a été plutôt bénéfique. D'une part, on a pu le repérer, comme on l'a entendu, pour son talent et sa voix. D'autre part, il a pu découvrir un groupe de musique, mais pas n'importe lequel, les Beatles. Et ce n'est que le début de son grand amour pour la musique.
0: Nous sommes en 1963 et c'est une révélation pour le petit Daniel qui n'a que 11 ans, mais qui sait maintenant que la musique va occuper une place importante dans sa vie. Très vite, il suit la trace de ses frères dans les bars, les bals, les petites salles de la région. Il commence à chanter dans les groupes locaux, reprend du Dylan, des Stones, du Gaufret. Lui veut faire du rock, comme les Anglais et les Américains, pas de la variété un peu trop proprette. La musique, tous ses frères n'ont pas forcément envie d'en faire un métier. Daniel, d'ailleurs, non plus au départ. Car le jeune homme est surtout épris de politique et de justice sociale.
14: Sa voix était habitée par l'homme qui était déboussolé par les injustices, par la souffrance que les politiques imposent aux citoyens, au pluriel. Et il ne supportait pas ça. Donc, c'est pour ça qu'il voulait au départ être député. Au départ, Daniel voulait être député. Il n'avait pas du tout l'intention de faire une carrière dans ce domaine. Et puis, quand il a vu ce qui se passait à l'Assemblée nationale, il a été complètement déboussolé, surtout en 68.
15: Boulogne-Billancourt va peut-être servir ce soir de test pour la suite des événements dans l'ensemble de la France. Je vous décris rapidement la situation. Les ouvriers de Renault ont décidé la grève cet après-midi. Ils doivent occuper les locaux, comme dans les autres usines Renault, mais cela on y reviendra tout à l'heure. Pour savoir tout de suite ce qui se passe là-bas, à condition qu'il se passe quelque chose, j'appelle Alain Lemaître.
16: Bien, je suis derrière le groupe de quelques 1500 à 2000 étudiants, parce qu'il est bien évident qu'il est difficile de dire combien ils sont, mais toujours est-il que le peloton se grossit au fur et à mesure qu'il s'avance vers les usines Renault de Boulogne-Billancourt.
0: En effet, Balavoine a 17 ans, qu'en mai 68 déferle sur la jeunesse française. Et c'est un autre tournant pour le lycéen, comme le raconte Thierry Rouault, grand admirateur du chanteur, et qui lui a consacré une biographie.
17: Ils étaient tous passionnés de musique et ils chantaient tous dans sa famille. Quand lui s'est intéressé un peu à la politique, effectivement c'était en 68, dans son école, il y avait un des leaders de mai 68, je crois que c'était Sauvageot ou Jespin, un des deux, qui est venu pour parler avec les élèves. Et quand il a compris que c'était pas du tout ce que lui attendait de la politique, il a pris la guitare de son frère, il a laissé tomber la politique et il a mené la carrière qui lui correspondait le mieux, à mon avis.
18: Alors Daniel, l'âge à partir duquel vous avez commencé à faire de la musique, c'est 15, 16 ans ?
19: C'est 17 ans. C'est-à-dire que rapidement, mon frère faisait des études de médecine, mais les abandonnait un peu pour jouer de la guitare. Et moi, je faisais des études sérieusement en jouant un tout petit peu de la guitare. Puis mon frère a lâché sa guitare, donc elle m'est tombée dans les bras. Et je me suis mis à laisser tomber les études et à jouer de la guitare. Et lui a repris ses études sérieusement.
0: Son engagement ne cessera jamais, mais il passera désormais par la musique. Pour faire carrière, il décide de quitter Pau. Guitare à la main, Balavoine monte donc à Paris, où il rejoint son frère Guy.
1: Moi, j'étais à Paris pour des études supérieures. Et Daniel, je suis monté en 67, et Daniel m'a rejoint en 71, 72. Et là, tout de suite, on s'est mis à vouloir chanter. Et on a été repérés tout de suite, parce que dans les studios, Daniel et moi, on faisait... tout le monde cherchait des filles qui devaient faire les voix féminines, et finalement on faisait les voix d'hommes et les voix de filles.

0: Grâce à sa voix au perché, presque androgyne, Daniel devient donc choriste à Paris. Dans la capitale, il prend tous les petits boulots de studio qu'on veut bien lui donner. Il est aussi très vite recruté par un groupe de rock, Présence. Ses débuts, Balavoine les racontait en 1981 à Patrick Sabatier sur RTL.
1: 20 ans, 52, 72. Alors là, vous êtes déjà dans la chanson, qu'est-ce que vous faites?
2: Oui, là, je suis avec un groupe de rock qui s'appelait Présence à l'époque et qui était un des 6 ou 7 groupes qui, à l'époque, marchait bien. Ça, c'était une bonne période. C'est-à-dire que je suis revenu, c'était donc à ma 3e arrivée à Paris, la définitive. Et où au bout de 15 jours, effectivement, on m'avait d'abord appelé à Pau en me disant bah, « Tiens, on a appris que vous chantiez et que c'était bien, etc. Alors nous, le chanteur de notre groupe est parti, est-ce que vous voulez venir ?» Alors je suis venu à Paris et 15 jours après, j'étais dans des studios d'enregistrement pour faire, pas mon premier 45 tours, mais notre 45 tours à l'époque. Et c'est la première fois que je m'entendais chanter et c'était assez bizarre, ça s'est passé cette année-là.
0: Pour la petite histoire, un autre chanteur avait été auditionné par Présence, un certain Laurent Voulzy.
3: Et je me souviens de l'avoir vu, alors c'est incroyable, je jouais dans un groupe de rock et un jour j'étais chez quelqu'un dans un appartement dans la banlieue Est et cette personne m'a dit, il avait un groupe aussi, il m'a dit « Je vais auditionner un chanteur et je voudrais savoir ce que t'en penses ». J'étais avec un autre gars qui s'appelait Mark Robson. Est-ce que vous pouvez me dire ce que vous en pensez ? Donc on a attendu, 10 minutes après le gars est arrivé, c'était Daniel Balavoine. Il était absolument inconnu. J'avais été bluffé. Il s'est assis, il a pris sa guitare et j'ai entendu sa voix que j'ai trouvé extraordinaire. Et puis 2 ans après, je l'ai vu dans une première chanson à la télé qui n'avait pas eu un grand succès. Je me dis, mais je le reconnais, c'est le gars que j'avais vu auditionner.
4: La suite de la saga Daniel Balavoine, je vous donne déjà le rendez-vous. Ce sera demain, juste après les infos de 15h dans RTL Raconte et toujours avec Thomas Pierre. Avant cela, je vous ai posé une question. Quel surnom la famille de Balavoine lui attribuait-il? Et vous nous avez répondu au 3210. Et c'est Marie-Paul que nous retrouvons. Bonjour Marie-Paul.
5: Bonjour.
4: Marie-Paul du côté de Rennes.
5: Exactement.
4: D'accord, il fait chaud.
5: Il fait chaud. Ouais,
4: donc
5: très chaud. En centre-ville, oui.
4: Ouais, voilà, en vous posant la question, j'étais sûre d'avoir déjà la réponse. Marie-Paul, vous êtes au frais, vous écoutez RTL Raconte, et c'est une bonne chose. Alors, ce qui est bien avec cette émission, c'est qu'on n'est pas obligé d'être fan de la personne dont on parle. Mais bon, les histoires sont tellement bien racontées, il y a tellement de détails des archives que ça peut être intéressant et on peut apprendre des choses. Est-ce que c'est votre cas?
5: C'est le cas. J'ai entendu dès ce matin, d'ailleurs, j'ai retenu parce que j'ai trouvé l'anecdote amusante. C'était un de ses frères qui parlait, qui disait que voilà, il chantait à quatre et que lui il chantait et il le faisait taire. Il lui disait, mais tais-toi bibiche parce que tu nous fais fausser ou tu fausses le truc. Au petit déjeuner, j'ai entendu ça.
4: Voilà.
5: Et donc, j'ai retenu. Et là, je vous entends faire votre émission. Je dis, oh non, mais là, je tente ma chance. D'autant plus que le cadeau m'intéresse. J'ai failli aller acheter le bouquin. Donc, je vais attendre que vous me l'envoyiez.
4: C'est pas vrai. Ah oui. Ah oui, vous attendiez le
5: mais en fait, j'ai appelé, c'est fonction du cadeau aussi. Voilà.
4: Mais vous faites bien.
5: Vous connaissez la réponse.
4: Mais vous faites bien.
5: Mais voilà.
4: Voilà, le dernier roman de Mélissa D'Acosta, Fauve, aux éditions Albin Michel. Vous allez le recevoir très rapidement. Dites-moi, Marie-Paul, est-ce que vous avez eu un petit surnom aussi quand vous étiez plus jeune?
5: J'étais l'aînée de la famille, donc on m'appelait la grande Duduche des fois.
4: La grande Duduche? C'était Daniel Gilbert qu'on appelait comme ça.
5: Oui, ça n'avait rien à voir, c'était bien avant. Je ne sais pas quel âge j'ai là, mais bon, non, c'était avant.
4: Ouais. Et donc on vous appelait la grande Duduche?
5: Oui.
4: C'est quelque chose qui vous plaisait?
5: Pas toujours, non mais ouais, voilà, non.
4: Donc, c'est pas forcément quelque chose qui vous plaisait. On va oublier cet épisode. Bibiche, donc, le surnom donné à Daniel Balavoine. Quel genre d'histoire vous aimez, Marie-Paul?
5: Les histoires avec beaucoup d'humour, j'aime bien.
4: Avec beaucoup de?
5: D'humour, quand il y a de l'humour.
4: Ah, de l'humour? Là, vous avez été servi, hein, François Mitterrand.
5: J'aimais bien sa façon de répondre.
4: Daniel Balavoine.
5: Oui, tout à fait.
4: Oui, il se démontait pas. Et justement, le face-à-face, François Mitterrand.
5: Avec Mitterrand, mais c'est inoubliable, ce truc.
4: Inoubliable. Ah, oui. Si ça se trouve, on va en reparler dans notre saga Daniel Balavoine, qui va durer jusqu'à vendredi, hein. Toute la semaine, c'est lui. Avec Daniel Balavoine. Et plus d'autres récits, bien sûr, avec d'autres séries. Et André Dussolier aussi, qui reviendra.
5: Ah oui, il y a une voix magnifique.
4: Vous restez à Rennes, vous, Marie-Paul, cet été?
5: Je reste, je fais des petits allers-retours, voilà, ouais.
4: Bah, vous nous dites quand vous êtes là pour qu'on vous envoie le livre.
5: Oh, vous pouvez l'envoyer dès maintenant.
4: Dès maintenant, ok. Ouais. Eh ben, on va,
5: ah ben,
4: on,
5: oui, oui, parce
4: on
5: que
4: file à la poste.
5: Étant donné qu'il fait très très chaud, voilà, je passe du temps à lire aussi.
4: Alors, on va vous envoyer ça très très vite. Je vais faire une petite note à côté de votre nom. Merci Marie-Paul.
5: Merci, bon après-midi à vous.
4: Bon après-midi à vous également. Dans quelques instants, l'humour, le vrai, vous le savez, celui des grosses têtes. Et puis, je vous dirai tout à l'heure ce qui vous attend demain dans RTL Raconte.

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6: Bonjour à vous, il est 15h30, bienvenue sur RTL, très heureuse de vous faire partager les meilleurs moments des grosses têtes de Laurent Ruquier. Alex Vizorek, Max Boublil et Sylvie Tellier, c'était le 6 janvier 2026. Une invitée pas comme les autres s'installe face aux grosses têtes, le teint parfait et la couronne encore fraîche.
7: Quant à Valérie Mérès, je ne sais pas ce qui lui est arrivé pendant les fêtes de fin d'année, mais j'ai remarqué votre maquillage, Valérie.
8: Je me suis fait maquiller par le maquilleur de Miss France.
7: Ah oui.
8: Alors vous avez vu ça,
9: Miss France. C'est incroyable, incroyable.
8: Comme il y avait celui qui aime les vieilles.
10: C'est très méchant comme il rit, là, Laurent.
7: Ah non, non, mais
8: je suis pas bien maquillée.
7: Bah, un peu trop, quoi. Valérie, je vous aime beaucoup, je vous adore, et depuis des années. Mais non.
8: En fait, ah ouais, il m'aime au naturel.
7: Apporter du papier toilette, faites quelque chose.
8: Il m'aime au naturel.
10: On dirait une bagnole qu'on a piquée. On ne peut pas se faire taper par la police.
8: Qu'est-ce que t'en penses, Alex?
11: Je trouve c'est scandaleux la façon dont on traite les femmes de votre génération. Je me désolidarise de tout ça.
7: Mais moi, je trouve Valérie très jolie, mais je trouve que ce maquillage est. Je ne savais pas que c'était le gars de Miss France qui vous avait fait ça, mais ce maquillage est outrancier.
12: Pas du tout. Mais pas trop, vous n'aimez pas le maquillage.
7: Non. Ben,
12: déjà.
7: Là, aujourd'hui, vous êtes très bien maquillée, vous.
12: Merci.
7: Sylvie.
12: Non, mais Valérie, regardez comme ses yeux ressortent.
7: Ah
12: oui.
7: Ah bah ça, pour ressortir, ils ressortent.
12: Non, mais Valérie, n'enlève rien, tu es magnifique.
8: Non, ils sont jaloux. Ah oui, mais moi, je suis là pour plaire à l'autre.
10: On dirait un chanteur.
8: Déjà qu'au niveau mec, ça a baissé, si tu veux. Et en plus,
12: mais tu sais que t'as aucune chance avec Laurent, donc garde le make-up.
10: On dirait un chanteur de heavy metal.
8: Oh, toi, ça va.
10: C'est joli, moi, je les adore.
8: La chaudière.
7: Et heavy, oui, metal.
8: Bon, ben, ça, c'est fait. Je vais retourner à La Rochelle.
9: C'était peut-être pas une bonne idée. On a mal joué notre peau.
7: Ino Poco, qu'est-ce que vous en pensez? Vous êtes un peu trop maquillée. Votre maquilleur a forcé le trait. Vous êtes d'accord?
13: Vous trouvez que je suis trop maquillée?
7: Non, pas vous. Le maquillage de Valérie.
13: Justement, moi, je trouve que ça la met très bien en valeur.
7: Ah,
13: et ça met bien ses yeux en valeur.
7: Ah oui.
8: En fait, c'est peut-être un maquillage de jeune.
7: C'est ça.
8: Je sais pas si on va faire l'émission sur mon visage. Si vous voulez, on peut regarder le corps.
11: Il peut pas venir s'excuser, ce monsieur. S'il est là, autant qu'il nous inquiète.
7: C'est moi, ce maquilleur qui s'est foutu de votre gueule. Non, franchement.
10: Moi, j'ai un appart à refaire. Est-ce qu'il serait prêt?
7: Là, il est allé au rouleau. Là.
8: Non, je l'avais rencontré. rencontré au festival de Cannes du temps de ma splendeur.
7: Ah bah voilà.
9: Ah, c'est peut-être ça.
8: Et j'avais un peu...
7: La mémoire. Qu'est-ce que c'est la mémoire?
9: C'est la mémoire.
12: Attendez, il a pas eu le temps de faire les cheveux, parce qu'imaginez, avec les cheveux tirés, avec une attache haute, et les coiffeurs aussi.
8: Les cheveux, il y a que Roger qui les tue.
7: Voyez dans quelle ambiance vous êtes tombé, Inopoco.
9: Oh là, j'adore. La pauvre.
7: Quel joli prénom, Inopoco de Vèze. Miss France est avec nous jusqu'à 18h. Et pardon d'avoir rappelé votre attirance pour Mister Tahiti.
9: Je n'ai pas une attirance. Une fois.
8: Il y a une consommation. Bah,
7: combien d'années vous êtes resté avec
9: Très longtemps. Plus de 13 ans.
7: 13 ans, ans.
9: Wow, ah, bah, nous avons une fille de 12 ans. Nous aussi,
7: en plus.
9: Va. Ce n'était pas juste un flirt.
7: Bah, pas du tout. Allez, vous le connaissiez, Mister Tahiti?
13: Bah non.
7: Vous ne saviez pas qu'elle était avec
9: lui? Il a beaucoup vieilli, il est moins bien. Je dis pas ça parce qu'on est divorcés, mais il vous plairait pas.
12: Mais Laurence, il y a eu crush pendant l'élection?
9: Non, pas du tout.
12: Parce vous avez présenté son élection?
9: Oui, j'ai présenté Mister France, mais tout le monde a dit que c'était pas... Mais pas du tout, je l'avais même pas vu.
7: Vous vous rendez compte, vous êtes passé de Mister Tahiti à Yoann Rioux.
9: Faut que je passe avec Yoann Rioux maintenant.
11: Bon, ça ne servira pas à grand-chose dans le métier.
9: Mais je croyais que son cœur était déjà pris.
7: Je tiens à dire que Yoann Rioux est un faux cul, mais alors un faux cul.
8: Vous l'avez découvert.
12: C'est bien.
7: Ah non, parce que alors écoutez, en cette nouvelle année, Dieu sait que je m'en fous des vœux. Vous voyez vraiment, voilà. C'est une tradition vraiment. On souhaite bonne année, on meurt dans l'année, il y a des catastrophes alors que

0: Miss France pour la première fois.
1: C'est génial. Comme ça, je vais connaître un petit peu Tahiti grâce à vous, Ina Opoko.
2: Comment vous avez dit?
1: Ina Opoko.
3: Je croyais qu'elle avait dit Popo.
0: C'est pas parce qu'il s'agit de pas péter qu'elle s'appelle Popo.
1: Allez.
4: Et pourtant, je l'ai préparé.
0: Comment ça, vous
5: l'avez... la peur, hein, de toute façon.
4: Ah ben, je lui ai dit qu'on allait parler pipi caca, qu'il y aurait des grosses vannes de cul et tout, mais bon, voilà.
0: Et elle est venue quand même.
5: Mais ouais, elle est chouette.
6: C'est un plaisir d'être ici.
0: Mais très bien, vous avez beaucoup d'humour, j'en
6: mais
0: suis
6: oui,
0: sûr.
6: On rigole bien, c'est bah, bien.
0: Évidemment.
6: On commence l'année 2020.
4: Oh oui, on rigole bien.
1: Bah déjà, la blague du maquilleur, c'était super.
7: Bah, merci hein, pour le maquilleur, ça, c'était la meilleure blague de l'année, je dirais.
0: J'en ai vu des pranks. Le mec qui veut faire jeune. J'en ai vu des pranks. Mais alors comme ça.
7: Vous connaissez la définition de prank?
0: Non, allez-y.
7: Bah, c'est un piège.
5: C'est qu'un prank, Laurent.
0: Alors, moi, bien sûr,
5: Tu dis des mots de jeune aussi. Comme moi, tu dis je vais binger des séries. C'est ça, tu dis ça?
0: Ah, ouais, je vais binger. Ouais. Et vous, monsieur Vizorek, quand même, quelques mots de charme. Ah. Vous êtes un peu le séducteur de la bande.
7: Ouais, moi, je pue
0: Vous, maintenant que j'ai rencontré votre femme, je peux plus vous placer comme.
7: Ah oui, c'est vrai.
0: Comme séducteur.
8: Eh ben, je vous présenterai pas la mienne, ça nous fait gagner du temps, du coup. Non, je laisse un peu venir, parce que j'ai l'impression que quand on a une miss, tout le monde y va à fond tout de suite sur la séduction. Donc, je tente de jouer à la distance, on a 3 heures. On a 3 heures pour éventuellement créer le lien. Donc, je préfère vous laisser partir. Boublil, il est parti tout droit. Donc,
7: En tous les cas, t'as bien créé la distance.
8: Il va prendre le mur. Mais je trouve qu'elle a une très jolie voix de radio.
0: Oui, très jolie. On l'entend pas, mais elle est très jolie.
6: Non, vous entendez surtout mon rire.
0: Ah oui.
6: Ça me plaît beaucoup.
0: Elle a une voix un peu
7: grave.
0: Ah,
7: c'est très beau les femmes voix grave.
5: Un peu macha.
0: Ça va vous rappeler Mister Tahiti, vous là-bas. Dites, on n'a même pas fait une première citation. Vous
4: Tellement
7: l'ambiance est folle.
0: Eh ben, ce sera après la pub.

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0: parfaite pour moi.
1: À l'imparfaite, c'était Amir sur RTL. Le 22 juin 2026, Michel Boujenah s'invite à la table de Paul Elkarat et de Liane Folly. Et quelques grands esprits de l'histoire font une apparition inattendue dans la conversation.
2: Pour Thibaut Brisson-Sandrine, qui habite Cheuseaux-sur-Lausanne, qui a dit « Les sportifs, le temps qu'ils passent à courir, ils ne le passent pas à se demander pourquoi ils courent. Alors après, on s'étonne qu'ils soient aussi cons à l'arrivée qu'au départ. »
3: Oh, Woody Allen.
2: C'est signé.
4: Pierre Dac.
2: Non.
5: Francis Blanche.
1: Ah bah c'est Coluche.
2: C'est Coluche, bien sûr. Une autre citation, et ce sera pour Nathalie Lannoy, qui habite Le Val dans le Doubs, qui a dit « La principale cause de divorce, c'est quand même le mariage.
5: » C'est Jean-Yann.
2: Non.
1: C'est un garçon.
2: Ça, c'est plus ancien, c'est un de nos premiers humoristes français.
4: Bah, Alphonse Allais.
2: Alphonse Allais, bonne réponse. De Paul Elkarat. Pour Juliane Gibert, qui habite Saint-Martin-la-Plaine, qui a dit l'amour, l'amour, on ne saurait médire d'un sujet qui a survécu au romantisme et au bidet.
1: Oh, au bidet.
6: Wow. Ah,
5: bah c'est facile.
6: Donc c'est pas... vieux, c'est du temps des bidets, ça, alors.
1: Non.
2: Comme vous dites.
7: Et c'est un homme?
2: Ah, c'est un homme qui a dit ça. Un homme, vous l'aurez compris, un peu pessimiste, vous voyez. Ah,
4: Émile Cioran.
2: Émile Cioran, bonne réponse de Paul Elkarat. Qui a dit, et ce sera pour Kisha Martinon, qui habite Ferrières-en-Brie. Ma femme a vu un manteau de fourrure dans un magazine. Elle m'a dit qu'elle aimerait bien l'avoir. Je lui ai arraché la page et je lui ai dit, prends-le.
1: Sacha Guitry.
2: Sacha Guitry, non.
4: C'est pas Woody Allen.
2: Woody Allen, non.
7: C'est pas de saison, en tout cas.
2: Ah, c'est pas
7: c'est
2: de saison.
7: C'est un radin.
1: C'est un radin, ouais.
2: C'est un humoriste qui est.
5: Ah, Patrick Balkany?
2: Non, non.
4: Olivier de Benoît?
7: Francis Blanche?
2: Francis Blanche, non.
7: Est-ce que c'est Jacques Martin?
2: Il est vivant, il est né à Grenoble en 1949.
4: Ah, bah c'est McDan.
2: Roland McDan, bonne réponse. De Paul Elkarat.
4: Bon. C'est parti des Grenoblois, donc.
2: Ah, tiens, ça, c'est intéressant. Ça peut nous coûter 300 euros pour Maxime Provost, qui habite Ris-Orangis.
5: Le fils de Franck?
6: Non, j'en étais sûr, mais je l'attendais.
2: Il s'agit de trouver un mathématicien. Pardon?
5: J'ai dit le fils de Franck, et Elkarat m'a pris de haut.
2: Monsieur Provost. Habitrice Orangis. Ça peut nous coûter 300 euros cette citation, parce que je crois que c'est quelqu'un qu'on a très rarement cité. Il s'agit d'un mathématicien, logicien, philosophe, épistémologue, homme politique et moraliste, qui a dit « L'ennui dans le monde, c'est que les idiots sont sûrs d'eux et les gens sensés plein de doutes.
4: Oh, » Ah oui, oui je la connais celle-là. Oui,
2: François Hollande, non.
6: Ah, un mathématicien qui a dit ça.
2: Un mathématicien, logicien, philosophe britannique.
4: Ah, c'est Bertrand Russell.
2: Bertrand Russell, excellente réponse de Paul Elkarat.
1: Je voudrais dire quelque chose.
2: Oui, oui, monsieur Michelin.
1: Je connais pas très bien le garçon qui est à ma droite, mais s'il continue comme ça, je vais le taper.
4: Viens me taper.
2: Ah oui, il vous impressionne, Paul Elkarat.
1: Ah mais c'est incroyable. Ouais, c'est même quand je connais la réponse, il la sort avant moi, c'est insupportable.
2: On peut tester encore sur une dernière citation avant qu'on passe aux choses sérieuses pour Sylvain Duplouy qui habite Vendeuil, qui a dit « Ce que j'aimerais inventer, c'est une clé pour remonter le moral. »
1: Oh, ah, c'est joli.
2: Hein. Ah oui, c'est joli.
6: C'est une femme.
5: Ah, le père Fouras?
2: Non, c'est un
1: homme.
2: C'est un homme qui a dit ça, qui est un artiste.
4: Ah, oui. Il est gentil.
2: Un artiste.
1: Est-ce que c'est un chanteur?
2: Peut-être même qu'il est, j'ai un doute, il est toujours vivant.
1: Oula.
6: Ah oui, il est mort il n'y a pas longtemps.
4: Un artiste?
2: Ouais, je vais vérifier quand même. Oui, allô, la morgue?
4: Il doit être très vieux, alors. Hein.
2: Ah, il est né en 1900. Ah, ça, c'est un piège.
1: Ah oui.
2: Il me demande s'il est.
7: Non, il faut pas.
4: Si vous demandez s'il est vivant ou mort,
2: ouais,
4: c'est
2: ça pour
4: qu'il doit être âgé, quoi.
2: Vous avez fait ça pour que je donne la date.
1: Oui. Non, on ne peut pas donner la date.
6: Qu'il est cool, pas trop, peut-être.
1: Alors, est-ce qu'il est artiste? Est-ce qu'il est chanteur?
4: Regarde-moi les folies.
2: Il est mort en 2019.
1: Oh, bah, il faut pas
6: récemment.
4: Zappy Max?
2: Non. Et il était né en 1931.
1: Oh, bonne.
5: Il est mort du Covid?
2: Non.
7: Christo?
2: Non.
4: Michael Lonsdale?
2: Mais c'est un peintre, c'est vrai.
4: Ah, c'est Tommy Unger.
2: C'est Tommy Unger.
1: Je vais taper.
2: Bonne réponse.
1: Là, c'est sûr.
0: Là, c'est sûr, je vais le taper. Ce type va pas finir l'émission vivant, moi je vous le dis.
2: Vous n'aimez pas la science, la culture, la mémoire?
0: Non, j'aime pas les types comme lui, c'est tout. Mais c'est possible, il a les réponses, c'est ça, derrière, et on lui a donné avant, c'est
2: non,
0: ça.
2: Non, il a une mémoire, il est hypermnésique.
5: Heureusement, il est,
3: oui, il est tout, en fait.
0: Non, il a un très beau sourire, il est très intelligent, il est très sympathique, mais je vais le taper quand même.
4: D'accord.
2: Et c'est vrai que ça a été un festival, là, ce début d'émission pour Paul Aïcarat, pourvu que ça dure.
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0: En 2019, Clara Luciani avec la grenade sur RTL. Christine Bravo, Az et Johan Riou, ce vendredi 29 septembre 2023, il est question d'une danseuse qui effleure le sol, d'araignées et d'une peur que l'on n'avoue pas facilement.
1: Je vais vous demander de retrouver le nom d'un écrivain qui était fou amoureux d'une ballerine qui s'appelait Carlotta Grisi. Il allait la voir à l'opéra. D'ailleurs, au début, il avait fait une critique un peu méchante sur elle. Et puis, plus ça avançait, plus finalement, il changeait d'avis. Et il l'a placée très vite au rang des plus grandes ballerines de son temps. Il a même écrit à propos de cette fameuse Carlotta. Elle rase le sol sans le toucher. On dirait une feuille de rose que la brise promène.
2: Ok, c'est 19e siècle, ça.
1: Oui, on est
3: au 19e. Prosper Mérimée.
1: Ah non, ce n'est pas
4: Théophile Gautier, non.
1: Et c'est Théophile Gautier. Bonne réponse d'Olivier Bellamy.
2: Alors là, bravo.
1: Mais alors, cette histoire d'amour est incroyable, faut que je vous raconte la suite. Parce qu'il s'extasie sur les pieds de la ballerine, Théophile Gautier, il écrit que ces pieds-là feraient le désespoir de n'importe quelle Andalouse. Il en tombe amoureux au point vraiment de faire tout pour la séduire et elle ne lui dira jamais oui dans un premier temps. Il faut voir ce qu'il écrit sur elle, tellement il est amoureux. Son teint est d'une fraîcheur si pure qu'elle n'a jamais mis d'autre phare que son émotion. Ah, sauriez pas dire des trucs comme ça à une jeune femme.
5: J'ai rien compris déjà.
1: Et alors finalement, c'est ce qu'il va faire. Eh ben, il va épouser la sœur de cette cantatrice.
5: Pas bête.
1: Parce que comme il n'arrive pas à avoir Carlotta, il va épouser Ernesta, qui elle est cantatrice, l'autre est ballerine. Et puis finalement, une fois qu'il aura épousé la sœur, il aura pour maîtresse la ballerine.
2: Oh la vache.
1: C'est-à-dire
3: que c'est comme ça, il avait la paix.
1: Non, mais c'est quand même une belle histoire.
2: Ah bah tiens, oui, bien sûr, et ta sœur.
4: Bah, c'est l'amour absolu, je trouve.
1: Ma sœur, elle nous écoute et elle n'a rien à voir avec cette affaire-là.
2: Elle va bien.
1: Bah oui, pourquoi elle
2: y a répondu ? Ça fait longtemps que je ne l'ai pas vue, alors raconte.
4: Vous avez une sœur, Laurent ?
1: Bah oui, j'ai une sœur.
4: Est-ce que Laurent, vous confirmez que, en général, plus on va haut et plus on est seul. Oh. C'est la solitude au sommet. Il y a très peu de gens qui arrivent au sommet.
3: C'est pas vrai.
2: Pour vous. Le philosophe.
5: Regarde-toi,
1: je suis effondré, je veux dire. Qu'est-ce que vous voulez que je réponde
2: Donc votre sang va bien.
1: Mais oui. Et à l'autre andouille, à l'autre crétin, franchement. Aïe, aïe, aïe, aïe, aïe.
2: Moi, j'aimais beaucoup votre sang.
1: Non.
2: Mais même... C'est votre mère que j'aimais pas.
1: Elle est plus là, ma mère. Laissez-la tranquille. Elle est avec la vôtre.
2: Eh ben ouais, je sais.
1: Elle est morte il y a pas longtemps, la vôtre.
2: Bah ouais.
4: C'est vrai. Tu nous avais raconté ici, ouais.
2: Non, j'ai pas. Oui, enfin bon, là, c'est difficile.
5: Bon, ça jette un froid.
2: Oui, ben on les regrette pas, quoi.
1: Je peux pas dire ça. Bon, je regrette ma mère.
2: Oh oui.
1: Je regrette d'avoir eu celle-là.
2: On est deux.
1: Mais non, c'est pas vrai. Raymond, je t'aime. Là, ouais. Je parle à l'au-delà maintenant. Je me prends pour Didier Van Cauwelaert. Qui parle aux morts ici, hein? Qui parle aux morts?
2: Bah là, on est en train de le faire.
4: Ouais, j'ai très peur de la mort.
6: Ah, moi, oui, je parle pas aux morts, mais quand je parle à une araignée.
2: Oh non, mais l'autre, elle est folle. Non, mais
1: celle que vous avez au plafond ou...
6: Non, mais parce que je parle aux araignées.
1: Oui.
3: Bah, c'est normal.
6: Non, mais avant de les aspirer, je leur demande pardon.
1: Donc, Comment ça, de les aspirer?
6: Bah, parce que dans une maison d'hôte, je peux pas laisser des araignées.
1: Oui.
6: Donc, je suis obligée avec l'aspirateur d'aspirer les araignées.
1: Ah, avec un aspirateur, je pensais que vous les aspiriez.
6: Bah oui. Les araignées, c'est peut-être la réincarnation de la maman de Christine.
3: Oui, mais quelle mes deux quand je me
1: Ah oui, celle avec des poils aux pattes.
3: Il est malade.
1: Et vous, monsieur Riou, vous avez peur de la mort? Pourquoi vous avez peur de la mort?
4: Depuis quelques temps, en fait, j'étais hyper solaire et tout.
2: Bah,
4: et depuis quelques mois, il y a le temps qui passe.
2: Mais comment tu peux le mettre dans un cercueil?
6: Sur mesure.
4: Je traverse une phase un petit peu de réflexion.
1: C'est pas vrai.
4: Parce que j'ai toujours été dans l'action, à penser, à faire. Et maintenant, je commence à cogiter sur ma vie.
2: Mais t'as quel âge?
4: 45.
1: Mais j'ai quand même. Oui. Je pensais que vous étiez plus jeune que ça, moi.
4: C'est vrai.
6: Oui, mais parce qu'il a la peau très tendue. Donc il y a absolument aucune ride et il fait plus jeune. Il y a un âge où il faut choisir entre sa tête et son cul. Hein.
4: Je pense jamais à mon cul.
1: Moi, je pense que vous allez finir en couple avec Dari Boudboul. Parce qu'il y a,
4: Je sais que depuis la...
6: Mais alors... moi, je l'aime beaucoup. Je suis sûre qu'il est moelleux.
4: Ouais, mais Dari, c'est la vérité. Franchement, dans l'absolu, oui, on pourrait sortir ensemble.
6: Mais oui.
4: Parce que j'aime beaucoup Dari.
6: Moi, je le trouve très attendrissant.
1: Alors, pourquoi dans l'absolu? Mais faites-le.
6: Parce que attendez, laissez, faut que ça matche.
5: Mais pas ici.
4: On s'est encore écrit hier encore sur Instagram.
6: Moi, je le trouve très moelleux. Il doit être confortable et moelleux.
1: Qu'est-ce que vous lui avez...
6: Et il est très attendrissant.
1: Qu'est-ce que vous lui avez écrit sur Instagram hier?
4: Attendez, je retrouve. Alors, franchement, quand on se fait un petit resto, un dîner et tout.
6: Eh ben, quand tu veux.
3: Oh, mais tu connais rien.
7: Si vous faites un monde, faudra le mettre à la poubelle.
6: Ça mais serait on peut pas faire d'enfant. Avec donc, on prendra un chien.
4: Pourquoi? Ce serait, imagine un petit peu.
6: En une
4: de Paris Match, Boudboul Riou. Le couple surprise.
1: On va dire ici Paris, soyez modeste.
3: Moi, je me dirais même le courrier du centre-ouest.
5: Ou Paris Boum Boum.
6: Le Trigor.
1: Paris Truffe.
4: La jockey et le commentateur.
5: La jockey et le cochon.
4: Tiens, il viendrait faire un reportage chez nous et tout. Alors, on montrera la chambre, on montrera la piscine, arrête. On montrera le salon, ce serait énorme, quoi.
3: Il faut l'abattre, hein, oui.
4: Et après, on passerait dans 58 Inside et tout, ce serait génial.
6: Bon, on va déjà commencer par se voir tranquillement, sans en parler à tout le monde.
1: Si vous voulez être 50 minutes Inside, il faut pas être éjaculateur précoce, hein.
4: Et je le suis.
6: Ah oui.
4: Non, en fait, la vérité, c'est que je suis l'inverse.
1: C'est-à-dire?
6: Ah bah c'est mieux.
4: Ça met du temps.
2: Non, écoute, on s'en fout.
1: Ah bah non. Vous voulez que je vous dise? Non, on n'est pas pressé.
0: Après les infos, vous retrouverez Laurent Ruquier et notez que le 24 août, le Quai Tout Double fait son grand retour sur RTL avec Alex Vizorek. 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En attendant, on se retrouve dans un instant pour la suite des meilleurs moments des grosses têtes. 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L'essentiel de l'info en 3 minutes, avec vous Pierre Coplot. Bonjour Pierre.
8: Bonjour Isabelle, bonjour à tous. La vague de chaleur s'étend un peu plus sur le territoire. 22 départements sont toujours en vigilance orange canicule cet après-midi, essentiellement de la Bourgogne à la Corse. On frôle par endroits les 38 degrés. Une hausse des températures qui impacte les conditions de travail, notamment celles des conducteurs de bus. En région parisienne, l'inspection du travail dévoile un document accablant. Jusqu'à 42 degrés sur le volant du conducteur de bus RATP et près de 39 dans une salle de repos. Les syndicats s'insurgent depuis des semaines. Ahmed Béraal est machiniste RATP et syndicaliste EFO.
9: Aujourd'hui, que l'inspection travail épingle la RATP, ça nous choque même pas. Moi, ça fait 22 ans que je suis à la RATP et ça fait 22 ans qu'on dénonce les conditions de travail-là sur les températures. D'année en année, les températures augmentent. Nous, on a pris les températures sur le dépôt de Flandre. On est arrivé à des températures de 50 degrés dans le bus. C'est très grave déjà, pour les usagers qui payent déjà un Navigo à 100 euros, on n'est pas en capacité de leur mettre une climatisation. Et c'est dangereux pour le chauffeur de bus que lui conduit pendant plus de 7h30 à 8h toute une journée. On voit que l'inspection de travail dit que même dans les terminus, il fait plus de 35 degrés. Ou dans les terminus où le chauffeur doit venir se reposer, prendre un petit verre d'eau pour souffler, on voit bien que même là, les climatisations ne fonctionnent pas.
8: Témoignage au micro RTL de Flora Granchette. Une chaleur qui affaiblit les organismes, qui assèche les terres et les cours d'eau. En France, 63% des nappes phréatiques se retrouvent à des niveaux sous les normales d'après le Bureau de Recherche Géologique et Minière. C'est également toute l'Europe qui souffre. La majorité du Rhin, de la Tamise, les deux tiers du Danube ont atteint des débits d'une faiblesse inédite pour un mois de juillet d'après le programme européen Copernicus. À retenir également, les inscriptions sont ouvertes pour assister à la visite du pape en France. Pour rappel, le souverain pontife passera par Paris, Lourdes, puis Metz entre le 25 et le 28 septembre. Pour tenter de vivre l'événement à Paris, ça se passe sur le site inscription.pape.france.fr. Pour Metz et Lourdes, dirigez-vous directement sur le site de la mairie. La Colombie, frappée par un séisme de magnitude 7,4. Plusieurs immeubles de Bogota, la capitale, ont dû être évacués. L'Agence nationale de sécurité du médicament médicaments alertent sur deux nouveaux sites internet, Live Hospital et You Steve Cell, accusés de faire la promotion de thérapie par cellules souches, ce qui est illégal en France. Et puis un mot de natation. Les championnats d'Europe ont commencé ce matin à Saint-Denis, près de Paris. Maxime Grousset a signé le meilleur temps lors des séries du 50 mètres papillon. On attend maintenant l'entrée en lice de Léon Marchand pour la finale du 4 x 200 mètres nage libre. Ce sera aux alentours de 19h30. La météo, le temps de votre début de soirée et une dominante dans la moitié nord. Ciel bleu et soleil de la côte atlantique en remontant jusqu'au nord. Partout ailleurs, quelques nuages vont s'inviter avec des averses orageuses en montagne, notamment au sud des Alpes et le long des Pyrénées. Les températures avec des valeurs encore très élevées ce soir, plus de 30 degrés dans le quart sud-est. Ailleurs, ça restera compris entre 20 et 29 degrés, comptez par exemple 22 à Amiens, 27 à Auxerre ou encore 30 à Valence. 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Le meilleur des grosses têtes, ça continue avec vous Isabelle.
0: Merci beaucoup, à tout à l'heure. Bernard Mabie, Christophe Barbier et Jean-Philippe Janssen, le 30 octobre 2025. Des créatures qui se cachent. Et puis également une chanson mélancolique et un sociologue sorti de nulle part.
1: Je vais vous demander où on trouve ces bestioles à huit pattes qui s'appellent les Demodex.
10: Ben, ce sont des araignées?
1: Non, ce ne sont pas des araignées.
11: Des acariens.
12: Eh bien, moi, je pense...
1: Vous dites?
11: Des acariens.
1: Et où on les trouve, ces acariens?
12: Dans les lits? C'est le nom scientifique du pou.
1: Non, on les trouve pas dans les cheveux.
11: Dans les perruques. Sur la kératine.
12: Les ongles.
11: Morpions. Les ongles.
12: Dans les poils.
1: Oui.
11: C'est chez les hommes, quand même.
12: Dans les poils...
11: Les poils du pubis.
12: Oui, c'est pas des morpions.
10: Ah oui.
12: Ce sont des teignes.
1: Mais vous me dégoûtez tous.
12: C'est ça. Mais attendez, on essaie de rester poli. Christophe Barbier dit très délicatement. Dans les poils du pubis.
11: Est-ce que c'est sur le corps humain? Est-ce que c'est sur le corps humain?
1: Oui, plus précisément.
10: Sous les ongles?
1: Non, non.
12: Dans les aisselles?
13: Sous les dessous de bras?
11: Le nez.
13: Les dessous de bras? Non.
11: Entre les orteils?
1: Non.
12: Dans le nombril?
1: C'est comme des araignées à huit pattes. Oui. Les démodèles.
13: Non, mais c'est pas dans votre corps. C'est devant ou derrière?
1: Mais elles sont...
12: dégueulasse. C'est dégueulasse.
1: Ça dépend si vous vous retournez ou pas, Bernard.
11: Est-ce que c'est dans un orifice?
12: Non. Oh, bah quand même. Oh, bah si Christophe Simon...
11: Ça peut être dans les oreilles ou dans les narines?
10: Non, c'est sous la peau.
1: Oui, donc... C'est quoi tout ça?
14: Eh ben, c'est des bactéries.
11: Les muqueuses.
13: Sous le derme.
1: Et tout ça, c'est où, ça, dans le corps humain?
13: Le derme.
10: Sur le visage. Sur le visage.
1: Sur le visage. Bonne réponse.
12: Attendez. Pardon. On a des animaux à huit pattes sur la tronche, oui. Surtout soi.
1: Effectivement, les Demodex sont des bestioles à huit pattes qu'on trouve dans la peau, qui font partie de notre microbiote cutané. Ah, et on les trouve essentiellement sur le visage, près du nez, des sourcils. Évidemment, ils peuvent, mais beaucoup plus rarement, coloniser d'autres parties du corps. Au mois d'août, en vacances, vous voyez.
12: Mais c'est horrible.
1: Tout le reste de l'année, ils sont...
14: Mais qu'est-ce qu'ils font?
12: Mais d'où ils viennent?
13: Ça dépend où on met le nez.
12: Mais quoi, leur rôle? C'est horrible.
11: Ils vivent avec nous, mais c'est comme le microbiote, il y a plein de bestioles dans notre
12: corps. Oui, ils ont un intérêt.
11: Ben
12: oui,
11: mais
12: c'est à l'intérieur, on les voit pas.
11: Oui. Ah oui.
1: Bien sûr que vous les voyez pas.
12: Vous dites c'est sur le visage.
1: Oui, c'est sur le visage.
11: C'est sous
12: ta peau.
1: Si on prenait un microscope, on verrait vos bestioles à huit pattes se balader autour de votre pif, entre les yeux, jusqu'à la bouche, Caroline.
12: Vous ne diriez jamais ça, Ariel Dombal, alors qu'elle a un microbiote comme tout le monde et qu'elle a des Demodex sur la tronche comme tout le monde.
1: Ah oui, alors les Demodex d'Ariel Dombal, ils diraient on n'a pas de bol d'habiter. Mais attention, il nettoie votre peau, notamment du sébum.
12: C'est
1: utile.
11: C'est comme les petits poissons.
1: Et ils sont là avec leurs petites pattes, vous voyez. En fait, on n'imagine pas. C'est un peu comme si, par exemple, vous prenez un gratte-ciel. Et ben, le type qui fait les carreaux, il paraît tout petit sur le gratte-ciel. C'est la même chose, le Demodex sur votre gueule.
13: Quand je vois l'état de la peau que j'ai, ils doivent être morts depuis longtemps.
12: Non, mais surtout, comment on sait qu'ils ont huit pattes?
1: Vous êtes des Demodex depuis plusieurs années.
11: Mais surtout, il faut revenir en fait à la tradition française de se faire la bise, qu'on critique. Mais quand on se fait la bise, on échange nos Demodex.
1: Ah, mais bien sûr. Alors là, ils sont.
14: Ah, moi, j'aime bien échanger mes
13: Demodex.
11: Et quand on fait un French kiss, c'est 60 millions de bactéries qui s'échangent.
1: Ah, c'est bien.
11: Et ça dure 10 secondes. Hein.
13: 60 millions. Vous embrassez le nez, vous.
1: Non, mais Caroline, vous n'imaginez pas ce qu'il y a sur votre tronche. Hein.
13: Je le vois de là.
12: Nous, les femmes, on a l'habitude, depuis notre plus jeune âge, de se démaquiller, qu'on soit maquillé ou pas. Donc j'imagine
15: femmes qu'on a la peau plus saine que les
13: jeunes
15: femmes.
13: Non, parce que le Demodex aime le démaquillage.
16: Il est dans le porc, il est vraiment caché.
1: Ouais, il est dans le porc, le Demodex.
15: Dis donc, Christophe, tu vas me parler meilleur.
1: Le Demodex a une femme dans chaque porc.
15: Il est dans le porc.
16: Une autre. Quand il n'y a plus de Demodex, c'est qu'il y a des asticots, donc c'est pas bon signe.
1: Oh. Oh. Demande à Romy Schneider.
15: Alors, Romy Schneider, qu'on appelait la petite fiancée de l'Allemagne.
1: C'était une belle femme, hein, Romy Schneider.
15: Ah, mais malheureuse. Voilà.
1: Vous connaissez la chanson, je suis sûr, de Romy Schneider. Vous me l'avez chantée un jour, Jean-Philippe Janssen.
15: Oh, ça va être une vanne. Pourri, ça. Non,
17: la chanson de Romy Schneider sera.
15: Eins, zwei, drei, zufa, c'est quoi?
17: C'était quoi?
15: C'est la haute de Bavière.
17: Accroche tes mains à ma taille. Non, c'est quoi?
15: Ah, la chanson
18: qu'elle chante dans le film. Dans le film, la piscine.
15: Là.

0: le feu.
1: Mais c'était une
2: la belle chanson.
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3: C'est pas du tout dans la piscine.
5: Ah oui, je
0: parole de Dabadi. Non, non.
3: Voilà, alors allez-y, monsieur. Deux, trois, allez-y, monsieur.
1: Quoi, le fond de la piscine.
3: Allez-y, monsieur Jean-Phi.
1: J'ai touché le fond de la piscine dans mon petit pull marine.
3: Mais non, la chanson de Romy.
1: Mais je la connais pas, la chanson.
3: Vous venez de la chanter.
1: Mais non, il l'a chantée parce que nous, on a chanté. Ce soir, on vous met. Ah, j'ai travaillé avec eux, ils s'appelaient Réglisse.
3: Ah oui. Là-haut, ils ont trouvé la chanson.
5: Ah, ça va être autre chose.
3: Ils en avaient marre. Pour une fois, j'ai rien demandé. Ils se sont dit, on peut pas laisser ça.

0: c'était beau, hein, quand même. Oui, si vous aviez entendu Jean-Phi chanter ça, mais il s'en souvient pas, hein, c'est terrible. Hein.
1: Mais pourquoi il aurait chanté ça où?
2: Quoi? Ce soir, nous sommes septembre, demain, nous serons novembre.
3: Ah, il y a peut-être octobre entre les deux.
2: Ça rimait pas.
0: Quel philosophe, et ce sera une petite question subsidiaire pour monsieur Cespedes, qui de temps en temps, je le fais briller, mon Cespedes. Oui, il faut jamais.
4: Vous faites ce que vous voulez avec votre Cespedes. Oui.
0: Faut jamais.
4: Nous, regarde pas.
0: Faut jamais laisser un Cespedes de côté. Une petite question, vous le reluisez.
3: Vous faites ce que vous voulez. Hein.
0: Voilà un philosophe.
5: Ça
0: c'est rare, les philosophes ministres de la justice.
5: Malraux.
0: Ah non, non, il n'a pas été ministre de la justice, il a été chef de bureau au ministère de la justice.
2: Chef de bureau, ce n'est pas un terme français.
0: Comment
2: donc
0: ça?
2: Donc ce n'était pas en France.
0: Ah si, il est mort à Paris, mais c'est vrai qu'il était...
2: Il était allemand?
0: Non, pas du tout,
2: c'est bien. Il était autrichien?
0: Ah non, non, non.
2: Cherchez
0: non.
2: Bien.
0: Ah non, non, non.
6: C'était le frère de Romy Schneider?
2: Alors Romy Schneider qui nous a quittés, hélas, à l'âge de 43 ans.
7: Mais... Il est mort quand?
0: Ah bah, il est mort en 1904, hein, quand même. Ah
2: bah oui, bah, oui. Bah, oui. Bah, deux ans avant la naissance de ma grand-mère.
0: Il a vécu plutôt la bah, deuxième...
2: Vous la connaissez, ma grand-mère, depuis Charleville-Mézières?
0: Bien sûr, celle qui a chanté La Petite Puce.
2: Oui, il a une puce qui me suce jusqu'au sang.
0: Voilà, exactement.
7: C'est pas Auguste Comte?
0: Pardon?
7: Auguste Comte?
0: Non, non, non, non. Il dit, lui, je vous donne sa thèse, hein, parce que les philosophes, ils sont comme ça, ils ont des ils pensent beaucoup.
1: Ils ont des prothèses.
0: Ils réfléchissent. Qu'est-ce que vous dites?
1: Ils ont leur propre thèse.
0: Je vous ai à l'œil, hein, Janssen.
1: Oui, oui. Allez-y, posez la question pour monsieur Cespedes.
0: Ce n'est pas la loi qui structure le monde, mais la répétition.
2: Je suis pas d'accord avec cette phrase.
0: Ah oui, pourquoi?
2: Bah parce que je vous disais, bah la loi qui structure le monde, ça veut rien dire.
6: Mais quel rapport avec le ministère de la Justice?
0: Eh ben il a travaillé au ministère de la Justice.
7: Ah, il a travaillé.
0: Il a été chef de bureau. Il a d'ailleurs, il faut dire, été aussi juge d'instance, vous voyez.
2: Ouais, il a fait trop de trucs, le mec.
0: Il a publié les lois de l'imitation. Il a publié l'opinion et la foule.
7: Gabriel Tarde.
0: Gabriel Tarde, bonne réponse.
2: Bravo. Ah oui, alors vous prenez des trucs dans son livre, ouais. Alors il sent les trucs de son livre.
0: Qu'est-ce que vous dites?
2: Vous prenez des trucs qu'il a écrit dans son livre.
1: Mais toi t'as pas de livre.
2: Ben non, ben je vais écrire un livre avec des tas de réponses.
0: Ça montre qu'il l'a écrit, son livre, ce qui n'est pas le cas de tout le monde.
2: Oui. Alors ça, c'est vrai.
0: Ah voilà, et puis ensuite, après, il faut se rappeler quand même un nom comme Gabriel Tarde. Oui. C'est qui alors?
7: Ben c'est effectivement, il analyse, c'est un publicitaire avant l'heure. Il essaie de comprendre comment les idées sont véhiculées, qu'est-ce que c'est communiquer une idée, et il voit que c'est collectif encore. Il est complètement oublié d'ailleurs, Gabriel Tarde.
6: Il est mort tout mou.
2: Hein?
0: Quoi?
2: J'ai pas compris.
7: Il est mort tout moutarde. Il est mort à Dijon.
0: Vous n'avez pas honte, Bernard?
6: Ah non, pas du tout. Je retourne, vous savez, vieillir, c'est retourner en enfance.
0: Bien sûr. Sur vos copies en philo.
7: Je vous citerai.
0: Hein, si vous pouviez mettre au bac philo Gabriel Tarde, un grand philosophe, oui. Dans la collection Les empêcheurs de penser en rond.
7: Il a eu un coup de moutarde.
0: Voilà, ça c'est bien aussi, ça peut marcher. À l'ombre.

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5: Le 21 mars 2025, Roselyne Bachelot, Vincent Dedienne et Stomy Boxé évoquent les derniers mots d'un géant de la littérature et un cœur conservé dans un endroit très particulier.
6: Une autre question qui nous emmène à Paris dans le 9e arrondissement, oula, rue de Bruxelles.
7: J'adore.
6: Ah oui?
7: Ouais, j'adore cette rue.
6: Qui a prononcé cette dernière phrase avant de mourir, rue de Bruxelles dans le 9e arrondissement, demain nous serons guéris? Alors évidemment, autant vous dire, oui, il a dit ça à sa femme, demain nous serons guéris pendant la nuit et le lendemain il était mort.
8: Alors c'est un homme politique.
6: Un homme politique, il s'est mêlé de politique, mais ce n'est pas un homme politique.
9: Il savait qu'il allait mourir.
6: Pardon.
9: Il savait qu'il allait mourir.
6: Ah non, il savait pas justement.
9: Ah, c'est, pour ça que... c'est encore mieux ça.
6: Ah ouais, non, il a dit demain nous sommes guéris.
8: Il
6: a dit,
8: donc il était bourgeois. Malade.
6: Il a dit ça à son épouse.
9: Ah, il y a un plein bourgeois. De gens qui sont malades et qui le savent pas, hein.
6: Monsieur,
10: est-ce que c'est un bourgeois?
6: Pourquoi vous me demandez ça si c'est un bourgeois?
10: Savoir s'il s'est fait guillotiner ou pas. Ou...
6: Ah non, il s'est pas fait guillotiner.
8: Rapport, hein.
11: Guillotiner. Mais non, ça veut dire qu'ils étaient malades.
6: On est rarement guéri de la guillotine en même temps, vous voyez.
11: Ça veut dire qu'ils étaient malades les deux?
6: Alors oui, pendant la nuit, ils étaient malades tous les deux et son épouse ne se sentait pas très bien et il lui a dit... pas de problème, demain nous serons guéris.
9: C'est quelqu'un qui avait du pif?
6: Pas vraiment pour le coup ce jour-là.
8: C'était par la grippe espagnole?
6: Ah, pas du tout. On est le 29 septembre 1902, oui, c'est bien ça.
10: Ah, c'est pas un peintre?
6: Un peintre, non. Et on est rue de Bruxelles à
9: Émile
6: Paris.
9: Zola?
6: Pardon?
9: Émile Zola?
6: Émile Zola!
8: Bravo!
6: Excellent réponse, Dad.
10: Non, c'est bizarre. Non, c'est bizarre.
9: Dès qu'on me donne les dates, c'est comme Paul El Karat, moi, maintenant.
6: Mais comment vous savez ça, oh, vous, ouais, ah, mais c'est parce que vous aimez le fromage.
9: Non, Émile Zola.
6: Vous connaissez son frère Gorgon.
9: C'est le patrimoine français, je m'y intéresse de plus en plus. Depuis que je suis dans cette émission, je suis en foot culture.
12: Il est mort d'une intoxication au monoxyde de carbone.
6: Exactement, pendant la nuit, à cause, enfin, j'allais dire du chauffage. Oui, c'était le chauffage de l'époque, hein, évidemment. Ils étaient incommodés, lui et son épouse Alexandrine, par les émanations toxiques, mais ils n'ont pas compris que ça venait de la trappe de la cheminée. Elle s'est levée pendant la nuit, elle se sentait pas très bien, et lui a cru que c'était de l'ordre de l'intoxication alimentaire, et il lui a dit « Demain, nous serons guéris ». Et total, le lendemain matin, il était mort. Elle,
11: et
6: en revanche...
11: Elle, non.
6: Elle, non, bah non, autrement, on saurait pas qu'il a dit ça.
10: Ouais.
11: Ah oui, je vois pourquoi vous dites ça. Oui, oui.
10: C'est
11: êtes fino. Rapide.
6: Parce que je me suis posé la question, moi aussi, je veux dire.
13: Attendez.
6: Quand j'ai fui ça, je me suis dit, comment on sait qu'il a dit demain nous serons guéris?
11: En même temps, elle est pas sympa parce que si tu vis ça, tu te débrouilles pour lui faire dire un truc un peu plus captivant, quoi. Comme dernière phrase. Surtout si c'est Émile Zola, ton mec.
6: Mais je trouve que Vincent Dedienne a absolument raison. Il aurait pu, même Zola, quand même, trouver un truc plus intelligent comme dernière parole de son mari, Émile, que de dire que sa dernière phrase, ça a été « Demain, nous serons guéris ». Ça le fait passer pour un couillon.
11: Ah oui, il a quand même écrit « Les Misérables ».
6: Non, elle aurait pu inventer...
10: « Madame de Paris ».
6: Elle aurait pu inventer, genre, sa dernière parole, ça a été « J'ai accusé ». J'accuse, je n'accuserai plus.
11: Voilà, oh là là, il aurait dû vous épouser, vous, Émile Zola.
6: J'aurais fait une Mme Zola parfaite.
11: Quand vient le mardi, la grande Zola.
6: Une autre question, et ce sera cette fois pour Bernard Rambaud, qui habite Périllac. Qu'est-ce qu'on trouve dans du cognac à Varsovie ?
9: Le prêtre ?
6: Non. Mais en même temps, vous avez un peu raison, parce que je pourrais préciser qu'est-ce qu'on trouve dans du cognac en l'église Sainte-Croix de Varsovie.
8: De l'eau bénite.
6: De l'eau bénite, non.
12: Un morceau de la vraie croix ?
6: Un morceau de la vraie croix, non.
9: Dans tous les cognacs ou dans un cognac spécifique ?
6: Qu'on soit bien clair, pas dans tous les cognacs à Varsovie.
9: D'accord.
6: Qu'est-ce qu'on trouve dans du cognac à Varsovie en l'église Sainte-Croix de Varsovie ?
12: C'est un organe ?
6: Oui, monsieur.
12: Un organe.
11: C'est quelque chose qui est conservé.
12: Ouais, c'est quelque chose qui est conservé.
9: Le cœur de Jean-Paul II.
6: Alors, le cœur de Jean-Paul II, non, mais on se rapproche.
11: Un orteil de Jean-Paul II.
6: Non, c'est le cœur qu'il fallait garder. Jean-Paul II, j'en retiens trois, mais c'est le cœur qu'on garde.
8: De Chopin?
6: Le cœur de Frédéric Chopin. Bonne réponse, Caroline Bachelot. Eh oui. Chopin est enterré
12: au
6: Père-Lachaise, mais pas son cœur. Ah oui, oui, d'abord.
12: Oui, c'est quelque chose qu'on faisait souvent, ça.
6: Ah oui?
12: Oui, on prélevait certains organes. À Liège, on a le cœur d'un musicien qui se trouve aussi sur une grande place. Enfin bref, au 19e.
6: Le cœur du grand Jojo?
12: Non. Non.
8: Le cœur de Voltaire n'est pas non plus dans sa sépulture.
12: Et le cœur des rois de France, alors qu'on les autopsiait, était prélevé et partait aussi. C'était généralement chez Jésuites à la Flèche qu'ils étaient conservés, les cœurs des rois.
6: Oui. En tout cas, le cœur de Frédéric Chopin est bien à Varsovie. Alors, dans du cognac, parce qu'il paraît que ça conserve ça.
12: Ça conserve très très bien. Regardez tous ceux qui boivent du cognac, ils sont particulièrement bien conservés. Je n'en bois pas.
3: Et vous, Laurent, voudriez qu'il soit conservé dans quoi ?
6: Mon cœur, je voudrais qu'il soit conservé dans le cœur d'un autre.
9: Oh.
3: La messe est dite.
10: Wow.
6: Et Zola. Depuis que j'ai épousé Zola, ça monte hein, quand même.
10: Ouais,
6: en tout cas, le cœur de Frédéric Chopin est bien en Pologne et non pas au Père-Lachaise.
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0: À l'instant, Naïka, One Track Mind sur RTL.
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0: Chantal Latsou, Franck Ferrand et Liane Folly, ce 24 janvier 2025, un trouble bien précis qui pourrait vous gâcher la vie à chaque fois que vous traversez une rivière.
5: Quand on est géphirophobe, de quoi a-t-on peur ?
6: Vomi.
7: Non. Quand on est quoi ?
5: Géphirophobe.
8: Ah, on a peur d'aller dans les magasins Jiffy ?
7: Ouais. Non.
5: Géphirophobe. Et moi, je vais vous dire, oui. Je suis géphirophobe.
7: Waouh !
9: Ah bon ?
10: Ah ouais.
5: Alors, je ne connaissais pas le mot. Je suis le monsieur Jourdain de la géphirophobie, parce que, effectivement, j'ai peur depuis des années et je ne savais pas que ça s'appelait ainsi.
11: Est-ce que ça a un lien avec un animal ?
5: Un animal, non.
7: Vous avez peur de rien ?
5: Alors, peur est un grand mot, mais j'ai une appréhension, en tout cas.
11: Ah. Est-ce que c'est
7: avec
11: dans
7: un événement ?
5: Je suis bien obligé, parce que je ne peux pas faire autrement, de surmonter ma peur.
11: Oui.
5: D'ailleurs, comme tous les géphirophobes, parce que quand on est géphirophobe, on est obligé de surmonter sa peur régulièrement.
11: C'est la peur de la vieillesse.
5: Ah non, non, mais je vous remercie. Preuve que non, je continue à vous inviter.
7: Mais en plus, c'est vrai. Ça fait...
10: Est-ce que c'est le contact ?
12: C'est une un acte quotidien. C'est une chose qu'on fait au quotidien.
5: Pardon.
12: C'est un acte quotidien.
5: Merci Francky de changer de sujet.
10: Est-ce que c'est le contact avec quelqu'un ?
5: Le contact.
10: Vous, je sais que vous n'êtes pas très contact avec elle.
11: Ah oui, c'est.
5: Ça dépend qui, monsieur.
11: Oh bah dis donc.
10: Ça doit être moi. Vous pouvez pas me saquer, je pense.
7: Il est pas très tactile.
5: Arrêtez de dire ça, parce que c'est vrai qu'on n'arrête pas de dire que je suis pas tactile, ça m'énerve à la fois.
13: Oui, vous êtes plus tactile qu'avant.
5: Plus personne ne me touche.
11: Ah, c'est vrai.
5: Oh. Non, mais moi,
10: vous n'êtes pas très bise.
5: Je n'étais pas très bise.
10: Moi, je suis pas très bise.
5: Mais moi non plus, parce que j'ai un inconnu, j'ai pas envie qu'il m'embrasse. Ah. C'est vrai que dans ce métier, tout le monde est là, chérie, mon cousin, mon frère, mon frérot.
10: Moi, j'ai adoré le Covid parce que ça nous a fait arrêter de faire. On fait trop la bise. Il y a trop de
5: mais, sens. Mais si c'est quelqu'un que j'affectionne, un ami, je suis prêt pour la collade, pour le.
8: C'est ce que disait l'abbé Pierre.
5: Je suis prêt. Et si c'est en plus quelqu'un dont je suis amoureux, je suis encore plus tactile.
7: C'est autre chose.
11: Heureusement.
5: Voilà.
13: Alors, géphirophile.
14: C'est ça d'ailleurs, la géphirophobie, non ?
5: C'est quoi ?
14: C'est d'avoir peur des calomnies.
5: Ah, pas du tout.
10: Enfin, alors, les calomnies. Est-ce que c'est par rapport à un objet ou un animal?
5: Objet, c'est pas tout à fait le mot objet, vous voyez.
10: La saleté.
5: Non, la saleté.
10: Un lieu.
5: Non.
7: La saleté, il adore.
14: Un lieu.
5: Un lieu, oui.
14: Un lieu de la maison.
11: Géographie.
5: Alors, c'est différents lieux, oui.
10: La mer.
14: Il y a de l'eau, peut-être.
5: De l'eau. Pas forcément, mais souvent. Très souvent, on va dire à 80%, il y a de l'eau.
10: La douche.
5: Ah, non, j'ai pas peur de la douche, enfin.
8: La cuisson des pâtes,
5: c'est un lieu. Trois fois par jour.
11: Est-ce que c'est un lieu géographique,
5: Laurent ? Je suis d'une propre terre, là, je vous dis, hein, monsieur, vous pouvez toucher.
8: Là, tu peux être géphirophile. La cuisson des pâtes ?
5: Non.
14: C'est un coin de la maison.
5: Ah, ça, je suis tatillon sur la cuisson des pâtes. Ça, alors là, effectivement, il faut qu'elle soit al dente.
7: Oui, surtout les spaghettis.
8: Le camping ?
5: Quoi, le camping ?
8: Il y a de l'eau, pas toujours au camping. Vous avez peur du camping ?
5: Pourquoi j'aurais peur du camping?
7: Il adore, il part sans arrêt. Chaque année, il part au camping.
5: Non, mais
7: avec Hugo, ils y vont.
5: J'ai pas peur du camping.
7: Ils ont une caravane, ils ont acheté un camping-car.
5: Je n'ai pas peur du camping.
13: L'altitude.
5: Quoi?
13: L'altitude.
5: Alors, j'ai pas peur de l'altitude. Mais on se rapproche.
7: La montagne, la colline.
5: Non,
14: le fait de partir
10: la neige.
14: En promenade sans savoir où l'on va.
5: Ah non, alors je suis ravi de partir.
10: La neige.
5: Vous pouvez m'emmener où vous voulez, Franck.
10: La neige.
11: Ah, bon, est-ce que
5: je vous suis.
10: La neige.
5: La neige, non.
8: Les oreilles qui se bouchent.
11: Eh ben, d'être dans un truc là.
5: Quoi?
8: Les oreilles qui se bouchent.
7: Les grottes, les grottes.
5: L'apnée. Plongée, vous voulez dire.
10: Ça s'appelle l'apnée, je pense. Hein.
5: J'aime pas trop ça, mais j'ai pas peur de ça.
11: Eh ben, les tire-fesses, là, les trucs dans la montagne.
5: Les tire-fesses, j'ai pas peur de ça.
7: Monsieur Ruquier, les saunas ou les hammams.
5: Enfin, j'ai pas peur des saunas et des hammams.
11: Ah, c'est quand vous êtes dans l'eau.
5: J'ai peur de vous y voir, mais.
11: Si, c'est quand dans l'eau, vous n'avez pas pied.
5: Ah non,
14: je le sais. Est-ce que cette racine grecque, guéphir, a donné un autre mot en français?
5: J'ai pas l'impression.
10: Ah, je sais, c'est pas avoir les pieds mouillés?
5: Non, donc, du tout.
6: Ah, la transpiration. Ça n'a pas un lien avec la transpiration?
5: Oh, ça dépend de quelle sueur vous me faites suer, ça va.
10: Mais vous avez dit des fois, il y a de l'eau, c'est-à-dire, il n'y a pas tout le temps de l'eau.
5: Non, pas tout le temps.
14: Ça a un lien avec la météo?
8: Est-ce qu'on peut être guéphirophobe à n'importe quel endroit où il faut aller à un endroit spécifique?
5: Ah non, bien sûr.
14: La peur de la tempête.
5: C'est des endroits spécifiques. Ah, voilà. C'est pas guéphirophobe, c'est géphirophobe.
14: C'est la peur de la tempête.
5: De la tempête, non.
6: Ça a un rapport avec la pluie?
5: Avec la pluie, non.
10: Les montagnes.
5: Alors c'est en voiture, hein, plutôt, autant vous dire.
6: Ah, les ponts. Les ponts. Ben, vous aimez pas passer sur les ponts.
11: Oui, c'est
5: Bonne réponse de monsieur Titoff.
11: Bravo!
5: Effectivement.
13: Ah bah eh ben, comme la Spalès.
5: Ah, la Spalès aussi.
11: Ah, bah alors, Laurent.
13: Le chauffeur est obligé de passer au-dessus des montagnes.
5: Alors, non, moi, aucun pont. Je passe. Même. En fait, à pied, ça ne me dérange
11: pas.
5: Oui,
11: c'est ça.
5: C'est en voiture. Quand je conduis, généralement, et quand je conduis, je prends toujours la file du milieu, parce que j'ai peur.
8: De taper au bord.
5: Mais oui, d'être au bord. Je ne sais pas expliquer pourquoi. À pied, je n'ai aucun problème. Mais en voiture, je n'aime pas être sur la file du bord.
8: Les Didi, c'était pareil.
11: Ça a un rapport direct avec avoir le vertige. Parce que...
5: Mais non, parce que je vous mettais sur un balcon, je vous jure que je n'ai pas de vertige. Aucun problème avec ça.
6: C'est les ponts, c'est avec les ponts.
11: Ah bah
6: les
11: alors
6: ponts,
11: vous prenez jamais le pont de Tancarville.
5: Mais si, bien sûr que...
13: Et mais c'est dessus.
5: Tel un chevalier.
11: Ah bon.
5: Je surmonte ma peur.
11: Ah c'est d'accord. Beau, c'est
5: beau, je mets mon destrier en pilotage automatique.
11: D'accord.
5: Et je traverse le pont.
6: Mais c'est vrai que Laurent,
5: j'ai fait le pont de la Toussaint. J'ai fait le pont du 11 novembre. J'ai fait le pont... Non, mais il y a beaucoup de gens qui
14: ont... Mais le pont de l'île de Ré, par exemple, c'est long.
5: Pardon ?
14: Le pont de l'île de Ré, c'est long.
5: Le pont de Normandie, c'est long aussi, croyez-moi.
13: Ah, c'est les ponts, c'est pas les tunnels.
11: C'est les ponts.
14: Le pont.
5: Ah bah, vous savez que j'aime pas beaucoup ça, les tunnels.
8: Les tunnels, c'est angoissant.
5: Les tunnels, c'est angoissant aussi.
8: Voilà. Les lumières.
10: C'est ça que vous aimez pas d'Harry Bootbull.
5: Géphirophobe, c'est la peur, effectivement, des ponts. On évite les chemins qui passent par des ponts. Mais enfin, il y a un moment, on est bien obligé. Hein, et il faut surmonter sa peur, parce que autrement, vous allez faire des détours toute votre vie.
6: Sinon, il faut être très bon nageur.
5: Oui, il n'y a pas toujours de l'eau hein, sous un pont.
6: C'est vrai,
5: un pont peut tout à fait traverser une ville ou je ne sais quoi. C'est pas l'eau qui vous fait peur.
6: Non, c'est vrai, c'est la hauteur.
5: C'est le pont. Je suis donc géphirophobe. Bonne réponse collective.
6: Pardon.
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5: Une autre question, bah là, c'est quelqu'un qui, hélas, n'a pas échappé à la police, enfin à la police, au photographe. C'est un monsieur qui a tenté de cacher sa fiancée sous l'évier dans la salle de bain. Ah. Je sais pas si vous avez vu ça. Quoi ? Ça se passe au Brésil, dans un petit village, 5000 habitants, hein, un village qui s'appelle Nova Maringa. Et lui, le monsieur s'appelle Luciano Braga. Et si on en parle, pourquoi vous riez ?
21: Parce que Braga, c'est culotte en espagnol.
5: Quoi, quoi ?
21: Luciano Braga, c'est comme s'il s'appelait
17: Luciano Culotte.
5: Luciano Culotte.
21: Eh bien, Lucien Culotte. On est là.
5: Eh bien, Lucien Culotte du Brésil, il s'est fait choper parce qu'effectivement, il cachait sa maîtresse sous le lavabo. Évidemment, c'était une femme mariée. Voilà pourquoi ça a fait scandale dans le village. Enfin, elle devait se marier, elle a 21 ans et on l'a retrouvée en larmes, allongée sous le lavabo de Lucien Culotte. Bon, alors, je vous raconte pas tout, là. Pourquoi ça fait tant d'affaires, cette histoire?
22: Parce que c'est le manager de Leroy Merlin.
5: Non. Le plus embêté. Ah, bah là, c'est, ça s'est passé il y a deux jours, vous voyez.
21: Ah, bah oui, bah c'est évident. Constance a la réponse, je crois.
23: Mais la personne cachée sous le lavabo, c'était quelqu'un de connu?
5: Ah non, c'est une jeune femme très jolie d'ailleurs.
21: Lucien Culotte, il est pas connu non plus.
5: Ah, mais Lucien...
21: Ah, c'était un ange de Victoria's Secret?
5: Non.
24: Elle est de petite taille, j'imagine, non?
5: Ah non, elle est canon, si vous la
22: voulez. Je sais, c'est Ted Bundy.
5: C'est qui ça?
22: C'est un tueur en série.
5: Ah non.
24: J'ai pas compris l'histoire. Elle devait se marier. Et lui, il l'a cachée sous son évier.
5: Elle devait se marier. Le mari n'était pas là.
24: Ah, c'est parce que la femme est rentrée. Et que la femme doit être connue, non?
5: Non, il n'y a pas de femme là-dedans.
17: T'as rien compris, hein?
21: On cherche la marque du lavabo!
23: Il n'y a personne de connu!
24: Qu'est-ce qu'on cherche exactement, en fait?
21: Villeroy et Bob!

0: Elle était mieux racontée, là.
1: Bon, vous avez affaire à un professionnel.
2: Moi, je suis mais je ne comprends pas, c'est au Brésil?
1: Oui, on est au Brésil. Bon, alors, je vous refais...
3: Quel est l'intérêt de cette question?
4: On va effacer tout ça. On va
5: pourquoi
4: effacer
5: tu parles, Laurent?
1: Parce que c'est une affaire incroyable.
3: D'un bout de boule sort de ce corps.
1: Tout le Brésil en parle.
3: Ah oui?
1: On voit le monsieur torse nu, là, Lucien. Comment vous me l'avez appelé?
2: Lucien Culotte.
1: Luciano Braga. C'est son vrai nom. Elle, on la voit. Voilà, regardez, cachée sous le lavabo, c'est une jolie fille. Bon, là, on voit pas bien qu'elle est jolie.
5: Mais il l'a tuée.
2: Mais voilà. Il l'a photographiée au lieu de l'aider à sortir.
1: Et là, regardez comme elle est jolie.
2: C'est un tableau.
1: En maillot de bain. Non.
5: Il l'a tuée.
1: Et elle devait se marier avec un autre, bien sûr.
2: Ah, d'accord. Avec Ronaldo.
3: Il y a du sang.
1: C'est pas l'autre qu'on cherche.
2: On cherche quoi?
1: On cherche pourquoi ça fait scandale.
3: Elle est Miss Monde.
1: Non.
2: Ah, mais oui.
3: Elle peut pas sortir.
0: Est-ce que c'est la boulangère et qu'ils ont plus de pain?
1: Non.
3: Une religieuse.
1: Non, mais on se rapproche.
6: Parce que le mari était, avait fait vœu de.
3: Le type qui la planque était un curé. Le mec qui la planque était un curé.
1: Devait les marier. La réponse de Gérard Jugnot. Elle couche avec le curé qui devait les marier, rendez-vous compte.
6: Elle était trop pressée.
2: Cette histoire, alors être curé, je vous
1: le prouve, là, voilà.
0: Ah,
1: curé.
0: Bah oui, mais là, d'accord.
2: Il a dit, il est mignon. Attendez, je vais vous
1: le prouver. Et là, on les voit tous les deux.
5: Il va bien le curé.
0: Je suis très croyante.
5: Tu te mets à genoux avec plaisir.
1: Luciano Braguette, là, il vous plaît bien. Et alors, regardez, là, ils sont tous les deux à la messe, le curé et sa maîtresse. Celle qui doit se marier avec un autre. Mais le village ayant eu des doutes, il a caché la dame sous le lavabo.
5: Et ils l'ont trouvé,
1: évidemment.
2: Oh bah oui.
1: Et lui dit, ah mais non, elle bricolait. Voilà ce qu'il dit.
7: Bah, elle s'occupait du siphon.
1: Vous voyez qu'elle était intéressante, mon histoire, quand même.
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0: 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Roselyne Bachelot, Bernard Mabille et Franck Ferrand, le 9 mars 2026, autour d'Élodie Poux, entre un cardinal emprisonné par un roi, des bourgeois célèbres et une adresse parisienne vieille de plus de deux siècles.
1: Pour Dina Odo, qui habite Wittelsheim, dans le Haut-Rhin, voici une question qui concerne quelqu'un dont je vous demande de retrouver le nom, qui fut emprisonné à Loche pendant 11 ans.
2: Jean Calas.
1: Pourquoi vous dites ça, vous?
2: Parce que près de Toulouse.
3: Jean Calas n'a pas été emprisonné à Loche. Il a été roué vif à Toulouse, c'est pas pareil.
1: Non mais je sais, c'est parce qu'elle a dû réviser.
2: Bah oui, les éphémérites.
1: Et elle ressort les noms en se disant ça peut tomber.
2: Bah, il a été emprisonné ou pas, Calas?
3: Non, il a été
4: exécuté. Il a tout de suite été exécuté.
1: Non, mais on apprécie l'effort, Sylvie.
2: Merci.
1: Mais ça n'a rien à voir.
2: Bon, bah,
4: alors, c'était en quelle année?
1: Alors, je vais vous dire, il est resté enchaîné pendant 11 ans, cet homme-là.
4: Oh là.
1: C'est Louis XI qui l'a enchaîné, vous voyez. On appelait ça d'ailleurs les chaînes, les fillettes.
3: Ah, les fillettes. Alors, c'était des cages qui étaient suspendues, en fait, à des chaînes.
1: Voilà. Et alors, donc, qui?
3: Le cardinal Labalue.
1: Alors, vous êtes très fort. Car c'est effectivement Jean de Labalue, cardinal de Labalue. Bonne réponse de Franck Ferrand. Faut dire qu'il était ministre de Louis XI.
3: On a toujours présenté cette punition de Louis XI comme un signe de sadisme de sa part ou de très grande méchanceté, oui.
1: Une autre question d'histoire pour Sullivan Lartigue, qui habite Formigny-la-Bataille, dans le Calvados.
3: Ben, justement.
1: Quoi, justement?
3: Ben, on va parler de la bataille de Formigny, peut-être.
4: Oui.
1: Non.
3: Non.
4: Arrête de faire.
5: Qu'avait gagné la bataille.
2: Arrête de réviser les éphémérides.
1: Pas du tout. Ma question concerne Philippina de Hainaut, ça vous dit quelque chose?
2: Philippa, ah ben bah oui, Artois Hainaut, Miss Artois Hainaut.
3: C'était la femme d'Édouard III d'Angleterre.
1: Ah ouais, on disait ou Philippa ou Philippine. Moi je dis Philippina comme ça,
4: Andrew dit Philippine.
1: J'ai fait un mélange des deux. Mais en tout cas, Philippa de Hainaut, qu'est-ce qu'elle a obtenu de son mari?
3: Elle a obtenu la grâce des bourgeois de Calais.
1: Excellente réponse. Raconte-nous, Tonton Ferrand.
3: c'est au moment du siège de Calais. Le siège n'en finit pas. Édouard III a été obligé de construire une ville au pied de la ville de Calais, qui s'appelle Villeneuve-la-Hardie. Bon, bref. Et finalement, les pauvres Calaisiens sont en train de tous mourir les uns après les autres. Et le roi accepte que 6 bourgeois viennent, pieds nus, la corde au cou, viennent implorer sa grâce.
1: Les fameux bourgeois de Calais.
3: Les bourgeois de Calais. Et normalement, il aurait été habituel que dans une circonstance comme celle-là, les bourgeois soient exécutés. Et Philippa a obtenu, dit-on, leur grâce. Je dis dit-on parce que tout ça est largement remis en cause, en fait. Oui.
1: Une question pour Laurence Krichenowski.
6: Encore une question pour Franck Ferrand?
1: Non.
3: Non, non.
6: Ah bon, ouf. Elle est jalouse.
2: Non, là, c'est une question salon de coiffure. J'ai peut-être une chance.
1: Pourquoi vous dites ça? Vous faites pas de mal. Non, je vous jure.
2: Non, mais parce qu'il n'y a jamais de questions sur les salons de coiffure, pardon.
1: Oh non, mais alors là, ça tombe bien, parce que c'est la plus vieille boutique de Paris que je vais vous présenter.
4: Ah.
1: Alors ça, vous pouvez peut-être trouver.
2: Bah non.
4: C'est sympa.
1: Ben non, mais ce que je veux dire, c'est qu'elle fait les boutiques, vous voyez.
4: Oui.
7: Depuis longtemps.
1: Fondée en 1790. Vous voyez, ça remonte quand même.
7: Non, c'est une pâtisserie.
1: Comment s'appelle cette plus vieille boutique de Paris qui existe encore aujourd'hui?
3: À la mère de
2: une
3: famille.
4: Le vieux campeur.
1: Non, non, pas le vieux campeur.
6: C'est une maison qui vend de la bouffe.
7: Ouais.
1: Comme non. Vous dites. Alors...
4: Du chocolat.
1: Et ça a été ministre.
8: Maison Pradier?
1: Non, c'est pas une maison qui vend de la bouffe.
8: C'est des vêtements.
6: Mais je suis assez simple, moi, monsieur Ruquier.
4: C'est une spécialité.
1: Comment ça, une spécialité?
4: Mais ils ne vendent que ça ou c'est général?
1: Ah, c'est pas général, mais ils vendent des choses, on va dire, dans un certain domaine, oui.
2: La
8: confiserie, la chocolaterie, non?
1: Non. Si vous aviez lu le Figaro Magazine.
8: C'est des vêtements?
1: Ce week-end.
6: Oh non, je lis pas ce truc.
1: Il y a des vêtements. Bon, vous ne relisez pas le Figaro Magazine.
6: Non, joker.
1: Et elle est vraiment devenue de gauche. C'est la seule qui est allée dans ce sens-là.
9: On cherche quoi, le nom ou est-ce que ça vend?
1: Alors les deux.
7: Est-ce que c'est du linge de maison?
1: Une fois que vous aurez trouvé ce que ça vend, je pense que vous trouverez le nom. Si vous trouvez le nom, vous saurez ce que ça vend.
3: Des vêtements. Est-ce que c'est une seule boutique ou est-ce que c'est devenu une chaîne?
1: Ah non, c'est une seule boutique.
4: Des maillots de bain.
1: Alors elle a déménagé hein, la boutique quand elle a été fondée en 1790. Elle était sur l'île Saint-Louis au départ cette boutique. Bon alors elle a connu ensuite un déménagement. Je peux vous dire où elle se trouve aujourd'hui?
8: Elle est grande.
1: Avenue de la Grande Armée aujourd'hui.
8: Il y a que des scooters,
4: avenue de la Grande Armée. Des motos.
8: Il y a des scooters.
1: Non, mais c'est vrai.
2: C'est pas des chapeaux.
1: C'est vrai, j'ai remarqué ça. Je sais pas pourquoi avenue de la Grande Armée.
3: Oui, il y a des scooters.
1: À Paris, c'est que des deux roues, des boutiques de.
2: Non, il y a les boutiques de running.
8: Alors qu'ils devraient vendre des tanks.
5: Alors, ça, ce n'est pas alimentaire.
1: Ah non, non. C'est pas de la bouffe que je vous ai dit.
2: C'est des vêtements.
5: Est-ce que c'est du linge?
1: Vous aurez beau me le dire, sous toutes les façons, vous voyez.
4: De la coutellerie.
1: Alors, il y a des vêtements.
2: Il y a des vêtements.
1: Aujourd'hui, évidemment, la boutique marchait un peu moins bien ces dernières années, mais elle a été rachetée. C'est en 2023 qu'un couple de Normands, que je ne connais pas, je vous le dis d'avance, Golvin et Charles-Henri de Vaucelle.
5: Oula.
2: Golvin.
1: Oui, Golvin et Charles-Henri de Vaucelle, qui ont racheté la boutique pour la moderniser.
4: Des vêtements pour ce scaphandrier.
3: Est-ce que ça...
1: Ah, on se rapproche.
3: Des vêtements
2: pour marins. Des combinaisons de plongée.
1: On a dit d'ailleurs que dans cette boutique, et maintenant que vous êtes tout proche, je vous rappelle que c'est le nom de la boutique.
2: Eau et Matelot.
1: Ah, on est tout près.
8: Petit matelot.
1: Petit matelot. Bonne réponse. Le Petit Matelot, eh oui, c'est la plus ancienne enseigne de Paris, le Petit Matelot, au Petit Matelot, ça s'appelle. On dit même que le commandant Cousteau y a acheté son bonnet, que Picasso y a acheté son fameux pull marin. Et dans les années 1920, les petits garçons portaient des petits costumes marins, les marinières.
4: Ça revient.
1: Ah oui, vous avez vu ça, vous?
4: Moi, je sais pas, j'ai vu qu'il y avait des grandes marques de tricot qui marchaient très fort. Hein.
1: Ah bon.
4: Moi, je pensais qu'ils vendaient des conserves, des macros, vin blanc, des trucs comme ça.
1: Au Petit Matelot,
5: bah, évidemment, ouais. Tu rêves que de bouffe.
4: Bah oui, non, mais... Non, mais je te jure.
8: Il confond avec le petit navire. Lui.
4: Un petit navire.
1: Ils font des vêtements spéciaux pour la chasse aussi, pour le yachting, le voyage, l'automobile, des casaques de jockey, des vêtements sportifs. C'est le plus vieux magasin de Paris aujourd'hui. C'est au 27 avenue de la Grande Armée, dans le 16e arrondissement. Mais rendez-vous compte quand même, fondé en 1790, c'est la plus vieille boutique parisienne au Petit Matelot.
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0: Pascal Obispo, Francis Cabrel, Il faudrait que pleuve l'amour sur RTL. 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
1: Un livre pour tous et pour personne. C'est le sous-titre de cette œuvre très célèbre. Mais quelle œuvre littéraire est ainsi sous-titrée ? Un livre pour tous et pour personne.
2: 19e ?
3: C'est écrit en français ?
1: Un livre du 19e, oui.
2: Un penseur.
1: C'est une bonne question que demande Caroline Diamant.
4: Bah voilà.
5: Ah oui.
4: Voilà. Le match. Une bonne question. C'est tapé à la machine.
6: Est-ce que les pages sont numérotées?
3: Mais parce que je pense que cette phrase, je la vois en anglais. Donc.
1: Alors non, elle n'est pas du tout en anglais.
7: En allemand.
1: Elle est en allemand. Ein Buch für alle und keinen.
7: Du 19e siècle.
2: Mein Kampf.
7: Un roman. C'est un livre idéologique, c'est un livre politique.
1: On va pas tourner autour de Mein Kampf pendant toute l'émission.
7: Non, on aura le temps, on aura l'occasion.
1: Un livre pour tous et pour personne.
7: Est-ce que c'est un livre politique, quand même?
1: Alors, non. Politique, pas vraiment.
6: Philosophique?
1: Non. Philosophique, oui.
6: Also sprach Zarathustra?
1: Crois, il l'a même fait en allemand. Ouais. Ainsi parlait Zarathustra. Bonne réponse de Florian Gazan.
4: Ah bah alors là, je croyais que c'était vachement plus ancien.
1: Ah non.
7: Mais pourquoi ce sous-titre alors?
1: Le livre a été publié entre 1883 et 1885. Ainsi parlait Zarathustra de Nietzsche.
4: Ah, je confonds avec Nostradamus.
1: C'est Nietzsche évidemment qui écrit ainsi.
4: À vos souhaits.
1: Ainsi parlait Zarathustra. Also sprach Zarathustra. Bravo, vous me l'avez fait même en version originale, monsieur.
7: Bah oui, on s'adapte à la politique actuelle.
1: Un poème philosophique. Moi, j'ai jamais lu Ainsi parlait Zarathustra.
8: Moi, j'ai vu des extraits.
1: Ça parle de quoi alors, Ainsi parlait Zarathustra?
8: Zarathustra, c'est le fondateur du zoroastrisme, donc ça part de cette mythologie-là, et c'est de la philosophie pour guider sa vie.
4: Et ben voilà, à question idiote, réponse idiote.
1: Et vous savez pourquoi, monsieur Bellamy, je parle aujourd'hui d'Ainsi parlait Zarathustra?
4: Parce que c'est
9: parce
4: un grand pianiste.
9: Richard Strauss en a fait la musique.
1: Wow, il est né en... Bravo! Ah, on a des vraies grosses têtes ici.
4: Ah,
1: hein. Ah oui, effectivement, ça a donné un opéra carrément, hein, on peut dire.
9: Ah non, c'est pas un opéra.
1: Ah bon?
9: Non, c'est une pièce symphonique. Mais vous savez, c'est très très connu. Kubrick en a fait.
1: Poème symphonique.
9: C'est un poème symphonique, exactement.
4: Ah,
9: Kubrick
4: oui,
9: en a fait la musique de son 2001 Odyssée de l'espace. Et Guillaume Durand en a fait le générique de son émission, de son journal télévisé sur La 5.
1: Exactement.
3: Vous voulez que je vous le chante?
1: Ah non, mais je l'ai évidemment joué par Guillaume Durand lui-même. Qu'est-ce que je raconte? Il faut savoir que Richard Strauss est né il y a 160 ans pile, jour pour jour. Voilà pourquoi je vous ai posé toutes ces questions. Il est né
4: Éteigné,
1: si vous préférez.
7: La lumière.
1: Le 11 juin 1864, il aurait 160 ans. Aujourd'hui, bon, faudrait vraiment que la médecine fait d'énormes progrès très vite. Mais en tout cas, il est né ou il était né le 11 juin 1864, Richard Strauss. Et effectivement, il avait fait une symphonie du livre de Nietzsche, Ainsi parlait Zarathustra.
7: Ah, c'est ça.
4: Les dossiers de l'écran, c'est pas ça?
1: Non, on croit que c'est les dossiers de l'écran, mais c'est pas les dossiers de l'écran. Ça ressemble.
7: Ouais. Un peu.
4: Ils ont copié, hein.

0: C'est là que j'ai commencé le tambour.
1: Non, c'est toi, on t'entend marcher là.
2: Mais qu'est-ce qu'elles seront aujourd'hui toutes les deux?
3: Elles se cherchent.
2: C'est incroyable.
4: Mais pourtant
2: ça.
4: Vous vous aimez, comment on fait?
2: Non, non, faut pas exagérer non plus.
3: C'est qu'est-il arrivé à Baby Jane?
2: J'ai une autre question qui va plaire à Monsieur Barbier, parce que là vous vous êtes fait piquer la réponse par Florian Gazan, je vous signale.
5: Il a pas l'air dans son assiette, Barbier, aujourd'hui.
2: Je vais vous demander de retrouver le nom de cette personnalité sur laquelle on peut lire sur sa tombe.
1: Ah oui, parce que si c'est sur elle, elle est tatouée, alors...
5: Alors, on peut me reprendre sur mes expressions, mais bon, allez-y, continuez.
2: Je veux parler de son épitaphe, chère Isabelle. Et là, voici l'épitaphe en question. Ce qu'ils appellent mon talent n'était en fait que ma conviction.
6: C'est un homme politique donc français?
2: Un homme politique français, même si à un moment donné il a dû s'exiler.
5: Angleterre?
2: Oui, exactement.
5: Ouais, je sais qui c'est.
2: Il est parti à Londres de 1871 à 1880.
3: Ouais, ah, mais c'est Napoléon III.
2: Ah non, il fut condamné à mort, voilà pourquoi il s'est exilé.
3: Victor Hugo?
2: Non.
3: Ouais, mais enfin, c'est un communard?
2: Un communard, oui.
3: Jimmy Somerville?
7: Rochefort?
2: Rochefort, non.
1: Marat?
2: Un communard.
3: Jules Vallès. Jules Vallès.
2: Attendez, je m'arrête deux secondes parce que un communard, Jimmy Somerville. Il n'y a que Philippe Manœuvre pour comprendre
5: mais
2: un jeune mot pareil.
1: Non, moi aussi, j'ai compris.
3: Oui, moi aussi.
5: Un communard, vous savez ce que c'est? C'est du vin rouge avec du cassis.
2: Ah oui. Oh.
3: Est-ce que c'était Jules Vallès?
2: Et c'était bien Jules Vallès. Ah, oui. Bonne réponse de Christophe Barbier. Vous pouvez expliquer aux plus jeunes qui nous écoutent qui était Jules Vallès, monsieur Barbier.
1: Un mec qui s'est barré quand il a été condamné.
3: C'était un écrivain d'extrême gauche, on dirait aujourd'hui, qui était un révolté. Il a écrit un roman qui s'appelle L'Enfant, qui est un peu autobiographique.
2: Il avait fondé un journal qui s'appelait Le Cri du Peuple.
3: Le Cri du Peuple. Il a participé à la Commune avec d'autres, comme Courbet, par exemple. Ils ont saccagé un peu tout Paris. Et ceux qui ont réussi à échapper à la déportation en Nouvelle-Calédonie, comme Louise Michel, se sont retrouvés en exil et Jules Vallès est parti.
2: Et sur sa tombe est bien inscrite cette phrase, ce qu'ils appelaient mon talent n'était en fait que ma conviction. Bravo, Christophe Barbier.
8: 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L'essentiel de l'info en 3 minutes, c'est avec vous Pierre Coplot. Rebonjour Pierre.
9: Rebonjour Isabelle, bonjour à tous. La chaleur s'intensifie demain sur tout le territoire, avec par endroits des températures frôlant les 40 degrés. Météo France place donc dès l'aube 43 départements en vigilance orange canicule. Cela concerne tout le quart sud-est de la Bourgogne à la Corse, ainsi que l'ouest, la région Centre-Val de Loire, la Bretagne et une partie de la Normandie. Une hausse des températures qui inquiète les jeunes parents comme Antonio et Laura. Leur petite Ambre, âgée de 21 mois, souffre des nuits tropicales à répétition.
10: On voit qu'elle a chaud. On voit qu'elle transpire beaucoup. La nuit, elle se réveille beaucoup, elle demande à boire de l'eau, peut-être toutes les deux heures. Donc, il fait chaud, on n'a pas de clim.
11: Pas brumisateur, la laisser en couche, la mouiller aux gants, lui des donner
10: bains.
11: De l'eau.
10: Des bains peut-être plus souvent que d'habitude. Ouais. Si encore on avait un extérieur, une maison, je pense que ça serait vraiment top. Mais la
12: semaine va être longue.
9: Témoignage au micro RTL de Mathis Lang. La chaleur qui participe aussi à assécher les cours d'eau partout en France. 63% des nappes phréatiques sont à des niveaux en dessous des normales pour un mois de juillet, ce qui oblige le gouvernement à des mesures de restriction de l'usage de l'eau. Plus des deux tiers du territoire national est concerné. En Colombie, le maire de Pereira, ville située à l'ouest du pays, annonce la mort d'au moins 18 personnes à la suite du séisme de magnitude 7,4 qui a frappé le pays ce matin. À Cali, autre ville du secteur, 20 bâtiments se sont effondrés, des centaines de blessés sont encore coincés sous les décombres. Et d'après les autorités locales, 6 aéroports ont d'ores et déjà annoncé la suspension de leurs activités. Dans l'actualité également, les services de sécurité suédois rapportent avoir déjoué une opération d'ingérence russe visant à discréditer le pays scandinave. Opération impliquant un agent en poste au sein d'une mission diplomatique étrangère. Les deux membres de la DZ Mafia, organisation criminelle marseillaise arrêtée la semaine dernière en Algérie, ont été placés en détention provisoire. C'est le ministre de la Justice, Gérald Darmanin, qui l'a annoncé cet après-midi sur X. Et puis un mot d'athlétisme, les championnats d'Europe ont débuté ce matin à Birmingham en Angleterre. Gabriel Tual, Yanis Mézian et Corentin Leclésio se qualifient tous pour les demi-finales du 800 mètres. Yann Chaussinant a lui décroché son ticket pour la finale du lancer de marteau. Le temps de votre début de soirée et le soleil qui va dominer au nord de la Loire. Partout ailleurs, les nuages vont couvrir le ciel avec des averses orageuses en montagne, notamment au sud des Alpes et le long des Pyrénées. Les températures, elles seront très élevées ce soir, plus de 30 degrés dans le quart sud-est. Ailleurs, ça restera compris entre 20 et 29 degrés. Pour demain matin, il fera très chaud dès l'aube. 43 départements, je vous le disais, placés en vigilance orange canicule par Météo France. On attend 22 à 26 degrés dans la vallée du Rhône et le sud-est. Comptez par exemple 23 degrés à Marseille, 26 à Nice. 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La suite et fin du meilleur des grosses têtes avec vous, Isabelle.
8: Merci beaucoup, effectivement, avec cette fois-ci un extrait de l'émission du 11 mars 2025. Roselyne Bachelot, Karine Le Marchand et Titoff, une liaison improbable, une tenue qui surprend tout le monde et des citations qui font mouche.
2: Titoff qui est surtout heureux de retrouver sa fiancée.
4: Oh bah vous avez vu comme il est beau ?
2: Ah, vous trouvez ?
4: Oh bah il a minci, il est formidable.
7: Pour toi, Roselyne.
4: Oui, ah non, mais...
7: Ah aussi, tu es très en beauté.
2: Je sais pas, vous avez vu qu'il a minci, parce qu'alors moi...
4: Ah ça, non, mais c'est impressionnant. Bon coq n'est jamais gras, disait ma grand-mère.
12: Je me demande si tu ne le confonds pas avec Ryu.
7: Merci.
13: Moi, je suis un peu déçu parce que moi, j'ai perdu 7 kilos, mais t'as même pas remarqué.
2: Non, mais il faut savoir que Madame Bachelot a une tendresse pour... Monsieur Titoff depuis des années.
4: C'est une liaison qui dure.
13: Ça fait des années qu'ils ne sont pas vus alors.
7: On n'a pas senti le temps passer.
2: C'est vrai.
7: Surtout Roselyne.
2: Mais vous avez eu des enfants ou pas?
7: C'était un choix en fait. J'en voulais, mais bon, Roselyne voulait continuer la politique, d'aller à l'opéra le soir, tout ça.
4: Nous ne voulions vivre que l'un pour l'autre.
2: D'ailleurs, il faut dire que Roselyne est plutôt virginale aujourd'hui.
4: Oui.
7: Oui, oui.
13: Vous avez fait peur.
2: Non, j'ai pas dit vierge.
13: Je me suis dit, il a des infos qu'on n'a pas.
2: Non, non, virginale dans
12: moi,
2: le
12: sens... Moi, je me suis dit, ça a cicatrisé.
2: Non, virginale dans le sens où d'habitude, elle a toujours des tenues plutôt colorées.
13: Oui, c'est vrai.
2: Voilà.
4: Il est pas chic, ce trois quarts.
2: Oui, mais il est crème, ce qui est très rare.
13: Il est même blanc.
2: Oui, il est même blanc. Je me demande si elle voudrait pas être élue pape.
4: Papesse, oui.
2: Ah oui, oui, parce qu'il y a quelque chose, là, quand même. Papesse, oui. Ah, vous aimeriez avoir une papesse?
12: Ah bah évidemment. On n'a pas de pâte noire, excusez-moi, jamais. Depuis tant. Ah. Et on n'a pas de femme, évidemment, pour les raisons qu'on connaît, mais bon, faudrait quand même.
4: Alors une femme noire. Eh ben Karine.
2: Karine Le Marchand, pape, ce serait génial pour.
4: Oh bah, ce serait vachement bien.
2: Pour tous les curés labourés dans le prêtre.
12: Je préfère encore Karine Le Marchand, pipe.
2: Oh, ça alors.
12: Pipe.
2: Pipe, vous l'êtes pipe.
12: Moi, je trouve ça plus rigolo d'être pipe que pape.
2: Ah bah très bien, écoutez, c'est mieux que pupe. Donc hier, quand on a dit que vous étiez une spécialiste de...
12: Oui, ça c'était une connerie.
2: Ah, bah alors, vous confirmez aujourd'hui.
12: Je rigole.
2: Ah, bon, vous me rassurez.
13: J'ai raté hier.
12: Ouais.
13: Oui, qu'est-ce qui s'est passé hier?
12: Ils sont partis en délire, sur une pseudo-réputation, comme quoi je serais super forte à ces choses-là.
14: Alors, moi, je n'ai jamais entendu cette réputation-là. À mon grand désarroi, mais apparemment... Mais
12: il n'a pas cité ses sources, d'ailleurs.
4: Mais alors,
13: c'est quoi la répute?
4: Vous parlez de façon
2: abscons. On dit pas la répute.
7: Mais il manque une lettre.
2: On dit une station de bus équivoque. Non, franchement...
4: Mais qu'est-ce qui
7: de quoi tu veux parler,
4: alors? Qu'est-ce qui s'est passé
12: hier? Ils ont prétendu, alors c'est plutôt flatteur, mais que j'étais la reine de la fellation. Sans citer leur source, alors je ne sais pas d'où ça venait. Je réfute
4: ça,
12: pas.
4: C'est Rachida. Moi, je réfute.
12: Pourquoi dirais ça?
4: Bah parce qu'elle a confondu dans une interview, je crois sur RTL,
12: la
4: d'ailleurs,
12: de la fellation.
4: Inflation et fellation.
2: Oui, ah oui, c'est vrai que c'était Mme Dati, la ministre de la Culture. Enfin, à l'époque, elle ne l'était pas encore.
4: Oui.
2: Mais elle l'est devenue suite à ça.
4: Il paraît que c'est un brevet qu'il faut passer pour être ministre de la Culture.
2: Puisqu'on parlait du pape, voici une première citation pour Nathalie Barnier. Nérias, qui habite Bretteville l'Orgueilleuse, c'est dans le Calvados, qui a dit « À part pour les gonzesses et le pognon, ça doit être chiant d'être pape. »
13: Jean-Yann. Coluche.
2: Ah oui, elle est en c'est deux drôle. Temps, celle-là.
13: Est-ce que c'est quelqu'un qui n'était pas porté vers les femmes?
2: Ah non, non. Alors, à part pour les gonzesses et le pognon, ça doit être
12: ce
2: chiant d'être...
12: Ce serait pas Bénichou.
2: C'est Pierre Bénichou. Bon, la réponse de Karine Le Marchand. La suivante est dédicacée pour Monsieur Titoff et c'est Liliane Sévrac qui habite Marsac-sur-Tarn qui a une chance de gagner un chèque RTL, une toute petite chance, qui a dit « J'ai souvent remarqué que les gens qui sont en retard sont de bien meilleure humeur que ceux qui ont dû les attendre. »
7: C'est pas faux.
12: C'est tellement vrai.
7: C'est pas faux, c'est pas faux.
13: De Vos?
2: De Vos.
4: Emmanuel Macron?
2: C'est français et en plus c'est marseillais. C'est vrai qu'Emmanuel Macron a la réputation d'être en retard.
7: Espagnol. Ce serait pas Fernandel.
2: Ce n'est pas Fernandel.
4: Pagnol.
7: Rému.
2: Ce n'est pas Pagnol.
12: C'est mort?
2: C'est un autre dramaturge marseillais.
13: Zidane.
2: Non, pas vrai. C'est vrai que c'est un bon dramaturge, Zidane.
4: Un dramaturge marseillais.
2: Oui, il est né à Marseille.
12: Il est mort.
2: Ah,
13: il est mort, oui.
2: Mort dans les années 80. Académicien français. On l'a surnommé Pagnolet, petit Pagnol, le petit Pagnol, à une époque.
13: Le petit Pagnol.
2: Bah, par exemple, Nina est une de ses pièces.
7: Est-ce qu'il a un nom italien?
2: Non, les œufs de l'autruche aussi.
13: Ah oui, André Roussin. Bien sûr.
2: Pardon.
13: André Roussin.
2: André Roussin. Faut que ce soit un Belge. Bravo. Mais il y avait aussi Lorsque l'enfant paraît, qui a été récemment joué par Michel Faux, ou encore La Mama, qui fut jouée et créée au Théâtre de la Madeleine. Il faut dire qu'il a dirigé ce théâtre. André Roussin était marseillais. Qu'est-ce qu'il y a, monsieur Titoff? Ça vous intéresse ce que je dis ou pas?
7: Oui,
13: la dent Marseille.
4: C'était pas flagrant.
7: Je suis tellement vexé de ne pas avoir trouvé la bonne réponse que.
2: Oui, que quoi?
7: J'en ai des chaleurs.
2: Non, mais vous êtes en train de faire des signes à qui, là?
7: Je disais que l'émission se passait super bien. Mais malgré votre allergie, vous étiez de bonne humeur, patron.
2: J'étais bonne humeur jusqu'à ce que vous arriviez. Non, franchement, c'est terrible ce qui se passe ici.
4: Ouais, c'était...
2: J'en ai une autre pour vous, remarquez, monsieur Titoff.
13: Marseillais.
2: Et pour Pierre Marpinard. Monsieur Marpinard habite Clairoy dans l'Oise. Elle vous va bien, cette citation?
7: Oui, c'est moi.
2: C'est vous qui auriez pu la dire, d'ailleurs. Qui a dit, quand je décide de me remettre au sport, j'achète l'équipe.
4: Jacques Chirac.
7: Effectivement.
13: C'est un humoriste.
2: C'était pas un humoriste, mais c'était quelqu'un de drôle, un confrère de radio pendant des années, mais il est mort déjà il y a un petit moment, en 2015. Mmh. Et on le cite souvent ici. On n'est jamais certain qu'il soit l'auteur tout à fait de ces citations, mais il a fait quelques recueils, ou parfois
4: il était sur France Inter.
2: Emprunté à d'autres, il était sur France Inter.
4: José Bouteiller.
13: Arthur.
2: José Arthur. Bonne réponse. Encore d'Alex Vizorek, aidé par Richard Orlinski. Ouais.
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26: Chantal Latsou, Franck Ferrand et Florian Gazan, et c'est Victor Hugo, vous avez déjà insulté sans que vous le sachiez. Ce vendredi 24 janvier 2025, la réponse est dans le dictionnaire.
2: Pour Odile Clairière, qui habite Lambersart, c'est dans le Nord. Qu'est-ce que Victor Hugo appelait les tardigrades? Mais pardon, les tardigrades. Pas les tartis, mais les tardigrades.
27: Tardigrades, c'est un animal?
2: Alors oui, curieusement, il y a des animaux qu'on appelle les tardigrades. Mais lui, ce ne sont pas des animaux, Hugo.
28: Les parlementaires?
2: Qu'il appelait les tardigrades.
28: Non. C'était péjoratif?
2: C'est pas un compliment, en tout cas. Faites quoi, là, Chantal, là-dessus?
29: J'ai écrit tardigrade.
2: Oui, alors c'est dommage parce que c'est tardigrade.
27: Le tardigrade, c'est la peur de la tartiflette.
29: J'en reviens.
27: Les critiques?
2: Vous avez des nouvelles de Chantal là-dessous?
7: Moi, c'est fou. Parce que
0: que quand elle est de profil, on voit pas son visage, j'ai cru que c'était Catherine Deneuve.
27: Parce que c'est pas...
0: Elle a le même coiffeur, j'imagine. Sauf que c'est incroyable.
27: Ah, pour Deneuve, t'as une vieille, là.
1: Est-ce que ça a un rapport avec le...
3: Oh, dis donc, eh oh.
0: Excusez-moi. La vieille vanne.
28: Est-ce qu'il désigne une catégorie de population, des gens?
2: Oui, oui, ça peut être vous, d'ailleurs, nous. Ça peut nous arriver d'être tardigrade, mais il y en a qui le sont plus que d'autres.
1: Ah, tardigrade,
2: et je dois dire que moi, alors je suis... Alors, par contre, de toujours parler de moi, hein.
28: Oui. Non,
2: mais alors,
28: non.
2: Je suis l'inverse d'un tardigrade.
5: Ah, c'est les gens qui comprennent pas tout de suite.
0: C'est les prétentieux. C'est les gens prétentieux.
2: Pas du tout.
27: C'est les gens qui sont pas géphirophobes, alors.
2: Non.
28: Ce sont des gens qui sont rétrogrades.
6: C'est non. Des gens qui ont besoin d'énormément de temps de sommeil.
1: Vous êtes l'inverse, vous avez dit?
2: Ah oui, moi je suis. Alors c'est vrai que j'ai pas besoin de beaucoup de temps de sommeil. Enfin, j'aime bien dormir aussi, vous savez.
5: C'est les gens qui comprennent pas.
0: Il aime bien qu'on lui fasse plein de papouilles. Il aime bien qu'on le chatouille, qu'on lui fasse la bise. Et surtout quand on le connaît pas.
2: Et pas vous, pas vous.
1: Les pauvres.
5: Je pense.
2: Quoi?
1: Les pauvres.
2: Quoi, les pauvres?
1: L'inverse. Les pauvres, les tardigrades, les pauvres, l'inverse de vous, non?
5: Bravo.
2: Je le prends comme un compliment.
5: Bah, bien sûr.
1: C'est un compliment. Oui. Hein,
6: bah, surtout quand on sait que vous êtes fait tout seul. Laurent.
2: Bah, ah, enfin, il y a quand même mes parents, quoi.
1: Non, mais... Ils ont un peu bossé.
2: Roger et Raymond, s'ils sont, ils l'ont pas fait exprès.
1: Ils ont posé la base.
2: Ils l'ont pas fait exprès. Il y a eu un accident ce jour-là. Bon, papa s'est pas retiré assez vite.
5: Alors, c'est peut-être les gens qui comprennent pas tout de suite.
1: Attendez, je vais l'écrire parce que je pense que
2: ça c'est vous alors.
5: Oui.
2: Chantal. Non, non.
28: Les gens qui sont lents dans quelque chose.
2: Alors oui, ils sont lents
5: dans quelque chose.
2: Mais alors dans quoi?
28: Dans la réponse, dans le bon mot.
2: Non.
0: Dans l'acte amoureux.
2: Ce n'est pas dans le, comment dire.
5: Le verbe.
2: Ce n'est pas dans.
1: Alors
2: le
1: verbe. On va découper. Cardigrade, il y a car. Ça veut dire que c'est des gens
2: non,
1: qui
2: c'est
1: sont.
2: C'est tard.
1: Cardigrade. Alors je reviens plus tard.
6: C'est des gens qui passent beaucoup de temps dans la salle de bain.
2: Non. Hein, vous dire par là que je passe rapidement dans la salle de bain.
6: Non, des gens qui passent beaucoup de temps.
2: Des gens
6: qui...
2: C'est vrai que je passe moins de temps que vous.
27: Alors, ils sont lents à quoi?
2: Je devrais jamais me prendre comme exemple.
6: Ah, si, ça nous.
0: On n'ose pas.
1: C'est des gens qui prennent du temps à se préparer?
6: Non! Quand ils conduisent, c'est des conducteurs lents.
2: Alors, pas quand ils conduisent.
6: Oui, mais quand ils marchent.
2: Les tardigrades marchent lentement. Bonne réponse collective.
27: C'est vrai que vous n'êtes pas tardigrade. Hein.
2: Ah non,
27: c'est... Ah, ça, faut vous suivre. Hein. Vache.
6: Bah, c'est-à-dire...
27: Ah, la marche rapide, c'est Laurent Ruquier.
5: Ah ouais, ouais.
6: Ah, c'est vrai.
2: Je sais pas pourquoi.
28: Une espèce de course.
2: Faut pas marcher.
27: J'ai l'impression que vous avez tout le temps envie c'est de faire pipi.
1: Moi, je suis comme ça. Vous savez, c'est dû à quoi? C'est dû à l'impatience. C'est-à-dire que vous n'allez pas faire des choses d'un point A à un point B. Ça sert à rien de
28: c'est
1: marcher.
28: Du temps mort.
1: Vous allez vite pour vite faire la chose d'après.
2: Je sais pas. J'aime bien marcher vite. Alors.
6: Oui, c'est vrai. J'avais remarqué.
2: Effectivement, je ne suis pas tardigrade. Victor Hugo appelait les gens qui marchaient lentement des tardigrade, c'est dans un de ses romans, c'est Lourdes Légions tardigrades s'indignent contre ceux qui vont vite et les personnes âgées sont parfois, c'est pas facile de doubler quelqu'un, vous voyez, lentement.
0: Daniel Evnous, non, par contre.
2: Pardon.
0: Daniel Evnous, c'est pareil, elle est pas tardigrade.
2: Hein. Ah bon, elle marche vite.
0: Elle marche super vite. Ouais.
2: Ah oui, Daniel.
0: Surtout quand elle est bourrée. Je l'embrasse.
2: Chantal, vous marchez vite, vous?
5: Ah, j'adore marcher vite.
2: Eh ben voilà, vous aussi.
5: Je marche très vite. Mon mari a du mal à me suivre.
0: Moi, je suis un peu tardigrade.
2: Ah bah oui.
0: J'adore marcher. Mais bon, moi j'aime bien m'arrêter.
1: Dans le sud.
2: Non, vous faites plusieurs étapes.
0: Exactement, c'est vrai.
2: C'est pas que vous marchez lentement, c'est que vous ne marchez pas.
0: Non, j'adore marcher.
2: Vous arrêtez toutes les 15 secondes.
0: C'est vrai. Il y a toujours plein de belles choses à découvrir quand on marche. J'arrive dans un parc. Puis après, comme je suis très réservé, j'ose pas parler aux gens, tout ça. Donc, moi j'adore les boutiques. D'ailleurs, moi je déteste la période avec tous les trucs de livraison, les commandes sur un. Moi j'adore encore rentrer dans une boutique. D'ailleurs, quand on a eu l'occasion de se balader ensemble, ça, je sais que moi ça vous plaît pas, monsieur Riquet.
2: Ah, mais Titoff et Pierre Bénichou, ça l'énervait, Bénichou. Parce qu'on est avec vous, monsieur Titoff. Monsieur Titoff, il s'arrête toutes les trois personnes. Voilà. Ouais. Qui connaissent ou qui connaissent pas.
0: C'est vrai.
2: Il parle, une personne sur trois, il lui parle.
0: C'est vrai.
2: Alors bonjour, comment ça va?
0: Je demande même des selfies à des inconnus parfois.
27: Et ça, dans le sud, on appelle ça une charrette.
28: Ça s'appelle un brin de laine.
0: J'adore.
2: Ça s'appelle?
28: Un brin de laine.
2: Un brin de laine.
0: Ouais. Ah ben ça, tu me dis pas ça, ok?
2: Ben voilà, en tout cas, on le saura désormais. Je suis moins tardigrade que Titoff.
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0: Ron Skibit, Small Town Boy, c'est en 1984.
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0: Romain Doudouic, Ariel Dombal et Yoann Rioux sur scène, c'était le 16 janvier 2024, une comédie musicale née en 1962, un film oscarisé et deux grosses têtes qui n'ont pas résisté à l'appel de la piste.
15: Je vous ai dit tout à l'heure que ici actuellement se jouait cette comédie musicale The Funny Thing Happened on the Way to the Forum, le Forum en folie si vous préférez, en français c'est plus simple. Ça a été un film d'ailleurs aussi, le Forum en folie, ça a été adapté au cinéma. Et dans la version cinématographique de cette comédie musicale, il y a un acteur qui jouait pour la dernière fois, qui jouait son dernier rôle au cinéma. Il jouait Erroneus au cinéma dans le film et c'est la dernière fois qu'on le voyait sur les grands écrans.
16: Acteur comique ? Est-ce que c'est un acteur anglais ?
15: Non. Alors c'est un acteur américain.
16: Robin Williams ?
15: Non. Et un acteur, écoutez bien, attention, hein, qui était né en 1895.
17: Harold Lloyd?
15: Pas Harold Lloyd, mais on n'est pas loin.
16: Buster Keaton.
15: Excellente réponse de Franck Ferrand. Vous m'expliquez au petit qui était Buster Keaton.
18: Je sais qui est Buster Keaton.
15: Bah enfin, oui. Allez-y, alors.
18: Bon, expliquez-moi quand même. Il a fait Ben Hur aussi.
16: C'était un génie.
15: C'était avant Chaplin. Chaplin lui-même qui s'est inspiré.
18: Ils ont joué à une époque chez Keystone.
15: Alors, ils ont joué ensemble, en plus, dans un film de Chaplin, il faut le dire. Effectivement, ils sont tous les deux réunis, et Buster Keaton et Chaplin. Je crois que c'est dans Les Lumières de la Ville, il me semble, qu'ils sont l'un et l'autre réunis.
18: Absolument.
15: Les Feux de la Rampe, Limelight. Ils font deux partenaires, deux vieux clowns.
18: Magnifique
15: passage, effectivement, dans Les Feux de la Rampe, c'est dans les années 1950. Et le dernier film de Buster Keaton, c'est bien dans Le Forum en folie, en 1966. C'était L'homme qui ne sourit jamais. L'homme qui ne rit jamais, Buster Keaton. C'était les films muets au départ. Et voilà pourquoi il a eu après, évidemment.
18: Et moins il riait, plus les gens riaient.
15: Et quand le film parlant est arrivé, évidemment, sa carrière a un peu commencé à décliner, ça va de soi. Mais il a fait des films comme Les Fiancés en folie. Je sais pas si vous voyez cette scène, c'est une scène culte des films muets de l'époque, où il y a des tas de femmes qui sont en train de courir, des femmes déguisées, enfin habillées, des femmes en tenue de mariage qui courent parce qu'il a promis à 7 femmes en même temps de se marier, et les 7 courent derrière lui.
19: Ça me rappelle un souvenir.
15: C'est-à-dire ?
19: Je vous jure que c'est vrai, j'espère qu'elles écoutent pas la radio, mais j'ai fait un spectacle au Grand Point Virgule il y a 2 mois, même pas, et j'avais invité plein de gens, puis j'avais invité des copines en me disant, bon, avec un peu de chance, il y en a une qui voudra bien à la fin du spectacle. Et le problème, c'est
16: qui voudra bien quoi?
15: De devine.
19: Non, dîner avec moi, Ariel Dombal, évidemment, évidemment. Non, non, tranquille. Et donc, il y en a une qui va me voir à la fin du spectacle qui me dit, c'était super, on va boire un verre après si tu veux. Je dis, ouais, pas de souci, je dîne avec mon producteur et puis on y va. Et il y en a une deuxième qui arrive qui dit, le spectacle était super, si tu veux, on se voit après. Je dis, ouais, pas de souci, je dîne avec mon producteur et puis après, on y va. Puis il y en a une troisième qui arrive. Et puis au final, j'ai dit oui à six personnes différentes. Et j'étais en train de dîner avec mon producteur, j'écoutais pas ce qu'il me disait parce que j'étais en train de gérer six conversations texto en même temps. Ouais, j'arrive, t'inquiète pas, j'arrive dans un quart d'heure. Et j'étais tellement paniqué, je savais pas quoi choisir, j'en ai choisi aucune.
15: Et ben, c'est une version moderne des fiancés en folie, effectivement. Il a fait aussi La croisière du navigateur, Le mécano de la générale, ça c'est les grands films de Buster Keaton. Alors, il y a une anecdote incroyable que vraiment j'ignorais, justement, à la fin de sa vie.
8: Ah oui.
15: Il est mort à 70 ans d'un cancer du poumon.
8: À la fin de sa vie, il était au Cirque d'hiver à Paris.
15: Il a fait le Cirque Medrano, c'est vous ça, avez oui. raison, dans les années 1950, mais encore 10 ans plus tard, en 66, il meurt d'un cancer du poumon. La gravité de son état ne lui avait jamais été expliquée. Il pensait souffrir d'une simple bronchite. Pardon, Ariel.
17: Mais oui, ça fait très, très peur.
8: C'est très délicat.
15: Je suis en train de vous dire vraiment ce qui est arrivé à Buster Keaton. Et il était confiné à l'hôpital les derniers jours de sa vie et quelques années plus tôt, il faut savoir qu'il avait installé dans son garage un train électrique assez long et pour arrêter de fumer sur les conseils de son épouse, il posait sa cigarette dans un des petits wagons et il ne prenait qu'une bouffée à chaque passage du train tous les quatre tours de façon
17: la locomotive
15: de façon à moins fumer que précédemment.
19: Ah, c'est comme ça que son immeuble a brûlé.
15: Non, mais quand même, c'est absolument incroyable, cette histoire. C'est une mignon. Anecdote, moi, que
17: mais il est un
15: fou.
17: Véritable génie, hein, total. Oui.
15: Voilà, maintenant, grâce à nous, vous savez qui est Buster Keaton,
17: voilà.
15: Qui jouait donc dans la version cinéma de la comédie musicale qui se joue actuellement au Lido de Paris. Parlons d'une comédie musicale plus récente, sortie au cinéma en 2016. Alors, si je vous envoie la musique de cette comédie musicale, un film américain écrit par Damien Chazelle, je me demande d'ailleurs si c'est pas la nouvelle musique de L'amour est dans le pré. La La Land.
19: Ah, elle est extraordinaire.
15: Je crois que maintenant, c'est ça qu'on entend dans l'émission de Karine Le Marchand sur M6 il y a quelques années. C'était, vous savez, la fameuse chanson de comment s'appelle cette
18: chanson? Blunt, non, James Blunt.
15: De James Blunt, James voilà. Oui, James. Elle a changé depuis, elle change, je crois, chaque
17: You're
15: saison.
17: Beautiful.
15: You're beautiful. Beautiful, mais ça a changé chaque saison de chanson. Et cette année, je crois qu'ils ont pris la musique de La La Land. C'est évidemment avec Ryan Gosling. Mais qui est l'actrice qui joue dans La La Land?
19: Emma Stone.
15: Emma Stone, bonne réponse.
19: Vous voyez, Laurent, dès que votre question comporte quelqu'un qui est encore en vie, je trouve. Hein.
15: Et c'est vrai qu'Emma Stone va être au cinéma là cette semaine dans le rôle de la fiancée de Frankenstein. Ça s'appelle Pauvre créature. Moi, j'ai vu la bande-annonce. J'ai qu'une hâte, c'est de courir dans les salles de cinéma voir ce film. C'est une actrice exceptionnelle.
17: Ah oui, oui,
19: extraordinaire.
15: Emma Stone.
17: Incroyable.
15: Et c'est vrai que cette musique de La La Land, moi, à chaque fois, je rêve quand j'entends, si je peux entendre à nouveau cette musique. C'est mon film culte dans les comédies musicales.
19: Elle donne envie de danser. Johan, tu m'as convaincu, j'ai envie de danser avec toi maintenant.
15: Allez-y, allez-y. Mesdames et messieurs, pour la première fois, Johan Rioux et Romain Doduic dansent pour vous. Quelle horreur.
8: Quel joli spectacle.
15: C'est un avant-goût du Horror Picture Show.
17: Et pourquoi il a pris
18: je suis bien, je suis bien. Un homme et une femme. Shabadabada, shabadabada.
20: C'est la nouvelle saison de Danse avec les Stars. Non,
15: franchement, le public n'est pas venu pour ça, non, monsieur Rioux.
8: Heureusement que c'est de la radio.
18: J'ai jamais aussi dansé de ma vie.
15: Romain Doduic et Johan Rioux. Merci.
19: J'ai ressenti des émotions que je n'avais jamais ressenties auparavant.
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0: Sébastien Thouane, Isabelle Mergault et Titoff, le 12 avril 2024, une question de monnaie qui divise les deux rives de l'Atlantique. Et un mot que les Québécois utilisent tous les jours.
15: Qui me permet de passer à la question suivante, question qui va nous permettre elle aussi de voyager, d'ailleurs non pas en Argentine, puisqu'il s'agit...
2: Mais de la banlieue.
15: Non, d'une monnaie qu'on a connue en Égypte, au Liban, en Syrie, mais c'est aussi encore aujourd'hui un mot qu'on utilise au Québec pour désigner le dollar canadien.
3: Le dollar canadien.
23: Tu prends l'accent belge.
15: Non, mais c'est vrai que quand...
3: C'est pas l'accent québécois.
23: Non, c'est tellement les dollars canadiens.
15: Ceux qui sont allés au Québec ont déjà entendu ce mot pour désigner le dollar canadien.
19: Est-ce que c'est un mot qu'on utilise aussi en français, en argot, pour désigner l'argent?
15: Non, en français, non, sauf pour parler des monnaies de l'Égypte, du Liban et de la Syrie.
19: Mais on le fait rarement.
15: Voilà.
3: Et mais... elles ont plus cette monnaie-là?
15: Mais non. Ça a été aussi une monnaie de la République de Venise, mais au XVIe siècle.
19: Ça fait québécois quand on l'entend comme ça?
15: Non, ça
17: en
15: fait...
17: Syrie, c'est des copeaux.
3: Oh, j'adore.
19: C'est joli.
15: Non, mais
19: c'est joli.
15: Il y en a eu un peu partout.
2: Les boules, non?
15: Les boules. Bah, ça, c'est vous qui les avez. Oui, mais
19: toujours. Hein.
15: Non. Là, il s'agit effectivement de. En gros, c'est un centième de livre, voyez-vous.
23: Tellement content.
2: Un centième de livre.
15: Oui. Ça vient de l'italien qui veut dire lame de métal.
3: Ah.
15: Depuis
3: l'anima dit
15: lama. Et depuis, cette monnaie a voyagé dans le monde.
3: Serge Lama.
15: Non, au point même que les Québécois, je vous dis. Utilise ce mot
19: pour, ça sonne italien,
15: pour désigner le dollar canadien. Ça peut vouloir dire aussi une piécette, voyez.
2: Ah, il se moque. C'est une façon de se moquer du dollar canadien. C'est bizarre de prendre ce.
15: Alors peut-être, oui.
19: Vous ça veut dire que c'est pas grand chose, en tout
3: c'est
19: cas.
3: C'est pas le plat, la poutine.
15: Mais non, la poutine, c'est autre chose. La poutine, c'est comme ça qu'on appelle dans les clubs de soir.
23: Faut pas le dire.
3: Oui,
23: parce que ça peut l'énerver. Oui, moi, j'arrête les blagues sur la poutine.
2: Tellement gentille.
23: Parce que mine de rien, elle fait un peu peur.
2: J'aime bien quand je remets sa mèche.
23: Parce qu'elle va te bombarder, je te dis pas.
15: Bon, la poutine, c'est un plat au Québec, ça n'a rien à voir avec le président russe, et rien à voir avec la monnaie en question.
3: Vous pouvez répéter, c'est l'âme italienne,
17: l'âme métallique.
15: Une lame de métal, une piécette si vous préférez.
3: Ah, une lame, comme une lame de couteau.
15: Une lame, évidemment, une lame.
17: Une lame métallique, c'est pas l'âme, l'esprit, réfléchis.
2: C'est une lame, donc c'est une lame.
15: C'est un mot qu'on a utilisé aussi en France à une époque.
19: Vous voyez,
15: l'écu. Et dans les colonies.
19: Non mais lui, il a dit l'écu, les boules et le pénis tout à l'heure. Excusez-moi, mais il y a un problème.
18: Ça.
19: Ah ben oui, là.
15: Dans les colonies françaises aussi, en Indochine, par exemple, vous voyez.
19: Toujours pour la monnaie.
15: Oui. Mais ça ne vous vient pas.
3: Ah, non. La KO,
2: c'est vraiment la traduction littérale de lame d'acier tirée de l'italien.
15: En italien, oui.
2: Bah, c'est lamé, donc la main.
3: Je connais lame d'acier.
15: Non.
3: C'est Rocco Siffredi.
15: Non.
19: Ils sont quand même chauds de l'autre côté, hein.
17: Ah ouais.
19: Ah bah, ça sent la fond. La première lettre, ça commence par
3: c'est
19: elle.
3: C'est depuis que j'ai une voix d'italienne.
15: Alors, monsieur Titoff, on n'est pas aux chiffres et aux lettres ici.
19: Ah, vous ça non. pourrait nous aider.
15: Oui, mais vous n'aurez pas l'initiale de ce mot que vous connaissez tous, hein, je vous jure.
19: Ah bon?
15: Mais comment vous dites?
3: Dimette.
15: Ah, dimette. Non.
3: C'est un centième de livre.
15: Ça vient du latin, effectivement, de l'Italie et le commerce franco-vénitien a fait que c'est arrivé jusque chez nous, entre autres grâce à Catherine et Marie de Médicis. Et puis le terme a voyagé depuis à travers l'Europe, à travers le monde, et au point même, je vous dis qu'au Québec, on continue à appeler le dollar canadien.
3: Si... Le pizzetta.
15: Aïe. 300 euros pour Madame Briquet, Josette Briquet. Je n'avais pas dit son nom, je crois, Mme Briquet. Non. Donc, elle apprend en même temps qu'il y avait une question qui lui était associée et qu'elle vient de gagner, Mme Briquet, de Monchy-Lagache, dans la Somme.
2: C'est joli, pardon.
15: On va peut-être même donner 100 euros de plus si quelqu'un... Regardez, il y a une dame.
19: Il y
15: a une dame qui lève la main. Titoff,
3: tout de suite,
15: vous allez vous bouger.
24: Hop là, ne bougez pas, madame, j'arrive.
15: Si vous avez une heure, madame, il arrive.
24: Je suis là, je passe. Regardez, il est tellement massif, j'arrive à passer.

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1: Pour Alban Simonnet, qui habite Bastia, bah, il a dû voir passer le couple Jordan Bardella et comment il s'appelle déjà
2: Maria Carolina de Bourbon-Sicile.
1: Faut qu'on s'habitue quand même, hein,
3: parce que c'est un peu long.
1: Ouais. Il risque quand même souvent de parler. Ça doit la faire marrer, Marine Le Pen. Vous croyez pas quand même, Roselyne?
2: Peut-être.
1: Ah oui, oui. Ouais. Parce qu'elle, on connaît pas son compagnon à Marine Le Pen.
2: Non, elle a des chats, on sait, mais
4: oui,
2: elle est en colocation avec une copine.
1: Oui, exactement.
5: Ouais. Ah.
4: Et ben, sur lesbienne, elle a commencé comme ça à nous dire ça. Elle dit non, c'est une copine qui est en colocation et j'ai des chats. Bah oui. Et ben maintenant, elle se broute le minou. Hein,
1: Comment elle va, votre sœur? Il y a longtemps que vous ne nous avez pas parlé de votre sœur.
4: Ah bah, elle va bien. Bah, comme une lesbienne.
6: C'était elle qui était chauffeur routière, c'est ça?
4: C'est ça. Mais après, elle était éducatrice spécialisée. Enfin, des trucs de viril. Hein,
1: ouais. Elle vous écoute, elle nous écoute.
4: Elle nous écoute tous les jours. Oui, non, plus dans le camion, elle ne conduit plus.
5: Mais il faut arrêter, toutes les lesbiennes sont pas des camionneuses.
4: La mienne, elle était camionneuse. Ouais, j'en peux rien. Elle était championne d'Europe de javelot. Elle jouait au foot. À un moment, j'avance pas.
1: Elle déchargeait plus souvent que lui.
3: Mais pourquoi elle conduit plus? Elle a un chauffeur?
4: Maintenant, elle est éducatrice spécialisée. Elle s'occupe des quartiers sensibles et des racailles dans les quartiers difficiles. Et je peux dire qu'ils marchent droit, les gamins.
5: Ah, tu m'étonnes.
4: Ah ouais.
1: Quelle belle famille.
4: Ah ouais. Et je change mes plaquettes de frein pendant que je fais des tas.
1: Ah oui.
3: Ah, c'est Midas.
4: Elle est plus masculine que moi, elle met des caleçons d'hommes.
5: Ah ouais?
4: Ah oui? Non. Alors que moi, je mets des petits slips échancrés, tout ça. Elle met des caleçons d'hommes.
6: Mais c'est extraordinaire parce qu'au niveau statistique, quand même, c'est rarissime dans une famille
4: de d'avoir des lesbiennes.
6: D'avoir deux enfants, c'est magnifique. Je trouve c'est très beau.
1: Ah, regardez-vous et votre jumelle. Qu'est-ce qu'a fait votre jumelle d'ailleurs? Faut rappeler que Yoann Rioux a une jumelle, hein.
4: Mon Dieu, la pauvre.
5: Oh,
4: la
5: vache.
6: Elle est née à 18h10 et moi à 18h15, j'arrivais pas à sortir.
5: À une fausse.
6: Et je me souviens vraiment.
5: J'avais peur, je me suis dit si elle te ressemble.
6: Non, on est totalement différents. Et ce qui était magnifique, c'est vraiment parce que j'ai eu du mal à sortir, vraiment, j'arrivais pas. Et donc,
4: j'ai étonné.
6: Et tout le monde a.
5: La tête ne passait pas.
1: Maintenant, c'est le contraire.
3: J'ai du mal à rentrer.
6: Non, et vraiment, c'est un souvenir extraordinaire, vraiment, parce que tout le monde a applaudi. J'ai été applaudi dès ma naissance.
1: Il est en train de nous raconter n'importe quoi.
6: Mais ma mère, elle a raconté.
1: On a raconté ça pour l'enterrement de Tino Rossi, il paraît. L'enterrement de Claude François, l'enterrement de qui voulait, l'enterrement de Johnny Hallyday. On l'a mis dans le trou, les gens ont applaudi, on a été obligé de le remonter 10 fois.
5: C'est vraiment un mytho, en fait.
6: Ah, je suis vraiment déjà. Je suis un miraculé déjà de naissance. Non, mais c'est énorme, un quart d'heure quand on donne naissance d'affilée.
1: Et qu'est-ce qu'elle fait, votre sœur, alors?
6: Elle est femme de ménage et une maman très heureuse.
1: Ah, donc vous avez des petits neveux, des petites nièces?
6: Oui, bien sûr, et tout.
1: Ah, vous êtes tata.
3: Mais oui, c'est tata yo-yo. Tata yo-yo.
6: Mais je vous assure, j'ai mal au dos à force de rire de vos bêtises.
1: Si, avec ça.
6: Oh, mais... Roselyne, vous voulez savoir quoi de plus sur moi, Roselyne?
2: Oh, rien. Vraiment rien.
1: Roselyne, elle va plutôt tenter de répondre à la question qui vient. Le terme que je vous demande est ce terme qui correspond, souvent on trouve ça à la fin d'un livre, à un lexique, mais un lexique restreint à un domaine particulier.
5: Comment un abécédaire?
1: Non, comment appelle-t-on ça?
7: In fine, en latin.
3: Pardon?
1: Qu'est-ce qu'elle dit?
3: Elle dit in fine.
2: Alors, vous demandez.
7: Vous demandez un petit truc qui est écrit à la fin d'un livre, in fine.
5: Ben, vous voulez par exemple les sources, mais d'un truc.
1: Non, c'est écrit zen ou fin, mais c'est pas écrit in fine.
7: Mais en latin.
6: Vademecum.
4: C'est du dentifrice.
3: Vademecum.
7: Vademecum satanas.
6: Mais je vous assure, j'ai mal au dos.
1: Quand est-ce que je vis Vademecum?
2: Laurent, un glossaire.
1: Un glossaire. Excellente réponse de Roselyne Bachelot. Vous voyez que vous l'avez comprise, ma question.
2: Il y a 2 minutes.
1: Ah, il fait semblant de pas comprendre les questions quand elle a pas la réponse.
3: C'est vraiment une politique.
7: Ah oui, c'est l'énumération des mots qu'on explique à la fin. Oui.
1: Voilà. Un lexique, c'est effectivement plus général qu'un glossaire. Le glossaire, c'est un lexique restreint à un domaine particulier. Maintenant, je vais vous demander, et ce sera pour Samia Boubkesh, qui habite Paris 20e, quelle est la paronomase célèbre qu'on trouve dans le roman de la Rose de Jean Desmonges ?

0: Paramémo d'Odez. Comment on dit, Laurent?
1: Paronomase.
2: Paronomase.
3: Paronomase.
0: Alors, il faut trouver ce que c'est une paronomase.
2: Ça, joue... je peux vous dire ce que c'est.
1: Ah, c'est une figure de style ou pas?
2: Alors, c'est une figure de style. Je peux vous donner des exemples de paronomase.
4: Oui.
2: Si vous le souhaitez.
1: Par exemple.
5: Mais bien sûr, on le souhaite.
4: Oui, ça essaye.
2: Une paronomase, c'est un rapprochement de mots qui ont des sonorités proches. Par exemple, à plus dans le bus. Tu parles, Charles. Vous voyez, ça, c'est des paronomases.
5: Alors, attendez. Relax, Max.
2: Il n'y a pas d'hélice, hélas.
5: Relax.
1: Je te kiffe, Lamis, ça marche?
5: Oh, la crâneuse.
1: Mais non, mais parfois, j'entends ça dans la rue, je te kiffe, Lamis. Ah, oui. Est-ce que je peux leur répondre que c'est un paronomase?
2: Une paronomase.
1: Une paronomase?
2: Ouais. Vous pouvez.
1: Ah, j'adore, j'adore.
2: Quand la prochaine fois qu'on vous dit je te kiffe, Lamis, vous dites, oh, je ne suis plus une paronomase.
5: D'accord.
6: Et alors, c'est dans le roman de la Rose.
2: Ah, dans le roman de la Rose, il y a une paronomase célèbre, laquelle, un proverbe d'ailleurs aussi, un peu comme tu parles, Charles, à plus dans le bus.
5: Tu t'es vu quand t'as bu.
7: Relax, Max.
5: Tu t'es vu quand t'as bu.
2: Voilà, par exemple.
4: Demain nous appartient.
5: Ici, tout commence.
1: C'est pas mal.
5: Plus belle la vie.
2: Chacun sa culture.
1: Ici, c'est Paris.
2: Non.
1: Pierre qui mousse n'amasse pas mousse.
5: C'est Pierre qui roule.
1: Pierre qui roule n'amasse pas mousse.
4: Pierre qui mousse.
6: Je le sens pas. Je la sens pas, cette réponse.
5: Non, mais Sylvie, t'as un talent extraordinaire de passer pour une couillonne. Et ça, c'est un truc. C'est la qualité principale
1: du gros.
6: Ça a un rapport.
5: C'est mon équivalent féminin. C'est un truc de fou.
1: Ah non, ah non, je peux pas dire ça.
5: Y a moi, d'un coup, tous les fois.
1: Un peu.
5: Ah non, mais franchement, t'as le même cerveau que moi, c'est un truc de fou.
6: Ça.
1: Je suis pas sûre que ce soit un compliment.
5: Non, mais Sylvie, non, mais en plus, c'est un immense compliment, c'est-à-dire que tu parais beaucoup plus bête que tu n'es alors que t'es très intelligente.
1: Alors
5: non,
1: mais c'est je prends ça.
5: Alors,
1: je
5: quoi, c'est le contraire.
6: Mais qui vole un œuf, vole un bœuf.
2: Bonne réponse, Roselyne Bachelot. Eh oui. Pendant que les autres grosses têtes disent des conneries, Roselyne réfléchit. Qui vole un œuf, vole un bœuf, c'est une paronomase qu'on trouve dans le roman de la Rose. Bravo Roselyne.
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2: Je vais vous parler d'un réveil. Un réveil amusant qui s'appelle Clocky. Un petit Clocky, c'est s'écrit. Vous voulez que je vous dise comment ça s'écrit?
4: Ben, ça s'écrit C-L-O-C-K comme cloc en anglais avec un Y.
2: Avec un Y. Et ben voilà. Clocky, c'est le meilleur réveil qui soit. Quelle est la particularité de Clocky le réveil?
9: Il ne sonne pas, il fait quelque chose.
2: Ah si, il sonne.
10: Il est arrose.
2: Comment ça, il t'arrose?
10: Ben, il pourrait avoir un petit jet d'eau, un petit truc.
4: Mais ça va pas, Bernard.
10: T'as des fantaises, mais pourquoi?
2: Ça réveillerait bien, là, pour le coup, effectivement. Il vous arroserait pour vous réveiller.
10: Bah oui,
2: non,
10: pas.
2: Non, c'est plus malin que ça.
1: C'est la mélodie. La sonnerie? On cherche la sonnerie, ce qu'elle a de
2: non, là, alors vous pouvez choisir la sonnerie que vous voulez. Ce n'est pas dans la sonnerie l'originalité du clocky.
5: On peut l'écraser. On peut le tabasser et il résiste au coup.
2: C'est-à-dire?
5: C'est-à-dire qu'on est agacé, il nous réveille, on a envie de dormir, on lui donne des grands coups de poing.
4: Il s'arrête en le jetant sur un mur.
2: Non, c'est mieux que ça.
10: Il met l'heure sur le plafond.
2: Non plus.
1: Ah, je l'ai, celui-là, moi.
10: Ouf.
1: Oui, j'ai l'heure sur
10: ça
1: le plafond.
10: Existe.
1: C'est génial.
10: Ça doit bien
1: être pour les insomnies.
2: Pour voir combien de temps ça dure quand on vous fait l'amour.
1: Non, mais c'est génial parce que ça éclaire à la fois sur la table de nuit. Puis là, t'as un petit voyant bleu.
10: Ah oui.
6: Oui, alors on connaît le principe du rétroprojecteur. Hein, je veux pas te vexer, mais
9: est-ce qu'il se déplace?
6: On est familiarisé.
9: Il tourne autour de votre tête. Il vole. Il.
10: Ah, il vient.
9: Un petit drone, un drone réveil.
2: C'est-à-dire.
9: Il décolle et il vous tourne autour de la tête. Et comme ça, vous pouvez pas l'attraper. Vous êtes obligé de vous réveiller.
2: C'est un réveil qui s'enfuit quand vous vous approchez.
10: Non.
2: Pour que vous ne puissiez pas l'éteindre, vous êtes obligé de vous lever.
1: Ah.
2: Bonne réponse.
4: Il s'enfuit comment?
2: Ben, il a des petits trous, une roue de chaque côté, c'est le meilleur réveil qui soit.
11: C'est pas nouveau.
2: Quoi?
11: Moi, j'ai un paillasson au réveil. C'est une descente de lit, et tant que je me suis pas élevé, que j'ai pas marché sur la descente de lit, ça sonne. Donc,
4: mais tu peux pas.
11: Je suis obligé de me lever de mon lit.
10: Si tu lui balances une godasse, il s'arrête quand même.
11: Mais non, il faut marcher dessus, il faut qu'il sente mon poids. C'est pas innovant, votre
9: poids. Et avec une histoire à dormir debout, ça marche?
2: Oui, mais il suffit que vous mettiez un pied dessus, il va s'arrêter. Tandis que moi, mon croquis, là, à peine vous approchez, il s'enfuit, il se dit.
9: Eh oui.
2: faire, il faut que tu te lèves, Coco, vous voyez.
11: Mais il s'arrête quand, alors?
2: Oh, bah,
1: quand tu l'attrapes.
9: Dans l'ascenseur.
10: Quand t'as plus de pile,
4: quand t'es à poil. Quand t'es à poil devant ta porte et que t'as la porte à claquer parce que du coup, tu suivais ton compte réveil.
1: Tu te retrouves sur le panier à poil.
2: Mais regardez, il est mignon, ce petit cloquet à roue.
9: À roulette.
2: À roulette sur le côté.
4: Mais je vois pas comment il descend de la table de nuit.
9: Bah, en fait, oui, il faut pas le mettre sur la table de nuit. Il faut pas le mettre sur la table de nuit.
4: Enfin, excusez-moi, vous le mettez où, votre réveil?
10: Sur le balcon.
4: Ah, mais ils volent pas.
9: Comme les aspirateurs automatiques, il faut le mettre sur le sol, sur le plancher, parce
4: oui,
9: que
4: ça, mais bah, ça aspire la poussière.
2: Mais oui, ça, c'est vrai que ça ne viendrait pas à l'idée de mettre l'aspirateur sur la table.
4: Bah oui. Ah ben bah, tout ça. Ah ben bah, bravo le philosophe. Ah bah, bravo.
2: Mais alors j'y crois pas à votre tapis qui sonne. Vous,
11: mais, là. Je veux le ramène.
2: Vous avez acheté ça chez Julie Leclerc là au téléachat.
4: Mais Jean-Phi,
1: non, mais excuse-moi. C'est compréhensible ce qu'il
4: si
1: raconte.
4: Tu dors avec quelqu'un et qu'il se lève avant toi, c'est pas... du coup t'as pas de réveil alors.
2: Caroline a raison, quand vous avez, on va dire, ce qui vous arrive de temps en temps, une conquête dans votre lit, voyez-vous,
11: oui,
2: et que par exemple, vous êtes dans le lit, vous avez envie de faire l'amour debout. Vous levez. D'un seul coup, le truc se met à sonner.
4: Il crie « Recouche-toi, recouche-toi !» C'est pas l'heure.
11: Non, ben on fait l'amour sur le tapis, comme ça il sonne plus.
4: Ah non, mais le tapis... Mais alors,
2: quand... tapis qui sonne.
4: Excuse-moi, t'emmènes ton tapis, tu le roules dans ta valise quand tu pars en vacances.
11: Mais ça prend... ça se met, c'est pliable, ça se met dans une valise, oui, tu peux l'emmener.
1: Vous parlez de tapis, on dirait un truc de 10 mètres sur 12.
10: Un, oui.
1: Non, c'est une descente de vie.
4: C'est une descente de vie, c'est petite. Hein, je me doutais que c'était pas un 400
10: mètres. C'est pas un paillasson, c'est une serviette, c'est une sorte de serviette.
1: C'est un petit truc.
11: Ouais, un petit truc molleton. Pour que ça soit confortable pour le pied quand même.
10: Il n'y a pas de poils durs.
2: C'est quand même curieux de mettre un paillasson devant son lit, c'est dire s'il y a du passage.
11: Ah bah oui, ça...
2: Devant son lit, il y a un paillasson, une sonnette, une boîte aux lettres.
11: Oui, oh, c'est vrai qu'il y a du passage, bon, bah, c'est vrai. D'ailleurs, c'est un lit podium, c'est un lit qui est un peu sur les...
2: Un lit podium?
11: Oui.
2: C'est-à-dire qu'il y a le gagnant qui est sur la marche haute.
4: Et toi, tu finis à quelle
11: pour
4: place,
11: gagner
4: en
11: de la place? Pour gagner de la place, j'ai fait un lit surélevé avec en dessous, c'est des placards. Donc, c'est un lit podium, il y a un petit escalier pour monter dessus. Et j'ai mis un panneau, c'est écrit Buckingham Palace. Voilà. C'est mon lit. Comme ça, les gens, ils sont impressionnés, ils montent dessus, ils font...
2: Oh, les gens, il y a tant de gens que ça qui viennent.
10: Personne s'est cassé la gueule?
11: Non, bah, pour l'instant, non, c'est moi que je suis tombé du lit à chaque fois.
2: Eh ben, tiens, je vais vous parler d'une histoire conjugale étonnante qui a eu lieu en 2013. Rogelio Ondaverde a été enlevé à son domicile, kidnappé sous les yeux de sa femme par deux hommes masqués portant des armes. Mais plus tard, on découvrira que ce n'est pas aussi simple que cela. Que s'est-il passé ce soir-là?
9: Il a organisé son propre enlèvement?
2: Oui, mais pourquoi?
9: Parce que, pour les médias.
10: Histoire d'héritage.
2: Il est rentré deux jours plus tard, sain et sauf.
11: Il avait une soirée avec des copains?
2: C'était pour aller faire la fête avec des amis. Bonne réponse de Jean-Philippe Janssen.
4: Non mais vraiment, alors ça c'est vraiment l'Italien marié, il peut pas dire à sa femme je voudrais faire la teuf avec des potes.
11: Non, il doit être trop jalouse. Bah,
2: pourquoi vous dites
11: pareil.
2: Un Italien, il est pas Italien, mon Rogelio Ondaverde.
4: Rogelio Ondaverde, il est de quelle origine?
2: Il est au Texas, aux États-Unis, et effectivement oui, mais... il a monté tout ce petit scénario, parce que sa femme ne voulait pas qu'il aille avec des amis, donc il y a deux types qui ont fait irruption dans la chambre conjugale vers 22h30, armés, cagoulés, ils l'ont kidnappé. Bon, alors ça sonnait parce qu'ils avaient acheté un petit tapis.
4: Non, mais vous imaginez l'inquiétude de sa femme.
2: Ils ont pointé les armes vers le couple et ils ont enlevé Rogelio. La femme est très...
4: Mais j'aurais divorcé d'une force.
2: Effrayée, elle a vu son mari, heureusement, revenir deux jours plus tard.
4: Ivre mort, donc.
2: Mais hélas, après un petit interrogatoire de la police, il a avoué qu'il avait peur que sa femme ne le laisse pas sortir. Il avait envie d'aller faire la fête avec ses copains, il avait organisé ce petit stratagème.
4: C'est dur d'être marié avec un con.
11: Non, mais elle devait être vraiment, elle devait être pour que tu penses organiser.
4: Ah, toi, tout de suite, tu défends. Ah non, mais ça, voilà, ça, c'est les mecs.
11: Elle devait être hyper jalouse, tout fouillée. Elle devait être méchante.
4: C'est lui qui est un abruti, enfin.
10: Ils avaient un camion à nacelle.
2: Voilà, c'est un petit stratagème, effectivement, qui a marqué la police américaine.
4: Ah bah oui.
2: Évidemment, mais écoutez, on se croirait presque au cinéma, et ça tombe bien, ça me permet une transition avec la question suivante pour Clément Santil, qui habite Chalon-sur-Saône. Quel artiste américain a reçu le plus grand nombre d'Oscars lors de la cérémonie?
3: De James Stewart?
2: James Stewart, non.
7: Jack Nicholson?
2: Jack Nicholson, non. 22 Oscars.
3: Oh là. Cary Grant, forcément, c'est un réalisateur-producteur.
2: Oui.
3: Steven Spielberg?
2: Non.
9: Cécile B2000?
2: Non.
11: James Cameron?
2: James Cameron, non.
9: C'est vieux?
2: Ah, c'est pas tout. Enfin, c'est vieux, ça ne vieillit pas. Mais effectivement, les Oscars.
9: Hitchcock?
2: Hitchcock, non.
9: Il y a 15 ans.
10: Wilder.
2: Comment?
3: Billy Wilder.
10: Qui a fait Bénure, entre autres.
3: Mais non, c'est Cécile B2000, la
10: première. Non. Bénure, c'est pas Cécile B2000.
3: Ah, Clint Eastwood. C'est Cécile B2000.
10: Non.
3: C'est Cécile B2000.
10: Oh, je te jure que
3: il a fait les 10 commandements et Ben Hur.
10: Mais non,
11: c'est Obispo les 10 commandements.
2: En tout cas, ce n'est ni Cécile B2000, ni Billy Wilder. Ah,
9: bon. Il est mort.
2: Oui, il est mort.
7: Henri Fonda.
2: Henri Fonda, non. La question est pourtant très facile, hein, autant vous dire. Je pensais même pas.
3: Ah oui,
9: John Ford.
3: David Zo Selznick pour Autant n'emporte le vent.
2: Non, pas du tout.
11: C'est Woody Allen.
2: Woody Allen, non.
9: Goldwyn Mayer.
10: Il a fait John tourner Ford. Humphrey Bogart.
2: Non.
7: John Wayne.
2: Non. La question, je
10: pense. Ah, Walt Disney.
2: Bien sûr. Bonne réponse de Bernard Mabie. C'est Walt Disney.
10: Ah, bah oui.
2: 22 Oscars.
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2: Pour Monsieur Boissin, Yvan Boissin, qui habite Pontax. Non, elle est très facile, cette question, et elle est à la portée de tous, puisque je vais vous demander le nom d'un célèbre artiste peintre, moins célèbre pour sa peinture que pour le fait d'avoir évidemment récupéré, entre autres, les travaux de Joseph Nicéphore Niépce, inventeur de la photographie. Et d'ailleurs, on lui a même attribué un temps l'invention de la photographie. Un peintre devenu photographe, en quelque
9: Nadar
2: sorte.
9: Nadar?
2: Pas Nadar, non.
13: Avec Torobal qui n'est pas encore disponible, mais dans quelques instants il sera de retour.
2: Il est toujours sur Clovis Rouillard.
14: Il se gratte la barbe.
13: Vous avez bien demandé avec Torobal. Merci de bien vouloir patienter.
3: C'est une femme.
2: Ah non, c'est pas une femme. C'est un homme que tout le monde connaît, hein, vraiment.
13: En tant que photographe ou en tant que peintre.
2: Et il a été un temps considéré comme l'inventeur de la photographie. Puis après, on a rendu à Nicéphore Niépce ce qui appartenait à Nicéphore Niépce parce qu'ils avaient travaillé ensemble. Mais il avait commencé, lui, j'allais dire son nom, comme artiste peintre, artiste graphique, chimiste, puis photographe, donc.
14: Ah ouais, c'est pas facile.
7: Ah bah, il est mort en quelle année?
2: Alors lui, il est mort en 1851.
13: Alors vous dites que tout le monde connaît son nom parce que ses tableaux sont assez célèbres, on le connaît pour autre chose.
2: Son nom propre a même donné un
9: Daguerre.
2: Nom. Daguerre.
9: Daguerre.
2: Ah, excellente réponse.
13: Et le daguerréotype.
7: Le daguerréotype, c'est là où j'ai
14: Bravo.
2: Louis Daguerre, excellent. Alors, vous voyez, c'est là qu'on voit que c'est une vraie grosse tête.
13: Il est formidable.
9: Oui, mais j'en peux plus. Hein.
2: Notre ami Bellamy, parce que Louis Daguerre, qui était peintre au départ, a failli effectivement piquer l'invention de la photographie après avoir travaillé avec lui, Nicéphore Niépce. Et puis finalement, on a rendu à Niépce ce qui appartenait à Niépce. Mais le daguerréotype, effectivement, est bien un mot commun qui vient de son nom propre, Louis Daguerre.
14: Je peux vous faire un petit commentaire si vous voulez.
2: Je vous en prie.
14: C'est assez fondamental cette lutte entre la photographie et la peinture.
2: Pourquoi?
14: À un moment on dit, la photographie a détruit la peinture et donc les peintres disent, c'est pour ça que nous sommes abstraits. Bien. Mais de l'autre côté, c'est pas vrai. Vous voyez surtout que les photographes ont singé la peinture par les premiers mouvements de la photo qui sont, ils appellent ça pictorialistes. Et puis de l'autre côté, vous avez les peintres qui, en douce, comme Degas, utilisent la photographie.
7: C'est un vrai scandale.
14: Voilà. Alors que c'est justement ce qu'il fait. Ça se voit très vite, vous savez pourquoi? Vous voyez un tableau de Degas, si vous voyez qu'il y a un bras qui est coupé, ça ne peut être que d'après une photo. Ce que je veux dire, c'est que dans les tableaux qui sont tous les autres tableaux du monde avant Degas, vous avez jamais un bras qui est coupé comme si on avait coupé au cadrage. Voilà la différence.
2: Sauf si c'est un portrait.
14: Ça vous va dans ma participation? Okay. J'ai apporté mon petit travail, là. Au moins, vous apprenez quelque chose.
9: Est-ce que vous savez comment Renoir appelait Nadar?
15: Raphaël?
16: Il disait faux artistes,
14: le singe
16: faux peintres, le photographes.
17: Et alors, qu'est-ce que ça a à voir avec ce qu'on entend parler?
2: Pardon?
17: Qu'est-ce que ça a à voir avec ce qu'on entend parler?
2: Ah bah, Nadar, c'était aussi un photographe. Oui, Monsieur Tournachon, de son vrai nom, d'ailleurs.
17: Oh, moi, j'aime pas quand les gens perdent la raison comme ça.
15: T'es bien placé pour en parler.
2: Monsieur Bellamy, en tout cas, méritait une question pour lui. On va lui faire écouter un joli morceau musical. Un morceau, d'ailleurs, dont le compositeur lui-même avait déclaré: il faut le jouer de telle sorte que les mouches tombent mortes du plafond et que les spectateurs commencent à sortir de la salle par pur ennui. Voici le morceau. Alors, qui a composé ce morceau avec beaucoup de lucidité?
13: Ça a l'air joyeux, effectivement.
2: Ah, c'est un requiem, hein, autant vous
14: dire. Endel.
2: Non.
15: C'est pas Penderecki?
2: Non. Et effectivement, le compositeur, à propos de son propre morceau, a dit: il faut le jouer de telle sorte que les mouches tombent mortes du plafond et que les spectateurs commencent à sortir de la salle par pur ennui.
17: Vincent Delerme, compositeur est allemand.
13: C'est étonnant cette lucidité.
15: Ah, Vincent Delerme,
14: 18e siècle. Alors, 18e siècle, début 18e.
2: On va dire, je peux vous donner les dates, Paul Elkarat n'est pas là. Alors on va vous dire 1906-1975.
14: Ah, pas du tout.
2: Ah, on est donc en plein 20e.
14: Donc c'est un tardif. On
13: a et alors c'est quelqu'un qui avait de l'humour sinon?
15: Du Rufflet?
2: Ah non. Du Ruff. Bien plus connu que ça. Attends,
17: Boulez?
2: Comment vous dites?
17: Boulez?
2: Ah, Boulez, Stevie Boulez.
15: Pierre-Henri?
2: Non, ce n'est pas
17: c'est
2: Pierre.
17: Un
2: Pierre Boulez, oui.
17: Un Français?
2: Un Français, non. Non.
17: Il était russe?
2: Russe, oui.
13: Ah.
2: C'est le quatuor à cordes numéro 15.
13: Vladimir Poutine.
2: Non.
13: Si mouche morte, moi
15: tuée. Shostakovich.
2: Pardon?
15: Shostakovich. Ah.
2: C'est Shostakovich. Bravo. Bonne réponse. C'est pas que ça pouvait être ennuyeux comme ça, Shostakovich.
15: Oui, mais il y a d'autres choses.
17: C'est magnifique.
15: De toute façon, c'est pas ennuyeux du tout.
17: C'est magnifique.
15: Évidemment, dans une émission de
2: là,
15: rigolade.
2: C'est pas ennuyeux parce qu'on parle dessus.
15: Oui.
17: Moi, si j'étais une mouche, je serais tombée déjà morte.
14: Amoureuse.
15: Oh, la tranche de la
13: mouche. Mais après, un requiem, c'est pour un enterrement, donc éveillé.
17: Bah oui. Non, mais c'est magnifique. Cette musique est magnifique. Désolée de vous dire, de vous importuner, mais j'ai trouvé magnifique.
18: Oui, c'est magnifique.
17: On peut avoir des questions.
18: Regardez un tableau de Clovis Trouille.
13: Tu aimerais avoir ça comme musique pour ton enterrement, Marcella?
14: Vous êtes tous et toutes contre Marcella, parce que c'est la seule à ne pas être démagogue. C'est la seule à ne pas être... pas faire des choses populaires. Elle méprise le populaire. Et pour ça, je l'admire. Parce que moi, j'ai pas ces couilles-là. Voilà, c'est ça la vérité.
13: Mais vous
14: et
13: avez...
14: je dis, bravo, Marcella.
17: Il est trop mignon.
13: Vous avez déjà eu une histoire, tous les deux, ou pas?
17: Non.
14: Jamais.
17: Non, mais peut-être maintenant, je vais l'envisager.
13: Allez, vivement la pub! Comme ça, vous allez pouvoir en profiter.
19: C'est terminé avec les meilleurs moments des grosses têtes de Laurent Ruquier. 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Ses grosses têtes, très belle soirée à vous. Avec RTL, tout de suite, place à l'info. Avec vous, Antoine Cavaillerou. Bonsoir Antoine.
20: Bonsoir Isabelle, bonsoir à toutes et tous. C'est un plaisir, oui, de vous accompagner en ce début de soirée. Nous sommes ensemble jusqu'à 19h15. Le temps de faire un tour complet de l'actualité. Une actualité dominée par la 5e canicule à venir dans les prochains jours. On va tout vous détailler, tout vous expliquer. Jusqu'à 40 degrés attendus dans le sud-ouest, le Val-de-Loire ou encore la vallée du Rhône. Chaleur et sécheresse, c'est une crise sans précédent pour nos agriculteurs. À 18h35, nous serons avec Arnaud Rousseau, le patron de la FNSEA, qui a alerte, il faudra mobiliser des milliards d'euros pour l'agriculture française. Autre invité de ce RTL soir, Linda Kebab du syndicat policier Unité. Un vent de colère souffle dans les commissariats depuis ce courrier de Gérald Darmanin. Elle le garde des sceaux pointe des défaillances dans les enquêtes sur les violences sexuelles sur mineurs. Au menu également de l'évasion, nous serons dans les monts d'Arrée, massif sauvage du Finistère. Un peu de nostalgie avec le succès fou de la R5. Et puis lui, adorait qu'on parle de lui partout dans la rue. C'est la saga de la semaine consacrée à Daniel Balavoine. 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Il est 18h.
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20: Et le journal, c'est avec Thibaut Hue. Bonsoir Thibaut.
0: Bonsoir Antoine, bonsoir à tous.
20: Le thermomètre va s'affoler à partir de demain.
0: 43 départements seront en vigilance orange canicule. Ça concerne surtout le centre et le sud-est. On ira à Marseille dès le début de ce journal. Vous entendrez des commerçants éreintés.
20: Éreintés par cette nouvelle canicule. Bonsoir Anthony Kazmarek.
21: Bonsoir Antoine, bonsoir à tous.
20: S'étend demain.
21: Oui. Oui, et ce n'est qu'un début. Le pic, ce sera seulement pour jeudi et vendredi selon les régions. Mais dès demain, la barre des 35 degrés sera atteinte ou dépassée vers les Pays de la Loire, le Sud-Bretagne, le Centre-Val de Loire et la Nouvelle-Aquitaine. Et puis dans le Sud-Est, on frôlera encore les 38-39 degrés entre la vallée du Rhône et la Provence. Le tout sous le soleil avec toujours quelques orages en montagne.
20: Météo complète d'ici une demi-heure.
0: Dans ce journal également, le témoignage glaçant d'une habitante de Montpellier. Elle a été la témoin d'une rixe qui a fait un mort, un adolescent de 16 ans. Le réseau Snapchat gangréné par les arnaques. Les chasseurs déclipsent sur le pont à la recherche des meilleurs spots pour mercredi. Et puis Léon Marchand dans le Grand Bain ce soir, les championnats d'Europe. Il dispute la finale du relais 4 x 100 mètres nage libre.
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20: Et de 5 pour les épisodes de forte chaleur. Trop, c'est trop, surtout pour certains travailleurs.
0: 43 départements sont placés en vigilance orange canicule par Météo France dans le centre et le sud-est. Parmi eux, les Bouches-du-Rhône. À Marseille, la chaleur devient insupportable pour les commerçants, particulièrement ceux qui travaillent derrière des fours. C'est insoutenable, Julie Gasco.
23: À la petite boulangerie de quartier, le Fournil du Gau, dans le 4e, Cyril badigeonne ses petits croquants aux amandes.
24: Dès qu'il y a les fours, on est de suite à 30-33 degrés. Et travailler avec des produits fragiles, c'est vraiment pas facile. C'est une bataille de tous les jours, des moteurs qui tombent en panne. C'est pas facile, on rentre vraiment rincé du travail.
23: Et malgré les ventilateurs qui tournent à plein régime, on étouffe aussi dans la crêperie de Lauriane, un peu plus loin.
25: Les crêpières sont à 200 degrés. Ça peut donner des vertiges, des maux de tête. Ça fatigue quand même plus que d'habitude. Puis même, ça fait un peu de brouillard mental. On est un peu déphasé.
23: Surtout que dans les cuisines, le thermomètre grimpe jusqu'à 50 degrés, comme dans celle de Papis Gaillot, au restaurant Le Marché Noir.
26: On le sent au niveau des jambes, parce qu'au niveau de la circulation sanguine, quand on est déjà debout toute la journée, plus cette canicule qui arrive, quand on sort de la cuisine, on est toujours à la même température. On est fatigué parce que c'est éprouvant quand même, déjà la chaleur en cuisine, puis le rush, on n'arrête pas de courir dans tous les sens.
23: Alors tous attendent avec impatience la fin de l'été.
0: Julie Gasco à Marseille pour RTL.
20: La chaleur qui frappe aussi les conducteurs de bus en région parisienne, la RATP épinglée pour des bus surchauffés.
0: Une mise en demeure et un document accablant de l'inspection du travail qui relève des températures extrêmes à l'intérieur des véhicules, jusqu'à 42 degrés sur le volant et près de 39 degrés dans une salle de repos. Flora Granchette, vous êtes montée à bord d'un bus sur la ligne 172 dans le département du Val-de-Marne et vous avez suivi un chauffeur qui sue à grosses gouttes dès la fin de matinée.
27: Oui, je me suis installée à côté de la petite cabine de Jason. Il est conducteur de bus depuis 6 ans. Lunettes de soleil sur le nez, les mains agrippées sur son volant brûlant. Des gouttes de sueur perlent sur ses joues.
28: C'est vraiment infernal. On est là, on conduit, on subit la chaleur. C'est vraiment dur parce que c'est pesant. Il n'y a pas moyen de s'échapper.
27: Le soleil tape directement sur sa tête. Pendant ses 7 heures de service, dans l'habitacle, il fait déjà plus de 30 degrés.
28: Vous voyez, le bus, il se remplit et ça va chauffer encore plus. Bonjour.
27: Bonjour. Son bus n'est pas climatisé, la ventilation fonctionne au ralenti et il n'a pas beaucoup de solutions pour se rafraîchir.
28: On a des petits brumisateurs mais c'est temporaire. Dans 5 minutes il a déjà chauffé, on boit un peu d'eau au terminus mais même après ça c'est pas facile.
27: Alors quand il prend le volant, il craint toujours le pire.
28: Parce qu'en plus de ça, il faut garder sa concentration et on peut même, avec la chaleur, faire des malaises.
27: Ça vous est déjà arrivé ?
28: Ça m'est déjà arrivé, oui. D'être là exposé en plein soleil et on est là, on souffre, on se dit ouf, vivement qu'on arrive au terminus parce que c'est vraiment dur.
27: Jason redoute déjà les fortes températures annoncées demain et mercredi. Lors de la canicule de juin dernier, l'inspection du travail avait relevé plus de 46 degrés dans son bus.
0: Flora Granchette pour RTL.
20: Les canicules à répétition qui rythment notre été, de même que cette sécheresse historique.
0: La situation a encore empiré. En juillet, les deux tiers des nappes phréatiques sont sous les normales. Chiffre donné aujourd'hui par le BRGM, le Bureau de Recherche Géologique et Minière. 70% de la France est concernée par des restrictions d'eau. Une nouvelle réunion de crise aura lieu mercredi. Et ce, alors qu'on s'en souvient, l'hiver a été particulièrement pluvieux.
20: Et c'est vrai que c'est intriguant et ça vaut bien.
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1: trois questions à...
20: À Virginie Garin, spécialiste environnement de RTL. Bonsoir.
3: Bonsoir à tous.
20: D'abord, sortons la carte de France. La situation est contrastée. Et quelles sont les régions les plus touchées?
3: Alors, le Nord, l'Est ou le Limousin, là, la situation est pire qu'en 2022, pire même qu'en 76 par endroit, alors qu'on n'est qu'au mois d'août. Le niveau des nappes sont ceux d'un mois de septembre. Donc, s'il ne pleut pas rapidement et beaucoup, eh bien, on battra des records de sécheresse dans ces régions. Alors, il y en a d'autres, en revanche, avec des nappes profondes, comme la Beauce ou même le Sud, la Provence, où la situation est moins grave qu'en 2022. Il y a encore un peu de réserve, mais 67 départements sont en niveau rouge de crise, avec des restrictions, ce qui ne s'est jamais vu.
20: Mais pourtant, Virginie Thébault l'évoquait, il a beaucoup plu cet hiver. On nous disait qu'on aurait assez d'eau pour cet été.
3: Et oui, et ce sera le grand enseignement de cet été 2026, même avec un hiver pluvieux et des nappes qui s'étaient bien rechargées sur trois quarts du territoire. Eh bien, les hydrologues étaient plutôt rassurants au printemps. Désormais, avec des étés comme celui-là, la sécheresse peut quand même survenir.
20: Et alors Virginie, que doit-on faire à l'avenir pour préserver la ressource, pour préserver l'eau?
3: Alors, on n'a plus assez d'eau l'été, même s'il pleut l'hiver. Ça veut dire que tous les secteurs qui prélèvent doivent changer. Donc, EDF, par exemple, qui prélève 30% de l'eau dans les rivières pour refroidir ses centrales, doit investir dans des tours à circuit fermé. Il reste une dizaine de réacteurs qui sont refroidis avec l'eau des fleuves. Il faut que les agriculteurs changent leur production. C'est vrai que le maïs consomme sur tout son cycle peu d'eau, mais il faut l'irriguer l'été. Donc, faut-il faire autant de maïs et donc produire autant de viande, car 85% du maïs sert à nourrir le bétail. Effort aussi de chacun d'entre nous, en respectant les restrictions, et ça marche. Le BRGM l'a confirmé avec des chiffres. Lorsque les arrêtés de restriction sont pris dans un département, la baisse du niveau des nappes se met à ralentir, donc c'est efficace.
20: Trois questions, trois réponses précises, signée Virginie Garin, spécialiste environnement de RTL. Merci à vous. La sécheresse, les canicules, l'été catastrophique pour l'agriculture française. Je vous rappelle qu'à 18h35, nous serons avec Arnaud Rousseau, président de la FNSEA, premier syndicat agricole français qui réclame des milliards d'euros pour venir en aide au secteur.
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20: Il est 18h07, on en vient à ce drame. Cette nuit à Montpellier, un adolescent de 16 ans a été tué d'un coup de couteau à la poitrine.
0: Une rixe dans le quartier Port-Marianne entre deux groupes de jeunes. Une enquête est ouverte et trois personnes sont à ce stade en garde à vue. L'un d'eux a 17 ans. Le ou les auteurs du coup mortel ont pris la fuite à trottinette. Écoutez Maria, elle habite tout près des lieux du drame. Elle a assisté à une scène insoutenable.
4: Ma nièce, elle connaît très bien le petit garçon. Enfin, le petit garçon, il a 16 ans. Ouais, elle connaissait très bien. C'était les cris de la maman qui nous ont empêchés de dormir, je pense, cette nuit, parce que c'était une détresse. Mais après, en tant que maman, je la comprends, parce que c'est quand même très très dur. C'est fini. Non, je pourrais plus descendre. Je vais avoir que des images et entendre la maman pleurer. Et perso, c'est pour la sécurité de nos enfants aussi. Donc, vous imaginez si on avait été avec les enfants à cette heure-ci. Donc, voilà, c'est plus possible, non, de descendre. On aurait pu éviter ce drame, je pense.
5: Ouais.
4: Réellement.
0: Maria, une témoin du drame au micro de Rémi Vallès pour RTL. Et puis, on le savait, sous contrôle judiciaire, il est désormais derrière les barreaux. Mehdi Laribi, le chef présumé de l'organisation criminelle, la DZ Mafia, a été placé en détention provisoire, annonce de Gérald Darmanin. Jemal Djea, un autre narcotrafiquant de la cité phocéenne, a également été écroué.
20: C'est une lettre qui a fait couler beaucoup d'encre et qui continue de faire réagir, celle de Gérald Darmanin à ses homologues de l'intérieur et de la santé.
0: Dossier fantôme, enquête à l'abandon, parfois même perdu. C'est le constat accablant dressé par le ministre de la Justice dans une note de 12 pages. Il y détaille les défaillances des services d'enquête dans le traitement des violences sexuelles sur mineurs. Un document qui fait suite aux investigations menées après la mort de la petite Liana. Rachel Dussebbo avec nous, bonsoir.
6: Bonsoir.
0: Du service politique de RTL. Rachel, le garde des Sceaux a chargé les services de police et puis ça se retourne contre lui.
6: Oui, Gérald Darmanin s'est défendu sur X. Chacun doit améliorer son process de travail. La justice, comme les forces de l'ordre. Incriminer les services de police, c'est inconcevable pour son ancienne famille politique, les Républicains. Leur porte-parole, Jonas Haddad.
8: On a trouvé ça à la fois un peu injuste et vraiment déséquilibré, parce que c'est vraiment très à charge contre la police, en oubliant toute la part de la justice dans ces enquêtes. Il ne faut pas recréer ce clivage un peu artificiel police-justice si on veut faire en sorte qu'il n'y ait plus d'affaires Liana, plutôt que de reprocher à un autre ministère des choses qu'on a soi-même construites.
6: Construite et pilotée pendant plus de 4 ans par Gérald Darmanin, alors ministre de l'Intérieur, un record sous Emmanuel Macron. Avant de passer à la justice, il dirige la police nationale. Trop facile de rejeter la faute sur ses anciens services, critiquent le RN et LFI, le député insoumis Adrien Clouet.
10: Je trouve qu'il y a une forme d'indécence. Gérald Darmanin essaye de trouver des prétextes alors qu'il avait tout à fait connaissance du rapport qui disait qu'il y avait plus de 3 millions de dossiers non traités. Et il faut en tirer la conclusion qui est le départ de M. Darmanin.
6: Laurent Nunez, depuis à peine 10 mois à Beauvau, regrette la fuite prématurée de ce document de travail, explique son entourage.
0: Rachel Duceppe, du service politique de RTL.
20: Alors voilà pour les politiques, qu'en pensent les premiers visés, les policiers. Nous sommes en ligne avec Linda Kebab, secrétaire nationale du syndicat de police Unité. Bonsoir.
2: Bonsoir.
20: Le garde des Sceaux dénonce donc des défaillances dans les enquêtes, des dossiers laissés de côté ou perdus, des enquêteurs peu formés, pas assez nombreux. Quelle a été votre réaction en découvrant ces mots, cette lettre ?
2: On tous, pour deux raisons. La première, vous l'avez déjà évoquée, donc j'ai pas besoin de m'étaler, mais Monsieur Darmanin était ministre de l'Intérieur pendant 4 ans et demi. Alors évidemment, les problèmes sont pas arrivés avec lui. Ça fait 40 ans et lui, en fait, il a participé pendant 4 ans à 40 ans de gabegie. Première chose. La deuxième, enfoncer une porte ouverte. Le syndicat Unité, nous le disons depuis des années, nous disons qu'il y a une insuffisance des effectifs, qu'il y a un blocage du logiciel numérique qui ne fonctionne pas. D'ailleurs, à Monsieur Darmanin, comme à d'autres, hein, avant lui et surtout après lui, je pense notamment à Monsieur Retailleau, qu'il ne faut pas oublier. Nous leur avons demandé de mettre fin au logiciel, donc le logiciel de rédaction PPN, donc qui était censé être révolutionnaire et qui aujourd'hui fait perdre 30% du temps des agents. Et pourtant, aucun ministre ne nous écoute là-dessus. Je vous rappelle que son successeur, ce logiciel, a déjà absorbé 250 millions d'euros, hein, en comptant les emplois temps plein, tout en n'ayant jamais vu le jour. Donc tout ça, c'est assez une grande fumisterie. Et puis, il y a des chiffres qui m'interrogent, et moi, j'interroge aussi les journalistes sur ce sujet, et que ceux qui nous entendent le comprennent, c'est qu'il y a des chiffres que nous, on ne retrouve pas. Quand on nous parle de ces dossiers, les dossiers fantômes, par exemple, je prends un chiffre qui a été donné dans ce courrier, et qui a été énormément commenté par vos confrères, ce serait 1200 ou 1300 dossiers fantômes dans le Gard. Mais ça va être compliqué. À l'instant où je vous parle, il y a environ au maximum 850 dossiers entre les mains de la police.
20: C'est tout de même des mineurs. Considérable.
2: Non, mais attendez. Là, on parlait des dossiers fantômes. Donc, le courrier parle de dossiers qui ne seraient pas portés à la connaissance des parquets. Or, il y a 850 dossiers dont 95% sont portés à la connaissance des parquets. Donc, du parquet de Nîmes. Donc, à quel moment est-ce qu'on peut avoir des chiffres qui soient aussi peu fiables dans un courrier aussi important? Donc, moi, je pense très sincèrement que les chiffres, déjà, que chacun commente ne sont absolument pas fiables puisque ce volume de dossiers fantômes ne se retrouve pas lorsque nous interrogeons nos collègues à droite, à gauche qui ne nous confient ni le chiffre, ni du nombre de dossiers au total, ni le nombre de dossiers fantômes.
20: Un autre chiffre, Gérald Darmanin se défend. Personne n'a créé autant d'effectifs que lui, dit-il. 8000 postes lorsqu'il était ministre de l'Intérieur. Ça aussi, c'est un chiffre que vous rejetez?
2: Écoutez, on n'a pas arrêté de prévenir et moi la première, je n'ai pas cessé de dire que c'est la répartition des effectifs qui allait importer plus que tout. Et il y a eu une réforme des cycles horaires sur les effectifs de voie publique, donc c'est notamment les effectifs en tenue bleue pour vulgariser les choses à vos auditeurs. Lorsque nous avons obtenu la réforme de ces cycles horaires, nous avons dit qu'il fallait aussi entamer une réforme des cycles horaires au niveau de l'investigation, donc du judiciaire, pour faire en sorte qu'on crée en fait un attrait pour la filière judiciaire. Or, nous n'avons pas été entendus. Et donc oui, on a rajouté des policiers qui manquaient dans les brigades et les unités de voie publique, mais on n'a pas renforcé la filière judiciaire. Pire, on a eu une réforme de la police nationale qui est venue vider de sa substance notamment l'ancienne PJ, sans régler les problèmes dans les commissariats et les unités locales, chose que nous avions déjà prévue. Il y a moins d'un an, monsieur, le syndicat Unité a distribué 100 000 flyers à des passants dans les rues, à la sortie des gares et des bouches de métro. 100 000 flyers pour dire qu'il y avait 3 millions de procédures en attente, qu'il y avait des auteurs identifiés, notamment sur des faits de viol qu'on ne pouvait pas aller chercher. Moi, pour ma part, je le vois en tant qu'enquêtrice, puisque je travaille également à côté de ma mission syndicale, où je vois des magistrats qui sont, et je ne veux même pas leur jeter l'opprobre sur eux, qui nous disent qu'ils sont tellement débordés qu'ils demandent aux enquêteurs d'ajouter des actes aux actes pour ne pas avoir à aller chercher l'auteur, même sur des faits de violence sexuelle sur des mineurs, parce qu'à ce moment-là, ces mêmes magistrats sont débordés pour pouvoir traiter une garde à vue. Donc moi, je pense que chacun doit aussi prendre sa responsabilité. J'ai l'impression quand même que certains parquets ou cours d'appel se sont essuyés les pieds sur les services de police et de gendarmerie et sur les enquêteurs de manière générale, et que personne ne veut prendre sa responsabilité. Donc, j'entends les gens qui disent qu'il ne faut pas opposer police et justice, mais moi, j'ai l'impression qu'il y a quand même des manœuvres politiques, et pas seulement chez les politiciens, qu'il y a des manœuvres politiques qui viennent, en fait, entériner cette division, et vraiment, je la déplore, parce que nous le disons, le flux, le stock, le logiciel de rédaction de procédure, le manque d'effectifs, la difficulté à pouvoir absorber tout cela, nous le dénonçons depuis des années, nous n'apprenons rien.
20: Merci.
2: Par contre, il faut des chiffres fiables, et c'est le courrier, visiblement, n'en a pas.
20: On comprend bien que vous partagez tout de même ce constat accablant. Merci beaucoup Linda Kebab. Je rappelle que vous êtes la secrétaire nationale du syndicat de police Unité. Merci d'avoir répondu à nos questions. Il est 18h15. On vous en parlait ce midi sur RTL. Ces jeunes vacanciers incarcérés au bout du monde après avoir transporté de la drogue à leur insu.
0: Selon les informations d'RTL, ils sont 11 à être tombés dans le panneau actuellement en détention provisoire en Thaïlande. Sur le papier, la promesse est alléchante. Des séjours gratuits sont proposés en ligne, tout frais payés, en échange d'un simple service. Rapporter une mystérieuse valise sur son lieu de vacances, avec à l'intérieur non pas des téléphones comme certaines annonces l'indiquent, mais bien des kilos de drogue. Simon Marseille, bonsoir.
5: Bonsoir Thibault, bonsoir tout le monde.
0: Simon, vous avez enquêté pour RTL, et ce que vous pouvez nous dire ce soir, c'est que les arnaques pullulent en ligne sur les réseaux sociaux.
5: Oui, si vous êtes jeune, crédule, un peu fauché, vous êtes la cible parfaite. Attention au premier piège tendu sur Snapchat, Instagram, TikTok, celui de l'arnaque à l'artisan que détaille Maître Georgette, avocate spécialiste de la cybercriminalité.
7: Vous voyez une jolie story Insta générée par IA avec une dame de l'Indonésie qui fabrique des pots en coco et qui vous explique qu'elle fait ça pour sauver son fils malade. Vraiment, de bonne foi, vous pouvez cliquer.
5: Et jeter un billet par la fenêtre. Autre danger, l'arnaque humanitaire.
7: On vous promet d'aller travailler et de sauver les animaux exotiques en danger. Le but étant de vous faire venir et de vous rendre vulnérable en vous confisquant les papiers. Vous tombez dans un traquenard.
5: Et puis, gagner de l'argent en un clic. Qui n'a jamais été tenté de creuser juste pour vérifier ?
7: On vous fait cliquer pour acheter un pack Liberté, 10 000 euros par mois en travaillant 5 minutes par jour. C'est rien, c'est du vent.
5: Bon, de manière générale, deux signaux qui doivent vous alerter. Si la publication vous attendrit, ça sent mauvais. Si elle vous promet de l'argent facile, passez tout de suite votre chemin.
0: Précision signée Simon Marseille pour RTL.
20: À l'étranger, l'Ukraine et la Russie se rendent coup pour coup avec des frappes de plus en plus violentes.
0: 13 morts et 39 blessés dans un assaut de drones en Russie à plus d'un millier de kilomètres de la frontière ukrainienne. C'est l'une des attaques les plus meurtrières menées par Kiev contre Moscou qui a répondu. La région de Kharkiv a été touchée par un tir d'artillerie. 5 personnes sont mortes. Bénédicte Tassar, bonsoir.
9: Bonsoir.
0: Du service international de RTL, on assiste à une escalade militaire entre les deux pays.
9: Oui, escalade dans la quantité de frappes utilisées. Le ministère russe de la Défense estime que 456 drones ukrainiens ont été abattus la nuit dernière dans une quinzaine de régions. Ceux qui ont touché leur cible ont donc visé la capitale pétrochimique du Tatarstan et plus particulièrement une usine et des raffineries pétrolières. 13 morts dont un enfant, 75 blessés selon les autorités locales. Une journée de deuil a été déclarée. Preuve que Moscou ne peut plus cacher les dégâts infligés par les Ukrainiens. Preuve aussi que cette soi-disant opération spéciale est bien une guerre. Les Ukrainiens qui arrivent donc à frapper maintenant régulièrement au-delà de la chaîne montagneuse de l'Oural, bien à l'est de Moscou, dans la partie asiatique de la Russie. La stratégie de Kiev est bien de viser le nerf de la guerre russe, à savoir les entrepôts, les raffineries. Déjà avait été pris pour cible le groupe Walburys, l'Amazon russe, qui a enregistré près de 15% de ses hangars détruits ou endommagés. Côté russe, on cible les civils ukrainiens pour démoraliser l'adversaire. Kharkiv, Kherson, Zaporijja, tir d'artillerie, bombe planante, une femme est morte dans l'explosion de sa maison, un taxi a été visé par un drone, 7 Ukrainiens tués et des dizaines de blessés rien qu'en 24 heures.
0: Bénédicte Tassar du service international de RTL.
20: C'est l'événement de l'année dans le ciel, l'éclipse solaire de mercredi.
0: Elle sera visible presque partout dans le monde. La Lune va passer entre la Terre et le Soleil et le blackout sera presque total, de 90 à 99% selon les endroits du jamais vu depuis l'éclipse de 1999. Le spectacle commence vers 19h20 et il va attirer de très nombreux curieux. Des chasseurs d'éclipses, Sophie Jousselin, qui cherche les meilleurs spots.
11: Oui, par exemple, Damia, elle sera près de Burgos en Espagne, là où l'éclipse sera totale. Ce sera sa première. Astronome passionnée, Damia n'a vu jusqu'à maintenant que des éclipses partielles en France et ce qu'elle attend le plus, c'est d'admirer le halo de gaz qui entourera le Soleil quand il sera occulté par la Lune.
12: C'est le seul moment où là-haut on éteint la lumière et on peut voir ce qui se passe à côté du Soleil avec cette couronne qui va être, je pense, assez hypnotisante à regarder. Il y a toujours ce moment de vertige On se dit, c'est vraiment notre lune qu'on voit dans le ciel tous les jours, qui passe devant le soleil. Ça fait une espèce de superposition de deux astres qui nous sont si familiers. C'est un phénomène assez étonnant à observer.
11: Yari lui a fait 3000 km depuis Helsinki en Finlande avec 80 astronomes amateurs. Il est totalement fou d'éclipse totale, c'est sa 9e.
13: Quand tu as vu une éclipse totale de soleil, tu veux voir encore plus et plus. C'est vraiment magique. C'est le noir qui arrive et dans le même temps, dans l'horizon, ailleurs, on voit un peu de lumière. Et s'il y a les oiseaux, ils ne chantent pas, qu'il y a le silence. Et quand c'est la fin de l'éclipse, on espère que le soleil revient.
11: Et rassurons Yari, la phase d'occultation ne durera qu'une minute 45 et le soleil reviendra, c'est sûr.
0: Merci Sophie Jousselin du service international de RTL.
20: C'est la course, les fidèles sont rues sur la billetterie en ligne pour assister à la visite du pape Léon XIV en France.
0: 150 000 écoulés, rien que ça, en seulement 2 heures, ce sont les chiffres communiqués RTL par le comité de pilotage de la venue du pape. Le souverain pontife se déplacera donc 4 jours à Paris les 25 et 26 septembre, puis à Lourdes et à Metz. Gabriel Laprade, vous êtes rendu dans une paroisse parisienne et vous avez croisé des fidèles au taquet à qui vous avez donné un coup de pouce pour l'inscription.
14: Et oui, à peine rentrée dans l'église, je tombe sur Claire, 72 ans. Un peu perdue, elle tient dans ses mains un petit papier blanc.
15: Je vais écrire sur ce papier en demandant au secrétaire d'éventuellement m'inscrire.
16: Est-ce que vous voulez qu'on s'inscrive ensemble sur Internet ? En 2 minutes, tout de suite.
14: Claire attrape le téléphone vert dans son sac à main. Elle tapote sur Internet « Inscription Pape France ».
15: Donc, qu'est-ce qu'il faut que je fasse, là ? S'inscrire ? Alors, suite civilité. Alors, il faut que je dise prénom. Avez-vous besoin d'un
16: aménagement ou d'une assistance via une situation de handicap ?
15: Non, je prendrai un petit siège pliant, mais...
14: Un mail doit obligatoirement être donné pour valider l'inscription.
16: Bah ça y est, Claire, je crois que vous êtes inscrite.
15: C'est extraordinaire. Je l'attends. Moi, j'avais participé à la venue de Jean-Paul II. C'était quelque chose d'extrêmement puissant sur le plan spirituel.
14: Et en attendant la messe du 26 septembre, les billets et d'autres informations arriveront sur le mail de Claire et de chaque personne inscrite.
0: Gabriel Laprade pour RTL.
20: Allez, on passe au sport. Les championnats d'Europe de natation à Paris, à Saint-Denis. Léon Marchand est de la partie nostalgie. Jeu de Paris garanti.
0: Le quadruple champion olympique sera au départ du relais 4x200 mètres nage libre à 19h33. Les Bleus se sont hissés en finale sans leur leader qui sera bien au rendez-vous ce soir pour son premier grand bain, Isabelle Langer.
17: Ah oui, c'est d'ailleurs lui qui lancera ce relais. Ce sera presque une course à l'aveugle car les Bleus qualifiés avec le 7e temps ce matin partiront ligne d'eau numéro 1 complètement à l'extérieur, mais les coéquipiers de Léon Marchand, Romain Fuchs, Pierre Largeron et sauveur Christofini sont confiants et surtout excités de retrouver leur leader.
18: Je pense que ça va galvaniser un peu l'équipe. Je pense qu'il va nous donner un très bon relais et il va falloir être à la hauteur de ce qu'il va nous montrer.
19: Ah ouais, ça va être trop bien. J'ai trop hâte.
21: Il va encore plus tout pousser. Notre temps de ce soir sera sûrement mieux que celui de ce matin.
17: Il faudra être beaucoup, beaucoup plus rapide que ce matin, effectivement, pour monter sur le podium. Mais gageons que les 5000 spectateurs du Centre Aquatique Olympique sauront les pousser ce soir. Un public qui aura le temps de se chauffer la voix auparavant en supportant Maxime Grousset en demi-finale du 50 mètres papillon. Ce matin, le Néo-Calédonien a plus que rassuré, lui qui s'est fracturé le pied gauche il y a 2 mois. Il a prouvé qu'il a bien récupéré puisqu'il a signé le meilleur chrono de ses séries à 1/100 de son propre record de France.
0: Merci Isabelle Langer. Et puis à suivre ce soir de très près, c'est à 21h40, Jimmy Gressier entre en lice au championnat d'Europe d'athlétisme. C'est à Birmingham. Le champion du monde de 10 000 mètres va entrer en lice sur 5 000 mètres ce soir. Distance sur laquelle il avait été médaillé de bronze l'année dernière à Tokyo. Il rêve cette fois de la première marche du podium.
20: Natation et athlétisme, quel été de rêve. Merci beaucoup Thibaut. On vous retrouve dans quelques minutes pour un nouveau point sur l'actualité. Nous, on marque une pause et juste après, RTL Inside. On va visiter un chantier titanesque, le site nucléaire de Penly en Normandie. Il faut pousser les falaises pour construire 2 réacteurs nouvelle génération. A tout de suite.
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20: Il est 18h24, vous le savez, tous les soirs on vous propose un reportage long format, on réécoute les meilleurs épisodes de RTL Inside tout l'été. Et ce soir on vous emmène sur le chantier d'une centrale nucléaire. Aujourd'hui en France, 6 réacteurs nucléaires nouvelle génération sont en cours de construction. 2 d'entre eux vont sortir de terre sur le site de Penly en Seine-Maritime. Et c'est donc un chantier pharaonique. Bonsoir Mathilde Piquet.
3: Bonsoir Antoine, bonsoir à tous.
20: Alors à quoi ressemble ce chantier gigantesque ?
3: J'arrive devant une immense carrière au sol blanchâtre, coincé entre la falaise et la mer. 200 camions et grues oranges s'affairent pour aplanir cette surface.
4: Donc là, vous avez une vision globale de ce qui se passe. C'est le cœur du chantier.
8: Ouais. Cœur du réacteur.
4: Voilà. Cœur du chantier, bientôt réacteur.
3: Au milieu du terrain, 2 immenses trous sont déjà creusés, prêts à accueillir les futurs réacteurs nucléaires. Ils compléteront ceux déjà en fonctionnement, baptisés Penly 1 et Penly 2.
23: Les réacteurs, ils sont construits derrière moi, parallèle à Penly 1-2.
3: Frédéric Aignon est le chef du projet pour EDF, casque de chantier sur la tête. Il pointe du doigt la falaise face à nous, colonisée par de gigantesques bulldozers qui sont en train de retirer 3 millions de mètres cubes de craie.
23: En gros, on enlève un bout de la falaise et cette craie qu'on enlève, on la met en mer et on crée globalement un nouveau terrain, une nouvelle surface. Alors là, on voit des engins de chantier qui vont récupérer de la craie. Donc ça pousse la falaise vers l'arrière et ça va nous permettre de placer nos bâtiments pour ensuite préparer et construire nos fondations dans quelques mois.
3: Faire reculer la falaise, c'est une nécessité car le terrain n'est pas assez large pour construire les 2 réacteurs. Il faut même empiéter sur la mer. Les équipes d'EDF ont déjà commencé à construire une digue au loin pour créer un terrain artificiel de 20 hectares, l'équivalent d'une trentaine de terrains de foot.
23: Bonjour, vous allez bien ? Donc là on est proche de la mer, là où roulent les engins. Il y a quelques mois il y avait la mer là. Là vous voyez un bulldozer qui pousse la craie côté mer. On crée ces digues d'enclôture, on va fermer, ça va chasser la mer et on va remplir l'intérieur et on aura globalement augmenté notre surface.
3: En contact avec la mer, cette zone sera utilisée pour le circuit de refroidissement de la centrale qui puisera l'eau directement disponible.
20: Et ce n'est que le début, Mathilde.
3: Oui, les travaux n'en sont qu'à leur prémisse. Ils ont débuté l'an dernier après le lancement d'un vaste programme nucléaire par Emmanuel Macron il y a 4 ans. Bientôt, le site de 160 hectares se transformera en vraie fourmilière. Pour voir tout le chantier, Frédéric Aignon me propose de poursuivre en voiture et de prendre de la hauteur car le chantier se répartit sur plusieurs étages.
23: On avait le niveau initial qui était le niveau là où on se trouve globalement à 114 mètres et on crée d'autres plateformes jusqu'en bas, des zones de préfabrication, des zones où de l'activité chantier va avoir lieu en vue de construire les EPR2 qui eux sont en bas à un niveau qu'on appelle la plateforme 12 mètres.
25: Aujourd'hui, on a plus de 1000 personnes qui rentrent et qui sortent tous les jours. C'est déjà un site industriel important. Et quand on sera au pic du chantier, on s'attend ici à avoir une dizaine de milliers de personnes qui rentrent et qui sortent tous les jours de ce site.
3: Une ville dans la ville avec des ronds-points, une voie ferrée qui arrive à quelques mètres de la future centrale et même des usines à béton qui produiront directement sur place.
25: Les centrales à béton, on en aura 4. On est en train de faire les fondations et on va faire du béton. Et ce béton, on va être descendu en bas de site pour construire les murs.
3: La prochaine étape, ce sera la construction du bâtiment de la centrale en tant que tel à partir de l'an prochain.
20: Bon, et Mathilde, ce chantier va durer combien d'années ?
3: C'est toute la question. En théorie, la mise en route de la centrale est prévue pour 2038, dans 12 ans. Mais dans toutes les têtes, il y a le chantier de Flamanville, 12 ans de retard. Frédéric Aignon veut tout faire pour éviter la même situation.
23: Le produit a été un peu simplifié pour globalement qu'il soit constructible de manière plus facile. Flamanville 3, un chantier qui a été compliqué, on a eu des difficultés, c'est une réalité. Tout ce retour d'expérience, les choses qui sont plus ou moins bien passées, on l'embarque ici. On a un certain nombre de collègues qui ont participé au projet et c'est cette connaissance qui permet d'être confiant dans le fait qu'on va être extrêmement efficace dans les années à venir pour la construction de ces deux EPR2.
3: De leur côté, plusieurs associations environnementales dénoncent une relance du nucléaire à marche forcée. Elles critiquent notamment les dégâts sur le paysage et sur les falaises normandes.
20: Visite du chantier de Penly, de réacteurs nucléaires en construction, chantier titanesque. Merci Mathilde Piquet du service économie de RTL. La météo avec vous, Anthony Cazemarec. On le disait dès le journal, 43 départements en alerte orange canicule demain.
26: Exactement, à partir de demain midi, la canicule qui s'est
2: s'étend vers le Roussillon, mais aussi vers les Charentes, le Centre, le Val-de-Loire, jusqu'à la Bretagne. Et demain, il fera quasiment partout entre 30 et 36 degrés. Un petit peu moins quand même sur les plages de la Manche, vers les Hauts-de-France et la Côte Basque, où là vous aurez plutôt 25 à 30 degrés. 32 prévus à Paris, 34 à Toulouse, 35 à Lyon, Bordeaux, Le Mans, Montauban, 36 à Marseille et localement vers le Val-de-Loire, les Charentes et la Vallée du Rhône, des pointes possibles à 38 degrés. Et dans le ciel, demain, ce sera souvent ensoleillé, avec une tendance orageuse à nouveau sur les reliefs qui pourraient parfois déborder en plaine du Massif central.
5: Est-ce qu'on sait jusqu'à quand ça va durer?
2: Ça va durer au moins jusqu'à vendredi. Le pic, ce sera jeudi à l'ouest, vendredi à l'est, et ça pourrait commencer à baisser à partir de samedi.
5: Merci Anthony. Dans quelques instants, l'invité de RTL Soir, Arnaud Rousseau, le patron de la FNSEA, premier syndicat agricole du pays. L'agriculture française durement touchée par cet été hors norme. Les canicules, on en parlait, mais évidemment aussi la sécheresse. Il y aura aussi RTL sur la route de l'été. Nous sommes en Bretagne, en plein cœur des Monts d'Arrée. À tout de suite.
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5: RTL, il est 18h30, le rappel des principales informations avec vous Thibaut Huch.
0: La chaleur qui s'intensifie demain sur tout le territoire, avec par endroits des températures frôlant les 40 degrés. Météo France place demain 43 départements, vigilance orange canicule. Cela concerne tout le quart sud-est de la Bourgogne et la Corse, ainsi que l'ouest, la région centre-val de Loire, la Bretagne et une partie de la Normandie. La chaleur qui assèche les cours d'eau, 63% des nappes phréatiques sont en dessous des normales. Pour un mois de juillet, le gouvernement a opté pour des mesures de restriction de l'eau. Plus des deux tiers du territoire national est concerné. On le savait, sous contrôle judiciaire, il est désormais derrière les barreaux. Mehdi Laribi, le chef présumé de l'organisation criminelle, la DZ Mafia, a été arrêté et placé en détention provisoire en Algérie, annonce de Gérald Darmanin. Jamel Djea, un autre narcotrafiquant de la cité phocéenne, a également été écroué. Le sport et puis les championnats d'Europe de natation à Paris. Léon Marchand sera au départ du relais 4 fois 200 mètres nage libre à 19h33. Une chance de médaille d'or à suivre pour les Bleus. Et puis dans quelques secondes, c'est Maxime Grousset qui va s'élancer pour les demi-finales du 50 mètres papillon. Ça promet, le Français a signé la meilleure performance mondiale de l'année en série.
5: Merci beaucoup Thibaut Huch. Bonne soirée à vous. Nous, on part sur la route de l'été.
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5: Et cette semaine, nous sommes en Bretagne, aux côtés des vacanciers. C'est avec Hermine Leclèche. Bonsoir.
27: Bonsoir Antoine, bonsoir à tous.
5: Ce matin, vous étiez sur la presqu'île de Crozon. Ce soir, vous êtes dans le centre Bretagne, plus précisément dans les Monts d'Arrée. Vous avez visité le domaine de Ménesmeur, un immense espace naturel avec une ferme pédagogique. Le site a fermé presque 2 semaines cet été pour risque d'incendie et il vient de rouvrir ses portes au public.
27: Ouais, des touristes qui retrouvent le doux son des brebis et sortent volontiers les jumelles pour observer les 13 races locales présentes ici aux portes d'entrée du Mont d'Arrée.
28: On observe les cerfs qui sont juste en face là. Il y a un cerf avec ses biches. On voit des petites formes brunes au fond là. Du coup, je voulais faire profiter aux enfants. À côté des dépaysements pour les vacances.
27: Des visiteurs qui se précipitent aussi pour observer les deux stars du site, les louves de Ménesmeur.
29: Ah, il est trop beau.
30: C'est pas faute d'avoir essayé de voir des loups dans plusieurs parcs. C'est la première fois qu'on en voit un aussi bien. Bah, déjà, c'est très grand, c'est beaucoup de nature et il n'y a pas énormément de monde. Ça change un petit peu. Puis pour le coup, les animaux sont plutôt dans un élément naturel. Préservé et pas dans un zoo. Donc.
27: Sauf que ces animaux, eh bien forcément, ils souffrent des fortes chaleurs, même ici dans le Finistère. Oui. À quelques enclos, oui. Là, justement, je retrouve Stéphane Deluca, technicien animalier, en train de remplir une grande bassine d'eau pour les chevaux de trait.
31: C'est compliqué, il y a vraiment cette année, on n'a jamais vu une année comme ça, il n'y a plus d'herbe, on n'arrête pas de donner à boire aux animaux. Et c'est vrai que comme nous-mêmes, ils souffrent, ils cherchent de l'ombre. Ce qu'on fait principalement, c'est rajouter de l'eau.
27: Vous avez augmenté le nombre de tournées où vous rajoutez de l'eau aux animaux?
31: Oui, on fait le matin et le soir. Alors contrairement, une fois le matin, ça suffit quoi.
5: Hermine, vigilance sur la chaleur, mais surtout concernant le risque d'incendie hein, qui a touché le site cet été.
27: Oui, fermé partiellement 10 jours en cumulé en juillet en prévention. Le site a perdu 30% de ses visiteurs pour ce mois, 10 000 euros de chiffre d'affaires à cause de cette sécheresse hautement inflammable, bien visible depuis les hauteurs du parc.
8: Tu vois la mer.
27: Où je croise le chemin de ce grand-père et de sa petite-fille.
8: Avec la plage là, tu vois, je ne suis pas de la région, comme mon accent me trahit un peu.
27: Vous venez d'où ?
8: Béziers. Bon, moi, mon fils m'avait dit, il me dit, papa, tu vas voir, quand tu vas monter, tu vas être surpris, c'est sec. Mais là, à l'âge, je ne m'y attendais pas, non. Toutes ces plantes-là, en stress hydrique, c'est malheureux, quoi. Voilà, c'est le manque d'eau.
27: Monsieur, le président du site est juste là.
8: Ah ben, voilà. Bonjour. Ben, ça tombe bien.
9: Vous passez de bonnes vacances en Finistère ?
27: À la voix que vous entendez, c'est celle de Raymond Messager, à la tête du parc régional, qui pointe du doigt ces hectares de végétation qui n'ont pas eu d'eau depuis plus d'un mois et demi.
11: La lande, c'est très riche en fibres, c'est très riche en matière organique, et ça peut apporter des matériaux aux incendies. Aux périodes de fort risque, certains circuits de randonnée ont été fermés pour éviter effectivement que les uns et les autres prennent des risques. Alors on ne le fait pas de gaieté de cœur, ce n'est pas pour embêter les gens, c'est pour sécuriser les personnes. Hein.
27: C'est la première fois que ça arrive ici ?
11: C'est la première fois effectivement. C'est particulier cette année, la sécheresse a démarré extrêmement tôt, la végétation est extrêmement sèche. Donc il convient d'être vigilant.
27: Et la direction en contact permanent avec les pompiers, les autorités, pour veiller à ce que le massif reste protégé cet été, car tout le monde ici garde en mémoire les incendies exceptionnels de 2022 qui avaient brûlé plusieurs milliers d'hectares dans les monts d'Arrée.
20: Merci Hermine Leclèche, toute la semaine en Bretagne. RTL au plus près de vous sur la route de l'été.
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20: Et à 18h35, on accueille l'invité de RTL Soir. Bonsoir Arnaud Rousseau.
12: Bonsoir.
20: Président de la FNSEA, premier syndicat agricole français, merci d'être en ligne avec nous de Vézin, de Lévézou, c'est dans l'Aveyron. Vous êtes en déplacement pour alerter sur la crise traversée par l'agriculture française, un été catastrophique marqué par les canicules et la sécheresse. Est-ce que c'est l'une des pires crises ?
12: Écoutez, vous savez, l'agriculture a l'habitude de vivre avec le climat et ses affres, mais effectivement, ce que nous vivons cet été 2026 est tout à fait inédit, et je suis venu, comme vous l'avez dit, constater ici en Aveyron, que pour les surfaces d'herbe, cette herbe

0: et que quand le thermomètre dépasse 35-40 degrés, évidemment, vous ne savez plus faire pousser correctement vos fruits ou vos légumes. Quand vous êtes un céréalier et que vous avez besoin de préparer vos terres pour semer du colza, comme ça va être le cas dans quelques jours, et qu'il n'a pas plu une goutte depuis 2 mois, vous ne savez pas le faire. Et puis, je vous ai parlé des animaux, c'est la même chose. Donc, personne n'échappe malheureusement à ce cumul de canicules, et la semaine prochaine qui s'annonce ne dérogera pas malheureusement à cette règle. Donc c'est dur pour tout le monde et beaucoup de questions sont posées. Notre rôle aujourd'hui, c'est évidemment d'alerter les pouvoirs publics et de faire en sorte que rapidement la solidarité nationale puisse se mettre en place, parce qu'il en va encore une fois de la souveraineté de notre pays, continuer à produire pour nourrir les Français.
1: Est-ce que la sécheresse de cet été 2026, elle est pire qu'en 2022, qu'en 1976, hein, qui est la référence historique?
0: Écoutez, ça peut dépendre parfois des régions et des quelques orages qui sont tombés, mais d'une manière générale, quand vous comparez une année à 2003 ou à 1976, c'est que déjà vous êtes dans des années catastrophiques, et donc cette année ne restera pas un bon souvenir pour les agriculteurs. Nous ne sommes que le 10 août et d'ores et déjà nous savons que ce sera extrêmement difficile, et nous ne savons pas encore ce que seront les semaines qui viennent. Donc oui, cette année 2026 sera sur le podium, si je puis dire, des années les plus difficile en termes de sécheresse sur le plan agricole.
1: Vous êtes dans l'Aveyron pour évoquer notamment l'élevage. Est-ce que c'est l'inquiétude majeure, car le foin manque, le maïs qui sert à nourrir les cheptels, la récolte de maïs est en chute de 35%, les animaux souffrent des canicules. Est-ce que ça veut dire que les éleveurs vont devoir réduire les troupeaux?
0: Écoutez, vous savez, tout souffre. Vous l'avez dit, la production de maïs sera la plus faible des 45 dernières années. C'est les derniers relevés. Nous avons le mois de juillet le plus chaud depuis les relevés météo, et donc tout le monde est à rude épreuve, et c'est le cas pour les hommes, chacun s'en rend bien compte, c'est le cas aussi pour les animaux, et les agriculteurs que je rencontre, les éleveurs que je rencontre se posent évidemment la question aujourd'hui entre l'arbitrage de racheter des fourrages ou de se séparer d'animaux. Et vous le savez, nous importons déjà près de 25% de notre viande bovine, et évidemment c'est une très mauvaise nouvelle de voir à nouveau le troupeau français se décapitaliser. Nous ne le voulons pas, et c'est pour ça que nous voulons réagir rapidement. D'abord pour observer s'il y a des quantités disponibles dans certaines régions françaises, et puis ensuite pour essayer de trouver des alternatives à la nourriture des troupeaux. Donc tout ça, nous sommes en train de le regarder, mais je le dis encore une fois, dans une situation où l'été n'est pas fini et où ça nécessitera, quoi qu'il arrive, qu'il y ait un plan de mobilisation inédit qui se mette en place. La ministre l'a annoncé, on a maintenant besoin qu'elle le chiffre et surtout qu'elle dise quand ces aides vont intervenir, parce que vous savez, quand vous êtes éleveur, les décisions, vous devez les prendre rapidement, et donc on a besoin que rapidement les choses soient dites.
1: La ministre de l'Agriculture, Annie Genevard, a en effet annoncé un plan la semaine dernière, des mesures d'urgence pour la trésorerie, des prises en charge de cotisations sociales, des simplifications. Est-ce que c'est suffisant, ou Arnaud Rousseau, est-ce qu'on a parfois l'impression d'entendre les mêmes termes à chaque crise?
0: Oui, vous avez ce sentiment, beaucoup d'agriculteurs l'ont également, mais moi je veux rendre témoignage de la mise en place de ce plan. Ce qui nous intéresse maintenant, c'est d'être concret. De quoi parle-t-on? De combien d'argent dispose-t-on pour ce plan? Et surtout, quand les mesures vont se mettre en œuvre? Vous savez, un plan qui n'est pas daté et qui n'est pas chiffré, évidemment, reste une annonce. Or, je crois qu'il y a une vraie volonté d'apporter un concours dans cette crise, encore une fois, climatique inédite, que chaque Français observe. Et pour l'agriculture, le sujet, c'est vraiment comment continuer à nourrir, à produire et à éviter qu'une fois de plus, ce soit des importations qui viennent nourrir les Français. Cette année, elle est terrible. Je le dis aussi parce que les agriculteurs, depuis des années, s'adaptent, s'acclimatent, évolue, mais cette évolution, elle nécessite évidemment qu'on puisse surmonter cette crise, et tout ça ne se fait pas en 2 jours.
1: Vous avez une idée des montants qu'il faudra mobiliser?
0: Oui, j'ai parlé de plusieurs milliards. Alors, ça n'est pas que de l'argent public, parce que, comme je l'ai indiqué, il y a déjà des assurances, et que ces assurances vont entrer en action. En tous les cas, je le souhaite ardemment, nous le saurons dans quelques jours. Quand on parle des assurances fourrage, encore faudra-t-il des réponses, par exemple, sur le nombre d'années de la moyenne olympique. Ce sont des sujets très techniques, mais c'est des réponses que nous attendons du gouvernement. Et puis, nous espérons que rapidement, on aura aussi cette solidarité nationale. Vous savez, on a chiffré pour les fourrages. On pense qu'il manque entre 1 tonne et 1,5 tonne de fourrage par unité de gros bovins, quand vous savez qu'on en a un peu plus de 10 millions en France. Ça veut dire 15 millions d'équivalent fourrage. Si vous multipliez par 120 à 140 euros la tonne, eh bien vous avez ce chiffre. Et donc ces propos que j'ai annoncés dès la semaine dernière sont aujourd'hui étayés sur le terrain. Donc évidemment...

0: Les éleveurs, les agriculteurs prendront une partie à leur charge. C'est la responsabilité individuelle. Ensuite, il y a une responsabilité collective, ça sera celle des assureurs. Et enfin, nous aurons besoin, comme je l'ai indiqué, de la solidarité nationale pour passer ce cap. Parce que, je le redis, il en va de la souveraineté alimentaire de notre pays.
1: Arnaud Rousseau, quand est-ce que vous allez pouvoir chiffrer tout ça? Et si vous n'êtes pas entendu, est-ce qu'il faut s'attendre à voir les tracteurs à nouveau sur les routes, sur les autoroutes?
0: Vous savez, au moment où je vous parle... Tout le monde cherche des solutions et les questions des manifestations ne sont vraiment pas dans les esprits. Chacun veut essayer de trouver une solution pour s'en sortir. Nous aurons un chiffrage clair et précis pour le début du mois de septembre, puisque nous avons rendez-vous avec le Premier ministre et que ce sera le moment de poser clairement les choses sur la table. Mais vous savez, nous sommes aujourd'hui le 10 août et d'ores et déjà, les gens doivent prendre des décisions. Et c'est la raison pour laquelle j'invite le gouvernement et la ministre à détailler son plan, à dire quels sont les moyens qu'elle veut mettre en œuvre et surtout dans quel délai. Parce que vous l'avez compris, c'est aussi une course contre la montre. Et puis enfin, nous attendons la mise en place de cette loi d'urgence agricole dans laquelle la question de l'eau est une question centrale. Chacun comprend bien qu'il faut continuer à stocker et beaucoup plus qu'aujourd'hui. Je suis ici dans l'Aveyron, j'ai rencontré des gens qui avaient au mois de février des glissements de terrain avec des problèmes d'inondation et qui aujourd'hui n'ont pas d'air pour leurs troupeaux. Vous voyez bien que c'est un non-sens et que la question du stockage dépasse la question agricole. Nous avons besoin, en multi-usage, pour la vie des territoires, de stocker plus d'eau. Elle est disponible. Ne perdons pas de temps, avançons et dépassons les clivages politiques.
1: Et rendez-vous donc en septembre pour faire un prochain point avec le gouvernement et vous, les agriculteurs. Merci beaucoup, Arnaud Rousseau.
0: Merci à vous.
1: Président de la FNSEA, premier syndicat agricole français, merci d'avoir été en ligne avec nous ce soir depuis le petit village de Vézin de Lévézou en Aveyron. Merci à Pierre Granger d'avoir assuré la liaison entre l'Aveyron et nos studios où on retrouve Anthony Kazmarek. Monsieur Météo, la canicule, oui, ça va être dur pour les animaux, pour les fermes.
2: Bah oui, parce que les températures vont continuer à grimper demain avec des pointes possibles à 37, 38 degrés à l'ombre vers le Val-de-Loire, les Charentes, 36 à 39 de la vallée du Rhône à la Provence. Vous aurez 36 demain à Marseille et Avignon, 35 à Lyon et à Bordeaux, 34 à Toulouse, à Orléans, 33 à Grenoble et à Dijon. Chaleur qui gagne aussi petit à petit les régions du Nord, 32 prévu à Paris et à Nancy. Ce sera encore agréable à Lille et à Biarritz avec 27 degrés. Et puis les températures nocturnes aussi augmentent. 20 degrés au plus frais de la nuit à Nantes, 21 pour Tours et La Rochelle, 22 à Lyon, 26 à Nice.
1: Anthony, on l'entendait, les agriculteurs sont durement touchés. Il y a des orages ce soir. Est-ce qu'ils peuvent améliorer la situation?
2: Malheureusement non, parce que vous savez, ces orages donnent des quantités de pluie très importantes sur des sols très secs. Donc ça ne pénètre pas dans le sol, ça ruisselle. Et demain, il y aura encore quelques orages vers le Massif central, les Alpes, les Pyrénées, le relief Corse. Orages en montagne qui pourraient très localement débordé en plaine dans la vallée du Rhône. Et puis ailleurs, globalement, c'est encore le soleil et le temps sec qui vont s'imposer.
1: Merci Anthony. Dans un instant, la suite de RTL Soir, elle est éclectique.
3: Nous, à San Francisco, la Renault 5, on s'amuse bien avec.
1: Ouais, la R5, on va bien s'amuser avec Christophe Bourreau, Augustin Trapenard également au programme et Daniel Balavoine. À tout de suite.
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1: 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À 18h46, merci de passer ce début de soirée avec nous. On écoute là, le meilleur des auditeurs ont la parole à 13h aujourd'hui. Vous avez débattu des EHPAD. Et depuis aujourd'hui, les maisons de retraite sont dans l'obligation de publier des indicateurs, le taux d'encadrement, d'absentéisme des équipes, un effort de transparence pour permettre aux familles d'avoir toutes les informations. Roland, 73 ans, a notamment composé le 3210. Sa maman est dans un EHPAD. Il raconte à Guillaume Ouattara.
9: Tout se passait relativement bien dans cet EHPAD depuis un peu plus de 5 ans. Tout se passait relativement bien et ces derniers temps, ça s'est horriblement dégradé. Ce qui prouve que il suffit de changer une personne dans une équipe et puis tout se dégrade quoi.
4: Quand vous dites que ça s'est dégradé, qu'est-ce qui s'est passé concrètement?
9: Bah vous savez, quand vous avez déjà entre 6 et 7 personnes qui démissionnent et qui sont là depuis 10 ou 12 ans dans l'établissement, c'est qu'il y a réellement des problèmes.
4: Ouais.
9: Et même si le directeur actuel me dit il faut pas, on peut pas associer le personnel avec les résidents, moi je suis désolé, si le personnel va bien, les résidents vont bien et vice-versa.
4: On va prendre en ligne Magali. Bonjour Magali.
10: Bonjour.
4: Alors vous connaissez le sujet de l'intérieur puisque vous avez travaillé en EHPAD et le manque de moyens, vous l'avez subi, c'est ça?
10: Oui, tout à fait. Ça faisait, j'ai quitté il y a 15 jours l'établissement, l'EHPAD. Je travaillais depuis 21 ans, je travaillais une nuit. Et en quelques mois, ça s'est dégradé tellement que je me suis dit je peux plus travailler dans cet EHPAD. Je couchais des gens jusqu'à 23h30. Des personnes âgées de 90 ans qui n'avaient rien demandé et qui avant étaient couchées à 19h. Et du coup, c'était vraiment devenu de la maltraitance. Des gens à 22h normalement soi-disant changés en fin de soirée, en fin de journée, que je retrouvais trempés dans leur lit. Donc à un moment stop quoi. Et puis j'ai essayé de faire comprendre à la direction, à l'infirmière coordinatrice, ça n'a pas changé. Donc du coup ils ont essayé mais très peu de changements. Ma collègue de nuit pareil vient de quitter aussi en même temps que moi et les deux autres collègues dans l'autre équipe sont en arrêt. Donc on est quatre de nuit, quatre absentes. Il faut se poser des questions quoi.
1: Les auditeurs de RTL ont la parole, c'est tous les jours à partir de 13h32 pour contacter le Standard. Un rendez-vous phare de cet été, j'ai failli tout rater. Un moment clé, un échec dans la carrière, dans la vie d'une personnalité, c'est avec Anaïs Poncin. Bonsoir.
11: Bonsoir Antoine, bonsoir à tous.
1: Vous êtes avec un collègue et ami, vous êtes avec Augustin Trapenard.
11: À quoi ça tient une interview réussie? À sa préparation, au simple moment, à l'humeur? Augustin Trapenard les mène avec profondeur, légèreté et passion depuis des années à la télé, à la radio, dans l'émission Variété sur RTL. Et pourtant, un jour, celui qui s'est improvisé en toute situation, analyser les mots, déployer la pensée, rebondir, relancer, raconter, s'est laissé surprendre. Est-ce qu'il y a une interview que vous avez franchement ratée, Augustin Trapenard?
12: Plein. Je pense notamment à une interview de Brigitte Fontaine quand j'étais un jeune journaliste. Je me souviens de l'avoir reçue en direct le matin sur une autre chaîne, une chaîne de la radio publique. Et je me souviens que tout le monde me disait c'est quand même une très mauvaise idée de recevoir Brigitte Fontaine en direct le matin. Et effectivement, quand elle est arrivée un tout petit peu en retard, j'ai pas eu le temps véritablement de la briefer auparavant, elle s'est mise à parler comme elle parle, hein, avec son naturel et quelque part son décalage, mais avec une très mauvaise humeur. Et c'est une interview très difficile à réaliser. Je me souviens, par exemple, à un moment donné, je lui demande « qu'est-ce que c'est être féministe ?» et elle me répond « quelqu'un qui n'est pas québécoise ». Et là, je me suis dit « vraiment, on arrive aux limites de l'interview ». C'est-à-dire que quand même, moi, je comprends rien, en fait, de ce qu'elle me dit. Je me souviens qu'à un moment donné, au milieu de l'interview, elle voulait partir même. Et je lui avais pris la main. Je crois beaucoup dans le contact, moi, dans l'interview, aussi curieux que ça puisse paraître. Et donc, je me souviens que je la retenais par la main. Et petit à petit, dans l'émission, elle s'est un petit peu détendue. Et à la fin, elle voulait rester. À la fin, finalement, j'avais réussi à l'accueillir. Elle voulait rester dans le studio. Et là, je lui ai dit, non, Brigitte, faut partir. Mais après l'interview, j'ai pleuré. Ça m'est arrivé deux fois en interview de pleurer. J'ai pleuré après l'interview de Brigitte Fontaine, de désespoir et de colère aussi, mais vis-à-vis de moi-même toujours. Hein, parce que je pense que c'est toujours l'intervieweur en réalité qui doit réussir une interview et c'est à nous de faire ce travail-là. Et j'ai pleuré après une interview de Jean-Pierre Bacri aussi, où j'avais tellement travaillé, c'était tellement mon idole et je me suis retrouvé face à un Jean-Pierre Bacri fidèle à lui-même, dans son personnage, dès lors que le rouge s'allumait, c'est-à-dire dès lors que le micro s'allumait. Quand il s'allumait pas, il était absolument charmant. Je l'interviewais avec Agnès Jaoui qui à un moment donné a quand même pris la parole pour dire « non, Jean-Pierre quand même là, c'est vous dire à quel point il était désagréable ».
11: Qu'est-ce que vous avez appris de ces interviews?
12: Que c'est toujours moi le problème, c'est ce que je vous disais. C'est toujours qu'une interview, en fait, elle est ratée quand on n'a pas travaillé. Mais quand on a travaillé et quand on saisit le moment, elle peut pas être ratée. Et surtout, je ne peux pas, moi, la rater. Donc, je dois tout faire pour ne pas la rater. Et c'est toujours moi qui suis responsable. Moi, souvent, j'ai vu des journalistes sortir d'interview en disant « il a rien donné, il est pas généreux ». En réalité, la générosité, elle se produit. C'est-à-dire que ça dépend d'une mise en situation. Moi, par exemple, j'ai pas le droit de stresser. Vous voyez, Anaïs, j'essaye au contraire de déstresser l'invité qui, lui, est beaucoup plus tendu que moi, en réalité, quand il arrive dans le studio.
11: Merci, Augustin Trapenard.
12: C'est moi qui vous remercie, Anaïs.
1: Augustin Trapenard, qu'on retrouve avec bonheur tout à l'heure. Rendez-vous vers 19h15 pour le meilleur de variété. Merci à Anaïs Poncin.
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1: Les enquêtes RTL de l'été cette semaine, les voitures préférées des Français, il y aura la Dodoche, il y aura la 205, mais on débute par l'une des voitures les plus vendues dans notre pays, la Renault 5, c'est avec Christophe Beaurou.
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14: Lorsque la R5 apparaît en 1973, c'est le premier choc pétrolier. Alors que les prix à la pompe explosent, la petite R5 peu gourmande en carburant, elle, se régale.
15: Renault présente Renault 5. 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
14: Voiture anti-crise, mais pas seulement, elle va par son style, son audace, séduire, avec ses boucliers en plastique, sa planche de bord en sky noir et ses banquettes vinyle orange. Très audacieux à l'époque, raconte Dominique Jackson, responsable du patrimoine Renault.
16: Quand elle est sortie en 72, la Renault 5, c'était un véritable pavé dans la mare. Elle est arrivée avec ses couleurs très pop, très flashy, du jaune, du rouge, du vert pomme, du orange, et avec cette bouille sympathique, ce regard espiègle, et aussi, elle se démarquait du flot automobile ambiant de l'époque.
17: Une nouvelle Renault 5. Ah, c'est chouette.
14: Ainsi, pour toute une génération, c'est une Madeleine de Proust sur quatre roues. Les vacances en famille, les copains, et souvent la première voiture, comme pour Michael et sa R5 couleur jaune Van Gogh, qui démarre encore au quart de tour.
18: C'est très sympathique, déjà on a une très bonne visibilité, petit gabarit, et toujours adapté à la circulation actuelle, on n'est absolument pas démodé de ce côté-là. Hein.
14: Son style colle parfaitement à l'air du temps et l'évolution de la société dans les années 80.
16: La Renault 5, elle répond en fait à son époque. Hein, on avait un besoin d'anticonformisme. Si la R5 est une fille de mai 68, je répondrais oui. Mais c'est aussi l'émergence de la jeunesse, de l'émancipation des femmes et aussi de la banlieue. Ce qui se développait également à cette époque-là en banlieue, c'était les supermarchés. Et donc la sortie du samedi, souvent, bah, pour les foyers français, c'était d'aller faire ses courses au supermarché.
19: C'est la Renault 5, la plus efficace des voitures de ville.
16: Voilà, 270 litres. Le coffre de la Renault 5 a été conçu pour avaler la contenance d'un caddie supermarché.
14: Logeable dont à peine 3,50 m de long, Rikiki met un immense succès, plus de 5,5 millions d'exemplaires vendus dans plus de 100 pays, y compris aux États-Unis.
3: Nous, à San Francisco, la Renault 5, on s'amuse bien avec. On l'appelle le car.
14: Mais the car, comme on la surnomme aux États-Unis, ne va pas vraiment séduire les automobilistes. À peine 7,000 exemplaires vendus, peut-être trop petites. En France, en revanche, là, c'est un gros gros carton, à tel point que pendant 10 ans, la R5 est le modèle le plus vendu en France, jusqu'en 1983, et même décliné en des dizaines de versions, avant de mettre, il y a 2 ans, les doigts dans la prise.
5: Fidèle à l'ADN légendaire de son aîné, Renault 5 E-Tech 100% électrique, à la fois pop et rétro-futuriste. La nouvelle citadine 5 places Renault, avec son autonomie allant jusqu'à 410 km WLTP.
14: C'est donc la R5 E-Tech qui est sur nos routes. Même bouille, même silhouette, même regard, mais plus une goutte d'essence. Elle est électrique et le succès est déjà au rendez-vous. Surfant sur le succès, Renault a décidé de relancer une icône. La R5 Turbo, souvenez-vous, la reine des compétitions automobiles dans les années 80. Elle revient, mais cette fois-ci, sans faire un bruit. Encore en version branchée, la 3E, poussée par 540 chevaux électriques, série limitée. Et pour l'obtenir, comptez pas moins de 160 000 euros pour ce joujou survolté.
1: Et merci à vous Christophe Beaurou, spécialiste auto de RTL. On vous retrouve demain pour un deuxième épisode. Ce sera la 2 chevaux. On vous parle musique à présent. Saga RTL consacrée cette semaine à Daniel Balavoine, disparu il y a 40 ans. C'était le 14 janvier 1986 en marge du rallye Paris-Dakar. Pour l'occasion, RTL consacre un podcast à la saga Balavoine et à ses origines. Car Thomas Pierre, avant d'être une voix que toute la France connaît, Balavoine, c'est d'abord la voix d'un petit garçon du Sud-Ouest.
20: Souviens-toi quand on courait.
21: Oui, l'histoire d'un gamin né en 1952, petit dernier d'une fratrie de musiciens où tout le monde sait chanter. La mère est pianiste, ses frères aînés sont petits chanteurs à la croix de bois. Tout le monde, sauf lui. C'est son frère Guy Balavoine qui le raconte.
22: On a toujours chanté et je me souviens que quand on allait à la piscine à Bordeaux, on prenait des petits copains qui montaient dans la voiture familiale et ils étaient très étonnés parce qu'on chantait à 4 voix différentes. Et Daniel, qui était à côté, qui n'avait pas eu une formation classique de chant. Lui, il voulait à tout prix chanter avec nous et je vais vous faire rire. C'est qu'on lui disait non, Bibiche, oui, parce qu'on l'appelait Bibiche, c'était le tout petit dernier. Non, Bibiche, tu gâches tout. Et quand on connaît la carrière qu'il a faite, je disais, c'est un peu amusant, quoi.
21: Bibiche, donc, va apprendre tout seul, en piquant la guitare de l'un de ses frères. Sa sœur, Claire Balavoine, se souvient elle aussi.
10: Bernard avait une guitare. Daniel lui a piqué la guitare. Puis, ling, ling, ling, ling, ling, ling, ling, ling. Bon, voilà. Ils ont fermé dans les toilettes. Et il hurlait. C'est sorti tout seul. Il n'a jamais appris la musique, Daniel. Jamais.
1: Et puis, il y a ce moment fondateur, Thomas. Cette révélation musicale sous le lit d'un surveillant de pensionnat.
21: Exactement, après le divorce de ses parents, Daniel est envoyé en pension à Dax. Uniforme, dortoir, discipline, tout ce qu'il déteste. Un soir, il fait le mur et il entend une petite radio qui diffuse un titre qu'il ne connaît pas encore, mais qui va changer sa vie.

0: Guy Balavoine.
1: Il s'était caché sous le lit parce qu'on le cherchait, sous le lit d'un surveillant, et il a entendu les Beatles. Il était jeune, il était très jeune, hein, et ça lui a tout de suite plu, quoi. Et c'est Daniel qui nous a fait découvrir les Beatles, les Rolling Stones, etc. Alors qu'au début, nous, on n'était pas branchés là-dessus du tout. Et c'est comme ça qu'on en est venu là, c'est grâce à Daniel.
0: Nous sommes en 1963, Daniel a 11 ans, et ce gamin colérique vient de trouver son exutoire, le rock. Même si avant de devenir chanteur, le jeune Balavoine rêve d'abord de devenir député. Oui, député. Il le racontait en 1981 sur RTL.
2: Moi, à l'époque, effectivement, j'étais motivé par un certain nombre de problèmes qu'il y avait, ne serait-ce que dans ma région, de copains, de machin, tout ça. Et je me disais, tiens, ben, peut-être qu'en faisant de la politique, et de la politique, notamment une politique sociale, ça pourrait être intéressant de s'occuper de tout ça. Il y a peut-être quelque chose à faire. Et puis, ça m'a passé avec les événements de 68, parce que les gens avec qui il fallait se mettre en cheville ou en combine pour faire ça, je me suis aperçu que ils me plaisaient pas et que je pouvais pas parler avec eux, qu'on n'était pas du même monde. Donc j'ai décidé à ce moment-là de faire de la musique.
3: Et pour faire un disque, il faut avoir fait tant de chemin.
4: Et cette histoire-là, comment Daniel Balavoine est devenu un chanteur à succès, Thomas Pierre vous la racontera demain. Vous pouvez déjà la retrouver sur RTL.fr et l'appli RTL en écoutant le podcast La Saga Balavoine. Une pause et ce sera le journal de 19h avec à la une le choc à Montpellier après le meurtre d'un adolescent de 16 ans hier soir. A tout de suite, vous passez une bonne soirée à l'écoute de RTL.
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4: Merci d'écouter RTL, c'est votre radio, il est 19h.
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4: et le journal signé Brieux Bochet. Bonsoir Brieux.
13: Bonsoir Antoine, bonsoir à tous.
4: À la une ce soir, l'émotion à Montpellier après le meurtre d'un adolescent de 16 ans hier soir.
13: Un poignardé à mort, il est décédé à l'hôpital. Trois jeunes sont actuellement en garde à vue. Nous serons à Montpellier. Dans ce journal également, la France face à une nouvelle canicule. 43 départements en vigilance orange demain. À Lille, les nordistes délaissent les gaufres et se tournent vers les glaces. On parlera aussi de ce record dans la Manche. 230 migrants ont tenté la traversée la nuit dernière sur une seule et même embarcation. Et puis les championnats d'Europe de natation et le français Maxime Grousset qui vient de se qualifier pour la finale du 50 mètres papillon. En attendant, Léon Marchand.
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4: L'impensable avec la mort d'un adolescent de 16 ans hier à Montpellier.
13: Oui, lors d'une rixe qui a éclaté aux alentours de 23h30 entre deux groupes de jeunes dans le quartier de Port-Margan, non loin de l'hôtel de ville. Touchée à deux reprises, la victime a succombé à ses blessures à l'hôpital. L'auteur présumé de cette agression mortelle s'est rendu ce matin à la police. Il est maintenant en garde à vue, tout comme deux autres jeunes. Bonsoir Rémi Vallès.
14: Bonsoir Brieux, bonsoir à tous.
13: Vous êtes devant le parc où a éclaté l'affrontement hier soir.
14: Oui, devant cette aire de jeu très fréquentée par les enfants du quartier et où l'on peut encore apercevoir de nombreuses traces de sang sur le sol, témoignage de la violence, de l'agression. Christina vit juste en face du parc. Cette maman de deux enfants est extrêmement choquée.
15: Tuer quelqu'un, en plus dans le parc où les enfants vont jouer. Normalement ici c'est tranquille, il y a l'espace vert, le parc des enfants, ils s'amusent là. Il n'y a aucun risque, même s'il y a des jeunes qui traînent, bon, font le bazar des fois, mais pas au point d'avoir des meurtres.
14: Le regard rivé sur l'aire de jeu, Maria, une autre voisine, a les larmes aux yeux.
16: Vous imaginez si on avait été avec les enfants à cette heure-ci? Mes enfants, ils vont plus jamais jouer dans ce parc, mais je suis descendue parce qu'on n'a pas dormi de la nuit. On comprend pas, sachant qu'en plus de ça, ce quartier, on a une brigade qui vient quand il y a des problèmes, mais on n'a jamais eu vraiment de gros problèmes. C'est quand même pour Marianne, c'est connu pour être tranquille. Des fois, on reste là jusqu'à 22h, 23h, l'été. Parce qu'il fait chaud, donc voilà, on est sous le choc, bien sûr.
14: Hors micro, les amis proches et la famille d'Amine, la jeune victime, décrivent un adolescent souriant, sans problème, qui recherchait une alternance dans la mécanique à Montpellier. Rien, selon eux, ne pouvait laisser penser que l'adolescent serait un jour impliqué dans une rixe et y laisserait la vie.
13: Rémi Vallès à Montpellier pour RTL. En bref, les deux narcotrafiquants originaires de Marseille interpellés en Algérie fin juillet y ont été incarcérés, annonce le ministre de la Justice Gérald Darmanin. Mehdi Larribi, l'un des fondateurs de la DZ Mafia, et Jamel Djella, parrain de la Castellane, sont considérés comme des objectifs prioritaires de la justice française.
4: À l'actualité ce soir, c'est aussi cette cinquième vague de chaleur qui frappe la France.
13: Après le sud-est, c'est au tour du centre et de l'ouest du pays d'être concernés. Anthony Casmar, 21 nouveaux départements sont placés en vigilance orange canicule à partir de demain, 43 au total, avec des températures qui vont grimper le jour comme la nuit.
17: Oui, et dès demain après-midi, en plus du quart sud-est, la barre des 35 degrés sera atteinte et dépassée en Pays de la Loire, sur le sud de la Bretagne, le centre-val de Loire, la Nouvelle-Aquitaine. Dans la nuit de mardi à mercredi, les températures au plus frais de la nuit dépasseront parfois les 20 degrés. C'est donc une nuit tropicale sur quasiment toute la moitié sud, jusqu'en Bourgogne, mais aussi à l'ouest. Nantes pourrait ne pas redescendre sous les 24 degrés. Et puis mercredi, les températures vont continuer à grimper. La vigilance orange canicule va s'étendre, certainement jusqu'en Île-de-France. Jeudi et vendredi, quasiment tout le pays aura des températures comprises entre 35 et 39 degrés à l'ombre l'après-midi, jusqu'à 40 localement vers le Val-de-Loire, le centre, la Nouvelle-Aquitaine et la vallée du Rhône.
13: Merci beaucoup, Anthony.
4: Et pour faire face à cette chaleur, tout est bon pour essayer de se rafraîchir, notamment à l'échelle glacier.
13: Et c'est le cas à Lille, notamment, ville où la gaufre est reine en temps normal. Alors si elle n'est pas totalement détrônée, la glace se fait petit à petit une place de choix, Élie Bonin.
18: Exactement, et il suffit de se promener quelques secondes dans le Vieux-Lille pour apercevoir les premiers cornets glacés.
19: On vient pour rechercher les glaces pour les enfants.
20: C'est vraiment plus simple, une glace en terrasse, que prendre une crêpe ou une gaufre.
21: Des gaufres ou des crêpes et tout ça, c'est bon pour un hiver, et les glaces c'est vraiment pour l'été.
18: Même devant Mer, une boutique de gaufres très connue à Lille, on trouve un chariot de glace, car pour Sophie, responsable de la boutique, l'augmentation de la demande est flagrante.
22: On a vu vraiment une expansion des glaces, parce que dans le Nord, de base, il fait pas si chaud que ça. On a à peu près doublé par rapport à l'année dernière. Donc les gens viennent vraiment pour les gaufres, mais on voit qu'aussi, quelquefois, au lieu de prendre une boîte de gaufres, ils préfèrent prendre une gaufre et une glace. Et puis on voit bien, les glaciers explosent à Lille.
18: Et oui, à quelques pas, vient d'ouvrir un tout nouveau glacier. Philippe, le responsable, estime avoir trouvé sa voie.
23: J'ai voulu vendre un produit qui me plaisait, je suis un dingue de glace, et j'ai étudié le marché en me disant, il y a la place pour quelqu'un qui veut faire de la glace. C'est le petit plaisir qu'on ne se refuse jamais, qui est abordable. Là, c'est sûr qu'on bénéficie de conditions exceptionnelles. Je suis lucide et tous les matins, je me lève en disant, bon, pourvu que ça continue comme ça.
18: Et ça devrait continuer comme ça au moins toute cette semaine, avec les 35 degrés attendus ici.
13: Élie Bonin, Lille pour RTL.
4: Conséquence de ces vagues de chaleur à répétition, la sécheresse qui s'accentue encore un peu plus sur le territoire.
13: Oui, près de 70% de la France est actuellement sous mesure de restriction des usages de l'eau, selon le gouvernement qui prévoit une réunion de crise ce mercredi. Concrètement, 99 départements, soit l'ensemble de la métropole, sont à minima au seuil de vigilance. Les nappes phréatiques, elles, continuent de baisser. 63% sont sous les normales contre 54% il y a un mois. À noter qu'il n'y a pas que la France qui souffre de cette chaleur. Le mois de juillet a été le mois de juillet le plus chaud jamais observé pour 900 millions de personnes dans le monde. C'est le cas en Espagne ou encore aux États-Unis où la température moyenne a été de 24,9 degrés, une première depuis le début des relevés en 1895.
4: RTL 19h07, on en vient à ce nouveau et triste record concernant les traversées illégales de la Manche.
13: 230 personnes, dont une vingtaine d'enfants, ont tenté la traversée la nuit dernière depuis les côtes françaises, entassées à bord d'une seule et même embarcation du jamais vu. Bonsoir Marie Billon.
24: Bonsoir.
13: Une correspondante de RTL au Royaume-Uni, c'est donc à bord d'un canot que toutes ces personnes ont atteint les côtes britanniques.
0: Oui, un canot automatique qui s'affaissait par endroits sous le poids des passagers assis, entassés en fait les uns contre les autres avec une jambe traînant dans l'eau. Les autorités n'ont pas confirmé la taille de ce bateau, mais il devait faire plus de 15 mètres de long. Alors c'est dans la nuit de dimanche à lundi vers 3 heures du matin que cet immense canot en caoutchouc s'était lancé depuis les côtes françaises. Il a été escorté jusqu'en Angleterre pour que les 230 personnes y soient débarquées en toute sécurité. Mais les autorités britanniques dénoncent des méthodes inconsidérées et dangereuses employées par les réseaux criminels. Des méthodes de plus en plus dangereuses même, puisque le mois dernier, le record de 165 personnes sur une seule embarcation était battu. Et au début de ce mois d'août, ce sont 173 personnes qui ont dû être secourues par les gardes de côte français et britanniques quand le moteur de leur embarcation a pris feu. Il faut savoir que quand les traversées de la Manche ont commencé à se systématiser, c'était en 2018, les pneumatiques comptaient parfois moins de 10 personnes. Depuis, les méthodes des passeurs ont évolué et la sécurité des candidats au passage est de plus en plus menacée.
13: Merci Marie Billon, correspondante de RTL au Royaume-Uni.
4: À l'étranger, toujours la Colombie frappée par un puissant tremblement de terre.
13: Un séisme de magnitude 7,4. Il y a au moins 69 morts selon de premiers bilans dans l'ouest du pays, région très touristique. Une vingtaine de bâtiments se sont aussi effondrés dans la ville de Cali. Des personnes sont coincées selon les autorités. Les aéroports, eux, ont dû suspendre leurs opérations. Et puis en Russie, 13 personnes ont été tuées au centre du pays dans des frappes ukrainiennes de drones. C'est l'une des attaques les plus meurtrières en Russie depuis le début du conflit en 2022. En Ukraine, une frappe russe cette fois a tué 5 personnes dans la région de Kharkiv.
4: Vous êtes tous les bienvenus, merci d'écouter RTL. Un peu moins de 48 heures encore à patienter avant d'assister à un phénomène exceptionnel dans le ciel, une éclipse totale.
13: Et même si elle ne sera que partielle en France, elle sera bien visible. La Lune va occulter le Soleil à 92% à Paris, jusqu'à 99,5% à Biarritz. Le spectacle sera donc bien au rendez-vous, mais pour l'observer, les lunettes de soleil ne suffiront pas. Il faut impérativement vous munir de lunettes adaptées, explique Alain Sirou, le monsieur éclipse de l'Association française d'astronomie.
1: Elles sont obligatoires. Sinon, vous risquez de vous brûler les yeux et c'est vraiment très dangereux parce que on ne sent pas la brûlure et c'est irréversible. C'est beaucoup trop de luminosité, beaucoup trop de rayons dangereux qui peuvent créer ce qu'on appelle une cécité d'éclipse. Il n'y a que les lunettes éclipse. Pour pouvoir observer une éclipse, toutes les autres méthodes laissent passer de l'infrarouge ou de l'ultraviolet. Pas de radio, pas de disque CD. Donc, il n'y a pas d'autre solution pour vraiment profiter du spectacle que de pour se procurer des lunettes.
13: Alain Sirou au micro RTL de Sophie Jousselin.
4: Les sports, les championnats d'Europe de natation, des chances de médailles françaises ce soir.
13: Et en attendant, Léon Marchand et ses coéquipiers sur le 4x200 nage libre, Isabelle Langer, c'est Maxime Grousset qui s'est qualifié il y a quelques minutes pour la finale du 50 mètres papillon.
2: Oui, avec une nouvelle fois un chrono canon, 22 secondes 49, comme ce matin, à un centième de son propre record de France. Maxime Grousset signe le deuxième temps de cette demi-finale derrière le russe Kornev qui a été impressionnant en 22 secondes 36. Et à la sortie du bassin, Grousset était un peu mitigé.
3: C'est un très très bon chrono. C'est sûr que je suis un peu moins content parce que là je suis deuxième. Il a été très très fort sur cette demi-finale. Je m'attendais à ça aussi parce que toute l'année, il a montré qu'il était en forme. Voilà, il va falloir réfléchir à comment faire pour nager encore plus vite le soir.
2: Belle performance de Pauline Mailleux qui réalise le quatrième temps des demi-finales du 200 mètres d'eau. Elles seront deux Françaises en finale du 100 mètres demain. Marie Vatel et Beryl Gastaldello, sixième et septième temps des demi-finales. Et vous l'avez dit, on espère ce soir la première médaille tricolore de ces championnats avec le relais 4 x 200 mètres emmené par Léon Marchand. Même si la concurrence, on le dit tout de suite, elle est très très élevée.
13: Merci Isabelle Langer depuis Saint-Denis pour RTL. Autre chance de médaille ce soir, c'est en athlétisme, les championnats d'Europe à Birmingham. Deux Français en finale du 5000 mètres hommes, dont Jimmy Gressier, champion du monde sur le 10 000 et médaillé de bronze l'an dernier sur cette distance. Il sera accompagné sur la ligne de départ par un autre tricolore, Étienne Daguinos. Rendez-vous donc à 21h40. Et puis en football, la fronde continue contre le patron de la FIFA, Gianni Infantino, après le retrait de son projet d'ouverture à des investisseurs privés. Les confédérations européennes, asiatiques et nord-américaines estiment aujourd'hui que le football n'appartient à aucun individu. Il y a a du silence, là où il devrait y avoir des responsabilités, écrivent-elles dans une lettre ouverte à la famille du football.
6: Merci beaucoup Brieux-Bochet, on vous retrouve à 20h pour informer les auditeurs. La météo, Anthony Casemar, avec vos prévisions sont précieuses, on prend le temps avec vous. On l'a compris, il va faire très chaud demain, mais il y aura encore quelques orages.
17: Oui, et d'ailleurs, il y a déjà des orages ce soir sur le Massif Central, sur les Alpes. En prudence, ils peuvent toujours s'avérer localement violents avec de fortes pluies, voire de la grêle. Demain, il restera ce qu'on appelle des résidus de ces orages, c'est-à-dire un ciel plutôt nuageux, sous la forme d'un voile assez épais, avec encore quelques averses, toujours sur le Massif Central, mais aussi entre les Alpes, la vallée du Rhône et le pourtour méditerranéen. Ailleurs, la journée va commencer sous le soleil, avec juste quelques plaques de grisaille sur la côte basque. Et puis demain après-midi, un peu comme aujourd'hui, les orages vont reprendre un peu de vigueur sur le Massif Central à nouveau, sur les Alpes. Ils pourraient déborder en plaine vers la vallée du Rhône. Quelques orages aussi sur les Pyrénées, sur la montagne Corse. Et puis quelques nuages d'altitude vont réussir à s'inviter sur le sud de la Bretagne, le Val-de-Loire, les Charentes, jusqu'à la vallée de la Garonne, avec éventuellement une ou deux averses, hein, pas sûr du tout. Ailleurs, toujours ce soleil, un petit vent de nord-est près des côtes de la Manche, et puis un risque de feu de forêt qui sera élevé demain dans 42 départements, sur un large quart nord-ouest jusqu'en Île-de-France, et puis aussi près de la Méditerranée, dont le Var et la Drôme, où il y a encore des feux ce soir.
6: Ouais, et cette cinquième canicule, elle va durer jusqu'à quand?
17: Alors, elle va durer certainement au moins jusqu'à vendredi, puisque les températures vont grimper de jour en jour. Déjà demain, hein, on frôlera les 38-39 degrés vers la vallée de la Loire, ou encore dans la vallée du Rhône. Mercredi, température encore en hausse, les 35 degrés seront dépassés quasiment partout. Le pic, jeudi, à l'ouest, vendredi, à l'est, avec sans doute les 40 degrés atteints dans plusieurs régions. Et puis samedi, ça y est, enfin le vent va tourner au nord-ouest, donc on va retrouver de l'air un peu plus frais, mais disons moins chaud. Et ça provoquera des orages sur une très grande partie du pays, avec donc une baisse des températures. Et normalement, dimanche, si l'on excepte les régions proches de la Méditerranée, tout le pays serait sans doute sorti de cette canicule. Il y a encore de l'incertitude sur l'intensité et la localisation des orages. Donc voilà, à confirmer dans les prochains jours, évidemment.
6: Et donc on est patient, on patiente tranquillement. Merci beaucoup Anthony Casemarec. Il est 19h14 tout de suite. Comme promis, variété, le meilleur de l'année. Augustin Trapenard reçoit Valérie Lemercier. Passez une très bonne soirée sur RTL.
8: Alors je vous rassure, c'est pas tant votre jardin secret qui m'intéresse, c'est plutôt votre endroit. Un endroit dont vous pouvez dire, il est qu'à moi. Un endroit où vous vous réfugiez parfois, où vous êtes un peu tranquille, où vous pouvez lire, écrire, peindre ce que vous voulez, n'importe quoi. Ça peut être votre lit, ou votre baignoire, les toilettes, ou même le placard. Le placard où personne ne vous trouvait quand vous jouiez à cache-cache, vous vous souvenez? Je me revois, moi, petit garçon, planqué entre deux paires de chaussures, derrière un manteau qui sentait l'antimite, et puis le parfum Guerlain, le placard où, au bout de quelques minutes, il faisait pas si noir. Le placard peuplé d'animaux fantastiques, où je croisais des fées, des elfes, des sorcières, la sorcière du placard à balai, et mes grands frères qui criaient, mais leur voix était un peu étouffée. Le placard où j'ai encore envie d'aller me recroqueviller aujourd'hui, c'est bizarre. C'est peut-être pour ça que ça a été si difficile de sortir du placard. Pour moi, vous me direz maintenant, c'est un peu tard, mais quand même, un lieu à soi, un placard, une chambre à soi, votre endroit à vous, c'est quoi?
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8: J'ai l'impression qu'on est dans votre lieu à vous, Valérie Lemercier, là.
24: Oui, c'est là. Ça fait 15 ans que je travaille là. Voilà, c'est un garage pour filles, on va dire. Il y a un peu de tout pour faire du sport, pour écrire, pour dessiner, pour coudre, pour... même pour faire la cuisine, et beaucoup de bazar et pas mal de poussière.
8: Il y a des objets fétiches, il y a des choses que vous aimez particulièrement ici?
24: Il y a une photo de Bourville qui me plaît. Oui, il y a une photo de Marilyn qu'on m'a offert, qui est 15 jours avant sa mort, que j'aime beaucoup. Voilà, il y a ma barre de danse que j'adore.
8: Un vélo?
24: Un vélo d'appartement que j'utilise très peu. Des tables à repasser parce que c'est mes bureaux préférés parce qu'ils sont bien hauts. J'aime prendre mes repas, écrire, enfin faire tout ça sur les tables à repasser.
8: C'est votre lieu à vous, en tout cas. Il paraît que vous aussi, vous avez une histoire de placard.
24: Oui, alors moi j'avais dans ma chambre la chance d'avoir un très très grand placard, mais tellement grand que on pouvait y passer la journée.
8: Vous diriez que vous êtes encore dans le placard quand vous êtes ici?
24: Oui, donc le placard, il y avait trois étagères et au-dessus, il y avait un grand espace où là, je passais beaucoup de temps. au-dessus de mes vêtements. Mais il y avait le placard, je sais pas, il devait faire plus d'un mètre de profondeur. Donc je grimpais sur les étagères et j'allais et j'aimais bien être là, oui.
5: Et vous faisiez quoi? Vous lisiez? Vous dessiniez?
24: Bah oui, lire, dessiner, regarder des cartes postales. Je sais pas pourquoi j'avais trouvé des stocks de cartes postales. Par exemple, si je veux me calmer pour en ce moment, pour me détendre un peu, au lieu de regarder TikTok, je regarde des vidéos d'architectes, de peintres, de voilà. Ça m'intéresse. Même parfois, je pourrais presque apprendre la langue, quoi, juste pour comprendre. Voilà, quand c'est pas sous-titré.
5: Ça faisait quand même 10 ans, hein, 10 ans que vous n'aviez pas joué à un seul en scène,
24: oui.
5: Un one woman show. Aujourd'hui, qu'est-ce qui vous fait monter sur scène? Vous le savez?
24: Parce que je suis obligée. Parce que.
5: Obligée?
24: Non, mais je veux dire, j'ai. Voilà, une fois que les gens sont là, une fois que. Après, on est content, mais. Voilà, c'est-à-dire que comme on n'est pas tout seul, complètement tout seul, mais on est quand même tout seul sur scène par rapport à des chanteurs, qui ont des musiciens, qui ont des acteurs, qui ont des partenaires. Voilà, il faut être un petit peu inconscient pour faire ça.
5: Ça veut dire quoi? Vous avez des petits rituels juste avant de rentrer sur scène,
24: oui,
5: par exemple?
24: Oui, j'en ai, mais là, j'en suis même pas là. C'est quasiment sportif, c'est-à-dire pas oublier de manger pour tenir debout. Voilà.
5: C'est quoi les rituels? Au dernier moment.
24: Alors les rituels, moi j'ai des rituels, c'est d'arriver toujours au théâtre
5: côté jardin,
24: c'est-à-dire à gauche quand on regarde la scène, Jésus-Christ. C'est voilà, c'est comme ça qu'on fait.
5: C'est un bon moyen mnémotechnique.
24: Voilà. Ou je chie, je sais pas.
5: Je préfère le deuxième.
24: Moi je préfère le premier.
5: Vous voyez comme quoi ça tient un peu de choses.
24: Qu'est-ce qu'il faut faire? Alors donc j'arrive par jardin. J'arrive en général au théâtre par la gauche aussi.
5: Ah carrément, ouais.
24: Oui. Je mets du parfum dans mes oreilles. Il faut que j'aie entendu un titre de Georges Moustaki.
5: Quel parfum?
24: Heure exquise d'Annick Goutal, mais ils l'ont arrêté.
5: Ah bah c'est
24: donc,
5: commode, dis-donc.
24: J'ai glané tout ce que je pouvais dans le monde. Donc j'en ai 7.
5: Vous arrêterez totalement la scène.
24: J'arrêterai de jouer quand j'aurai plus de parfum.
5: Bravo Annick. Qu'est-ce qui peut se passer de pire au fond, Valérie Lemercier, sur scène?
24: Rien de que ça fasse plouf, quoi. Voilà, je sais pas. C'est non, voilà, s'il y a trop de trucs, y a les trucs qui marchent pas, on les enlève. Hein, voilà, c'est.
5: Et qu'est-ce qui peut se passer de meilleur? Qui est aussi, à mon avis, une des raisons pour lesquelles vous montez sur scène. Le meilleur, c'est quoi?
24: D'entendre les gens rire, c'est tout.
5: Ça suffit?
24: Oui.
5: Encore aujourd'hui?
24: Oui. Sur scène, si personne pourra m'empêcher, si j'ai un truc à dire, ou si j'ai une surprise à faire, ou si de le faire.
5: Alors ça libère, en fait, la scène?
24: Bah oui.
5: C'est une façon de sortir du placard.
24: Pour ça qu'on va voir des gens vivants, pour qu'ils fassent des trucs de gens vivants.
5: Restez avec nous, on va parler de poules, de personnages, de grands écarts, de cousinades, avec Valérie Lemercier dans Variété.
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5: En compagnie de Valérie Lemercier qui nous reçoit dans son atelier. Et je vais vous dire, ce qui me fascine quand je vous regarde, quand je vous écoute depuis le début de cet entretien, Valérie, c'est qu'en fait, je m'attends tout le temps à voir surgir un personnage. Que ce soit la petite Odeline, par exemple, qui mangeait de l'huile dans cette parodie de l'école des fans chez les nuls. Ou la petite Fionine, qui était sans doute sa cousine, qui mangeait du Nutella
15: Fionine
5: ou autre
15: belle-mère.
5: Chose. Fionine belle-mère.
15: Mais j'en ai une. J'en ai une. Oui. Là, la mienne a maintenant son problème. c'est qu'elle a pas de téléphone. Donc, mais elle a tellement regardé de tutos que elle sait exactement où elle va mettre son contouring, où elle va mettre son highlighter, comment elle va faire son trait, ben l'eyeliner, quand elle en aura. Voilà, pour l'instant, elle a 6,50 € et elle a pas de téléphone et pas de maquillage.
5: J'ai l'impression que vous aimez bien les retrouver.
15: J'adore les retrouver, oui.
5: La prof de danse un peu rigide, la cinéaste intello, la bourgeoise tradie, la campagnarde également. Lequel de ces personnages vous fait le plus rire en ce moment?
15: Alors maintenant, j'ai Ronan. Ronan, il est différent. Et voilà.
5: Ça veut dire quoi?
15: Ben, il est tout. Tout le monde est différent maintenant, Augustin. Oui. C'est comme ça. Donc voilà, on a Renan qui dit que sa mère, elle a bu un verre de vinaigre. Non, pas aujourd'hui. En 2019, voilà. Donc lui, il est différent. Il fait des cocktails. On a Jean-Louis qui a capturé Catherine Deneuve sur le marché de Saint-Tropez.
5: Ah bah oui.
15: Voilà. Bah oui, parce que tu as acheté des paniers. Voilà.
5: Ça vous est arrivé, ça?
15: D'acheter des paniers à Saint-Tropez, oui.
5: Et vous te faire capturer aussi?
15: Oui, quand même. De mon plein gré, mais oui, un peu. Et puis, on a les Madame de la campagne est revenue parler des méfaits de, disons, la cocaïne en milieu rural.
5: Oui, mais c'est un problème, ouais.
15: Oui, dans les villages. Donc, voilà, tout le monde en prend maintenant. Même ceux qui veulent pas. La fille à ma belle-sœur, ils en ont fait prendre à son mariage. Ah, vous voulez plus dormir? Ah, vous voulez pas se coucher? Ah, ben non. Ah, elle est allée dans le poulailler, à courir après les poules, la bouche ouverte, avec sa robe de mariée, vous voulez pas se coucher? Ah, elle est même pas allée à sa nuit de noces, ni rien, hein? Son mari, pauvre bonhomme, il avait pris une chambre d'hôtel à Cagny, ben voilà, il est resté tout seul avec sa saucisse, hein? Allez pas aller! Donc, c'est le problème de tout ça, des gens qui, voilà, partout en milieu rural. Enfin voilà, qu'est-ce qu'il y a? Ben, il y a plein d'autres.
5: Ce qui est intéressant, c'est ce qu'ils ont à dire sur aujourd'hui.
15: Oui, c'est ce qu'ils disent. Voilà, il y a une wedding planeuse aussi qui marie un couple de garçons et qui leur propose des portraits. Enfin, qui leur propose des trucs à mettre sur les gâteaux aberrants.
5: Mais comment ils vous apparaissent au fond? Parce qu'on les retrouve.
15: Ben, je les connais. Je les aime bien. J'aime bien les jouer, sauf qu'ils parlent de maintenant. Ils ne disent pas la même chose qu'avant, mais ils existent toujours.
5: Il y en a certains qui disparaissent.
15: Oui.
5: Je pense, par exemple, à l'une qui a fait votre succès. C'est évidemment la Renardière, dont vous avez proposé plusieurs déclinaisons jusqu'à Béatrice de Montmirail dans Les Visiteurs de Jean-Marie Poiret. Ouais. Qu'est-ce qui vous fait rire chez elle à l'époque?
15: Ah ben l'inconscience, la bonne humeur, tout va bien. Le côté sympa, le côté sympa et le côté positif, voilà. Et l'air de rien, j'aime les jouer parce que je les aime bien, parce que à chaque fois que j'ai tenté un personnage qui m'exaspérait ou j'ai envie de lui taper sur la tête, je le fais pas.
5: Mais qu'est-ce qu'elle devient, la Renardière, par exemple?
15: Alors, elle revient sous une autre forme.
5: Ah, c'est vrai quand même.
15: Oui.
5: Je pensais que vous l'aviez abandonnée, moi.
15: Non. Non, je l'aime trop. Non. Bah non, c'est ma chanson.
5: C'est votre tube.
15: C'est mon tube.
5: Ça veut dire que les spectateurs l'attendent aussi.
15: Je sais pas. Là, elle va arriver de toute façon très surprenante. C'est pas. Forcément, les gens attendent des trucs.
5: C'est-à-dire que quand ils vous croisent dans la rue, ils vous disent un bon verre d'orangeade pour mes grands travailleurs, un truc comme ça, ou pas du tout?
15: Mais moi, j'ai jamais dit ça.
5: Ah, c'est vrai?
15: Mais non.
5: Bah, je l'ai rêvé. Vous voyez à quel point elle est rentrée dans l'inconscient collectif.
15: Ah ben là, le grand verre d'orangeade, je vais des grandes salades, oui, des cousins à l'égard de maman, oui, des bites énormes, oui, mais pas d'orangeade pour mes grands travailleurs.
5: Mais
15: c'est bien, vous avez mis votre vie dans la mienne.
5: Voilà. Il faut qu'on y croit, au fond, aussi, à ce personnage. À quoi
15: Évidemment,
5: ça tient, ça?
15: Bah, essayer d'être juste, je sais pas,
24: Et quand même, parce que c'est ça que je remarque, que des fois, il y a des gens qui m'énervent tellement qu'on a, on a envie de les jouer, mais ça marche pas. Il faut jouer des gens qu'on aime bien.
14: Faut les aimer, ouais.
24: Ouais.
14: Mais à quel point est-ce que c'est physique?
24: Bah, c'est physique parce que...
14: Vous êtes épuisé?
24: Non, je suis jamais épuisé quand je sors de scène.
14: Vous mais... échauffez avant?
24: Oui.
14: Ah, parce qu'il y a de la danse aussi dans vos spectacles.
24: Oui.
14: Vous faites toujours le grand écart, Valérie Lemercier?
24: Je crois pas, j'ai pas essayé.
14: Mais ça, je me suis toujours demandé si quand on l'avait, on le gardait.
24: Non, mais c'est pas ça, c'est que je suis hyper laxe, donc je suis souple.
14: Quelle relation vous entretenez avec votre corps?
24: Bah, je le lave. avec des petits gants et du savon d'Alep. voilà, je fais attention à ce que je lui mets dans le cornet.
14: Vous sentez bien dans votre corps?
24: Bah, ça va. Voilà, je fais attention. Je veux manger que des bons trucs. Voilà.
14: Et votre voix, Valérie Lemercier, ouais. Vous l'aimez, votre voix?
24: J'en sais rien. Je me pose pas la question.
14: Mais vous avez fait du doublage, d'ailleurs.
24: Oui.
14: Vous étiez Jane dans le Tarzan de Disney.
24: Ma petite nièce m'a dit que j'étais très belle, d'ailleurs, dans Jane. C'est vrai.
14: C'est hilarant. Vous étiez aussi une mère poule dans Chicken Run, moi j'ai pas oublié.
24: Oui, Ginger.
14: Typiquement, à ce moment-là, à quel moment vous vous dites je veux ce rôle de poule, Valérie Lemercier? Ça se passe comment?
24: Là, c'est venu à moi. On veut pas trop ces trucs-là. En général, on vous les propose ou pas, mais.
14: Quelles sont les premières voix que vous avez imitées,
24: jeune? Mes tantes.
14: Ah, c'est vrai?
24: Oui. La dame qui travaillait à la maison, Christiane. Les gens de mon village. J'habitais dans une ferme de très peu d'habitants. Une ferme, un village de très peu d'habitants.
14: Votre mère?
24: Ma mère, je l'ai faite. J'ai joué ma mère.
14: Il paraît qu'elle ne s'est pas reconnue.
24: Non, elle ne s'est pas reconnue, mais je l'ai jouée. Ma mère qui pleurait beaucoup, donc je l'ai jouée pleurant quasiment tout le sketch, à cause des petits malheureux, à cause de tout ça. Oui, bah, qu'est-ce que vous voulez, on fait avec ce qu'on a autour de soi.
14: Mais... Il y a des voix que vous n'oublierez jamais.
24: Ah ouais, ah oui. Et puis, que j'aime bien retrouver. Là, je suis très contente de retrouver mes chéris. Ça me fait plaisir de les jouer. Ces trucs que j'aime jouer. Enfin voilà, ça me fait vraiment plaisir. L'autre jour, vous savez, je me fais tout le spectacle en comme ça, sur mon dictaphone. Ben, j'ai pris du plaisir toute seule. Alors que c'est quand même long et tout ça, enfin bon, allez jouer, j'aime bien.
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14: RTL Variété avec Valérie Lemercier que l'on va soumettre au petit questionnaire de l'émission. Vous répondez, Valérie, en une anecdote, une phrase, un mot, comme vous voulez. Vous êtes prête?
24: Oui.
14: On y va. Quel est votre animal totem?
24: Carole.
14: C'est votre chat?
24: Oui, on l'a trouvé sur le bon coin.
14: C'est vrai?
24: Oui. Un soir de juin. En fait, j'avoue, c'était en mai, sauf que la rime était moins bien. Elle va bientôt avoir une chanson. Et voilà, c'est Carole, qui adore la dame de la campagne. Je sais pas pourquoi elle devrait avoir peur quand je le joue chez moi. Et elle adore, elle vient se frotter à moi quand je fais « Oui, mais oh là là, il n'y a pas possible !» Alors, on pense que ça va effrayer tout le monde, mais elle vient, là, elle est tout miel.
14: Mais je pense qu'elle pense que vous êtes la dame de la campagne.
24: Peut-être.
14: Faut tout leur expliquer.
24: Oui.
14: Quel est votre livre de chevet?
24: On va dire quelqu'un qui a vécu là longtemps, Colette. Tout Colette.
14: Le plus grand crime que vous ayez commis?
24: J'ai brûlé un torchon, enfant. Je l'ai mis dans une mare, dans la ferme. J'ai mis une pierre et je l'ai jeté. Sauf que c'était en 1976 et que c'était l'année de la sécheresse. Et tous les matins, j'allais à la fenêtre parce que j'avais très peur qu'on voit mon torchon que j'avais jeté, qui a dû être bouffé par les crapauds, mais c'était vraiment une angoisse abyssale que quelqu'un découvre. Personne ne nous a jamais engueulé chez moi parce qu'on avait cassé un plat, une assiette, pas du tout, on n'était pas comme ça.
14: J'ai l'impression que vous en êtes pas remise, Valérie Lemercier.
24: Ben non, donc voilà, et tous les matins, donc j'avais 12 ans, j'allais à la fenêtre voir la mare qui baissait à vue d'œil, et je me disais, un jour on va s'apercevoir que j'ai brûlé un torchon.
14: On l'a jamais vu?
24: Non.
14: Quelle est la plus belle chose que vous ayez vue dans votre vie?
24: Je crois, j'y suis jamais allée, mais j'ai hâte. C'est la maison de William Morris en Angleterre.
14: Vous l'avez vue en photo?
24: Ouais.
14: Qu'est-ce que vous détestez chez vous?
24: Oh là là, tellement de choses. Tout. tout sauf mes pieds et mes mains.
14: Quel est votre mot préféré?
24: Hélas.
14: Quel est votre plat préféré?
24: Les pommes de terre.
14: Quel défaut est-ce que vous ne supportez pas chez les autres ?
24: Les gens qui prennent des accents pour vous dire des trucs pas gentils. Ça te dérangerait pas de te pousser un petit peu ? Tu veux pas te pousser un petit peu ? Tu veux me rendre mon... Je supporte pas. Bah, dis-le normalement. Voilà. Dis, vas-y, casse-toi. Mais... Bouge. Tu peux te bouger un tout petit peu ? Je supporte pas.
14: Comment est-ce que vous aimeriez mourir ?
24: En écoutant de la musique.
14: Quel était votre rêve d'enfant ?
24: Ce que je vis maintenant.
14: Quel a été votre plus grand mensonge ?
24: De dire que j'avais 33 ans quand j'en avais 35.
14: Si vous deviez choisir un pseudonyme, quel serait-il ?
24: Ma pépeille.
14: Ma pépeille ?
24: Ouais, ma poupée, ma pépeille.
14: Ok. Quelle est votre réplique de film favorite ?
24: Totone ! Il n'y a plus de shampoing ? Bah, prends du gel douche, il n'y en a pas non plus. C'est un film qui s'appelle « Vingt dieux ». Donc, il y a une petite fille qui se lave.
14: De Louise Courvoisier.
24: Voilà, qui se lave les cheveux, puis elle dit à son frère, Totone, il n'y a plus de shampoing. Il dit, bah, prends du gel douche, et elle lui dit, il n'y en a pas non plus.
14: Qu'est-ce que vous aimez dans cette
24: phrase ? Ça me bouleverse. Je trouve ça, d'abord, j'ai adoré ce film, mais j'ai adoré particulièrement, j'ai adoré les acteurs, les grands, ils ont que 15 ou 16 ans. Mais là, cette petite fille, j'aime beaucoup les enfants dans les films quand ils sont justes, quand ils sont pas en train de dire papa, il voudrait que tu te remaries, enfin tout ça.
14: On dit que c'est ce qu'il y a de plus dur en fait de faire jouer un enfant.
24: C'est ce qu'il y a de plus dur, c'est oui, il y a donc qui l'a bien fait, Truffaut, Jeanne Campion et Louise Courvoisier, voilà.
14: Avec qui est-ce qu'on vous confond parfois ?
24: Avec Anne Roumanoff. Depuis que j'ai démarré, on m'appelle Anne. c'est vrai ?
14: Qu'est-ce qui vous brise le cœur ?
24: Qu'est-ce qui me brise le cœur ? La vie des enfants.
14: Quel est le parfum ou la saveur de votre enfance que vous n'oublierez jamais ?
24: Les framboises.
14: C'est bien les framboises.
24: Voilà, c'est un de mes plats préférés. Avec les patates, moi vous pouvez me donner 2 œufs, 3 patates, 25 framboises, à tous les repas, ça me va.
14: On pourrait peut-être même faire une tarte avec tout ça.
24: Non.
14: Si ?
24: Ah, je fais des tartes à la framboise.
14: Non, mais on pourrait mettre les pommes de terre en tapis.
24: Je déteste mélanger tout ça. Non, non. C'est comme les sushis au foie gras.
14: C'est dégueulasse, ça.
24: Bah, oui.
14: Vous avez une citation fétiche ?
24: Oui, c'est William Shakespeare. Ce qui ne peut être évité, il faut l'embrasser.
14: Vous avez un héros ou une héroïne ?
24: Peut-être Matisse, qui voulait que les choses soient agréables à voir.
14: Quelle est la qualité que vous auriez aimé avoir ?
24: Bon, j'aimerais être calme.
14: Et enfin, quelle promesse est-ce que vous n'avez jamais brisée ?
24: Oh là, beaucoup. Je garde mes secrets.
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7: Variété sur RTL avec une invitée exceptionnelle aujourd'hui, Valérie Lemercier. Alors on est bien installés tous les deux dans son atelier, dont très peu de personnes ont la clé. On a parlé de scène, de secrets, de corps, de voix, on a appris plein de choses. Elle était comment en fait la petite Valérie?
8: Assez sauvage, je n'aimais pas qu'on me photographie à l'époque, ni qu'on me capture d'une façon ou d'une autre. Voilà, déjà très attirée par... le monde de l'entertainment.
7: Qu'est-ce qui vous amusait?
8: J'aimais qu'il y ait des choses faites pour divertir.
7: Ouais.
8: Le jeu, voilà, le jeu. J'ai jamais joué aux cartes et tout ça, mais chez mes parents, on jouait beaucoup à tout. Et ce que je veux dire, c'est que ça faisait partie, même enfant, on nous emmenait au théâtre, on allait voir des expos, on faisait le divertissement, enfin en tout cas de voir des jolies choses, de voir des... Ça faisait partie... on peut toujours se réfugier dans sa tête, on peut toujours se réfugier dans les moments un peu durs, on peut toujours rêver, voilà.
7: Et puis les gens aussi.
8: Et les gens, ouais. Bien sûr les gens.
7: Ben, j'ai lu qu'il y avait des repas de 1er janvier avec des tablés absolument gigantesques.
8: Ben oui.
7: Vous les regardiez comment les adultes à ce moment-là?
8: Ben d'abord on avait mission d'apprendre leurs noms par cœur, donc.
7: Ils étaient vraiment 150.
8: Hein. Oui. Ben c'est-à-dire que. Mes grands-parents ont eu... mes grands-parents des deux côtés ont chacun eu 9 enfants. Donc, c'est l'époque où il y avait des clopes sur des assiettes. Il y avait 5-6 verres, sauf pour mon cousin qui en avait cassé un. Lui, il avait un verre à moutarde Goldorak parce qu'il avait cassé un verre. Donc, il savait où était sa place à chaque fois.
7: Vous diriez que vous n'avez pas perdu ce sentiment de l'enfance, de ce que vous permettait l'humour déjà quand vous étiez petite?
8: Non, c'est vrai, c'est ça qui me... C'est un petit moyen de s'échapper.
7: C'est vrai que vous fuguiez, d'ailleurs?
8: Oui, je faisais des fugues, Enfin, le pire dans les fugues, c'est de ne pas être retrouvé. Hein. Ça, c'est quand même le truc. Donc, au bout d'un moment, on rentrait.
7: Vous voulez dire qu'on fugue pour être retrouvé aussi?
8: Bah oui. Ouais.
7: Vous fuyez quoi?
8: La maison. Je voulais un peu faire peur, quoi. Je sais pas, je partais.
7: Et vous alliez où?
8: Dans un bâtiment, puisque à la campagne, à part dans une étable, je vois pas trop où on peut se mettre, quoi.
7: Vous vous cachiez, quoi.
8: Voilà.
7: Faire du théâtre, du cinéma, jouer des personnages, ça peut être une façon de fuir aussi.
8: Wow, exactement. C'est une façon de supporter. Si on est quelqu'un d'autre, tout va bien. C'est quand même facile, quoi.
7: Mais on est vraiment quelqu'un d'autre ou on reste un peu soi-même?
8: Ah non. Moi, quand je joue mes personnages, je suis pas moi du tout. C'est quand même, ça vous repose d'être vous-même.
7: Oui.
8: Je veux dire, ça m'intéresse pas tellement d'être moi.
7: Il paraît que vous étiez amoureuse de Thierry Leluron.
8: Oui, alors j'étais amoureuse de lui pour peut-être pas des bonnes raisons, parce que je savais bien qu'il n'allait pas me faire mal. C'est-à-dire, je rêvais d'avoir une maison phénix toute blanche avec Thierry Leluron. Voilà, c'est pas.
7: Rêve que vous n'avez pas accompli.
8: Non.
7: Non.
8: Mais je connaissais pas lui comme artiste. J'ai découvert plus tard ses talents d'imitateur, mais c'était juste qu'il avait l'air bien rasé, que ça piquait pas, quoi.
7: Comment ça s'est passé? Comment vous avez commencé le théâtre, au fond?
8: J'ai fait le conservatoire de Rouen. En fait, moi, je faisais du violon, enfant. J'ai arrêté pour mes 12 ans le violon. Ça, c'était mon cadeau d'anniversaire.
7: D'arrêter le violon?
8: Oui. Et j'ai vu qu'il y avait une section art dramatique.
7: Et puis, il y a eu une claque, il paraît.
8: Ah, parce qu'on a joué une pièce de théâtre. Et là, je jouais... C'était que des sœurs. C'était la maison de Bernarda. Et je me prenais une claque par ma mère. Ma fausse mère, en étant une fausse fille, hein, bien sûr. Et...

0: ça a fait rire tout le monde. Mmh. Donc là, je me suis dit que ça, c'est marrant. Voilà.
1: Ça a tout changé, cette claque?
0: En fait, quand on est élève dans un cours d'art dramatique, à l'époque, quand j'étais jeune, on parlait d'emploi. On me disait, tu n'as pas d'emploi. Tu n'es pas une jeune première, tu n'es pas une reine, ni une soubrette.
1: Donc vous êtes devenue
0: en gros, il y avait les jeunes premières, les soubrettes un peu marrantes, et les reines, et les mères. Donc il y a un peu trois emplois dans le théâtre, et je n'étais aucune de celles-là.
1: Alors vous avez inventé un archétype, la claquée.
0: J'espère être les trois. Enfin, au théâtre, sur scène, on peut les faire, ces trois-là.
1: C'est autorisé les claques dans vos contrats? On a le droit de vous donner une claque?
0: Dans un film? Ouais. Oui.
1: Non, parce qu'il y a des clauses très précises sur les contrats de Valérie Lemercier.
0: Oui, sans poils, sans gémissement.
1: C'est fou.
0: Ben, je veux pas. Voilà, ça, c'est, chacun fait ce qu'il veut.
1: Non, mais ce qui est fou, c'est l'expression, pas de poils, pas de gémissement.
0: Ben, c'est vrai, hein. Vous pouvez regarder mes contrats, c'est marqué. Voilà, comme ça, au moins, je suis tranquille.
1: Ça veut dire pas de nudité, pas de scène d'amour?
0: Si. Il peut y avoir de la nudité, j'en ai fait, mais pas de poils. C'est des poils dont je parle. Je peux être de dos, je peux être de... Voilà, et des... Non, des scènes d'amour, j'en ai, même des baisers. Oui, mais pas de... Pas de tout ça. C'est pas possible.
1: Pas de gémissement, mais plein
0: de... Pas de Monica Seles.
1: C'est vrai que c'était troublant maintenant quand j'y pense. Regardez Roland Garros à la télévision.
0: Ben oui.
1: En revanche, il y a de la musique. Il y a de la musique tout le temps, la musique que vous placez au-dessus de tout. Vous avez toujours chanté?
0: Bah oui, j'ai toujours aimé les chansons, chanter. Et puis voilà, oui, j'en ai bientôt des nouvelles.
1: J'ai envie qu'on chante ensemble.
0: Allez. Quoi?
1: Du Richard Cochiante. Pour vous, c'est pas la première fois. Le coup de soleil.
0: Oui.
1: Chanson de 1979 qu'on aime bien et qui fait surtout beaucoup de bien. Qu'on soit en train de lire, de bricoler, de cuisiner, d'écouter la radio. Vous êtes sur RTL avec Valérie Lemercier. Vous écoutez Variété. J'ai attrapé.

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1: RTL Variété avec Valérie Lemercier qui a chantonné avec moi sur le coup de soleil de Richard Cochiante. Restez à l'écoute, on se retrouve dans quelques instants pour parler de ce qui nous fait rire aujourd'hui. Ça va être gratiné.

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2: Et Valérie Lemercier, surtout, dans son atelier, faire rire, c'est une chose, Valérie, mais vous, est-ce que vous riez beaucoup?
3: Beaucoup.
2: Tout le temps?
3: Oh oui.
2: Tous les jours?
3: Oh oui.
2: Dès le matin?
3: Oui, surtout le matin.
2: Vous êtes du matin?
3: Oui. Je suis du matin. Je suis souvent debout vers 5h, 5h30. J'aime beaucoup le matin quand tout le monde dort encore un peu.
2: Et alors, qu'est-ce qui vous
3: fait rire? J'aime, par exemple, moi, travailler l'été, ce que j'ai fait. J'aime bien me dire qu'il y a des gens qui sont dans l'eau et tout ça, et pas moi. Je prends pas de coups de soleil, voilà, comme l'a dit notre ami. Je ne prends pas de coups de soleil.
2: Bah, ça aurait pu faire une belle chanson également. Mais qu'est-ce qui vous fait rire dès le matin?
3: C'est pour des conneries, des trucs, je sais pas. Tout le temps des trucs qui me font rire.
2: Vous dites parfois que ce qui vous fait rire, au fond, c'est ce qu'il y a de pire. Ça veut dire quoi?
3: Bah oui, c'est tout. Bah, on en est tous là. On rit des trucs atroces. C'est ça qui.
2: De moins en moins.
3: Ça dépend. Il faut tragédie plus time, comme disait Woody Allen. Mais il faut laisser un peu de temps. Mais on rit pas d'un bon repas sympathique entre amis.
2: On est vraiment sur la ligne, en fait. Toujours dans chacun de vos spectacles, par exemple, il y a au moins un personnage impossible dont on se dit c'est impossible qu'elle nous fasse rire avec ça.
3: Bah, il faut le faire. Bah oui, ça, chacun son travail.
2: Et pourquoi il faut
3: Augustin.
2: Le faire?
3: Bah, parce que si je peux le faire, faisons-le.
2: Donc ça veut dire que c'est un défi d'artiste, en fait.
3: Faut toujours faire plus. Faut toujours surprendre. Il faut toujours, quand on me dit en général, oh non, ça faut pas, j'y vais.
2: Ah, donc c'est un esprit de contradiction aussi.
3: Un peu, oui.
2: C'est une philosophie aussi, cette idée qu'il faut rire de tout. Il faut absolument qu'on rie de tout, surtout.
3: Non, pas de tout. Surtout pas de tout. Pas du tout. C'est pas le carnage, c'est pas n'importe quoi. Si c'est trash, c'est très amené. On emmène par la main, puis par le pull, puis par la taille, puis par... Ce que je veux dire, c'est que c'est très délicat. C'est pas du tout à la hache. Parfois, tout à coup, il y a des trucs, bim, qui vous arrivent comme ça, mais c'est amené, il y a un ordre des choses, il y a un sens. Et les personnages les plus trash, ils sont aussi les plus touchants.
2: Oui.
3: Voilà.
2: Il y a des sujets, quand même, dont vous voudriez rire, mais qui vous résistent.
3: Ben oui, il y a des trucs, je touche pas trop à la politique, je touche pas trop... Là, il y en a un tout petit peu, mais...
2: Ah, c'est vrai?
3: Ouais. C'est tout en délicatesse, quand même, malgré tout, même si... Voilà, il faut savoir, c'est comme en cuisine, il faut, on mange pas les trucs dans le papier, dans le frigo. On met un plat, on met des assiettes, on met le couvert. Voilà, il faut savoir vivre.
2: Et si ça prend pas, si ça rit pas?
3: Eh ben, on l'enlève et puis on voilà, pas non plus. Voilà, il y a bien sûr l'idéal, c'est que ce soit tout le temps marrant, mais tout le temps, voilà. Et puis il y a des silences, et puis on peut rire aussi des fois de juste un temps, de juste un personnage qu'on retrouve, qu'on a. Il y a aussi dans mon spectacle, en fait, il y a des personnages transversaux. Il y en a qui traversent comme ça de jardin à cour avec leur colis, mais il y en a aussi une qui arrive du fond. Alors elle s'appelle la voisine QFC, donc qui fait chier, et elle vient faire chier les gens, elle les a inscrits à des paniers, où évidemment il y a jamais de, voilà, cette année on a vu une poire, on l'a regardée pendant une heure, elle a inscrit tout le monde à des paniers de fruits et légumes, où il y a que des courges et des gros oignons jaunes. Donc,
2: le panier de légumes oublié.
3: Oui. Ouais. Non, mais le panier de fruits et légumes, on croit avoir des trucs. Donc, elle vient sans cesse emmerder les gens, et avec ses problèmes personnels, et avec le lombricompost dont on n'a pas superposé les couches de matière azotée avec celles de matière carbonée. Et surtout, on a oublié de réhumidifier le tapis fibreux du dessus. Donc,
2: elle est chiante.
3: Donc, elle est insupportable. Donc, bon, voilà.
2: Mais quand on y pense, cette idée, de se faire livrer, c'est intéressant. Ça dit quelque chose sur aujourd'hui. C'est assez tragique. Au fond,
3: bah oui, on peut vivre porte fermée, on peut
2: sans se regarder.
3: Bah oui, oui, oui.
2: Bah, c'est-à-dire que pour vous, le métier s'arrête. Si vous voyez personne, vous pouvez plus créer.
3: Bah oui, et puis pour tout le monde, c'est voilà. Mais on peut vivre en vase clos, voilà. Et ça m'amuse tous ces colis qui traversent nos vies, tous ces gens qui passent avec des colis. Une fois sur deux, c'est pas ce qu'on attendait. Parfois, et le unboxing.
2: Alors, unboxing qu'on explique, c'est cette idée de se filmer.
3: Les gens se filment en train, parce qu'en fait, c'est un plaisir.
2: De déballer un colis.
3: De déballer un colis. Et quand on n'a pas la chance d'en déballer souvent, ben, on est content de voir Moi, je vis aussi beaucoup par procuration. Avec les gens qui font des choses.
2: Et je pense notamment à votre parodie de Léna Situation que vous avez postée cet été sur votre compte Instagram. Immense succès.
3: C'est la première fois de ma vie que je poste un truc. Moi, je vous le dis, je suis fan de Léna.
2: Mais c'est ça.
3: Vraiment.
2: Il faut aimer, c'est ce que vous avez dit. Il faut aimer la personne.
3: Et ça m'amusait. En fait, au départ, je l'ai vue faire ça. Je pensais même pas qu'elle vendait des crèmes ou je sais pas. Elle était en train d'écrire son livre à Los Angeles et moi je me suis dit, je vais m'habiller pareil, je vais écrire mon spectacle à Paris dans les poubelles. Et elle écrivait son livre à Los Angeles avec un truc un peu bucolique, un peu vert. Donc
2: c'est pas la même histoire, Valérie.
3: Non, mais voilà. Donc je me suis acheté sa tenue. J'ai d'ailleurs pensé la mettre dans la vie avant. Et je suis sortie d'une chambre en me disant, mais Valérie, tu vas pas mettre ça à ton âge, c'est pas possible. Je vais en faire autre chose, mais avant de le déglinguer pour en faire autre chose, une chemise plus longue et tout ça, faisons-en un petit truc. Et je me suis filmée à 7h du matin dans la rue à côté. Et puis je savais pas, après je regarde pas trop moi ce qu'on dit de ce qu'on fait.
2: Ah, c'est vrai?
3: Non. Donc j'ai vu des gens qui disent, oui, elle se moque des jeunes et tout ça. C'était purement mignon. Et j'adore cette vidéo qu'elle fait, le son, enfin tout ça.
2: Et elle l'a vue, elle, la vidéo?
3: Je sais pas.
2: Ah, vous avez écrit?
3: Non.
2: Vous êtes en train de devenir une créatrice de contenu, Valérie.
3: Voilà.
2: J'ai vu, il y a des petits dessins avec votre chat Carole, avec effectivement des petits...
3: J'ai surtout un Tumblr, où là, je poste énormément de choses. Mais Instagram, c'est nouveau. Instagram, j'ai posté 4 trucs.
2: Valérie Lemercier, influenceuse, ça donnerait quoi? Sur quoi est-ce que vous pourriez nous influencer?
3: Je pourrais tout faire, les tutos de maquillage, je pourrais...
2: On veut.
3: Oui. Non, mais j'adore. Je suis très, très cliente, donc...
2: C'est ça, il ressemble à quoi votre algorithme? Quand vous ouvrez Instagram, on voit quoi?
3: Alors, je vais vous dire, beaucoup de trucs de vieux, ils doivent savoir quel âge j'ai, que des trucs pour faire des exercices avec juste une chaise, que des trucs avec des boules dégueulasses sur le cou qu'on peut se faire enlever, j'ai que des trucs comme ça. Ah, beaucoup de bricolage, beaucoup de, ouais. Genre des machins qu'on installe en, des pièces qu'on refait en 3 minutes, des gâteaux en train de cuire, en accéléré. Voilà ce que je vois. De la danse, beaucoup, il m'arrive beaucoup de choses dedans. Alors surtout, j'ai une fascination pour l'espèce des rocs essuie-glaces, là, le rock de compétition. Et qui danse comme ça, très très vite. Je suis fascinée par ça. Toujours la même musique. Tout ce qui est danse.
2: Ah oui, je vois où ils dansent un peu comme des robots.
3: C'est des concours de rock.
2: Ah d'accord.
3: Voilà. Ouais.
2: Et alors quand vous postez une vidéo, les commentaires, vous les regardez pas, hein?
3: Non, mais j'en ai...
2: Vous me dites
3: quand vous postez des vidéos.
2: Ah bah quand même.
3: J'ai posté une vidéo dans ma vie.
2: Oui, une vidéo, mais il y a des dessins.
3: Oui, mais il y en a 4.
2: Ce qui est intéressant, c'est que c'est votre public. Il ressemble à quoi, votre public, vous savez?
3: Je sais pas. Je pense qu'il est âgé, comme moi.
2: Vous les regardez?
3: Non.
2: Vous les voyez pas quand vous êtes sur scène?
3: Non, je suis dans le noir. Eux sont dans le noir. C'est plus confortable pour rire. C'est honteux de rire.
2: Ouais.
3: Parce que d'abord, on a la bouche ouverte, c'est pas...
2: On bave, on postillonne.
3: Ouais, on ose rire quand on est caché, donc plus on est dans le noir, mieux c'est. Je rassure les gens qui ont peur qu'on leur parle, je ne vais pas parler d'eux-mêmes, je ne vais pas les...
2: Comment les interpeller.
3: Non, je ne vais pas.
2: Je ne sais pas si vous le savez, Valérie, mais les ondes de radio, elles se propagent partout, en fait.
3: Tant
2: depuis
3: mieux.
2: Cet atelier jusqu'à Miami, par exemple, et jusque dans l'espace.
3: Ben ouais, et il suffit d'une pile. Moi, j'écoute même pas la radio sur mon téléphone, j'écoute des vrais postes de radio. Je préfère le son.
2: Et les ondes?
3: Et surtout, on peut mettre dans sa poche, et puis on peut le trimballer de pièce en pièce.
2: Et ça reste, ce sont des empreintes, ce sont des traces.
3: Ah ouais, en fait. Moi c'est vraiment le bonheur, c'est de bricoler, de coudre en écoutant la radio.
2: J'aimerais bien que vous nous laissiez un petit quelque chose. Souvenir de
3: votre passage
2: dans la variété.
3: C'est parce que j'ai écouté votre invité, votre parrain. Puis comme vous, j'aime beaucoup Francis et j'ai envie de lui chanter une petite chanson. Enfin non, j'ai envie de lui, voilà, c'est rien du tout. Francis Cabrel, je chante pour toi parce qu'avec ta petite voix, tes petites folies, tu as laissé sur nos vies des milliers de choses. C'est pour Francis, parce que quand vous m'avez dit qu'il était parrain. C'est pour ça, c'est bien sûr pour vous, Augustin, que je suis venue. Mais c'est aussi un petit peu à cause de Francis Cabrel, qui fait partie de nos vies. Et donc, j'admire énormément. C'est un grand poète.
2: Merci Valérie Lemercier, merci pour votre accueil, votre amitié. Merci à Damien Béchiot, Marie-Caroline Mandon et Manon Grandière pour la préparation de cette émission. Je vous retrouve demain avec Aurel San. 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
0: L'essentiel de l'actualité en 3 minutes avec Brieux Bochet. Bonjour Brieux.
4: Bonjour Augustin, bonjour à tous. Et on file tout de suite à Saint-Denis, les championnats d'Europe de natation. On vous retrouve Isabelle Langer, Léon Marchand et les Bleus médaillés sur le 4x200.
5: Oui, l'argent fait le bonheur ce soir de ce relais qui nous a donné de sacrés frissons alors que le podium va avoir lieu dans un instant. Ah oui, ça a été incroyable avec Léon Marchand qui a parfaitement débuté en réalisant tout simplement le sixième chrono. Vous imaginez, sixième chrono de tous les temps sur le 200 mètres. Ensuite, eh bien, nous avons eu Pierre Largeron qui s'est accroché comme un diable pour aller virer en troisième position et passer le relais au bébé de la bande, hein, Sauveur Cristofini, 16 ans, qui lui aussi s'est accroché pour transmettre le relais, toujours en troisième position, à l'expérimenté Romain Fuchs à la fin, qui lui a réalisé 4 longueurs de folie, notamment un dernier 50 mètres supersonique pour arracher cette deuxième place, le tout dans une ambiance de dingue au centre aquatique olympique. Écoutez la première réaction de Léon Marchand.
6: Je pense que c'était déjà magnifique avant qu'on arrive au bord du plot. Toute l'énergie qu'on a pu recevoir, c'était vraiment ouf. On a la une, on fait une course de dingue du début à la fin. J'arrive à prendre les devants, donc je pense que je suis vraiment content de ce que j'ai fait ce soir. Mais derrière, franchement, c'est énorme. Avec Roman, on l'a rêvé cette médaille depuis vraiment longtemps sur le 4x2. Et les deux ont été très très forts, donc c'est trop bien.
5: Et je ne sais pas si vous entendez le public derrière moi. Les Bleus viennent de monter sur cette deuxième marche du podium. Le compteur de médailles est ouvert maintenant pour l'équipe de France. Demain, il faudra compter sur Maxime Grousset en finale du 50 mètres papillon.
4: Merci beaucoup Isabelle Langer en direct de Saint-Denis pour RTL. Dans le reste de l'actualité, la cinquième vague de chaleur continue de s'étendre sur la France. Après le sud-est, c'est au tour du centre et de l'ouest du pays d'être concernés. 21 nouveaux départements sont placés en vigilance orange canicule à partir de demain, 43 au total. Les sols, eux, sont de plus en plus secs. 63% des nappes phréatiques sont sous les normales, contre 54% il y a un mois. Conséquence, eh bien, 70% de la France est actuellement sous mesure de restriction des usages de l'eau. Et puis, dans le reste de l'actualité, les deux narcotrafiquants originaires de Marseille ont été interpellés en Algérie fin juillet. Ils sont désormais incarcérés, annonce du ministre de la Justice, Gérald Darmanin. À l'étranger, un puissant séisme de magnitude 7,4 a secoué la Colombie aujourd'hui. Il y a au moins 69 morts selon un premier bilan. Des personnes sont bloquées sous les décombres. 6 aéroports sont fermés dans cette région très touristique. La météo de ce mardi avec le soleil qui va généralement dominer sur tout le pays, malgré quelques nuages et des averses sur le sud-est. L'après-midi, des orages sont à prévoir sur les massifs. Pour les températures comptées entre 13 à 26 le matin, il fera jusqu'à 40 dans la vallée du Rhône l'après-midi. 20h03 sur RTL, c'est parti pour Bonus Track avec Eric Jean-Jean.
7: Merci, à tout à l'heure, 21h, 22h, du lundi au jeudi cette semaine. Bonus Track, c'est 20h, 21h. C'est le tarif de l'été, on est ravis. Et aujourd'hui, je vais vous faire deux focus. Celui sur les reprises de Céline Dion, vous allez voir, c'est assez rigolo. Et c'est assez joli d'ailleurs. Un top 5 des Michel chanteurs, hommage à Bédabar évidemment. Mais pour commencer, le premier focus, c'est avec Iggy Pop.
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7: Ce soir, je propose de nous plonger dans la carrière d'Iggy Pop. L'une des figures les plus sauvages et incontrôlables de la scène américaine. Une carrière qui démarre dans l'Amérique de la fin des années 60. Avec un groupe, les Stooges, extrait de leur premier album, I Wanna Be

guitare distordue et cette voix, Iggy Pop. Nous sommes en 1969, il a 22 ans, ça fait déjà 2 ans qu'avec son groupe les Stooges, il écume les petites salles de concert dans sa ville, Détroit, Michigan. Les Stooges, c'est un son puissant, brutal, jamais entendu encore. Et sur scène, Iggy est déjà un phénomène. Torse nu, moitié en transe, il crache sur le public, s'exhibe, nu. Provoque et performance inspirée du leader des Doors, Jim Morrison, qu'il a vu sur scène à Chicago et qui l'a totalement fasciné.

son vrai nom, James Osterberg, a grandi à quelques encablures de Détroit, dans la petite ville de Ann Arbor. Son père est prof d'anglais et entraîneur de l'équipe de baseball du collège. Iggy commence la musique comme batteur dans la fanfare de ce même collège. Ses parents, qu'il soutiennent toujours, lui offrent même sa première batterie et lui cèdent leur chambre pour qu'il puisse répéter. Après avoir joué dans plusieurs groupes étudiants, dont les Iguanas, qui vont lui donner son surnom, l'Iguane, puis Iggy, il forme en 67 les Stooges avec trois potes musiciens, les frères Ron et Scott Ashton, guitariste et batteur, et Dave Alexander à la basse. Iggy, lui, c'est le chanteur. Très vite, le label Elektra Records, label des Doors, s'intéresse à ces jeunes artistes dont les prestations scéniques attirent de plus en plus de monde. Le premier album est produit à New York par John Cale du Velvet Underground. La plupart des chansons sont composées à l'arrache dans leur chambre du Chelsea Hotel. Mais à la sortie, l'album est un échec. La presse descend en flèche ce groupe. Rolling Stone parle d'une bande de paresseux défoncés qui jouent une musique ennuyeuse. Et c'est très vite une descente aux enfers. Drogue, concerts de plus en plus chaotiques, échecs commerciaux, leur deuxième album No Fun est lui aussi un échec. En 1971, les Stooges explosent et le groupe est officiellement dissous. Pourtant, quelques mois plus tard, alors qu'il est en cure de détox, Iggy croise la route d'un certain David Bowie. Ce sera une rencontre décisive. Bowie l'aide à remonter son propre groupe et en 1973 sort Raw Power, troisième album des Stooges, qui se fait désormais appeler Iggy Pop et les Stooges.

extrait de cet album, vous l'entendez derrière moi, Search and Destroy, chanson écrite par Iggy Pop et qui s'inspire de cette expression utilisée par l'armée pendant la guerre du Vietnam qui consistait à détecter l'ennemi et l'éliminer rapidement avant d'évacuer la zone. Search, chercher et détruire. C'est David Bowie qui insiste pour mixer lui-même les bandes en poussant les voix et les guitares au maximum. L'album est brut, agressif et sans compromis, bref, du punk avant le punk.

malgré son impact, le groupe se déchire à nouveau et se sépare une deuxième fois. Iggy, lui, s'enfonce dans l'addiction. Ses projets musicaux sont refusés. L'idée même, un temps imaginée par Ray Manzarek de reformer les Doors avec Iggy comme chanteur, est finalement abandonnée. On est dans la déchéance et, encore une fois, c'est David Bowie qui va le sauver. David, qui lui cherche à se défaire de son addiction à la cocaïne, décide de fuir Los Angeles et ses tentations et il embarque son copain avec lui en Allemagne pour la tournée de son dernier album, Station to Station. C'est là qu'ils vont commencer à travailler ensemble sur ce qui va devenir le premier album solo d'Iggy Pop, The Idiot, sorti en 1977. Extrait de ce premier album, Night Clubbing.

raconte quelque chose, cette chanson? Pour l'anecdote, elle a été utilisée comme générique de l'émission Lunettes Noires pour Nuit Blanche de Thierry Ardisson. C'est aussi sur la BO de Trainspotting. Bowie et Iggy se sont installés en France, au château d'Hérouville, pour enregistrer l'album. C'est là que Bowie doit lui-même enregistrer son album Là-haut. Et si vous tendez l'oreille, vous entendez l'influence de l'électro allemande et de Kraftwerk notamment, qu'ils ont découvert là-bas alors qu'ils habitaient ensemble à Berlin. Écoutez. Un son plus sombre, plus industriel, qui posera les bases de ce qu'on appellera plus tard la Cold Wave. D'ailleurs, c'est dans cet album qu'on retrouve la chanson China Girl que Bowie reprendra plus tard dans son album Let's Dance. Toujours en 77, sort le deuxième album solo d'Iggy, Lust for Life, toujours produit par David Bowie. Extrait de son album, la chanson qui lui a donné son nom. Lust for Life, ça veut dire la rage de vivre.

Et cette chanson va devenir un hymne. Qui est né quelques mois plus tôt dans leur appartement berlinois alors qu'ils regardaient la télé. En fait, c'est l'indicatif de l'émission American Forces Network qui ressemblait à une espèce de code morse qui va leur inspirer la chanson, mais surtout l'intro de cette fameuse chanson qui sera beaucoup copiée par la suite. Quant aux paroles, elles parlent de leur addiction à la drogue et de leur désir de s'en sortir. C'est ça l'intro là. C'est ça le générique dont je vous parlais tout à l'heure. Bon, les paroles, vous l'avez compris, hein. En fait, je suis juste un mec moderne. Bien sûr, j'en avais déjà entendu parler à cause de la rage de vivre. Ouais, j'en ai fini de dormir sur le trottoir. J'arrête de me frapper les neurones à coups de liqueur et de drogue.

titre de cet album, il y a le titre The Passenger. C'est peut-être le plus gros tube d'Iggy Pop. Écoutez les chœurs. La la la, c'est David Bowie. Chanson écrite par Iggy dans le S-Bahn. Tu sais, c'est le train de banlieue berlinois. Je suis un passager qui me promène. Je me promène à travers les bas-fonds de la ville. Je vois les étoiles apparaître dans le ciel. Oui, le vaste ciel lumineux. Tout cela semble si bien ce soir. Je suis le passager. Je reste derrière ma vitre. Je regarde à travers ma fenêtre si lumineuse. Je vois les étoiles apparaître ce soir. Je vois le vaste ciel lumineux. Monte dans ma voiture, nous serons les passagers. Nous nous promènerons à travers la ville ce soir. I am a passenger. Ça aussi, ça va devenir un hymne. Oh, the passenger. 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Écoutez bien la chanson et surtout la manière qu'a Iggy Pop de chanter sur ce titre-là. Et pensez maintenant à un jeune chanteur français qu'on adore qui s'appelle Mathias Malzieu.

Alors ces deux albums vont avoir un succès à la fois critique et commercial. Mais les années 80 sont plus compliquées pour Iggy Pop. Ses albums marchent moins bien, mais Bowie veille toujours. Il va même reprendre China Girl dans l'album Let's Dance, offrant à Iggy les royalties qui lui permettront de rembourser ses dettes au dealer. D'ailleurs, Bowie va aussi l'aider dans la conception de son nouvel album, Bla Bla Bla, qui sort en 86, dans lequel on retrouve cette chanson-là, The Real Wild Child, reprise d'un morceau australien sorti en 58.

0: guitare.
1: C'est celle de Steve Jones, ex Sex Pistols. Quant à ce disque, blablabla, ce sera la dernière collaboration entre Bowie et Iggy.

1990, alors que les premiers groupes de grunge commencent à revendiquer l'héritage d'Iggy Pop, il connaît de nouveau le succès avec une chanson intitulée Candy, tirée de son 9e album Brick to Brick, chanson en duo avec Kit Person, qui est la chanteuse des B-52s.

partir des années 90, Iggy s'autorise tout, touche à tout. Enchaîne albums solo et collaborations. Il fait des apparitions au cinéma, participe aussi à des bandes originales, notamment Arizona Dream, d'Emir Kusturica, qu'on a entendu tout à l'heure en début d'émission et qui sera un succès planétaire. Il explore tous les styles. Et en 2000, il va surprendre avec un duo, avec une petite française qui n'est autre que la grande Françoise Hardy.

0: En 2003, Iggy Pop reforme les Stooges, le temps d'une tournée triomphale qui achèvera de faire de lui une icône vivante. Et les années suivantes, il continue d'enchaîner les projets solo et les collabs variés. Et en 2016, deux mois après la mort de son ami David Bowie, Iggy Pop sort l'album Pop Post Depression. Tiré de cet album, il y a la chanson Gardenia. Certain Josh Homme, qui était dimanche soir sur la scène de Rock en Seine, le leader de Queens of the Stone Age. Gros succès pour l'album. Je sais pas si vous vous rendez compte de l'évolution du personnage depuis les Stooges qu'on a écoutés au début de ce focus jusqu'à Gardenia. Et c'est pas fini. Toujours curieux de nouvelles expérimentations, Iggy accepte de participer à l'album de Thomas Dutronc, fils de son ami Françoise Hardy, pour l'album Frenchie, qui reprend des standards du jazz. Et en trio avec la chanteuse de jazz Diana Krall, ils reprennent C'est si bon.
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1: Et encore aujourd'hui, hein, Iggy poursuit sa carrière. Il y a un 19e album qui est sorti en 2023, qui s'appelle Every Loser, accompagné par un certain Chad Smith à la batterie. Ça vous dit rien? C'est le batteur des Red Hot Chili Peppers. 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

Alors pour conclure ce focus, je vous propose un titre sorti en 2006. Une collaboration avec un groupe suédois, Teddy Bears, qui a connu un petit succès à l'époque et que beaucoup ont redécouvert aujourd'hui parce que c'est un titre qui est utilisé dans la bande originale du film Superman qui vient juste de sortir. Chanson qui s'appelle Punk Rocker. Teddy Bears et Iggy Pop.

0: Nutcracker. Bah c'est le gars, hein. Iggy Pop donc, et ça c'est la BO de Superman qui est sortie cet été, que j'ai pas encore vu. Je sais pas s'il est bien, lui il est bien. Ouais, il est très bien, me dit Lulu, parfait.
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8: Je savais bien qu'il y avait un truc qui me manquait. C'était un peu comme ça. En fait, c'est Soligny qui manquait. Comment ça va, Jérôme?
9: Bah ça va. Je suis ravi de t'avoir manqué, de vous avoir manqué.
8: Merci d'être là. On va parler ensemble de Nina Hagen avec un nouvel album, Highway to Heaven. Qui est Nina Hagen?
9: Écoute, c'est une femme extravagante, on va dire. Je pense qu'on peut utiliser ce mot-là. C'est-à-dire que j'ai fait un parallèle dans l'article en disant qu'elle était quelque part entre Catherine Ringer et Björk. Quoi, tu vois ce que je veux dire? Et d'ailleurs, je pense que ces deux artistes féminines que nous aimons et chérissons, ça les dérangerait pas qu'on les compare à elle. Mmh. Donc c'est une Allemande qui est née du mauvais côté du mur, on va dire, à un moment où c'était malsain d'être du mauvais côté du mur. Elle le dit elle-même, elle a eu une enfance compliquée, etc., une adolescence compliquée, mais par contre elle a toujours été attirée par tous les arts, hein, vraiment la musique, le cinéma, la peinture, et un jour elle a décidé de se lancer, elle a fait un groupe de rock, elle a fait deux albums sous le nom du Nina Hagen Band. Donc voilà. Et puis c'était à la fin des années 70, au même moment où il venait d'y avoir le mouvement punk à Londres et tout. Elle a adoré ça, elle a adoré cette musique-là. Et puis voilà, en avec une voix un peu décalée, on peut le dire, hein, c'est ouais. Pas je conseille à personne de passer 12 heures à écouter tous ses albums en boucle. Je pense qu'il faudrait vraiment
8: c'est
9: en avoir.
8: C'est pas bon pour la santé mentale.
9: Oui, voilà. Mais par contre, c'est un personnage super intéressant et super attachant. Moi, j'ai eu une interview, alors je suis un peu le spécialiste des femmes du rock, comme tu sais, ouais. Ne serait-ce qu'avec Chrissy Hynde, ouais. Qui est quand même, voilà, une personnalité vraiment énorme,
8: ouais,
9: mais Nina, et d'ailleurs elles se connaissent avec Nina Hagen, elles ont en commun cette passion pour les animaux, mais je veux dire, elles luttent toutes les deux contre les violences faites aux animaux, mm-hmm. Et ce genre de choses, enfin voilà, c'était une rencontre super. En plus, j'ai articulé un peu l'interview là-dessus parce que j'ai trouvé que son disque était très optimiste à un moment où personne ne l'est optimiste, mm-hmm. Et en fait elle m'a donné le secret. Elle m'a expliqué pourquoi, et le pourquoi du comment, c'est assez dingue. C'est-à-dire que c'est quelqu'un qui est tourné vers Dieu. Alors, quand on dit ça aujourd'hui, de quoi, hein? Oui, elle est tournée vers Dieu. C'est-à-dire que elle aime pas qu'on parle de religion, elle ne s'estime pas comme quelqu'un de religieux, mais elle consacre, en tous les cas, une grande partie de sa vie intellectuelle, à rendre hommage à Dieu, ou ce qu'elle appelle Dieu. Mm-hmm. Qu'est-ce que c'est vraiment? Ça, j'ai pas forcément réussi à savoir. J'ai pas trop posé de questions là-dessus. Mais elle dit, mais moi, à la fois, je vois pas pourquoi je ferais la gueule, même si le contexte est pas terrible. Alors, je l'ai rencontré juste avant le conflit actuel, mm-hmm. au Moyen-Orient. Donc, forcément, ça aurait apporté de l'eau à mon moulin. Mais je pense qu'elle se serait bien dépatouillée avec ça. Et elle m'a dit, non, voilà, pour moi, j'ai des enfants, j'ai des amis, j'ai une famille. Il y a un monde, c'est beau le matin, le ciel est beau, je penche de ce côté-là. C'est-à-dire que plutôt que de se laisser happer par le côté obscur de la force, elle décide de résister, et en disant, voilà, le Créateur nous a fait de cette manière, eh bien c'est pour qu'on aille de l'avant et non pas qu'on se lamente.
8: Alors déjà, on va faire un petit récap. Écoutez ça, African Reggae, c'est avec ça que nous, la France, on le découvre. On la découvre.

0: On va faire justement, si tu le veux bien, Jérôme, un comparatif avec la musique qu'elle fait aujourd'hui. Là, si on écoute bien musicalement, c'est du dub.
1: Ouais.
0: C'est en allemand, avec cette voix particulière dont tu parlais.
1: Ouais.
0: Il y a déjà un message dans African Reggae.
1: Ouais, enfin, c'est-à-dire que le message qu'il y a déjà, c'est un peu le message qu'il y avait dans les Clash. C'est-à-dire que Clash, c'est un groupe qui mélange un peu tout. C'est-à-dire que Clash, on a eu du reggae, on a eu effectivement le mouvement punk, on avait même un côté rockab, hein, je crois qu'on peut le dire.
0: Ouais.
1: Et elle est comme ça. En fait, quand on est le public rock français comme le public rock allemand, comme en fait le rock c'est pas vraiment notre musique, on a tendance à être relativement ouvert. Et bien pour les musiciens c'est pareil. Et elle en fait, si elle entendait du reggae, si elle entendait du dub, elle trouvait ça bien. C'est d'ailleurs pour ça que, tu t'en souviens forcément, même si tu étais en culotte courte. Mais au moment où le punk a explosé, en tous les cas, ne serait-ce que dans la presse rock et tout, ouais. C'est au moment où on parlait beaucoup de Bob Marley aussi.
0: Enfin, c'est vrai, t'as raison.
1: Tout ça a été mélangé.
0: On le voit dans les différents documentaires qui ont été faits sur NTM.
1: Ouais.
0: Elle est au milieu du truc.
1: Mais bien sûr, bien sûr. Non, c'était. Elle avait un peu ce côté un peu iconique parce que bon, elle avait bien vu qu'ils se coiffaient tous en pétard, donc elle s'est coiffée aussi en pétard. En plus, elle est jolie. Elle a une personnalité et tout. C'est un personnage plus grand que nature, on va dire. Hein, franchement, quoi. Et donc voilà, ce African Reggae qu'on peut pas vraiment dater d'ailleurs, parce que ça c'est pourrait vrai. Être aussi fait aujourd'hui. Alors là, cet album-là, on le verra tout à l'heure, il a un côté pratiquement plus rockab. Alors elle a dit qu'elle fait du rock'n'roll gospel, parce qu'elle a beaucoup de textes qui sont effectivement des allusions à Dieu, hein, il y a pas d'autre mot, mais voilà, c'est une boule à facettes disco Nina Hagen. Ça, selon comment on l'éclaire, on voit les choses différentes. Voilà,
0: je propose qu'on écoute justement ce morceau, on débriefera après, on est avec Jérôme Soligny. Donc cette nouvelle chanson, je m'y lance, Allez Volen in den Email, tout le monde veut aller au paradis.
1: Bonne chance. C'est là que c'est chouette d'être présentateur.
0: Le nouveau Nina Hagen est sur RTL.

0: nouvelle chanson de Nina Hagen, Jérôme. Alors, l'album, tu l'as trouvé comment? Est-ce que c'est validé par Jérôme Soligny, ce nouvel album?
1: Ouais, alors c'est validé, très honnêtement. Je dis toujours en riant, pour des artistes comme ça, est-ce que si c'était un jeune artiste qui se pointait en disant c'est mon nouvel album, est-ce que ça vous intéresse? Bon, j'ai des doutes. Mais à la fois, ce qu'elle a de merveilleux, c'est qu'elle persévère. Elle continue, elle pourrait ne rien faire, hein, très franchement. Ouais. Elle a vécu partout, elle a vécu à Berlin, elle a vécu en Angleterre, elle a vécu aux États-Unis. Bon, elle a l'air terriblement bien dans sa peau. Moi, je trouve ça formidable, rien qu'à cause de ça. Et elle fait de la musique parce que, bah, elle aime bien ça. Et alors, elle sait pas trop si elle fera des concerts. Elle a certainement pas envie de faire des grandes tournées. Je crois qu'elle vient d'être grand-mère ou elle est grand-mère et elle me dit bon, j'ai ça à m'occuper. Mais enfin bref quoi.
0: Mais elle a bien tout et elle ressemble à quoi aujourd'hui, Nina Hagen?
1: Oh bah, elle ressemble à la même chose. Il y a un clip du nouveau single. On la voit. Voilà, elle est restée quelqu'un de, je crois, honnêtement, extravagant, exubérant. Tous les mots commencent par EX, ça marche pour la définir. Mais c'est une belle personne. Moi j'ai vraiment fait un boulot de journaliste. Comme dit Jérôme, ça te dit Nina Hagen? Je dis ouais, why not, allez, pourquoi pas. C'est pas ma famille musicale du tout, et c'est toujours agréable quand tu vas rencontrer. Moi, ça m'est arrivé souvent avec Rock et Folk. Je me rappelle que la première fois qu'on m'a dit tu vas aller interviewer Metallica, je dis ah, ok, vous êtes sûr? Et ça a été une des rencontres de ma vie, donc une des plus belles interviews où j'ai pris le plus de plaisir, quoi. Ah, donc là, cool. Là, c'est un peu le. Bonne soirée.

0: prévention des fortes chaleurs avec Santé publique France. Peut-on faire du sport par forte chaleur ou comment adapter ses activités physiques? Réponse dans un instant.
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5: Pose les plus belles reprises de Céline dans notre focus du jour après Ziggy. Je reste un instant encore sur cet album. Dion chante Plamondon. Des mots qui sonnent, c'est le titre intégral de cet album avec une autre reprise de Starmania, Les uns contre les autres.

1993, Céline sort son troisième album en anglais, The Color of My Love, dont le premier extrait est une reprise d'une chanson de la chanteuse américaine Jennifer Rush, qui avait bien marché à sa sortie en 85 et qui connaîtra un deuxième succès 8 ans plus tard, grâce à la version de Céline, The Power of Love. Mais oui.

1994. On est toujours dans les reprises de Céline Dion. Et Céline sort l'album live Céline Dion à l'Olympia, l'enregistrement de deux concerts qu'elle avait donnés les 28 et 29 septembre dans la célèbre salle parisienne. Et pour l'occasion, elle interprète l'une des plus grandes chansons d'amour du monde. Jacques Brel, Quand on n'a que l'amour.

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1: Quelle voix et quelle interprète. En 1996, après l'énorme succès de ses deux précédents albums, The Color of My Love et l'album 2, en 1995, Céline sort un quatrième album en anglais, Falling Into You, qui va connaître lui aussi un énorme succès, et notamment grâce à la reprise d'une chanson d'Éric Carmen, sur laquelle des centaines de jeunes qui font des télécrochets se sont cassés les dents. C'est All By Myself. La version originale date de 1975.

elle est quasiment intouchable. Alors, au départ, ils avaient fait appel à des producteurs, et notamment Phil Spector, mais la collab va tourner vite court. Spector, il était dingue, hein, caractère incontrôlable, méthode violente, fait vivre un cauchemar à l'équipe, il va même menacer de mort un des salariés de Sony, la maison 10 de Céline, et René décide de mettre fin à la collab et retire de l'album les chansons produites par Phil Spector. Et c'est David Foster qui va prendre la place du producteur. Mais Spector existe quand même dans cet album, puisque on y retrouve, à l'intérieur de ce disque, une chanson que Spector avait écrite 30 ans plus tôt pour Ike et Tina, celle-ci. River Deep, Mountain High.

Et cet album va devenir l'un des plus vendus de l'histoire, avec plus de 30 millions de copies dans le monde. Plus de Grammy. Meilleur album pop de l'année. Et meilleur album de l'année.

Céline Dion dans les covers pour ce focus ce soir dans Bonus Track. Et en 2003, Céline Dion sur l'album One Heart qui contient cette reprise d'un titre écrit par Billy Steinberg et Tom Kelly, initialement pour Roy Orbison, mais c'est la version de Cyndi Lauper qui avait rendu la chanson célèbre en 89, I Drove All Night.

comme le premier extrait de l'album One Heart. Et 2003, c'est le moment que Céline choisit pour inaugurer sa résidence à Las Vegas. Une résidence qui durera 5 ans avec plus de 700 spectacles au César Palace.

ans plus tard, nous sommes en 2013, c'est la sortie du 32e album de Céline, Love Me Back to Life, qui contient plusieurs collaborations, dont un duo avec Stevie Wonder sur une chanson que Stevie avait sortie en 1985 sur l'album In Square Circle, c'est Overjoyed.

pas été question que cet album soit composé à moitié de reprises et à moitié d'inédits. Mais finalement, il ne contiendra que deux reprises. Celle que vous êtes en train d'écouter sur RTL. Et puis, At 17 de Yannis Yann.

2016, quelques mois après la mort de son mari et mentor, René Angelil, Céline Dion enregistre une reprise du célèbre tube de Queen. Sorti en 1991 sur l'album Innuendo, c'est « The Show Must Go On ».

Dans cette chanson, il y a une violoniste, une jeune violoniste qui s'appelle Lindsay Stirling. Elle avait déjà accompagné ce morceau en 2007 lors d'une émission de télé sur TF1, hommage à Freddie Mercury, avec Christophe Maé et David Hallyday. Et elle l'avait ensuite intégrée dans sa tournée en 2008. Il faut la voix de Céline Dion pour aller accrocher le son et le timbre de Freddie.

2016, toujours. Elle sort l'album Encore un soir, qui contient Encore un soir, la chanson écrite par Goldman en hommage à René, son mari disparu, et qui contient également la reprise d'un titre chanté à l'origine par son compatriote Robert Charlebois en 1970. C'est la chanson Ordinaire.

Une grande chanson. Et c'est ça qui est vachement intéressant, en fait, dans la manière qu'a Céline Dion de chanter. C'est-à-dire qu'elle est capable de bastonner des trucs absolument incroyables, de chanter du rock, de chanter du blues, de chanter avec Stevie Wonder, et puis de reprendre cette chanson formidable de Robert Charlebois, Ordinaire. Bon allez, j'ai gardé pour conclure une presta, évidemment, et pas n'importe lequel, la cérémonie des Jeux Olympiques, l'ouverture, Paris 2024, premier étage de la Tour Eiffel. C'est le grand retour sur scène de Céline après 4 ans d'absence, notamment dû à une maladie contre laquelle elle lutte toujours, hein, le syndrome de la personne raide. Ce soir-là, pluie battante, et elle chante un classique d'Édith Piaf. Elle bouleverse la planète entière, et cette chanson, on va l'écouter justement en intégralité. Voici l'hymne à l'amour.

0: Céline Dion, l'hymne à l'amour et l'ouverture des Jeux Olympiques de Paris. Je pouvais pas faire autrement que de vous passer justement les reprises de Céline Dion depuis le début de cette émission dans cette journée spéciale. J'espère que vous avez gagné vos places.
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0: Alors on s'est bien écharpé une fois de plus pour le top 5 qui arrive maintenant. D'ailleurs c'est un peu plus qu'un top 5. Un top 5 autour de la Saint-Michel. Vous vous rappelez cette chanson de Benabar ?
3: Ils s'appelaient presque tous Michel.

0: le forestier.
1: Bon, Michel, non. Le forestier, non. Parce que c'était plutôt Maxime. Et c'est ça la vanne de cette chanson Maritier Gilbert Carpentier. Alors, on a essayé de faire un top 5 des Michel des années 70-80. Évidemment, vous en doutez, dans la variété française. Et on n'a pas réussi à en faire moins que 6. Alors, on a deux ex-aequo. En cinquième position, ex-aequo, il y a lui. La...

Michel Fugain. Comme si tu devais mourir. Cinquième ex-aequo de ce top 5 des Michel. Qui est quatrième? Un autre Michel, vous en doutez.

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1: À partir de là, on n'est pas du tout d'accord.
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1: Pascal avait dit que c'était lui le numéro 1. Pas moi. En troisième position, Michel Berger.
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1: En deuxième position, j'avais dit qu'il était numéro 1, pas Pascal, encore moins Perrine, lui. Ça a été un crève-cœur de faire ce top 5 fois un peu plus que 5. Bon alors, qui est numéro 1 des Michel? On a eu Paul Naref, Fugain, Jonas, Sardou, Berger. Le numéro 1, c'est lui.
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1: Michel Delpech.
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1: Oui, je sais, c'est subjectif.
0: Ma pauvre Cécile.
1: D'ailleurs, on vous propose de voter avec nous, hein, évidemment.
0: J'ai 73 ans.
1: Comment on fait pour voter? Vous allez sur l'application RTL ou sur RTL.fr, vous allez sur mes réseaux également. Et demain, je vous donnerai votre résultat à vous.
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1: Donc cinquième ex-écho, Michel Sardou et Michel Fugain.
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1: Quatrième Michel Jonas. Troisième Michel Berger.
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1: Deuxième Michel Polnareff. Et premier,
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0: Voilà, c'est fini pour aujourd'hui. À demain. Demain, on se plonge dans l'album So de Peter Gabriel. Didier Varro sera mon invité pour parler chansons françaises. Et puis, Alain Souchon sera au menu du deuxième focus de la soirée. Ciao à tous, RTL. À demain, il est 21h. Les infos, c'est avec la rédaction d'RTL. Bonsoir.
1: Bonsoir Eric, bonsoir à tous. La sécheresse s'aggrave encore un peu plus en France. Deux tiers des nappes phréatiques sont en dessous des normales. 70% de la France est actuellement sous mesure de restriction des usages de l'eau. Et ça ne risque pas de s'améliorer avec l'arrivée d'une cinquième vague de chaleur après le sud-est. C'est au tour du centre et de l'ouest du pays d'être concernés. 21 nouveaux départements sont placés en vigilance orange canicule à partir de demain. 43 au total, une situation qui concerne aussi nos voisins britanniques. Près de trois quarts de l'Angleterre est en état de sécheresse. Les États-Unis et l'Espagne ont connu le mois de juillet le plus chaud de leur histoire. Dans le reste de l'actualité, ils étaient sous contrôle judiciaire. Ils sont désormais derrière les barreaux. Mehdi Laribi, fondateur de l'organisation criminelle de la DZ Mafia, et Jamel Djea, autre figure du narcotrafic marseillais, ont été écroués aujourd'hui en Algérie, annonce de Gérald Darmanin. Et puis Jordan Bardella, président du Rassemblement National depuis 4 ans, est assuré de le rester encore quelques temps. Le dauphin de Marine Le Pen sera le seul candidat à sa succession lors du congrès du parti fin octobre. L'actualité à l'étranger ce soir, c'est ce puissant séisme en Colombie. Il y a au moins 111 morts et 87 blessés selon le président. L'état d'urgence est décrété. Le tremblement de terre de magnitude 7,4 a provoqué d'importantes destructions dans l'ouest du pays. Et puis Donald Trump va réclamer des compensations à Téhéran pour des actions menées par l'Iran contre ses adversaires à l'étranger. Une demande qui sera faite fermement dans toute négociation selon le président américain. Le sport et les championnats d'Europe de natation avec Léon Marchand et le relais bleu médaillé d'argent ce soir sur le 4x200. Le titre revient aux Britanniques, mais la mission est accomplie pour Léon Marchand.
2: Je pense que c'était déjà magnifique avant qu'on arrive au bord du plot. Toute l'énergie qu'on a pu recevoir, c'était vraiment ouf. On a la une, on fait une course de dingue du début à la fin. J'arrive à prendre les devants, donc je pense que je suis vraiment content de ce que j'ai fait ce soir. Mais derrière, franchement, c'est énorme. Avec Roman, on l'a rêvé cette médaille depuis vraiment longtemps sur le 4x2. Et les deux ont été très très forts, donc c'est trop bien.
1: Léon Marchand au micro d'Isabelle Langer. Demain, c'est Maxime Grousset qui tentera d'apporter un nouveau podium à la France. Il s'est qualifié ce soir en finale du 50 mètres papillon. La météo de ce mardi, avec le soleil qui va généralement dominer sur tout le pays, malgré quelques nuages qui pourraient donner des averses sur le sud-ouest et l'est. Ils se décaleront au fil des heures vers l'ouest, des orages à prévoir en montagne. L'après-midi, sur les Pyrénées et le relief le Corse, mais surtout du massif central aux Alpes. Pour les températures, comptez 13 à 26 degrés le matin. L'après-midi, il fera 25 à Cherbourg, 30 à Reims, 32 à Paris, 35 à Montauban et jusqu'à 39 degrés dans la vallée du Rhône et en Provence. 21h03 sur RTL, on retrouve Xavier Demoulin pour les 1001 vies.
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5: Les gens que je faisais rire ont vu que j'étais aussi drôle, voire plus drôle maintenant qu'avant. Et que c'était pas l'alcool qui me rendait rigolo. Je déteste tout ce qui est tiré de l'anglais, en fait. Take care, etc. Ça me bloque, ça me fige.
3: Combien de vies tiennent dans une seule existence? Mon invité aujourd'hui a été dans le désordre, gardien de parking, aide-avocat, prof suppléant en droit européen, notaire, juriste, directeur juridique, secrétaire général dans le logement social, humoriste, chroniqueur radio, acteur, organisateur d'événements, producteur d'émissions, vendeur de casquettes, de bière, de vin, alcoolique, accro aux médicaments, cocaïnomane et fêtard, excessif, hyperactif et bipolaire. Mari et père de famille, il revient d'une saison en enfer qu'il a pris la peine d'arrêter après un séjour de 23 jours en clinique pour commencer un nouveau cycle, vivre son rêve de saltimbanque et viser les étoiles sans tomber dans le caniveau, refuser de foncer dans le mur d'une mort prématurée et dire enfin oui à la vie et même merci à elle d'avoir encore un sens à ses yeux. Il a fait de son expérience un livre d'enfer et infernal où il démontre que bouffer la banane par les deux bouts, se brûler et tout foutre en l'air si la branche sur laquelle on est assis pose la question du rôle de l'autodestruction. Pourquoi s'autodétruire pour devenir enfin soi-même? Comment tuer en nous ce qui nous empêche de nous réaliser sans se flinguer et faire du mal à ceux qu'on aime? Sacré programme.
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5: Chicandy.
6: Ciao.

0: Bonjour Laurent Régaraz, alias Chicandier, alias Joker, alias Taylor Durden. Enfin, très heureux de vous recevoir tous ensemble. Soyez le ou les très bienvenus ici. Je dis quoi aujourd'hui, Laurent, Chicandier, Taylor?
1: C'est très bien, Joker. Laurent.
0: Bonjour. On dit quoi?
1: Bonjour Xavier.
0: On dit Laurent?
1: Ouais, Laurent, c'est bien.
0: Parce que vous avez dit Chicandier, les mille et une vies de Chicandier et pas de Laurent, Régaraz, qui est votre nom,
1: Pour les 12 personnes qui me connaissent, ils me connaissent plus sous le nom de Chicandier.
0: Donc là, vous avez choisi l'identité pour être reconnu, en fait.
1: Voilà.
0: Pas parce que c'est ce que vous êtes au fond.
1: Je crois que on est tous plusieurs personnes, non?
0: Il y a une chose qu'en tout cas que vous êtes, ça c'est sûr, c'est la preuve que l'habit ne fait pas le moine.
1: Ça veut dire qu'on peut être fracturé de l'intérieur, qu'évidemment l'habit ne fait pas le moine. C'est pas parce qu'on s'habille en notaire qu'à l'intérieur on est notaire. Parfois justement on est tellement ravagé dedans qu'on essaye de se donner les apparences, les oripeaux de la normalité, mais ça ne marche pas, les fringues ça tient pas.
0: Ce qui est intéressant dans ce parcours qu'est le vôtre avec toutes ces années d'excès, c'est qu'il pose la question, je le disais en introduction, pourquoi s'auto-détruire pour devenir soi? Qu'est-ce qui fait que on a besoin d'en passer par là pour réaliser son rêve? Ou votre rêve, c'est devenir saltimbanque, comédien, de monter sur scène depuis toujours. En tout cas, c'est ce qui est écrit dans votre livre.
1: Bien sûr.
0: Accro.
1: Bien sûr.
0: Et vous avez eu du mal à vous l'autoriser, donc vous avez dû passer par quelques tournants.
1: Je vais faire un raccourci rapide. En fait, moi, j'ai fait tout ça pour plaire à ma mère. J'ai pas eu le retour d'amour de ma mère que je voulais. C'est pas grave, je suis pas tout seul, il y en a plein. Et de ce chagrin d'amour maternel que j'arrivais pas à avoir, j'ai voulu me faire aimer par tout le monde. C'est un truc de gosse quand on dit moi je veux que tout le monde m'aime. Je veux monter en haut de l'estrade et que tout le monde m'admire et que tout le monde me regarde et que tout le monde me dise que je suis rigolo.
0: Alors ça c'est pour aller vite, vous le dites, hein. Mais vous répondez pas exactement à ma question. Ma question c'est que même si vous avez voulu être aimé de votre mère et ça a été un échec parce que votre mère n'est pas du genre à dire oui tout de suite, pourquoi vous n'avez pas assumé votre vocation de comédien et de saltimbanque? Qu'est-ce qui vous a fait passer par ces
1: détours-là? C'est parce que voyant que tout ça ne me rapporterait pas l'amour de ma mère,
0: ouais.
1: Je me suis dit autant en finir.
0: Autant en finir en ayant une vie qui vous convenait pas, c'est-à-dire notaire, c'est-à-dire...
1: De toute façon, je me détruisais déjà quand j'étais notaire, je me détruisais déjà quand j'étais dans le logement social. J'ai passé mon temps à me détruire depuis mes 15 ans, et à pas m'aimer.
0: Oui, sauf que vous avez commencé aussi à vous aimer même dans la destruction, quand vous avez quand même ressenti votre place, c'est-à-dire la scène, et réaliser votre rêve, et devenir saltimbanque, acteur, comédien.
1: Oui, disons que j'ai vu dans les yeux des gens un intérêt pour moi que j'aurais peut-être pas eu si j'avais fait autre chose.
0: S'autoriser la vie qu'on veut, ça vous a pris combien de temps à vous autoriser la vie que vous voulez vous aujourd'hui? Vous aviez toujours envie.
1: 28 ans.
0: 28 ans avant de quoi?
1: Avant que je fasse la vidéo qui a permis que je puisse faire le bascule entre la vie, on va dire, classique et la vie de saltimbanque.
0: C'est-à-dire que cette vie saltimbanque, elle vous gratte hein, depuis vos 12-13 ans. Mm-hmm. Vous essayez, on vous envoie des portes, les portes se ferment, ne s'ouvrent pas. Entre-temps, il y a l'amour de votre mère hein, qui vient passer, une autre porte qui se ferme. Donc vous choisissez la voie à peu près, on va dire, normale, avec une envie de mourir chevillée au corps, quoi.
1: Ah, c'est bien résumé.
0: Plus des tentatives de suicide aussi.
1: Et oui, des tentatives de suicide, ratées, parce que qui dit tentative dit que en fait finalement on a envie encore une fois de se faire repêcher.
0: Tout ça donne un livre qui s'appelle Accro, c'est une sorte de bio, non vraiment mais non dissimulé que vous publiez. C'est un livre très bien écrit, je tiens à le dire,
1: absolument pas. Ah, c'est très gentil.
0: Très bien écrit, absolument pas pleurnichard. C'est un espèce de grand merci à la vie d'être encore en vie avant toute chose. Je pense qu'il y a une reconnaissance chez vous d'être encore là, parce que techniquement, vous devriez pas être en face de moi aujourd'hui, on est d'accord?
1: Ah oui, je
0: devrais être mort.
1: Oui, ouais, bien sûr. Je tous les jours, d'ailleurs, j'ai l'impression d'être Édouard Baird. Je dis merci à la vie, je chante la vie. Je mets des cierges maintenant.
0: Sérieux?
1: Ouais. Je suis pas croyant, mais alors c'est un christianisme épuré, vide de sens, sans saveur ni substance, pour l'instant que j'assume. Peut-être je vais approfondir.
0: La sobriété vous donne envie d'allumer des cierges.
1: Non, cette civilisation donne envie d'allumer des cierges, cette civilisation donne envie de spiritualité.
0: Quelle civilisation ?
1: Celle qu'on voit autour, on a envie quoi ? On a envie d'une Lamborghini, d'une Michto, d'écouter du Joule en disant qu'on va aller craquer de la moula à Marseille. Non, moi ça m'intéresse pas. Donc ça donne un petit peu envie de spiritualité.
0: Votre réaction, votre réponse à l'époque, c'est de vous tourner vers quelque chose de plus
1: Qui nous dépasse,
0: de plus vertical, quoi.
1: Ouais.
0: Un projet plus grand que vous.
1: C'est vrai que j'aime pas l'argent.
0: Ouais.
1: Je bande plus.
0: Ouais, pour l'instant, vous pensez pas.
1: Il me reste Dieu.
0: Il vous reste Dieu. À 12 ans, vous avez eu un double. C'était pas un ami imaginaire comme tous les enfants?
1: Non, c'était un double parce que il y avait celui que les gens voulaient que je sois. D'ailleurs, c'est assez drôle parce que ma mère aujourd'hui, bon, avec qui on se parle plus, mais on se parle plus, on s'insulte. Moi, je me dis toujours à partir du moment où il y a insulte, il y a amour.
0: D'accord. La guerre est la façon d'aimer des impuissants.
1: Bravo.
0: Voilà.
1: Bravo. Et ben tu vois, on s'aime encore.
0: La guerre de Troie n'aura pas lieu.
1: Ah, c'est magnifique. Ben super.
0: Donc,
1: je pense que effectivement, il y a ce truc là où elle dit qu'il y a Chicandier qu'elle aime pas et il y a Laurent qu'elle aime. Et j'essaye de lui dire qu'en fait, c'est plus compliqué que ça. C'est deux personnalités imbriquées l'une dans l'autre. Et que j'ai jamais été deux. En fait, c'est simplement que il y a une personne qui fait plaisir et qui aime à montrer ce que l'autre a envie d'entendre. Et puis, il y a parfois son moi profond qui lui a envie de sortir et qui dirait peut-être pas la même chose.
0: Ce qui veut dire
1: pas de la même façon.
0: Que Victor, c'est la V1 de Chicandier, quoi. C'est ça ou pas? Votre premier double imaginaire à 12 ans.
1: Ça.
0: Parce que il y a eu Victor, il y a eu Chicandier et puis il y a eu Joker.
1: C'est ça. Victor, c'est la Game Boy et Chicandier, ça serait la PlayStation.
0: Et Joker?
1: Et Joker, ça
0: c'est
1: serait...
0: l'avocat du diable de Chicandier. C'est ça?
1: Oui.
0: C'est le Jiminy Cricket posé sur l'épaule qui te dit...
1: Pour moi, j'adore les métaphores de la pop culture. Vous savez, dans Spider-Man, quand il tombe sur le costume noir.
0: Ouais.
1: Voilà, ben c'est le costume noir.
0: C'est le costume noir. Ça fait trois personnes pour le prix d'une.
1: Ouais.
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0: ses forces et son boulot d'écrire de jolies histoires pour séduire les gens, les marmots, pour amuser, pour émouvoir. À la pointe de son stylo, le renard n'a que les gros mots. La parano et le cafard lui inspirent que des idées noires.
1: Là, Mister Renault, Mister Renard, là c'est Mister Chicandier, Mister Laurent, Mister Joker, Mister Tyler, Jordan, Mister Tout le Monde. Il faut un car vous pour vous transporter en fait tous les gens. Renault au moins c'était clair. Il y avait voilà Renault, Renard. Et là ils sont encore vivants les quatre là ou il y en a qui sont quand même enterrés dans le jardin.
2: Joker, je crois qu'il est quand même assez enterré dans le jardin.
1: Donc il en reste quand même quelques-uns encore. Tout commence pour vous avec l'alcool avant d'arriver à tous les excès. Donc vous le racontez hein, dans Accro avec le chagrin d'amour, Hortense, la veille de Noël qui vous plaque et là le champagne se débouche, vous vous précipitez sur la coupette et puis c'est pas mal quoi le champagne quand on a 14 ans et pour consoler.
2: Oui, c'est tout le problème qu'on peut avoir d'ailleurs dans la société avec l'alcool, c'est qu'en fait le champagne c'est la chose la plus festive au monde. Il y a les grands-parents, il y a la maman, tout le monde est bien habillé, c'est Noël, il y a les petits fours, donc il y a rien de plus festif. Mais en fait c'est de la drogue dure pour un gamin de, à l'époque j'avais 15 ans, mais c'est de la drogue dure, surtout quand on boit comme un trou deux ou trois bouteilles.
1: Parce qu'on a du chagrin et parce qu'on a besoin d'être consolé, qu'on pense qu'on va mourir parce que l'être aimé est parti. C'était ça Hortense.
2: Exactement. Ben en fait Hortense, je ne savais pas à quel point un chagrin d'amour, je dis un chagrin d'amour, c'est communiste.
1: Eh oui.
2: Ça traite tout le monde de la même façon. C'est vrai. C'est l'avantage du chagrin d'amour, c'est quand on, je souhaite à tout le monde d'avoir un chagrin d'amour. C'est magnifique un chagrin d'amour, ça donne envie de crever, c'est normal. Mais à ce moment-là, je ne comprends pas que le chagrin d'amour, il est tel qu'en fait, il ne fait que cacher le chagrin que j'ai pour ma mère. Voilà, c'est ça, c'est un chagrin éternel pour ma mère. C'est ça le chagrin d'amour.
1: Ce qui est marrant, c'est que ce chagrin d'amour-là d'Hortense, vous le voyez évidemment pas comme le chagrin que vous éprouvez pour votre mère et le manque d'amour, l'amour qu'elle refuse de vous donner. Mais c'est quand même la seule fois où votre mère va vous consoler et vous prendre dans ses bras.
2: Totalement.
1: Racontez ce moment où votre mère vous prend dans vos bras et c'est un souvenir que vous n'avez jamais oublié parce que c'est le seul moment où elle a été douce avec vous.
2: En fait, c'est tout le problème, c'est qu'elle était ma mère doit avoir des problèmes psychiatriques que voilà, c'est-à-dire qu'elle prend, elle jette, elle prend, elle jette, elle prend, elle jette.
1: Avec ses maris, elle fait ça.
2: Et elle fait ça avec ses maris, avec ses enfants, avec ses chiens, avec qui est autour d'elle et ses amis. Et donc c'est pour ça que moi, ayant été pris, jeté, ce syndrome d'abandon, il est hypertrophié. Donc je me retrouve avec elle, et finalement elle se dit que la chose la plus intelligente qu'on peut dire, c'est des banalités, et elle a totalement raison. Il faut dire des banalités.
1: Non mais elle vous console de vous être fait quitter par Hortense à l'âge de 15 ans, parce que vous avez failli vous jeter par la fenêtre.
2: Tout à fait.
1: Et elle vous récupère sur le balcon en train de faire le pendu.
2: Alors, j'étais revenu, mais elle a compris que j'avais fait ça.
1: Et donc, de voir son fils mourir a fait qu'elle est redevenue une mère aimante.
2: Voilà.
1: Ce chagrin d'amour, il est fondateur parce que c'est lui qui vous a fait vraiment commencer à boire.
2: Il a été fondateur parce que, en fait, j'étais assez contemplatif, moi. J'étais quelqu'un qui était finalement assez timide, un peu intello, un peu introverti. Et avec elle, j'avais surpécho, comme je dis, c'est-à-dire que je m'étais retrouvé avec une nana qui était pas du tout de mon calibre. Et après, je me suis rendu compte qu'en fait, l'alcool, la psychiatrie lourde, le côté un peu désaxé, des accès de délire. En fait, les femmes, ça les rendait à la fois bizarres avec moi, mais à la fois attirées. Et qu'elles oubliaient mon gros bide, mes jambes courtes, ma tête de porcinet. Et je rentrais dans un nouveau perso.
1: Mais ça pouvait aussi détruire certaines femmes.
2: Voilà.
1: Donc vous devenez à la fois une arme à double tranchant qui peut séduire et qui peut détruire.
2: Totalement.
1: Et vous revendiquez ça.
2: Je le revendique pas. Je, entre guillemets, quand vous voulez séduire, vous êtes prêt à tout hein, quand vous êtes un garçon. Et je me rends compte que ça fonctionne. Ouais.
1: Mais le monde a changé depuis. Est-ce que vous vous rendez compte aujourd'hui que ça serait plus possible?
2: Ça serait l'enfer. Moi, j'ai une fille de 13 ans. S'il y a un gamin qui fait ça, je lui tire dessus.
1: Parce que Hortense, par exemple, pour revenir à elle, vous l'avez harcelée au téléphone pendant 2 ans en appelant la nuit chez elle, en lui disant ivre mort que vous ne compreniez pas pourquoi elle avait rompu et ça vous a mis 2 ans avant d'arrêter de la harceler.
2: Bah parce qu'ils ont changé de numéro.
1: Et aujourd'hui, un garçon qui fait ça à quelqu'un dans le monde d'aujourd'hui, qui
2: vous plainte, moi, ses parents, ils auraient porté plainte et je me suis retrouvé au commissariat. J'aurais pas été étonné. Hein. On en connaît tous des garçons, des chagrins d'amour. On a tous été des débiles mentaux. Heureusement qu'aujourd'hui les mœurs se changent. Il y a des choses qui changent en bien. Hein. Et moi, j'étais désespéré. En fait, le malheur peut rendre aussi les gens très malheureux. Voilà.
1: Et on est devenir de plus en plus toxique par le
2: ah mais bien sûr
1: et par le malheur.
2: On est la victime et demain on est le bourreau, c'est évident.
1: Est-ce que vous vous souvenez du premier vers qui ne relevait plus simplement du simple choix, mais
2: le premier.
1: Ah ouais.
2: Ouais, le premier vers de champagne. j'ai dit merde, ça y est, j'ai trouvé, c'est ma drogue.
1: Et justement, le mot accro, vous l'avez accepté à partir de quand? Quand est-ce qu'il
2: vous... J'ai dit que j'étais alcoolique dès le lendemain. Ouais. J'ai dit, c'est l'enfer. Et on me croyait pas, on me disait, ouais, tu fais l'intéressant. J'ai dit, non, je suis intéressant. Trois semaines après, j'achetais des fioles de whisky que je buvais le matin avant d'aller au lycée. Enfin,
1: donc, est-ce qu'on sait qu'on est alcoolique ou est-ce qu'on le découvre trop tard? Vous l'avez su?
2: Moi, je l'ai su.
1: Parce que on va pas généraliser.
2: Moi, je l'ai su tout de suite. Ce qu'on ne sait pas, c'est que c'est à vie.
1: Est-ce que c'est pour s'abîmer, comme vous me l'avez dit au départ, parce que vous aviez envie d'en finir? Ou pour au contraire vous sentir plus vivant dans ces excès?
2: Je trouve que la drogue c'est merveilleux parce que... Alors je dis c'est merveilleux.
1: Je ne peux pas vous laisser dire la drogue c'est merveilleux parce que je vais être obligé de couper tout ça. Donc je vous reprends et je vous dis non, la drogue c'est pas merveilleux, la drogue ça détruit.
2: Bien sûr que ça détruit. Ouais, ça a été merveilleux pour moi parce que ça m'a appris à me connaître. Et ça a appris à connaître exactement la limite de la drogue. Et la limite de la drogue, je peux vous dire quelque chose... Elle s'arrête avec des bons effets, mais quasi immédiatement.
1: Donc, en quoi elle vous a été
2: pour comprendre justement
1: qui vous étiez,
2: qui on est et qu'on n'en a pas besoin. Mais moi, j'ai eu besoin de goûter pour savoir que j'en avais pas besoin.
1: Cette connaissance de soi, elle ne pouvait pas passer autrement. Elle ne pouvait pas passer par d'autres truchements, par exemple. Par les livres, par la culture, par la littérature, par le cinéma, par la création,
2: pour moi,
1: par les autres.
2: Ça devait passer partout. Faut tout goûter. Pour moi, faut
1: dans
2: tout
1: votre,
2: goûter.
1: Dans votre parcours et tout goûter jusqu'à aussi se prendre donc pour Brad Pitt parce que il est omniprésent aussi dans ce livre accro. Je parlais de tout à l'heure d'Urden, donc le personnage principal de Fight Club.
2: Ouais.
1: L'histoire d'une dualité, hein, d'un homme qui est deux personnages, Edward Norton, Brad Pitt, et vous dans le livre, ben vous carrément vous appelez Tyler, quoi, c'est Brad Pitt ou le Tyler Edward Norton, lequel des deux vous êtes?
2: Alors je préférerais être Brad Pitt comme ouais. Tout le monde, mais je crois que je suis plus Edward Norton. Et vous savez, on est lâche. Enfin moi, alors vous avez raison, je vais parler à ma première personne. Je suis très lâche. Moi, quand par exemple je fais la queue dans un supermarché, si quelqu'un me passe devant, je vais faire et puis je vais laisser passer la personne, même si la personne est un homme totalement valide et qui me regarde avec les yeux de mépris, l'air de dire t'es vraiment une couille molle, tu te défends pas. Et ben Tyler Durden il réagit, alors que Laurent il réagit pas. Mais Tyler Durden, il
1: donc vous le convoquez pour réagir, et là vous vous surprenez à vous dépasser et à prendre la défense de toute la queue dans une magasin avec
2: exactement.
1: Celui qui vous a.
2: Je peux l'humilier, le re-humilier, aller choper le machin, prendre le micro.
1: Et même aujourd'hui que vous êtes sobre, ou alors c'était à l'époque parce que justement vous étiez aidé par.
2: Je pourrais le faire encore. Avec la bipolarité, l'avantage, c'est qu'on peut se convoquer beaucoup.
1: Donc, vous pouvez convoquer plusieurs personnages en fonction des situations.
2: Oui.
1: Et là, par exemple, en face de moi, vous avez convoqué qui ce matin, là?
2: Laurent,
1: Laurent,
2: il est bien.
1: Non,
2: je suis... En fait, c'est pour ça que je vous dis, c'est des personnalités imbriquées, mais oui, je suis plus courageux qu'avant.
1: Plus courageux?
2: Ouais.
1: Chez Candier, on se retrouve dans un instant dans Mille et Une Vies.
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1: Chez Candier, dans Mille et Une Vies. Donc la drogue vous a quand même amené, vous le dites, à mieux vous connaître. à apprivoiser ce double magnifique ou au contraire à se laisser guider par lui jusqu'au moment où vous lui avez dit stop et alterné?
2: Non, c'est que
1: comment terrasse le dragon dans un conte de fées?
2: Non, j'ai compris que parfois il m'aidait, il était utile, que c'est une partie noire en moi qu'il faut convoquer. Quand on vous marche sur les pieds, quand on manque de respect à vos êtres aimés, vos êtres chers, vous avez le droit de vous énerver, vous avez le droit de vous lever, vous avez le droit de renverser la table. Quand vous êtes à un repas de famille, qu'on vous traite de ci, de ça, etc., vous avez le droit de gueuler.
1: Mais on peut gueuler sans être obligé de passer par tous ces excès et convoquer...
2: Moi, le problème, c'est le 10%, moi. Je sais faire 100, je sais faire 0, je sais pas faire 15, 20, 25%, ça c'est... Je dois encore apprendre à composer avec ça.
1: Composer avec ça, c'est marrant parce que dans le livre, vous parlez d'un phénomène qui s'appelle le bore-out. L'ennui, c'est un des grands sujets de ce livre. C'est aussi ça qui vous a conduit aux excès, l'ennui?
2: Oui, en fait...
1: Expliquez ce que c'est que le bore-out.
2: Oui, il y a beaucoup de gens qui s'ennuient au travail. D'une journée qui fait 9h, midi, 2h, 18h, ils n'ont pas assez de travail pour combler toute cette plage horaire. Ça semble dingue, parce qu'il y en a qui regardent leur montre à l'inverse en disant « Zut, j'aurai jamais le temps de tout finir !» à la radio, dans des métiers un peu prenants, à la télévision, dans les médias, les médecins, les infirmiers, par exemple, ils vont dire « Ah, mais j'aurai jamais le temps de faire tous les patients ce matin !»
1: Donc pour certains, une journée passe en une minute, et pour d'autres,
2: et l'autre,
1: une minute passe en une journée.
2: Quoi. À l'autre, on va lui demander de faire 2 mails en une journée. Il va dire « Mais bon, je vais en faire un ce matin. » Puis cet après-midi, je vais en faire un autre. Puis une fois que j'aurai fait mon mail à 14h30, je fais quoi de 14h30 à 18h? Donc il s'ennuie. Donc au début, c'est rigolo de s'ennuyer, puisqu'on va voir les collègues, on va à la machine à café, puis on rigole. Puis toi, ton fils, il fait du foot, et puis toi, de la danse, et gna. Et puis au bout d'un moment, on commence à rentrer chez toi, on dit c'est quoi mon utilité? Et ça, j'ai remarqué, et en fait, chaque fois que j'ai été confronté à ça, ce que je déteste, c'est le mensonge. Et les gens se mentent. Ils ne travaillent pas, ils font semblant, dans ce que j'ai vécu moi, dans ces milieux-là. Ils ne travaillent pas, moi, dans le logement social, 90% des gens ne travaillaient pas. Ils font semblant de s'occuper, ils font semblant de courir dans les couloirs, ils font semblant d'être au téléphone, ils font semblant d'avoir des dossiers. Et ça me rendait fou. Je disais, mais pourquoi? C'est vraiment, pour le coup, c'est la matrice. Et ça, oui, il y a le joker en moi qui disait, fais tout péter. C'est pas normal. C'est une imposture. C'est une tartufferie trop grande.
1: Donc la réponse à l'ennui, ça a été les excès encore plus qu'avant, encore plus d'alcool, encore plus de drogue, pour répondre à l'ennui en fait.
2: Ouais.
1: Et l'ennui, c'est aussi l'autre grand sujet d'aujourd'hui, avec la sobriété, hein, vous l'écrivez très clairement, puisque maintenant que vous êtes sobre, ben voilà, la sobriété, dites-vous, c'est chiant. On s'y emmerde terriblement.
2: Ouais.
1: C'est quoi l'ennui avec l'ennui pour vous? C'est quoi le problème de l'ennui?
2: C'est-à-dire que quand votre cerveau, il a l'habitude d'être en sérotonine permanente, il a l'habitude de boxer. À un moment donné, il n'y a plus rien à boxer. Donc il s'ennuie. Qu'est-ce que vous lui demandez? De regarder un palmier, des feuilles qui bougent avec le vent? C'est ça l'ennui. Et à un moment donné, se dire que ça fait partie de la vie.
1: Et comment on rééduque son cerveau justement à passer de l'appréhension de l'ennui à l'acceptation de l'ennui?
2: C'est une réactivation du schéma des récompenses. C'est-à-dire qu'en fait, votre schéma des récompenses, il est tellement déréglé et votre sérotonine tellement déréglée qu'à un moment donné, si vous l'avez pas, vous avez du ce qu'on appelle le craving. Donc il vous faut absolument une dose de quelque chose. Puis quand à un moment donné, vous avez re-régulé, eh ben tout naturellement, le schéma des récompenses se fait et parfois les récompenses, c'est oh, tiens, il y a une petite brise, vous avez un petit frisson. Ah bah, il y a votre cerveau qui se met un petit peu en ébullition. Vous faites, ah, je suis bien là. Oh, pile le petit vent qui m'allait bien. C'est un truc, quand on a 15 ans, c'est normal, ou 14 ans. Mais quand on est alcoolique et machin, etc., c'est rien, ça. C'est...
1: Comment on régule?
2: En arrêtant de prendre des produits.
1: Mais grâce à quoi? Avec des béquilles?
2: Moi, c'est les alcooliques anonymes, c'est les addictologues. C'est aussi du sport, c'est de la marche, c'est de la méditation. Alors moi, j'ai un peu surcompensé par le sucre, malheureusement, mais maintenant moins, et voilà.
1: C'est un changement de vie majeur. Alors avant d'arriver justement à cette rééducation et à tout ce parcours, il y a 7 ans d'enfer en fait. En gros, l'enfer commence avant, mais l'enfer de l'enfer, c'est les 7 ans, et là, c'est Joker qui vous y emmène direct.
2: Ouais. Mais je le remercie pour ça.
1: Vous remerciez Joker?
2: Non, je le remercie de m'avoir entraîné jusqu'au fond de la piscine, parce que je pense que, pour le coup, le jour où j'ai bu 3/4 d'une bouteille de vodka dans ce train qui m'a emmené jusqu'à Avignon, c'est lui qui m'a sauvé. c'est lui qui a voulu mettre le l'arrêt.
1: C'est Joker qui a voulu mettre l'arrêt, mais c'est Joker qui, avant d'arriver à cet épisode du train, où vous allez boire de l'alcool à Avignon, vous allez vous retrouver aux urgences, et c'est ce qui va conduire à votre hospitalisation en clinique, avant d'arriver à ça, c'est 7 ans d'entrée dans le show business où vous ne chômez pas, vous avez créé différentes émissions, 3 grandes émissions sur YouTube, vous avez joué dans 5 films, vous avez créé 5 spectacles, et puis vous êtes devenu la pire version de vous-même en vous réalisant artistiquement. C'est ça que je comprends pas.
2: C'est-à-dire que d'un côté j'étais en train d'apprendre véritablement pour la première fois de ma vie un métier, le métier de saltimbanque.
1: Ouais.
2: Et d'un autre côté je voyais la noirceur de l'âme qui se profilait quand même à l'intérieur du saltimbanque. Et plus la noirceur de l'âme était là, plus le saltimbanque, à la limite, était bon, puisqu'il était multifacette.
1: Donc réaliser son rêve, c'était s'approcher d'un soleil noir. C'était
2: Icare.
1: Icare, mais la version dark de Icare.
2: Voilà, c'est ça.
1: Mais malgré tout, vous avez encore cette envie d'être aimé. Malgré tout ce que vous le dites, ce que vous écrivez dans le livre, que c'était un macabre projet que de vouloir être aimé par
2: Oui, oui, je lutte, j'adorerais aimer
1: et
2: détester.
1: Et pourquoi vous voulez être aimé comme ça à tout prix par tout le monde?
2: Qu'est-ce que je vous dis, j'ai pas terminé ma formation.
1: Oui, vous dites aussi que avant pour lire les commentaires de vos vidéos célèbres, ouais, vidéos de Chicandier sur Instagram, par exemple, vous preniez du Valium, ouais, vous preniez du whisky, tellement vous aviez peur des commentaires négatifs.
2: Et ben maintenant je les lis pas, ouais, j'arrive pas.
1: Mais aucun commentaire.
2: Ah mais moi si je lis 4 commentaires négatifs à la file pendant 48 heures, je me mets dans ma chambre, je m'enferme.
1: Encore aujourd'hui.
2: Ouais. Et je pleure et faut pas me parler, etc. Donc non, je le dis pas.
1: Et comment vous faites pour continuer à publier des vidéos sur Instagram sans lire les commentaires?
2: Vous publiez.
1: Donc vous effacez les commentaires?
2: Vous publiez, vous regardez pas les commentaires, c'est tout.
1: D'accord, ok.
2: Voilà, ma femme les regarde de temps en temps, elle me dit lis pas. Je dis non, t'inquiète pas, c'était pas prévu.
1: Et pourquoi ça vous atteint autant encore aujourd'hui?
2: Parce que je pense que
1: on est un grand garçon maintenant.
2: Et parce que je serai jamais un grand garçon.
1: Non, mais quand on a failli mourir après tous ces excès, qu'est-ce qui fait que des commentaires laissés par des anonymes vous atteignent à ce point?
2: Parce qu'on est, vous savez, dans Au plaisir de Dieu, le patriarche, quand il se retourne et qu'il voit tout son empire qui s'est effondré, et ben, il a l'œil de quand il avait 5 ans et il dit c'était beau. Et ben, c'est ça. Ouais, j'aurais toujours l'œil du petit garçon à Sainte-Maxime qui regarde ses grands-parents avec son père qui fait des merguez et qui dit c'était beau. Voilà. C'est comme ça que je vais partir. C'est normal.
1: Votre projet, c'est donc de rester un enfant.
2: Ouais.

0: comme toutes les bonnes choses ont une fin, les mauvaises choses aussi. Heureusement, sortie du tunnel. Donc, on parlait d'Avignon, c'était en 2023. Je me perds dans les dates, 2024.
1: 2025.
0: 2025, vous êtes entré à la clinique parce que vous avez déjà un problème de cirrhose à cause de l'alcool et puis vous deviez aller passer un test à Lyon pour savoir où ça en était. Vous aviez peur qu'on vous annonce une très mauvaise nouvelle et c'est un ami qui vous soigne et dans le train, pédalant, vous avez peur. Ben, vous buvez une bouteille de vodka quasiment tout seul et vous finissez aux urgences et là se prend la décision enfin d'aller se faire soigner en clinique, quoi. Qui a pris cette décision? Comment on prend cette décision d'aller se faire soigner en clinique?
1: On l'a prise à deux avec ma femme. ma fille voulait plus me parler, de toute façon.
0: Ouais.
1: Et moi, je voulais, très sincèrement, ça se terminait soit sous un pont, soit comme ça. Voilà, c'est-à-dire, il y avait A ou B, il y avait vraiment, pour le coup, plus d'autres
0: solutions. C'est la limite, quoi. Au-delà de cette limite, votre
1: vie est plus valable. Et puis même, j'en avais soupé. J'avais fait le tour de cette affaire. D'autodestruction. Je n'avais plus rien à dire avec cette autodestruction.
0: Même s'il n'y a pas eu votre fille, même s'il n'y avait pas eu votre
1: mère. Ma fille a été le déclencheur ultime.
0: Ouais, c'est ce que c'est.
1: Mais
0: quoi qu'il, à un moment ou un autre.
1: Lassé. Plus du tout. D'ailleurs, aujourd'hui, c'est génial. Enfin, c'est génial. Oui, c'est génial. Tu me sers un verre de quoi que ce soit. C'est comme si tu me mettais un verre de gerbe. J'ai la gerbe tout de suite. Je suis comme dans Orange Mécanique quand il s'est fait traiter pour la violence. Je ne peux pas. L'alcool me fait vomir. C'est un truc de fou.
0: Parce que quand même, quand on rentre dans une clinique comme ça, ça durait 23 jours. Hein, le séjour, on l'appelle
1: les séjours Sarko.
0: Clinique Saint-Victor. Ouais, c'est ça. Il y a le journal du prisonnier. Puis il y a Accro. Alors moi, je recommande plutôt Accro.
1: Mais, ah, c'est gentil.
0: Mais 23 jours pour tout changer. On se dit, mais comment, après avoir pris autant de drogue, autant d'alcool, comment en 23 jours, on sort de là, c'est fini?
1: C'est quoi le
0: miracle?
1: Il faut pas prendre le séjour comme le miracle qui fait arrêter. Le séjour, c'est simplement dire pourquoi, cliniquement, tu avais un machin, on m'a posé un diagnostic de bipolarité, on m'a foutu sous lithium, et pendant 3 semaines, en fait, ils vérifient si dans les reins, le lithium s'écoule bien, parce qu'ils se font lithiémier avec une prise de sang, et si ça s'écoule bien, voilà, et après ils disent, maintenant que t'es sorti, tu te prends en main, tu vas voir un addictologue, tu vas voir les alcooliques anonymes, les narcotiques anonymes, ce que tu veux. Si t'as envie de te faire traiter, eh ben, fais-toi traiter. Si t'as pas envie de te faire traiter, on ne peut rien d'autre pour toi. Eux, c'est des cliniciens, c'est pas des psychanalystes.
0: Et c'est ce que vous avez fait. Vous avez mis en place tout un consortium de gens, alcooliques anonymes, narcotiques anonymes.
1: Ah, mais de toute façon, moi, j'ai su dès le premier jour que je n'en prendrai jamais.
0: Sachant que dans cette clinique-là, il y a une possibilité de sortie où on peut aller chercher de la drogue et de l'alcool.
1: Ah ben, j'avais des potes, ils revenaient avec de la coke, ils allaient au cani du coin se taper des 102, donc des doubles 51, ils revenaient avec du whisky, avec de la vodka qui planquait dans les trucs de chiottes. Il y avait du popper, ce qui circulait, du pétard.
0: Donc c'est une clinique de désintoxication dans laquelle il est possible de sortir pour aller se droguer.
1: Mais partout dans toutes les cliniques, sauf dans les cliniques d'enfermement très très très très dures, mais la plupart du

0: temps. L'addict est un menteur. C'est un menteur par nature. S'il vous dit qu'il boit pas, en fait, il boit. S'il vous dit qu'il fume pas, en fait, il fume. S'il vous dit, c'est comme un infidèle. Un infidèle qui vous dit qu'il va l'arrêter de vous tromper, il baise ailleurs. C'est comme ça. Voilà. C'est soit il décide de, soit il ment.
1: Et vous avez menti?
0: Jamais. Oh. Moi, je suis rentré le premier jour, j'ai dit, je ne replongerai jamais. J'ai autour de moi, ça buvait, ça fumait, ça sniffait, ça, tout ce que tu veux. Moi, je n'ai jamais rien repris.
1: Vous avez
0: repris.
1: Peur là-bas ou pas?
0: Pas du tout. J'ai su dès le premier jour que je ne reprendrai jamais.
1: Qu'est-ce qui vous a fait dire ça? Comment vous l'avez...
0: Je peux pas te l'expliquer. Mon cerveau, il a dit, c'est terminé pour moi. 31 ans d'alcoolisme, fini.
1: Donc le premier jour, vous aviez su, c'était réglé.
0: Et tous mes potes me l'ont dit. Quand je suis arrivé là-bas, ils m'ont dit, toi, t'as l'œil déterminé. Ils disent, ça se voit, ton œil.
1: Et qu'est-ce que vous avez appris sur vous là-bas?
0: Que je pouvais fédérer déjà au-delà de l'humour. Et j'ai beaucoup écouté. Moi qui... Vous savez, quand vous faites de l'humour, on vous reproche toujours d'avoir un melon comme ça et de vous voilà.
1: Tirer la couverture à deux toits, voilà. À vous, hein.
0: Et ben, pour une fois, j'ai fermé ma gueule et j'ai écouté.
1: Quand vous quittez la clinique, donc vous quittez aussi le monde de l'alcoolisme, même si vous dites que vous l'avez résolu le premier jour, vous emmenez avec vous beaucoup de fantômes, et notamment sur est-ce que je vais encore pouvoir faire rire, ouais. Est-ce que mon rapport à l'humour a changé, est-ce que je suis encore crédible, est-ce qu'on va encore m'aimer aussi, parce que maintenant que je suis sobre et que tout le monde va le savoir, est-ce que je vais intéresser à qui, quoi. Donc fantôme, je dirais même fausse croyance, quoi. Ouais. Alors, vous en avez tout par rapport à ça?
0: Alors là, maintenant, je suis là-dessus, je vais beaucoup, beaucoup mieux. Parce que déjà, les gens ont vu que j'étais... les gens que je faisais pas rire, je les ferais pas plus rire après. Et les gens que je faisais rire ont vu que j'étais aussi drôle, voire plus drôle maintenant qu'avant. Et que c'était pas l'alcool qui me rendait rigolo. Et ça, ça m'a donné une confiance et une pêche.
1: Ça vous a rassuré?
0: Ouais. Ouais, ouais, non,
1: mais vous avez eu peur à un moment, quand
0: même. Oui, parce que les gens sont durs. Ouais. Les gens vous disent, tu bois plus, t'es plus drôle, donc en fait, j'avais l'impression de n'être en fait rien sans une bouteille de whisky à la main, quoi.
1: Et ça a mis du temps aussi à redevenir clair. On parlait du lever ou du coucher de soleil en début d'émission, ouais. Et vous le dites, hein, dans ce livre, page 286, tout est devenu très compliqué dans ma vie d'après, car je suis un peu en état de choc. Vous savez plus conduire, ouais. Aller chercher du pain, ça vous prend la nuit des rats. La vie des rats, pardon, 2 heures environ, vous faites des siestes de 5 heures.
0: C'est ça.
1: On se rend pas compte de ça quand on est...
0: Non, en fait, on se rend pas compte. Je me suis pas rendu compte que le fait d'être interné en clinique, etc., c'est quand même comme si vous sortiez d'un accident de voiture. Donc, en fait, vous êtes choqué. Et quand on me le disait, ça m'énervait parce que on a comme une sorte de petit syndrome frontal, donc on s'agace vite. Et on me disait, mais papa, tu conduis pas comme d'habitude. Mais quoi? Si! Je faisais du 2, je prenais les trottoirs. Et on n'osait pas me dire, arrête. Je parle d'aller chercher le pain dans le Lotis.
1: Ah, ouais.
0: Je parle pas d'aller prendre l'autoroute, hein. Et donc, petit à petit, on me disait, non, mais attends, je vais prendre le volant, mets-toi là, tranquillement. Et là, je disais, bon, je vais faire dodo. Oui, va faire dodo. Je partais à 14 heures, je revenais à 20 heures, je dis, j'ai bien dû dormir 20 minutes. 20 bonnes minutes, oui.
1: Ça, c'était dû à quoi? C'est le corps qui réagit?
0: Le corps, il arrive, il dit, là, il faut que tu me laisses le temps de me réadapter, je comprends pas ce qui m'arrive. J'ai pas d'alcool, j'ai pas de drogue, j'ai pas de rien.
1: Mais j'ai du lithium.
0: Mais j'ai du lithium, mais ça, le lithium, ça fait, c'est qu'on m'avait donné du Lexomil, et là, j'ai dit, mais le Lexomil, je l'ai jeté. J'ai dit, mais c'est, ça, c'était une connerie du psy, le bipolarité et Lexomil, c'est deux choses, il faut pas.
1: Il faut pas. La suite de Mille et une vies avec Chicandier dans un instant.

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3: Nouveau départ. Toujours pas de sport. Hein. Avec le sport, vous êtes assez radical. Hein. Le sport, c'est pas votre truc.
4: C'est mon côté Churchill.
3: Ouais, j'ai toujours eu une forme de dégoût pour les sportifs. J'ai l'impression de regarder un cancer qui se parfume avant de sortir en disco club. C'est nul.
4: Oui, mais c'est drôle.
3: Cette phrase. Non, mais c'est nul. J'ai toujours une forme de dégoût pour les sportifs. J'ai l'impression de regarder un cancer qui se parfume avant de sortir. Quel est le rapport? Alors d'ailleurs, vous le dites, hein, vous parlez de ceux qui,
4: mais ça veut
3: qui
4: dire
3: passent de la drogue au sport aussi. C'est intéressant. Le but reste le même, se droguer et voir sa famille le moins possible.
4: Ça, c'est vrai, parce que j'ai des gens que je connais très très bien. Et là pour le coup, il y a des gens qui vont se reconnaître, qui au départ ont commencé à faire un peu de sport. Ça, c'est bien. Courir une fois, puis deux fois, puis trois fois, puis tous les jours, puis après faire des trails, des ultra-trails, l'UTMB et compagnie, et ils s'entraînent tout le temps, ils font du fractionné, ils sont jamais chez eux, ils partent en week-end avec des copains, etc. J'ai dit, si c'est ça, autant aller à la Jonquera, hein, c'est pareil. Hein.
3: Ce qui veut dire que quoi? C'est-à-dire que pour vous, il y a une envie, l'addiction, qu'elle soit dans les excès,
4: évidemment,
3: alcool ou drogue, ou dans le sport, une envie de fuir quelque chose, si ce n'est soi, du moins sa famille, surtout après 10 ans de mariage, 2 enfants.
4: Ça s'appelle des endorphines, tout simplement. C'est comme si vous preniez une picouse et que vous picousiez à l'endorphine.
3: Donc les gens de 40 ans qui se mettent à faire du vélo, c'est qu'ils veulent faire leur famille, vous pensez?
4: Quand ils font du vélo 15 bornes, 20 bornes, il n'y a pas de problème. Quand ils commencent à faire 250 bornes par jour, et qui ça s'appelle une chloute d'endorphine, c'est que...
3: Voilà. Mais pourquoi vous parlez de fuir sa famille?
4: Parce que comme par hasard, c'est pas des trucs que vous faites en famille.
3: Mais pourquoi vous pensez à ça?
4: Parce que moi, je l'ai trop connu quand j'étais gamin.
3: Ah, c'est ça. Qu'est-ce que vous avez connu quand j'étais gamin par rapport à ça?
4: C'était mon père. Mon père, il a passé son
3: temps
4: à
3: faire la course. Il faisait beaucoup de vélo, à partir courir.
4: Il baisait tout ce qu'il pouvait baiser.
3: Ouais.
4: Quand il baisait pas, il faisait du vélo. Quand il faisait pas du vélo, il faisait de l'avion. Quand il faisait pas de l'avion, il faisait de la montagne. Quand il faisait pas de la montagne, il faisait de la montagne avec celle qu'il baisait.
3: Donc pour vous, un homme qui a des passions, c'est pour fuir sa famille et tromper sa femme?
4: Ouais, fais ton travail, petit homme. Fais du sport bien. Tout ce qui devient excessif devient quand même problématique.
3: D'accord, mais pour vous, c'est en tout cas associé à ça avec votre père. Vous le dites, hein, fuir sa famille, parce que votre famille, alors, vous avez pu à la fuir, hein, vous avez rompu avec elle, c'est écrit dans le livre,
4: oui.
3: Je parle de vos parents et de votre frère, hein, page 285, vous écrivez, j'ai perdu définitivement ma mère, mon père et mon frère biologique. Ça veut dire quoi? Non, ils sont encore vivants, donc...
4: Je les ai perdus, c'est allé trop loin.
3: C'est-à-dire?
4: On est allé trop loin dans les disputes familiales, des arcanes, des mots, des disputes, des lettres, des gestes, des actions. Je vous parle pas de 3-4 actions, je vous parle de...
3: Actions de quoi?
4: Ma mère, c'était des menaces. Avec mon frère, ça a été des bagarres, ça a été je suis rentré dans des détails sordides, mais c'est sordide. C'est du Bergman, quoi.
3: Mais c'est du Bergman. Ok, moi j'aime beaucoup Bergman et je connais très bien son cinéma. N'empêche qu'à la fin de Scène de la vie conjugale, il se retrouve. Est-ce que vous croyez au pouvoir de la réconciliation?
4: Non, parce que pour que...
3: Et du pardon?
4: Faut que le pardon soit dans les deux sens.
3: Quoi?
4: Mais je vais vous donner un exemple. Mon père, pour une raison qui m'échappe, alors que ma femme elle a rien demandé à personne, il lui a envoyé une photo d'une vache, parce que ma femme a une très belle, puis elle a une forte poitrine, il lui a dit petite tête, grosse mamelle. Voilà. C'était il y a 3 mois. Il n'y avait pas de raison A, il n'y avait pas de raison B, il s'était pas parlé depuis 5 ans. Et voilà ce genre de choses. C'est des attaques à Dominem. Il avait traité ma fille de tous les noms alors que ma fille elle avait 9 ans. Enfin, il y a plus de mots en fait. Je n'ai plus de mots. Donc en fait à partir du moment, je suis d'accord pour qu'on parle quand l'autre fait quand même un léger acte de contrition.
3: Et là ils ne sont pas venus vous voir depuis que vous faites.
4: Ma mère a insulté ma femme avant-hier.
3: À propos du livre?
4: Ouais.
3: En disant quoi?
4: Que c'était une sombre bouse, mal écrite, et je sais plus quelle amabilité encore.
3: Mais votre mère a appelé sa belle-fille pour lui dire ça?
4: Non, par texto.
3: Par texto. Page 301.
4: Et après, sur tous les réseaux sociaux.
3: Les parents du monde entier sont une plaie d'Égypte. Ça, vous le pensez. Donc votre mère, ouais, parce que, donc, elle a mis ça sur les réseaux sociaux?
4: Elle est suivie par 4 personnes, hein, mais oui. Puis elle a envoyé ici, elle a envoyé, parce que je lui ai envoyé une réponse qui était...
3: Et pourquoi elle vous a pas écrit à vous directement, vous pensez?
4: Et je l'ai bloqué. Mais je l'ai bloqué depuis le début des réseaux sociaux.
3: Elle est bloquée sur les réseaux sociaux et sur votre téléphone aussi?
4: Elle est bloquée de partout.
3: Donc elle appelle votre femme.
4: C'est directement par satellite, elle
3: mais
4: est bloquée.
3: C'est pas sympa de la laisser appeler votre...
4: Mais j'ai dit à ma femme de la bloquer, mais elle est arrivée à trouver un nouveau numéro.
3: Ah, la nouveau numéro. Parce que c'est un cas, vous dites, c'est un cas de psychiatrie qu'on devrait étudier à l'université. Elle est un savant mélange de toutes les pathologies existantes. Ma mère est la déesse absolue de la psychiatrie lourde. On sent l'admiration. Alors pourquoi, quand vous voyez tout ça...
4: Mais en plus, c'est de l'admiration.
3: Ouais, mais on sent de l'admiration quand vous écrivez ça. Et puis, vous continuez à me dire, après presque 50 ans, que son amour vous manque, que le petit garçon que vous êtes est toujours en manque de sa maman.
4: Parce que...
3: Si vous êtes en face d'un tel niveau de méchanceté, décrivez-vous. Ah. Pourquoi vous êtes encore
4: parce
3: en train
4: que je crois que c'est notre seul outil de communication qui fonctionne.
3: De quoi?
4: La méchanceté, les invectives, les petites phrases, les dégueulasseries.
3: On a essayé. Schisme alors.
4: Ouais. On a essayé l'amour, ça marche pas. On a essayé l'absence, ça marche pas. Je crois que la haine ordinaire avec la petite médiocrité par réseaux sociaux interposés, c'est peut-être la seule outil de communication qui soit à peu près encore efficace.
3: Et pour vous, ça reste de l'amour?
4: Ouais. Je prends. Ouais.
3: Alors là, c'est page 234. 80% des personnes exerçant de hautes responsabilités, écrivez-vous, dans les entreprises, femmes, hommes confondus, ont un tempérament de sociopathe.
4: Sûr et certain.
3: Un patron, c'est sociopathe.
4: Ouais. Tous les gens qui ont de l'importance, tous les grands patrons de chaînes de télévision, tous les grands patrons de chaînes de radio, ou grandes patronnes, tous les patrons du CAC 40, tous les gens de la... Vous croyez très sincèrement que ce soit à droite, à gauche, en centre, etc., ceux qui sont haut placés en politique, c'est pas des sociopathes, c'est pas des gens qui ont voulu tabasser, casser les genoux de tous leurs petits copains? Si, on le sait.
3: C'est un peu démago de dire ça, non?
4: Mais c'est très vrai.
3: Ouais.
4: Vous les avez vus de près, les politiques? C'est pas des sociopathes?
3: Je sais pas, j'en sais rien, moi.
4: Bah si, mais je les ai vus de près. C'est des sociopathes.
3: On ne naît pas mec bien, on est monstre. Page 55.
4: C'est vrai. On apprend à devenir quelqu'un de bien.
3: En fait, Cioran, à côté, c'est un mec positif à côté de vous.
4: Vous avez des enfants, vous avez déjà vu. Ça dit quoi, un enfant? C'est à moi, c'est mon truc, c'est mon jouet, c'est mon truc, casse pas, il casse. Voilà, c'est ça, un gamin. Un gamin, c'est un monstre, c'est un dictateur en puissance. Puis vous lui apprenez, mais non, prête ton jouet, sois machin, apprends à dire bonjour, souris. Voilà, c'est ça, ça s'apprend, on s'éduque.
3: Et vous, qu'est-ce qu'on peut faire pour essayer de vous éduquer et avoir une vision de la vie un peu moins sombre? Parce que, en plus de tout ça, vous êtes contre la moraline, ce que vous appelez le bouddhisme Ikea. Alors, qu'est-ce qu'on peut dire que ça fasse complètement caricatural pour essayer de vous montrer que la vie, c'est pas si dégueu?
4: Eh bien, j'en sais rien. Qu'est-ce que vous me diriez?
3: Je sais pas, je vous pose la question. De quoi, c'est quoi votre besoin?
4: Je crois que mon besoin, c'est que ça reste un peu figé comme c'est maintenant.
3: Et de ne surtout pas grandir.
4: Ouais.
3: Hein? C'est intéressant de rester un enfant toute sa vie. Ça. C'est quoi ce bénéfice d'être resté un enfant toute votre vie? C'est quoi le bénéfice? Ça sert à quoi de pas vouloir grandir quand on devient vieux?
4: Bah quand on devient vieux, vous savez, j'ai toujours l'image de Jacques Martin qui était tout seul dans son hôtel à Biarritz. Et je me suis dit, avec tout ce qu'il a fait, il est mort tout seul. Jacques Brel, pareil. Édith Piaf, pareil. Ça sert à quoi de faire les choses?
3: Il y a juste un truc quand même que j'ai pas le droit de vous dire, c'est prenez soin de vous. Là, c'est un truc que vous détestez, c'est écrit dans le livre. Celui qui vous dit prenez soin de vous, vous avez envie de le tuer, quoi.
4: Ouais.
3: C'est ça, prenez soin de vous, c'est pas...
4: Non, mais c'est
3: pas
4: ça.
3: Vous détestez cette expression.
4: C'est parce que la plupart du temps, quand c'est dit, c'est par quelqu'un qui en a rien à faire de vous. Ce que je déteste le plus au monde, c'est la fausse empathie. Donc, tant qu'à faire, c'est bonne journée, à bientôt, voilà. Et sinon, je dis, à la limite, prenez soin des autres. Mais prenez soin de vous.
3: Prenez soin des autres. Merci, Chic Cordier. On se retrouve demain. Ça sera avec Maud Ankawa pour un nouvel épisode de Mille et Une Vies. 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
0: 43 départements placés en vigilance orange canicule demain. 21 de plus qu'aujourd'hui. La cinquième vague de chaleur continue de s'étendre sur le pays. Le centre et l'ouest seront concernés, en plus du sud-est où les températures frôleront les 40 degrés à l'ombre par endroit. Conséquence de ces très fortes chaleurs, des sols de plus en plus secs. 70% de la France est actuellement sous mesure de restriction des usages de l'eau. L'actualité ce soir, c'est aussi le meurtre de cet adolescent de 16 ans à Montpellier, mortellement poignardé la nuit dernière lors d'une rixe entre deux bandes de jeunes. Il a succombé à ses blessures. L'auteur présumé des coups, âgé de 17 ans, s'est rendu à la police. Il est en garde à vue actuellement avec deux autres jeunes. Écoutez Maria, elle habite tout près des lieux du drame.
5: Ma nièce, elle connaît très bien le petit garçon. Enfin, le petit garçon, il a 16 ans. Ouais, elle connaissait très bien. Et c'est les cris de la maman qui nous ont empêchés de dormir, je pense, cette nuit, parce que c'était une détresse. Mais après, en tant que maman, je la comprends, parce que c'est quand même très, très dur. C'est fini. Non, je pourrais plus descendre. Je vais avoir que des images et entendre la maman pleurer. Et perso, c'est pour la sécurité de nos enfants aussi.
0: Des propos recueillis par Rémi Vallèze. Et puis, à 8 mois de la présidentielle, le patron du PS, Olivier Faure, rejette la proposition de François Bayrou d'organiser une grande primaire allant des socialistes à la droite gaulliste. Ce que ne comprend pas François Bayrou, c'est que les Français ne veulent pas prolonger son bloc central, écrit-il sur X. À l'étranger maintenant, au moins 111 morts et plusieurs blessés dans l'ouest de la Colombie après un puissant séisme de magnitude 7,4. De nombreux dégâts sont à déplorer et des personnes sont encore bloquées sous les décombres. L'état d'urgence a été décrété par le nouveau président de la République. L'Union européenne, elle, se dit prête à apporter davantage d'aide. Et plus de 24 heures après le rejet par Israël du plan américain pour mettre fin à la guerre à Gaza, Donald Trump prend la parole ce soir. Il assure que sa relation avec Benjamin Netanyahou reste très bonne. Les cours du pétrole, eux, continuent de faire le yo-yo face aux inquiétudes sur le détroit d'Ormuz. Ils grimpent de 5% ce soir. Le sport et Léon Marchand et le relais français médaillé d'argent sur le 4x200 au championnat d'Europe de natation. Maxime Groussel, lui, tentera de faire de même pour la finale du 100 mètres papillon demain. Et puis une médaille française aussi en athlétisme à l'instant au championnat d'Europe à Birmingham sur le 5000 mètres. On attendait Jimmy Gressier, c'est finalement Étienne Daguinos qui remporte la médaille de bronze. La météo de ce mardi, avec le soleil qui va généralement dominer sur tout le pays, malgré quelques nuages et des averses sur le sud-est. Ils se décaleront au fil des heures vers l'ouest. Des orages aussi à prévoir en montagne l'après-midi sur tous les massifs. Pour les températures, comptez 13 à 26 degrés demain matin. Il fera 25 à Cherbourg, 30 à Reims, 32 à Paris et jusqu'à 39 degrés dans la vallée du Rhône l'après-midi. 22h03 sur RTL. 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
6: Bonsoir à toutes, bonsoir à tous, bienvenue dans Parlons-nous. C'est la dernière semaine qu'on passe ensemble sur RTL avant le retour de Caroline Dublanche et de toute l'équipe lundi prochain, 17 août. D'ailleurs, si vous voulez parler de votre problème à l'antenne la semaine prochaine, vous pouvez laisser vos messages dès maintenant au 09 69 39 10 11. Le numéro n'est pas surtaxé, donc vous pouvez y aller. Normalement, il y a de la place sur le répondeur. En attendant, je vous propose ce soir d'écouter le témoignage de Lucas. Lucas qui a été abandonné par sa mère quand il était tout petit, après être revenu dans sa vie à l'âge de 11 ans. Ça a créé chez lui un manque de lien maternel qui a un impact très important dans sa vie d'adulte.
7: Bonsoir Lucas.
8: Bonsoir Caroline.
7: Bonsoir et bienvenue sur l'antenne.
8: Merci.
7: Alors, vous voulez me parler de votre mère, je crois?
8: Tout à fait, oui, oui. C'est ma maman. Elle m'a laissé quand j'étais petit.
7: Oui.
8: Et elle est revenue à mes 10 ans. Pour faire bref, j'ai grandi avec elle de mes 10 ans jusqu'à aujourd'hui. Et après, elle m'a relaissé. Voilà.
7: D'accord. Alors. Non, vous dites pour faire bref, mais non, on va développer un peu, Lucas, parce que forcément, vous dites, elle vous a laissé quand vous étiez petit, c'est-à-dire petit, vous aviez quel âge ?
8: Oui, j'avais 2 ans, c'est mon papa qui m'a élevé.
7: D'accord, et vous savez pourquoi elle est partie ? C'est au moment de la séparation de vos parents ?
8: Oui, aussi, oui, et elle était très jeune, donc du coup, elle devait avoir 18, 19 ans. Et donc, du coup, je pense qu'elle n'avait pas la tête pour ça. Donc, mon papa avait un âge d'écart. Donc, c'est lui qui m'a élevé. Donc,
7: c'est-à-dire, il était plus âgé, lui ?
8: Oui, ils avaient 5-6 ans d'écart.
7: Oui, d'accord. Elle avait 18 ans quand elle vous a eu ?
8: Oui.
7: D'accord. D'accord. Donc, à un moment, ils se sont séparés et donc elle est partie et elle vous a laissé, comme vous dites. Et donc, c'est votre père qui a pris soin de vous, qui vous a élevé jusqu'à vos 11 ans.
8: Oui, c'est ça. En fait, avant, j'avais conscience de ma mère. Je la voyais rarement, mais une fois par an, elle m'envoyait des colis, des cadeaux par la poste, c'est tout. Donc, je savais qu'elle était présente de temps en temps, mais je ne la voyais pas. J'avais vraiment besoin d'une mère, quoi.
7: Et comment, dans quel contexte elle est revenue lorsque vous aviez 11 ans?
8: Mon papa, après, a eu des problèmes avec sa famille. Oui. Et donc, du coup, à mes 11 ans, elle est revenue, puisqu'elle avait déjà un âge plus mature, du coup, 10 ans après. Oui. Et donc, du coup, elle voulait renouer les liens avec moi. Et comme moi, j'avais pas connu ma maman et que j'étais pressée, justement, d'avoir une mère, elle a obtenu la garde.
7: Ah bon?
8: Et du coup, à force de se voir et de faire d'apprendre à se connaître, elle a obtenu la garde. Et du coup, j'ai été chez elle.
7: Mais vous continuiez à voir votre père, néanmoins?
8: Oui, bah, mon père l'a très mal pris. Et après, bon, bah, il a
7: ça peut se comprendre parce que c'est lui qui était là, qui a pris soin de vous.
8: Ouais, c'est ça. Il comprenait pas. Il l'a très mal pris. Et après, bah, à force, il a compris que j'avais besoin d'une maman et que je comprenne par
7: vous. Vous étiez, c'est ça. Il a pris sur lui parce qu'il a compris. Il a compris que pour vous, c'était important de construire un lien avec votre mère.
8: Oui, c'est ça.
7: Et comment ça s'est passé? Parce que vous étiez dans une grande attente, vous. Mais pour l'un comme pour l'autre, quitter un tout petit enfant de 2 ans et retrouver un garçon de 11 ans, il faut s'apprivoiser l'un et l'autre.
8: Oui, c'est ça. Mais en fait, on avait des droits.
7: Le son n'est pas très bon. En fait, vous avez un haut-parleur?
8: Oui.
7: Ah non, il faudrait l'enlever, s'il vous plaît, Lucas. Oui, parce que c'est pas bon, le haut-parleur à l'antenne. Est-ce que vous pourriez, le son est...
8: D'accord, c'est mieux.
7: Voilà, c'est mieux comme ça, merci. Oui, alors comment ça s'est passé quand... parce que pour vous, votre mère était, pardon, mais à ce moment-là, un peu une inconnue, une étrangère.
8: Oui, c'est ça. En fait, j'avais conscience d'elle via des cadeaux, elle venait quand j'étais petit, une fois par an, mais de temps en temps, en fait, une journée, elle repartait. Donc j'avais conscience de son visage, de son odeur, de qui elle était. Et quand elle est revenue à mes 11 ans, bon bah... Oui, c'est mieux comme ça?
7: Oui, là c'est mieux. Il faut vraiment couper le haut-parleur. Hein. Vous n'entendez pas bien sinon?
8: Si, j'ai coupé le haut-parleur.
7: Oui, merci, parce que à l'antenne, c'est vraiment du retour. Oui, donc vous étiez en train de me dire...
8: Oui, c'est ça. Donc du coup, à mes 11 ans, on s'est revus d'abord une journée. On a sorti, on essayait d'apprendre dans la douceur à se connaître. Et puis après, au bout de 6 mois, c'est là que j'ai été vivre chez elle et qu'après, l'histoire a commencé.
7: D'accord. Comment ça s'est passé parce que dans cette période-là où elle était seule, elle avait un compagnon, votre mère?
8: Elle avait un compagnon.
7: Oui. Ah oui.
8: Oui.
7: Elle a eu d'autres enfants?
8: Non, pas jusqu'à maintenant. En tout cas, oui, actuellement, oui, elle a une petite fille.
7: Elle a une petite fille?
8: Oui, actuellement, oui.
7: Vous la connaissez?
8: Oui. Bah, en fait, donc j'ai vécu avec elle, ça s'est passé. Et donc à un moment on avait beaucoup de différences. Bah le fait qu'elle connaissait pas vraiment mon caractère, que c'est une personne très négative, et donc du coup à force ça s'est pas très bien passé. Et aujourd'hui à mes 20 ans, mes 20 ans, je suis parti de chez elle.
7: D'accord, vous êtes parti il y a un an alors de chez elle.
8: Oui, c'est ça.
7: Pour aller chez votre père?
8: Non, justement j'ai déménagé ailleurs. J'ai pris mon indépendance dans une maison.
7: Vous avez pris votre indépendance? D'accord. Et vous travaillez? Vous faites des études?
8: Oui. J'étais dans le domaine animalier et du coup, je suis en train de devenir indépendant.
7: Vous vous mettez à votre compte, vous voulez dire?
8: Oui, c'est ça.
7: Qu'est-ce que vous faites dans le domaine animalier?
8: Je garde des animaux.
7: Ah, vous... Comme une pension pour animaux?
8: Oui, c'est ça.
7: Vous avez eu, vous, des animaux?
8: Comment?
7: Vous avez eu des animaux, vous?
8: Oui, oui, oui.
7: Ça a été important pour vous?
8: Oui, bah, c'est ce qui m'a permis de aussi créer, créer une relation, justement, et de me sentir mieux.
7: Bah oui. Parce que les animaux, une fois qu'on a créé ce lien, ils n'abandonnent jamais.
8: Oui, c'est ça.
7: Et oui, le lien est indéfectible, indestructible. Ça a dû vous faire du bien. Pour revenir donc à votre mère, vous dites donc l'année dernière, vous êtes partie, mais avec en claquant la porte, ça s'est mal passé. Qu'est-ce que...
8: Oui, oui, oui. Oui. En fait, j'étais dans des études et, et donc du coup... Je faisais des études avec un travail étudiant. Je travaillais du lundi au dimanche, j'ai fait un burn-out.
7: Oui.
8: Et ma mère, en fait, m'a toujours... en fait, c'était plus... pas vraiment de l'amour, mais elle m'a acheté avec de l'argent. Elle, mon père n'avait pas forcément les moyens, mais elle, oui, donc, elle était là financièrement, quoi. Et ça me l'a toujours répété comme une reproche, quoi. Donc, du coup, elle a financé mes études... et donc, du coup,
7: c'est quand on peut le faire, enfin, c'est le, aussi, ça fait partie du rôle des parents.
8: Oui, c'est sûr.
7: Mais comment elle vous le disait, c'est-à-dire, parce que elle vous le rappelait que c'était elle qui finançait les études, d'une manière comme si vous étiez redevable.
8: Oui, voilà, c'est ça, en fait, d'une manière comme ça. C'était elle qui finançait, que mon père, ne finançait pas, que...
7: D'accord, oui. Mais pourquoi finalement c'est le point de partir? Non, mais ce que je veux dire, à un moment vous êtes parti, vous n'en pouviez plus de quoi? C'est-à-dire de.
8: Ça s'est mal passé, de la pression en fait aussi. Ne voulait pas que j'arrête les études et aussi il y avait trop d'emprise en fait. Je pouvais pas forcément. Je travaillais tout le temps et je pouvais pas forcément faire, c'est-à-dire pas ce que j'ai envie, mais il y avait beaucoup de différences en fait entre nous et elle a reconstruit sa vie aussi avec une petite fille, donc il y avait beaucoup de.
7: Ça a dû être compliqué pour vous. Elle a quel âge cette petite fille?
8: Là, elle a un an et demi ou deux ans.
7: Ah oui, elle est toute petite.
8: Oui.
7: Oui, donc finalement, vous voyez aussi votre mère s'occupant d'un bébé, quoi. Ça vous renvoyait aussi peut-être à vous où elle n'a pas pu être là, trop jeune.
8: Bah oui, voilà, c'est ça.
7: Ça va être compliqué pour vous.
8: C'est ça. Et là, actuellement, donc j'ai déménagé, mais la tension reste assez tendue, quoi. On s'appelle, mais quand elle m'appelle, soit elle n'a pas le temps, elle repousse tout le temps. Et donc, du coup, quand on se fait au téléphone, elle ne m'écoute pas, elle fait autre chose et on s'en fiche un petit peu, quoi.
7: Vous le ressentez comme ça? Oui, elle n'est pas disponible pour vous à nouveau.
8: Oui, voilà, c'est ça. Oui. Et donc, du coup, mon père, de ce fait, l'avait appelée une fois et elle lui avait dit, de toute façon, moi, j'ai ma fille et dans tous les cas, j'ai refait ma vie, quoi.
7: Mais ça, c'est à votre père qu'elle s'adressait?
8: Oui, voilà, c'est ça, mais elle le disait, parce que mon père lui avait dit de m'appeler souvent et de prendre de mes nouvelles, vu qu'elle est restée au moins deux mois sans prendre de mes nouvelles.
7: Oui.
8: Et c'est de là qu'elle lui a dit, de toute façon, moi j'ai refait ma vie, j'ai une petite fille, donc voilà, quoi, elle ne veut pas s'embêter avec tout ça.
7: Et avec votre père, ça se passe comment?
8: La relation, moi et mon père?
7: Oui.
8: Ça se passe justement très bien, on est très proche.
7: Oui, maintenant, heureusement qu'il a été là.
8: Oui.
7: Lui, c'est le lien, c'est la stabilité.
8: Oui, voilà, c'est ça.
7: Oui, c'est la stabilité. Vous sentez là qu'il y a un amour inconditionnel de sa part.
8: Oui, tout à fait.
7: Alors qu'avec votre mère, c'est plus compliqué.
8: Voilà, c'est
7: elle vous a parlé à un moment donné, puisque quand vous vous êtes retrouvés, vous aviez 11 ans, donc... Est-ce qu'elle a pu vous dire pourquoi, justement, puisque là vous me dites elle était très jeune, elle était bon.
8: Oui.
7: Mais est-ce qu'elle, vous l'avez entendu de sa bouche, quelque chose du fait de dire peut-être des regrets de ne pas avoir pu s'occuper de vous, est-ce qu'elle a tenter de un peu s'expliquer sur le fait qu'elle n'a pas été là pendant vos jeunes années.
8: Des fois, oui, elle me le disait aussi. J'ai essayé de savoir pourquoi, et oui, elle le disait aussi, bah, qu'elle était jeune, elle pouvait pas vraiment être là pour ça. Alors que c'était, de ce que mon père me dit et de elle aussi, j'ai été voulu, dans tous les cas, elle voulait un enfant. Mmh. Mais je ne sais pas si elle a peut-être pris peur à la dernière minute ou...
7: Et que, du coup, elle allait mal quand, enfin, ça allait mal dans leur couple, mais c'était un moment parce que c'est pas banal quand même de laisser son enfant si petit comme ça. Est-ce que c'était un moment de sa vie où elle a traversé,
8: je pense aussi, oui, c'est ça.
7: Des périodes, je sais pas, de dépression ou plus grave, je ne sais pas. Elle l'a évoqué ou pas du tout? Votre père vous en a parlé ou pas?
8: Oui, et elle allait pas très très bien, oui. Et oui, elle allait pas très bien, et donc du coup, elle préférait penser à autre chose, je pense.
7: Vous connaissez votre famille maternelle, vos grands-parents maternels, s'il y a des oncles et tantes?
8: Oui, je connais, mais c'est un peu loin. Je connais de noms, il y en a que j'ai déjà vu, mais il y en a que.
7: Oui, vous n'avez pas de lien, vous n'êtes pas proche avec votre famille maternelle non plus.
8: Non, du tout.
7: Non, je vous pose la question, Lucas, parce que votre mère, de jeune, fragile, en difficulté, n'ait pas pu s'occuper de vous. Bon, mais peut-être que, voyez, il aurait pu y avoir une famille où ses propres parents, des grands-parents maternels, qui auraient pu être un peu là pour vous aussi, pour soutenir votre père notamment.
8: C'est ça, oui. Ben là, ça a été les grands-parents paternels qui ont été là justement
7: pour soutenir mon père. Oui. Oui, donc vous êtes proche de vos grands-parents paternels.
8: Oui, bah maintenant ils sont plus là, malheureusement.
7: Ah,
8: ouais. Et du coup, c'est ce qui a fait aussi que mon père est tombé un petit peu en dépression, un petit peu plus.
7: Oui.
8: Et la séparation de ma mère l'a très mal vécu.
7: Oui.
8: Et juste après, il y a eu ça, donc ça a été le combo. Et c'est de là que ma mère est réapparue. Au bon moment ou pas.
7: C'est ça. C'est-à-dire que à vos 11 ans, votre père a perdu ses parents.
8: Oui, voilà.
7: Oui. Oui, donc lui était très mal à ce moment-là.
8: C'est
7: il
8: ça.
7: A... Voilà. Votre père, je trouve que on dit hein, souvent les pères ou les pères sont absents ou défaillants. Il a été là, lui. Hein.
8: Oui,
7: il a fait face.
8: Tout à fait.
7: C'est pas simple de se retrouver seul avec un petit bonhomme comme ça dont il faut prendre soin.
8: Oui, c'est vrai. C'est vrai que c'est pas simple.
7: Alors, vous me disiez que vous étiez très en attente de mère, évidemment. Il y avait aujourd'hui, comment vous vous sentez? Quel est votre état d'esprit par rapport à votre mère?
8: Ça me blesse un peu quand je vois que, il y a plein de familles qui sont proches de leur enfant, et même mon conjoint, par exemple, lui, il appelle tous les jours sa maman, il se raconte tout le temps leur vie. Et puis, moi, je suis un peu à côté.
7: Oui.
8: J'ai envie d'avoir ça aussi.
7: Ce décalage est difficile pour vous.
8: Oui.
7: Et oui, forcément. Lui est très, très proche de sa mère, voire fusionnel, à s'appeler tous les jours.
8: Oui, voilà. Moi, je l'ai avec mon père, mais c'est pas pareil qu'avec une maman.
7: C'est bien aussi un père, vous savez. On va continuer à se parler. Ne raccrochez pas, tout de suite.
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7: Merci d'avoir patienté, Lucas. Vous me parliez de votre compagnon qui, lui, a une relation très fusionnelle avec sa mère, puisqu'il s'appelle tous les jours. Alors, évidemment, pour vous, ce décalage est douloureux, puisque vous, la relation avec votre mère est beaucoup plus complexe, puisque elle vous a laissé, comme vous dites, quand vous étiez petit, vous aviez 2 ans, au moment de la séparation de vos parents, elle a envoyé un colis une fois par an, puis lorsque vous avez eu 11 ans, votre père a perdu ses parents, n'était pas bien, et c'est à ce moment-là que votre mère est revenue dans votre vie. Et il y a un an, vous êtes partie de chez elle parce que elle vous mettait beaucoup de pression. Et aujourd'hui, elle est plus distante. Quand vous vous appelez, vous ne la sentez pas disponible. Elle a dit d'ailleurs à votre père qu'elle avait refait sa vie et qu'elle avait maintenant une petite fille. Je me demandais d'ailleurs, est-ce que vous vous entendez bien avec la mère de votre compagnon ?
8: Oui, ça va, j'ai pas de difficulté sur ça.
7: Non, mais parce que ça peut être aussi le fait de vous sentir accepté, enfin qu'il y ait une forme d'attachement peut aussi vous faire du bien. Parce qu'il vous a manqué cette figure maternelle, en fait. Vous avez dit oui. Que vous aviez ce lien-là de très proche avec votre père, mais vous me disiez c'est pas comme une mère. Est-ce que vous me parliez de vos grands-parents paternels qui ont été très présents aussi pour vous dans votre enfance? Est-ce que votre grand-mère avait un côté tendre avec vous, enveloppant un peu comme pourrait l'être une mère?
8: Oui, tout à fait, tout à fait. Ça a été le cas jusqu'à mes 11 ans. Et du coup, je suis toujours occupée de moi.
7: Oui, mais à 11 ans, ça a dû être aussi un... Bon, il y avait la joie de retrouver votre mère, mais un grand chagrin de perdre cette grand-mère qui était une figure maternelle pour vous.
8: Oui, aussi, oui.
7: Mais alors aujourd'hui, vous vous sentez... Parce qu'on sent qu'il y a votre histoire telle qu'elle est, faite d'abandon et de retrouvailles, même si vous ne prononcez pas le mot.
8: Oui.
7: Et ça a un sens, d'ailleurs, vous dites.
8: Oui.
7: Et en même temps, dans un coin de votre tête, encore cette image très idéalisée de la mère. Parce que,
8: tout à fait.
7: Ouais, c'est ce décalage qui est source de souffrance aussi.
8: Oui, tout à fait.
7: Quand vous dites... vous avez ce lien très proche avec votre père, mais vous me dites, c'est pas comme avec votre mère. Je vous dis, c'est bien les pères aussi. Mais on sent, ça montre à quel point, évidemment, quand il y a un manque comme ça, ça laisse des traces. Et c'est inévitable. Et que, dans ce cas de figure, on peut avoir tendance à idéaliser l'absent ou l'absente.
8: En fait, ça m'a fait encore plus bizarre le fait que il y a eu des réapparitions et des disparitions comme ça aussi. Donc, ça a été encore plus dur. En fait, il y a eu un attachement. Après, c'est reparti, c'est revenu. Ouais.
7: Mais vous avez raison, Lucas. C'est ce qui est très bouleversant et très déstabilisant.
8: Et quand j'habitais encore chez elle, bon, j'ai essayé de combler ce manque par le travail, justement. Et après, au bout d'un moment, bon, c'était plus possible, quoi.
7: Oui, mais d'ailleurs, vous avez, c'est pas. Alors, d'abord, je trouve que c'est une force que vous avez et une très bonne réaction de votre part de vous lancer dans ce projet, dans votre travail et vous dites d'ailleurs aujourd'hui, vous ce projet, vous l'avez à cœur, vous allez être indépendant dans le domaine animalier. Et c'est pas n'importe votre choix ne s'est pas porté sur n'importe quoi. C'est-à-dire les animaux, il y a aussi certainement. C'est pour ça que je vous posais la question tout à l'heure. C'était pas purement anecdotique. Ils ont dû vous aider à trouver, à compenser un peu ce manque que vous ressentiez dans cette tendresse qui, dans ce lien comme ça, dans cette proximité. On sait à quel point les enfants souvent trouvent un réconfort auprès d'un animal de compagnie et se confient souvent à leur animal quand les adultes autour d'eux n'ont pas la disponibilité suffisante.
8: C'est ça, oui, effectivement.
7: Alors, concernant votre mère, je suis d'accord avec vous. Il y a... c'est le fait qu'elle elle est là, elle est pas là, elle est à nouveau là, elle est, c'est-à-dire que tout ça ravive quelque chose autour d'un abandon.
8: Oui.
7: Et d'un manque profond. À chaque fois, ça vous replonge, même si votre père a été là, et heureusement, et qu'il continue à l'être, et que c'est l'élément stable, pilier dans votre vie. Vous avez eu un père-mère, finalement.
8: Oui, c'est ça.
7: Ça ravive. À 2 ans, déjà, il y a la séparation de vos parents, et puis il y a surtout votre mère qui n'est plus présente dans votre vie. Donc forcément, ça crée une incompréhension, une forme d'insécurité. Parce qu'un parent seul ne peut jamais compenser l'autre. Reste à savoir, et je ne sais pas si votre père vous en parlait, et puis comment se sont passées aussi ces deux premières années de vie, parce que votre mère, vous me dites, avait 18 ans quand elle vous a eu. Bon, elle était jeune, certes, mais il y a des personnes, hommes ou femmes, qui ont des enfants jeunes et qui pour autant se débrouillent pas si mal. Et moi, ce qui m'interroge dans tout ça, c'est aussi, c'est pour ça que je vous ai demandé si peut-être si vous connaissiez un peu de sa personnalité, si elle avait pu en parler, des épisodes douloureux qu'elle avait pu vivre, qui ont fait que elle n'a pas pu à ce moment-là s'occuper de vous comme elle aurait aimé le faire, puisque vous me dites que vous avez été un enfant désiré. Mais oui, entre l'enfant qu'on désire, dont on rêve, et puis un bébé dont il faut s'occuper, qui demande une très très grande disponibilité, une disponibilité de tous les instants, il y a un monde. Donc, parfois, voilà, on peut avoir très envie, beaucoup d'amour, et puis ne pas être dans la capacité à prendre soin. Mais je me demandais, ce qui m'interroge aussi, c'est que du côté maternel, finalement, vous avez des relations très lointaines. Vous connaissez un peu l'environnement familial de votre mère, dans quel contexte elle a grandi, elle ?
8: Oui, un petit peu, justement. Et elle aussi, ses parents n'ont pas été très présents.
7: Ben oui.
8: Et ça a été compliqué aussi pour elle. Donc voilà. Je pense que c'est peut-être aussi pour ça qu'elle reproduit le schéma.
7: Oui.
8: Et c'est justement à l'époque où je suis arrivé que ça a été compliqué.
7: Qu'est-ce qui a été compliqué ?
8: Sa relation avec ses parents, justement, qui était très tendue aussi à l'époque.
7: Oui.
8: Le fait qu'elle était jeune et je pense qu'elle avait besoin...
7: Elle aurait eu besoin de soutien, oui, bien sûr. Mmh. Et ses parents n'étaient pas là. Ils étaient contre un peu cette union ou...
8: Je sais pas du tout, je sais pas. Mais je sais pas, ouais.
7: Mais alors ce soir, si vous m'appelez pour en parler, vous avez une question, vous avez une demande particulière, qu'est-ce que vous souhaitiez aborder au-delà de cette histoire-là, de votre
8: aujourd'hui,
7: histoire
8: aujourd'hui, voilà, j'ai refait vas-y, je suis très bien, mais j'ai toujours ce problème, en fait, ce manque quand elle m'appelle. Des fois, elle peut rester un ou deux mois sans m'appeler, et puis des fois, elle peut m'appeler tous les jours pendant une semaine. Du coup, c'est très compliqué, en fait.
7: Oui, d'accord. Oui, elle est très imprévisible.
8: Oui, voilà, en fait, des fois, elle va pas me parler du tout, et puis demain, elle va me faire un cadeau. Mais c'est pour ça, des fois, j'ai du mal un peu à comprendre.
7: Bien sûr, ouais. Oui, et quand vous dites qu'elle peut rester deux mois sans vous appeler, et après, elle vous appelle tous les jours, qu'est-ce qu'elle vous dit elle vous appelle tous les jours ?
8: C'est toujours moi qui l'appelle. Donc, je l'appelle pas. Pour un moment, je l'appelle. Et des fois, elle ne me répond pas ou elle ne m'appelle pas. Mais quand elle n'a pas le temps, parce que soi-disant, elle travaille, il y a toujours un problème pour repousser. Quand elle m'appelle tous les jours, elle m'appelle le soir, 3-4 fois par semaine, et puis pour avoir de mes nouvelles. C'est par intermittence.
7: Mais quand elle vous appelle pour elle, pour avoir de vos nouvelles, oui, là, vous la sentez à l'écoute ? Elle s'intéresse à vous, à votre vie, à votre...
8: Petit peu, oui, un petit peu, pas énormément, mais elle me demande si ça va, s'il y a des nouvelles, tout ça, et en même temps, elle m'appelle pour dire de m'appeler, parce que mon père lui dit de m'appeler, parce qu'il ressent aussi ma détresse et ce manque, et donc du coup...
7: Donc ils sont en lien, votre père fait le lien entre vous et votre mère.
8: Oui, oui, oui.
7: Mais vous pourriez maintenant, vous, le lui dire, Lucas, que votre père ait fait ce lien-là quand vous étiez plus jeune, mais je crois qu'à votre mère, est-ce que, parce qu'on vous sent, évidemment, toujours beaucoup dans l'attente, ce qui est compréhensible, mais est-ce que vous lui exprimez parfois le fait de dire que ça vous blesse, ou que votre histoire est compliquée, que vous ne souhaitez pas la juger, mais qu'en tout cas, est-ce qu'elle a conscience de ce manque ? Est-ce que vous lui en avez parlé ?
8: Je pense que oui, elle a conscience.
7: Vous en pensez, mais est-ce que vous lui avez dit ?
8: Non.
7: Pourquoi ?
8: J'ose pas.
7: Pourquoi vous n'osez pas ?
8: J'ai toujours cette peur de lui dire les choses et de comment ça va se passer.
7: Voilà, c'est ça en fait. C'est que je pense que votre lien est de fait très compliqué parce que j'entends que vous avez du mal à exprimer les choses.
8: Oui.
7: Et d'autant plus avec votre mère parce qu'au fond vous craignez un nouveau rejet ou que si vous lui dites les choses, elle ne le prenne pas bien et à nouveau une rupture.
8: Voilà, tout à fait. Voilà.
7: Donc vous restez sur votre faim. C'est sur ça. Votre frustration, en n'osant pas dire les choses, en étant dans l'attente immense. Et votre... Oui, pardon.
8: Après, je sais que mon père, une fois, lui a dit les choses, et elle m'a appelé juste après. Mais mon père m'avait prévenu de ce qu'il lui avait dit, et ma mère ne me l'a jamais dit. Elle se sentait un petit peu honteuse, quoi. Enfin, un petit peu... Elle avait un peu honte de que ce soit quelqu'un qui lui rappelle de prendre de mes nouvelles, quoi.
7: Oui, mais elle le fait. Oui. Ce qui veut dire que vous comptez pour elle. Vous voyez, parce que votre père pourrait lui dire et qu'elle ne rappelle pas.
8: C'est sûr, oui.
7: Et d'ailleurs, quand votre père n'a plus été en capacité de s'occuper de vous parce qu'il était dans son deuil, votre mère a été là.
8: Oui.
7: Enfin, on peut dire ça. Oui, j'entends bien que c'est évidemment nuancé et que ça ne peut pas, tout d'un coup, ça ne peut pas combler toutes ces années où elle ne l'a pas été. Mais je pense que la communication est forcément sur un fil entre vous deux parce que vous, vous êtes dans une attente évidemment immense. Mais vous avez peur de lui exprimer les choses parce que vous ménagez ce lien que vous sentez fragile et vous avez peur d'être rejeté, abandonné à nouveau. Et je pense que votre mère, peut-être de son côté, de ce que je perçois, de ce que vous me dites, elle-même est dans une immense culpabilité.
8: Oui, tout à fait.
7: Donc ça n'aide pas vraiment à une relation apaisée. Et je me demandais en vous écoutant, puisque vous exprimez ce manque, cette souffrance, qui est bien compréhensible, vous n'avez jamais, vous, songé à en parler en thérapie de ça, compte tenu de votre histoire ?
8: Non, pas vraiment. J'en
7: Et
8: parle à mon compagnon.
7: Mais un compagnon, même si c'est bien qu'il est... Bon, mais il ne peut pas, on ne parle pas... Tant mieux s'il est à l'écoute et aimant. Mais d'abord, ça peut peser à la longue sur votre relation. Et d'autant plus que lui, je ne sais pas qu'est-ce qu'il vous en dit, mais lui ayant une relation si différente avec sa mère et très fusionnelle de ce que vous me dites, c'est un autre monde pour lui.
8: C'est sûr.
7: Donc c'est peut-être pas le mieux placé, même s'il vous aime, pour... accueillir ce manque et cette détresse qui est la vôtre, voyez ? Parce que lui a un modèle tellement différent.
8: Oui, je vois.
7: Donc, moi je pense, vous êtes très jeune, hein, vous avez 21 ans, et je trouve que vous vous êtes bien construit, et on sent que vous avez eu des bases solides, et cette solidité du côté paternel... parce qu'il est là, parce que c'est un pilier, parce qu'il y a une famille autour de vous. Votre mère, je pense que vous comptez pour elle. Elle a, mais qui a beaucoup de maladresse et beaucoup parce que je pense, en fait, je vais vous dire ce que j'en pense. Je pense que quand il y a un tel parcours. Et c'est lié aussi à son histoire. Elle-même a été une enfant qui n'a pas forcément été choyée, qui donc c'est pas qu'elle ne voulait pas s'occuper de nous, c'est qu'elle n'en était pas en capacité. Il aurait été important, peut-être le fait qu'elle fasse un travail sur elle-même, et même quand vous vous êtes retrouvés, qu'ensemble, peut-être vous voyez quelqu'un. Ce qui n'a pas été fait à ce moment-là, parce qu'on rattrape pas le temps comme ça.
8: Oui.
7: Et après, vous êtes rentré dans l'adolescence avec toutes les complications qu'il peut y avoir. Donc, ce temps-là, ce manque que vous exprimez, moi, je vous inviterais vraiment à pouvoir prendre le temps de l'exprimer, de l'approfondir en thérapie. Parce que sinon, vous risquez de... Vous voyez, votre relation est... Vous allez rester dans une attente immense d'une mère finalement idéalisée, d'une mère, la mère que vous auriez aimé avoir, présente au quotidien, attentionnée, aimante, et la mère réelle, et votre mère réelle, de par ses fragilités, de par son histoire personnelle, n'a pas pu vous offrir ce cadre-là. Il va falloir composer avec cette mère-là.
8: D'accord,
7: et,
8: oui.
7: Et repartir de votre histoire aujourd'hui, puisqu'évidemment, peut-être d'ailleurs que dans ce, je ne sais pas comment elle est aujourd'hui avec cette petite fille, d'ailleurs vous dites pas ma sœur, vous dites c'est une petite fille.
8: Oui, c'est distance. Ça. Bah, oui, on n'a pas vraiment
7: construit
8: de lien, oui, voilà, ensemble.
7: C'est un, bah oui, mais c'est un bébé. Vous avez 20 ans, donc évidemment.
8: Après, j'en ai conscience qu'elle est quand même là aussi. J'essaie de prendre des nouvelles, même si c'est pas tout à fait pareil. Mais...
7: Non, mais évidemment. Enfin, c'est il y a une telle différence d'âge. Mais pour vous aussi, ça renvoie. Ça aussi, ça accentue ce manque, parce que je ne sais pas si vous la voyez peut-être là, telle que la mère que vous auriez aimé avoir pour vous-même avec cette petite fille. Est-ce que vous la sentez plus disponible pour cet enfant?
8: Ah bah oui.
7: Plus tendre.
8: Oui, bah oui. Après, c'est peut-être aussi la différence aussi qu'elle soit plus âgée, qu'elle soit beaucoup plus stable. Je sais pas.
7: Elle a des années de plus, hein. Aujourd'hui, elle a quel âge, votre mère?
8: 37.
7: Oui. Donc, elle a pu, je sais pas, évidemment, elle a pu acquérir une maturité. Peut-être que les relations avec sa famille se sont apaisées. Peut-être que dans ce couple, elle trouve une stabilité. Bien sûr, qu'il y a pu y avoir des choses qui ont changé. Et que, mais encore une fois, je pense à travers même le fait qu'elle vous dise, même si c'était maladroit, enfin, elle voulait que vous continuiez des études, enfin, on sentait que, à sa façon, elle vous a investi. Mais elle est dans un lien, qui ne peut pas être, c'est pas sécure, parce que c'est pas continu. Et de fait, il y a eu, comme vous dites, des moments de présence, des moments d'absence, présence, absence. Et ça fragilise. Donc, moi, je vous inviterai à en parler, vous, un peu dans un espace, comme vous le faites avec moi, et on sent que c'est pas simple pour vous.
8: Oui.
7: En vous donnant le temps, un peu, de parler de ce manque, de mettre des mots là-dessus. Peut-être d'exprimer votre chagrin, parce qu'on sent aussi que vous en parlez, mais bon, il faut que rien n'affleure, hein, au niveau émotion.
8: Oui, c'est ça, oui.
7: Vous avez du mal, un peu, avec ça, hein.
8: Oui, c'est compliqué.
7: Et je pense que dans un espace un peu où vous allez construire un lien avec un thérapeute, où vous pourrez laisser parler aussi votre émotion, votre tristesse, votre colère peut-être, y a quelque chose où on peut arriver un peu à le combler et à être moins en attente de cette mère de votre enfance, peut-être

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3: Parlons-nous. Sur RTL, jusqu'à 23h, on est ensemble pour écouter les histoires des auditeurs de Parlons-nous de toute cette saison. On a quitté Caroline et Lucas juste avant l'intervention de Michel. Alors, pour resituer, Lucas, il ressent un manque d'amour maternel suite à l'abandon de sa mère. Bien, Michel, en entendant le témoignage de Lucas, elle a appelé en direct. On peut appeler le 09 69 39 10 11 et intervenir en direct dans l'émission pour justement donner son point de vue de mère qui elle-même a abandonné ses enfants.
4: Bonsoir Michel.
5: Bonjour Luc, bonsoir Lucas et bonsoir Caroline et bonsoir. Tous les gens qui m'écoutent. Alors écoutez, je suis très très émue, j'ai un verre d'eau à côté de moi parce que je ressens votre souffrance. Voilà, maintenant, moi je suis une maman qui a eu ma fille à l'âge de 18 ans. J'étais mariée, son père était tout à fait, je veux dire, tous étaient tout à fait d'accord de s'occuper de mon enfant. Il ne m'a pas abandonnée, mais c'est moi qui a tout abandonné. J'ai abandonné mon mari et j'ai abandonné ma fille. Elle avait 2 ans.
4: Et il y a beaucoup de ressemblances avec l'histoire de Lucas, en effet.
5: Voilà, beaucoup de ressemblances avec l'histoire de Lucas. Mais je voudrais dire à Lucas que ça peut s'arranger même très très bien avec sa maman. Mais je pense que d'abord, il devrait pas passer par son père. Il devrait dire les choses à sa maman. C'est pas votre papa, Lucas, qui doit parler en votre nom. C'est vous. Vous dites les choses à votre maman. Maintenant, donc avec ma fille, maintenant tout va bien avec ma fille, mais ça a été 40 ans, j'ai 70 ans. Ouais. Ça a été 40 ans de reconstruction, de construction pour elle et de reconstruction pour moi. Parce que moi j'ai vécu l'alcoolisme, la drogue, la rue, et je me suis sortie de tout ça.
4: Vous l'avez retrouvée alors? Vous êtes sortie de tout ça, de la rue, des addictions, vous pensiez à elle, en fait. Vous ne l'aviez pas oubliée.
5: Ah oui, je pensais. Je l'aimais, mais je me sentais nulle. Je savais pas quoi faire. Je savais pas comment faire.
4: Vous étiez très mal. Vous étiez vous-même dans une grande détresse. Si vous dites très, la très rue, les addictions.
5: Oui, j'étais très mal. Oui, mais ça, je l'ai connu après, une fois que j'ai quitté mon mari, parce qu'avec mon mari, j'étais bien. Vous voyez? Mais du jour au lendemain, je suis partie.
4: Oui, mais c'est pas. Enfin, il y a. Vous n'êtes pas là pour. On va pas. Effectivement, on peut pas détailler votre histoire qui est complexe. Non. Mais non, vous étiez bien, oui et non, puisque pour basculer dans une telle précarité, c'est qu'il y avait certainement chez vous une histoire, difficile, douloureuse, et qui faisait que, bon, malheureusement, vous ne pouviez pas être mère. Vous étiez trop mal. Mais alors, vous dites un message d'espoir, c'est-à-dire que ça peut s'arranger, c'est-à-dire qu'aujourd'hui, avec votre fille, vous avez pu lui parler de cette histoire. Vous avez une relation que vous qualifieriez de comment?
5: Très bonne
4: relation.
5: Très bonne, mais pas de maman, c'est-à-dire nous n'avons pas de relation charnelle. Vous voyez, on ne se fait pas de câlins, mais on s'aime beaucoup. S'aime. Oui. Voilà. Oui. Mais il n'y a pas de câlins.
4: Oui, c'est intéressant le côté maman. Parce que maman renvoie au côté maternel, tendre, enveloppant, ce qui est compliqué quand on retrouve un enfant presque adulte. Mais il y a de l'amour entre vous et de la compréhension.
5: Et beaucoup d'intérêt que j'ai pour elle et qu'elle a pour moi. Mais tout ça, ça s'est travaillé. Moi, j'ai vu un psychiatre pendant 40 ans, à vrai dire. Pendant 40 ans, j'ai... je n'avais même pas conscience en fait que j'allais voir cette personne pour guérir. Mmh. J'étais tellement mal que je n'avais conscience en fait de rien. Mais j'ai découvert ce psychiatre qui était interne dans un hôpital psychiatrique. Oui. Donc j'ai D'accord. vu cette personne. Et ma fille, parallèlement, a vu elle aussi un psychologue.
4: Oui, oui. Pour parler de son histoire à elle et certainement de sa douleur, de ce manque aussi.
5: Ouais, elle a eu la chance d'avoir un papa aussi qui malheureusement est décédé maintenant, mais qui a été qui s'est très bien occupé d'elle. Hein. Mais ça a été difficile pour nous de faire connaissance, de se connaître.
4: Mais oui.
5: On ne se connaissait pas, on se voyait peut-être une fois dans l'année. Et puis. Pareil, alors je la voyais, mais après je l'abandonnais de nouveau puisque je faisais des tentatives de suicide. Vous voyez ?
4: Oui.
5: Ouais, ça a été très, très, très douloureux. Mais maintenant, c'est très fort. Maintenant, c'est bon.
4: Oui, il y a eu parce que vous avez aussi, de part et d'autre, travaillé sur ce lien. Enfin, travailler sur vous-même. Oui. Je pense que c'est indispensable.
5: Et maintenant, je suis arrière-grand-mère aussi, et oui. tout se passe bien. Voilà.
4: D'accord.
5: Et je me suis beaucoup occupée de après, j'étais pas une bonne maman, mais je suis une très bonne grand-mère et une très bonne arrière-grand-mère.
4: C'est bien de pouvoir le dire comme ça. Ça arrive.
5: Oui.
4: Effectivement, on peut être meilleur grand-parent.
5: J'étais pas une maman. Je dois le dire. Hein. J'étais pas maman. Voilà. Mais j'aimais cet enfant. Je l'aimais.
4: Oui.
5: Mais je l'aimais pas comme cet idéal que.
4: Maternelle.
5: Des gens, d'une mère qui voilà. Non, ben moi j'avais 17 ans, il fallait que je pensais à moi, quoi.
4: Mais les mères, vous savez, cet idéal justement, et c'est vrai, cet idéal maternel, il fait beaucoup de mal en fait dans les esprits, dans les cœurs, parce que il y a beaucoup plus d'attentes collectives autour des mères que des pères. La mère ne doit pas être défaillante. La mère ne doit pas être défaillante. La mère doit être une bonne mère. Or, une mère, avant d'être une mère, est une femme, est un être humain avec une histoire, avec elle-même une histoire qui peut être abandonnée, qu'avec de la souffrance, avec des manques, et où, comme vous dites, il peut y avoir de l'amour, mais une incapacité à prendre soin d'un autre que soi-même, et surtout, d'autant plus, si déjà on ne sait pas prendre soin de soi. Or, votre parcours, vous me dites, Michel, il est... Quel abandon ! Il y a de l'abandon partout. La rue, la drogue, l'alcool. Enfin, comment pouviez-vous prendre soin d'une enfant ? Vous n'arriviez pas, même pas, déjà à prendre soin de vous.
5: Oui. Et alors, plus j'abandonnais, plus je culpabilisais.
4: Mais bien sûr.
5: Vous voyez, plus je me détestais, c'était un cercle vicieux, douloureux, terrible. Mais Dieu merci.
4: Vous en êtes sortie.
5: Oui.
4: Vous en êtes sortie aujourd'hui.
5: Écoutez, je suis fière de moi, je vous le dis.
4: Mais je comprends. Vous êtes construite, en fait.
5: Je suis construite.
4: Oui.
5: Et j'envoie des fois des petits messages. Je suis Michel de Toulouse, vous savez.
4: D'accord.
5: Voilà.
4: Ben, je suis ravie de vous parler.
5: Voilà.
4: Et c'est un message aussi de réconfortant pour Lucas ce soir, parce qu'il vous a touché.
5: Oui, Lucas, je vous assure. Écoutez, il faut. Comment dire, n'attendez pas d'elle. N'attendez rien. Prenez ce qu'elle vous donne, mais n'attendez pas peut-être. Enfin, moi, je pense qu'il faut pas attendre.
4: Je ne peux que vous rejoindre, mais je mesure à quel point, forcément, c'est difficile, et surtout quand on a 21 ans, et qu'il y a un tel manque. Et c'est pour ça que, je vous disais, Lucas, vous avez besoin d'avoir un lieu, et votre compagnon en lui seul n'est pas là pour ça, pour parler de cette souffrance qui est en vous, de ce manque, pour arriver à moins être dans l'attente. Parce qu'être dans l'attente, c'est prendre le risque de souffrir. Alors, il y a Christophe qui vous écoutait d'ailleurs, Michel, et qui disait, il citait cette citation de Goethe, être adulte, c'est d'avoir pardonné à ses parents. Ah oui. Oui. Mais voilà. Mais pour cela, avant de pardonner, il y a tout un chemin derrière, et on n'est pas obligé non plus. En tout cas, il y a Cathy aussi qui dit, bah vous savez, Lucas, effectivement, votre mère n'était pas assez mature. Elle était aux prises elle-même avec une histoire familiale compliquée lorsque vous êtes né. Et aujourd'hui, peut-être du fait aussi de ce lien quand même chaotique, d'une culpabilité, elle ne sait pas non plus très bien comment s'y prendre avec ce jeune homme de 21 ans qu'elle n'a pas vraiment vu grandir. Donc, ça crée entre vous, il y a de l'amour, mais qui ne sait pas s'exprimer. Et on entend d'ailleurs, vous aussi, cette difficulté à exprimer vos émotions. Et encore une fois, je vous invite à aller en parler pour essayer de combler un peu ce manque et peut-être pouvoir vous rapprocher de votre mère aujourd'hui. Merci à vous, en tout cas, Michel, pour de nous avoir partagé ce moment de vie, d'avoir apporté ce message d'espoir.
5: Et oui, Lucas, je vous souhaite bon courage à vous et à votre maman aussi. Hein.
6: Merci, c'est super gentil.
4: Et tous les deux, bah, vous allez recevoir un coffret festif de chocolat Chef de Bruges.
6: Oh, c'est super gentil.
4: Je vous embrasse. Au revoir.
6: Merci.

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1: Si vous souhaitez en savoir plus sur les conséquences du manque d'amour et sur la façon dont ça peut impacter votre vie d'adulte, vous pouvez écouter le supplément « Parlons encore » qu'on enregistre avec Caroline et qui est disponible sur l'application RTL. On se retrouve demain à 22h sur RTL avec d'autres témoignages de l'émission. Je vous souhaite une belle nuit aux côtés de Georges Lang et je vous embrasse. 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
2: La sécheresse exceptionnelle qui frappe la France continue de prendre de l'ampleur. Près de 70% du territoire est actuellement sous mesure de restriction des usages de l'eau selon le gouvernement qui prévoit une réunion de crise ce mercredi. Les nappes phréatiques, elles, continuent de baisser. 63% sont sous les normales contre 54% il y a un mois. Une situation qui risque d'empirer avec le renforcement d'une cinquième vague de chaleur sur le pays. 43 départements du centre, de l'ouest et du sud-est sont placés en vigilance orange canicule contre 21 aujourd'hui. Et il n'y a pas que la France qui suffoque. Les États-Unis et l'Espagne, eux, ont connu le mois de juillet le plus chaud de leur histoire. Dans le reste de l'actualité, les fidèles catholiques déjà impatients avant la visite du pape Léon XIV fin septembre. Déjà 200 000 personnes se sont inscrites aujourd'hui pour la messe sur les Champs-Élysées. Le Stade de France, lui, affiche complet pour la veillée de prière des jeunes avec le pape. Ils sont désormais derrière les barreaux. Mehdi Laribi, fondateur de l'organisation criminelle DZ Mafia, et Jamel Djea, autre figure du narcotrafic marseillais, ont été écroués aujourd'hui en Algérie, annonce de Gérald Darmanin. Et puis Jordan Bardella, président du Rassemblement National depuis 4 ans, est assuré de le rester encore quelques temps. Le dauphin de Marine Le Pen sera le seul candidat à sa succession lors du congrès du parti fin octobre. En Colombie, maintenant au moins 111 morts et 87 blessés selon un dernier bilan. Un violent séisme de magnitude 7,4 a secoué l'ouest du pays. De nombreux bâtiments sont détruits et des personnes sont coincées sous les décombres. Et puis la Turquie adopte ce soir une loi historique sur la réintégration à la vie civile des combattants de la guérilla kurde du PKK au terme d'un processus de paix de près de 2 ans. Les championnats du monde, les championnats d'Europe de natation, pardon, avec le relais français porté par un Léon Marchand super Sonic, ils ont remporté la médaille d'argent sur le 4x200 nage libre. On écoute Léon Marchand.
3: Je pense que c'était déjà magnifique avant qu'on arrive au bord du plot. Toute l'énergie qu'on a pu recevoir, c'était vraiment ouf. On a la une, on fait une course de dingue du début à la fin. J'arrive à prendre les devants, donc je pense que je suis vraiment content de ce que j'ai fait ce soir. Mais derrière, franchement, c'est énorme. Avec Roman, on l'a rêvé cette médaille depuis vraiment longtemps sur le 4x2. Et les deux ont été très très forts, donc c'est trop bien.
2: Et puis une médaille aussi au championnat d'Europe d'athlétisme, cette fois pour Étienne Daguinos en bronze sur le 5000 mètres. Il devance Jimmy Gressier qui a craqué dans la dernière ligne droite. La météo de ce mardi avec le soleil qui va généralement dominer sur tout le pays malgré des nuages qui pourraient donner des averses sur le sud-est. Ils se décaleront vers l'ouest au fil de l'après-midi. Des orages à prévoir sur tous les reliefs pour les températures comptées 13 à 26 degrés. Demain matin, il est 23h03. 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
4: Bonsoir à toutes et à tous. Ce soir, une collection Soul. Le meilleur de la black music sur RTL dans la collection de l'été. Et on commence tout de suite avec Stevie Wonder. Uptight, everything's alright.

Baby, everything's alright. Steve Wonder. Les grands classiques de ces deux décennies, années 60 et 70. La soul, soul time dans cette collection. Et voici les Young Rascals. Good Lovin'.

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1: Après Diana Ross et les Supremes, You Keep Me Hanging On. Voici les Temptations.

0: depuis le début de cette émission, la collection Soul. On était en 65, 67, 66, 64 et 65 à l'instant avec les Four Tops. Et là, on va aller en 66 avec Wilson Pickett dans quelques instants.
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0: Voici Wilson Pickett avec Mustang Sally. Et non pas Sally Mustang comme le pseudo d'une de nos followers. Thanks.

0: It Takes Two, à l'instant donc Marvin Gaye et Kim Weston.
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0: Tiens, écoutez Ray Charles, c'était plutôt à la fin des années 50 ça. What I Say, qu'est-ce que j'ai pu écouter ça quand j'étais ado? C'est la version longue, avec les Raylettes. Bonne soirée, bonne nuit. 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

duo formé par Otis Redding et Carla Thomas, la fille de Rufus Thomas, un artiste de chez Stax. Ça s'appelait Tram et c'était en 1967. Voici Chaka Khan qui reprend une chanson, une version féminine, une version d'un titre de Stevie Wonder, I Was Made to Love Him.

0: Knock on Wood. Eddie Floyd en 1966, avant Dick Clark, et dans quelques instants les Barclays.
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0: Le son Stax. Ce sont les Barclays, les Marquez, Sam & Dave, Ozzy Sterling. Et ce soir, c'est Soul Time dans cette collection.

0: Barcaise dans quelques instants. James Brown, Diana Ross, Earth, Wind and Fire, Perry White. La soul jusqu'à minuit.
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1: La collection Soul est terminée. Dans quelques instants, la collection Night, nous irons tous dans la nuit, mais nous y sommes dans la nuit, nous écouterons la musique avec des titres qui comportent tous le mot Night. À tout de suite, vous écoutez RTL, il est minuit. L'essentiel de l'actualité en 3 minutes avec la rédaction de RTL.
2: Une grande partie de la France suffoque. Cinquième vague de chaleur en quelques mois. 43 départements sont placés en vigilance orange canicule ce mardi. En plus du sud-est, l'ouest et le centre du pays sont concernés. Les températures pourraient frôler les 40 degrés à l'ombre en Provence, par exemple. Conséquence, eh bien, les sols sont de plus en plus secs. 2/3 des nappes phréatiques sont en dessous des normales. 70% de la France est actuellement sous mesure de restriction des usages de l'eau. Le gouvernement tiendra une réunion de crise ce mercredi. Ils sont désormais derrière les barreaux. Mehdi Larribi, fondateur de l'organisation criminelle de la DZ Mafia, et Jamel Djea, autre figure du narcotrafic marseillais, ont été écroués ce lundi en Algérie. Annonce de Gérald Darmanin, ils sont des cibles prioritaires de la justice française. À un peu plus d'un mois de la visite de Léon XIV en France fin septembre, les fidèles catholiques impatients. Déjà 200 000 personnes se sont inscrites lundi pour la messe sur les Champs-Élysées. Le Stade de France, lui, affiche complet pour la veillée de prière des jeunes avec le souverain pontife. Et puis la fin du démarchage téléphonique, c'est pour ce mardi. La loi l'interdisant entre en vigueur. Les entreprises devront désormais obtenir le consentement des consommateurs. À l'étranger, un puissant séisme de magnitude 7,4 a secoué la Colombie lundi après-midi. Il y a au moins 111 morts et 87 blessés selon un dernier bilan. L'état d'urgence a été déclaré par le gouvernement alors que de nombreux dégâts matériels sont aussi à signaler. Et puis plus de 24 heures après le rejet par Israël du plan américain pour mettre fin à la guerre à Gaza, Donald Trump prend la parole et assure que sa relation avec Benjamin Netanyahou reste très bonne. Le sport, les championnats d'Europe de natation et le relais français porté par la fusée Léon Marchand. Il remporte la médaille d'argent sur le 4x200 mètres nage libre. Maxime Grousset, lui, s'est qualifié pour la finale du 50 mètres papillon prévue ce mardi soir. En athlétisme, une médaille de bronze également pour le français Étienne Diganos au championnat d'Europe. Sur le 5000 mètres, il devance son compatriote Jimmy Gressier qui a craqué dans les derniers mètres. Et puis un mot de football, pas le droit à l'erreur pour l'Olympique Lyonnais. Match retour du troisième tour de qualification de la Ligue des Champions. C'est face au Sparta Prague à 21h. Les Lyonnais se sont inclinés 2-1 à l'extérieur au match aller. La météo de ce mardi avec le soleil qui va généralement dominer sur tout le pays malgré quelques nuages qui pourraient donner des averses sur le sud-est. Elles se décaleront au fil des heures vers l'ouest. Des orages aussi à prévoir en montagne l'après-midi, sur les Pyrénées et le relief se corse, mais surtout du massif central aux Alpes. Pour les températures, 13 à 26 degrés le matin, comptez l'après-midi 25 à Cherbourg, 30 à Reims, 32 à Paris et jusqu'à 39 degrés dans la vallée du Rhône et en Provence. Les courses, elles sont à Deauville ce mardi, départ à 18h30. Alexandre de Koopman vous conseille de jouer le 3, le 9, le 7, le 12, le 6, le 10 et le 4. 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
1: Bonsoir et bienvenue dans les collections de l'été. Eh bien, nous allons parler musique et plus particulièrement de la collection qui est consacrée... Ah ben, j'ai préparé quelque chose pour vous, vous allez tout savoir maintenant. One night with you. George Lang. La collection de ce soir sur RTL vous permettra d'entendre le mot night dans chaque chanson programmée. 18 titres qui chantent la nuit sur RTL. De AC/DC aux Bee Gees, des Rolling Stones aux Beatles, de Rod Stewart à Frank Sinatra. dans quelques instants, la collection sur RTL In the Night.
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premier titre, première chanson, si vous préférez, et c'est d'ici You Shook Me All Night Long. 1980, album Back in Black. Premier single de AC/DC avec Brian Johnson.

chouiné dans toutes les décennies pour dénicher des titres, des chansons avec le mot Night. Après AC/DC dans les années 80, je suis allé du côté des années 50. Et en 59, j'ai trouvé ce titre, One Night, un single d'Elvis, paru il y a bien longtemps. Et un album qui s'appelle 50 Million Fans, Elvis Fans, Can Be Wrong. Traduction, 50 millions de fans d'Elvis ne peuvent se tromper. Eh oui, il en a vendu plus de 50 millions des disques, Elvis.

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1: Voici Elton John, lui aussi. La nuit, ça l'interpelle. Il a enregistré en 73 sur l'album Goodbye Yellow Brick Road. Saturday night's alright for fighting.

Saturday Night's Alright for Fighting. Elton John dans les 70s. Et du côté des 60s, en 1967, les Rolling Stones ont enregistré Let's Spend the Night Together.

Les Eagles, One of These Nights. 1978, c'est l'apparition d'un film qui a été un succès mondial, Grease, avec Olivia Newton-John et John Travolta. Et que chantait-il? Summer Nights.

0: Summer Nights. Olivia Newton-John et John Travolta. La suite de cette collection In the Night dans quelques instants.
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4: Nights in white satin.
0: Ah oui.
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0: The Nights in White Satin, les Buddy Blues.

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3: Du côté des gros nord, Frank Sinatra. Strangers in the Night, après les Moody Blues.

0: Frankie. It's the Blue Eyes. Frank Sinatra.
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0: Tout à l'heure, on a parlé de Grease avec Olivia Newton-John et John Travolta. Voici une autre bande originale d'un film qui s'appelle Saturday Night Fever. Toujours avec John Travolta. Et ça, c'est bien évidemment Night Fever.

The Night Fever. Encore un titre qui a fait le tour du monde grâce à un film avec John Travolta. C'était en 77. Et là, maintenant, 1980. Avec George Benson, qui chante quoi ? Give me the night.

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2: Et nous sommes toujours dans la nuit. Avec cette collection spéciale Nights. We are in the night together. Leonard Skinner. Saturday Night Special.

Saturday Night Special. Leonard Skinner. En 1975 et en 78, sur l'album Stranger in Town, Bob Seger nous chante les Hollywood Nights. Ah, les Hollywood Nights, je ne vous raconte pas. C'est le ciel étoilé de la Southern California. Souvenir, souvenir. Bob Seger and the Silver Bullet Band.

Hollywood Night. Bob Seger. Ah, du côté du hard rock aussi, ça marche. Les Knights. Voici Deep Purple en 70, Black Knight. Ce titre devait figurer sur l'album Deep Purple in Rock. Ça n'a pas été le cas. Pourquoi? Je ne sais pas. En tout cas, pour le 25e anniversaire de la sortie de l'album Deep Purple in Rock, on a ajouté Black Knight. Black Knight.

0: Non, non, non, je ne les ai pas oubliés. Oui, je sais, vous les attendez. Alors les voici, après Deep Purple, direction Liverpool.
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0: A Hard Day's Night, leur premier film. Avec une Beatlemania à tomber. Puisqu'on est dans la British Invasion, on va y rester avec un autre groupe anglais qui a fait des ravages aux États-Unis.
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2: Nous sommes dans la nuit. The Collection in the Night. Après les Kings, après les Beatles. Retour aux États-Unis avec John Fogerty. Almost Saturday Night.

Marahead, One Night in Bangkok. Et le dernier titre de cette collection spéciale In the Night, ce sera Rod Stewart avec Tonight the Night, entre parenthèses, Gotta Be Alright. Le doux, le romantique, avec une longue tirade en français, dite par une voix féminine. Rod the Bold.

0: Et c'était la collection Night que vous venez d'entendre sur RTL, sur RTL.fr aussi. Et en tout cas, c'est la fin de cette émission et je vous propose de nous retrouver demain. Demain, nous parlerons des femmes avec une collection à thématique Woman. Quant à l'autre collection, elle sera consacrée au classic rock de l'année 1967. Je vous souhaite une très très bonne nuit à l'écoute de RTL de préférence. 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
1: Une grande partie de la France suffoque. 5e vague de chaleur en quelques mois. 43 départements sont placés en vigilance orange canicule ce mardi. En plus du sud-est, l'ouest et le centre du pays sont concernés. Les températures pourraient frôler les 40 degrés à l'ombre en Provence, par exemple. Conséquence, eh bien, les sols sont de plus en plus secs. 2/3 des nappes phréatiques sont en dessous des normales. 70% de la France est actuellement sous mesure de restriction des usages de l'eau. Le gouvernement tiendra une réunion de crise ce mercredi. Ils sont désormais derrière les barreaux. Mehdi Laribi, fondateur de l'organisation criminelle de la DZ Mafia, et Jamel Djea, autre figure du narcotrafic marseillais, ont été écroués ce lundi en Algérie. Annonce de Gérald Darmanin, ils sont des cibles prioritaires de la justice française. À un peu plus d'un mois de la visite de Léon XIV en France fin septembre, les fidèles catholiques impatients. Déjà 200 000 personnes se sont inscrites lundi pour la messe sur les Champs-Élysées. Le Stade de France, lui, affiche complet pour la veillée de prière des jeunes avec le souverain pontife. Et puis la fin du démarchage téléphonique, c'est pour ce mardi. La loi l'interdisant entre en vigueur. Les entreprises devront désormais obtenir le consentement des consommateurs. À l'étranger, un puissant séisme de magnitude 7,4 a secoué la Colombie lundi après-midi. Il y a au moins 111 morts et 87 blessés selon un dernier bilan. L'état d'urgence a été déclaré par le gouvernement alors que de nombreux dégâts matériels sont aussi à signaler. Et puis plus de 24 heures après le rejet par Israël du plan américain pour mettre fin à la guerre à Gaza, Donald Trump prend la parole et assure que sa relation avec Benjamin Netanyahou reste très bonne. Le sport, les championnats d'Europe de natation et le relais français porté par la fusée Léon Marchand. Il remporte la médaille d'argent sur le 4x200m nage libre. Maxime Grousset, lui, s'est qualifié pour la finale du 50m papillon prévue ce mardi soir. En athlétisme, une médaille de bronze également pour le français Étienne Diganos au championnat d'Europe. Sur le 5000m, il devance son compatriote Jimmy Gressier qui a craqué dans les derniers mètres. Et puis un mot de football, pas le droit à l'erreur pour l'Olympique Lyonnais. Match retour du 3e tour de qualification de la Ligue des Champions. C'est face au Sparta Prague à 21h. Les Lyonnais se sont inclinés 2-1 à l'extérieur au match aller. La météo de ce mardi avec le soleil qui va généralement dominer sur tout le pays malgré quelques nuages qui pourraient donner des averses sur le sud-est. Elles se décaleront au fil des heures vers l'ouest. Des orages aussi à prévoir en montagne l'après-midi, sur les Pyrénées et le relief se corse, mais surtout du massif central aux Alpes pour les températures 13 à 26 degrés le matin. Comptez l'après-midi 25 à Cherbourg, 30 à Reims, 32 à Paris et jusqu'à 39 degrés dans la vallée du Rhône et en Provence. Les courses, elles sont à Deauville ce mardi, départ à 18h30. Alexandre de Koopman vous conseille de jouer le 3, le 9, le 7, le 12, le 6, le 10 et le 4. 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
4: Il a dédié sa vie entière à la cuisine.
5: La cuisine, finalement, c'est un geste d'amour. On fait la cuisine pour les gens qu'on aime.
4: Il a révolutionné les arts de la table. Il a fait rayonner le nom de la France dans le monde entier. Pendant un demi-siècle, Paul Bocuse a été l'incarnation incontestée de la gastronomie à la française.
5: Pour moi, la cuisine française, un coq au vin, un bœuf bourguignon, une blanquette de veau, une bouillabaisse, pourquoi pas? C'est ça la cuisine.
4: Quand Carême et Escoffier s'étaient fait un nom à leur époque, Bocuse a fait de son patronyme une marque, un symbole, un repère qui continue d'inspirer les chefs de cuisine d'ici et d'ailleurs. Paul Bocuse a vécu à 100 à l'heure une vie faite de volonté et d'intuition, de travail et d'ambition, de simplicité et de passion. Sa vie, il l'a ardemment rêvée. Il l'a rêvée gourmande et joyeuse, conquérante et audacieuse, belle et fastueuse. Et le rêve est devenu réalité. Une maison mère à Collonges au Mont d'Or, des restaurants dans le monde entier, des livres qui portent la bonne parole, des émissions de télévision qui montrent un homme heureux. Les récompenses se sont accumulées. Monsieur Paul, c'est ainsi qu'il aimait qu'on l'appelle, les a accueillis avec le sourire gouailleur du petit Lyonnais, parvenu au plus haut des sommets, celui de meilleur cuisinier au monde. Avant de prendre la direction de Lyon, où tout a commencé pour Paul Bocuse, faisons une étape au palais de l'Élysée, où une cérémonie inhabituelle nous attend dans un salon de la présidence de la République. Le 25 février 1975, les plus grands noms de la cuisine française ont exceptionnellement troqué la veste blanche pour le costume cravate afin de faire honneur à leur confrère et ami, Paul Bocuse. L'événement est d'importance. Monsieur Paul se fait remettre les insignes de chevalier de la Légion d'honneur au palais de l'Élysée. Il y a là Michel Guérard, Roger Verger, Jean et Pierre Troisgros, Alain Chapelle, Paul et Jean-Pierre Héberlin, et quelques autres. Même s'il n'est le premier cuisinier à recevoir la Légion d'honneur, Paul Bocuse est un pionnier dans son genre, car c'est le président de la République en personne qui lui remet sa décoration. À dire vrai, l'histoire a commencé par un gag. Une fausse lettre, à en tête de l'Élysée, avait annoncé quelques mois plus tôt à Paul Bocuse que le chef de l'État souhaitait le décorer de la Légion d'honneur. Les farceurs allaient être vite retrouvés. C'étaient les amis de Paul Bocuse qui lui avaient joué ce tour. La victime avait ri du canular et les choses en étaient restées là. On raconte l'anecdote à Valéry Giscard d'Estaing. Féru de bonne chair et de produits du terroir, le nouveau président saisit l'occasion de transformer une blague de potache en une cérémonie, tout ce qu'il y a de plus officiel. Et il annonce très sérieusement à Paul Bocuse qu'il entend le recevoir lui-même dans le grade de chevalier de la Légion d'honneur. La cérémonie, sympathique et chaleureuse, se déroule donc dans un salon de l'Élysée le 24 février 1975, sous le regard complice de Raymonde, la femme de Paul. Le président salue le cuisinier qui, dit-il, sert bien la qualité française. Chacun, dans l'assistance, attend maintenant le moment des agapes. En lieu et place du traditionnel cocktail, c'est un repas entre amis qui est offert par le président et Madame Giscard d'Estaing. Paul Bocuse a prévenu « Je viens, mais c'est moi qui organise le repas. » On prit place autour de la table, une quinzaine d'invités dont la mine réjouie traduit le plaisir des papilles. Les images qui nous sont parvenues du déjeuner en témoignent. Les copains ont souhaité participer en y apportant chacun leur touche. L'entrée est confiée à Paul Bocuse. Vient ensuite l'escalope de saumon de Loire à l'oseille, conçue par Pierre et Jean Troisgros. Le canard Claude Joly, du nom de la critique gastronomique de l'Express, est cuit par Michel Guérard. Les petites salades du moulin ont été cueillies par Roger Verger. Après avoir savouré quelques fromages, les convives se régalent d'un gâteau au chocolat baptisé Président, élaboré par le pâtissier lyonnais Maurice Bernachon. Il faut toujours une anecdote dans un récit haut en saveur. Celle-ci nous est fournie dès le début du repas. Fidèle à sa réputation d'espiègle et de perfectionniste, Paul Bocuse a voulu surprendre un instant pour mieux séduire le moment d'après. Lorsque la soupe de truffe est amenée à table, le président s'étonne devant la hauteur du feuilletage croustillant qui semble envelopper chaque bol. « Monsieur Bocuse, comment doit-on la manger ?»«
3: Nous allons casser la croûte, monsieur le président. »
4: À la droite de Valéry Giscard d'Estaing, Raymond Bocuse sourit. Un peu de volaille de Bresse, du foie gras terrine et 20 grammes de truffes par bol ont suffi pour créer un plat qui va passer à la postérité sous le nom de soupe aux truffes VGE Élysée 1975. Une recette qui doit beaucoup à l'ami Paul Héberlin. Ce jour-là, la qualité française était bien au rendez-vous. Paul Bocuse a reçu la Légion d'honneur pour son œuvre derrière les fourneaux. Mais une autre raison, rarement évoquée, a incité le président de la République à décorer le grand cuisinier. Il faut remonter le fil du temps pour la découvrir, tapis dans les souvenirs de la libération de la France. Chez les Bocuse, la tradition veut qu'on soit aubergiste de père en fils. Et cela depuis l'époque où Henri IV faisait aimer la poule au pot aux Français. Dans la réalité, les Bocuse sont des vignerons de la région lyonnaise jusqu'au milieu du 19e siècle. Mais effectivement, le grand-père paternel ouvre une auberge qui porte son nom à Collonges au Mont d'Or. Et les grands-parents maternels exploitent à quelques pas de là l'auberge du Pont, qui deviendra la maison familiale en 1924. 2 ans plus tard, Paul y voit le jour. Il va y passer sa vie. Comme ses aïeux, il a le feu sacré. Le feu sacré pour les fourneaux, pour la restauration, pour le métier d'aubergiste, car il n'imagine rien d'autre que d'être restaurateur. Au banc sévère de la salle de classe, il préfère l'école buissonnière qui lui offre le loisir de vagabonder sur les bords de la Saône où il pêche et il chasse à loisir. Et cela lui sera bien utile quand, à 14 ans, il voit les Allemands arriver en France. Rationnés par l'occupant, les Français ont faim. La Saône nous a nourris pendant la guerre, se souvient-il. Il fallait savoir pêcher, il n'y avait rien à bouffer. En 1941, il entre en apprentissage dans des conditions pour le moins singulières. J'étais dans un petit restaurant, c'était ce qu'on appelait à l'époque un restaurant de marché noir. 3 ans plus tard, il n'est plus question de passer ses journées en cuisine. Alors que les Alliés ont débarqué en Provence, le jeune Bocuse n'a plus qu'une idée en tête, s'engager pour apporter sa pierre à la libération. Il est incorporé dans la première division française libre. Mais alors qu'il remonte vers l'Alsace, il est blessé en Haute-Saône, dans les bois de Ronchamp, assez grièvement, pour être démobilisé. C'est aussi pour ça que 30 ans plus tard, il obtient la Légion d'honneur. Preuve de son courage, il sera décoré de la Croix de guerre 39-45. La guerre prend fin au printemps 1945. Pour Paul, il est temps de retourner en apprentissage. La mère Brasier l'accueille. Eugénie, de son petit nom, est une femme peu commune. Une femme au fourneau, à l'époque, ça a forcément du tempérament. Et à Lyon, elles sont quelques-unes. On les appelle les mères. Dans un monde encore très masculin, être une cuisinière professionnelle est un défi qui ne fait pas peur à Eugénie Brasier. La critique l'encense. En 1933, ses 3 étoiles dans le guide Michelin la consacrent reine de la gastronomie lyonnaise. Dans son établissement annexe du col de la Luère, Paul Bocuse va tout apprendre d'elle. Le goût du terroir, l'art de travailler le produit, l'importance des sauces, mais aussi attraire les vaches, entretenir le jardin potager, faire la lessive et le repassage. Dans la restauration, il faut savoir tout faire. Il faut aussi passer d'un établissement à l'autre. Voici Paul à Paris, place de la Madeleine, chez Lucas Carton. Après la truculence des bouchons lyonnais, il découvre le côté guindé, vieille France, des maisons parisiennes. Il s'y fait des copains, qui ont pour nom Pierre et Jean Troisgros. Bon produit, bonne cuisine, c'est leur devise à tous, mais pas forcément celle des chefs qu'ils côtoient dans la capitale. Alors, pour eux, point de salut à Paris. Ils n'ont qu'une hâte, rentrer à la maison. Paul est un promeneur de Lyon, et il le reste. Il aime ses quais, ses bâtiments, qui invitent à la flânerie. Regardez, observez, admirez. Son tempérament n'est pas fait que de fougue. Le jeune cuisinier qu'il est, sait aussi se laisser porter par la rêverie lorsqu'il longe les berges de la Saône. La Saône qui, selon un mot d'Alphonse Daudet qu'il aime répéter, est avec le Rhône et le Beaujolais, l'un des trois fleuves qui irriguent la région lyonnaise. Un peu plus au sud, entre Rhône et Isère, Bocuse continue de faire ses gammes auprès de Fernand Point, à Vienne, au restaurant La Pyramide, où il retrouve les frères Troisgros. Fernand Point est à l'époque l'une des étoiles de la gastronomie française. Ce géant à l'allure imposante a tout pour plaire à Paul. De l'énergie à revendre, une passion dévorante pour la cuisine, une créativité inégalée. Lorsqu'il rentre à Collonges au Mont d'Or pour reprendre l'auberge familiale, Paul Bocuse n'a qu'une idée en tête. Rendre hommage à son mentor à travers une cuisine inventive et généreuse. Il retrouve son père. Ensemble, ils obtiennent une première étoile au Michelin. Mais Georges Bocuse en profite trop peu de temps. Il meurt en 1959. Voilà Paul seul au fourneau de son auberge, seul avec une brigade qui le suit, l'accompagne, comme seule une brigade de cuisine sait le faire. Exigence, disponibilité, rigueur, perfection, avec par-dessus tout, un esprit d'équipe à toute épreuve. Dans une cuisine, on a forcément le verbe haut et la parole vive. On s'apostrophe, on s'impatiente, on se bouscule. C'est le coup de feu et chaque jour est un perpétuel recommencement. C'est cela le métier de cuisinier. Les apprentis et les commis en savent quelque chose. Lorsque Monsieur Paul rentre du marché, si une brioche a brûlé, si on a oublié quelque chose, à l'odeur, il le sait, instantanément. Chez Bocuse, on n'a pas le droit à l'erreur. L'effort paye. Et Paul devient en 1961 l'un des meilleurs ouvriers de France. En 1962, il obtient sa deuxième étoile Michelin. Et en 1965, il décroche le Graal des cuisiniers, la troisième étoile. Avec sa sécheresse proverbiale, le guide de l'année 1965 le présente ainsi. L'auberge Paul Bocuse, nombre de couverts limité, prévenir, un quai de la plage. Trois spécialités, terrine de grive au baies de genièvre, mousse de truite, carré d'agneau à la broche et aux herbes de Provence. À près de 40 ans, certains se reposeraient sur leurs lauriers, se contentant d'entretenir leur réputation avec prudence et sagesse. Paul Bocuse, c'est le contraire. Il a l'impression que sa vie n'a pas encore commencé. Tout reste à faire, tout reste à découvrir, tout reste à entreprendre. Au milieu des années 60, à une époque où la télévision entre dans les foyers, il devient, avec Raymond Oliver, une incarnation de la cuisine française. Et comme il a du bagou, comme il aime son métier avec une passion peu commune, on lui propose une tournée américaine. On, c'est le guide Goemio. La tournée est un triomphe. Bocuse a du charisme, c'est un communicant hors pair, il respire la joie de vivre. Bref, c'est un Français comme on les aime à l'étranger. Alors, de France et d'ailleurs, on vient chez lui comme on irait en pèlerinage. L'auberge Paul Bocuse. On l'ignore souvent, mais pour donner son nom à la vieille auberge du Pont, Paul Bocuse a dû racheter son propre nom de famille que son grand-père avait jadis vendu. De vendu, le nom Bocuse devient vendeur dans les années 70. Monsieur Paul voyage dans le monde entier. Il observe les tendances. Il étudie les marchés avec un flair de cochon truffier. « Partout où je passe, je prends le meilleur de ce que je vois », dit-il avec assurance. Pour ceux qui l'ont cherché, le voilà, le secret de sa réussite, l'observation, l'attention aux autres et le souci du détail. Il suffit de déjeuner ou de dîner chez lui pour se rendre compte qu'être à table est un spectacle de chaque instant. Observons la belle mécanique du service, la précision des découpes, le spectacle des flambages, la gestuelle du sommelier. En cuisine, Monsieur Paul est attentif à tout. Tous les matins, adossé à un petit meuble près des fourneaux, il demande à chaque cuisinier de venir lui serrer la main. Et lorsque ses jambes ne le porteront plus avec la même force, il s'assiera dans le couloir à l'entrée de la cuisine. De là, en entendant la façon dont le beurre grésille dans une poêle, il pourra dire, d'une voix à la fois ferme et douce, si la cuisson est juste ou pas. En salle, les clients l'espèrent. L'homme considérable qu'il est ne peut échapper à leur regard curieux. Alors, comme Claude Terrail de la Tour d'Argent à Paris, il entre en scène au milieu du service. Il passe à chaque table, salue chaque convive et accepte volontiers de se faire photographier. Cette célébrité ne le quitte plus. Il aime la partager sur les quatre continents. Il ouvre un restaurant dans un parc d'attractions américain en Floride et lance des espaces de restauration au Japon. À l'image du couturier Pierre Cardin, Paul Bocuse est partout. Le nom, la griffe Paul Bocuse, rayonne à l'international. Il préside l'association Eurotoc, qui regroupe 3000 cuisiniers européens. Il invente en 1987 le concours du Bocuse d'or, dont la notoriété ira grandissante.
6: Le but du Bocuse d'or, c'est avant tout de faire connaître la ville?
7: Oui, et puis bien sûr, peut-être connaître Bocuse en même temps, parce que vous savez, on n'est jamais si bien servi que par soi-même.
4: Dans les années 90, il se lance dans une nouvelle aventure. Créer des brasseries à Lyon pour faire connaître son savoir-faire à ceux qui ne franchissent pas la porte de son auberge. Le temps des honneurs est arrivé. Le pont de Collonges au Mont d'Or prend son nom. Le Culinary Institute of America lui décerne en 2011 à New York le titre de cuisinier du siècle. À cette occasion, il rappelle ses fondamentaux. S'il n'y a pas de bons produits, il ne peut pas y avoir de bonne cuisine. Interrogé sur son rôle dans l'invention de la nouvelle cuisine, il répond sans détour « La nouvelle cuisine, c'était rien dans l'assiette, tout sur l'addition. » De fait, Bocuse et la nouvelle cuisine ont toujours fait d'eux. Ses recettes et ses produits, ses cuissons et ses sauces n'ont absolument rien à voir avec les recherches savantes de quelques cuisiniers qui n'étaient pas ses copains. L'humour ne le quitte jamais, même lorsque l'âge avance. « J'ai 3 étoiles, j'ai eu 3 pontages et j'ai toujours 3 femmes », lance-t-il en 2006. « J'adore les femmes. Et nous vivons trop longtemps de nos jours pour passer une vie entière avec une seule », affirme-t-il encore à un journal britannique. Il confiera tout de même à sa biographe « Je ne regrette rien, sauf peut-être la peine que j'ai pu faire aux femmes de ma vie ». J'espère qu'elles me pardonneront. Un petit matin de janvier 2018, Paul Bocuse s'en va. Il quitte pour toujours la chaleur de sa maison de Collonges pour la froideur d'un cimetière voisin. À la primatiale Saint-Jean de Lyon, le gratin de la cuisine française s'est une dernière fois rassemblé autour de celui qui a été son porte-parole, mais avant tout, le chef, le confrère, et toujours le copain. Rapidement, l'après Bocuse doit s'imaginer. Forgé par une équipe soudée, porté par le souvenir qu'il laisse dans la mémoire de millions de gens à travers le monde, l'empire Bocuse doit se réinventer pour se prolonger. Rien n'est plus fugace qu'une saveur ou qu'une odeur. Les œuvres d'art demeurent à travers les âges, mais un moment à table ne subsiste que dans la mémoire de celui qui l'a vécu. Et pourtant, certains héritages méritent qu'on les porte. Il n'est pas inutile de se rappeler le nom du cuisinier du siècle, décerné très officiellement à Paul Bocuse. Associons-lui une qualité, la générosité.

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1: Nous voici devant l'inconnu. Inconnu François Mitterrand, et je le crois, moi qui le connais depuis 20 ans. Oh, certes, tout le monde, ou presque, sait qu'il a 50 ans, qu'il est marié, père de 2 enfants de 18 et 20 ans. Beaucoup de gens savent qu'il habite un appartement ouvert sur le jardin du Luxembourg, qu'il passe ses vacances à Osgore en cultivant les roses et en jouant au golf. Certains n'ignorent pas que sa femme Danielle s'adonne avec passion et bonheur à la reliure. Quelques-uns connaissent même le nom de leur petite équelle. Mais qui est François Mitterrand? Quel est ce personnage dont Mauriac a dit qu'il l'aimait bien? C'était, il est vrai, au temps du gouvernement Mendès-France. Et qu'il était charenté comme Rastignac. Rastignac, nous verrons bien.
2: Qui est François Mitterrand? Une énigme, même pour quelqu'un qui le connaît depuis 20 ans. Vous venez d'entendre Raymond Thévenin, chroniqueur judiciaire pour RTL. Mais avant la radio, Thévenin s'est essayé à la politique sous la 4ème République. Et c'est à cette période qu'il a dû rencontrer François Mitterrand. 20 ans plus tard, en 1967, Raymond Thévenin tente de percer le mystère de l'homme politique, ce Rastignac, dit-il, encore très loin de la présidence de la République. Une archive exceptionnelle, une parmi tant d'autres dans l'immense fonds RTL. De quoi raconter 30 ans après la disparition de François Mitterrand, une histoire originale de cette figure encore incontournable de l'histoire politique française. Il faut écouter François Mitterrand et ceux qui l'ont côtoyé de près pour saisir pleinement la complexité du personnage. Tantôt vichiste, tantôt résistant, socialiste décevant et malgré tout 14 ans président, mais de plus longues années encore à jouer le rôle d'infatigable opposant. Et c'est justement à cette époque, en 1967, que commence cet épisode.
3: Il n'était pas le bagarreur, mais il était le garçon doux et obstiné. Il avait une patience, on peut dire, farouche, aussi bien dans les jeux que dans les études. Il aimait énormément les compétitions. Il était extrêmement adroit. Et quand il s'agissait de faire un match de tennis, de ping-pong, ou quand nous étions plus petits même, de jouer aux billes ou aux cartes, il s'y appliquait exactement comme si son avenir en avait dépendu. Et il fallait qu'il gagne. En général, il gagnait. Si vous voulez, quand il était petit, il était très doux et très entêté.
2: Pour son portrait de François Mitterrand, Raymond Thévenin a interrogé ses proches. Vous venez d'entendre Colette Landry, l'une des sœurs aînées de François Mitterrand, au sujet de leur enfance à Jarnac. C'est là, en Charente, que François Mitterrand est né en 1916. Il est le cinquième d'une fratrie de 8 enfants, 4 garçons, 4 filles, dont Colette, qui décrit un petit frère, on l'a entendu, obstiné et souvent vainqueur. Bien sûr, c'est le François Mitterrand enfant. Est-ce toujours son tempérament alors qu'il a plus de 50 ans? Jean Carlier, journaliste à RTL, se charge de nous résumer son désormais très impressionnant CV.
4: François Mitterrand, 8 fois ministre sous la 4ème République, s'est retiré dans l'opposition dès l'avènement de la 5ème, pour n'en plus sortir. Ces 15 années, il les emploie à regrouper la gauche qui se cherche après le choc de mai 58, avec une étape importante qui le place en vedette. Pour la première élection présidentielle en 1965, il met le général de Gaulle en ballottage et obtient contre lui, au second tour, 45% des suffrages exprimés.
2: Cette présidentielle de 1965, François Mitterrand l'a donc perdue au second tour. Notre homme connaît le goût de la défaite, une défaite qui n'en est pas vraiment une. Personne ne s'attendait en fait à le voir triompher du général de Gaulle dans les urnes. Lui le premier, comme il le confiait au micro de Ménie Grégoire à l'aube d'une nouvelle élection présidentielle en 1974.
5: On pourrait dire être candidat à la présidence de la République contre le général de Gaulle en 1965, ce fut un risque. Ce n'était pas un tellement parce que je n'ai jamais pensé que je serais élu. Cette fois-ci, je prends un moindre risque, mais j'ai davantage de sens, de l'être.
2: Obstiné, François Mitterrand l'est donc, indubitablement. La présidentielle de 1965, loin d'être un coup d'arrêt, lui a donné une aura, celle de chef de la gauche et de l'opposition aux gaullistes, qui gouvernent sans partage depuis 1958 et l'avènement de la 5ème République. Ces institutions sont taillées à la mesure du général de Gaulle. En 1962, Charles de Gaulle est même parvenu à accroître un peu plus l'influence du président, désigné depuis par une élection au suffrage universel. François Mitterrand, lui, a en horreur la pratique du pouvoir du président de Gaulle. Il a étrié, dans un essai au titre éloquent, le coup d'État permanent en 1964. Mais le différend entre De Gaulle et Mitterrand est plus ancien encore. Il date du temps où ils étaient tous deux résistants. Claude Manceron, écrivain, ancien conseiller de François Mitterrand, raconte le premier face-à-face entre les deux hommes.
6: On veut voir François Mitterrand à Alger, où le gouvernement provisoire de la République française s'est installé, parce qu'il est devenu, en moins d'un an, par ses qualités d'organisation. Il est devenu le leader de la plus importante organisation de résistants prisonniers de guerre évadés. Et il faut coordonner les activités de la résistance intérieure avec la France libre. Il gagne Alger via Londres, Londres en avion, on vient le chercher. De Londres, il gagne Alger et il a ce premier entretien qui sera d'ailleurs son seul entretien face à face avec le général de Gaulle, qu'il reverra ensuite plusieurs fois, mais jamais seul. Et il semble, sans qu'on veuille fausser ou exagérer l'histoire, qu'il y a, outre les difficultés sur le plan politique, qui se révèlent dès maintenant entre l'homme qui représente une certaine démocratie intérieure de la résistance et le chef de la France libre, qu'il y a une certaine incompatibilité de tempérament et que Mitterrand refuse de subir une certaine fascination. Les deux hommes ne s'entendent pas, ne se comprennent pas sur le plan personnel, et ceci est peut-être le germe de beaucoup de choses qui suivront.
2: Si l'on suit le raisonnement de Claude Manceron, l'antigaullisme de Mitterrand prend donc racine dans cette entrevue de l'hiver 1943 et constitue un héritage de sa résistance, de sa volonté d'indépendance. Et son opposition systématique à De Gaulle pousse François Mitterrand à rechercher l'union de la gauche. La stratégie finit par porter ses fruits. En 1967, François Mitterrand est le leader de la FGDS, la Fédération de la Gauche Démocrate et Socialiste, avec ses 121 sièges. C'est le premier groupe d'opposition à l'Assemblée. Mais être l'opposant numéro 1 ne garantit pas d'être autre chose que l'éternel numéro 2. Quand le régime de Gaulle est déstabilisé par la contestation de mai 68, Mitterrand tente bien évidemment de s'associer à ce mouvement qui échappe au parti. La gauche est en ordre dispersé, mais son heure est venue. Mitterrand en est persuadé. Le 28 mai, il abat toutes ses cartes d'un seul coup.
7: Nous n'avons pas interrompu Isabelle Aubray, mais nous avons eu des échos sur la conférence de presse de Monsieur Mitterrand et Jean-Robert Cherfis.
8: Le mieux, c'est de rejoindre Patrick Pénaud. On vous a dit qu'il allait appeler, il appelle. Patrick ?
9: Oui, écoutez, la conférence de presse de M. Mitterrand, tout au moins son exposé préliminaire vient de se terminer. Il a été très bref, il a duré 10 minutes. M. Mitterrand a vraiment pesé tous ses mots et je crois que cette déclaration est très importante. D'abord, il a commencé par cette phrase très sèche. Depuis le 3 mai 1968, il n'y a plus d'État et ce qui en tient lieu n'a même plus les apparences du pouvoir. Je continue à citer M. Mitterrand, donc ce gouvernement n'en a plus que pour quelques semaines, quelques jours ou même quelques heures. Et ce qui est important pour nous, c'est d'établir le plus rapidement possible une véritable démocratie socialiste.
2: Quatre jours plus tôt, le président de Gaulle a annoncé un référendum qui doit décider de son avenir à la tête de l'État et mettre un terme aux troubles. Pour Mitterrand, il ne fait aucun doute que les Français vont désavouer le général et il se projette déjà à l'Élysée.

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1: Mitterrand reprochait à De Gaulle son coup d'État permanent, mais s'expose lui-même à la critique, comme le rapporte RTL, par la voix du gaulliste Robert Poujade.
2: Il faudrait en effet, pour que ses ambitions se réalisent, que le nom triomphe au référendum, ce qui ne correspond nullement au sentiment profond des Français, comme en témoigne, pour ne parler que de cela, les plus récentes élections partielles, celles de dimanche. Même si l'on se place dans les hypothèses hasardeuses de M. Mitterrand, si contrairement à toute attente, une majorité se coalisait pour rejeter les réformes que le pays attend, M. Mitterrand ne pourrait s'installer au pouvoir qu'en violant la légalité républicaine. En effet, en cas de vacance de la présidence de la République, les dispositions constitutionnelles concernant l'intérim n'autorisent ni le président du Sénat, ni l'Assemblée, à renvoyer le gouvernement. Le soi-disant gouvernement provisoire de M. Mitterrand ne pourrait donc résulter qu'à un coup d'État.
1: François Mitterrand n'a pas pris la peine de masquer ses ambitions. Il se déclare candidat à une élection présidentielle qui n'existe pas, où il n'y a rien d'autre à gagner qu'une terrible réputation d'opportuniste. De Gaulle reprend la main deux jours plus tard dans une allocution. Mitterrand y est visé personnellement, traité de politicien au rancard, c'est-à-dire mis au rebut. Un oiseau de mauvais augure, annonciateur de la dictature.
3: La France, en effet, est menacée de dictature. On veut la contraindre à se résigner à un pouvoir qui s'imposerait dans le désespoir national, lequel pouvoir serait alors évidemment essentiellement celui du vainqueur, c'est-à-dire celui du communisme totalitaire. Naturellement, on le colorerait pour commencer d'une apparence trompeuse.

0: Non pas par le référendum, mais en renouvelant l'Assemblée que De Gaulle a choisi de dissoudre. La FGDS de Mitterrand est balayée. Pire, il est perçu comme le responsable de cette débâcle. La dynamique de 1965 qui devait ensuite le porter jusqu'à l'Élysée est stoppée net. Mais encore une fois, répétons-le, Mitterrand est un obstiné. Il démissionne de la présidence de la Fédération de la Gauche, certes, mais c'est un au revoir, pas un adieu.
1: En quittant ce 7 novembre la présidence de la Fédération, je ne démissionne pas d'une responsabilité et je n'abandonne pas un combat. Je respecte, à l'heure dite, le rendez-vous que nous nous sommes à nous-mêmes donné. J'ai consacré 3 années d'efforts incessants à la tâche que j'assumais. Je les poursuivrai de la manière qui conviendra.
0: 5 mois plus tard, sa bête noire, le général de Gaulle, remet son mandat en jeu lors d'un référendum. François Mitterrand va-t-il une fois de plus sortir du bois ? Le soir de l'allocution du président, c'est sur RTL qu'il se rend pour faire face au grand jury qui s'est donné pour mission de lui extorquer des aveux de candidature. Appréciez la longue question qui fait le point sur la situation difficile de François Mitterrand. Appréciez aussi sa répartie.
2: Eh bien, monsieur Mitterrand, je voulais vous demander ceci. D'abord, permettez-moi simplement de situer le problème. Jusqu'à la fin de la crise de mai 68, vous avez cherché à vous poser devant l'opinion publique comme l'homme de la relève du régime gaulliste. Vous agissiez en triple qualité. Premièrement, comme président de la Fédération de la Gauche démocrate et socialiste. Or, actuellement, la Fédération a disparu et vous n'en êtes plus président, de toute façon. Deuxièmement, vous agissiez comme président d'un soi-disant contre-gouvernement sur lequel on a fait beaucoup de battages. Or, ce contre-gouvernement a disparu. Ensuite, vous agissiez aussi comme principal artisan d'une plateforme commune avec le Parti communiste français, publié en février 68. Or, une année plus tard, lors du premier anniversaire de cette plateforme, ni vous, ni vos amis du Parti communiste n'ont dit un mot de ce document, mort comme sont morts la Fédération et le contre-gouvernement. Alors ma question est la suivante et elle est double. Reconnaissez-vous tout d'abord ce triple échec politique? Et ensuite, appuyez sur quelle force? À quel titre? Vous présentez-vous aujourd'hui devant l'opinion publique? À quel titre prenez-vous part à la campagne électorale pour le référendum?
3: François Mitterrand.
4: Oh, je me permets de vous indiquer d'abord que je me présente ici en titre d'invité de Radio Luxembourg, enfin ma connaissance.
2: Ah non, je parlais de votre position politique, monsieur.
4: Enfin, c'est pour vous expliquer pourquoi je suis là. Je me demande bien pourquoi Radio Luxembourg m'a invité d'ailleurs. C'est à eux de répondre à votre question. Je les ai pas suppliés, je leur ai rien demandé. Ils m'ont dit de venir. Je suppose bien que c'est parce qu'ils avaient quelque chose à me dire.
2: Non,
4: mais je vais répondre à votre question quand même.
2: Oui, il ne faut pas répondre à côté.
4: Ne vous inquiétez pas.
5: Je crois qu'elle ne se posait pas exactement dans les termes où l'a posé Brossine. Je crois qu'il voulait simplement vous demander si vous étiez candidat à la présidence de la République.
4: Déjà, on en est là.
6: C'est un tiroir auquel nous viendrons peut-être. D'abord la première partie.
5: Vous n'avez pas l'habitude d'attendre la dernière minute.
4: En tout cas, je l'ai été déjà.
0: Et il ne le sera pas une seconde fois en 1969, même si De Gaulle est parti après avoir été désavoué lors de son référendum. C'est pour un livre, Ma part de vérité, que l'on retrouve François Mitterrand sur RTL, au micro de Pierre Dumayet, en juin 1969.
7: Il est évident que l'année qui vient de s'écouler m'a mis sur le rang des hommes politiques disgraciés. Alors, à mon tour, j'ai rejoint le petit peloton des hommes politiques que parfois, dans les conversations du soir, on regrette. On dit, s'il avait été candidat à la présidence de la République, tout de même, et c'est vrai. Lorsqu'il était là, la démocratie socialiste avait 4 millions d'électeurs. Voyez où il en est. Bref, lorsque l'on devient un homme du regret, on a quelque chance d'être rappelé au premier rang. Ce n'est pas exactement ce que je poursuis, mais je constate déjà que, après qu'on m'ait reproché d'avoir assassiné le père en prenant une position vigoureuse contre le général de Gaulle au mois de mai 1968, par le fait que, pour combien, 13 ou 14 millions de Français ont fait comme moi le 27 avril 1969, ma faute étant partagée par la majorité de la nation, j'ai retrouvé une certaine virginité.
0: Et en effet, quelques jours plus tôt, la gauche vient de subir un nouveau revers cuisant lors de l'élection présidentielle anticipée de juin 1969. Communistes et socialistes divisés échouent à accéder au second tour, tandis que le successeur de De Gaulle, Georges Pompidou, triomphe. Gaston Defer, le candidat de la SFIO, ne recueille que 5% des voix, une humiliation. Comme en 1965, c'est donc paradoxalement une défaite qui lance François Mitterrand. Lui et son projet d'unir la gauche paraissent de nouveau crédibles.

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1: Une première grande étape est franchie en 1971 lors du congrès d'Épinay, le coup de maître de François Mitterrand. Dirigeant de la CIR, la Convention des institutions républicaines, il propose une fusion avec le nouveau Parti socialiste dont il va réussir à prendre la tête. C'est une fois de plus Jean Carlier qui nous résume les faits.
2: Monsieur François Mitterrand, lorsque vous avez abordé le congrès d'Épinay vendredi dernier, vous étiez le leader d'une fraction minoritaire, la Convention des institutions républicaines. Il y avait en présence 17 motions. Or, aucune de ces motions n'a été votée. C'est votre motion qu'on a votée. Et vous venez d'être élu, bien que lorsque vous êtes présenté au congrès leader d'une fraction minoritaire, vous venez d'être élu nouveau premier secrétaire du Parti Socialiste. À quoi attribuez-vous ce succès, sinon à ce qu'on appelle l'équation personnelle, au fait que vous avez été déjà le leader de la fédération et que vous avez obtenu 45% des suffrages à l'élection présidentielle de 65.
3: On ne peut pas dire a priori qu'il y avait une tendance majoritaire ou une tendance minoritaire. J'étais dans un groupe de moyenne importance, mais le courant de pensée auquel j'appartiens, lui, on a bien vu qu'il était finalement majoritaire.
1: Ce courant de pensée, c'est celui qui prône un rapprochement avec le puissant parti communiste. Pour François Mitterrand, si la gauche veut gouverner, il est indispensable de s'unir.
4: À partir du moment où je constate, comme nous pouvons tous le constater, que depuis trop d'années, presque depuis toujours, à l'exception du Front populaire en 1936 et de quelques moments, pendant la résistance et à son lendemain, que en raison de la division des formations politiques qui représentent ces forces populaires, c'est pratiquement les partis conservateurs, la droite française, celle que vous avez illustrée d'ailleurs dans vos différents ministères, c'est la droite française qui gouverne la France. Si l'on considère que l'on n'a pas le droit de séparer ces forces populaires dans la défense de leurs intérêts légitimes, ce qui fait qu'on laisse le gouvernement des choses à leurs adversaires politiques, la traduction de cela dans le domaine de l'action politique et électorale, elle est de rechercher l'alliance avec les partis politiques qui représentent ces masses.
1: Cette explication vous a peut-être semblé bien rodée. François Mitterrand ne cesse en fait de la fournir en 1974 lors d'une nouvelle confrontation avec le grand jury RTL. Cela fait près de deux ans que l'alliance entre les communistes et les socialistes a été scellée par la signature du programme commun. Deux ans aussi à devoir se justifier car l'alliance n'a rien d'une évidence. Le parti communiste est plus puissant que le parti socialiste et le PCF inquiète aussi une partie de l'électorat pour sa proximité avec Moscou. Les adversaires de Mitterrand ne cessent donc de convoquer, comme le général de Gaulle en 1968, le spectre d'un communisme totalitaire. Pas un débat sur RTL où il n'en soit pas question, où l'on ne presse Mitterrand de déterminer à quel point son accession au pouvoir serait synonyme de révolution.
5: Vous allez nationaliser dans votre programme un ensemble d'industries qui représentent à peu près, d'après l'estimation des communistes, 4,5% de la production industrielle. Est-ce que cela va nous faire faire un pas décisif vers le socialisme quand, à la libération, on a nationalisé 15% et que ça n'a rien changé à la logique capitaliste de l'économie française?
6: Je pense que c'est un moyen, Georges Marchais l'a déclaré hier, il avait tout à fait raison. Le programme commun, ce n'est pas la définition d'une société socialiste, à plus forte raison d'une société communiste. À compter du moment où il n'implique aucunement la fin d'une économie de marché. Et à compter du moment où il limite l'appropriation du secteur public.
1: Le 23 mars 1974, François Mitterrand est le rédacteur en chef du journal Inattendu sur RTL. Parmi les thèmes d'actualité du jour, la maladie de Georges Pompidou. Le journaliste qui épaule Mitterrand pour préparer l'émission, Julien Besançon, lui demande de livrer ses réflexions sur le sujet. Faut-il que le président renonce à aller au terme de son mandat?
7: Monsieur Pompidou est le président quoi? De la moitié des Français? Il serait souhaitable que le prochain président, lorsque l'heure sera venue, et j'espère que ce sera l'heure fixée par la Constitution, c'est-à-dire 1976, soit le président des Français. Eh bien, ce débat politique, nous l'aurons. Aujourd'hui, il n'est pas de mise.
8: Mais ce futur président auquel vous faites allusion pourrait bien être François Mitterrand lui-même. Et François Mitterrand peut y penser, même s'il s'interdit d'en parler.
1: Georges Pompidou décède 10 jours plus tard, et cette fois Mitterrand, on l'a entendu, n'a rien souhaité précipiter pour tenter de gagner l'Élysée. Cette fois, nul besoin de s'autoproclamer candidat, Il dispose du Parti Socialiste. Le journaliste Paul Gilles est sur place lors du congrès qui adoube François Mitterrand le 8 avril 1974.
9: Il y a environ trois quarts d'heure que François Mitterrand est arrivé ici à la salle de la Mutualité où l'attendait depuis quelques moments environ un millier de congressistes, c'est-à-dire les membres du comité central, du bureau politique, du bureau directeur et aussi toutes les délégations réunies ici à la Mutualité pour ce congrès extraordinaire. François Mitterrand est toujours en train de parler. Je crois que c'est maintenant la fin de son discours. Il est arrivé donc salué par une véritable ovation, tous les délégués debout, l'applaudissant, l'acclamant. Et il y a eu vraiment ici, à la salle de la Mutualité, quelques minutes d'émotion. François Mitterrand a eu du mal à arriver jusqu'à la tribune où l'attendaient tous les membres du comité central. Il s'est assis, tandis que Gaston Defferre, le député maire de Marseille et le président du groupe socialiste à l'Assemblée nationale, prononçait quelques phrases d'éloge en hommage à François Mitterrand. Et puis, le premier secrétaire du Parti socialiste est monté à la tribune.
1: François Mitterrand est également soutenu par les communistes et les radicaux de gauche, les trois partis étant liés par le programme commun. Pour cette élection, c'est la droite qui se divise, entre d'un côté Valéry Giscard d'Estaing et de l'autre Jacques Chaban-Delmas. Avec François Mitterrand, ce sont les trois prétendants les plus sérieux à la présidence de la République, le tiercé pour l'Élysée, selon l'expression de Paris Match. Les reporters de RTL qui les suivent de près sont à même d'en croquer un portrait ciselé. C'est Georges Pinchenier qui réalise celui de François Mitterrand et nous immerge dans sa campagne.
10: Cet homme que l'on dit fait pour les grands débats, qui a la répartie rapide et le goût de l'offensive, cet homme est en réalité un silencieux. Sa vie privée le prouve, ne serait-ce que par le souci qu'il a eu d'installer ce qu'il appelle sa tanière sous les toits de la rue de Bièvre ou à l'écart dans la petite maison de Gemmeur de Latch. S'il ne tenait qu'à lui, avant chacune de ses apparitions en public, il s'y préparait en marchant à pas lents, légèrement penché en avant, les yeux rivés au sol, comme pour s'isoler encore davantage, se reprendre, charger l'accumulateur au départ de la course. Mais il n'a pas le temps. Il est toujours en retard. Alors il sort de voiture rapidement, le cou engoncé dans son éternel cache-nez, il pénètre dans la salle, clignant des yeux sous l'éclat des projecteurs, souriant d'un sourire un peu froid, aimable avec tous et cependant distant, comme s'il voulait jusqu'au dernier moment préserver sa chère solitude. Et puis, le voilà à la tribune, et alors le miracle se produit. Le silencieux devient un volubile, le solitaire prend son bain de foule, presque couché sur le pupitre, comme s'il voulait plonger dans la salle. François Mitterrand est capable de parler pendant plus d'une heure sans une note, donnant une déconcertante impression de facilité. Et après tout, c'est peut-être cela qu'on appelle le talent. Faire croire que ce qu'on fait, on le fait sans effort, tout naturellement. Il a bien du talent, François Mitterrand.
1: Mais il n'est pas le seul homme talentueux de cette campagne. L'aisance de Giscard, le fameux « vous n'avez pas le monopole du cœur » lors du débat d'entre-deux-tours, sont bien connus. Lors de son journal inattendu, moins de deux mois plus tôt, Mitterrand confiait être conscient de la mauvaise image qu'il pouvait renvoyer à la télévision.
11: Puis il paraît qu'un certain ton, même une certaine image que je donnais à la télévision, n'était pas fameuse. On m'a beaucoup dit ça. J'avais même l'air un peu méchant. Je suis peut-être pas non plus. Enfin, ça, ce sont mes amis qui peuvent le dire. Alors, après tout, dans la mesure où j'ai acquis un peu plus de maîtrise de cet instrument difficile, je vois pas pourquoi je serais pas moi-même. Alors je sais pas ce qu'il faut penser de moi. Soyez sûr, en tout cas, que chaque fois que je m'adresse au pays, je m'adresse avec sincérité et avec beaucoup de tranquillité intérieure.
1: Mais à la radio aussi, François Mitterrand est mis en difficulté par Giscard d'Estaing. Le 2 mai, trois jours avant le premier tour, les deux hommes s'affrontent pendant une heure et demie sur RTL. Mitterrand n'a pas l'occasion de satisfaire le goût de l'offensive que soulignait Pinchenier. VGE tient sa ligne d'attaque, l'alliance de Mitterrand avec les communistes. Un tiers du débat y est consacré.
12: Vous employez le terme de gauche, et c'était pour éviter que de laisser croire que dans ce débat, il y a la gauche d'un côté et il n'y aurait que la droite de l'autre.
13: Tout le monde
12: dit
13: que c'est vrai.
12: Non, absolument pas. Le débat, M. Mitterrand, c'est un débat entre le centre et l'extrême gauche.
13: Personne n'en doute.
12: Cela aurait pu être un débat entre le centre gauche et le centre droit si vous aviez fait une autre opération, et à ce moment-là, vous auriez gagné.
1: Le second tour, le 19 mai, donnera raison au candidat de la droite. Mais Valéry Giscard d'Estaing l'emporte toutefois sur la plus petite des marges de l'histoire de la Ve République. 400 000 voix seulement séparent les deux finalistes. Pour la deuxième fois, François Mitterrand échoue aux portes de l'Élysée, mais le personnage, vous commencez à le connaître, la ténacité que sa sœur lui prêtait enfant est toujours intacte à 57 ans.
14: Je ne suis pas l'homme d'une circonstance, mais d'un combat. Et ceux qui feraient le contresens risqueraient d'être détrompés. J'ajoute que si je ne suis pas l'homme d'une circonstance, mais d'un combat, ce combat n'est pas un effet d'une tactique, mais bien le reflet d'un mouvement historique. Et enfin, S'il s'agit bien d'un mouvement historique, cela ne signifie ni pour moi ni pour d'autres l'engagement d'un septennat, mais l'engagement de toute une vie.
1: Comment François Mitterrand va-t-il enfin réussir à faire gagner la gauche et devenir président en 1981 ? C'est l'objet du prochain épisode.
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16: Une grande partie de la France suffoque. Cinquième vague de chaleur en quelques mois. 43 départements sont placés en vigilance orange canicule ce mardi. En plus du sud-est, l'ouest et le centre du pays sont concernés. Les températures pourraient frôler les 40 degrés à l'ombre en Provence, par exemple. Conséquence, eh bien, les sols sont de plus en plus secs. Deux tiers des nappes phréatiques sont en dessous des normales. 70% de la France est actuellement sous mesure de restriction des usages de l'eau. Le gouvernement tiendra une réunion de crise ce mercredi. Ils sont désormais derrière les barreaux. Mehdi Larribi, fondateur de l'organisation criminelle de la DZ Mafia, et Jamel Djea, autre figure du narcotrafic marseillais, ont été écroués ce lundi en Algérie. Annonce de Gérald Darmanin, ils sont des cibles prioritaires de la justice française. À un peu plus d'un mois de la visite de Léon XIV en France fin septembre, les fidèles catholiques impatients. Déjà 200 000 personnes se sont inscrites lundi pour la messe sur les Champs-Élysées. Le Stade de France, lui, affiche complet pour la veillée de prière des jeunes avec le souverain pontife. Et puis la fin du démarchage téléphonique, c'est pour ce mardi. La loi l'interdisant entre en vigueur. Les entreprises devront désormais obtenir le consentement des consommateurs. À l'étranger, un puissant séisme de magnitude 7,4 a secoué la Colombie lundi après-midi. Il y a au moins 111 morts et 87 blessés selon un dernier bilan. L'état d'urgence a été déclaré par le gouvernement alors que de nombreux dégâts matériels sont aussi à signaler. Et puis plus de 24 heures après le rejet par Israël du plan américain pour mettre fin à la guerre à Gaza, Donald Trump prend la parole et assure que sa relation avec Benjamin Netanyahou reste très bonne. Le sport, les championnats d'Europe de natation et le relais français porté par la fusée Léon Marchand, il remporte la médaille d'argent sur le 4